0: de s'améliorer pour venir à Jésus. Ils sont venus tels qu'ils sont. Et je suis convaincu que c'est Matthieu qui les a invités. Il a certainement dit, écoutez, si Jésus ne m'a pas rejeté moi, pourquoi est-ce qu'il va vous rejeter vous? Et je vous dis à vous, mon frère, je vous dis à vous, ma sœur, si Jésus n'a pas rejeté Raphaël qui vous parle maintenant, pourquoi est-ce qu'il vous rejeterait vous qui m'écoutez en ce moment? Parce que nous sommes tous pécheurs. Nous sommes tous issus de Adam et de Ève. S'il a sauvé Matthieu, si Jésus a sauvé Matthieu, il a sauvé Pierre, il a sauvé Paul, qui se dit être le plus grand des pécheurs. Il a sauvé Jean, il a sauvé Luc, il sauve Raph. Pourquoi est-ce qu'il ne vous sauverait pas vous aussi? Mon frère, ma sœur, Jésus-Christ accepte tout le monde. Ne vous inquiétez de rien. Ne vous inquiétez pas. Venez à Jésus tel que vous êtes et laissez-le vous donner un nouveau départ. Laissez-le vous changer. Laissez-le vous transformer. Et il le fait par grâce. Et il le fait par amour. Il ne le fait pas parce que vous avez donné quoi que ce soit. Jésus dit, lorsqu'il y a maintenant échange avec les pharisiens, les sadducéens, les scribes de son époque, Jésus dit, juste expliquant son acte, dans Matthieu 9, verset 12. Jésus, ayant entendu, il dit, « Ce ne sont pas ceux qui se portent bien qui ont besoin de médecins, mais les malades. » Oui, les malades spirituels ont besoin de Jésus. Les bien portants ont aussi besoin de Jésus. Verset 12. « Allez et apprenez ce que signifie « Je prends plaisir à la miséricorde » et non au sacrifice, car je ne suis pas venu appeler des justes, mais des pécheurs. Il n'y a pas de juste en dehors de Jésus. Jésus-Christ est venu pour tous les hommes, pour le blanc, le noir, le juif, l'américain, le français, le belge, le congolais, l'homosexuel, la lesbienne, l'occultiste, le voleur, le meurtrier, l'idolâtre. Jésus-Christ est venu sauver les prostituées. Jésus-Christ est venu sauver tous les hommes. Pourquoi avez-vous peur? Il est vrai que ce sont les hommes qui effraient d'autres hommes à venir à Dieu. Parce que lorsque nous lisons dans Matthieu 9, verset 11, la Bible dit « Les pharisiens virent cela, virent quoi? Que Jésus acceptait tout le monde. Et ils dirent aux disciples de Jésus, pourquoi votre maître mange-t-il avec les publicains et les gens de mauvaise vie? » Vous voyez, des fois nous sommes des obstacles, nous qui craignons Dieu, nous qui marchons avec Jésus, des fois nous sommes des obstacles au salut des pécheurs. Parce que nous les rejetons alors que Jésus-Christ n'a rejeté personne. Nous les maudissons alors que Jésus-Christ n'a maudit personne. Nous les repoussons alors que Jésus-Christ n'a repoussé personne. Mais même cela, ce n'est pas une raison pour ne pas venir à Jésus-Christ, parce que ce n'est pas moi qui sauve les hommes. Ce n'est pas moi qui juge les hommes. Ce n'est pas moi qui suis le créateur des hommes. Moi, je suis un homme comme vous. Je suis un pécheur sauvé par grâce. Et aujourd'hui, Jésus-Christ veut vous sauver. Je suis un pécheur comme vous. Je suis sauvé par grâce. Ce n'est pas moi de vous juger, ce n'est pas moi de vous condamner. Moi, mon rôle est de vous parler de Jésus-Christ. Combien d'hommes et de femmes ont du mal à venir à Jésus aujourd'hui? À cause de nos regards. Mais ce n'est pas une raison pour ne pas venir à Christ, parce que la Bible dit, ne vous inquiétez de rien. Venez à Jésus-Christ, malgré votre péché, malgré votre faute, et c'est lui seul qui peut vous changer, c'est lui seul qui peut vous transformer, c'est lui seul qui peut vous donner un nouveau départ. Alléluia. Jésus-Christ ne rejette personne. Jésus-Christ ne rejette aucun homme, quelle que soit sa condition. Lorsque cet homme vient à Jésus-Christ, Jésus-Christ l'accepte. La Bible nous dit, je me tiens derrière la porte et je frappe. Si quelqu'un entend ma voix et ouvre, je souperai avec lui, il soupera avec moi et nous aurons communion. C'est ce que Dieu nous dit dans le livre d'Apocalypse. Il vous aime, il veut vous changer, il veut vous transformer, mon frère, il veut vous transformer, ma sœur. Ne craignez rien. Il vous aime. Il est mort pour nous à la croix avant même que nous venions au monde. Il nous a aimés, il nous aime tel que nous sommes. Et c'est lui qui change, c'est lui qui transforme. Béni soit le Seigneur de ce que le salut ne dépend pas de la religion, ne dépend pas des hommes. Parce que les religieux de l'époque de Jésus ont dit, pourquoi est-ce que Jésus mange avec des publicains et des gens de mauvaise vie? Qui sommes-nous pour dire qui sont bons et qui sont mauvais? Il n'y a que Dieu seul qui connaît le cœur des hommes. Alors pourquoi est-ce que nous jugeons les autres? Pourquoi est-ce que nous condamnons les autres? Pourquoi est-ce que nous rejetons les autres à cause de leur style de vie? Si nous sommes à l'image de Christ, nous devons parler et nous comporter comme Christ, c'est-à-dire ne rejeter personne. Et vous qui hésitez de venir à Jésus parce que les hommes vous ont rejeté, Jésus vous dit, ne vous inquiétez de rien. Galates 2, verset 6. Galates 2, verset 6. Ceux qui sont les plus considérés, quels qu'ils aient été jadis, cela m'importe pas. Cela n'importe pas. Dieu ne fait exception de personne. Ceux qui sont les plus considérés ne m'imposèrent rien. La partie qui m'intéresse est Dieu ne fait exception de personne. En d'autres termes, Dieu ne regarde pas les hommes en disant j'ai une préférence pour Raph et non une préférence pour Rose. J'ai une préférence pour Rose et non une préférence pour Dan. J'ai une préférence pour Saphir et non une préférence pour Raph. En d'autres termes, c'est comme si en Dieu, il y avait du favoritisme. Eh bien, Paul nous dit que Dieu ne fait pas de favoritisme. Vous voyez? Voilà pourquoi vous, qui n'avez pas encore accepté Jésus-Christ et qui réfléchissez dans votre tête, qui vous dites, ma vie, mon style de vie n'est pas un style de vie que Dieu pourrait accepter. Ceci me fait penser à l'histoire, à cette histoire que m'a été racontée par un de mes amis, un ami très proche, qui alla évangéliser une prostituée. La prostituée, après avoir écouté le message, dit à mon ami, « Je ne pense pas que Dieu s'intéresse à ma vie à cause de tout ce que je suis en train de faire aujourd'hui. » Vous voyez? C'est comme si elle disait à mon ami que Dieu ne peut pas regarder des hommes et des femmes de son style. C'est comme si elle disait que ce verset de Galates 2, verset 6 était faux. Que Dieu avait une préférence. C'est comme si elle disait que Dieu graduait le péché. Et c'est ça que les hommes sont en train de faire comprendre aux autres aujourd'hui. Que même beaucoup d'enfants de Dieu sont en train d'inculter à d'autres hommes en leur disant qu'il y a une graduation dans le péché. Dès qu'on parle de l'homosexualité, oh, c'est horrible, oh, mais dès qu'on parle de voler 50 euros ou 50 dollars, oh, c'est pas si grave, ça a aucune espèce d'importance. Dès qu'on parle de fornication, oh, c'est pas si grave. Dès qu'on parle d'adultère, oh, il est méchant ce monsieur, on a gradué le péché. Non! Devant Dieu, il n'y a pas de graduation de péché. Ce qui est péché est péché. Et puisqu'il pardonne de la même manière à tous les hommes, il sauve aussi de la même manière à tous les hommes, de tous les hommes. Il sauve de la même manière tous les hommes. Il suffit simplement de venir à Jésus. Mon frère, ma sœur, Dieu vous aime. Ne vous inquiétez pas. Jésus-Christ ne va jamais vous rejeter. Même si les hommes vous rejettent, lui ne va jamais vous rejeter et il va vous donner un nouveau départ. Pour ça, c'est très simple. Acceptez-le comme Seigneur et Sauveur. Venez à lui. Il a dit, venez à moi, vous tous qui êtes fatigués et chargés. Si c'est le désir de votre cœur, c'est très simple. Baissez la tête dans la prière et répétez ces simples mots après moi. Dites, Père éternel, au nom de ton Fils, Jésus-Christ, je viens devant toi. J'accepte Jésus-Christ comme mon Sauveur et mon Seigneur personnel. Je prends l'engagement aujourd'hui et jusqu'à la fin de ma vie à dire non au péché, à dire non à Satan. Je te dis merci, Père éternel, pour ton amour, pour ta grâce, pour ton salut qui se trouve en Jésus-Christ. J'invoque le sang de Jésus-Christ sur mon corps, mon âme et mon esprit. Je crois et je confesse que maintenant, je suis une nouvelle créature. Au nom de Jésus-Christ, j'ai ainsi prié. Amen. Si vous avez fait cette prière, croyez que par la foi, Dieu vous a entendu. Si vous avez besoin de conseils, n'hésitez pas à nous contacter. Je suis Raphaël Mambou et le nom de cette émission est Venez à Jésus. Nous nous retrouvons la fois prochaine, toujours sur le même thème. Que Jésus continue de vous bénir, que Jésus continue de vous garder. À la fois prochaine. Amen.
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Bonjour à tous, je suis Raphaël Mambou, que Jésus vous bénisse, qui que vous soyez ou que vous soyez. Le nom de cette émission est « Venez à Jésus ». C'est une grâce, c'est un privilège, c'est un honneur de pouvoir vous retrouver encore aujourd'hui autour de la parole de Dieu. Ce n'est pas parce que nous sommes meilleurs, ce n'est pas parce que nous sommes plus spirituels, c'est simplement que Dieu a fait grâce, et à vous et à moi, de pouvoir nous retrouver encore autour de la parole de Dieu. Avant d'aller plus loin, toujours sur le thème « Le sang de Jésus », notre 14e émission, je voudrais prier pour remercier Dieu pour ce jour, lui qui a permis ce jour, lui qui a financé ces émissions, lui qui a donné ses partenaires et lui qui a permis que vous écoutiez ce message. Prions. Père éternel, merci pour ta parole, merci pour ton amour, merci pour ta grâce, merci pour ta bonté, merci pour ta miséricorde. Seigneur, cette émission c'est 30 minutes, c'est peu, mais nous croyons que par la foi, toi, en 30 minutes, tu peux faire tout ce que tu veux, tu peux dire tout ce dont tu as besoin de dire pour nous, aujourd'hui, en 30 minutes. Dispose nos cœurs à ta parole, dispose nos cœurs à ton enseignement, Seigneur, car nous voulons comprendre encore les richesses qui se trouvent dans le sang de Jésus. Merci. Au nom de ton Fils Jésus-Christ, nous avons prié. Amen. Le sang de Jésus, notre 14e émission. Nous avons dit dans les émissions précédentes que le sang de Jésus nous purifiait du péché, nous lavait du péché. Que le sang de Jésus-Christ nous délivrait du péché, du royaume des ténèbres, du mensonge. Le sang de Jésus-Christ nous donnait la victoire sur ce monde, nous donnait la victoire sur les sorciers, nous donnait la victoire sur les démons, nous donnait la victoire sur Satan, nous donnait la victoire sur les échecs de nos vies. Le sang de Jésus-Christ nous donne aussi accès à la présence de Dieu. L'homme était séparé de Dieu par le péché, le mur qui sépare Dieu des hommes et le péché. Mais la porte qui nous permet d'avoir accès à Dieu, c'est le sang de Jésus. Et nous avons commencé la fois dernière à dire que le sang de Jésus nous donnait la rédemption. En dehors du sang de Jésus-Christ, rien ne pouvait nous racheter du péché. En fait, seul Jésus-Christ peut nous racheter du royaume des ténèbres. Ce n'est pas la religion. Vous allez dire, ah, ce frère exagère toujours, il dit que la religion ne sert à rien, donc il nous encourage à ne pas aller dans nos églises. Ce n'est pas ça dont je suis en train de parler. On peut aller à l'église et rester spirituellement mort. Un impudique, un menteur, un voleur, un occultiste. Du reste, ne voyons-nous pas que dans nos villes, il y a des pasteurs qui touchent à l'occultisme, des hommes de Dieu qui touchent à l'occultisme pour impressionner les foules, pour attirer les foules. La religion ne peut pas vous rapprocher de Dieu. Celui qui vous rapproche de Dieu, c'est Jésus-Christ. Ce qui peut vous rapprocher de Dieu, c'est le sang de Jésus-Christ. En dehors du sang de Jésus-Christ, ce n'est pas le sang des animaux qui puisse vous rapprocher de Dieu. Quoique cela ait été utile dans l'Ancien Testament. Mais dans le Nouveau Testament, il n'y a que le sang de Jésus-Christ qui compte. 1 Pierre 1, 18 à 19. L'apôtre Pierre nous dit ceci. Sachant que ce n'est pas par des choses périssables, par de l'argent ou de l'or, que vous avez été rachetés de la vaine manière de vivre que vous avez hérité de vos pères, mais par le sang précieux de Christ, comme d'un agneau, sans défaut et sans tache. Nous héritons tous de quelque chose de la part de nos parents. Physiquement, nous avons des traits de nos parents biologiques, peut-être le nez, peut-être les yeux, le sourire, peut-être la manière de parler, le timbre de la voix, la forme du corps. Nous héritons tous de nos parents biologiques. Mais nous héritons aussi, spirituellement, de certaines tares de nos parents biologiques. Peut-être même de certaines qualités. Mais lorsque une eau est souillée par est contaminée, elle est incomestible, on ne peut plus la boire.
elle est imbuvable. On ne sait plus consommer cette eau-là. C'est ce que nous étions, c'est ce qu'est l'homme naturel. Il a les qualités et les défauts de ses parents. Il a quelques qualités et quelques défauts qu'il a hérités de ses parents. Pierre dit, vous qui êtes chrétiens, vous qui avez donné votre vie à Jésus, vous dont Jésus est le Sauveur et le Seigneur, vous avez été rachetés de la vaine manière de vivre de vos parents. En d'autres termes, vous qui avez Jésus-Christ comme Seigneur et Sauveur, vous avez maintenant un nouveau Père qui est Dieu. Les liens héréditaires que vous avez de vos parents sont brisés en Jésus-Christ. Peut-être que vous avez un parent alcoolique, impudique, adultère, idolâtre. Vous avez hérité de ses tares, ses tâches. Eh bien, en Jésus-Christ, c'est terminé. En Jésus-Christ, vous appartenez à la famille de Dieu. Dans l'Ancien Testament, il y avait des généalogies. Des pages et des pages de généalogies. Engendra, X engendra Y, Y engendra T. Des noms qu'on a du mal à prononcer. Mais nous, du Nouveau Testament, nous pouvons écrire une nouvelle généalogie. Je suis enfant de Dieu. Dieu est mon Père. Oui, en Jésus-Christ, Dieu devient notre Père. Et cela, ce n'est pas par de l'or, par de l'argent, par des diamants, par des dollars, par des euros, des francs congolais, des francs CFA, des yens, et je ne sais quoi encore, des pesos. Non! C'est par le sang de Jésus-Christ. Le sang de Jésus-Christ est la monnaie que Dieu accepte pour le salut des hommes. Le sang de Jésus-Christ donne une rédemption, donne la rédemption. La rédemption, c'est le prix, c'est le paiement donné pour la libération d'un individu. Libéré du péché, libéré de Satan, libéré du mensonge, de l'impudicité, de l'homosexualité, du lesbinage, du vol, de l'impudicité, de l'idolâtrie, de tous les péchés que vous pouvez connaître en Jésus-Christ. Le sang de Jésus-Christ paye le prix pour vous. Dans Ésaïe 52, Dieu dit ceci. Ésaïe 52, le grand prophète Ésaïe. Ainsi parle l'Éternel. C'est gratuitement que vous avez été vendus. Et ce n'est pas à prix d'argent que vous serez rachetés. Vous avez été vendus dans le jardin d'Éden par Adam. Adam, créé à l'image de Dieu et à sa ressemblance, s'est vendu lui-même gratuitement à Satan. Satan a menti, lui a dit, si vous mangez de ce fruit, vous serez comme Dieu, alors qu'ils étaient déjà comme Dieu. Ils se sont vendus gratuitement. Et au travers de leur vente, toute l'humanité a été vendue. C'est ça que nous dit le livre de Romains. Par un homme, par la désobéissance d'un homme, le péché est entré dans le monde. Mais Dieu ne se limite pas là. Et ce n'est pas à prix. Dieu ne se limite pas là. Et ce n'est pas à prix d'argent que vous serez

fautes de Raphaël, les fautes de X, les fautes de l'humanité. Je refuse de croire à ces nouvelles religions, à ces nouvelles philosophies, à ce nouvel évangile qui dit que, en dehors du sang de Jésus-Christ, il y a une possibilité d'être sauvé. C'est faux. Aucun ange ne peut vous racheter. Aucun membre de la famille biologique de Jésus, Marie, son frère Jacques, et je ne sais pas qui d'autre, son père adoptif qui était Joseph, peut me racheter du péché. C'est pas possible. Eux aussi ont besoin d'un sauveur. Seule la personne qui peut me racheter, me sauver, s'appelle Jésus-Christ, mon frère, ma sœur. Je vous en supplie. Ouvrez les yeux de votre cœur. Il n'est pas question de religion. Votre éternité en dépend. Jésus-Christ n'est pas venu sur la terre introduire une nouvelle religion. Non! Jésus-Christ est venu apporter le salut de Dieu. Et lorsque Jésus quittait ce monde physiquement, qui disait à ses disciples d'aller dans le monde entier pour prêcher l'évangile, il ne leur disait pas d'aller implanter de nouvelles religions. Non, il leur parlait d'aller faire du monde entier ses disciples à lui. Ses disciples à lui. La religion n'intéresse pas Dieu. Votre religion n'intéresse pas Dieu. Ce qui intéresse Dieu, c'est de savoir est-ce que Jésus est votre sauveur et votre Seigneur personnel. La rédemption vient de Dieu. Elle n'a rien à voir avec la religion. Psaume 130, versets 7 à 8. Le psaume 130, versets 7 à 8. Israël, mets ton espoir en l'Éternel. Ah, ils auraient pu dire Israël, mets ton espoir en Moïse, au judaïsme. Car la miséricorde est auprès de l'Éternel, et la rédemption est auprès de lui en abondance. Israël, confie-toi en l'Éternel. Israël, confie-toi en Jésus-Christ. Je suis tenté de dire, Congo, confie-toi en Jésus-Christ. Mets ton espoir en Jésus-Christ. Union européenne, confiez-vous, mettez votre espoir en Jésus-Christ. Citez le nom de votre pays, dites, mon pays, mets ton espoir et ta foi en Jésus-Christ. Car la miséricorde est auprès de l'Éternel. La miséricorde ne se trouve pas près d'un pasteur. La miséricorde ne se trouve pas près du pape. Mais c'est auprès de l'Éternel. Et il n'y a pas d'intermédiaire si ce n'est que Jésus-Christ seul, qui est Dieu aussi. Mon frère, ma sœur, Jésus-Christ est Dieu. Et nous pouvons dire, République démocratique du Congo, mets ton espoir en Jésus-Christ. République française, mets ton espoir en Jésus-Christ. Et la rédemption est auprès de lui en abondance. La rédemption, celui qui paye le prix pour que vous soyez rachetés, c'est Jésus-Christ. Ne lui résistez pas aujourd'hui. Si vous entendez sa voix, venez à lui. Il a dit, venez à moi, vous tous qui êtes fatigués et chargés, je vous donnerai du repos. À moi, il n'a pas dit venez à Pierre, venez à Raphaël, venez à Marie, venez à Joseph, à Jacques. Il n'a pas dit ça. Il a dit venez à moi. Il n'a pas dit venez à la religion catholique, venez à la religion protestante. Témoins de Jéhovah, foi Bahaï, néo-apostolique, kimbanguiste. Venez à Jésus-Christ, car la rédemption est auprès de lui en abondance. Personne ne peut venir à Jésus-Christ et entendre Jésus-Christ dire « Le quota de rédemption est dépassé. Je n'ai plus la possibilité de sauver les hommes. Je n'ai plus la possibilité de pardonner les péchés des hommes. »

0: mon sang a été vidé de son efficacité, ou le sang que j'ai versé ne suffit plus pour vos péchés, ou le péché que vous avez commis, mon sang est inférieur, n'a pas de puissance pour pardonner cela. C'est faux. Personne n'entendra ça lorsqu'il vient à Jésus. Tant que vous êtes vivant, vous avez l'espoir pour le pardon de vos péchés. Mais le pardon ne s'obtient que dans cette vie. Il n'y a pas de pardon après la mort. C'est un mensonge du diable que de prier pour le pardon des morts, de prendre le baptême pour le pardon des morts. Non ! C'est tant qu'ils sont vivants que le salut est possible. Le sang de Jésus-Christ a été versé ici dans ce monde. Jésus n'a plus de goutte de sang pour sauver après le monde. Ce n'est pas vrai. C'est un mensonge du diable. 1 Corinthiens 1, verset 30. 1 Corinthiens 1, verset 30. L'apôtre Paul dit ceci. Verset 30. 1 Corinthiens 1, verset 30. Or, c'est par lui que vous êtes en Jésus-Christ, lequel, de par Dieu, a été fait pour nous sagesse, justice et sanctification et rédemption. Jésus-Christ a été fait pour nous rédemption. Il n'y a pas de rédemption. Il n'y a pas de pardon des péchés en dehors du sang de Jésus-Christ. Ce n'est pas le baptême d'eau qui purifie les hommes du pardon des péchés. Ce n'est pas le fait de devenir membre d'une église qui fait que vos pardons, vos péchés sont pardonnés. Non ! Le pardon s'obtient en Jésus-Christ. Dieu pardonne l'homme. Dieu pardonne les péchés de l'humanité si l'humanité vient à Jésus-Christ. Tout ce qui n'est pas Jésus-Christ est mensonge et a été engendré par le diable. Jésus a dit, je suis le chemin, la vérité et la vie. Jésus dira du diable, il est le père du mensonge. Donc, tout ce que le diable fait, tout ce que le diable engendre, tout ce que le diable dit, est un mensonge. Et le mensonge, c'est le contraire de la vérité. Donc, tout ce qui n'est pas Jésus-Christ est mensonge et fruit du diable. Fuyez ces communautés qui vous prétendent qu'il y a un salut en dehors de la grâce qui se trouve en Jésus-Christ. Fuyez ces communautés qui vous disent que le sang de Jésus est vrai à couler pour les péchés des hommes, mais pour tel péché, c'est ton propre sang qui doit couler. Fuyez ces communautés. Ne soyez pas attachés à la religion. N'aimez pas la religion plus que Dieu. Aimez Dieu plus que votre propre religion. Aimons Dieu plus que notre propre vie. Aimons Dieu plus que notre propre mariage. Aimons Dieu plus que notre propre travail, nos propres richesses. Suivons Dieu au travers de Jésus-Christ. Si les hommes nous bannissent de leur communauté parce que nous voulons suivre Jésus-Christ, pleurons, c'est vrai, mais levons les mains et disons, Seigneur, je te suivrai partout où tu me diras d'aller. Je te suivrai partout où tu iras. J'irai partout où tu voudras que j'aille, parce que tu es celui qui a versé de son sang pour moi. Jésus-Christ doit être le centre de notre vie. Le sang de Jésus-Christ est la rédemption pour nos vies. Il n'y a pas de rédemption en dehors de Jésus-Christ. Je voudrais le crier encore. Il n'y a pas de salut en dehors de Jésus-Christ. Le sang de Jésus-Christ est efficace pour pardonner nos péchés. Dans Apocalypse 5, l'apôtre Jean, ayant une révélation des choses passées, présentes et à venir, écrira ceci, Apocalypse 5, verset 9. Il chantait un cantique nouveau en disant à Jésus, « Tu es digne de prendre le livre et d'en ouvrir les sceaux, car tu as été immolé et tu as racheté pour Dieu, par ton sang, des hommes de toute tribu, de toute langue, de tout peuple et de toute nation. Tu as fait d'eux un royaume et des sacrificateurs pour notre Dieu. Ils régneront sur la terre. Tu as fait de nous, Seigneur Jésus-Christ, un royaume et des sacrificateurs pour notre Dieu, au travers du sang que tu as versé à la croix. » Vous voyez, il n'est pas question de religion. Il n'est même pas question d'église. Il est question du sang de Jésus-Christ versé, de l'agneau de Dieu immolé pour nous. Il a racheté tous les hommes par son sang, tous ceux et toutes celles qui l'ont accepté comme Seigneur et Sauveur depuis plus de 2000 ans. Ces hommes qui ont accepté d'abandonner leur religion, qui ont accepté d'abandonner leur philosophie, qui ont accepté d'abandonner leur culte idolâtre pour suivre Jésus-Christ. Qu'ils soient un blanc, qu'ils soient des noirs, qu'ils soient des Sud-Américains, qu'ils soient des Asiatiques. Jésus-Christ a racheté pour Dieu au travers de son sang les hommes de toutes les nations, de toutes les tribus, de toutes les langues. Il a racheté pour Dieu au travers de son sang des swahilophones, des anglophones, des francophones, des germanophones, des japonais, des gens qui parlent des langues peut-être que nous n'avons jamais entendues à l'école. Mais si ces hommes ont donné leur vie à Jésus-Christ, si ces hommes ont été rachetés par le sang de Jésus-Christ, Jésus-Christ a fait d'eux un royaume et des sacrificateurs pour Dieu. La religion n'a rien à voir. La religion n'a aucune utilité. J'ai envie de le crier, j'ai envie de le proclamer si fort. Jésus-Christ, son sang, donne une rédemption. Donne la rédemption de Dieu. Ne vous attachez pas à des religions. Ne vous attachez pas aux philosophies. Attachez-vous à Jésus-Christ. Tu es digne de prendre le livre et d'en rompre et d'ouvrir les sceaux, car tu as été immolé et tu as été racheté pour Dieu. Vous voyez, racheté, revient. Dieu avait perdu l'homme dans le jardin d'Éden, mais Dieu rachète l'homme par le sang de Jésus. Tu as racheté pour Dieu, pas pour la religion catholique, pas pour la religion protestante, pas pour la religion kimbanguiste, pour Dieu, par ton sang, pas par l'argent, pas par l'or, pas par les diamants, pas par l'euro, le dollar, le franc congolais, le franc CFA. Des hommes, et j'ajouterai, et des femmes, de toute tribu, de toute langue, de tout peuple et de toute nation. Jésus-Christ est le sauveur des blancs, des noirs, des Sud-Américains, des Asiatiques. Jésus-Christ n'est pas le Dieu des blancs. Jésus-Christ est le Dieu unique. En dehors de Jésus, il n'y a pas de Dieu. Jésus-Christ est le sauveur des hommes. Il n'y a pas de Dieu pour les blancs, il n'y a pas de Dieu pour les noirs, il n'y a pas de Dieu pour les indiens, il n'y a pas de Dieu pour les asiatiques. Non, Dieu est un, Dieu est unique et il sauve au travers de Jésus-Christ. Donnez votre vie à Jésus-Christ. Venez à Jésus-Christ. Il vous aime. C'est pour vous aussi qu'il a versé de son sang à la croix. Il vous connaît par votre nom. Il sait quand vous vous levez. Il sait quand vous vous couchez. Il connaît les difficultés par lesquelles vous passez. Il connaît ce qui a triomphé de vous. Il connaît vos angoisses, vos peurs. Et il vous dit, venez à moi, vous tous qui êtes fatigués et chargés. Cet appel n'est pas seulement un appel pour les Juifs, pour les Européens, mais c'est aussi pour les Africains, c'est aussi pour les Asiatiques, c'est aussi pour les Sud-Américains. Car il a racheté par son sang pour Dieu les hommes de toute langue, de toute tribu, de tout peuple, de toute nation, de tous les coins. Son sang vous rachète du péché pour Dieu. Ne lui résistez pas aujourd'hui. Il vous aime et il veut vous faire du bien. Si c'est votre prière, si c'est votre désir d'accepter Jésus-Christ comme Sauveur et Seigneur personnel aujourd'hui, répétez ces simples mots après moi, par la foi. Dites, Père éternel, au nom de ton Fils Jésus-Christ, j'ai entendu ta voix. J'ai entendu ton appel, j'ai entendu ton amour. J'accepte Jésus-Christ comme mon Sauveur et mon Seigneur personnel. J'accepte Jésus-Christ comme mon Sauveur et mon Seigneur personnel, mon guide, mon divin berger dans cette vie, dans ce monde des ténèbres. Je dis non aux œuvres des ténèbres, je dis oui au Saint-Esprit. Je crois et je confesse que maintenant, je suis une nouvelle créature en Jésus-Christ et que les choses sont passées. Je crois et je confesse que maintenant je suis un enfant de Dieu, purifié, délivré, sanctifié par le sang de Jésus-Christ. Au nom de Jésus-Christ, j'ai ainsi prié. Amen. Si vous avez fait cette prière, croyez que par la foi, toutes choses sont devenues nouvelles. Si vous avez besoin de prière, si vous avez besoin de conseils, si vous avez besoin d'être dirigé vers une église vivante, si vous avez besoin de connaître les différentes heures de diffusion de l'émission, venez à Jésus. 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Le nom de cette émission est Venez à Jésus. Je suis Raphaël Mambou. Nous nous retrouvons la fois prochaine sur le même thème, le sang de Jésus. Que Jésus continue de vous bénir, que Jésus continue de vous garder. À la fois prochaine. Amen. Bonjour à tous, je suis Raphaël Mambou, que Jésus vous bénisse, qui que vous soyez ou que vous soyez, le nom de cette émission est Venez à Jésus. 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C'est une grâce, c'est un privilège, c'est un honneur de servir Christ, de parler de Christ, d'écouter Christ, de partager des versets bibliques sur Jésus-Christ. Mon frère, ma sœur, ce n'est pas parce que vous êtes excellent, ce n'est pas parce que je suis meilleur, je suis plus spirituel qu'un autre, que Dieu fait ce qu'il est en train de faire au travers de nous aujourd'hui. Non, c'est simplement par grâce. Et si vous aussi, vous entendez le message de Dieu, aujourd'hui, au travers de cette émission, au travers de Shalom Africa, au travers de notre ministère Jésus pour tous, c'est une grâce. Et nous devons profiter de cette grâce au maximum, avoir davantage de crainte de Dieu. Avant que nous puissions commencer, je voudrais remercier encore tous les partenaires du ministère Jésus pour tous, ceux qui prient pour nous, ceux qui nous soutiennent dans la prière, ceux qui nous soutiennent financièrement, ceux qui nous encouragent, ceux qui nous appellent pour nous donner des suggestions, des critiques positives par rapport à l'émission. Que Jésus-Christ vous bénisse encore, encore et encore. Avant que nous puissions continuer sur le cœur de l'homme, notre sixième émission, je voudrais que nous prions pour rendre gloire à Dieu pour ce jour, car c'est vraiment par grâce. Prions. Père éternel, je voudrais te dire merci, te louer pour mon frère, pour ma sœur, te dire merci pour mon frère, pour ma sœur, pour ce jour que tu as disposé, que tu connaissais, Seigneur. Je ne sais pas ce que tu vas faire exactement, mais ce que je sais, c'est que lorsque ta parole sort, elle ne sort pas en vain. Elle sort pour un but. Elle sort pour encourager, redresser, sauver, guérir, délivrer, apporter des éclaircissements à un homme ou à une femme. Et je le crois que ce matin, tu vas encore le faire. Et je te bénis pour cela. Au nom de ton Fils Jésus-Christ, nous avons ainsi prié. Amen. Le cœur de l'homme. Nous sommes à notre sixième émission sur le cœur de l'homme. Lisons dans 1 Roi 11, versets 4 à 6. 1 Roi 11, versets 4 à 6. À l'époque de la vieillesse de Salomon, ces femmes inclinèrent son cœur vers d'autres dieux. Et son cœur ne fut point tout entier à l'Éternel, son Dieu, comme l'avait été le cœur de David, son père. Salomon alla auprès de Astarté, divinité des Sidoniens, et après Milcom, l'abomination des Ammonites. Et Salomon fit ce qui est mal aux yeux de l'Éternel, il ne suivit point pleinement l'Éternel comme David son père. Verset 4. À l'époque de la vieillesse de Salomon, ses femmes inclinèrent son cœur vers d'autres dieux. Et son cœur ne fut point tout entier à l'Éternel son Dieu, comme l'avait été le cœur de David son père. David n'avait pas été un homme parfait. David n'avait pas été un homme sans péché. Mais la différence de David, c'est que David, son cœur, son être intérieur, appartenait à Dieu. Nous avons dit dans les émissions précédentes que lorsqu'on parle du cœur de l'homme, dans la Bible, on parle de l'homme intérieur, le vrai vous, le vrai moi. L'homme naturel, intérieur, ne peut être changé que par Dieu. Nous l'avons vu dans les émissions précédentes. Dieu promet à l'homme un nouveau cœur. Dieu promet de changer ce cœur de pierre en un cœur de chair. Donc la nature humaine est mauvaise en soi. Jésus-Christ nous a dit, nous l'avons vu dans Marc 7, 21-23, Jésus-Christ nous a montré ce qui se trouve dans le cœur de l'homme naturel. L'homme qui n'a pas été changé, l'homme qui n'a pas été transformé, l'homme qui n'a pas été renouvelé par Jésus-Christ. C'est un impudique, c'est un adultère, c'est un menteur, c'est un meurtrier. Il y a la folie dans son cœur, c'est un insensé. C'est quelqu'un qui marche sans Dieu comme si Dieu n'existait pas. Il ne se préoccupe pas de Dieu. Il peut aller à l'église, il peut prêcher l'évangile, il peut être même baptisé membre d'église, mais il n'est pas changé intérieurement. Pourquoi ? Parce qu'il n'a pas fait de rencontre avec Jésus-Christ. Sans Jésus-Christ, il est impossible d'avoir un nouveau cœur, d'être une nouvelle créature, d'être changé, transformé. Et cela, Jésus-Christ le fait par grâce, le fait par amour, parce qu'il est mort à la croix pour chacun d'entre nous. Nous l'avons vu dans les émissions précédentes. Nous avons vu que Pierre, écrivant aux églises, fait une sorte de prière. Il dit que Jésus-Christ habite pleinement dans vos cœurs. Pas l'église catholique, pas l'église protestante, pas l'église dite chrétienne, mais que ce soit Jésus-Christ qui habite pleinement dans nos cœurs. Pas le trois quarts, pas le neuf dixième, mais 100% dans notre cœur. Que notre cœur appartienne 100% à Jésus-Christ. L'apôtre Paul fera une autre prière. Il dira que Jésus-Christ dirige vos cœurs. Que ce ne soit pas l'argent, que ce ne soit pas le sexe, que ce ne soit pas la gloire, que ce ne soit pas les convoitises du monde, que ce ne soit pas le monde, que ce ne soit pas la famille, mais que ce soit Jésus-Christ et seul, Jésus-Christ seul, qui dirige le cœur de chacun d'entre nous. Et avec l'histoire de Salomon, nous avons un type de croyant. Qui, quand vous lisez l'histoire de Salomon, Salomon commence très bien. Avant de prendre une décision, Salomon consulte Dieu. Dieu qui lui dit « Je te donne mon peuple pour diriger », Salomon demande la sagesse. Parce que sans sagesse, il n'arrivera pas à diriger ce peuple. Sans sagesse, il n'arrivera pas à conduire le peuple de Dieu. Salomon commence très bien son ministère. Salomon peut être un type de pasteur qui commence un ministère glorieux, merveilleux. Mais voilà qu'au chapitre 11 du livre des rois, Salomon, son cœur n'est plus entier à Dieu. Son cœur est partagé, son cœur est divisé. Il y a dans son cœur une cohabitation entre Dieu et tout ce qui n'est pas Dieu. Il peut arriver dans la vie d'un chrétien que, au bout d'un certain temps, après une certaine marche avec Jésus-Christ, Jésus-Christ n'est plus le seul à diriger le cœur de ce croyant. Et c'est pour cela que Jésus-Christ finance cette émission aujourd'hui, pour rappeler à ce type de chrétien que le cœur d'un chrétien doit être entièrement diriger, posséder, j'allais dire. Le cœur doit entièrement appartenir à Jésus-Christ. Nous l'avons lu dans Marc 12, versets 29 à 30. Jésus dit, tu aimeras l'Éternel ton Dieu, nous avons vu dans une autre version, tu aimeras l'Éternel ton Dieu de tout ton cœur, c'est-à-dire de toute ton âme, tes forces, tes pensées, ton intelligence. Le psaume 97, dit ceci, 97, verset 10, psaume 97, verset 10, vous qui aimez l'Éternel, ah, vous qui l'aimez, haïssez le mal. Vous qui aimez l'Éternel, haïssez le mal. Vous qui aimez l'Éternel, vous ne devez pas avoir un cœur partagé. Vous ne devez pas être hésitant face au mal. Vous devez avoir une position claire et nette. Laissez les hommes vivre comme ils veulent. C'est leur problème, c'est leur vie. Mais vous qui aimez l'Éternel, vous devez haïr le mal. Bien sûr, personne d'entre nous n'est parfait. Le sang de Jésus-Christ est là pour nous purifier si nous tombons. Mais nous devons être fermes. Nous ne devons pas être, sans parti. Soit c'est Dieu, soit c'est le monde. Soit c'est Dieu, soit c'est la chair. Soit c'est Dieu, soit c'est l'argent. Et le cœur de Salomon n'était plus tout entier. Il était partagé. Par moment, il choisissait Dieu, par moment, il choisissait ses femmes. Enfin, il devait prendre une décision. Et nous avons vu, quand vous lisez toute l'histoire de tous les textes de un roi 10, il nous est dit, au verset 7, un roi 11 au verset 7, il nous est dit que Salomon bâtit sur la montagne qui est en face de Jérusalem un haut lieu pour Kemosh, l'abomination des Moabs, et pour Moloch, l'abomination des fils d'Ammon. Donc à un moment, ces femmes l'ont poussé, l'ont encouragé, et au lieu de trancher, de dire « Non, moi je ne sers que Dieu, l'Éternel, le Dieu d'Israël. » Mais parce qu'il voulait faire plaisir à ces femmes, parce qu'il ne voulait pas blesser et vexer ses femmes, Salomon a bâti des temples aux idoles. C'est une manière d'adorer. C'est une manière de servir ces dieux-là. Aujourd'hui, vous me direz, oui, mais je n'ai pas d'idole dans ma maison. Moi, je n'ai pas de statue dans ma maison. Moi, je n'adore pas un autre Dieu que Jésus-Christ. C'est peut-être vrai, c'est certainement vrai. Mais aujourd'hui, les idoles ont changé de forme. Il y a des idoles dans le cœur. Aujourd'hui, on parle des idoles des célébrités. Des célébrités dans la musique, des célébrités dans le sport, des célébrités dans les arts. Vous retrouverez des chrétiens qui aiment le Seigneur, mais qui sont plongés dans des musiques où on ne chante pas Jésus-Christ. Vous allez voir des chrétiens qui, lorsqu'ils sont célibataires, il n'y a pas de problème. Dès qu'ils deviennent mariés, leur vie spirituelle baisse. Ils font tout pour plaire à leur mari, ils font tout pour plaire à leur épouse. Lorsqu'ils étaient seuls, il n'y avait pas de problème. Vous allez rencontrer d'autres types de chrétiens. Lorsqu'ils sont chômeurs, il n'y a pas de problème, ils aiment Dieu, ils marchent avec Dieu. Mais dès qu'ils ont un travail, le travail devient leur Dieu. Ils n'ont plus le temps pour lire la parole de Dieu. Ils n'ont plus le temps pour prier. Et quand je parle de lire et de prier, ce n'est pas forcément qu'ils vont à l'église. Non, ils n'ont plus de culte personnel. Le dimanche, au lieu même d'aller pendant 2 ou 3 heures à l'église, ils vont jouer au tennis pour se relaxer, pour se détendre. Ce n'est pas une si mauvaise chose. Mais au fait, Dieu n'occupe plus la première place. Dieu n'est plus leur priorité. Dieu, Jésus-Christ, n'est plus leur Dieu. Alors que Jésus-Christ a dit, tu aimeras Dieu de tout ton cœur. Ce n'est pas une mauvaise chose d'aller jouer dimanche au tennis, de faire de la natation, c'est bon. C'est une très bonne chose. Mais est-ce que ces choses ont remplacé Dieu dans votre vie? Est-ce que ces choses ont pris la première place? Est-ce que ces choses sont devenues ceux qui dirigent votre vie? Rappelons-nous, l'apôtre Paul dit que Jésus-Christ dirige. Que Jésus-Christ dirige votre cœur. Jésus nous dit dans Matthieu 6, verset 24, Matthieu 6, verset 24, Jésus nous dit ceci, « Nul ne peut servir deux maîtres, car ou il haïra l'un et aimera l'autre, ou il s'attachera à l'un et méprisera l'autre. Vous ne pouvez servir Dieu et Mammon. » Qui est Mammon? Mammon est une idole qui personnifie l'argent, les richesses, la réussite. Jésus dit, vous ne pouvez pas choisir Dieu, vous ne pouvez pas servir Dieu et Mammon. Soit vous choisissez l'un, soit vous choisissez l'autre. Soit vous aimez Jésus-Christ, soit vous choisissez et vous aimez Mammon. Jésus-Christ n'est pas contre les richesses. C'est Jésus-Christ qui a créé les richesses. Jésus-Christ n'est pas contre le succès, n'est pas contre la réussite. Mais il a ses principes à lui pour réussir. Il a ses principes à lui pour vous donner des richesses. Il a ses principes à lui pour vous donner la réussite. Mammon a aussi ses principes. Lors de la tentation de Jésus-Christ dans le désert, Satan dira à Jésus, « Ce monde m'a été donné, et je le donne à qui je veux. Si tu le veux, adore-moi. » Qu'est-ce que Jésus-Christ dira? Tu n'adoreras que l'Éternel seul. Il n'y a qu'une seule personne à adorer face aux sollicitations du monde. C'est Dieu. Il n'y a qu'une seule personne à adorer face aux sollicitations du monde. C'est Jésus-Christ. C'est quoi adorer? Adorer, c'est une manière de servir. Vous allez rencontrer des gens pour avoir une promotion. Il est chrétien, il aime le Seigneur. Mais à un moment, pour avoir une promotion, on lui propose autre chose que Jésus-Christ. Autre chose. Donc on lui demande d'obéir à certaines lois qui contrecarrent la Bible, qui contredisent la Bible. Je vous ai parlé de cette histoire, de ce monsieur à qui on a dit « Nous voyons que tu es intelligent, que tu remplis les critères, mais que nous voulions que tu fasses partie de notre loge, de notre secte, de notre communauté secrète. » Aujourd'hui, le travail est devenu difficile. Et Satan profite de ces choses pour proposer aux enfants de Dieu de servir Satan. Oh, ils vous diront, non, tu peux rester chrétien, tu peux aller dans ton église, mais participe avec nous à nos réunions. Triche de temps en temps, ment de temps en temps. Certains, en ayant du travail, en ayant des promotions, un levain, le cœur a commencé à se corrompre petit à petit. Ils ont pris une deuxième femme, une troisième femme, une quatrième femme, et petit à petit, ils perdent la foi. Et Judas, qui était un disciple de Christ, qui a commencé à servir Christ, s'est laissé corrompre par l'argent, s'est laissé corrompre par Mammon. Dans Matthieu 12, il nous est dit ceci, sur Judas, Matthieu 12, versets 3 à 6. 12, 3 à 6. Marie, ayant pris un livre de parfum de nard pur de grand prix, oignit les pieds de Jésus et lui essuya les pieds avec ses cheveux. Et la maison fut remplie de l'odeur du parfum. Un de ses disciples, Judas Iscariote, fils de Simon, qui devrait le livrer, dit « Pourquoi n'a-t-on pas vendu ce parfum 300 deniers pour les donner aux pauvres ?» Il disait cela non qu'il était en peine des pauvres, mais parce qu'il était voleur et que, tenant la bourse, il prenait ce qu'on y mettait. Judas n'a pas commencé comme voleur. Judas n'a pas commencé comme cupide. Certainement qu'il a bien commencé avec le Seigneur Jésus-Christ. Certainement que lorsque Jésus-Christ envoyait les disciples deux à deux pour parler de lui, guérir les malades, Judas aussi. Mais le nombre d'années avec Jésus-Christ a fait que Judas s'est laissé corrompre par Mammon, s'est laissé corrompre par les richesses. La Bible dit « Garde ton cœur plus que toute autre chose ». Ce n'est pas parce que vous marchez avec Jésus-Christ aujourd'hui que Satan va vous laisser tranquille, ce n'est pas vrai. Si pour les uns c'est les richesses, d'autres c'est le sexe. Si pour les autres c'est le sexe, d'autres c'est la gloire. Et Judas, son besoin d'avoir beaucoup plus d'argent, d'être beaucoup plus à l'aise, a fait que son cœur s'est corrompu. Son cœur s'est partagé entre Jésus-Christ et les richesses du monde. Lorsqu'il va vendre Jésus-Christ, ce remords vient d'où? De cette partie où il aimait Jésus-Christ. Il s'est rendu compte qu'il a mal fait, qu'il a livré un innocent. Et ça lui a fait mal. Pourquoi? Parce que, quelque part, il aimait Jésus-Christ. Mais son amour n'était pas tout entier dirigé vers Jésus-Christ. Mon frère, ma sœur, si votre cœur est partagé, ça c'est qu'un jour ou l'autre, vous allez livrer Jésus-Christ. Soit nous livrons Jésus-Christ, soit nous livrons Mammon. L'un ou l'autre sera un jour livré. Si ce n'est pas Jésus-Christ, ça sera Mammon. C'est pour cela qu'il faut garder son cœur. C'est pour cela qu'il faut se remettre en cause chaque jour. C'est pour cela qu'il faut compter sur la grâce de Dieu. Reconnaître ses fautes lorsque le Saint-Esprit nous convainc de pécher. De ne pas résister. Nous avons vu dans les émissions précédentes que le cœur peut être dirigé par l'orgueil. L'orgueil, c'est le fait de savoir qu'on a mal agi, mais qu'on ne veut pas reconnaître qu'on a mal agi. Et c'est ça qui a fait la chute de Satan. C'est ça qui a fait la chute de beaucoup d'hommes et de femmes qui ont marché avec Dieu dans les siècles passés. Beaucoup d'hommes et de femmes qui se sont laissés emporter par l'orgueil, qui n'ont pas voulu reconnaître leur faute, ont livré Jésus-Christ. Je lisais dernièrement un livre d'un homme de Dieu qui avait servi Dieu, mais qui s'est laissé corrompre. Et quand Jésus-Christ a envoyé d'autres serviteurs pour le rappeler à l'ordre, il a refusé. Alors c'était l'histoire d'une femme qui avait une vision sur l'enfer. Et Jésus-Christ lui parlait de cet homme. Il disait, cet homme m'a servi à une époque. Mais à cause des richesses, à cause de la convoitise des richesses, il s'est laissé corrompre. Et il a commencé à prêcher des fausses choses. Et quand je suis venu lui faire des reproches, il a refusé. Et aujourd'hui, il est perdu pour l'éternité. Jésus-Christ ne veut pas vous perdre. Jésus-Christ ne veut pas que vous soyez perdu pour l'éternité. C'est pour ça qu'il frappe à votre porte ce matin. Il dit, ne laissez pas votre cœur être partagé. Ne laissez pas votre amour pour Christ être partagé. Il vous dit de choisir clairement. En fait, dans son choix, il vous propose de lui reconsacrer votre cœur. Jésus-Christ frappe à votre porte. Au-delà de cet homme que je suis qui vous parle de Jésus-Christ, qui vous parle de ces versets, voyez le Saint-Esprit, voyez Jésus-Christ, voyez Dieu le Père qui frappe à votre porte, qui vous dit « Aujourd'hui est le jour du salut. Ne résiste pas. Ne vous entêtez pas, n'endurcissez pas votre cœur, mais au contraire, comme la Bible dit, déchirez votre cœur devant Dieu. Reconnaissez vos fautes, reconnaissez que vous avez mal agi. Reconsacrez votre cœur à Jésus-Christ. Ô mon frère, ô ma sœur, aujourd'hui est le jour du salut, aujourd'hui est le jour où nous reconsacrons notre cœur à Jésus-Christ. Si vous êtes de ceux et de celles qui voulez reconsacrer votre cœur aujourd'hui à Jésus-Christ, baissez la tête dans la prière et faites cette simple prière avec moi. Répétez ces simples mots. Dites, Père éternel, j'ai entendu ta parole. J'ai entendu ta voix. Je viens aujourd'hui devant toi au nom de ton Fils Jésus-Christ. Je te reconsacre mon cœur. Je te reconsacre ma vie. Donne-moi totalement ton amour dans tout mon cœur. Que ton esprit me soutienne afin que je marche pleinement dans la voie de Christ. Que seul Christ règne dans mon cœur. Que seul Christ dirige mon cœur. Que seul Christ soit le propriétaire de mon cœur. Je te demande pardon pour tous les péchés que j'ai commis. Je te demande pardon pour mon cœur qui a été partagé. Purifie-le avec le sang de ton Fils Jésus-Christ qui a coulé à la croix pour moi aussi. Aujourd'hui et maintenant, je crois et je confesse que je suis une nouvelle créature et que mon cœur est reconsacré à Dieu et reconsacré à Jésus-Christ. Tout ce que j'ai fait avant aujourd'hui est oublié, est effacé dans le sang de Jésus-Christ. Je t'appartiens, je suis un enfant de Dieu, purifié, et je te remercie pour cela, au nom de Jésus-Christ. Amen. Si vous avez fait cette prière, croyez par la foi que Jésus-Christ dirige maintenant votre vie. Si vous avez besoin de prière, si vous avez besoin de conseils, si vous avez besoin d'être dirigé vers une église vivante, si vous avez besoin d'entrer en possession de ces enseignements sur le cœur de l'homme pour vous qui êtes à Kinshasa, n'hésitez pas à nous appeler à nos différents numéros. 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Ce sont les deux numéros de notre ministère qui s'appelle le ministère Jésus pour tous. Ma prière est que ces enseignements vous changent, vous transforment, vous renouvellent, vous réveillent dans votre marche chrétienne. N'hésitez pas à nous appeler. Notre émission s'appelle « Venez à Jésus ». 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Je suis Raphaël Mam. Que Jésus vous bénisse. Nous nous retrouvons la fois prochaine pour continuer notre étude sur le cœur de l'homme. Que Jésus vous bénisse. Amen.
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témoin de Christ dans le monde. Donne-moi une langue de disciple pour que j'apporte à l'épuisé une parole de réconfort. L'esprit révélateur révèle mes dons acquis que j'ignore. Fais surgir cet esprit de combativité et de détermination cachée en moi. Change mon ignorance en savoir. Saint-Esprit de Dieu vivant, transforme-moi à ton image. Alléluia.

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1: Bonjour à tous, je suis Raphaël Mambou, que Jésus vous bénisse, qui que vous soyez, où que vous soyez. Le nom de cette émission est Venez à Jésus. C'est une grâce, c'est un honneur, c'est un privilège de pouvoir vous retrouver encore aujourd'hui autour de la parole de Dieu pour partager quelques versets bibliques, toujours sur le thème, la parabole du Samaritain. Et nous recevons toujours Jonathan Junior Mambou. Bonjour frère.
2: Bonjour et bonjour à vous qui nous suivez. Que Dieu vous bénisse.
1: Merci pour ce temps d'exhortation, d'enseignement, de prédication. Que Dieu te bénisse, te le rende au centuple.
2: Amen.
1: Qui déverse encore son onction sur toi, son intelligence, sa sagesse, afin de mieux décortiquer cette parabole. Avant d'aller plus loin, je voudrais t'inviter, Jonathan, à baisser la tête dans la prière pour dédier le reste des 30 minutes entre les mains du Seigneur. Prions.
2: Amen. Prions. Éternel notre Dieu, nous te disons merci. Je te bénis, je laisse ce temps entre tes mains. Oui, Seigneur, l'homme ne vit pas de pain seulement, mais l'homme vit de tout ce qui sort de la bouche de Dieu. Laisse que ce qui sortira de toi au travers de cette émission soit une bénédiction pour moi, pour mon frère qui nous suit. Que la gloire, l'honneur te reviennent et que ton esprit nous accompagne afin que toi seul tu puisses être glorifié. Au nom de Jésus, nous avons ainsi prié. Nous disons Amen.
1: Amen. La parabole du Samaritain. Frère, qu'est-ce que tu peux nous dire encore aujourd'hui?
2: Dans cette parabole de Luc chapitre 10, il y a eu un homme qui quitta Jérusalem et qui descendait vers Jéricho. Jéricho, qui n'est pas une bonne ville par rapport à Jérusalem, nous l'avons dit et nous le disons toujours. Parce que d'abord, sur le plan géographique, c'est la ville la plus basse. Tous ceux qui sont à Jéricho sont dans le niveau le plus bas, à moins de 384 mètres au-dessous du niveau des mers. Et Jérusalem, elle n'est pas au niveau le plus bas que Jéricho, qui l'est par rapport au niveau géographique de toutes les autres villes du monde. Et Jéricho est l'image de ce monde qui va être un jour détruit. Jéricho sera détruite. Il y aura des jugements que Dieu va faire pleuvoir dans ce monde à l'image de la destruction de cette ville au temps de Josué. Il nous est rapporté que lorsque Josué arriva en Canaan, ils ont détruit la première ville, c'était Jéricho, qui était en face de ce peuple de Dieu. Et rien ne change, toutes ces choses n'étaient que des images montrant que les hommes de la terre ne devront pas s'attacher aux choses de la terre, mais ils doivent penser à Jérusalem, ils doivent penser au ciel, parce que nous sommes à Christ, nous ne sommes pas de ce monde. Comme a dit Jésus à Pilate lorsqu'il était arrêté, il a dit « Mon royaume n'est pas de ce monde. Si mon royaume était de ce monde, mes serviteurs auraient combattu pour moi. Maintenant, mon royaume n'est pas d'ici-bas. » Mais si nous nous appelons chrétiens, mais nous devons aussi voir les choses comme Jésus, parce que un chrétien, c'est celui qui marche comme Christ. Les premiers chrétiens, c'était les chrétiens de la ville d'Antioche. Mm-hmm. Ces premiers chrétiens-là, on les a appelés chrétiens parce qu'ils ont vu qu'ils marchaient comme Christ.
1: Ah, tu veux dire la première fois que le mot chrétien a été utilisé?
2: Voilà, d'accord. C'était à Antioche qu'on a utilisé le mot chrétien. Merci pour cette précision. Mais est-ce que vous et moi, est-ce que nous également, quand on nous observe, on peut dire qu'on est chrétien par notre marche? Est-ce que nous pensons aux choses de la terre, aux choses de Jéricho, ou nous pensons aux choses du ciel, aux choses de Jérusalem? Colossiens chapitre 3, versets 1 à 4. La Bible dit ceci. Si donc vous êtes ressuscités avec Christ, cherchez les choses d'en haut, où Christ est assis à la droite des dieux. Voilà ce que nous, on doit chercher. Les choses d'en haut. Affectionnez-vous aux choses d'en haut, et non à celles qui sont sur la terre. Car vous êtes morts, et votre vie est caché avec Christ en Dieu. Nous sommes appelés à nous affectionner aux choses d'en haut et à nous qui sont sur cette terre. Image de Jéricho. Jéricho sera détruite, mon frère. Reste à Jéricho.

0: Jérusalem pour être enlevés. Seuls ceux qui resteront à Jérusalem, c'est-à-dire dans la maison de paix, là où se trouve le prince de la paix, c'est-à-dire seuls ceux-là qui garderont leur communion avec Dieu seront enlevés. Mais toutes ces personnes qui vont choisir de laisser la présence de Dieu et de descendre vers Jéricho, ils resteront dans ce monde. Ils ne vivront pas l'enlèvement. Ils seront dans le groupe de la Vierge folle. Et ils vont vivre ce qu'on appelle la grande tribulation. Des grandes souffrances vont s'abattre dans ce monde. Eux qui ont choisi de laisser la présence des dieux pour rester dans ce monde, c'est-à-dire en suivant les voies du péché, c'est-à-dire en descendant vers Jéricho, qui est l'image du péché, alors que la Bible dit « N'aimez point le monde, ni ce qui est dans ce monde, car celui qui aime le monde, l'amour du Père n'est point en lui. » Nous l'avons dit et nous le disons encore. C'est impossible de voir quelqu'un qui aime le monde et qui a un grain d'amour pour Dieu. C'est impossible. Quand tu aimes le monde, c'est que tu n'aimes plus Dieu. Tu deviens ennemi de Dieu. Toutes ces personnes resteront pendant 7 ans sur la terre. Alors que ceux qui sont restés à Jérusalem, eux, ils vont aller au ciel, seront enlevés. Et là, ils passeront 7 ans de joie, 7 ans de bonheur. D'abord, ils passeront devant le tribunal de Christ. Pourquoi? Parce qu'ils étaient, attachés à Jéricho. Ils étaient à Jérusalem. Ils étaient dans la présence des dieux. Ils obéissaient à Dieu étant sur la terre. Ce sera comme ça. Mais les autres qui ont choisi, eux, mon frère, de suivre le péché, c'est-à-dire de descendre vers Jéricho, ils vont rater les noces de l'agneau. Ils vont rater les récompenses. Seulement parce que ils ont aimé les choses de la terre. Ils vont rater ce qui est précieux.
1: Écoute ce que l'apôtre Paul nous dit dans 2 Corinthiens 6, verset 14, la première partie du verset. 2 Corinthiens 6, verset 14. Ne vous mettez pas avec des infidèles, avec les infidèles, sous un joug étranger. En d'autres termes, qu'il n'y ait pas, enfin il continue, quel rapport y a-t-il entre la justice et l'iniquité, ou qu'y a-t-il de commun entre la lumière et les ténèbres? Quel rapport y a-t-il entre Christ et Bélia, ou quelle part a le fidèle avec l'infidèle? Ce que Paul essaie de nous faire comprendre, c'est ça. Vous vous dites, non, moi je suis chrétien, moi j'aime Jésus-Christ, moi je suis né de nouveau, vous êtes certainement baptisé d'eau, peut-être même baptisé du Saint-Esprit, mais au lieu de demeurer dans Jérusalem, vous partez vous mettre sous un joug étranger, donc c'est-à-dire vous partez vous mettre sous l'autorité des responsables, des puissances des ténèbres qui gèrent Jéricho. Mais vous avez toujours des cantiques spirituels dans la bouche, vous avez peut-être même votre Bible sous les aisselles, peut-être même que vous prêchez l'Évangile, mais vous vous êtes mis sous un joug étranger, quoique membre d'une église dite chrétienne. Parce qu'il ne faut pas oublier, frère Jonathan, c'est que les épîtres ont été écrites aux églises chrétiennes. On n'a pas écrit aux païens. On n'a pas écrit à ceux et celles qui ne connaissent pas Jésus-Christ. On a écrit à ceux et celles qui marchent, qui prétendent marcher avec Christ, qui marchent avec Jésus-Christ, mais qui commencent à avoir des vies de dissolution. Des vies, quand on leur regarde, on ne sait plus dire est-ce qu'ils sont blancs ou ils sont noirs. Quand on les regarde, on voit le gris. Quand on les regarde, on voit comme un mélange de Jérusalem et de Jéricho. C'est vrai qu'aujourd'hui, là où vous êtes en train de nous suivre, nous ne sommes pas physiquement à Jérusalem, nous ne sommes pas physiquement à Jéricho. Mais ces deux villes on peut les prendre dans le sens d'une image spirituelle. Jérusalem, c'est la ville du grand roi, du roi des rois et seigneur des seigneurs. Jéricho, c'est la ville du Dieu de ce monde.
0: Voilà.
1: Et le monsieur qui quitte Jérusalem pour Jéricho croit qu'il maîtrise les choses. Croit que c'est pas grave, je peux aller faire mon commerce à Jéricho, rien de mal va m'arriver. À quand, nous l'avons vu dans l'émission précédente, à quand l'a fait? Lorsqu'il est parti combattre la ville de Jéricho, il combattait, ses yeux, on va se dire, entre guillemets, se sont ouverts au péché. Il a vu des richesses, il a vu l'occasion de faire un peu d'argent, il a vu l'occasion de garantir ses vieux jours. Il a pris des lingots d'or, il a pris des pièces d'argent, il a pris de la fourrure. Mais il ne savait pas qu'il a touché à des choses qui sont impures. Parce que Dieu avait déjà donné le commandement que lorsque vous irez combattre ces villes, vous brûlerez les hommes, les femmes, les animaux, et vous détruirez tout ce qui se trouve parce que ces choses sont souillées devant les yeux de Dieu. Et quelqu'un a pris quelque chose de souillé et il a emmené ça chez lui. Paul continue à nous dire, au verset 17, c'est pourquoi sortez du milieu d'eux.
0: Amen.
1: Sortez du milieu de qui? De Jéricho. Et séparez-vous, dit le Seigneur. Ne touchez pas à ce qui est impur, et je vous accueillerai.
0: Amen.
1: Je vous garderai. Vous serez toujours à moi. Et il continue au verset 18. Je serai pour vous un père, et vous serez pour moi des fils et des filles, dit le Seigneur Tout-Puissant. Quand est-ce que Dieu sera pour nous un père, et que nous serons des enfants pour lui? Quand premièrement, nous quittons Jéricho. Il y a des gens qui quittent Jéricho, qui vont à Jérusalem, mais Jéricho reste dans leur cœur.
0: Ouais.
1: Et c'est comme ça que ce monsieur est descendu, est redescendu. Et je suis sûr que le frère Achan, quoique quand ils allaient combattre Jéricho, il avait certainement des renseignements sur Jéricho. Que non, c'est une belle ville, ça a des grandes richesses. Alors il s'est dit certainement, bon, quand je vais combattre, si dès que j'ai l'opportunité de récupérer deux, trois petits trucs, je les garde pour moi. Séparez-vous, ne touchez pas à ce qui est impur, ne touchez pas à la pornographie, ne touchez pas à l'homosexualité, ne touchez pas au lesbinage, ne touchez pas au vol, ne touchez pas à l'avortement, ne touchez pas à l'occultisme, ne touchez pas à la magie, qu'elle soit blanche, rouge, verte, bleue, orange ou je ne sais quoi, ne touchez pas à ces choses, ne touchez pas à l'astrologie, aux horoscopes. Ne consultez pas les diseuses de bonne aventure. Ces choses sont impures. Et lorsqu'elles logent dans votre vie, quand Dieu vous regarde, en fait, Dieu voit en vous ce qui doit être détruit.
0: Voilà.
1: Or, s'il détruit, il va vous détruire et vous aussi.
0: Voilà.
1: Séparez-vous. Séparez ce qui est bon de ce qui est vil. Séparez, c'est comme Pierre nous a dit, soyez saints, car celui qui vous a appelé est saint.
0: C'est très important, hein, ce que tu as même dit là. Cet homme Achan était en train de combattre Jéricho, mais dans son cœur, il avait besoin d'obtenir quelque chose de Jéricho.
1: Il cherchait à faire un peu d'argent.
0: Voilà.
1: C'est un peu comme ces serviteurs de Dieu, qui sont appelés de Dieu. Leur appel, il n'y a pas de problème. Dieu les a appelés. Mais à force de regarder Jéricho de loin, à partir de Jérusalem, de voir les bonnes choses qui sont en train de se faire, ils ont commencé à loger dans leur cœur des pensées de convoitise. Alors, certains commencent même, tu imagines, à fabriquer des prophéties, des messages venant de Dieu, pour avoir un peu d'argent,
0: voilà.
1: Pour se faire un peu d'argent. Et si d'autres se limitent à donner de fausses prophéties, d'autres vont plus loin, jusqu'à les toucher à l'occultisme, pour impressionner des hommes et des femmes dans leur église, pour qu'il y ait un peu plus d'argent. Des esprits de divination, des esprits d'occultisme, de magie. Et sache, Jonathan, que jamais Satan ne pousse les gens à la sanctification. Jamais le diable ne peut pousser qui que ce soit à la sanctification. Il va davantage vous encourager à vivre dans le péché. Et comme vous êtes un homme public dans les choses de Dieu, vous êtes obligé de cacher ça. Donc, l'hypocrisie entre. C'est comme un homme de Dieu a dit, lorsqu'on ouvre une porte au péché, le péché qui entre va ouvrir d'autres portes, va ouvrir les fenêtres à d'autres péchés. Donc un péché consommé va produire d'autres types de péchés. Peut-être que vous êtes seulement dans le mensonge au début, et vous commencez à vous retrouver dans l'hypocrisie, vous commencez à vous retrouver dans le meurtre, vous commencez à vous retrouver dans la fornication, vous commencez à vous retrouver dans l'occultisme.
0: C'est vrai, oh, parce que Jésus-Christ est parti, il n'est pas encore revenu. Ceci me fait penser à, quand tu parles des hommes de Dieu, à Exode 32, où Moïse était monté au sommet de la montagne, on dit, le peuple voyant que Moïse tardait à descendre de la montagne, s'assembla autour d'Aaron et lui dit, Allons, fais-nous un Dieu qui marche devant nous. Car ce Moïse, cet homme qui nous a fait sortir du pays d'Égypte, nous ne savons ce qu'il est devenu. Aaron leur dit, ôtez les anneaux d'or qui sont aux oreilles de vos femmes, de vos fils, de vos filles, et apportez-les-moi. C'est-à-dire, ça c'est vraiment une illustration de Christ. Parce que la Bible, toute la Bible ne parle que de Jésus. Moïse est monté, il a fait 40 jours et 40 nuits. En fait, en montant, il ne savait pas qu'il allait faire 40 jours et 40 nuits. Et Israël l'attendait peut-être pour 2 jours, 3, mais ils ont remarqué que 30 jours après, il ne revenait pas.
1: Une semaine, oui. 2 semaines, 3 semaines.
0: C'était troublant.
1: Mais attends, ce monsieur, depuis qu'il est parti, là, c'est fini, il ne va plus revenir.
0: C'est ça.
1: Et tu as parfaitement raison, c'est une image de la montée de Christ, oui, et de la promesse de revenir.
0: Oui, Jésus-Christ est monté et les gens disent, comme on l'a lu dans 2 Pierre, où est la promesse de son avènement ? Depuis que les pères ont été, les choses, ils ont dit des choses, mais les choses demeurent telles que depuis la création. Hein? Et qu'est-ce qu'ils disent à Aaron ? Ils disent à Aaron, Aaron en tout cas, fais-nous un Dieu qui marche devant nous. Parce qu'en fait, en Égypte, il y avait plusieurs dieux. Ils avaient vu des dieux. Même ce veau d'or, il y avait un veau.
1: On parle de 2200 dieux regroupés en 3 catégories. Les dieux au niveau du ciel, de la terre et des eaux.
0: Voilà. Donc, ils avaient vu des dieux, ils se sont dit, pour Moïse, il ne faut plus compter. Parce qu'en fait, quand quelqu'un fait 30 jours, il ne mange pas. Donc, ils se sont dit, sûrement,
1: il ne mange pas, il ne boit pas.
0: Sûrement, il est déjà mort. Donc, c'est sûrement les idées qui se sont faites. Et ils ont dit à Aaron, Aaron, fais-nous un Dieu qui marche devant nous. C'est la même chose que Aaron représente les prédicateurs que nous sommes. Le peuple de Dieu dit aux prédicateurs, en tout cas, fais-nous des dieux. Parce qu'en tout cas, Jésus là, c'est Jésus depuis qu'il est parti, nous ne savons ce qu'il est devenu. Et qu'est-ce qu'Aaron a fait ? Aaron a demandé juste des anneaux d'or. Non, donnez-moi les anneaux d'or. Et qu'est-ce qu'Aaron a fait ? Aaron a fait, on est au verset 3. Et tous ôtèrent les anneaux d'or qui étaient à leurs oreilles, et ils les apportèrent à Aaron. Il les reçut de leurs mains, jeta l'or dans un moule, et fit un veau en fonte. Et ils dirent, Israël, voici ton Dieu qui t'a fait sortir du pays d'Égypte. En fait, c'est quoi ? Les anneaux ont été pris des oreilles des femmes. La femme, aujourd'hui, c'est, dans la Bible, c'est l'Église. C'est-à-dire, les bijoux, les ornements des femmes, c'est ce qui fait la beauté d'une femme. Hein, ça embellit encore la femme, si je peux le dire. C'est la même chose que ce que le Seigneur a fait. Pour son Église, qui est son épouse, il ne l'a pas laissé comme ça.
1: Il lui a donné des richesses.
0: Il lui a donné des dons spirituels.
1: Des richesses spirituelles.
0: Voilà, c'est ce qui fait que beaucoup de gens viennent au christianisme. Parce qu'ils disent, là-bas, ils seront guéris, par exemple. Il y a les miracles. Il y a beaucoup de choses.
1: Les prophéties, paroles de connaissance, discernement des esprits.
0: Oui, je cherchais d'ailleurs, donner un texte pour ceux qui nous suivent. Vous verrez ça dans 1 Corinthiens 12, par exemple. Hein? On parle de ces bijoux que Dieu a donné à l'Église, qui est son épouse. Je prends le verset 5. Regardez ces bijoux. Diversité d'opérations. On dit il y a parole de sagesse. On est au verset 8. En effet, à l'un est donné la parole de sagesse, parole des connaissances. Le verset 9. La foi. Le don de guérison. Verset 10. Le don d'opérer des miracles.
1: La prophétie, voilà. Le discernement des esprits, des la gens. Diversité des langues, voilà. L'interprétation des langues, tous un même esprit. Les dons, les richesses que Christ a fait à son Église.
0: Et les gens vont à l'Église parce qu'ils veulent une prophétie. En fait, toutes ces choses, si ça n'existait pas aussi...
1: On ne serait pas intéressé.
0: Oui, mais Dieu a donné ça. Maintenant, ils disent en tout cas, ils disent au prédicateur, fais-nous un Dieu. C'est-à-dire, maintenant, le prédicateur Aaron, qu'est-ce qu'il fait ? Il prend ses dons. Maintenant, il fait, avec ses dons de l'Église, il en fait un veau. En fait, aujourd'hui, maintenant, la richesse des gens, ce n'est plus d'attendre Moïse. Il devait, en fait, leur dire, quand ils sont venus, il devait dire, non, attendez, Moïse va venir.
1: Je connais mon gars.
0: Il va venir.
1: Il va revenir. Patientez. Un peu de patience et de persévérance. Le même qui nous a fait sortir, là, c'est le même qui nous aurait abandonnés dans le désert.
0: C'est ce qu'il devait dire. C'est ce que les prédicateurs, aujourd'hui, doivent dire. Mais lui ne leur dit pas, attendez, il va revenir. Bon, donnez seulement le don, je vais vous faire un veau. Les veaux des gens aujourd'hui, c'est quoi ? Au lieu de voir Jésus, ils voient les richesses de la terre. Ils voient, par exemple, les bénédictions terrestres. Les gens, ils vont à l'église seulement pour les bénédictions terrestres. Mais pas pour attendre Moïse qui est mort.
1: Pour trouver du travail. pour trouver du mariage, pour avoir des enfants, voilà. Pour avoir de l'argent. Oui. C'est pas mauvais ces choses-là. Oui. Mais ils ne viennent que pour ça.
0: C'est devenu un veau d'or.
1: Ils ne viennent pas pour travailler à leur élection. Non. Ils ne viennent pas pour travailler à leur salut. Non. Ils ne viennent pas pour hâter la venue de Christ. Non. Bref, Christ, on le met seulement comme... En fait, dans le christianisme d'aujourd'hui, beaucoup de gens sont en train de voir Christ comme simplement le serviteur. Non. Non, il est là pour nous servir. Il est là pour me donner le mariage. Il est là pour me donner du travail. Il est là pour me donner des habits. Il est là pour me donner à manger. Bien sûr qu'il donne ces choses, mais il n'est pas que ça.
0: Voilà. Alors là, c'est un danger parce que voir les choses comme ça, ça vous entraîne sans le savoir à aller à Jéricho. Sans le savoir. Parce qu'il y a plus que ça. Il y a Moïse qui est monté. Il y a Jésus qui est monté. On doit ne pas oublier cette espérance-là. Beaucoup oublient ça. Alors leur veau est déjà connu. Alors quand j'ai mon travail, c'est fini. Pourquoi je vais encore prier? Quand j'ai mon mariage, j'ai maintenant toutes les raisons de ne plus prier parce que j'ai mon veau. C'est tout vraiment ce qui s'est fait au temps de Moïse. Le lendemain, ils se levèrent de bon matin, ils offrirent des holocaustes, des sacrifices d'action de grâce. Le peuple s'assit pour manger et pour boire. Puis ils se levèrent pour se divertir. C'est ce qui se fait aujourd'hui. Manger, boire. Manger, boire. À part ça,
1: il n'y a plus rien d'autre.
0: Il n'y a plus rien. Non, bien-aimés, restons à Jérusalem et voyons ce qui est précieux. Ne cherchons pas seulement les bénéfices, seulement, non. Jésus-Christ a dit chercher premièrement le royaume. Le royaume se trouve au-dessus de nous. Nous devons chercher le royaume, les choses d'en haut. Et les restes, tout ce que tu cherches viendra. Mais les hommes ont préféré changer les choses parce qu'ils tardent à revenir. Comme ils tardent, bon, descendons à Jéricho. Comme ils tardent, bon, faisons ceci. Comme il tarde à... Bon, le Seigneur, s'il va vraiment venir, bon, tu sais, il viendra et on a toujours dit ça. Comme il tarde, si Jésus est revenu dans ce même mot-là, tarder, le verbe tarder. On est dans Matthieu 25, regardez cette parabole. Alors, le royaume des cieux sera semblable à 10 vierges, qui ayant pris leur lampe, allèrent à la rencontre de l'époux. 5 d'entre elles étaient folles et 5 sages. Les folles, en prenant leurs lampes, ne prirent point d'huile avec elles. Mais les sages prirent avec leurs lampes de l'huile dans les vases. Regardez le verset 5. Comme l'époux tardait. C'est la même chose, Moïse. Comme l'époux tardait, toutes s'assoupirent et s'endormirent. L'assoupissement ici, c'est ce qui s'est fait aujourd'hui. Comme Jésus tarde, au lieu de prier, les gens ne prient plus. Ce sont des chrétiens qui gênent plus, ce sont des chrétiens qui lisent plus la Bible, ils ont seulement besoin des prophéties. Et les prophètes aussi, au lieu de leur présenter ce qui est essentiel, ils disent, viens, Dieu va te bénir. Donc ça limite seulement ça, là. Ils ne montrent pas les messages de Jean-Baptiste, répentez-vous, le royaume des cieux est proche. C'est comme des féticheurs pour la plupart. Je ne dis pas que les prophéties sont mauvaises, moi si j'en ai besoin. Mais je voudrais aussi que les hommes de Dieu présentent l'essentiel, présentent l'éternité. Regardez le verset 46 du chapitre 24 de Matthieu. Matthieu 24, je commence au verset 44. C'est pourquoi vous aussi... Tenez-vous prêts, car le Fils de l'homme viendra à l'heure où vous n'y penserez pas. Quel est donc le serviteur fidèle et prudent que son maître a établi sur ses gens pour leur donner la nourriture au temps convenable? Heureux ce serviteur que son maître, à son arrivée, trouvera faisant ainsi, c'est-à-dire trouvera à son poste. Va le trouver étant à Jérusalem et non en train de descendre à Jéricho. Cet homme-là, il sera un homme heureux. Verset 46, heureux ce serviteur que son maître à son arrivée trouvera faisant ainsi. Je vous le dis en vérité, il l'établira sur tous ses biens. Mais si c'est un méchant serviteur qui dit en lui-même, mon maître tarde à venir. Tu vois, le problème c'est toujours là, l'impatience. Ah non, en tout cas ça traîne. Non, non, non, ça traîne. Bon, tu sais, une fois, j'ai rencontré une femme prostituée. Alors, on lui a parlé de Christ. Alors, cette femme l'a dit, je vais venir à Jésus. Bon, d'abord, cette femme disait, en tout cas, je voudrais abandonner cette vie de prostitution. Parce que c'est une professionnelle de sexe. Je voudrais abandonner cette vie-là, en tout cas. J'ai besoin de me marier. On dit, mais viens Christ, le Seigneur va te donner tout ça. Il va te donner plus que ça. Elle dit, ah, venir à Christ, c'est encore des tournures. Il faut abandonner les péchés, il faut faire ceci, il faut... Et pour obtenir ça, ça prend encore du temps. Sa réflexion, c'était en fait pour dire, chez Jésus, ça tarde. Oui, ça tarde. Mais si tu aimes Dieu, tu dois accepter, tu dois donner de la patience.
1: La patience est une des qualités
0: d'un chrétien. Parce que Moïse est monté, et en tout cas, on doit faire n'importe quoi. Non. Bien-aimés, restons à Jérusalem, ne descendons pas à Jéricho, ce n'est pas une bonne chose.
1: Oui, mon frère, oui, ma sœur, Jéricho est une mauvaise ville. C'est vrai que les choses avec Christ peuvent tarder. C'est vrai que le retour de Christ peut tarder, mais il reviendra. Alors, il ne faut pas être de ceux qui s'amusent à descendre Jérusalem, Jéricho, Jérusalem, Jéricho, ou qui ont même trouvé domicile à Jéricho, parce que le jour où Christ viendra, il détruira Jéricho. Et tout ce qui se trouve dans Jéricho, il ne tiendra pas compte, il dira, ah, Jonathan était juste dans ses intentions, il était juste parti pour passer une journée. Oh, Raphaël, c'était juste pour passer une demi-journée. Non, non, non, non, non. Quand il viendra pour détruire, il viendra détruire sans tenir compte de combien de temps vous êtes là ou combien de temps vous voulez passer par là.
0: Amen.
1: C'est pour cela qu'il permet que vous écoutiez cette émission, ce genre d'émission, pour vous arrêter, entre guillemets, dans cette folie-là. Parce que vous pouvez descendre à Jéricho et trouver domicile pour toujours, mourir. Ce monsieur qui a quitté Jérusalem pour Jéricho, c'est vrai qu'il a été surpris. Nous allons voir ça, nous allons étudier ça. Il a été surpris. Je vais dire que lui, c'était cette grâce. Il a été arrêté dans sa folie par des brigands. Mais d'autres ont continué. Et d'autres sont morts, attendent la destruction de Jéricho. Séparez-vous du péché.
0: Amen.
1: Séparez-vous de ce qui est vil. Sortez du milieu de Jéricho. Revenez à Jérusalem. Revenez à Jésus-Christ. Parce que c'est le seul qui soit capable de vous aimer, de vous protéger, de vous bénir. Et de venir vous prendre avec lui et vous garder pour l'éternité. Si ce message vous a touché, le frère Jonathan va vous conduire dans une prière de repentance, d'acceptation et de pardon de péché.
0: Prions le Seigneur, suivez-moi dans la prière. Seigneur Jésus, j'ai écouté ta parole. J'ai conduit seul ma vie. En ce jour, je te laisse ma vie. Conduis ma vie. Entre dans ma vie. Dirige ma vie. J'ai besoin de toi, Seigneur, que tout ce qui est des ténèbres, tout ce qui est occulte, tout ce qui a dirigé ma vie, soit banni en ces instants au nom puissant de Jésus. Merci, Seigneur Jésus, parce que tu as écouté ma prière. Amen.
1: Si vous avez fait cette prière, croyez que par la foi, Dieu vous a entendu. Je suis Raphaël Mambou et le nom de cette émission est Venez à Jésus. Nous nous retrouvons la fois prochaine, toujours sur le même thème, avec le frère Jonathan Junior Mambou. Que Jésus continue de vous bénir, que Jésus continue de vous garder.
0: À la fois prochaine et que Dieu vous bénisse.
1: Amen.
0: Amen.
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1: Bonjour à tous, je suis Raphaël Mambou, que Jésus vous bénisse, qui que vous soyez, où que vous soyez. Le nom de cette émission est Venez à Jésus. C'est une grâce, c'est un honneur, c'est un privilège de pouvoir vous retrouver encore une fois aujourd'hui autour de la parole de Dieu pour partager quelques versets bibliques sur le thème L'homme riche et Lazare. Avant d'aller plus loin, je voudrais vous inviter à baisser la tête dans la prière pour dédier le reste des 30 minutes entre les mains du Seigneur. Prions. Père éternel, au nom de ton Fils Jésus-Christ, nous voici devant toi pour entendre ta parole, pour entendre ton message, pour entendre ton appel, pour entendre ton cri, pour entendre tes avertissements venant des cieux. Seigneur, fais-nous grâce Seigneur, de comprendre ta parole. Fais-nous grâce Seigneur, d'accepter ta parole, parce que tu ne veux pas perdre les hommes, tu ne veux pas perdre des âmes, tu veux que le maximum soit sauvé Seigneur. Fais-nous grâce, je t'en prie. Au nom de ton Fils Jésus-Christ, nous avons ainsi prié. Amen. Nous sommes toujours en train de partager sur l'homme riche et Lazare, dans Luc 16, versets 19 à 31. Luc 16, versets 19 à 31. Il y avait un homme riche qui était vêtu de pourpre et de fin lin et qui chaque jour menait joyeuse et brillante vie. Un pauvre nommé Lazare était couché à sa porte couvert d'ulcères et désireux de se rassasier des miettes qui tombaient de la table du riche. Et même les chiens venaient encore lécher ses ulcères. Le pauvre mourut et il fut porté par les anges dans le sein d'Abraham. Le riche mourut aussi et il fut enseveli. Dans le séjour des morts, il leva les yeux et tandis qu'il était en proie au tourment, il vit de loin Abraham et Lazare dans son sein. Il s'écria, « Père Abraham, aie pitié de moi et envoie Lazare pour qu'il trempe le bout de son doigt dans l'eau et me rafraîchisse la langue car je souffre cruellement dans cette flamme. » Abraham répondit, « Mon enfant, souviens-toi que tu as eu tes biens pendant ta vie et que Lazare a eu les maux pendant la sienne. Maintenant, il est ici consolé et toi tu souffres. D'ailleurs, il y a entre nous et vous un grand abîme afin que ceux qui voudraient passer d'ici vers vous ou de là vers nous ne puissent le faire. » Le riche dit, « Je te prie donc, père Abraham, d'envoyer Lazare dans la maison de mon père car j'ai 5 frères. C'est pour qu'il leur atteste ces choses afin qu'ils ne viennent pas aussi dans ce lieu de tourment. » Abraham répondit, « Ils ont Moïse et les prophètes, qu'ils les écoutent. » Il dit, « Non, père Abraham, mais si quelqu'un des morts va vers eux, ils se repentiront. » Abraham lui dit, « s'ils n'écoutent pas Moïse et les prophètes, ils ne se laisseront pas persuader quand même quelqu'un des morts ressusciterait. » Triste histoire, vraiment triste histoire, mais qui nous enseigne beaucoup de vérité. Mon frère, ma sœur, le monde aujourd'hui, et depuis que le monde s'est toujours posé la question, qu'est-ce qu'il y a après la mort? Et c'est normal qu'on se pose des questions. Mais ce qui n'est pas intéressant du tout, c'est que Dieu a toujours répondu à cette question. Dieu a toujours répondu à cette question, et ce qui n'est pas intéressant, c'est que les hommes ne veulent pas de ce que Dieu donne comme réponse. Il a été prouvé scientifiquement que lorsque quelqu'un meurt, cet homme perd quelques grammes sur son poids. Comme pour dire, il y a quelque chose qui a quitté son corps. Mon frère, ma sœur, si vous voulez connaître la vérité sur un sujet, la seule chose que je puisse vous demander, c'est de tourner les regards vers Jésus-Christ. D'écouter Jésus. La Bible nous dit dans le livre de Matthieu, un jour où Jésus avait emmené ses disciples sur une montagne et qu'il a été transfiguré, une voix, la voix de Dieu s'est fait entendre en disant « Jésus est mon Fils bien-aimé, en qui j'ai mis toute mon affection. Écoutez-le. » Il faut écouter Jésus. Il ne faut pas écouter une partie de ce que Jésus dit. Il faut écouter Jésus dans tous les domaines. Dans le domaine du mariage, dans le domaine des finances, dans le domaine du ministère, dans le domaine politique, dans le domaine militaire. Jésus est la parole de Dieu. Jésus. J'aime ce que le livre des Hébreux dit, je viens juste de penser à ça. Dans les temps anciens, Dieu parlait par les prophètes, tantôt d'une manière, tantôt d'une autre. Mais dans ces temps de la fin, Dieu parle par le Fils, c'est-à-dire par Jésus-Christ. Et Jésus-Christ est la parole de Dieu. Jésus-Christ est la vérité. Écoutez mon frère, écoutez ma sœur. Ce texte que nous avons lu, à mes yeux, n'est pas une parabole. Pourquoi n'est pas une parabole? Parce que dans toutes les paraboles de Jésus, jamais Jésus cite le nom d'une personne. La plupart de nos Bibles disent de ce texte la parabole du riche, du mauvais riche et du pauvre Lazare. Dans toutes les paraboles de Jésus, Jésus ne cite jamais le nom de quelqu'un. C'était certainement deux hommes qu'il connaissait. Et puisqu'il était prophète, il a vu ces choses-là dans une vision. C'est seulement comme ça que je peux expliquer. Mais vous êtes libre d'accepter ça comme une parabole, comme étant non plus pas une parabole. Vous êtes libre. L'essentiel est que nous puissions tirer au maximum les enseignements et les vérités que le Seigneur veut nous faire comprendre. Premièrement, Jésus nous enseigne que tous les hommes vont mourir. Si Jésus ne revient pas prendre son église aujourd'hui, demain ou la semaine prochaine, il y aura aujourd'hui, demain ou la semaine prochaine, il y aura des hommes et des femmes qui vont mourir. Et peut-être que vous ferez partie de ces nombreuses personnes qui vont quitter cette terre. Il y a quand même quelques temps en arrière, je regardais les statistiques sur Internet sur le nombre de décès au courant d'une année. On parlait d'une soixantaine de millions de personnes qui mouraient par an. Vous imaginez 60 millions de personnes qui meurent par an. Faites le calcul pour savoir combien de personnes meurent par jour. Tous les jours, des hommes meurent. Au moment où nous sommes en train de parler, au moment où je suis en train d'enregistrer cette émission, il y a des gens qui meurent. Au moment où vous êtes en train d'écouter cette émission, il y a des gens qui meurent. Peut-être même que vous ferez partie de ces hommes et de ces femmes qui vont mourir. Mais qu'est-ce qu'il y a pour vous de l'autre côté? Et c'est cette bonne nouvelle que le Seigneur est venu vous annoncer. Il veut que vous ayez un cœur ouvert, que vous l'écoutiez lui. Moi, je ne suis qu'un canal par lequel il passe. Je ne suis qu'un serviteur inutile. Il dit, tous les hommes vont mourir. Le riche va mourir, le pauvre va mourir, le blanc va mourir, le noir va mourir, l'asiatique va mourir, le pakistanais va mourir, le sud-américain va mourir, l'esclave va mourir, l'homme et la femme vont mourir, le bébé va mourir. Nous sommes appelés à mourir. Nous sommes nés, comme disait quelqu'un, nous sommes nés pour mourir un jour. Donc, un jour ou l'autre, vous allez mourir. Quelqu'un même a dit une fois qu'il y a deux choses de sûres dans ce monde, ce sont les impôts et la mort, les taxes et la mort. Donc, il faut se préparer à mourir. Tous les jours, nous nous préparons à faire quelque chose. Nous nous préparons à passer des examens à l'université. Nous nous préparons à passer des interviews. Nous nous préparons à passer à des interrogatoires durant un meeting. Nous sommes appelés à nous préparer à quelque chose. Alors, comment préparez-vous votre vie après la mort? Dans l'histoire des hommes, j'ai vu que certains amassaient des richesses, se réservaient des richesses pour leur vie après la mort. Mais dans cette histoire, Jésus nous dit que nous ne prenons rien de ce qui était avec nous dans ce monde. Deuxième chose que le Seigneur nous enseigne, c'est qu'après la mort, il y a une vie. Et cette vie est dans deux endroits. Soit c'est dans un lieu de souffrance, soit c'est dans un lieu de consolation et de félicité. En d'autres endroits, on appelait ça paradis. Le nom, pour moi, n'a pas d'importance, mais c'est le concept même. Parce que si nous parlons d'enfer, beaucoup de gens vont me dire « mais le mot enfer n'existe pas dans la Bible ». Tout à fait. Mais le concept du mot enfer existe. Le concept de enfer, souffrance, tourment, cruauté, manque d'amour, ce lieu existe. Et Dieu ne veut pas que vous partiez dans ce lieu de souffrance. Dieu ne veut pas. Parce que si vous partez là-bas, c'est pour l'éternité. La Bible dit que le temps de feu a été créé, a été préparé pour Satan et ses démons. Et ceux qui y vont là-bas, c'est parce qu'ils ont choisi de servir Satan et ses démons. Certaines communautés disent, c'est faux. Il n'y a pas de vie après la mort. Mais s'il n'y a pas de vie après la mort, la question que je me pose, pourquoi vous dépensez autant de millions et de centaines de millions de dollars et d'euros pour faire des adeptes de votre communauté s'il n'y a pas de vie après la mort? D'autres disent, il n'y a pas de vie pour ceux qui n'ont pas accepté notre communauté. Mais il y a une vie pour ceux qui ont accepté notre communauté. Mais c'est pas juste. Alors maintenant, le cas de ce monsieur. Le cas de ce monsieur. D'autres vont dire non. Ce sont des choses que Jésus avait dit avant de mourir sur la croix. Dès qu'il est mort sur la croix, ces choses-là n'existent plus. C'est faux. C'est faux et archi faux. C'est faux et archi faux. Certains vont dire, par exemple, ils vont prendre le cas de Paul, qui parle d'un homme qui a été en extase et qui a vu des grandes choses, des grandes révélations. Il a vu des choses merveilleuses. Oui, d'accord. Et ils disent que non, l'enfer n'existe pas. Ok. Mais dans le livre d'Apocalypse, lorsque Jean parle de ces révélations, de ces lieux de souffrance, lors du jugement dernier, les temps de feu, tout ce qui n'était pas écrit dans le livre de vie ont été jetés dans les temps de feu. Mon frère, ma sœur, lisons la Bible. Lisons la Bible d'un bout à l'autre. La Bible n'est pas le livre du pasteur. La Bible est le livre pour tout enfant de Dieu qui veut connaître la volonté de Dieu dans sa vie. Au verset 27, le monsieur se rendant compte qu'il n'y a plus d'espoir pour lui, pense à ses cinq frères qui sont restés dans le monde. Et il dit, je te prie donc, Père Abraham, d'envoyer Lazare dans la maison de mon père, car j'ai cinq frères. C'est pour qu'il leur atteste ces choses, afin qu'ils ne viennent pas aussi dans ce lieu de tourment. Les cinq frères connaissaient Lazare, et ils savaient que Lazare était mort. Alors le monsieur s'est dit, si Lazare ressuscite, et qu'il va leur dire, écoutez, bonjour mes frères, comme disait un évangéliste, recevez les salutations de votre frère qui est en enfer. Le monsieur se disait, certainement, ces cinq frères vont se convertir. Ils vont se convertir. En fait, quand on parle du verbe attester, c'est demander. Ça veut dire qu'au préalable, la personne demandait des preuves. Ils avaient entendu parler de ce lieu, comme vous, vous êtes en train d'entendre parler de ce lieu maintenant, comme moi, je prêche ce lieu maintenant. Ils avaient entendu parler de ça, mais ils ne voulaient pas croire dans ce message-là. Je voudrais prendre un exemple dans Ézéchiel 33. La preuve que les hommes, peu importe ce qu'on leur dit, ne veulent jamais croire ce que Dieu dit. Ézéchiel 33, à partir du verset 7. Fils de l'homme, j'ai établi comme sentinelle sur la maison d'Israël. Tu dois écouter la parole qui sort de ma bouche et les avertir de ma part. Je voudrais d'abord me limiter là. Quand nous parlons de la part de Dieu, nous devons nous rassurer que ce que nous disons est conforme à la volonté de Dieu. Combien d'hommes et de femmes prêchent des choses qui n'ont rien à voir avec Dieu? Ils prêchent pour faire plaisir à une nation. Ils prêchent pour faire plaisir à une communauté. Ils prêchent pour faire plaisir à une race. Et pourtant, c'est l'éternité de ces hommes et de ces femmes avec qui il est en train de jouer, avec lesquels il est en train de jouer. Vous imaginez si je me mettais à prêcher des faussetés, des mensonges, et que vous alliez en enfer, et que vous soyez dans ce lieu de tourment. C'est votre éternité que j'ai joué avec, pour de l'argent, pour la gloire, pour le plaisir. Tu dois écouter la parole qui sort de ma bouche et les avertir de ma part. Quand je dis aux méchants, méchant tu mourras, si tu ne parles pas pour détourner le méchant de sa voie, ce méchant mourra dans son iniquité, et je te redemanderai son sang. Mais si tu avertis le méchant pour qu'il se détourne de sa voie et qu'il ne s'en détourne pas, il mourra dans son iniquité et toi tu sauveras ton âme. Et toi, fils de l'homme, dis à la maison d'Israël, allons au verset 11, dis-leur, je suis vivant, dit le Seigneur, ce que je désire ce n'est pas que le méchant meure, c'est qu'il revienne de sa conduite et vive, revenez de votre mauvaise voie, pourquoi mourriez-vous, maison d'Israël? Vous voyez? Pourquoi vous devez mourir? Vous dites que ce sont nos péchés. Mais écoutez, revenez, abandonnez le péché. Dans l'histoire des hommes, Dieu a toujours parlé. Mais est-ce que les hommes ont écouté Dieu? Israël, Dieu leur a donné des avertissements. Si vous ne marchez pas dans mes commandements, si vous ne marchez pas dans mes instructions, dans mes directives, je vais vous disperser dans le monde. Au moment où vous êtes en train de m'écouter, mes frères, sachez que Israël, les Juifs sont répandus dans toutes les nations. J'ai même découvert dernièrement qu'il y avait même des Juifs noirs en Côte d'Ivoire. Des Juifs noirs en Somalie. Il y a même des Juifs en Chine. Dieu a dispersé Israël parce que Israël n'a pas marché dans ses voies. Dieu a fait des promesses, il a rebâti Israël. Et Israël est une nation aujourd'hui. Mon frère, ma sœur, ce que Dieu dit, c'est la vérité. Voilà pourquoi il faut l'écouter. La Bible nous dit que Dieu, dans le passé, a parlé tantôt d'une manière, tantôt d'une autre, par ses prophètes, par ses serviteurs. Mais dans ces temps de la fin, il parle par Jésus-Christ. Vous devez écouter Jésus-Christ. La Bible dit, Jésus-Christ est mon Fils bien-aimé en qui j'ai mis toute mon affection. Écoutez-le. Écoutez Jésus. Et Jésus a inspiré la Bible. La Bible est la parole de Dieu. La Bible ne contient pas la parole de Dieu. La Bible est la parole de Dieu. Lisez la Bible. Lisez la Bible. Lisez la Bible. Dernièrement, j'étais sur un site internet et je consultais les résultats d'un sondage sur la méditation de la parole de Dieu. J'avais découvert que 65% des chrétiens qui avaient participé à ce sondage lisaient au moins une fois la Bible par semaine, si je ne me trompe pas. Lisaient régulièrement, la Bible, assez régulièrement la Bible au courant de la semaine. J'ai pensé à ces 35%. J'ai pensé à ces 35% d'hommes et de femmes qui ne lisaient pas assez régulièrement la Bible. Ils se contentent d'aller à l'église, d'écouter le message du pasteur, du prophète, de l'évangéliste, du prêtre, sans peut-être même vérifier si ce qu'ils disent est vrai. Dieu parle aujourd'hui par son Fils, Jésus-Christ. Jésus-Christ est la parole de Dieu. La Bible est la parole de Dieu. Lisez la Bible, méditez la Bible. Dieu dira à Josué, médite ce livre de la loi jour et nuit. Et c'est comme ça que tu auras du succès. C'est comme ça que tu réussiras dans tes entreprises. La Bible dit, comment le jeune homme rendra-t-il pur son sentier si en marchant d'après ta parole, d'après la parole de Dieu. La Bible dit encore, je suis plus instruit que les vieillards. J'ai plus d'intelligence que les vieillards parce que la Bible, la parole de Dieu est l'objet de ma méditation. Qu'est-ce que vous méditez en longueur de journée? Les livres des stars. Écoutez, celui qui détient la vie, celui qui est la vie, vous parle au travers de la Bible. C'est lui qu'il faut écouter. Voilà pourquoi nous avons aujourd'hui des communautés dites chrétiennes, mais qui n'enseignent rien de chrétien. Qui n'enseignent rien de chrétien. Dieu a donné des avertissements, mais Israël n'a pas écouté. Et ces avertissements ont eu leurs conséquences. Ce que Dieu a dit et qui n'a pas été respecté a été appliqué. Israël s'est retrouvé dispersé. Et j'aime le verset où il dit, il mourra dans son iniquité. Il va mourir dans son péché. Et quand il meurt dans le péché, il va dans un lieu de souffrance. Oui, parce que Dieu est saint. Il ne tolère pas le péché dans sa présence. Alors, vous allez aller où, puisque vous mourrez dans le péché? Vous allez aller où, puisque vous mourrez dans le péché? Mon frère, ma sœur, l'enfer existe. C'est vrai que le mot enfer ne se retrouve pas dans la Bible, mais le concept du mot enfer, lieu de souffrance, de tourment, de pleurs, de gémissements, lit de verre, lieu de grincement de dents, de pleurs, de cris, ça existe. Certains disent, oh Dieu est amour, il va permettre qu'à un certain moment, ce lieu de souffrance va s'arrêter. C'est faux. Lisez Apocalypse. Je crois que c'est Apocalypse 20, 11 à 15. Ce lieu de souffrance sera pour des siècles et des siècles. Imaginez, 1 000 milliards d'années ne seront que des gouttes d'eau par rapport à l'éternité. Et vous êtes dans un lieu comme ça, mais en train de souffrir, en train de pleurer, en train de gémir, en train de crier, en train de demander pardon à Dieu. Mais il n'y a plus de pardon. Parce que le sang de Jésus-Christ a été versé sur la terre. Ça a été versé sur la terre. Ça n'a pas été versé sur un autre endroit. Ça a été versé pour les péchés des hommes sur la terre. Donc avant de quitter la terre, il faut vous assurer que vous êtes en communion avec Dieu. Vous êtes en communion avec Dieu, mon frère, ma sœur. C'est pour qu'il leur atteste, verset 8 de Luc 16, c'est pour qu'il leur atteste ces choses. C'est pour qu'il leur donne des preuves. Il dit, regardez, j'étais mort et je suis revenu à la vie. Mais est-ce que réellement ces choses ont changé? Lorsque Lazare est mort dans Jean 11, il a fait 3 jours, 3 ou 4 jours, si je me souviens bien. Jésus vient ressusciter cet homme. Mais est-ce que Israël pour autant s'est converti? Ils avaient la preuve que Lazare était mort. Vous imaginez? Les pharisiens avaient la preuve, les sadducéens avaient la preuve. Lazare est mort, on l'a enterré. Moi-même, je l'ai vu, on l'a mis dans le tombeau. Jésus est venu le ressusciter. Mais après cela, il se fait deux camps. Il y a ceux qui croient en Dieu et ceux qui disent qu'il faut tuer Jésus. Ce n'est pas parce que vous voyez des miracles que vous allez croire réellement. Abraham dit, ils ont Moïse et les prophètes, qu'ils écoutent, qu'ils les écoutent. Il dit non, père Abraham, non, voilà son péché commence par non. Il dit non, pas les prophètes, pas Moïse, mais Lazare. Pourquoi pas Moïse? Pourquoi pas les prophètes? Parce que justement, Moïse et les prophètes avaient déjà parlé de ça, ils ont refusé. Ils veulent des preuves, mon frère, ma sœur. Il ne vous saura pas donner d'autres preuves que les Écritures. Lorsqu'on parle de Moïse ici, on parle au fait de la Bible, donc des écrits, parce que c'est Moïse qui a commencé à écrire les premiers livres de la loi. Donc on peut prendre Moïse, on peut dire que c'est la Bible. On peut prendre Moïse, on peut dire que ce sont les écrits de Dieu. Les prophètes, on va le prendre dans le sens de ceux et de celles qui marchent avec Dieu. Et observez qu'il est dit Moïse et les prophètes. Ça veut dire la loi et ceux qui parlent de la part de Dieu. Ils ne doivent pas être en contradiction. Parce que nous avons des prophètes aujourd'hui qui annoncent des stupidités, des mensonges. Certaines religions ont été bâties par les prophètes. Et il y a des prophètes qui annoncent des choses qui sont contradictoires avec la Bible. Donc le message du prophète doit être conforme à la Bible. Et moi je pourrais même dire, quand on parle de prophète ici, on veut parler du témoin de Jésus. Il faut que ce que le témoin de Jésus dit soit conforme à la volonté de Dieu écrit. Et Dieu dit, si ça ne va pas, si ça rejetait ce message. Mais ce monsieur dit, non, non, envoie quelqu'un qui ressuscite. Abraham dit, s'ils n'écoutent pas Moïse et les prophètes, ils ne se laisseront pas persuader quand même quelqu'un des morts ressusciterait. Et nous avons le cas de ce fameux Lazare, ami de Jésus dans Jean 11. Il est mort, après 4 jours, Jésus vient le ressusciter. Mais il se fait deux camps. Il faut tuer ce Jésus. Oh non, il est réellement un fils de Dieu. Il est réellement le fils de Dieu. Il est réellement Dieu. Il est réellement le messager de Dieu. Il y aura toujours des camps. Mais la question qui se pose, vous qui m'écoutez en ce moment, qu'est-ce que vous décidez? Vous avez besoin d'une preuve. Il y a des hommes et des femmes qui sont morts et qui sont revenus à la vie et qui ont témoigné de ces choses. Permettez-moi de vous lire quelques textes de ces hommes et de ces femmes. C'est vrai que ce n'est pas la Bible, mais permettez-moi de vous lire ces textes. Nous avons par exemple le défunt pasteur Kenneth Hagin qui a écrit ceci. Dieu lui dit ceci, « Mets les hommes et les femmes en garde contre ce lieu. Ils n'ont pas à venir dans ce lieu de souffrance. » En fait, Kenneth Hagin, c'était un monsieur qui à un moment était mort. Je crois que c'était à l'âge de 16 ans, 17 ans. Il est mort plusieurs fois et Dieu lui a montré plusieurs fois l'enfer. Et Jésus lui a dit, « Mets en garde les hommes et les femmes contre ce lieu. Ils n'ont pas à venir dans ce lieu. » Nous avons par exemple Madame Marie Baxter, c'est une prophétesse que Jésus a emmenée plusieurs fois pendant plusieurs années, je crois, à visiter et le ciel et l'enfer. Et elle a écrit un livre. Et dans ce livre, elle a écrit ceci, ce que Jésus lui racontait. Elle a écrit un livre dans lequel elle raconte que Jésus lui a montré l'enfer pendant plusieurs jours afin qu'elle mette les gens en garde contre ce lieu. Elle y vit les âmes souffrir, tourmentées par des démons. Elle vit des degrés dans ces tourments, au même point qu'au ciel, il y a des degrés dans la gloire. Et je me souviens du livre, je me rappelle même, à un moment dans l'expérience qu'elle vivait, Jésus va comme, entre guillemets, l'abandonner. Et elle va être saisie par les démons, elle va être torturée par les démons. Et puis Jésus va venir la récupérer. Et Jésus va justifier cela pour dire que oh, je voulais que tu vives cette expérience parce que quand tu dois annoncer ça aux hommes, tu dois leur dire que ce sont des souffrances qui sont réelles. Mon frère, ma sœur, ce lieu de souffrance est un lieu réel. Il y a une vie après la mort. Jésus ne veut pas que vous alliez dans ce lieu de souffrance. Pourquoi j'ai cité ces deux personnes? Parce que vous pouvez vous procurer leurs livres. Il est inutile de vous parler de certaines personnes qui n'ont pas écrit des livres, mais qui ont simplement témoigné, et il me sera difficile de les prouver que réellement ils ont dit ça. Mais Kenneth Hagin et Mary Baxter, la prophétesse, ont écrit des livres. Et vous pouvez retrouver leurs livres tant sur Internet que dans les librairies, dans le monde. Mais Moïse nous dit, ce n'est pas parce que des morts ressuscitent que les gens vont se convertir. Non. Quand les morts ressuscitent et viennent vous témoigner de ces choses, votre foi est fortifiée, puisque vous aviez cru déjà au départ. Mais ce qui va vous enseigner la vérité, c'est la parole de Dieu. Et c'est ce que nous avons fait sur ce thème, mon frère, ma sœur. Au moment où nous sommes en train de finir le thème, parce que je ne vais pas aller au-delà de l'émission d'aujourd'hui, ma prière est que vous ne partiez pas dans ce lieu de souffrance. Ma prière aussi pour moi est que je ne parte pas dans ce lieu de souffrance. Parce qu'il n'y a pas de changement de condition, comme on a dit. On n'y va pas en vacances. On n'y va pas pour quelques semaines, pour quelques années ou pour quelques siècles. On y va pour l'éternité. Il y a une vie après la mort. Peu importe ce que le pasteur vous dit. Peu importe ce que vous dit le pape. Peu importe ce que vous dit les hommes politiques. Les hommes qui possèdent les richesses. Peu importe, ce lieu existe. Là, il y a une vie après la mort. Et qu'est-ce qu'il y a pour vous après la mort? Vous qui m'écoutez. Oh, même si des millions d'hommes et de femmes n'écoutent pas ce message. Quand je prêchais sur ce texte il y a quelques années en arrière, j'entendais souvent cette réponse, je ne sais pas. Et je leur disais, il n'est pas sage de ne pas savoir. Parce que si vous ne savez pas, vous risquez d'être surpris. Gloire à Dieu si vous avez une bonne surprise en arrivant au ciel. Mais si vous avez la mauvaise surprise, alors que la possibilité vous est donnée aujourd'hui de recevoir Jésus-Christ et demain de marcher avec lui tous les jours, pour être sûr que quand Dieu vit, quand vous allez mourir, ce sont les anges qui viennent vous prendre. Et même mieux que cela, c'est Jésus lui-même. Vous avez cette grâce, vous avez cette opportunité. Ne faisons pas comme ce monsieur riche qui est mort et qui regrette. Dieu seul sait ce qui est arrivé à ses 5 frères. Mais vous, l'éternité est entre vos mains. La Bible dit, j'ai mis devant toi la vie et la mort, choisis la vie. Choisissez Jésus-Christ. De vivre avec lui, rejeter le péché. Si c'est cela votre désir, c'est très simple. Baissez la tête dans la prière et répétez ces simples mots après moi. Père éternel, au nom de ton Fils Jésus-Christ, je viens à toi. J'ai entendu ta parole, j'ai entendu ton message. Je viens humblement te demander pardon pour ma vie de péché. Purifie-moi avec le sang de Jésus-Christ. Lave-moi avec le sang de Jésus-Christ. Je prends l'engagement aujourd'hui d'être ton enfant, de suivre Jésus-Christ tous les jours de ma vie et dans tous les domaines de ma vie. Garde-moi fidèle à toi. Fais-moi grâce que si je meurs ou que Jésus vienne reprendre son Église, que je sois avec Jésus-Christ et toi pour l'éternité. Au nom de ton Fils Jésus-Christ, j'ai ainsi prié. Amen. Si vous avez fait cette prière, croyez que par là vous entendez. Je suis Raphaël Mambou, le nom de cette émission est Venez à Jésus. Nous nous retrouvons la fois prochaine pour un nouveau thème. Que Jésus continue de vous bénir. Que Jésus continue de vous garder. À la fois prochaine. Amen.
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2: Bonjour à tous, je suis Raphaël Mambou, que Jésus vous bénisse, qui que vous soyez, où que vous soyez. Le nom de cette émission est Venez à Jésus. C'est une grâce, c'est un honneur, c'est un privilège de pouvoir vous retrouver encore aujourd'hui autour de la parole de Dieu pour partager quelques versets bibliques sur le thème « L'identité du croyant en Christ ». C'est notre 4e émission et je bénis le Seigneur pour cela, pour cette grâce qu'il fait à chacun d'entre nous, pour la santé, pour la force, pour son amour, pour son pardon, sa patience, sa miséricorde envers chacun d'entre nous. Avant d'aller plus loin sur le thème d'identité du croyant en Christ, je voudrais que nous prions pour dédier ces 30 minutes entre les mains du Seigneur. Priez avec moi. Père éternel, je te dis merci. Merci pour ton amour, merci pour ta grâce, merci pour ta miséricorde, merci pour ta bonté, merci pour ton esprit, merci pour le salut qui se trouve en Jésus-Christ. Merci pour le souffle de vie, la force. Merci pour ces hommes et ces femmes qui nous écoutent en ce moment. Merci de ce que tu vas ouvrir les yeux à quelqu'un et tu vas faire du bien à chacun d'entre nous. Merci Père, au nom de ton Fils Jésus-Christ, nous avons ainsi prié. Amen. Je vous invite à lire avec moi dans Éphésiens 1, verset 3. Béni soit Dieu, le Père de notre Seigneur Jésus, qui nous a bénis de toutes sortes de bénédictions spirituelles dans les lieux célestes en Christ. Béni soit Dieu, le Père de notre Seigneur Jésus-Christ, qui nous a bénis. Béni soit Dieu, le Père de notre Seigneur Jésus-Christ, qui nous a bénis de toutes sortes

Donc, lorsque quelqu'un donne sa vie à Jésus-Christ, il automatiquement entre en possession de sa nouvelle identité en Jésus. Il est impossible, permettez-moi de le dire, il est impossible d'être chrétien et de posséder une identité différente des autres chrétiens. Le chrétien américain possède la même identité spirituelle que le chrétien africain. Le chrétien africain possède la même identité que le chrétien européen. L'identité, c'est aussi la possibilité de regrouper plusieurs êtres vivants sous un même concept, sous des mêmes valeurs, sous une même idée, sous des mêmes caractéristiques. La Bible dit qu'en Jésus-Christ, Dieu fait acception de personne. Il n'y a pas de favoritisme de la part de Dieu pour ses enfants en Jésus. Donc, le blanc qui a donné sa vie à Jésus-Christ n'est pas plus béni que le noir qui a donné sa vie à Jésus-Christ. Paul dit dans Éphésiens 1, verset 3, « Béni soit Dieu, le Père de notre Seigneur Jésus-Christ, qui nous a bénis. » En fait, on pourrait dire qu'il nous a tous bénis de toutes sortes de bénédictions spirituelles dans les lieux célestes. Je tiens à l'insister, je ne suis pas plus béni que vous, je ne suis pas moins béni que les autres. Si nous avons reçu le même Seigneur Jésus-Christ, Dieu nous fait grâce de la même manière en Jésus-Christ qu'il le fait pour les Asiatiques qui ont donné leur vie à Jésus-Christ, les Américains, les Européens, les Africains, les Sud-Américains, le même amour, la même bénédiction, la même grâce, le même pardon, la même miséricorde se trouve dans la personne de Jésus-Christ. Béni soit Dieu, il remercie le Seigneur. Béni soit Dieu, le Père de notre Seigneur Jésus. C'est une apposition. Qui nous a bénis de toutes sortes de bénédictions. Toutes sortes de bénédictions. Proverbe 10, verset 6 nous dit qu'il y a des bénédictions sur la tête du juste. Proverbe 10, verset 6. Il y a des bénédictions sur la tête du juste. Mais ce n'est pas parce que nous sommes bénis qu'il n'y aura pas d'opposition dans notre vie. Ce n'est pas parce que Dieu est avec nous, ce n'est pas parce que la main de Dieu est sur nous, ce n'est pas parce que nous sommes accompagnés de Dieu, que Dieu vit en nous, que nous n'aurons pas de difficultés. C'est là où beaucoup d'hommes et de femmes se trompent. J'ai entendu des méchancetés, si je puis dire. Comment toi qui prétends marcher avec Jésus-Christ, tu passes par des moments aussi difficiles? Regardez un peu le cas de Job. Dieu dit de Job qu'il n'y a pas un homme aussi intègre que Job sur la terre. Mais vous lisez les versets plus loin, Job va vivre des cataclysmes dans sa vie, des tempêtes horribles. Ses enfants vont mourir, il va perdre tous ses biens, et comme si ça ne suffisait pas, sa femme va désirer sa mort pour peut-être aller se remarier, refaire sa vie. Ce n'est pas parce que vous êtes béni qu'il n'y aura pas de difficultés dans votre vie. Ce n'est pas parce que vous êtes béni que les hommes méchants ne vont pas vous combattre. Nous avons commencé la dernière fois, la fois précédente, dans Genèse 39, à parler un peu du cas de Joseph. Genèse 39, verset 2. Après que Joseph ait été vendu à Potiphar, l'Éternel fut avec lui. C'était un esclave. Et la prospérité l'accompagna. Il habitait dans la maison de son maître, l'Égyptien. Son maître vit que l'Éternel était avec lui, c'est-à-dire Joseph, et que l'Éternel faisait prospérer entre ses mains tout ce

0: qu'il entreprenait, tout ce que Joseph faisait, Dieu s'arrangeait pour que ça réussisse. Pourquoi? Parce que Joseph est un type de croyant en Christ. Joseph est esclave. Sa propre vie ne lui appartient pas. Joseph ne se plaint pas. « Seigneur mon Dieu, pourquoi m'as-tu abandonné? Seigneur mon Dieu, pourquoi est-ce que tu ne t'arranges pas pour que je devienne libre? Seigneur mon Dieu, pourquoi est-ce que je vis de telle injustice, moi qui ai des promesses de ta part ?» Joseph, je suis convaincu, faisait confiance, avait confiance en Dieu. Il est dit que Dieu a accompagné Joseph. Écoutez, qui que vous soyez, si vous avez réellement donné votre vie à Jésus-Christ, peu importe là où les hommes vont vous mettre, vous restez une personne bénie. L'esclave en Jésus-Christ, entre guillemets, hein, l'esclave en Jésus-Christ n'est pas moins béni que celui qui est libre en Jésus-Christ. Voilà pourquoi je dis, le français en Jésus-Christ n'est pas plus béni que le congolais en Jésus-Christ. L'américain en Jésus-Christ n'est pas plus béni que le congolais en Jésus-Christ. Le sud-africain n'est pas plus béni que le tanzanien en Jésus-Christ. L'allemand n'est pas moins béni que le japonais en Jésus-Christ. Même si vous êtes dans une forêt équatoriale, même si vous êtes dans les pays les plus reculés, vous devez dire, vous devez croire que vous êtes une personne bénie en Jésus-Christ, si Jésus-Christ est le Seigneur de votre vie. L'Éternel fut avec Joseph, dans la maison de Potiphar. Joseph est esclave. La prospérité, c'est-à-dire le succès, c'est-à-dire que le succès accompagnait Joseph. Et pourtant, Joseph n'est encore maître de rien du tout. Il ne possède pas une chemise, il n'a pas une maison, il n'a pas de véhicule, il n'a pas d'entreprise, il n'est même pas marié. Mais Dieu est avec lui, la prospérité est avec lui, et tout ce qu'il fait réussit. Pourquoi est-ce que toutes ces choses réussissent? Parce que Joseph est une personne bénie. Vous voulez être béni? Venez à Jésus-Christ. La bénédiction, ce n'est pas d'abord de posséder des véhicules. La bénédiction, ce n'est pas d'abord de posséder des maisons. La bénédiction, ce n'est pas d'abord d'être marié. La bénédiction, ce n'est pas d'abord d'avoir des enfants. La bénédiction, ce n'est pas de voyager d'un pays à un autre. Non, la vraie bénédiction, d'abord, c'est d'avoir Dieu, d'avoir Jésus-Christ dans sa vie. Le psaume 87, verset 7 dit « Toutes mes sources sont en toi ». Toutes mes sources de bénédiction sont en Dieu. Toutes mes sources de bénédiction sont en Jésus-Christ. Le fleuve de bénédiction n'est que le résultat d'une source de bénédiction. Ce n'est pas parce que vous êtes béni spirituellement, matériellement parlant, que vous n'aurez pas d'ennemis dans votre vie. Et ce n'est pas parce que vous avez des ennemis dans votre vie que vous devez dire que vous n'êtes pas béni. Attention, vous êtes béni parce que la Bible dit que vous êtes béni. Voilà pourquoi l'identité, c'est la possibilité de regrouper plusieurs personnes sous des mêmes valeurs. Joseph était une personne bénie, quoique esclave. Il n'était pas plus béni que moi. Joseph n'était pas moins béni que moi, parce qu'il était esclave. Non, nous servons le même Seigneur, l'Éternel Dieu. Et nous qui sommes du Nouveau Testament, qui avons reçu Jésus-Christ dans notre vie, Jésus-Christ est la plus grande bénédiction que Dieu fait à l'homme. Tout le reste, ce sont des détails, des petits détails de la bénédiction. Une voiture, une maison, un travail, un mariage, des enfants, c'est le résultat de la bénédiction. Proverbe 10, verset 22 nous dit, « C'est la bénédiction de l'Éternel qui enrichit et qui ne la fait suivre d'aucun chagrin. » C'est la bénédiction de Dieu, c'est quand Dieu vous bénit, que vous devenez de plus en plus riche, de plus en plus fort, de plus en plus prospère, de plus en plus intelligent, de plus en plus fécond, de plus en plus puissant. Pourquoi? Parce que Dieu est en vous au travers de Jésus-Christ. Et la bénédiction n'empêche pas des difficultés. La difficulté n'est pas une source de malédiction. Non, ce n'est pas parce que vous passez par des tempêtes, ce n'est pas parce que vous passez par des difficultés, ce n'est pas parce que le monde ne veut pas vous reconnaître que vous devez dire non, je ne suis pas béni. Dieu ne me connaît pas, Dieu m'a rejeté, Dieu m'ignore, ce n'est pas vrai. Le cas, nous avons le cas de Joseph, vendu comme esclave. Mais l'Éternel est avec lui, la prospérité l'accompagne et il réussit dans tout ce qu'il entreprend. Genèse 39, verset 5. Genèse 39, verset 5. Dès que Potiphar lui établit sur sa maison et sur tout ce qu'il possédait, l'Éternel bénit la maison de l'Égyptien à cause de Joseph. Et la bénédiction de l'Éternel fut sur tout ce qui lui appartenait, soit à la maison, soit au champ. J'aimerais qu'on relise ce verset. Dès que Potiphar lui établi sur sa maison, donc dès que Potiphar a établi Joseph sur sa maison et sur tout ce qu'il possédait, donc il a fait de Joseph son intendant, Dieu, l'Éternel, bénit la maison de l'Égyptien à cause de Joseph. Vous voyez, je peux dire que le monsieur Potiphar est un grand stratège. Il a étudié Joseph de près. Il s'est dit, attention, ce monsieur n'est pas comme tous les autres esclaves que j'ai eus dans ma propriété. Il est différent. Le Dieu qu'il sert. D'abord, je constate qu'il n'a qu'un seul Dieu. Et puis, son Dieu-là, apparemment, lui donne des stratégies. Alléluia. Quand vous êtes béni par Dieu au travers de Jésus-Christ, Dieu va vous montrer des choses. Dieu va faire des choses dans votre vie. Les païens, les inconvertis vont reconnaître que vous êtes différent des autres. L'Éternel bénit la maison de l'Égyptien à cause de Joseph. Et la bénédiction de l'Éternel fut sur tout ce qui lui appartenait. Vous voyez, c'est comme si Dieu imposait ses mains sur tous les objets de Potiphar à cause de Joseph. Écoutez, Joseph peut représenter aussi un type de Christ. Lorsque vous recevez Jésus-Christ dans votre vie, à cause de la présence de Christ dans votre vie, Dieu se met à bénir tout ce qui vous appartient. Joseph est un type de chrétien aussi. Parce que Dieu est avec vous, quoi que vous ne soyez maître de rien du tout, Dieu peut commencer à bénir l'entreprise dans laquelle vous travaillez à cause de vous, pour que vos maîtres, pour que vos patrons, pour que vos supérieurs reconnaissent que depuis que vous êtes là, Dieu est en train de faire changer les choses dans cette entreprise. Vous voyez, retenez le fait que Joseph n'est propriétaire de rien du tout. Mais un homme regarde Joseph, il dit non, ce Joseph est différent. Son Dieu est différent. Depuis qu'il est là, tout ce qu'il fait réussit. Alors, si je veux que ça réussisse, j'ai intérêt à le placer comme gérant de tout. Écoutez, mon frère, ma sœur, soyez honnête, soyez franc, soyez saint dans tout ce que vous faites et laissez Dieu ouvrir les yeux de ceux et de celles qui sont vos supérieurs. Ne laissez pas la difficulté, ne laissez pas les épreuves, ne laissez pas les tempêtes vous empêcher d'avancer. Non, il n'y a rien pour vous empêcher dans la vie d'avancer lorsque vous avez reçu Jésus-Christ, parce que vous êtes une personne bénie. Et le monde va reconnaître que vous êtes une race bénie de l'Éternel, comme nous dit Ésaïe. Ésaïe 61, verset 9. Le monde reconnaîtra que vous êtes béni, que vous êtes une race bénie de l'Éternel. Comment? Parce que Dieu va imposer ses mains dans tout ce que vous faites. Tout ce que vous avez à faire, tout ce que nous avons à faire, c'est d'abord reconnaître que Dieu vit en nous au travers de Jésus-Christ. Levez-vous le matin et dites, Seigneur, je te remercie de ce que tu vis en moi, de ce que je suis béni. Quoi que je passe par des difficultés, quoi que je passe par des épreuves, quoi que le monde m'a rejeté, quoi que le monde ne veuille pas entendre parler de moi, je ne suis pas moi une personne bénie. Je suis convaincu que dans l'histoire de Joseph, il n'y a que Potiphar qui a reconnu que Joseph est différent. Écoutez, ne passez pas votre temps à vous inquiéter de ce que les gens pensent de vous. Si vous êtes en Jésus-Christ, vous êtes béni. Continuez à marcher avec Jésus-Christ. Ne vous préoccupez que de l'opinion de Jésus-Christ dans votre vie. Et je suis convaincu que les Potiphar dans votre vie, Dieu va les toucher. Dieu va les ouvrir les yeux. Dieu va leur montrer que vous êtes une source de bénédiction pour leur vie. Que vous êtes une source de bénédiction pour votre pays. Que vous êtes une source de bénédiction pour votre église, pour votre entreprise. Ne vous battez pas. Je suis convaincu que Joseph ne cherchait pas à se battre. Je suis convaincu que Joseph ne cherchait pas à être bien vu par son maître. Non, il cherchait seulement à faire son travail honnêtement et il savait que Dieu ferait la différence dans sa vie. Ce n'est pas à peine de jalouser quand l'autre réussit. Est-ce que vous imaginez que dans la vie de Joseph, dans cette histoire de Joseph, lorsqu'il était dans la maison de Potiphar, il y avait certainement quelqu'un qui était au-dessus de Joseph. Joseph n'a rien fait de malhonnête pour que cette personne soit remplacée par lui. Non, Joseph ne s'est préoccupé que d'une seule chose, l'opinion de Dieu dans sa vie. Et Dieu a ouvert les portes. Les difficultés ne doivent pas vous empêcher de croire que Dieu vous a béni en Jésus-Christ. Ne dites pas, mais où est cette bénédiction? Ça fait autant d'années que je suis marié. Où est cette bénédiction? Ça fait autant d'années que je suis en train de travailler, je n'ai pas de promotion. Où est cette bénédiction? Cette bénédiction existe en vous. Croyez qu'elle existe parce que la Bible dit dans Éphésiens 1, verset 3, Dieu, le Père de notre Seigneur Jésus-Christ, nous a bénis de toutes sortes de bénédictions. Et nous devons croire qu'en Jésus-Christ, nous sommes bénis. Nous devons croire que nous sommes bénis. Je m'excuse. Lisons Genèse 39, verset 21. Genèse 39, verset 21. Joseph est vendu, ou plutôt Joseph est mis en prison à cause de la convoitise de la femme de Potiphar. Il est dit, l'Éternel fut avec Joseph. Il étendit sur lui sa bonté. Il le mit en faveur aux yeux du chef de la prison. Joseph quitte la maison de son père contre son gré. Il est vendu. Vendu à d'autres personnes qui vont le vendre à Potiphar. Les choses commencent à se normaliser, à se stabiliser dans sa vie. Parce qu'une femme a entre guillemets des appétits sexuels. À cause de cela, il est accusé injustement et il se retrouve en prison. Mais il n'est pas seul. L'Éternel fut avec Joseph. Écoutez, le psaume 23 dit, « L'Éternel est mon berger et je ne manquerai de rien. » Dans le contexte dans lequel est écrit le psaume 23, Joseph était déjà passé. Mais je suis sûr que Joseph croyez que l'Éternel était son berger, même dans la prison de Pharaon. Les hommes, peu importe ce que les hommes vont vous faire, peu importe ce que les hommes vous font aujourd'hui, ne dites pas que vous êtes malchanceux, ne dites pas que Dieu ne vous connaît pas, ne dites pas que vous allez de malheur en malheur. Non. Joseph est béni. Vous êtes béni en Jésus-Christ par Dieu. L'Éternel fut avec Joseph et il étendit sur lui sa bonté. Il le mit en faveur. C'est Dieu qui fait ça dans nos vies. Nous n'avons pas besoin de nous battre pour être bien vus par notre patron. Nous n'avons pas besoin de calomnier X ou Y auprès d'un supérieur pour montrer que nous l'aimons. Non! Dieu mit Joseph en faveur aux yeux du chef de la prison. Verset 23. le chef de la prison ne prenait aucune connaissance de ce que Joseph avait en main, parce que l'Éternel était avec lui, et l'Éternel donnait de la réussite à ce qu'il faisait. Vous imaginez, c'est merveilleux. Le chrétien réussit toujours ce qu'il fait parce que Dieu est avec lui en Jésus-Christ. Ce ne sont pas les difficultés qui doivent vous faire douter de la bonté de Dieu dans votre vie. Ce ne sont pas les tempêtes qui doivent vous faire douter de l'amour de Dieu dans votre vie. Ce ne sont pas les épreuves qui doivent vous faire douter de la bénédiction de Dieu sur votre vie. Ne doutez pas de ces choses. Proverbe 3, verset 33. Proverbe 3, verset 33 dit ceci. Proverbe 3, verset 33. La malédiction de l'Éternel est dans la maison du méchant, mais il bénit la demeure des justes. Qui est le juste? Celui qui a donné sa vie à Jésus-Christ. Dieu bénit la maison du juste. Dieu bénit la maison de celui et de celle qui marche selon sa parole, qui a reçu Jésus-Christ comme son sauveur et son Seigneur personnel. Il n'est pas dit que Dieu bénit l'Européen plus que l'Africain, qu'il bénit l'Américain plus que l'Africain, qu'il bénit l'Africain plus l'Asiatique. Non. Dieu bénit la maison du juste. Dieu bénit la demeure des justes. Qui est le juste? Celui qui marche en nouveauté de vie en Jésus-Christ. Et Dieu vous dit aujourd'hui, si Jésus-Christ n'est pas votre Sauveur et votre Seigneur, la malédiction de l'Éternel est sur vous. Oh oui, vous pouvez avoir $1 million aujourd'hui, $1 million, tout se passe bien, il n'y a pas de problème, vous dites, je n'ai pas besoin de Dieu, parce que la malédiction ne s'est pas encore matérialisée dans votre vie. Mais Dieu ne veut pas qu'elle se matérialise dans votre vie. Dieu veut que le méchant se répande et se détourne de sa mauvaise voie. Voilà pourquoi il a permis cette émission aujourd'hui dans votre vie. Pour vous dire que si vous ne marchez pas en nouveauté de vie, vous êtes sous la malédiction de Dieu. Et si vous marchez en nouveauté de vie, peu importe ce que vous vivez, vous traversez, vous êtes une personne bénie en Jésus-Christ. Et cette bénédiction-là, vous devez la croire, vous devez la confesser et vous la verrez se matérialiser. Le chrétien, l'identité du croyant en Christ, l'identité du chrétien est que c'est une personne bénie en Jésus-Christ par Dieu. Ce n'est pas l'Européen qui bénit, ce n'est pas l'Américain qui bénit, ce n'est pas le Sud-Africain, ce n'est pas l'Asiatique qui bénit, c'est Dieu qui bénit. Si Jésus-Christ n'est pas votre Sauveur et votre Seigneur aujourd'hui, vous êtes sous la malédiction de Dieu. Mais Dieu ne veut pas que vous continuiez dans cette malédiction. Dieu veut que vous viviez sa bénédiction Jésus-Christ. Pour vivre sa bénédiction Jésus-Christ, c'est très simple. Il faut recevoir Jésus-Christ comme Seigneur et Sauveur personnel. C'est là votre désir, c'est très simple. Baissez simplement la tête dans la prière et répétez ces simples mots après moi. Dites: Père éternel, au nom de ton Fils Jésus-Christ, je viens devant toi. J'ai entendu ta parole, j'ai entendu ton appel, j'ai entendu ton message et je viens aujourd'hui devant toi. J'accepte Jésus-Christ comme mon Sauveur et mon Seigneur personnel. J'accepte le salut de Dieu en Jésus-Christ. J'accepte le pardon de Dieu en Jésus-Christ. J'accepte la réconciliation de Dieu en Jésus-Christ. J'accepte la bénédiction de Dieu en Jésus-Christ. Je crois et je confesse que maintenant je suis un enfant de Dieu, une nouvelle créature en Jésus-Christ, une bénédiction pour ce monde en Jésus-Christ. Merci de m'avoir sauvé, au nom de ton Fils Jésus-Christ. Amen. Si vous avez fait cette prière, croyez que vous êtes une nouvelle créature, que vous êtes une personne bénie. Croyez que Dieu a changé votre vie maintenant. 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Le nom de cette émission est Venez à Jésus. Je suis Raphaël Mambou. Nous nous retrouvons la fois prochaine sur le même thème, l'identité du croyant en Christ. Que Jésus continue de vous bénir, que Jésus continue de vous garder. À la fois prochaine. Amen.
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2: Jésus, en fin de compte, est essentiellement le Messie. C'est son titre principal. Et le nom sous lequel il est connu dans nos pays occidentaux, en particulier Jésus-Christ, n'a pas d'autre signification que Jésus le Messie, Christos, étant la traduction grecque du mot hébreu Mashiach, le Messie. Qu'est-ce que c'est que le Messie ? Le Messie, c'est une contraction de l'expression Melech à Mashiach. Ça veut dire le roi oint. Messie signifiant oint, oint de l'Éternel. Bon, l'onction était une réalité qui était donnée d'abord aux prêtres lorsque le tabernacle a été dressé par Moïse dans le désert. Aaron a été oint en signe de consécration à la tâche qui lui était à laquelle était appelé d'être le grand prêtre du peuple d'Israël. Par la suite, lorsque la royauté a été instaurée en Israël avec Saül, le premier roi, puis les autres rois ont été aussi oints, d'où l'expression « Meler à Mashiach ». Par exemple, David déclare qu'il se gardera de porter la main sur loin de l'Éternel, sur le Messie de l'Éternel, en la personne de Saül, parce que l'onction de Dieu repose sur cet homme bien que déchu. Et troisième point, les prophètes aussi étaient oints. Et nous disons, par exemple, que ah, les problèmes du crayon sont réglés. Hop. Bien. Nous lisons par exemple que Élie, lorsqu'il est à Horeb, reçoit de Dieu l'ordre d'aller oindre Élisée comme prophète à sa place. Donc l'onction était donc conférée aux prêtres, aux rois et aux prophètes. L'onction consistait à verser de l'huile sur la tête du Messie, n'est-ce pas, avec une corne que l'on remplissait d'huile, une corne d'animal que l'on remplissait d'huile pour ce faire. On retrouve, vous savez, la même réalité dans le Nouveau Testament, cette fois-ci en ce qui concerne les malades. Les malades doivent être oints d'huile. Et quelle est la signification spirituelle de ce geste ? L'huile, c'est l'image de l'Esprit, l'Esprit Saint. Et lorsque quelqu'un était messier, c'est-à-dire oint d'huile, on s'attendait à ce que l'Esprit de Dieu vienne habiter celui qui avait ainsi reçu l'onction. C'est ce qui se passe, par exemple, avec Saül. Il est saisi par l'Esprit de Dieu après avoir reçu l'onction de la part de Samuel. Plus tard, quand le même Samuel ira oindre David comme roi à la place de Saül, l'Esprit de l'Éternel se retirera de Saül et au contraire viendra sur David. Lorsque Élie oint Élisée comme prophète à sa place, l'Esprit d'Élie va ensuite venir habiter Élisée. Donc, le Messie de Dieu, c'est celui qui est d'abord oint du Saint-Esprit. C'est une réalité spirituelle, c'est l'onction du Saint-Esprit. En principe, le terme « Messie » va petit à petit s'appliquer essentiellement au roi. La coutume de oindre les prêtres et de oindre les prophètes va s'estomper, et le roi, par contre, sera celui qui recevra l'onction. Les rois d'Israël et les rois de Juda, comme nous l'étudions en ce moment dans notre étude de l'histoire d'Israël, sont des gens qui, à de rares exceptions près, ne seront pas à la hauteur de la vocation qui leur est adressée. La plupart d'entre eux vont échouer, et c'est pourquoi il y a la parole prophétique qui annonce un roi idéal qui viendra un jour. Le roi qui, lui, remplira toutes les exigences d'Israël, toutes les espérances d'Israël, plus exactement. Alors, c'est toute la vision messianique qui apparaît au travers du message des prophètes. La vision messianique part de la vision de Nathan, lorsque David se propose de construire un temple à l'Éternel. Nathan lui dit « ce n'est pas toi qui construiras une maison, mais c'est moi qui te construirai une maison », avec un jeu de mots sur le mot « maison », comme il est en français d'ailleurs, n'est-ce pas, le bâtiment, donc le temple, et puis la descendance, la dynastie, comme on parle aujourd'hui de la maison de France, par exemple, ou de la maison de Savoie, etc., etc. Donc je te construirai une dynastie, une descendance, et il n'y aura jamais de cessation au fait qu'il y ait quelqu'un qui s'asseye sur ton trône. Et celui-là sera pour moi un fils, je serai pour lui un père, etc. Et dans la mesure où les rois de Juda, les rois de Jérusalem, ont échoué dans ce domaine, alors la prophétie de Nathan est réinterprétée, en quelque sorte, par les prophètes qui viennent après, notamment à partir d'Ésaïe. Et les prophètes disent, cette prophétie, en fin de compte, n'était pas une prophétie qui s'appliquait à Salomon, mais c'est une prophétie qui concerne un roi idéal qui viendra un jour que le Seigneur enverra. Le Messie est dépeint, par exemple, notamment dans le 11e chapitre du prophète Ésaïe. L'Esprit de l'Éternel reposera sur lui, esprit de conseil, de force, esprit de connaissance, de crainte de l'Éternel, etc. Il respirera la crainte de l'Éternel. Et l'onction qu'aura reçue le Messie fera de lui un roi juste. Il fera régner la justice de Dieu. Le psaume 72 aussi, qui a été composé par Salomon, dépeint ce que sera le règne messianique et notamment cette pratique de la justice. De son souffle, il fera mourir le méchant. On retrouve ça dans l'Apocalypse en relation avec l'Antichrist, n'est-ce pas ? On retrouve ça chez Paul aussi, parlant d'Antichrist. De son souffle, il anéantira l'impie, le méchant, c'est-à-dire l'Antichrist. Il exterminera tous les matins les méchants du pays pour que les justes puissent reposer en sécurité. De son temps, il y aura aussi la paix. Cette paix dont rêvent les prophètes dans un pays, le pays d'Israël, qui ne connaît pas la paix, qui ne sait pas ce que c'est que la paix, à cause de sa situation géographique. Pris qu'il est en sandwich entre les grands empires, au nord et au sud, occupant ce carrefour, cette voie de communication unique, n'est-ce pas, entre l'Asie et l'Afrique, entre l'océan Indien et la Méditerranée, tant et si bien que le pays d'Israël, depuis les origines de l'histoire jusqu'à nos jours, presque sans discontinuer, a toujours été un champ de bataille. Et c'est pourquoi c'est d'autant plus extraordinaire que c'est là que naît dans la vision messianique l'idée d'une paix universelle qui viendra justement de Jérusalem. Lorsque le Messie viendra, mais cette paix, c'est pas simplement l'absence de guerre. Le mot shalom, c'est aussi la perfection, la sainteté, la destruction du mal et en même temps le rétablissement, comme dit Jésus, de toutes choses. C'est la traduction d'une expression hébraïque, tikkun olam, qui signifie justement que le monde se trouve dans une situation où il ne devrait pas être. Une situation où il y a la souffrance, le mal, la mort, la guerre, etc. Et l'existence de ces choses dans le monde est, comment dirais-je, un défi au Seigneur. Et pour que la victoire du Seigneur soit complète, il faut qu'un jour ces choses disparaissent. Et parce que justement le Seigneur règne, comme le disent les psaumes, alors ces choses disparaîtront un jour, et ce sera le shalom, ce sera la paix, la perfection, la plénitude, la sainteté parfaite réalisée. Et en même temps, pour qu'il puisse y avoir cette perfection, il faut que l'imperfection suprême disparaisse. Or, quelle est l'imperfection suprême? Ce n'est pas encore tellement la guerre, ce n'est pas encore tellement le mal, ce n'est pas encore tellement la souffrance ni le péché, c'est la mort. Donc la paix, le shalom, implique la destruction de la mort. Donc la résurrection des morts. Et par conséquent, la venue du Messie sera aussi associée avec la résurrection des morts. Et l'espérance de la résurrection des morts est une des espérances fondamentales du peuple d'Israël jusqu'à aujourd'hui, et surtout à l'époque de Jésus. Paul, par exemple, dit qu'il est persécuté parce qu'il croit dans l'espérance d'Israël pour laquelle soupirent jour et nuit les 12 tribus, à savoir que Dieu ressuscite les morts. Par conséquent, le Messie, c'est un roi qui sera le prince de la paix. Et ça veut dire, littéralement, le prince de la perfection. La paix, c'est la perfection. Et aussi le salut. Le salut dans ce sens d'un rétablissement de toute chose. Et quand il viendra, quand il régnera, alors s'établira le règne de Dieu. Ou ce que le Nouveau Testament appelle le royaume de Dieu. Ça veut dire que Dieu règne dès à présent, il est le roi de l'univers, et ça, nous le voyons constamment dans les psaumes, l'Éternel règne, les peuples tremblent, etc. L'Éternel est assis sur son trône, enfin, il y a toutes sortes de textes qui affirme la réalité du règne de Dieu, mais ce règne est un règne de juré et non pas de facto, comme on dirait en langage juridique. Ça veut dire c'est un règne de droit. En droit, il est le roi de l'univers, mais en réalité, dans les faits, il n'est pas encore. Ou du moins, cette royauté ne s'exerce pas dans les faits, dans tous les domaines sur la terre. Il faut donc que le règne de Dieu s'instaure sur la terre. Et l'instrument de ce règne, l'instrument, comme le dit l'apôtre Paul, qui soumettra toute chose à Dieu, c'est le Messie. Et il faut qu'il règne, dit Paul, jusqu'à ce qu'il ait mis tous ses ennemis sous ses pieds. Et qu'il ait donc établi la perfection et le salut. Le dernier ennemi qui sera vaincu, c'est la mort, car Dieu a tout mis sous ses pieds. Et là, Paul est à fond dans la vision messianique juive. Il la dépeint exactement comme on la dépeint jusqu'à aujourd'hui dans le judaïsme, n'est-ce pas? Le Messie doit régner jusqu'à ce que le rétablissement de toutes choses soit manifesté, réalisé. Le Messie n'est pas simplement quelqu'un qui vient pour délivrer Israël et faire d'Israël la première des nations, comme on le décrit un peu, d'une manière un peu caricaturale dans le Nouveau Testament, quand par exemple les exégètes chrétiens du Nouveau Testament ont, même parfois à l'école du dimanche, c'est pour ça qu'il faut faire attention, les monistrices en particulier, ne pas tomber dans cette ornière-là, dire les Juifs attendaient un Messie qui les délivrerait des Romains, qui les rétablirait et qui ferait de la première des nations, ils domineraient sur tous les autres, et tous les autres, c'est leurs esclaves. Quoi. C'est un gros, en gros, si vous voulez, ce qu'on pense, c'est ce qu'on dit, c'est caricatural. Bien sûr, on le dit avec plus de nuances que ça, mais c'est ça. Or, la vision messianique juive, jusqu'à maintenant, jusqu'à aujourd'hui, n'est pas du tout cela. Le Messie doit effectivement rétablir le royaume d'Israël. D'ailleurs, c'est aussi ce que les disciples disent à Jésus, au moment où Jésus remonte au ciel, le jour de l'ascension, « Rabbi, est-ce en ce temps-là que tu rétabliras le royaume d'Israël ?» Jésus ne dit pas qu'il ne fera pas. Ils disent simplement que ce n'est pas à eux de savoir le temps et les moments où ça se produira. Mais il est indispensable que le royaume d'Israël soit rétabli, parce que c'est le point de départ de l'établissement du règne de Dieu sur le monde entier. Et sur le monde entier sera manifesté le règne de Dieu. C'est-à-dire que s'accomplira la prière de Jésus, que ta volonté soit faite sur la terre comme au ciel. Comme nous disions l'autre jour, la volonté de Dieu, elle est parfaitement faite dans le ciel, mais elle ne l'est pas sur la terre pour l'heure. Un jour viendra où la volonté de Dieu, la volonté parfaite, la volonté d'amour, la volonté de paix, la volonté de salut de Dieu, sera parfaitement réalisée sur la terre, comme déjà elle est réalisée parfaitement dans le ciel. Et ça, ce sera le règne messianique. C'est pourquoi le Messie, dans l'Ancien Testament, est inséparable de l'époque messianique. Le Messie, ce n'est pas simplement un personnage, mais c'est toute une, comment dire, tout un temps, toute une époque, toute une véritable révolution qui s'instaurera ainsi dans le monde. Jésus est le Messie. C'est la grande affirmation des apôtres. Nous avons trouvé le Messie, disent les premiers disciples à Nathanaël. Jésus de Nazareth. Jésus lui-même s'est considéré comme le Messie. Des théologiens modernes l'ont contesté. Or, il est certain que quand on lit les textes, c'est incontestable. Seulement, il est vrai aussi que Jésus n'en a pas fait un étalage tapageur. Et cela, il y a une raison très simple, c'est que Messie, donc roi Messie, on ne disait jamais jusqu'à aujourd'hui le Messie tout court, n'est-ce pas, Amelech HaMashiach, le roi Messie, c'était une expression qui avait une consonance politique à cette époque-là. N'oublions pas que nous étions à l'époque où naissaient en Israël les mouvements zélotes, c'est-à-dire les mouvements qui cherchaient à chasser les Romains du pays. Et l'on essayait de trouver quelqu'un qui serait le chef de cette révolte et que l'on considérait alors comme le Messie promis. Par exemple, 135 ans après la mort de Jésus, un faux Messie a surgi, s'appelait Bar Corba, et il a était le point de départ d'une deuxième révolte contre les Romains qui a été écrasée dans le sang. Et nous lisons déjà dans le Nouveau Testament qu'à l'époque de Jésus, il y avait des faux messies. D'ailleurs, Jésus met en garde aussi. Prenez garde, il deviendra des faux messies. Nous entendons parler, par exemple, d'un certain Judas le Galiléen que Gamaliel évoque dans son discours lorsque les apôtres, après la Pentecôte, sont traduits devant le Sanhédrin, dit ne courez pas le risque d'avoir combattu contre Dieu. Si cette affaire vient de Dieu, vous ne pourrez pas la détruire. Si, au contraire, elle vient des hommes, elle se détruira d'elle-même. Car souvenez-vous qu'il y a eu d'autres tentatives comme celle-là qui venaient des hommes. Elles se sont détruites d'elles-mêmes. Par exemple, au moment du recensement, est apparu Judas le Galiléen, qui se donnait, dit-il, pour quelque chose. Il fut tué et ses partisans ont été dispersés. Joseph Flavius nous enseigne qu'effectivement, il y a eu un certain nombre de faux messies à cette époque-là. Or, bien entendu, les Romains, eux, eh bien, traquaient avec beaucoup de soin tous ces candidats messies, parce que c'était des gens qui mettaient en péril leur domination. Et quand ils pouvaient mettre la main sur un de ces messies-là, ils lui faisaient bien évidemment un mauvais sort. C'est pourquoi Jésus se gardait de dire trop ouvertement qu'il était le Messie. Et lorsqu'on lui demandait de dire ouvertement « Es-tu le Messie ?», Jésus se gardait bien de répondre, car s'il avait répondu, il aurait suffi qu'il y ait là quelques espions romains ou quelques personnes mal intentionnées qui a eu le dénoncer aux Romains, et ça, c'en était fini de lui. Jésus préférait suggérer sa messianité plutôt que de l'affirmer. Et comment Jésus la suggérait-il ? Au travers de certain nombre d'expressions qui n'étaient pas compréhensibles des Romains ni de leurs sbires, mais qui l'étaient par contre parfaitement de ceux qui étaient plus au courant, les Juifs. Bon, parmi elles, il y a l'expression « le Fils de l'homme ». Fils de l'homme qui était le personnage que Daniel avait vu venir sur les nuées du ciel dans le chapitre 7 de son livre et qui recevait la domination, la gloire, sur tous les royaumes de la terre. Donc on retrouve l'image du Messie, celui qui établit le règne de Dieu dont nous parlions tout à l'heure. Et Jésus, par contre, le disait, le faisait dire à ceux qui le suivaient. Et il y a le fameux entretien de Césarée de Philippe, qui d'ailleurs se passe en petit comité. « Qui dites-vous que je suis, moi, le Fils de l'homme ?» Alors les uns discutaient Jérémie, d'autres Jean-Baptiste, d'autres Élie, d'autres l'un des prophètes, etc. « Et vous, qui dites-vous que je suis ?»« Tu es le Messie, dit Pierre, et le Fils du Dieu vivant. » Et Jésus répond, « Ce n'est pas la chair et le sang, c'est-à-dire ce n'est pas humainement que tu as connu ces choses, mais c'est par une révélation de mon Père qui est dans les cieux. » Puis vient l'arrestation de Jésus, car malgré sa discrétion, Jésus ne cache pas qu'il est le Messie. Et puis, il y a en particulier un acte qui précipite les choses, c'est l'entrée dans Jérusalem le jour des rameaux. Et là, comme l'ont fort bien noté les évangélistes, Jésus accomplit la prophétie de Zacharie, « Réjouis-toi, fille de Sion, voici ton roi, viens » sur un âne, sur le petit d'une ânesse. La foule ne s'y trompe pas. Hosanna, béni soit le fils de David. Bon, le fils de David, c'est le Messie, il n'y a pas de doute. Celui qui vient au nom du Seigneur. Là, Jésus ne se cache pas, c'est le cortège triomphal. Il rentre dans le temple, il chasse les vendeurs du temple. Par quelle autorité fais-tu ces choses ? Bon, eh bien, c'est le Messie. Il vient, il purifiera son temple, c'est écrit dans Malachie, chapitre 3. Il purifiera son temple, soudain entrera dans le temple le Seigneur que vous cherchez. Donc voilà, un nouveau candidat Messie. Et immédiatement, il s'agit de l'arrêter, il s'agit de le mettre hors d'état de nuire. Les Sadducéens, qui sont des gens acquis aux Romains, comme on le voit avec Caïphe, disent bah, « si on le laisse faire, eh bien il va se passer ce qui va se passer avec tous les autres Messies ». C'est-à-dire que tout le peuple va se mettre après lui, il va se soulever, les Romains vont venir, ils vont détruire la ville et puis la nation. Il vaut mieux le faire disparaître nous-mêmes avant que les Romains ne s'en mêlent. Et c'est ainsi que Jésus est arrêté. Bon, on essaie de l'accuser de blasphème, ça ne marche pas. Alors, bien, il n'y a qu'une seule solution. Est-ce qu'éventuellement tu serais le Messie ? Et Jésus, là aussi, répond d'une manière un peu ambiguë, qui n'apparaît pas tellement d'ailleurs dans nos traductions. Et en tout cas, devant Pilate, c'est beaucoup plus clair. Vous le dites, vous l'avez dit, vous, pas moi, en quelque sorte. Vous avez dit que je suis le Messie, mais vous verrez le Fils de l'homme venir sur les nuées du ciel avec une puissance et une grande gloire. Bon, ça c'est clair, Jésus là, c'est clair, il se considère comme le Messie. Alors on dit, bon, on peut le traduire devant Pilate pour accusation de messianisme, de zélotisme, ce qui est un crime pour les Romains. Et Pilate l'interroge sur cette question. « Est-ce que tu es le Messie ?» Et Jésus dit « Oui, mais pas comme tu penses. » suis pas un messie politique comme tu penses. Je suis pas quelqu'un qui est venu pour contester ton pouvoir, pour l'heure, parce que ton pouvoir, il t'a été donné. Il t'a été donné, je le conteste pas. Moi, mon royaume n'est pas de ce monde. Si mon royaume était de ce monde, mes serviteurs auraient combattu pour moi, pour que je ne sois pas livré entre tes mains. Mais maintenant, mon royaume n'est pas de ce monde. Pilate comprend que ce n'est pas du tout un agitateur politique. Puis vous connaissez ce qui s'ensuit, bon, les grands prêtres qui exigent que Jésus soit crucifié, etc. Or, Jésus est crucifié pour zélotisme. La motive de sa condamnation, c'est le roi des Juifs, le Messie. C'est un crime pour les Romains que de se dire Messie. Et Jésus meurt pour cette raison. Donc Jésus, manifestement, s'est considéré comme le Messie. Ça, c'est indiscutable. Il y a des signes, nous dit le Nouveau Testament, qui attestent qu'il était véritablement le Messie. D'abord, le signe le plus important, si on exclut la nuit de Noël, la révélation des anges, etc., qui chantaient, etc., le grand signe de la messianité de Jésus, c'est la scène du Jourdain. Lorsque Jésus est baptisé par Jean-Baptiste et que le Saint-Esprit descend sur lui sous la forme d'une colombe. Car là, nous avons vraiment l'accomplissement de la prophétie d'Ésaïe 11. « Voici mon serviteur, celui en qui j'ai mis mon plaisir. J'ai mis mon esprit sur lui, il annoncera ma justice aux nations. » Celui sur lequel tu verras l'Esprit descendre et s'arrêter, c'est celui qui baptise du Saint-Esprit, avait dit Dieu à Jean-Baptiste. Et là, par conséquent, Jésus est loin du Saint-Esprit. Il devient réellement le Messie. Il est messier. Et nous le retrouvons quelques jours plus tard dans la synagogue de Nazareth, lisant le texte d'Ésaïe 61. L'Esprit du Seigneur est sur moi, car l'Éternel m'a oint pour annoncer une bonne nouvelle aux malheureux, pour guérir les captifs, les aveugles, etc. Et pour publier Shnat Ratzon Ladonai, l'année de bienveillance de Dieu, c'est-à-dire l'année du jubilé. Or, le règne messianique était considéré aussi comme, en quelque sorte, le grand jubilé à venir. Le jubilé, c'était le temps, vous vous souvenez, où il y avait rétablissement de toutes choses. Ça veut dire que ceux qui avaient vendu leurs propriétés pendant les 50 ans qui séparaient les deux jubilés, les récupéraient. Ceux qui étaient devenus esclaves sortaient libres, etc. Et puis en même temps, le jubilé était annoncé au son des trompettes, etc. D'où l'importance des trompettes aussi dans les événements de la fin, de l'avènement du Messie. L'histoire du chauffard, par exemple, qu'on sonne encore dans les synagogues, c'est aussi en relation avec l'avenue du Messie. Au temps du Messie, il est écrit dans Ésaïe, « On sonnera du grand chauffard et vous serez rassemblés des extrémités de la terre dans le pays d'Israël. » Vous retrouvez ça aussi dans le discours eschatologique de Jésus dans Matthieu 24. Donc il enverra ses anges qui sonneront de la trompette et qui rassembleront les élus des quatre extrémités de la terre dans son royaume. Cette fois-ci non plus dans la Jérusalem terrestre, pourrait-on dire, mais dans la Jérusalem céleste. Et puis vous trouvez ça chez Paul, car la trompette sonnera et les morts en Christ ressusciteront premièrement, et nous ensuite, les vivants, restés pour son avènement, nous serons enlevés à la rencontre du Seigneur dans les airs pour être toujours avec lui. Romains 15. 1 Corinthiens 15, pardon. Donc, vous voyez ici que il y a un accomplissement littéral de la prophétie par Jésus. Jésus a été loin du Saint-Esprit et des témoins ont pu voir l'Esprit de Dieu descendre sur lui et s'arrêter sur lui. Donc, attester, confirmer qu'il est bien le Messie promis. Or, il y avait aussi cette pensée que, depuis l'époque des derniers prophètes, depuis l'époque de Malachie, l'Esprit Saint avait été retiré d'Israël. Il n'était plus paru de prophète. Et il ne devait plus paraître de prophète jusqu'au temps de la fin, jusqu'au temps où le Messie viendrait. Et le Messie serait celui qui recevrait la plénitude de l'Esprit. Et on trouve, par exemple, dans la prophétie d'Ésaïe 11, la description de cette plénitude, « L'Esprit de l'Éternel reposera sur lui, esprit de connaissance, de sagesse, de force. Il y a 7 attributs de l'esprit qui sont alors cités. 7, c'est le chiffre de la plénitude. Donc, le Messie, a-t-on conclu, est celui qui reçoit l'Esprit de Dieu dans sa plénitude. Et vous trouvez ça chez saint Jean, où Jésus dit « Le Père aime le Fils » et il ne lui donne pas l'Esprit avec mesure. Le Messie est celui qui a reçu la plénitude de l'Esprit. Les prophètes ont reçu une mesure de l'Esprit, plus ou moins importante. Moïse a reçu une plus grande mesure de l'Esprit qu'aucun autre prophète. Mais le Messie sera plus grand que Moïse, sera un deuxième Moïse, dans ce sens que lui, il recevra l'Esprit de Dieu sans mesure. Et non seulement il recevra l'Esprit sans mesure, mais il donnera l'Esprit. Et c'est pourquoi Jean dépeint Jésus à la fête des tabernacles, disant « Si quelqu'un a soif, qu'il vienne à moi, qu'il boive, si quelqu'un croit en moi, des fleuves d'eau vive couleront de son sein. » Et Jean ajoute « Il dit cela d'Esprit qui devait être donné à ceux qui croiraient en lui. » L'Esprit n'avait pas encore été donné parce que Jésus n'avait pas été glorifié. Mais la marque de la messianité de Jésus, c'est justement cette capacité de donner le Saint-Esprit. Et c'est ce que dit comment il s'appelle, Jean-Baptiste. « Moi, je vous baptise d'eau, mais lui, il vous baptisera dans le Saint-Esprit. » Et c'est la marque du Messie. Seul le Messie est capable de répandre l'Esprit sur toute chair. Et la marque du temps messianique, c'est que justement l'Esprit de Dieu sera répandu sur toute chair. Et là, le monde entier sera rempli de la connaissance de Dieu. Toutes les nations monteront à Jérusalem et retrouvent toutes les prophéties messianiques qu'il y a en relation avec Ésaïe, etc. En particulier, Ésaïe, celui qui a le plus dépeint ces temps extraordinaires. Donc, expansion de l'Esprit, effusion de l'Esprit plus exactement. Et lorsque, le jour de la Pentecôte, la prophétie s'accomplit, Pierre déclare ceci, « Maintenant, que toute la maison d'Israël sache avec certitude que Dieu a fait Seigneur et Sauveur ce Jésus que vous avez crucifié, parce que vous pouvez voir et entendre qu'il a aujourd'hui répandu l'Esprit qui avait été promis. » Ça, c'est une chose que vous pouvez constater. Et d'ailleurs, c'est la question qui est posée. C'est exactement la même que celle que les Israélites avaient posée dans le désert quand ils entendent parler en langue. Man, où ? Qu'est-ce que c'est ? Qu'est-ce que cela veut dire ? Et il répond, Pierre répond, ça, c'est ce qui a été annoncé par le prophète Joël. Ça, c'est ce que vous attendiez. C'est la marque des temps messianiques. C'est pourquoi il est écrit, dans les derniers temps, dit Dieu, je répandrai mon esprit sur toute chair. Nous sommes dans les derniers temps. L'esprit a été répandu. Et on pourrait dire que lorsque quelqu'un est rempli du Saint-Esprit, baptisé du Saint-Esprit, parle en langue, etc., manifeste les dons d'esprit, prophétie, révélation, guérison et tout ce qu'on voudra, c'est une des preuves de la messianité de Jésus. Jusqu'à aujourd'hui, chez les Juifs, l'Esprit Saint n'est plus répandu. Il n'y a plus de prophète, il n'a plus paru de prophète. Mais depuis les jours de Jean jusqu'à la fin, disait Jésus, le royaume de Dieu a fait irruption parmi les hommes, parce que justement l'Esprit à nouveau a été répandu. Et l'Esprit de Dieu, c'est la marque de la présence de Dieu. L'Esprit, le royaume a fait irruption au milieu des hommes. Et déjà, le Seigneur est en train de manifester son règne dans la vie de ceux qui se sont tournés vers lui et qui, dans le cœur desquels, la volonté du Seigneur se fait sur la terre comme elle se fait dans le ciel. Et c'est pourquoi on peut dire que dans la conception de Jésus, l'Église est l'avant-garde du royaume. L'Église est le signe avant-coureur du royaume et l'endroit où l'Esprit du Seigneur est à l'œuvre et par conséquent la volonté du Seigneur commence à s'accomplir comme elle s'accomplira au dernier jour lorsque le Messie aura établi définitivement son règne. Jésus a été préparé spirituellement pour manifester cet esprit qu'il avait reçu et qu'il devait ensuite répandre sur les hommes. D'ailleurs, il y a aussi, on retrouve ça chez Jean, n'est-ce pas, dans le récit de la crucifixion, où lorsque Jésus donc à confier sa mère au disciple que Jésus, au disciple qu'il aimait, donc Jean, il nous a dit, il rendit l'esprit. Et c'est pas simplement une simple expression, il est mort. Mais chez Jean, n'est-ce pas, dans le langage de Jean, c'est plus que il donne l'esprit par sa mort, justement. L'esprit maintenant peut que il donne l'esprit par sa mort, justement. L'esprit maintenant peut être répandu.

pour saisir Samuel qui se trouve dans une réunion de prophètes à Rama. Les envoyés seront saisis par l'Esprit de Dieu quand ils entreront au milieu de la réunion de prière et ils se mettront à prophétiser avec les autres. Et puis, Saül envoie des nouveaux messagers qui sont à nouveau saisis par l'Esprit de Dieu. Lui-même va en dernier ressort et lui aussi est saisi par l'Esprit de Dieu et se met à prophétiser. Il y a, si vous voulez, une espèce de contagion de l'Esprit de la part de quelqu'un qui est véritablement rempli de l'Esprit. Ça, vous retrouvez ça dans l'expérience charismatique moderne. Quand on était au camp de jeunes, c'était souvent évoqué, par exemple, cet épisode qui rejoint exactement ce qui s'est passé avec Saül, n'est-ce pas, où les prophètes Sevnol étaient rassemblés dans un certain lieu, ils prophétisaient, et les dragons avaient eu vent de cette réunion, ils avaient envoyé plusieurs centaines d'hommes qui avaient été saisis par l'Esprit de Dieu, s'étaient mis à prophétiser, ils n'avaient pas accompli leur tâche, ils n'avaient pas arrêté les prophètes qui étaient en train de prophétiser. C'est quelque chose qu'on retrouve dans l'expérience actuelle. Et c'est ce que Paul dit aussi. Si au milieu de vous, tous prophétisent et que survient un homme du peuple, il va tomber sur sa face et il va confesser que l'Éternel est véritablement au milieu de vous. On voit ça aussi avec Saül, avec Moïse. Moïse, quand il est fatigué, il dit « Seigneur, Seigneur, comment pourrais-je porter ce peuple ?» etc. Alors Dieu dit « Écoute, rassemble 70 anciens, je prendrai l'Esprit sur toi, de l'Esprit qui est sur toi, donc de ton Esprit je mettrai sur eux. » Ça veut dire que, si vous voulez, ces gens-là, ils goûtent les bienfaits de l'Esprit de Dieu par une tierce personne, par l'homme de Dieu véritable, qui est le dépositaire de l'Esprit. Et quand ce personnage-là s'en va, eh bien, l'Esprit-Saint, on peut dire, s'en va avec lui. D'où la grande crainte d'Élisée, lorsqu'il apprend que Élie va être enlevé au ciel. Tu t'en vas, mais si j'ai une demande à faire, eh bien que l'Esprit qui est sur toi reste aussi sur moi. Et aussi la joie des fils des prophètes qui ont vécu de l'Esprit d'Élie, lorsque le lendemain, lorsque quelques instants plus tard, ils voient revenir Élisée seul, mais en même temps, ils le voient faire le miracle qu'Élie a fait, c'est-à-dire traverser le Jourdain à pied sec. Ah, ils disent cette fois-ci, l'Esprit d'Élie repose sur Élisée. Autrement dit, nous ne sommes pas orphelins de l'Esprit. Et c'est pourquoi l'action de l'Esprit était limitée dans l'Ancien Testament. Mais là, nous avons maintenant quelque chose de tout à fait différent. Le Messie, lui, il a d'abord reçu l'Esprit sans mesure. Par conséquent, il peut le communiquer sans mesure. Le petit cénacle de ceux qui recevaient l'Esprit était limité autour de Moïse, il était limité autour d'Élie, il était limité autour de Samuel, etc. Mais avec Jésus, il est illimité. Et deuxièmement, le Messie demeure éternellement. Il est vivant pour l'éternité. Et c'est pourquoi le baptême du Saint-Esprit, la plénitude du Saint-Esprit, est non seulement une preuve que Jésus est bien le Messie, mais c'est aussi une preuve de la résurrection de Jésus, qu'il est vivant. Parce que lui, justement, il donne l'Esprit sans mesure, et le donne justement à ceux qui croient en son nom. D'autre part, n'est-ce pas, il y a cette idée que lorsque le Messie viendrait, cette onction de l'Esprit ne serait pas limitée simplement aux Juifs, mais que l'œuvre du Messie concernerait aussi les non-Juifs. Pendant tout un temps, le peuple d'Israël avait été le seul peuple dépositaire de la révélation de Dieu. Et comme le dit l'apôtre Paul, les païens étaient étrangers aux alliances, étrangers aux promesses, étrangers aux grâces de Dieu, et ils étaient sans espérance dans le monde. Vous ne trouvez, comme je l'ai vu ces derniers temps, aucune trace d'espérance dans les religions païennes, les religions anciennes, par exemple. C'est pas l'attente, justement, d'une... La perspective messianique est la seule perspective qui soit porteuse d'espérance. Et le peuple d'Israël est le seul peuple qui ait eu une vision messianique, une espérance messianique, et on peut dire que l'espérance, la notion d'espérance, c'est-à-dire d'attendre un temps où il y aurait ce rétablissement de toutes choses, cette paix universelle, ce bonheur, n'est-ce pas ? C'est quelque chose qui n'est apparu qu'au sein du peuple d'Israël et que le peuple d'Israël ensuite a communiqué au monde au travers du christianisme. Dans la mesure où nous vivons maintenant une époque post-chrétienne,

0: Il n'est pas drôle de voir qu'on revient justement au désespoir qui était celui des pagans. Mais l'idée que lorsque le Messie viendrait, les pagans aussi auraient part aux promesses de Dieu, aux alliances de Dieu, entreraient dans l'alliance de Dieu, ou du moins auraient la possibilité de le faire, se trouve déjà dans l'Ancien Testament. Paul le montre amplement, par exemple, dans l'Épître aux Romains, dans les fameux trois chapitres où il traite d'Israël, le chapitre 9, 10 et 11. Il fait de nombreux emprunts à l'Ancien Testament et notamment au texte qui laisse entendre que les pagans aussi pourraient avoir accès aux alliances qui avaient été conclues avec le Seigneur. Bon, on retrouve ça aussi dans le livre des Actes, dans Acte 11, verset 11, Acte 15, verset 13, etc., où Paul fait allusion justement à cette promesse-là. Par exemple, je cite juste ce texte d'Ésaïe 58, où il est dit aux pagans qui persévéreront dans mon alliance, qui garderont mes Shabbats, etc., je donnerai dans ce lieu un nom et un souvenir préférable à celui de fils et de filles, parce que ma maison sera appelée une maison de prière pour tous les peuples. Mais ça, ce serait le résultat de la venue du Messie. Et dans ce temps-là, le Messie est celui qui accomplirait la mission d'Israël, savoir être la lumière des nations. Car Israël devait être la lumière des nations, porter cette révélation qu'il avait reçue à toutes les nations de la terre. Alors pendant tout un temps, Israël avait dû la garder pour lui, pour la garder comme un dépôt intact, pour pas qu'elle ne soit contaminée en quelque sorte, qu'elle ne lui soit détruite par les apports de l'extérieur. Et c'est pourquoi Israël devait se garder des autres nations, des contacts avec les autres nations. Et quand le Messie viendrait, alors, au contraire, il y aurait une ouverture aux nations et la lumière d'Israël, la lumière de la Torah, serait communiquée à toutes les nations. Et vous avez ça, par exemple, dans Ésaïe 2, dans Michée 4, dans ce temps-là, et toutes les nations monteront à Jérusalem, disons, monte-toi à la montagne de l'Éternel pour qu'il nous enseigne ses voies qu'il nous conduise dans ses sentiers, car de Sion sortira la Torah et de Jérusalem la parole de l'Éternel. Donc, il y avait ici cette pensée que Jésus a véritablement aussi accomplie. Et qu'est-ce que l'Église, en fin de compte, si ce n'est le rassemblement de ceux qui, d'entre les nations, comme du sein du peuple d'Israël, eh bien, ont reçu cette lumière et finalement sont entrés en elle. Le Messie, c'est aussi le fils de David. C'est un autre titre qui lui est donné. Et c'est évidemment une allusion à la prophétie de Nathan dont nous parlions tout à l'heure. Il y a de nombreux passages dans les prophètes où le Messie est assimilé avec le fils de David. Et vous savez que, par exemple, c'est quelque chose que Jésus aussi demandera à ses adversaires. Qui est le Messie? De qui est-il le fils? Il est le fils de David, disent ceux qui reçoivent cette question. Jésus dit, bien, dans ce cas, pourquoi David l'appelle-t-il mon Seigneur? Dans le psaume 110, il y a un problème, n'est-ce pas? Et si Jésus voulait montrer qu'il est non seulement le fils de David selon la chair, mais qu'il est aussi le fils de Dieu selon l'esprit. Or, dans les généalogies que nous trouvons au début de l'évangile de Matthieu et de l'évangile de Luc, il est manifeste que Jésus est né de la famille de David. Les deux généalogies sont un petit peu différentes parce qu'elles font allusion l'une à la généalogie de Joseph et l'autre à la généalogie de Marie. Les femmes n'entrent pas dans les généalogies selon la manière de faire des Hébreux. Marie est remplacée par son père, le nom de son père, le dernier chaînon, avant Jésus. Mais en réalité, c'est la généalogie de Marie qui nous est donnée par Luc et la généalogie de Joseph qui nous est donnée par Matthieu. Ainsi donc, que ce soit par Marie ou que ce soit par Joseph qui, en quelque sorte, lui a donné justement cette filiation davidique, et le rôle de Joseph était celui-là, essentiellement, de donner à Jésus une filiation davidique. Quand il s'est incarné dans ce monde, Jésus est véritablement le fils de David. C'est si vrai que l'un comme l'autre, Marie et Joseph, ont dû aller se faire recenser à Bethléem au moment du fameux recensement, et donc qui a permis à Jésus de naître à Bethléem, accomplissant la prophétie de Michée, puisqu'il fallait que chaque famille aille se faire recenser dans sa ville natale. Il y a dans l'histoire profane un certain nombre de réalités tout à fait intéressantes aussi à ce niveau-là. Bien sûr, comme le dira Nathanaël, n'est-ce pas ? Pourquoi le Messie, finalement, doit-il passer son enfance dans cette petite bourgade perdue de Basse-Galilée qu'est Nazareth ? Peut-il venir à Nazareth quelque chose de bon ? Or, n'est-ce pas ? Les descendants d'Hérode traquaient, évidemment, avec la plus grande énergie, les descendants de David. Parce qu'Hérode, la maison d'Hérode était une maison d'usurpateurs, et Hérode craignait beaucoup, n'est-ce pas, que le Messie vienne, le véritable Messie, d'ailleurs, d'où son émoi, lorsque les mages viennent dire « Nous avons vu l'étoile qui annonce la venue du fils de David », bon, et Hérode, c'est par la Bible, même s'il ne la connaît pas très bien, enfin, il a des gens qui le renseignent, que le Messie doit naître à Bethléem, donc il envoie tuer les enfants, bon, comme on le sait. Et on sait que tout le long du règne d'Hérode et de ses descendants, les descendants de David ont été aussi traqués. Et alors beaucoup se sont réfugiés même par exemple en Babylonie. On trouve un certain nombre de rabbins célèbres qui étaient descendants de David, de la maison de David justement, qui s'étaient réfugiés en Babylonie pour échapper à ceux qui cherchaient à anéantir la descendance du Messie, ou plutôt la famille du Messie. Et il n'est donc pas étonnant que Jésus, ses parents du moins, soient allés se réfugier dans cette petite ville de Nazareth, où là, ils pensaient vivre dans un anonymat qui les mettrait à l'abri, justement, des poursuites d'Hérode, d'ailleurs, comme le dit Joseph lui-même. On sait qu'il a continué à y avoir à Nazareth la famille de Joseph et de Marie qui a continué à exister. Et l'on sait, par exemple, qu'au moment des persécutions de l'empereur Hadrien, c'est-à-dire un siècle et demi à peu près après Jésus-Christ, n'est-ce pas, l'empereur avait déniché à Nazareth, parce qu'il avait cherché vraiment les descendants de David, parce que c'était un soulèvement messianique que celui de Bar Corba, et il avait trouvé un pauvre bouge, qui était un tailleur de pierre, qui était un descendant de David. Et parce qu'il était descendant de David, il allait le faire mettre à mort. Ils étaient deux, je crois, d'ailleurs. C'était pas seulement, il avait deux tailleurs de pierre. Et alors, les deux pauvres hommes ont protesté qu'ils n'avaient absolument aucune prétention messianique, ils étaient des simples tailleurs de pierre, et ils montraient leurs mains calleuses, etc., montrant que, et c'est vrai, ils étaient tellement rustres et pas tellement futés que finalement l'empereur les a libérés. Mais ça prouve justement que la famille de David était véritablement installée à Nazareth à cette époque-là, et que Jésus a bien été, dans ce domaine-là aussi, le fils de David. Il y a d'autres expressions aussi qui étaient appliquées au Messie. Par exemple, il y a une expression qu'on trouve en hébreu, l'ange de la face. Parmi les anges, il y a un ange qui occupe une position particulière, s'appelle l'ange de la face. Et cet ange de la face, dans la tradition juive ultérieure, porte un nom, s'appelle Métatron, l'ange Métatron. Et l'ange Métatron est souvent assimilé avec le Messie. Et la tradition juive estime que lorsqu'il est question de cet ange dans l'Ancien Testament, par exemple on trouve ça aussi dans Ésaïe, on trouve avec l'histoire des trois anges qui sont venus visiter Abraham lorsque Abraham a intercédé pour Sodome, eh bien, dit la tradition juive, il s'agissait ici de l'ange de la face, par conséquent, il s'agissait ici du Messie. Le Messie donc était préexistant. Le Messie qui était en quelque sorte éternel auprès de Dieu. Et l'idée du Logos qui est définie dans le premier chapitre de l'Évangile de Jean, le Logos préexistant, la parole éternelle de Dieu qui s'est incarnée, qui est devenue chair, n'est pas une idée qui est étrangère au judaïsme du premier siècle. Ensuite, après le christianisme, par réaction contre le christianisme, Le judaïsme a rejeté l'idée d'un Messie préexistant, mais à l'époque de Jésus, l'idée d'un Messie préexistant était quelque chose qui existait au sein du peuple d'Israël. D'autre part, le Messie, précisément, parce qu'il a été ainsi celui qui devait établir le règne de Dieu, serait aussi le Sauveur, Moshia. Le Sauveur et l'ange de la face disait le prophète Ésaïe, les a sauvés. Par conséquent, l'ange, le Messie, serait un sauveur. Il sauvera son peuple de ses péchés. Ça veut dire que quand le Messie viendra, le peuple d'Israël, les pauvres, les endeuillés de Sion, ceux qui pleurent sur Sion, et qui seront donc prêts à recevoir le Messie, l'Esprit de consolation, ce que Jésus appelle en fin de compte les pauvres en esprit, ce sont ceux-là, eh bien, n'auront plus besoin de la Torah pour pouvoir marcher dans les lois de Dieu, mais le Seigneur inscrira sa Torah dans leur cœur, et le péché sera anéanti. Le péché qui est dans le cœur de l'homme sera anéanti dans le cœur du peuple, des pauvres, du reste fidèle d'Israël, en quelque sorte. Et c'est dans ce contexte-là qu'il nous faut aussi comprendre l'antinominalisme de Paul, c'est-à-dire, vous savez, son attaque contre la Torah. Ça ne veut pas dire qu'il considère la Torah comme une chose mauvaise, mais la Torah est dépassée parce que maintenant, le Messie étant venu, la Torah est inscrite au-dedans des cœurs et par conséquent, la puissance du péché est vaincue dans les cœurs. Et que l'on peut maintenant vivre selon les préceptes de la Torah, mais la Torah nouvelle, la Torah qui est inscrite dans les cœurs, ne contredit pas la Torah ancienne, bien au-delà, n'est-ce pas ? Elle la confirme, et c'est ce que Paul dit, « Anéantissons-nous la Torah par la grâce, bien au contraire, nous confirmons la Torah. » Parce que le principe nouveau qui est né dans les cœurs, par l'esprit que le Seigneur y fait résider, conduit finalement, naturellement, sans contrainte, n'est-ce pas, à mettre en pratique, vivre ce que la Torah exige, et c'est ce que Paul explique par exemple dans le chapitre 15 de l'Épître aux Romains. Quelles sont les fonctions du Messie ? Bien, le Messie a trois fonctions. Nous les avons déjà vues, je passe très rapidement. Roi, on en a parlé, prêtre et prophète. Le Messie prophète, celui qui devait éclairer Israël et les nations, ça aussi, on en a longuement parlé quand on a vu Jésus en tant que prophète, je n'y reviens pas. Le Messie roi, bien c'est celui qui établit l'autorité de Dieu et qui est donné pour l'heure, dit l'apôtre Paul, en tant que chef suprême à l'Église, dans la mesure où il est monté au ciel pour préparer le chemin, celui qui intercède. Celui qui est omniprésent, et puis le prêtre, c'est celui qui offre son propre sang, qui fait l'expiation du sang pour les péchés, c'est tout le thème en particulier de l'Épître aux Hébreux. Et là, justement, on arrive à un aspect tout à fait particulier du messianisme dans la Bible, le Messie souffrant, l'homme de douleur, le serviteur de l'Éternel, le serviteur souffrant. C'est une notion qui apparaît essentiellement dans le livre du prophète Ésaïe, dans la deuxième partie de son livre, à partir du chapitre 40, dans ce que l'on appelle les quatre chants du serviteur de l'Éternel. Le premier de ces chants se trouve dans le chapitre 42 du livre livre du prophète Ésaïe. Le deuxième chant du serviteur de l'Éternel se trouve dans le chapitre 49. Le troisième chant dans le chapitre 50 et le quatrième chant dans le fameux chapitre 53. Qu'est-ce que disent ces chants ? Alors là, justement, il y a toute une progression. Le chapitre 40 et les chapitres qui suivent du prophète Ésaïe évoquent le peuple d'Israël racheté de l'exil de Babylone, sauvé de l'exil de Babylone, comme un tison arraché du feu. Un peuple qui est passé au travers du feu, qui a été purifié par l'épreuve de l'exil et qui maintenant est prêt à accomplir la vocation que le Seigneur lui adresse d'être la lumière des nations. C'est un peuple qui se trouve aussi être un peuple faible et petit, et un peuple qui est donc dans la crainte, dans le tremblement, face aux ennemis nombreux qui l'entourent. Et Dieu le rassure, disant « Bien, ne crains pas, faible reste d'Israël, vermisseau de Jacob, je suis avec toi, je te protège, etc. » Fais-toi un traîneau neuf, etc. Bon, vous connaissez tous ces textes. Et à partir de cela, le prophète reprend aussi la notion du reste, le reste fidèle. « Je laisserai, avait dit le prophète, avant l'exil, n'est-ce pas, au milieu de toi, un peuple faible et petit. Un peuple qui ne sera en fin de compte qu'un faible reste, quand bien même le nombre des fils d'Israël serait comme le sable qui est au bord de la mer, un reste seulement reviendra. Un reste faible et petit. Et ce faible reste, Dieu l'appelle en quelque sorte son serviteur. Et dans les chants du serviteur, il y a constamment un va-et-vient, si j'ose dire, entre le reste fidèle et puis finalement le reste du reste, qui est un individu et un seul. Donc le véritable serviteur de l'Éternel, celui en qui le Seigneur prend son plaisir, celui qui s'identifie tellement au sort du peuple que, en quelque sorte, il va être une victime expiatoire pour les péchés du peuple. Et non seulement les péchés du peuple, mais les péchés du monde entier. Et c'est alors qu'apparaît l'image du Messie, homme de douleur, habitué à la souffrance, celui dont on détourne le visage. Et là, c'est un texte, évidemment, ce sont des textes qui, jusqu'à aujourd'hui, pour le judaïsme, sont problématiques. Le peuple d'Israël a essayé de dire, n'est-ce pas, c'est le peuple tout entier. En fait, c'est une interprétation, ça aussi, post-chrétienne, parce que les anciens midrashim, les anciennes interprétations, comme l'a montré justement le professeur Krugel, dont on parlait tout à l'heure, n'est-ce pas, les anciennes interprétations d'Ésaïe 53 disaient l'homme de douleur, c'est le Messie. C'est le Messie. Et on trouve ça jusque chez Rashi au XIIe siècle. Or, quand on prend le texte lui-même, on se rend compte que ça ne peut être que le Messie, à mesure où il est dit, il a été frappé pour les péchés de mon peuple. Donc si Israël est le peuple qui souffre pour les péchés de mon peuple, ça n'a plus de sens. Il a été frappé pour les péchés de mon peuple. Et le texte d'Ésaïe 53 en particulier est le texte auquel Jésus se réfère constamment pour expliquer sa mission. Et à cause justement de ce texte et des autres textes qui s'y rapportent, les quatre chants du serviteur, le chapitre 50 aussi, d'une certaine manière, n'est-ce pas, le peuple d'Israël s'est trouvé jusqu'à aujourd'hui dans le messianisme juif tel qu'il existe aujourd'hui, il y a la conception qu'il y a deux messies. On appelle Messie fils de Joseph et Messie fils de David. Messie fils de David, bon, c'est ce qu'on vient d'exposer, le Messie triomphateur, le Messie qui vient établir son règne au temps de la fin, etc. Mais avant que ne paraisse le fils de David, paraîtra le fils de Joseph. Pourquoi le fils de Joseph? Pourquoi l'appelle-t-on Messie fils de Joseph? Parce que on l'appelle aussi Bar-Naphlé. Ça veut dire littéralement le fils de la chute. Parce qu'il y a dans le livre du prophète Amos, à la fin du livre du prophète Amos, un texte qui dit « Dans ce temps-là, je reviendrai et je relèverai la cabane de David qui est tombée, qui s'est écroulée. » La cabane de David, ont interprété les rabbins, les sages, c'est le Messie, fils de Joseph, le tombé. Parce qu'il est dit de lui, il a été frappé d'une plaie, il a été considéré comme humilié, ça, le même mot en hébreu, c'est tombé. Celui humilié, c'est celui qui a été mis en bas, en quelque sorte. Et pourquoi on appelle aussi le fils de Joseph, Messie fils de Joseph, le lépreux, frappé d'une plaie, frappé de la lèpre. Et il y a cette idée que le fils de Joseph, Messie fils de Joseph, sera lépreux à cause du texte d'Ésaïe 53. Donc on voit combien c'est contradictoire dans la tradition juive, d'un côté. Ça concerne le peuple d'Israël tout entier, d'un autre côté, ça concerne le Messie fils de Joseph. Donc, pourquoi doit-il y avoir un Messie fils de Joseph? Eh bien, exactement pour qu'il remplisse le rôle de Jésus, que le Nouveau Testament attribue à Jésus. Parce qu'il faut que les péchés d'Israël soient rachetés, et le Messie fils de Joseph doit paraître avant la venue du fils de David pour mourir, pour souffrir à cause des péchés du peuple, et quand le fils de Joseph sera tombé, alors le fils de David pourra venir. Et c'est là justement qu'ils ne comprennent pas jusqu'aujourd'hui que les deux, sont le même, mais que, donc, le même Jésus donc, est venu une première fois pour accomplir Ésaïe 53, et qu'il viendra une deuxième fois pour accomplir les autres prophéties relatives qu'eux, ils appliquent au fils de David. Et donc ici, nous nous rendons compte que, là aussi, Jésus a accompli parfaitement les prophéties qui concernaient le Messie souffrant. Et Jésus a montré qu'il entendait véritablement incarner cette conception-là du Messie. Cette conception que, dans laquelle les disciples avaient beaucoup de mal à rentrer. Quand les disciples, Jésus expliquait ses souffrances, etc., ils craignaient de l'interroger, Pierre a même essayé de l'arrêter, etc. Et ce faisant, Jésus ici refusait un certain nombre de choses. Jésus refusait d'abord l'idée d'un Messie philanthrope. Le Messie qui donne du pain à toute la foule, n'est-ce pas, qui répond à leurs besoins. David Telsour me disait, quand je l'ai interviewé, juste avant, quelques jours avant mon départ, il dit, aujourd'hui, justement, j'ai vu dans la rue de Jérusalem une voiture sur laquelle il y avait écrit « Nous voulons le Messie aujourd'hui ». Alors je me suis demandé, il m'a dit quel Messie c'était. C'était évidemment pas le Messie auquel on pense nous. C'était le Messie qui allait résoudre tous leurs problèmes économiques, qui allait redonner de l'argent, qui allait résoudre les problèmes de sécurité, l'histoire avec les Arabes et tout, etc., leur permettre de mener une vie tranquille, quoi. Eh bien, c'est dans le fond ce que voulait la foule qui avait mangé les pains et les poissons, quelqu'un qui continuerait comme ça à... Bon, c'est aussi la première tentation du désert, ordonne que ces pierres deviennent du pain. Le Messie philanthrope. Or, le Messie souffrant s'inscrit en faux contre le Messie philanthrope. Et aujourd'hui, le messianisme horizontal, par exemple, qu'on trouve chez nos braves frères, là, de paix, justice et soldats de la création, c'est le Messie philanthrope. Il n'y a pas de problème. Qui va résoudre les conflits entre l'Est et l'Ouest, le Nord et le Sud, mettre fin au racisme, etc., mettre l'Afrique du Sud à la raison et tout. Bon. Deuxièmement, Jésus refuse le Messie social qui va résoudre ce type de problème-là. Et Jésus va simplement évoquer, notamment par ses miracles, qu'il est véritablement le Messie. Mais quel genre de Messie il est ? Il ne le dit qu'à un petit nombre, le Messie souffrant. Et ce petit nombre-là ne veut pas l'entendre. Maintenant, bien sûr, nous savons qu'il apparaîtra une seconde fois et que, en ce temps-là, il accomplira les prophéties relatives au Messie, fils de David. Et que ce qui a été une messianité qui a été entrevue simplement par un certain nombre pendant qu'il était sur la terre, mais qui est resté voilé au plus grand nombre, ce qui a été une messianité qui reste encore aujourd'hui voilée au plus grand nombre des hommes, parce qu'encore une fois, comme justement ces braves amis là qui avaient mis, ces braves gens qui avaient mis sur leur voiture, nous voulons un Messie aujourd'hui, ils ne voient pas le Messie aujourd'hui. Ils voient aujourd'hui les difficultés du temps présent, ils voient, etc. Et dans le fond, c'est un petit peu ce que le grand reproche que l'on fait aujourd'hui au christianisme. Comme disait l'apôtre Pierre, ça fait 2000 ans que ça dure, et puis rien n'est changé. Il y a toujours autant de souffrances, il y a toujours autant de mal, il y a toujours autant de morts, etc. Et tout ce que vous avez dit, c'est ces promesses magnifiques, la fin de la mort, la fin de la résurrection, tout ça, où c'est ? Eh bien, où c'est déjà en germe, dit l'apôtre Paul. Parce que le Messie est ressuscité. Il est ressuscité. Et c'est en cela aussi qu'il est véritablement le Messie. Parce qu'au moment où viendra le Messie, il y aura la résurrection des morts. Et il y a la résurrection des morts. Et la résurrection, elle est en germe en Jésus. Comme tous meurent en Adam, tous vont renaître en lui. Et parce qu'un est déjà ressuscité, c'est déjà comme si tout le monde était ressuscité. C'est rien que maintenant plus qu'une question de chronologie, c'est plus qu'une question de calendrier. D'abord le Messie, comme les prémices de ceux qui sont morts, de la même manière que le Messie, le serviteur souffrant, était les prémices du peuple tout entier, le reste, et puis ensuite le peuple tout entier, puis toutes les nations, de la même manière, il est les prémices de ceux qui sont morts. Il est ressuscité le premier, puis ensuite, ceux qui sont à lui au jour de son avènement, et puis enfin, au temps de la fin, quand il aura mis tous ses ennemis sous ses pieds, alors tous revivront si on lui. Les uns pour le jugement, les autres pour la vie éternelle, ça c'est autre chose, mais ils revivront. Le fait est là. Et déjà, en lui, la mort est vaincue. Et c'est pourquoi, ici, nous avons la preuve certaine de la messianité de Jésus, une messianité qui ne s'arrête pas à sa mort, qui se poursuit jusqu'à aujourd'hui, et qui un jour sera manifeste aux yeux de tous. Il vient sur les nuées, tout œil le verra, même ceux qui l'ont percé. Et là, évidemment, ce sera les temps qui ont été annoncés par les prophètes. On était resté, ça remonte déjà pas mal de temps, à plusieurs mois, on était resté, si je ne m'abuse, à la sainteté de Jésus. Et je crois qu'on avait dû voir les deux premiers points. Le premier qui concernait le fait établi, et deuxièmement sa révélation. Il nous reste maintenant trois autres points à voir. Le premier, c'est l'affirmation par Jésus de sa sainteté. Est-ce qu'on n'avait pas vu ce point-là ? Si jamais on l'avait vu, vous me dites, c'est pas la peine de revenir. Bon, je commence, si jamais vous vous rendez compte que c'est du déjà vu, vous me dites. Hein. Bien, Jésus à plusieurs reprises a proclamé sa sainteté. Et l'affirmation de la sainteté de Jésus a été en face de ses adversaires comme un véritable défi. Et à plusieurs reprises, il a mis ses adversaires au défi de prouver qu'il avait pu pécher. Qui de vous me convaincra de pécher ? Et dans tous les cas où Jésus a ainsi défié ses adversaires, aucun n'a été capable de relever la moindre faille dans sa vie. Et bien évident que s'il y avait eu quoi que ce soit dans la vie de Jésus qui aurait pu prêter à controverse, à discussion, ses adversaires, évidemment, n'auraient pas manqué de le reprocher. Or, jamais il n'y a eu la moindre accusation de portée contre lui, et même lors de son procès, qui était, comment dirais-je, placé sous le chef d'accusation de blasphème, les témoignages ne concordaient pas, et le fait, bien entendu, n'a jamais pu être prouvé. On a essayé de déformer cette parole qu'il avait dite sur le temple, parlant du temple de son corps, comme dira l'apôtre Jean, mais là aussi sans succès. Il a fallu que finalement les choses soient forcées pour que le chef d'accusation de blasphème puisse être retenu contre Jésus. Et les prétentions de Jésus dans ce domaine étaient énormes. En effet, personne n'avait jamais osé avoir de prétentions de cet ordre-là. La Bible nous présente les hommes de Dieu les plus grands comme ayant des failles. Comme le dit l'apôtre Jacques, Élie était un homme de la même nature que nous, qui avait les mêmes passions, les mêmes failles. Et la Bible nous présente chacun des hommes de Dieu ayant eu ces moments de faiblesse et de défaillance, que ce soit Abraham, que ce soit Moïse, que ce soit les prophètes. Aucun de ces hommes n'a jamais prétendu avoir eu une conduite parfaite. Jésus est le seul qui ait eu cette prétention-là. Et les affirmations de Jésus étaient telles que, finalement, il fallait prendre parti et il fallait le faire, je dirais, sans nuance. Ou bien alors, Jésus était véritablement fou d'orgueil, ou bien alors ce qu'il disait était vrai. C'est l'un ou l'autre. Il n'y a pas d'entre deux possible. Et c'est pourquoi les deux réactions se retrouvent après la plupart des discours de Jésus, tels qu'ils nous sont reportés notamment dans l'évangile de Jean. Dans l'évangile de Jean, les discours de Jésus se terminent toujours par la réaction de la foule. Certains disaient « il est hors de sens, il égare la multitude ». D'autres disaient, il a un samaritain, c'est un samaritain ou il a un démon. Il y avait ceux qui disaient que c'était un homme dangereux, d'où justement le complot qui sera aussi monté contre lui. Et puis il y a ceux qui croyaient. Et ce qui est remarquable dans l'évangile de Jean en particulier, c'est que les discours de Jésus se terminent toujours par une division. Il y eut à cause de lui division parmi la foule. Et Jésus ainsi accomplissait la prophétie de Siméon donné au moment de la circoncision, il sera un signe qui provoquera la contradiction, qui provoquera la chute et le relèvement de plusieurs en Israël. Et cela, c'était le fait essentiellement de l'affirmation de sa sainteté. Jamais les prophètes d'Israël n'avaient eu de telles affirmations en ce qui les concernait, mais par contre, ils avaient annoncé que le Messie à venir serait ainsi sans péché, serait le Saint de l'Éternel, le Saint de Dieu. Et comme nous disions, jamais ses adversaires n'ont pu le contredire sur ce plan-là. Ils ont manifesté leur scepticisme, mais ils n'ont pas pu apporter le moindre commencement de preuve que Jésus n'était pas conforme à ce qu'il affirmait. Quelle était la nature de la sainteté de Jésus ? Nous pouvons dire que la sainteté de Jésus était à la fois progressive et parfaite. Elle était parfaite dans ce sens que Jésus était quelqu'un qui choisissait toujours ce qui était la volonté du Père. Et puis en même temps, elle était progressive dans ce sens que Jésus a été soumis aussi aux lois de la croissance. Il croissait, nous est-il dit dans l'évangile de Luc, 2e chapitre, en sagesse et en grâce devant Dieu et devant les hommes. En ce sens que Jésus était de plus en plus conscient de la volonté du Père et il s'y conformait dans la conscience qui était la sienne. En fait, la sainteté exige deux conditions pour qu'elle soit réalisée. Premièrement, connaître toujours, dans tous les cas, dans toutes les circonstances, ce qui est juste et ce qui est bien. Et ceci implique pratiquement l'omniscience. C'est pourquoi la sainteté appartient à Dieu seul. Car l'homme, dans sa connaissance limitée, ne sait pas toujours ce qui est bien. Et même s'il y a dans son cœur de la bonne volonté, il peut pécher par inadvertance, sans même s'en rendre compte. Et c'est d'ailleurs ce qui était prévu dans les sacrifices de l'Ancien Testament. Il y avait des sacrifices qui étaient offerts pour le péché commis par erreur, par inadvertance. Et deuxième condition, il faut que celui qui a ainsi connaissance de la volonté de Dieu ait la force morale de choisir de faire ce qui est juste et ce qui est bien. Deux conditions évidemment qui ne sont pas réalisées chez nous. Premièrement, parce que nous n'avons pas cette omniscience. Deuxièmement, parce que même lorsque la volonté du Seigneur nous est connue et révélée, nous n'avons pas toujours la force morale de choisir de l'accomplir. Et c'est la raison pour laquelle la parfaite sainteté de Jésus implique aussi sa divinité. La sainteté de Jésus est aussi une des preuves de sa divinité. Parce que Jésus, donc, a été capable d'accomplir la volonté de Dieu parce qu'il en avait toujours la connaissance. Il savait en toutes circonstances, étant à l'écoute de Dieu, ce qu'il convenait de faire. Et deuxièmement, il y avait en lui ce qu'il n'y a pas en nous, la force morale, pour accomplir toujours la volonté du Père. En effet, à la différence de ce qui est le cas pour nous, Jésus avait une nature semblable à la nôtre, mais Jésus ne connaissait pas ce que la Bible appelle le péché originel. Jésus n'avait pas cette tendance à pécher qui est la nôtre, que nous avons héritée de nos parents, et qui fait que le jeune enfant, quel qu'il soit, quand bien même ses parents seraient-ils les plus saints du monde, péchera. Et il le fera délibérément. Il péchera non seulement parce qu'il ne connaît pas toujours la volonté de Dieu, mais parce qu'il choisira délibérément de faire ce qui est mal. Je me souviens de ce que racontait un pasteur. Petit incident qui était arrivé avec ses enfants. Un jour, il avait dû partir avec sa femme pour faire une visite. Il avait une petite fille de, je ne sais pas, 4-5 ans, peut-être encore plus jeune. Et cette petite fille était donc restée, je crois que c'était sous la direction d'une sœur plus grande. Et puis bon, quand les parents sont rentrés de la visite, eh bien, cette petite fille avait pris ses peintures, etc., puis avait peint la tapisserie, évidemment, d'un goût qui n'était pas tout à fait celui des parents. Alors le père s'approche de sa fille, lui dit « C'est toi qui as fait ça ?» La petite fille s'est rendue compte qu'elle allait être grondée. Elle a répondu non. Et cette petite fille n'avait jamais entendu un mensonge de sa vie. Jamais. Ses parents étant chrétiens, elle n'avait jamais entendu un mensonge. Elle ne savait pas ce que c'était qu'un mensonge. Voilà. C'est cette tendance à pécher qui est dans le cœur de l'homme. Mais ça, Jésus en était exempt. Et cette tendance au péché fait que, en quelque sorte, face à la tentation à laquelle Jésus a été soumis comme nous, nous pouvons dire que nous avons un ennemi dans la place. Et il y a un complice dans la place. Vous savez, c'est une des situations les plus terribles qui soient lorsque il y a un ennemi intérieur dans une ville assiégée. Vous connaissez tous l'histoire du fameux cheval de Troie. Ces guerriers grecs qui n'arrivaient pas à prendre la ville de Troie et qui, par ruse, avaient réussi à introduire dans la ville un cheval dans le ventre duquel ils avaient caché des guerriers. Et la nuit, pendant que tout le monde dormait, les guerriers sont sortis du cheval, ils ont ouvert la porte à leur complice qui était à l'extérieur, et ainsi est tombée la ville de Troie. Eh bien, nous pouvons dire que le péché est une sorte de cheval de Troie dans nos vies, dans nos cœurs. Et lorsque vient la tentation, l'attaque de l'ennemi, l'attaque de l'adversaire, nous n'avons pas simplement à résister sur le front extérieur, mais nous avons aussi à résister sur le front intérieur parce qu'il y a des complices à l'intérieur. Il y a quelque chose en nous, et c'est la chair, qui est complice de la tentation qui est extérieure à nous-mêmes, qui trouve plaisir à cette tentation-là. Et c'est pourquoi la victoire, le chemin de la victoire, passe par la mort de la chair qui doit être crucifiée. Sinon, précisément, elle est comme ce cheval de Troie qui ouvre la porte à l'ennemi. Et c'est pourquoi la lutte contre la tentation est souvent une lutte difficile pour les êtres déchus que nous sommes. Jésus, lui, n'avait à résister que sur le front extérieur. Il n'avait pas en lui cette complicité à la tentation, mais et tout son être se révoltait à la pensée même du péché. Ce qui n'est pas le cas pour nous. Il y a en nous l'homme spirituel qui se révolte à la pensée du péché, mais si nous y prenons garde, l'homme charnel lui acquiesce au péché. Il y a une division dans notre propre personnalité, et cette division n'existait pas en Jésus. Et bien sûr, il allait ainsi au-devant de la tentation avec une force renouvelée. Pour nous, en face de la révélation de la volonté de Dieu, il y a deux questions qui se posent. Est-ce que nous allons faire la volonté de Dieu et comment ? Pour Jésus, seulement la deuxième question se posait. Est-ce que Jésus allait faire la volonté de Dieu ? Cette question ne se posait pas, il allait la faire. « Je fais toujours ce qui lui est agréable », dit Jésus. La seule question qui se pose, c'est le comment. Deuxième remarque, c'est que chez Jésus, la volonté du Père n'était jamais contrainte. Elle était toujours joie. Elle était toujours source de joie. « Ma nourriture est de faire la volonté de mon Père » et d'accomplir son œuvre, dit Jésus. Il y a des moments pour nous où faire la volonté de Dieu est une joie, et il y en a d'autres où c'est une contrainte. Et c'est ainsi à cause, justement, de cette nature charnelle qui est la nôtre. Et c'est pourquoi la sainteté de Jésus est aussi une sainteté sanctifiante. À deux niveaux. D'abord parce que Jésus est dans ce domaine-là un modèle vers lequel nous devons fixer les yeux et chercher à l'imiter. Et puis deuxièmement, parce que Jésus pouvait dire « Je me sanctifie moi-même pour eux, afin que eux aussi puissent être sanctifiés par la vérité. » Et la communion avec le Seigneur a une vertu sanctifiante, une puissance sanctifiante, qui fait en sorte que cette nature charnelle qui est la nôtre se trouve affaiblie jusqu'à être réduite à l'impuissance, et que ce cheval de Troie dangereux dont nous parlions tout à l'heure se trouve ainsi neutralisé lorsque nous sommes dans la communion du Seigneur. Troisième point, le témoignage de la sainteté de Jésus. Et ce témoignage trouve son expression la plus manifeste lors de la mort de Jésus. On peut dire qu'il y a eu déjà un certain nombre d'annonces de la mort de Jésus qui ont mis en évidence la sainteté de Jésus, l'innocence de Jésus. C'est d'abord la fameuse proclamation de Jean-Baptiste au Jourdain, « Voici l'agneau de Dieu qui ôte le péché du monde ». Et la Bible met en évidence le contraste entre l'innocence de Jésus et puis la mort du criminel qu'il subit. Il y a un contraste saisissant entre la sainteté de Jésus qui éclate au fur et à mesure des différentes étapes de la passion, et puis en même temps, le caractère infamant de la mort qu'il subit. Jésus en avait déjà donné plusieurs annonces à ses disciples, notamment dans le fameux discours sur le bon berger, quand il dit « Le bon berger donne sa vie pour ses brebis, personne ne m'ôte la vie, je la donne de moi-même, j'ai le pouvoir de la donner, j'ai le pouvoir de la reprendre. » Jésus ici montre que sa mort n'est pas un accident, mais un don libre de lui-même, et qu'il va mourir de la mort du criminel, mais dans la plus parfaite et dans la plus totale des innocences. Le fait se révèle aussi au moment du dernier souper, où Jésus dit « Bien, ceci est mon corps, ceci est mon sang, qui est donné pour vous, qui est répandu pour vous, pour le pardon de vos péchés. » Donc ici, la signification de la mort que Jésus va subir est nettement révélée. C'est véritablement la mort du juste. C'est la mort de l'innocent. Mort qui avait été prophétisée dans les psaumes en particulier. Et les psaumes sont tout entiers remplis de la souffrance du juste, la souffrance injustifiée du juste, le châtiment du juste qui meurt comme le coupable et à la place du coupable, et bien évidemment aussi chez les prophètes, et notamment chez le prophète Ésaïe. Nous trouvons aussi l'onction de Béthanie, où Jésus souligne que la femme qui, loin de ce parfum de grand prix, a véritablement compris la nature de la mort qu'il va souffrir, et qu'elle a réalisé l'importance de la sainteté de Jésus en offrant ce parfum de grand prix à celui qui en était digne. Ensuite, il y a les trois annonces de la passion qu'on trouve chez Matthieu, où Jésus annonce que le Fils de l'homme, donc le juste et le saint, va mourir. On pourrait aussi évoquer la parabole des vignerons, où le fils innocent qui vient chercher, envoyé par le Père, le fruit de la vigne que les méchants vignerons refusaient de donner aux serviteurs qui avaient été envoyés avant lui, se voit battu et mis à mort. Et puis, comme nous le soulignons souvent, la mort de Jésus est présentée comme un des éléments essentiels du plan de Dieu. Un des éléments qui a été conçu dans le dessein divin avant même la fondation du monde. Et il y a deux textes qui le soulignent fortement. La première épître de Pierre, chapitre 2, verset 20, et Apocalypse 13, verset 8. Et Jésus a souligné que sa mort, la mort du juste, la mort de l'innocent, ouvre
1: une époque tout à fait nouvelle. Elle ouvre le temps de la fin. Le temps de la fin qui avait été annoncé par des réalités prophétiques, par exemple l'annonce de la Pâque, et je ne reviens pas sur le rituel de Pessah, de Pâques, où est annoncée symboliquement la mort et la résurrection de l'agneau de Dieu, du Messie. C'était aussi quelque chose qui était prophétisé symboliquement dans les offrandes lévitiques, notamment celles qui étaient accomplies le jour du Yom Kippour. Nous en avons parlé ces jours-ci, je ne m'y étends pas non plus. Et puis il y a de nombreux textes prophétiques qui le soulignent, le plus célèbre étant évidemment le chapitre 53 du prophète Ésaïe et la fin du chapitre 52. Mais on trouve ça aussi chez Zacharie, chapitre 13, Ésaïe 50, le troisième chant du serviteur de l'Éternel, et puis de nombreux psaumes, notamment le psaume 22 et le psaume 69. Et c'est précisément cette sainteté absolue de Jésus qui est la base de la doctrine de l'expiation. Il ne peut pas y avoir d'expiation si Jésus n'est pas sans péché. Car alors, si Jésus a dans sa vie la moindre faille, eh bien, sa mort ne peut avoir un caractère expiatoire à la limite que pour lui-même. Mais si Jésus est véritablement sans péché, alors il peut, et effectivement et réellement, être une offrande substitutive pour le péché des autres. Et c'est ce qui était prophétisé justement dans les différents rites de l'Ancien Testament que nous avons souligné, que ce soit le rituel de l'agneau de Pessah, que ce soit le rituel du Kippour, où les victimes qui devaient être offertes au Seigneur devaient être des victimes sans défaut, sans le moindre défaut. Et la Bible souligne souvent cela. S'il y avait le moindre défaut dans la victime, cette victime était disqualifiée. Et c'était une annonce prophétique de ce que devait être le Messie. Et c'est pourquoi nous sommes ici en pleine actualité et que le film abominable de Cescorès, je crois, est véritablement ici une attaque diabolique, à la fois par son caractère blasphématoire, mais à la fois aussi sur le plan doctrinal. Parce que ce film a pour but de faire entrer dans l'esprit du public que Jésus n'était en fin de compte qu'un homme comme un autre, et qu'il était aussi capable de pécher, et qu'il a péché. Et ce faisant, c'est la destruction de la doctrine de l'expiation, c'est la destruction de tout espoir de salut. Et là, nous avons ici affaire à quelque chose de diabolique, c'est pourquoi, précisément, réaffirmer haut et fort la sainteté absolue de Jésus est une des conditions essentielles pour que nous puissions continuer en quelque sorte à prêcher l'Évangile et pour que la réalité du salut puisse véritablement être proclamée. Voilà ce qui concerne donc cette doctrine de l'expiation. Nous passons maintenant à un nouveau chapitre, Jésus en tant que prophète. Jésus était le Fils de Dieu et c'est évidemment la chose la plus importante à dire en ce qui le concerne. Mais si Jésus est apparu comme le Fils de Dieu, il est aussi apparu dans un certain nombre de missions qui lui ont été confiées. Et une de ces missions a aussi été une mission prophétique. Bien entendu, quand nous disons que Jésus a été un prophète, il faudrait nous garder de dire que Jésus n'a été que cela. C'est ce que font un certain nombre d'hérésies, la plus célèbre d'entre elles étant évidemment l'islam, pour lesquelles Jésus était un prophète, mais pas plus qu'un prophète. Jésus était plus qu'un prophète, mais qui peut le plus, peut le moins, parce que justement il était plus qu'un prophète, il était aussi un prophète. Et on peut dire qu'à ce sujet-là, il était le plus grand des prophètes. L'Épître aux Hébreux nous le présente justement sous trois aspects. L'aspect royal, l'aspect sacerdotal, le grand prêtre, et puis l'aspect prophétique. Ce faisant, l'Épître aux Hébreux ne faisait que reprendre la tradition juive en ce qui concernait le Messie, telle qu'elle apparaît en particulier au travers des documents de la Mer Morte, des documents de Qumran, où le Messie est présenté sous ses trois fonctions, sa fonction royale, fils de David, sa fonction sacerdotale, fils d'Aaron et de Melchizedek, comme on trouve dans le psaume 110, et puis enfin sous sa fonction prophétique. Cette fonction prophétique est déjà annoncée par Moïse, lorsque dans le livre du Deutéronome, Moïse proclame « Le Seigneur vous suscitera d'entre vos frères un prophète comme moi, celui qui n'écoutera pas ce prophète sera mis à mort. » Et le Nouveau Testament reprend ce texte. La tradition juive considère que Moïse est le premier et le plus grand des prophètes. Le livre du Deutéronome dit en effet qu'il n'est plus paru de prophète comme Moïse. Et à partir de la disparition de Moïse, on s'est mis à attendre l'apparition du prophète, le prophète des derniers jours. Et lorsque Jean-Baptiste paraît, notamment, certains lui demandent « Es-tu le prophète ?» Non pas un prophète, parce qu'effectivement Jean-Baptiste était un prophète, mais la question qui lui est posée, es-tu le prophète ? Et Jean-Baptiste répond, je ne le suis pas. Parce que la question sous-entendait, es-tu le prophète messianique ? Ça veut dire le Messie. Et Jean-Baptiste n'était pas le Messie. Il répond non. Élie, comme nous l'avons vu ensemble la semaine dernière, était en quelque sorte un type du Messie dans ce sens qu'il nous est présenté comme un prophète à la manière de Moïse. Mais comme le rappelle Malachie, comme le fait aussi le Nouveau Testament, il n'était que le précurseur du Messie. Il n'était que celui qui viendrait avant le Messie. Et précisément, Jésus dira de Jean-Baptiste qu'il était l'Élie qui devait venir. Donc ici, quand il est question de Jésus en tant que prophète, il est bien évident que nous avons affaire à plus qu'un simple prophète comme Jérémie, comme Ésaïe ou autre. D'ailleurs, c'est ce que l'on pensait de lui. Il n'y avait aucun doute en Israël du temps de Jésus que Jésus était un prophète. Un grand prophète apparut parmi nous, disait la foule, et Dieu a visité son peuple. Lorsque les pharisiens demandent à l'aveugle né, qui vient d'être guéri par Jésus, « Qui es-tu ? Qui est-il pour toi ?» Il répond, « C'est un prophète. » Et c'est seulement après qu'il dira, « Eh bien, c'est le Fils de Dieu quand Jésus se sera révélé à lui en tant que tel. » Lorsque Jésus entre dans Jérusalem le jour des rameaux, on dit de lui, « C'est le prophète de Galilée, c'est Jésus le prophète de Galilée. » Donc Jésus a véritablement les marques du prophète dans sa vie. Maintenant, la prophétie de Moïse, « L'Éternel vous suscitera un prophète comme moi », est accompagnée aussi d'une autre prophétie, d'un autre prophète, cette fois-ci c'est Nathan, le prophète qui va être l'ami, le confident de David. Et la prophétie de Nathan, que nous avons étudié en histoire d'Israël, est d'une importance capitale aussi pour comprendre la vision messianique. C'est, vous souvenez-vous, lorsque David projette de construire un temple à l'Éternel, Nathan commence par lui dire, oui, bien, fais tout ce que tu as sur le cœur, Dieu est avec toi. Et le lendemain, la parole du Seigneur a été adressée à Nathan pendant la nuit. Il vient et dit, ainsi parle l'Éternel, ce n'est pas toi qui bâtiras une maison, mais c'est ton fils. Celui qui sortira de tes entrailles, celui-là me bâtira une maison pour l'éternité. Je serai pour lui un père et il sera pour moi un fils. Donc là, l'annonce, la prophétie de la filiation divine entre le père et le fils. Et la tradition ultérieure a attribué cette prophétie non pas seulement à Salomon, mais au Messie. Le Messie, le fils, auquel précisément sont dédié un certain nombre de psaumes messianiques. Le psaume 110, dont nous avons parlé tout à l'heure, « Le Seigneur a dit à mon Seigneur, assieds-toi à ma droite jusqu'à ce que je fasse de tes ennemis ton marchepied », ou le psaume 45, qui sera aussi cité par l'auteur de l'Épître aux Hébreux, « Ton trône, ô Dieu, est un trône.

Et ce, d'autant que le prophète est le Messie par excellence. Messie, c'est donc loin de l'Éternel. Celui qui est loin, non pas seulement d'huile, mais celui qui est loin du Saint-Esprit. L'onction étant l'image de la consécration divine. Et en fait, si on remonte encore plus haut que Moïse, on se rend compte dans Genèse 20, verset 7, que le premier à être appelé prophète n'est autre qu'Abraham. Or, quelle est la nature de cette onction? Eh bien, c'est finalement ce que la Bible appelle massa, le fardeau. Le fardeau de l'Éternel, qui vient justement de l'intervention de Dieu. Cette intervention de Dieu, c'est la parole. La parole de l'Éternel est adressée au prophète dans ce que la Bible appelle « chazon ». La vision, mais c'est plus que la vision, c'est la révélation de Dieu. Or, Jésus est celui qui va vivre d'une manière permanente dans la révélation de Dieu. La révélation de Dieu n'était pas permanente chez les autres prophètes. La main de l'Éternel fut sur moi, et l'Éternel me saisit. La main de l'Éternel, ou l'Esprit du Seigneur, vint sur moi, et la parole de l'Éternel me fut adressée en ces mots. Mais même s'il y a une familiarité très grande de la part des prophètes de l'Ancien Testament avec l'Esprit du Seigneur, ça n'est pas quelque chose de permanent. Par contre, il nous est dit de Jésus qu'il a reçu l'Esprit sans mesure. Et à chaque instant, l'Esprit de révélation est sur lui. Élisée, par exemple, le grand prophète, n'a pas l'Esprit de révélation constamment sur lui. Par exemple, lorsque la Tsunamite, dont le fils est mort, vient vers lui pour implorer son secours, et qu'elle se prosterne devant lui, commence à lui demander « comment ça va ?» Et elle répond « ça va ». Comment va ton mari? Ça va. Comment va l'enfant? Ça va. Il est mort, l'enfant. Et alors elle se jette à ce moment-là aux pieds d'Élisée et elle étreint en quelque sorte le prophète. Gehazi est un petit peu scandalisé, veut la séparer. Et à ce moment-là, Élisée dit, ne l'empêche pas, son âme est remplie d'amertume, l'enfant est mort, mais le Seigneur me l'avait caché jusque maintenant. Par conséquent, les prophètes, les plus grands des prophètes, n'ont pas un esprit de révélation en permanence. Jésus, lui, n'a pas besoin qu'on lui rende témoignage d'aucun homme. Il sait à chaque instant ce qu'il y a dans le cœur de l'homme. Jésus sait que la Samaritaine a eu 5 maris et que celui avec lequel elle vit maintenant n'est pas son mari. Jésus connaît Nathanaël lorsque Nathanaël vient vers lui et qu'il était sous le figuier. Il y a quelques instants auparavant, il sait que c'est un Israélite dans le cœur duquel il n'y a pas de fraude. Jésus connaît les plans de ses adversaires. Il sait ce qu'ils sont en train de préparer à son sujet. Il est capable de le dire d'avance, il est capable de l'annoncer. Il est capable d'annoncer d'avance la trahison de Judas. Il sait le moment précis où le diable entre dans le cœur de Judas et lui dit « ce que tu as à faire, fais-le rapidement », ce que les autres disciples ne comprennent pas. L'Esprit du Seigneur lui est donné d'une manière totale. Jésus vit constamment dans la révélation de Dieu. Quand l'Esprit Saint descend sur lui le jour de son baptême dans le Saint-Esprit, l'Esprit va demeurer sur lui. C'est ce que Dieu avait dit à Jean. Celui sur qui tu verras l'Esprit descendre et demeurer, pas simplement venir et puis repartir après, mais demeurer. Et quelques jours plus tard, quand il entre dans la synagogue de Nazareth, il peut dire, citer le texte d'Ésaïe, « L'Esprit du Seigneur, l'Éternel, est sur moi, car l'Éternel m'a oint. » Et c'est en cela que Jésus est le Messie. Automatiquement, évidemment, ça implique une dimension prophétique. Ça implique une dimension prophétique pour une autre raison aussi. Parce que la révélation de l'Ancien Testament, manifestement, est une révélation qui est incomplète. La révélation de

0: l'Ancien Testament est tendu vers un accomplissement. D'autre part, à la fin de la période de l'Ancien Testament, à la clôture de la révélation de l'Ancien Testament avec les derniers prophètes, notamment Malachie, il y a cette idée dans la tradition juive que l'Esprit Saint est retiré d'Israël. C'est ce que laisse entendre d'ailleurs le prophète Malachie. « Je vous enverrai, Élie le prophète, avant que ne vienne le jour de l'Éternel, le jour grand et redoutable. Il ramènera le cœur des pères vers les enfants, les enfants vers les pères, de peur que je ne vienne frapper le pays d'interdit. En attendant, c'est moi qui ajoute en attendant, mais c'est un petit peu ce qui est sous-entendu, souvenez-vous de la Torah que vous a donné mon serviteur Moïse à Horeb, les lois et les ordonnances. » Ça veut dire quoi? Ça veut dire que, à partir de maintenant, il n'y aura plus de prophète pour vous conduire. Jusqu'à la fin. Jusqu'à ce que, à nouveau, vienne un prophète à la manière d'Élie. Et entre ce moment et le temps où viendra Élie, vous n'aurez plus pour vous conduire que la révélation écrite, la Torah. Et c'est ainsi que dans la tradition juive, le prophète fait place au scribe, donc à l'homme de l'écrit, à l'homme qui étudie, au docteur, à celui qui enseigne. Et les rabbins prennent la succession des prophètes, en quelque sorte. Et on pensait que le ciel ainsi avait été fermé, le Saint-Esprit ne descendait plus sur le peuple d'Israël, jusqu'au temps de la fin où à nouveau le ciel s'ouvrirait et l'Esprit Saint serait rendu à Israël. Selon la prophétie de Joël, où les fils, les filles prophétiseront, les jeunes gens auront des visions, les vieillards auront des songes, et que finalement tout le peuple, comme l'avait demandé Moïse, sera composé de prophètes. Et quand le ciel s'ouvrira, quand l'Esprit Saint sera à nouveau rendu en Israël, alors on saura que l'avenue du Messie est proche. Et ce n'est pas un hasard si au moment du baptême de Jésus au Jourdain, Jean voit le ciel s'ouvrir et l'Esprit descendre. Et non, c'était tout ce que le peuple d'Israël attendait depuis l'époque de Malachie. Pour nous, bon, c'est une image comme une autre, etc. Mais pour le peuple d'Israël dans ce temps-là, c'était quelque chose de tout à fait précis. C'était un signe messianique, c'était le signe que nous étions dans les temps de la fin, dans les temps d'accomplissement, dans les temps où le Messie allait venir. D'autre part, il y avait un autre texte dans l'Ancien Testament aussi qui annonçait cela. C'était le texte où il est dit qu'ils sont beaux sur les montagnes, les pieds du messager de bonne nouvelle, du messager qui proclame la paix, qui dit à Sion, ton Dieu règne. Et le messager en question avait été assimilé justement avec le prophète de la fin, qui viendrait annoncer le règne de Dieu. Et c'est pourquoi, lorsque Jésus commence à prêcher à l'exemple de Jean-Baptiste, sa prédication est celle-ci, « Repentez-vous, car le royaume de Dieu est proche. » Celui qui proclame de bonnes nouvelles à Sion, qui dit « Sion, ton Dieu règne. » Et cela, c'était aussi la marque du prophète des derniers temps qui devait venir. Et le peuple ne s'y trompe pas encore une fois. Le peuple reconnaît en lui un prophète, un grand prophète apparu en Israël et Dieu a visité son peuple. Et lorsque Jésus demande à ses disciples « Qui dit-on que je suis ?» Moi, le Fils de l'homme, eh bien, tu es Élie, tu es Jean-Baptiste, tu es Jérémie, ou l'un des prophètes. Par conséquent, la dimension prophétique du ministère de Jésus n'était mise en doute par personne. Tout le monde reconnaissait qu'il était véritablement un prophète. Jésus lui-même a proclamé cette dimension prophétique. Vous voyez, par exemple, des textes comme Luc 4, versets 18 à 21, le texte que j'évoquais tout à l'heure, « L'Esprit du Seigneur est sur moi, car l'Éternel m'a oint pour annoncer de bonnes nouvelles aux malheureux. » Luc 13, verset 33, ou acte 3, verset 22-23, où il est dit les apôtres annoncent que Jésus était un prophète puissant devant Dieu et devant les hommes. Et c'est aussi ce que disent les disciples d'Emmaüs, n'est-ce pas ? Ce qui est arrivé à Jésus de Nazareth, tu es le seul, toi, l'étranger, là, à ne pas savoir ce qui est arrivé. Ce Jésus qui était un prophète puissant en œuvre devant Dieu, devant les hommes. Donc même pour ses disciples, n'est-ce pas, Jésus était d'abord et essentiellement un prophète. Voyons quelques instants les marques du prophète dans la vie de Jésus. Dans le ministère des prophètes de l'Ancien Testament, il y avait un élément qui était indispensable. Il avait été dit à Moïse ceci, pour pouvoir reconnaître le prophète. Vous savez, il y a un texte dans le Deutéronome qui met en garde contre les faux prophètes. Or, dit Moïse, pour ce qui te concerne, toi, Moïse, plutôt c'est Dieu qui dit ça, Moïse, je te parle face à face. Mais le prophète que je te susciterai, c'est au travers d'une vision, d'une révélation, d'un chazon, comme on disait tout à l'heure, que je lui parlerai. Et si vous prenez la plupart des grands prophètes, vous vous rendez compte qu'il y a toujours, au début de leur ministère, ce que l'on appelle une vision inaugurale, une théophanie, une apparition de Dieu. C'était le cas pour Moïse, la théophanie du buisson ardent. C'était le cas pour Ésaïe, dans le chapitre 6, la vision de la gloire de l'Éternel dans le temple et les chérubins qui criaient « Saint, Saint, Saint est l'Éternel ». Toute la terre est remplie de sa gloire. La vision de Jérémie, qui voit cette branche d'amandier, puis ensuite une marmite qui fume du côté du nord, etc. Ézéchiel, qui voit la gloire de l'Éternel sur le char de l'Éternel. On pourrait multiplier encore les exemples. Dans la vie de Jésus, il en va de même. Et la théophanie, la révélation de Dieu en ce qui le concerne, c'est évidemment au Jourdain, au moment de son baptême. Lorsque le Saint-Esprit descend sur lui et que la voix se fait entendre, c'est ici mon Fils bien-aimé, en qui j'ai mis toute mon affection, écoutez-le. Deuxièmement, les prophètes étaient des hommes qui avaient un message. Et c'était en cela qu'on reconnaissait qu'ils étaient de véritables prophètes de l'Éternel. Et ce message, celui que nous évoquions ces jours, c'est « Repentez-vous, chouvez-vous, revenez à l'Éternel, détournez-vous de vos péchés et revenez à l'Éternel. » Et dès ce moment-là, nous dit la Bible, Jésus commença à prêcher en disant « Repentez-vous, car le royaume des cieux est proche. » Le message de Jésus est aussi et essentiellement un message de repentance, et en cela, il s'inscrit exactement dans la droite ligne du message des prophètes. Le message de Jésus est centré sur la repentance précisément parce que Jésus fait des miracles. Les miracles de Jésus sont des appels à la repentance. Ils sont le signe que le royaume de Dieu s'est approché, que le royaume de Dieu a fait irruption au milieu des hommes, que les temps de la fin sont proches, et par conséquent, face au doigt de Dieu qui a visité son peuple, comme autrefois le doigt de Dieu avait visité Israël en Égypte pour le délivrer de l'esclavage de Pharaon, il faut répondre par la repentance. Et c'est pourquoi Jésus condamne les villes dans lesquels il a fait la plupart de ses miracles. Malheur à toi, Chorazine, malheur à toi, Bethsaïda, car si les miracles qui ont été faits au milieu de toi avaient été faits dans Tyr et dans Sidon, il y a longtemps qu'elles se seraient repenties en prenant le sac et la cendre. C'est pourquoi au jour du jugement, Tyr et Sidon seront traités moins durement que toi. Par conséquent, l'attitude normale en face des miracles de Jésus, c'était la repentance. Et Jésus ne faisait pas des miracles pour épater son monde. Il faisait des miracles justement pour les amener à réaliser que le royaume de Dieu s'était approché, la présence de Dieu était là, et qu'en face de la sainteté, de la présence de Dieu, il ne pouvait y avoir d'autre attitude logique et normale que celle de la repentance. Comme lorsque, après la pêche miraculeuse, Pierre tombe à genoux en disant « Retire-toi de moi parce que je suis un homme pécheur. » Mais les villes où Jésus a fait ses miracles n'ont pas compris cela. Et toi, Capernaum, seras-tu élevé jusqu'aux cieux? Non, tu seras abaissé jusqu'au séjour des morts. Et Jésus dit, la reine du Midi se lèvera au jour du jugement avec les hommes de cette génération et la condamnera parce qu'elle vient des extrémités de la terre pour voir la gloire de Salomon. Et il y a ici plus que Salomon. Les hommes de Ninive se lèveront au jour du jugement avec les hommes de cette génération et la condamneront parce qu'ils se repentirent à la prédication de Jonas. Et il y a ici plus que Jonas. Et c'est très intéressant ce texte. Cette comparaison que Jésus fait avec Jonas. D'abord à cause de sa passion, car de la même manière que Jonas fut 3 jours étranger dans le ventre du poisson, le Fils de l'homme sera 3 jours étranger dans le sein de la terre. Alors, ça veut dire 2 choses. Jésus est un prophète, comme Jonas était un prophète, mais il est plus grand que Jonas. Il y a ici plus que Jonas. Deuxièmement, Jésus est un prophète qui n'est pas seulement un prophète d'Israël. Car Jonas a ceci de particulier, c'est qu'il est le seul des prophètes de l'Ancien Testament à avoir été envoyé vers les nations et de ne pas avoir eu un ministère envers Israël. Tous les autres prophètes ont prophétisé pour Israël et non pas pour les nations. Jonas est le seul. Et Jésus ici dit 2 choses. D'abord, Jésus dit, lui, il n'est envoyé qu'aux brebis perdues de la maison d'Israël, semblable cela aux autres prophètes. Et il dit à ses disciples, n'allez pas vers les païens ni vers les samaritains, mais allez vers les brebis perdues de la maison d'Israël. Et Jésus, en quelque sorte, dit, plût à Dieu que je sois comme Jonas, envoyé vers les païens, vers Tyr, vers Sidon. Parce que si je faisais ces mêmes miracles attirés à Sidon, Tyrésidon se repentirait comme Ninive s'est repenti. Mais le peuple d'Israël ne veut pas se repentir. Mais un jour viendra où ce message qui a été prêché à Israël sera prêché aux païens, comme il a été prêché par Jonas. Et à ce moment-là, les païens aussi se tourneront vers le salut de Dieu. De la même manière que Ninive a été sauvée à la prédication de la repentance, les païens aussi seront sauvés par la prédication de la repentance. Alors, le message de Jésus, de ce fait, est un message moral, comme l'était le message des prophètes. Je sais bien que ce n'est pas très populaire aujourd'hui de parler de message moral, mais la prédication de Jésus est une prédication morale parce que Jésus se présente comme un prophète. Et le message des prophètes, c'est « Repentez-vous et pratiquez ce qui est juste et ce qui est droit. » Jésus aimait parler en parabole, semblable aussi en cela aux prophètes. Parabole en hébreu se dit « Machal ». Machal, c'était une action ou un geste symbolique qui était accompli par le prophète et ce qu'on pourrait appeler un oracle prophétique. C'était quelque chose qui était souvent obscur, mais qui avait toujours une signification morale. Et les paraboles de Jésus ont une dimension et une visée essentiellement morale. On ne peut pas le nier, et dans ce siècle d'immoralisme, on essaie de le faire, mais on ne le fait à ce moment-là qu'en tordant le sens des Écritures. D'autre part, comme les prophètes de l'Ancien Testament, Jésus a connu la persécution. Le propre des prophètes, c'est que leur message est rejeté parce que leur message est trop absolu. Et quel absolu dans le message de Jésus? Jamais un prophète n'a eu un message aussi absolu que le sien. Heureux les pauvres, car le royaume des cieux est à eux. Heureux les affligés, car ils seront consolés, etc. Et malheur à vous, riches, malheur à vous qui riez maintenant car vous pleurez, etc. Vendez ce que vous avez, donnez-le aux pauvres, faites-vous un trésor dans le ciel. On a souvent souligné le radicalisme du message de Jésus. Et ceci est un des aspects de la prédication prophétique. qui était le sien, qui était dans la lignée directe de celle des prophètes de l'Ancien Testament. Or, ce message, évidemment, qui est un message aussi de liberté. Jésus est un être totalement libre, comme l'étaient les prophètes. Il n'est pas acheté, il n'est pas à vendre, Jésus. Il n'est pas sensible aux pressions, qu'elles soient politiques, qu'elles soient financières, que ce soit des menaces ou que ce soit au contraire des flatteries. Et Jésus n'est un prophète, ou plutôt un prophète ne peut être prophète que s'il garde cette liberté qu'est la sienne. Or, cette liberté, la liberté des prophètes, c'est une liberté qui leur coûte souvent très cher. Parce qu'on veut museler le prophète, on veut lui faire perdre cette liberté. La liberté de dire ce qu'il a à dire. Ce n'est pas une liberté qui est une liberté devant Dieu, c'est une liberté qui est devant les hommes. Tu diras, dit le Seigneur à Jérémie, tout ce que je te dirai de dire, et tu ne trembleras pas devant eux. C'est vrai qu'ils ont le visage dur comme un caillou, mais j'endurcirai ta face pour qu'elle s'oppose à leur face, j'endurcirai ton front pour qu'il s'oppose à leur front. Ils te feront la guerre, mais ils ne te vaincront pas, parce que je suis avec toi pour te délivrer. Ça, c'est la définition de la liberté des prophètes. Les prophètes ne sont pas liés par des considérations de personne. Crainte de déplaire à celui-ci parce qu'il est riche. Crainte de déplaire à celui-là parce qu'il est puissant. Et c'est Jean-Baptiste qui n'hésite pas à dire à Hérode, il ne t'est pas permis d'avoir la femme de ton frère et ça lui coûte sa tête. Mais il a cette liberté de dire ce qui doit être dit. Et Jésus use de cette même liberté et il la possède encore à un point beaucoup plus important que les autres. Et Jésus, un jour, voit venir vers lui des gens qui lui disent « Pars d'ici, tu sais, parce que Hérode cherche à tuer. » Jésus dit « Allez dire à ce renard, qui a déjà en quelque sorte exécuté Jean-Baptiste, que je fais encore aujourd'hui et demain les miracles que le Père m'a demandé de faire et puis que bientôt j'aurai fini. » Parce qu'il ne convient pas qu'un prophète meure en dehors de Jérusalem. Jérusalem, Jérusalem qui tue les prophètes et qui met à mort ceux qui te sont envoyés. Et parce que Jésus est un prophète, c'est à Jérusalem qu'il doit mourir. Jérusalem, la ville sainte, mais la ville aussi qui s'oppose à la prédication des prophètes et la ville qui tue les prophètes. Et Jésus va mourir en dehors de Jérusalem comme un prophète. Et il s'en prend aux habitants de Jérusalem, qui bâtissent les tombeaux des prophètes et qui ornent les sépulcres des envoyés de Dieu. Et qui disent, si nous avions vécu du temps de nos pères, nous n'aurions pas agi comme eux. Mais vous témoignez ainsi que vous êtes véritablement les fils de vos pères. Et c'est sur vous que retombera tout le sang des prophètes qui a été répandu, depuis le sang d'Abel le juste jusqu'au sang de Zacharie, fils de Brachi, que vous avez tué entre l'autel et le sanctuaire, quelque chose comme ça. Et Jésus, à nouveau, ajoute Jérusalem qui tue les prophètes. Et Jésus meurt comme un prophète. La mort innocente du prophète qui a usé jusqu'au bout de sa liberté pour dire exactement ce qui devait être dit, en sorte que sa parole devient tellement insupportable que pour le faire taire, il n'y a pas d'autre solution que de le mettre à mort. La persécution des prophètes, Jésus la connaît aussi. Jésus a fait nombreuses prophéties. Bon, on en a évoqué quelques-unes tout à l'heure. Il a pu dévoiler ce qu'il y avait dans le cœur de Nathanaël. Il a pu dévoiler ce qu'il y avait dans la vie de la Samaritaine. Il a pu annoncer la trahison de Judas, le reniement de Pierre, l'abandon des autres disciples, sa mort, bien sûr, sa résurrection, etc. Il a prophétisé aussi à beaucoup plus long terme, et les évangiles nous gardent trois grands discours qu'on appelle les discours eschatologiques ou les discours apocalyptiques de Jésus, les discours sur les temps de la fin, qu'on trouve dans Matthieu 24 et 25, dans Marc 13 et dans Luc 21, qui annonce la ruine, la destruction de Jérusalem, sa domination par les nations, et puis finalement sa reconstruction au temps de la fin, au moment où lui, Jésus, reviendra. Jésus a annoncé la défection des autres disciples. Jésus a annoncé, par exemple, que les disciples, quand ils devaient aller préparer la dernière Pâque, allaient rencontrer un homme portant une cruche d'eau et qu'il suffisait de lui demander à cet homme de préparer la chambre haute et qu'il le ferait. Au moment où il est entré dans Jérusalem sur l'Anon, il a annoncé aussi que l'Anon allait se trouver à tel endroit et que c'est son maître, ses maîtres disent d'ailleurs, la Bible, mais il y a une raison pour cela, que je ne veux pas rentrer, son maître accepterait de laisser partir l'Anon au moment où on lui aurait dit que le maître en avait besoin, c'est-à-dire Jésus lui-même. Jésus a annoncé toutes ces choses, manifestant ainsi que il a véritablement paru comme un prophète. Et quand il se présente, souvent, il pourra dire, eh bien, je vous dis. Et c'est le cas, par exemple, dans le sermon sur la montagne. Vous avez entendu qu'il a été dit aux anciens, mais moi, je vous dis. Jésus, en quelque sorte, se pose comme le législateur, le prophète législateur de la nouvelle Torah. Et c'est comme cela qu'en particulier que le présente l'évangile de Matthieu. À travers de 5 grands discours de Jésus, qui commence par le discours sur la montagne, sermon sur la montagne qui se termine par le discours eschatologique que nous venons d'évoquer il y a un instant. Jésus est le prophète à l'image de Moïse, qui de la même manière que Moïse a donné 5 livres, les 5 livres de la Torah, Jésus donne 5, en quelque sorte, grands discours dans lesquels il établit la Torah du royaume de la réalité nouvelle qu'il inaugure, n'est-ce pas ? Il est le prophète à l'image de Moïse. Mais Jésus est aussi celui qui est ancré dans la révélation prophétique. Il a foi dans l'Écriture qui a été révélée, qui a été inspirée à ceux qui l'ont précédé. Il est celui qui a véritablement la certitude que Dieu a parlé à ses prophètes de l'Ancien Testament. Jésus, comme les prophètes aussi, est sujet à la tentation. Plusieurs reprises, nous le voyons être pris avec la tentation et savoir y résister. Les prophètes ont connu la tentation. Que ce soit Moïse, lorsqu'il a demandé la mort, Élie aura la même réaction aussi à d'autres moments. On connaît aussi les moments où Jérémie a voulu aussi se détourner de sa mission. Et bien sûr, on retrouve là essentiellement la tentation de Jésus dans le jardin, au moment où il va affronter la mort, boire la coupe, ce qu'il appelle sa coupe. Mais Jésus accomplira le plan de Dieu, la volonté du Seigneur, il le fera sans reculer et surmontera cette tentation parce qu'il est pleinement homme et qu'il a été tenté en toutes choses comme nous pouvons l'être. Jésus est apparu véritablement comme un prophète, comme le plus grand des prophètes. Il est celui qui est la clé de voûte de la révélation prophétique et c'est en lui, au travers de lui, que s'éclaire toute la révélation qui a été donnée précédemment. Et il dira aux disciples d'Emmaüs que Moïse a parlé de lui. Et c'est aux pharisiens aussi qu'il dit, si vous croyez Moïse, vous me croiriez aussi parce que Moïse a parlé de moi. Et vous savez comment les disciples d'Emmaüs, il ouvre les Écritures, commençant par Moïse et par tous les prophètes, il leur expliqua dans toutes les Écritures ce qui le concernait. Le soir de la résurrection, aussi aux disciples qui sont là, il leur expliqua dans Moïse, dans les prophètes et dans les psaumes, c'est-à-dire les 3 divisions de la Bible hébraïque, la Torah, les prophètes et les écrits, les psaumes, n'est-ce pas, que le Fils de l'homme devait souffrir et qu'il devait mourir avant de s'asseoir à la droite de la majesté divine. Tous les prophètes, dirait Jésus, ont parlé de moi. Et par conséquent, il y a ici la clé de voûte de la révélation prophétique. Et le livre de l'Apocalypse dira de lui qu'il est l'esprit de la prophétie, car l'esprit de la prophétie est le témoignage de Jésus. Et la marque du véritable prophète aujourd'hui dans la dimension charismatique, c'est précisément qu'il proclame que Jésus est Seigneur. Personne ne peut dire « Jésus est anathème s'il parle par l'Esprit de Dieu », dira l'apôtre Paul. Mais toute véritable prophétie a pour but de glorifier Jésus, de dire que Jésus est Seigneur. Et c'est en cela que se reconnaît le véritable prophète. Celui, l'Esprit qui ne confesse pas que Jésus est venu en chair, n'est pas l'Esprit de Dieu, mais c'est celui de l'Antichrist qui est aujourd'hui dans le monde. Et c'est pourquoi, justement, il y a de nombreux esprits aujourd'hui. Vous savez, on est dans, à l'époque aussi, d'un véritable renouveau mystique. Comme disait Malraux, le 21e siècle sera un siècle religieux. Mais de quelle religion s'agit-il? Tout le problème est là. On est dans un véritable renouveau mystique aujourd'hui. Eh bien, ce qui est intéressant, c'est de voir que ce mysticisme qui renaît, eh bien, il ne confesse pas que Jésus est venu en chair. Il ne confesse pas que Jésus est fils de Dieu. Et en cela, nous pouvons dire que c'est l'esprit de l'Antichrist. Et c'est pourquoi, précisément, rappeler que Jésus est véritablement le prophète, non pas seulement un prophète, mais le prophète, celui qui devait venir dans le monde, comme disait aussi Marthe à Jésus, « Je crois que tu es le fils de Dieu, le prophète qui devait venir dans le monde. » Eh bien, c'est se tenir sur une clé de voûte essentielle de la doctrine saine, de la doctrine que nous devons professer. Et il n'y a pas d'autre, n'est-ce pas, d'autre mysticisme, en quelque sorte, au sens bon du terme, pas d'autre réalité charismatique que celle qui glorifie Jésus. Et c'est pour ça, par exemple, que les charismes qui glorifient la Vierge ou qui glorifient des êtres créés de cette manière-là ne sont pas non plus l'Esprit de Dieu. Le témoignage de Jésus est l'esprit de la prophétie. Et c'est par Jésus que nous lisons l'Écriture, parce que toutes les Écritures rendent témoignage en ce qui le concerne, et toute parole inspirée aujourd'hui doit aussi rendre témoignage de Jésus. Pas directement, toujours, bien sûr, mais indirectement, n'est-ce pas, être basé sur cette foi que Jésus-Christ est le Fils de Dieu, celui qui apporte la plénitude de la révélation de Dieu. En lui, précisément, tout s'éclaire. Il est celui qui fait en sorte que le voile se déchire et qu'en lui, nous avons la plénitude de la révélation de Dieu, de la révélation prophétique. 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
2: L'éducation de nos enfants est une chose difficile de nos jours. Je pense que cela est dû au fait que de plus en plus, la société industrialisée propose des moyens de communication virtuelle qui sortent nos enfants du contexte familial et les mettent en relation avec un monde beaucoup trop ouvert. Nos enfants communiquent de plus en plus avec le monde extérieur au détriment de la vie familiale. Même quand ils sont bel et bien présents à la maison, l'Internet, les jeux vidéo, et le téléphone portable les déconnecte de la réalité familiale. Il n'y a plus d'échanges et de discussions dans la plupart des foyers. C'est pourquoi il est important que nous, parents, nous puissions montrer l'exemple et réouvrir la voie du dialogue. Pour bien dialoguer avec les jeunes aujourd'hui, il faut être cohérent avec nous-mêmes et ne pas simplement dire une chose, mais montrer l'exemple. Sachant qu'environ 80% de la communication est non-verbale, nos enfants feront ce qu'ils nous voient faire plus que ce que nous leur disons de faire. Si nous prenons le temps de nous déconnecter des outils virtuels de communication pour être à leur écoute, ils prendront eux aussi le temps de nous écouter et de dialoguer. Certains parents, en rentrant du travail, n'ont qu'un seul réflexe, allumer le poste de télévision le plus vite possible. Ils voudraient que leurs enfants n'aillent pas s'enfermer dans leur chambre, mais ils font tout pour qu'ils le fassent. Il est temps, je crois, de changer d'attitude. Que Dieu nous aide et qu'il nous libère de toute rupture de communication avec nos enfants.
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Bonjour à tous, je suis Raphaël Mambou, que Jésus vous bénisse, qui que vous soyez, où que vous soyez. Le nom de cette émission est Venez à Jésus. C'est une grâce, c'est un honneur, c'est un privilège de pouvoir vous retrouver encore aujourd'hui autour de la parole de Dieu pour partager quelques versets bibliques sur le thème Ne crains pas. C'est notre quatrième émission et je bénis grandement le Seigneur pour cela. Avant d'aller plus loin, je voudrais vous inviter dans la prière à baisser la tête dans la prière afin de dédier le reste des 30 minutes entre les mains du Seigneur. Ce n'est pas que nous pouvons faire quelque chose de plus spécial, de plus spirituel que les autres, mais simplement, je voudrais que nous dédions le reste des 30 minutes pour que Dieu nous fasse grâce, qu'il nous parle aussi à nous afin que nous puissions aussi être instruits par sa parole. Prions. Père éternel, au nom de ton Fils Jésus-Christ, je viens devant toi. Je te présente mes frères, je te présente mes sœurs qui nous suivent à la radio, sur Internet, sur un support informatique, Seigneur. Nous voulons que tu nous fasses grâce, que tu nous parles, que tu nous instruises, que tu nous guides, que tu nous diriges, Seigneur. Car sans toi, nous ne pouvons rien faire. Avec toi, tout est possible. Et nous savons que lorsque tu parles, pas pour le plaisir de parler, mais tu parles pour nous instruire, pour nous faire du bien. Et nous voulons que tu nous instruises encore aujourd'hui. Père, au nom de ton Fils Jésus-Christ, nous avons ainsi prié. Amen. Ne crains pas. Comme je disais, c'est notre quatrième émission. Je vous invite dans Matthieu 8, 23 à 27. Matthieu 8, 23 à 27. La Bible dit ceci. Il monta dans la barque et ses disciples le suivirent. Et voici, il s'éleva sur la mer une si grande tempête que la barque était couverte par les flots. Et lui, il dormait. Les disciples s'étant approchés le réveillèrent et dirent, Seigneur, sauve-nous, nous périssons. Et il leur dit, Pourquoi avez-vous peur, gens de peu de foi? Alors il se leva, menaça les vents et la mer et il eut un grand calme. Pourquoi avez-vous peur? En d'autres termes, Jésus-Christ voulait dire, Ne craignez pas. Depuis aujourd'hui, c'est la quatrième émission, comme je le disais, nous sommes en train d'étudier sur ces trois mots. Ne crains pas. Toute la Bible renferme 365 versets où Dieu nous fait ses promesses. Ne crains pas. Ne crains pas pourquoi? Ne crains pas lorsque vous tombez dans le péché. Ne craignez pas parce que lorsque lui vous relève, il s'arrange pour que les conséquences ne se voient plus. Il vous soutient, il ne vous abandonne pas. Ce n'est pas que Dieu nous encourage à vivre dans le péché, à se lever et à tomber dans le péché. Non, au contraire, Dieu déteste le péché. Dieu ne veut pas qu'il y ait le péché dans notre vie. Mais il sait que dans le cas où nous tombons dans le péché, Dieu nous dit, ne crains pas. Ne crains pas pourquoi? Parce que je suis la seule solution à votre problème. C'est ça que veut dire Jésus-Christ. C'est ça que veut nous dire Jésus. Il est notre seule solution. Vous savez, il y a des hommes et des femmes, lorsqu'ils tombent dans le péché, et c'est des fois un sentiment normal, ils ont peur, ils ont honte, ils hésitent à venir à Jésus-Christ. Parce qu'ils se disent, ma vie, mon style de vie, Jésus-Christ ne va pas accepter ça. Et pourtant, Jésus-Christ est mort pour les péchés de tous les hommes. Il n'y a pas un péché plus grand qu'un autre. Il n'y a pas un péché plus laid qu'un autre. Non, Jésus-Christ nous aime tous. Et il nous dit, ne craignez pas. Peu importe ce que vous êtes en train de traverser, ne craignez pas. Venez à Jésus-Christ. Il arrive aussi des fois que Jésus-Christ nous dit, ne crains pas, parce que nous sommes en train de traverser des moments difficiles. Dans Matthieu 8 que nous avons lu, il est dit que Jésus est allé dans une direction et ses disciples l'ont suivi. Voilà la plus belle définition d'un disciple. Un disciple suit son maître. Si vous êtes un disciple de Jésus-Christ, vous devez suivre Jésus-Christ dans tous les domaines de votre vie. Vous comportez comme Jésus-Christ serait comporté. Ceci ne veut pas dire que comme Jésus-Christ n'a pas été marié, que ses disciples ne doivent pas se marier. Non, ce n'est pas ça. Jésus-Christ a une fiancée qui est son Église. Donc, si Jésus-Christ ne trompe pas sa fiancée, pourquoi nous devons tromper nos femmes? Jésus-Christ est fidèle, nous aussi nous devons être fidèles. Jésus-Christ est plein d'amour, nous aussi nous devons être plein d'amour. Jésus-Christ est plein de compassion, nous devons être aussi plein de compassion envers les autres.
pendant que les disciples sont en train de suivre Jésus-Christ, des problèmes se lèvent, des problèmes surgissent. Écoutez, j'ai souvent entendu certains prédicateurs dire qu'il est anormal qu'en tant qu'enfant de Dieu, qu'on ait des problèmes. Eh bien, c'est faux. Si nous sommes enfants de Dieu, si nous sommes en train de suivre Jésus-Christ, il est tout à fait normal que nous rencontrions des difficultés dans notre vie de tous les jours. Mais la bonne nouvelle est que ces difficultés ne sont pas des obstacles pour empêcher Dieu d'accomplir le plan de Dieu dans notre vie. Il s'est levé des vents. Il s'est levé la tempête. Il s'est levé la mer qui a agité la barque là où les disciples étaient avec Jésus-Christ. Ils ont paniqué, ils ont eu peur. Mais Jésus leur a dit, pourquoi avez-vous peur? En d'autres termes, ne craignez pas. C'est comme si Jésus-Christ vous disait à vous personnellement, ne crains pas. Ne crains pas les difficultés. Ne crains pas les vents. Ne crains pas la mer. Ne crains pas les océans. Ne crains pas le désert. Ne crains pas la solitude. Ne crains pas la maladie, la pauvreté. Ne crains pas le manque de promotion. Ne crains pas les difficultés économiques du pays. Pourquoi? Parce que Jésus-Christ est avec nous. Si Jésus-Christ est avec nous, alors nous sommes sûrs de toujours arriver du bon côté. Mon frère, ma soeur, le vent représente tous les ennemis invisibles que nous rencontrons. La mer est un ennemi qui est visible. Nous, quand vous regardez la télé, je n'ai pas eu cette grâce de le voir de mes propres yeux, mais lorsqu'il y a des tempêtes, lorsque nous voyons dans les documentaires des tempêtes, nous pouvons voir des mers, la mer se redresser et faire comme une sorte de mur de 2, 3, 4, 5 mètres de haut. C'est impressionnant à la télévision. Certainement que ceux qui me suivent, quelques-uns ont déjà vu ça de leurs propres yeux. C'est impressionnant. Jésus dit, ces ennemis qui sont visibles ou invisibles, vous ne devez pas les craindre. Pourquoi? Parce que c'est eux, parce que c'est Jésus-Christ qui les a créés. C'est Jésus-Christ qui les a créés. Quand vous arrivez au verset 26, Jésus se lève et il menace les vents et la mer. Il leur demande de se taire. Il leur demande d'arrêter de faire leur bruit. Il leur demande d'arrêter de déranger ses disciples. Il leur demande d'arrêter de faire peur à ses disciples. Jésus-Christ est le même hier, aujourd'hui et éternellement. Il n'a pas changé. S'il n'a pas changé dans sa manière de faire hier, pourquoi est-ce qu'il changerait aujourd'hui? Pourquoi est-ce qu'il changerait demain? Nous sommes des disciples comme de la première génération. Je suis aussi disciple que Pierre. Je suis aussi disciple que Jean. Je suis aussi disciple que Paul. Je suis aussi disciple que Reinhard Bonnke. Je suis aussi disciple que tel ou tel qui a suivi Jésus-Christ dans l'histoire de l'Église. Pourquoi est-ce que, si Jésus ne les a pas abandonnés, pourquoi est-ce que Jésus-Christ devrait commencer par m'abandonner? Donc, ne craignons pas ou ne crains pas parce que Jésus-Christ est avec nous dans la barque. La barque, c'est l'image de notre vie. La barque, c'est l'image de la famille, de la société, de l'entreprise, du ministère, de l'église que nous la famille, du couple que nous avons. Il arrive des tempêtes, il arrive que la mer se déchaîne sur nos barques. Mais Jésus, si Jésus est avec nous dans la barque, ne craignons pas. Ne craignons pas pourquoi? Parce que le Maître est avec nous, parce que le Créateur du ciel et de la terre est avec nous. Du reste, la Bible nous dit, celui qui est avec nous est plus fort que celui qui est dans le monde. Jésus-Christ est plus fort que Satan. Jésus-Christ est plus fort que le vent, est plus fort que la mer, est plus fort que la maladie. Jésus-Christ est plus fort que la mort. Jésus-Christ est plus fort que le divorce, que la pauvreté. Jésus-Christ est plus fort. Il y a une chanson dans mon pays, dans une langue traditionnelle, où on dit que Jésus-Christ est un champion parmi les champions. C'est vraiment. Dans Matthieu 28, versets 18 à 20, Matthieu 28, 18 à 20, il est dit ceci, Matthieu 28, 18 à 20. Jésus s'étant approché, leur parla ainsi. Tout pouvoir m'a été donné dans le ciel et sur la terre. Allez, faites de toutes les nations des disciples, les baptisant au nom du Père, du Fils et du Saint-Esprit.
et enseignez-leur à observer tout ce que je vous ai prescrit. Et voici, je suis avec vous tous les jours jusqu'à la fin du monde. Et voici, je suis avec vous tous les jours jusqu'à la fin du monde. Jésus n'a pas dit, je suis avec une partie de vous. Je suis seulement avec les apôtres, les évangélistes, les docteurs, les prophètes, les diacres, les anciens, les missionnaires. Non, Jésus a dit, je suis avec tous mes disciples tous les jours. C'est vrai que physiquement, vous ne me verrez plus. Mais croyez que par la foi, je suis avec vous, puisque je vous ai confié au Saint-Esprit. Le Saint-Esprit est Dieu. Le Saint-Esprit est Dieu. Le Saint-Esprit n'est pas une force, c'est une personne. C'est la troisième personne de la divinité. Le Saint-Esprit est Dieu. Et Jésus-Christ, qui est Dieu, nous a confié entre les mains de lui-même. De son équivalent, j'allais dire. Non. Le Saint-Esprit est Dieu, mon frère. Le Saint-Esprit est Dieu, ma sœur. Nous n'avons pas à avoir peur. Jésus-Christ ne nous a pas abandonnés. Il dit tous les jours. Tous les jours, c'est quand? C'est quand il pleut. C'est quand il neige. C'est quand il y a des cataclysmes, des catastrophes naturelles. C'est quand il y a le séisme. C'est quand la bourse de Tokyo s'effondre. C'est quand la bourse que c'est quand la bourse de France ne donne plus des bénéfices. C'est quand tout va mal. Tous les jours, c'est quand? C'est quand tout va bien. C'est quand tout va mal. C'est quand votre couple commence à battre de l'aile. C'est quand votre patron commence à menacer de vous chasser. C'est quand, lorsque vous avez fait une erreur, vous avez reconnu, mais dans l'entreprise, on veut vous virer. C'est en ce moment-là que vous pouvez dire, Jésus-Christ est avec moi, je n'ai rien à craindre. Oui, je n'ai rien à craindre parce que Jésus-Christ est avec moi tous les jours de ma vie. Nous pouvons le dire comme confession de foi. Lorsque nous traversons des tempêtes, lorsque nous traversons des vents, lorsque la mer se déchaîne contre nous, lorsque nous traversons le désert, lorsque nous traversons l'ombre de la mort, lorsque nous traversons la vallée de Baca, lorsque nous sommes attaqués par les Cananéens, les Jébusiens, les Syriens, les Babyloniens, lorsque nous sommes attaqués par tous ces hommes et ces femmes qui sont l'ennemi de notre vie, si Jésus-Christ est dans notre barque, nous n'avons rien à craindre. Parce qu'il est avec nous tous les jours jusqu'à la fin du monde. Dans l'histoire que nous avons lue dans Matthieu 28, 23 à 27, Jésus-Christ est endormi. Mais cela ne signifie pas qu'il n'est pas présent. Laissez-moi vous dire que Jésus-Christ endormi dans Matthieu 28, dans Matthieu 8, 23 à 27, Jésus-Christ ouvre une fenêtre sur le ministère du Saint-Esprit. Dans Matthieu 28, quand Jésus dit « Je ne vous laisse pas seul, je suis avec vous tous les jours jusqu'à la fin du monde », il veut dire que je suis avec vous au travers du Saint-Esprit. Le Saint-Esprit est Dieu. Dans la parabole du fils, dans la parabole du bon Samaritain, le monsieur malade, le monsieur blessé, ramassé dans la rue par Jésus-Christ, qui est confié dans un hôtel, le monsieur qui gère cet hôtel est une image du Saint-Esprit. Et qu'est-ce que Jésus dit à ce monsieur? Prends soin de lui. Ce que tu penseras de plus, je te le rembourserai lorsque je reviendrai. L'œuvre de Christ à la croix a tout accompli. Jésus-Christ a tout accompli. Mais il dit, dans le cas où le Saint-Esprit doit faire quelque chose de plus, que ce que lui, il a accompli, Christ s'engage à rembourser. C'est impossible, parce que l'œuvre de Christ est toute complète et parfaite. Mais parce que nous sommes des êtres humains et que nous avons toujours l'habitude de douter de ce que Jésus-Christ a fait pour nous, il donne une fenêtre, il ouvre une fenêtre, il dit, cher Saint-Esprit, si l'homme a besoin de quelque chose que je n'ai pas fait, toi fais-le. Si l'homme a besoin d'une victoire dans un domaine que moi je n'ai pas fait pour lui à la croix, fais-le pour moi. Mon frère, ma soeur, Jésus-Christ a tout accompli. Le Saint-Esprit réalise cette vie de victoire dans notre vie de tous les jours. Cette victoire, voilà. Le Saint-Esprit réalise cette victoire que Jésus-Christ a à la croix dans notre vie de tous les jours.
Il est avec vous. Il est avec moi. En ce moment où nous sommes en train de parler, en ce moment où vous êtes en train d'écouter cette parole, Jésus-Christ est avec vous. Et il vous dit, personnellement, pas individuellement, ne crains pas. Il vous dit individuellement, personnellement et non collectivement, je voulais dire. Il dit à chacun d'entre nous, c'est une parole. Il ne faut pas se dire, quand on passe par des moments difficiles, Jésus ne me connaît pas. Jésus ne s'intéresse pas à mes problèmes. Jésus ne connaît pas mon nom. Si Jésus-Christ connaît votre nom, il connaît le nombre de cheveux qu'il y a sur votre tête. Il connaît même mieux que vous votre propre vie. Il connaît mieux que même les ennemis. Il connaît mieux le plan de l'ennemi qui s'élève contre vous, mieux que l'ennemi lui-même. Lorsque l'ennemi commence à projeter, Jésus-Christ est au courant. Parce qu'il est Dieu. Et il vous dit, je suis avec vous tous les jours jusqu'à la fin du monde. J'aime ce que Paul dit dans le livre des Corinthiens. Nous ne sommes jamais abandonnés. La Bible dit, dans le livre des Hébreux, je ne vous abandonnerai pas, je ne vous délaisserai pas. Jésus nous dit dans Matthieu 28, verset 20, je suis avec vous tous les jours jusqu'à la fin du monde. En d'autres termes, jusqu'à la fin de votre vie, Jésus-Christ sera avec vous. Or, votre vie, c'est Jésus. Donc, il sera avec nous tous les jours, d'éternité en éternité. Dans ce corps physique, c'est vrai que nous ne pouvons pas voir Jésus-Christ, mais il est avec nous. En ce moment, vous, moi qui parle, il est avec moi. Vous qui m'écoutez, il est avec vous. Que ce soit ce message en différé, en direct ou je ne sais quoi, Jésus-Christ est avec vous parce qu'il veille à sa parole pour qu'elle s'accomplisse. Il veille à ce que sa parole s'accomplisse. Mon frère, ma sœur, c'est vraiment merveilleux de servir un tel Seigneur. C'est vraiment merveilleux d'appartenir à un tel Seigneur. Quelqu'un qui ne vous abandonnera jamais, qui ne vous délaissera, pardon, jamais. Pourquoi ?

de l'Éternel, notre Dieu. Eux, ils pillent et ils tombent. Nous, nous tenons ferme et restons debout. David me dit à moi, ne crains pas. Pourquoi? Parce que ceux qui s'appuient sur leurs chars, sur des forces visibles, sur leurs chars de combat, sur leurs avions, sur leurs B-58, sur leurs Kalachnikov, sur leurs Rafales, sur leurs Fama, sur leurs pistolets, sur leurs Colt, sur leurs fusils d'assaut, sur leurs gardes du corps, eux, ils tombent. Eux, ils se font tuer. Ils perdent. Ils ont peur. Mais nous qui invoquons, c'est-à-dire nous qui appelons, nous qui comptons sur Jésus-Christ, sur le nom de l'Éternel, nous restons debout. Le vent vient, la mer se déchaîne, la barque est ballottée à tout vent. L'ennemi nous attaque. La mer se déchaîne sous une forme de mur de 3-4 mètres de haut. Mais nous restons fermes. Pourquoi? Parce que nous nous appuyons sur Jésus-Christ. Nous nous appuyons sur le nom de l'Éternel. Pourquoi? Parce que Jésus-Christ est avec nous tous les jours jusqu'à la fin du monde. Voilà pourquoi Jésus peut dire, ne crains pas. Voilà pourquoi Dieu peut nous dire, ne craignez pas. Vous imaginez un petit enfant de 5-6 ans entre vos bras, entre les bras d'un adulte, qui voit par exemple un petit chat. L'enfant, pour la première fois, par exemple, voit ce chat et il panique. Il panique, il s'agrippe à la personne adulte. La personne adulte qui sait que ce chat n'est capable de rien faire tant que cet enfant est dans ses bras, tant que cet enfant est sous sa protection. Quel est le genre de phrase que cet adulte pourrait dire à cet enfant pour le rassurer? Il dit, n'aie pas peur, ne crains pas, ne panique pas, je suis là. Le « je suis là » veut dire, moi et toute ma force, nous allons te défendre. Alors essayez d'imaginer maintenant, c'est l'Éternel des armées, le Dieu vivant. C'est Jésus-Christ maintenant qui parle, qui vous dit 365 fois au courant de l'année, ne crains pas. Il voit bien que c'est l'ennemi qui s'attaque à vous. L'ennemi sous sa forme visible, sous sa forme visible, sous sa forme invisible, sous sa forme physique, autrichement de votre patron, autrichement de l'entreprise, autrichement des militaires, autrichement de je ne sais qui et qui. Et l'ennemi vous attaque. Et vous êtes sous la protection de Jésus-Christ. Et Jésus-Christ vous dit, ne crains pas. Ne crains pas pourquoi? Parce que je contrôle tes ennemis. Ils ne feront pas quelque chose qui soit au-delà de ce que j'ai permis. C'est ce que nous avons vu, c'est ce que nous voyons dans le cas de Job, pardon. Lorsque l'ennemi veut attaquer Job, Dieu dit à Satan, tu iras d'ici jusque-là et pas plus loin. Touche à sa famille, touche à ses enfants, touche à ses biens, touche à ses entreprises, touche à ses bateaux, à ses avions, touche à sa santé, touche à ses cheveux. Mais ne prends pas sa vie, mais ne le tue pas. Il a simplement dit, et l'ennemi était dans l'incapacité de tuer Job. Et pourtant, il avait de la haine pour Job. Il avait de la haine. Dieu ne permettra jamais que vous soyez tenté, que vous soyez agressé, que vous soyez fragilisé au-delà de ce que lui, il permettra. Quand des épreuves se présentent, Dieu sait jusqu'où l'ennemi doit s'arrêter. L'ennemi, Satan, n'est pas plus fort que Jésus-Christ. Il n'est pas plus fort que Dieu. Si Dieu dit « ne touche pas à la vie de ma fille, de mon fils », lui se dit intérieurement « je vais le tuer ». Mais il arrive et il se rend compte qu'il est dans l'incapacité de vous tuer parce que Dieu est en train de vous protéger. Mon frère, ma sœur, venez sous la protection de Jésus-Christ. Venez sous la protection de Dieu. Venez sous la protection du bon berger. Et vous qui êtes sous sa protection, Jésus-Christ vous dit, ne crains pas. Jésus-Christ dit, ne crains pas. Ne crains pas pourquoi? Parce que je suis ton bouclier.

0: Je suis ta forteresse. Je suis ton refuge. Je suis celui qui te protège. C'est vraiment merveilleux et je bénis le Seigneur pour cela. C'est vraiment extraordinaire. Nous, nous invoquons le nom de l'Éternel. Eux, ils plient et ils tombent. Nous, nous tenons ferme et nous restons debout. Psaume 18, verset 30. Le psaume 18, verset 30 nous dit « Avec toi, je me précipite sur une troupe en armes. Avec mon Dieu, je franchis une muraille. Avec Dieu, je m'attaque à celui qui est plus armé. » C'est comme David qui a attaqué Goliath. Lui, il vient avec toute son expérience, avec des armes, des boucliers, avec des lances, des épées. David, lui, il va juste avec une pierre. Et il... Non, je vais même dire mieux. Il dit, « Je t'attaque au nom de l'Éternel. » L'arme que David a utilisée était le nom de l'Éternel. Et le psaume 30 nous dit, « Je me précipite sur une troupe en armes. Avec mon Dieu, je franchis une muraille. » Il n'est pas dit avec la religion, avec l'Église catholique, avec l'Église protestante, l'Église kimbanguiste. Il est dit avec mon Dieu. Donc c'est une question de relation personnelle avec Dieu au travers de Jésus-Christ. Tous ceux et toutes celles qui ont une relation personnelle avec Dieu au travers de Jésus-Christ n'ont rien à craindre des assauts de l'ennemi. Mon frère, ma sœur, c'est une question d'avoir une relation personnelle avec Jésus-Christ. Nous l'avons dit dans Matthieu 28, dans Matthieu 8, 23, 27. Les disciples, ce sont ceux qui suivent Jésus-Christ. Les disciples suivent leur maître. Il y a de ces maîtres qui ne sont pas Jésus-Christ. Il y a des maîtres musulmans, il y a des maîtres catholiques, il y a des maîtres protestants, il y a des maîtres kimbanguistes, il y a des maîtres témoins de Jéhovah, Foi Bara et compagnie, qui ne sont pas Jésus-Christ. Mais le disciple de Jésus suit Jésus. Il ne suit pas une religion, il suit Jésus. Et lorsque les choses bardent, Jésus-Christ se réveillera toujours pour les défendre. Parce qu'il dira toujours à son disciple, ne crains pas. Jésus-Christ vous invite à entrer dans la barque de Dieu aujourd'hui. Jésus-Christ vous invite à devenir son disciple. Jésus-Christ vous invite à marcher avec lui, à le suivre dans votre vie de tous les jours, dans tous les domaines, que Jésus-Christ soit votre guide. Ce ne sont pas les disciples qui montrent la voie au maître, mais c'est le maître qui montre la voie aux disciples. Et Jésus-Christ est le maître par excellence. Et il vous dit aujourd'hui, suivez-moi. Suivez-moi. Ne suivez pas le monde. Ne suivez pas la religion. Ne suivez pas les autres barques. Ne suivez pas d'autres maîtres. Suivez-moi. Il dit, suivez Jésus-Christ. Si c'est cela votre désir, de suivre Jésus-Christ aujourd'hui, de prendre l'engagement de le suivre, c'est très simple. Baissez la tête dans la prière et répétez ces simples mots après moi. Dites, Père éternel, au nom de ton Fils Jésus-Christ, je viens devant toi. J'accepte Jésus-Christ comme mon Sauveur et mon Seigneur personnel. Je prends l'engagement aujourd'hui et jusqu'à la fin de ma vie à suivre Jésus-Christ tous les jours et dans tous les domaines de ma vie. Je renonce au péché. Je renonce à la religion, je renonce à Satan, je renonce au monde et je prends l'engagement de suivre Jésus-Christ tous les jours et dans tous les domaines de ma vie. Je crois et je confesse que maintenant Jésus-Christ est mon Sauveur et mon Seigneur personnel et que tu m'as accueilli comme ton enfant. Au nom de Jésus-Christ, j'ai ainsi prié. Amen. Si vous avez fait cette prière, croyez que par la foi, Dieu vous a entendu. 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Le nom de cette émission est « Venez à Jésus ». Je suis Raphaël Mambou. Nous nous retrouvons la fois prochaine, toujours sur le même thème. Ne crains pas. Que Jésus continue de vous bénir, que Jésus continue de vous garder. À la fois prochaine. Amen.
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2: Bonjour à tous, je suis Raphaël Mambou, que Jésus vous bénisse, qui que vous soyez, où que vous soyez. Le nom de cette émission est Venez à Jésus. C'est une grâce, c'est un honneur, c'est un privilège de pouvoir vous retrouver encore une fois aujourd'hui autour de la parole de Dieu pour partager quelques versets bibliques sur le thème « La vocation de Jérémie ». Avant d'aller plus loin, je voudrais vous inviter à baisser la tête dans la prière pour dédier le reste des 30 minutes entre les mains du Seigneur. Prions. Jésus-Christ, nous voici devant toi pour entendre ta parole, pour entendre ton appel, pour entendre ton enseignement, Seigneur. Dispose nos cœurs, dispose le cœur de ces millions d'hommes et de femmes qui nous écoutent de par le monde. Touche-les, Seigneur. Et tu veux te servir de l'appel, de la vocation de Jérémie pour nous faire comprendre ce que tu veux pour notre vie. Seigneur, je suis convaincu que tu vas bénir un homme, je suis convaincu que tu vas bénir une femme qui va écouter ce message. Au nom de ton Fils Jésus-Christ, nous avons ainsi prié. Amen. La vocation de Jérémie, la vocation ou l'appel de Jérémie. Nous pouvons lire de Jérémie 1 à partir du verset 4 jusqu'au verset 19, mais je voudrais me limiter jusqu'au verset 10 parce que nous sommes encore dans l'introduction du thème, si je puis me permettre de parler ainsi. Verset 4. La parole de l'Éternel me fut adressée en ces mots. Avant que je t'eusse formé dans le ventre de ta mère, je te connaissais. Et avant que tu fusses sorti de son sein, je t'avais consacré, je t'avais établi prophète des nations. Je répondis, « Ah, Seigneur éternel, voici je ne sais point parler, car je suis un enfant. » Et l'Éternel me dit, « Et tu diras tout ce que je t'ordonnerai. Ne les crains point, car je suis avec toi pour te délivrer, dit l'Éternel. » Puis l'Éternel étendit sa main à la bouche. Regarde, je t'établis aujourd'hui sur les nations et sur les royaumes pour que tu arraches, tu abattes, pour que tu ruines, tu détruises et pour que tu bâtisses et que tu plantes. Très beau texte. Mon frère, ma sœur, vous qui m'écoutez en ce moment, je ne sais pas d'où vous m'écoutez et ça n'a aucune espèce d'importance. Que ce soit de Chine, des États-Unis, d'Afrique, de l'Europe, ça n'a aucune espèce d'importance. Ce qui est important maintenant, c'est que vous êtes en train d'écouter un message que le Seigneur m'a mis à cœur. Sur votre vocation, sur votre appel. Dieu commence par dire ceci à Jérémie. Avant que je t'eusse formé dans le ventre de ta mère, je te connaissais. Avant que tu sois sorti de son sein, je t'avais consacré et je t'avais établi prophète des nations. Dieu dit ceci. Mon frère, ma sœur, vous qui êtes en train de m'écouter en ce moment, Dieu dit ceci. Avant que vous existiez, avant que vos parents aient eu des relations sexuelles qui ont eu comme conséquence votre personne, Dieu dit, je te connaissais. Vous êtes le choix de Dieu. Vous êtes celui que Dieu a choisi. Est-ce que vous pouvez imaginer ça? Le Dieu grand, tout puissant. Et des fois, je comprends certaines religions non chrétiennes et même certaines religions chrétiennes qui ont du mal à croire que Dieu s'intéresse à eux. Et pourtant, c'est ce que Dieu dit. Avant que je t'eusse formé. Vous voyez, est-ce que vous pouvez imaginer? Il dit avant que je t'ai formé, je te connaissais. Donc, Dieu avait déjà dans son plan un certain Raphaël Mambou, un certain Junior, un certain Vincent, une certaine Rose, une certaine Rosette, une certaine Sarah, une certaine Nancy, un certain Jacques, un certain André, un certain Philippe, un certain Paul, un certain Jean, Jude, Jacques. Dieu nous connaissait. Dieu a pensé déjà à nous avant même que nos parents ne viennent sur terre. Oui, et je comprends pourquoi certaines religions ont du mal à croire parce que quand ils imaginent Dieu dans toute sa puissance, dans toute son autorité, dans toute sa richesse, dans toute sa grandeur, s'intéresser et choisir un homme aussi faible, aussi impuissant que nous. Il y a même un psaume qui dit, qui est l'homme? Tu l'as créé de peu inférieur à toi, mais tu l'as mis au-dessus de tout. Le psalmiste est en train de réfléchir, il est en train de glorifier, en train de chanter, en train de dire, mais Seigneur, c'est merveilleux. Mais qu'est-ce qu'est l'homme? Qu'est-ce que l'homme t'apporte pour que tu l'aies créé un tout petit peu inférieur à toi? Mais sur toutes les œuvres de tes mains, tu lui as donné la domination. Et pourtant, l'homme est en train de faire des bêtises et des stupidités. Mais tu t'intéresses à l'homme. Mon frère, ma sœur, Dieu s'intéresse à vous. Dieu vous connaît. Dieu vous a choisi. Dieu vous a établi. Dieu veut vous consacrer. Dieu vous a consacré. Il le dit au verset 5. Je te connaissais. Je t'ai consacré et je t'ai établi. On va voir ces trois verbes dans les prochaines émissions. Mais aujourd'hui, j'aimerais quand même reparler encore sur cette vocation, sur cet appel. Moi, je définirais très simplement vocation ou appel le désir que Dieu met dans votre cœur par rapport à une tâche divine, par rapport à un service, par rapport à un ministère. C'est vrai que pour certaines personnes, on entend de façon audible. Dieu leur dit, je t'ai appelé à ceci, je t'ai appelé à cela. Des prophéties viennent pour confirmer. Mais il faut qu'on comprenne une chose. Pour reconnaître son appel, moi j'aime bien cet exemple. Pour reconnaître son appel, c'est simple. On se pose cette question. Si vous possédiez, ou chaque mois on vous donnait, par exemple, 10 millions d'euros, 10 millions, sans rien faire, vous ne faites rien, mais chaque mois vous recevez 10 millions de dollars. Vous allez maintenant destiner votre vie à faire quoi? Certains vont dire, ah, je suis destiné ma vie à aider des orphelins, à aider des veuves, à aider des personnes âgées. D'autres vont destiner leur vie à faire connaître l'amour de Christ dans le monde. D'autres vont destiner leur vie à traduire des livres d'une certaine langue en français. C'est ça votre appel, c'est ça votre vocation. Dieu vous dit, avant même qu'on vous conçoive par vos parents, je vous avais déjà choisi par rapport à ce plan. Moi, je suis pleinement convaincu que vous qui êtes en train de m'écouter, Dieu a un projet, Dieu a un plan pour votre vie. Vous allez peut-être vous dire, moi, oui, vous, Dieu a un plan pour votre vie. Lequel, je ne sais pas. Ça, il faudra que vous en discutiez avec Dieu, que vous en parliez avec Dieu, que vous exprimiez ces choses profondes que vous voulez faire avec Dieu. Mais Dieu a un plan pour vous. Vous allez peut-être me dire, oh, je suis le fruit du hasard. Je suis peut-être le fruit d'un viol. C'est vrai, d'accord. Mais dès l'instant où vous avez été conçu, sachez que Dieu a un plan pour votre vie. Pour certainement restaurer la vie des autres. Pour certainement reconstruire la vie des autres. Pour certainement toucher la vie des autres avec l'évangile. Parce que ce que Dieu fait est toujours parfait. Dieu dit à Jérémie, avant que tes parents te conçoivent, je te connaissais. Avant que tu sois sorti de son ventre, je t'avais consacré, je t'avais établi prophète. Jésus dit dans Jean 15, verset 16, allons-y, Jean 15, verset 16, Jésus nous dit ceci. Ce n'est pas vous qui m'avez choisi, mais moi. Je vous ai choisi et je vous ai établi afin que vous alliez et que vous portiez du fruit et que votre fruit demeure. On peut se limiter là. Le reste du verset, pour l'instant, ne nous intéresse pas. Qu'est-ce que Jésus dit ici à ses disciples, à ceux qui sont en train de l'écouter? Parce qu'au verset 14 de Jean 15, il dit, « Vous êtes mes amis si vous faites ce que je vous commande. » Verset 16, « Ce n'est pas vous qui m'avez choisi. » Ce n'est pas vous qui êtes venu frapper à la porte de Dieu pour demander de l'aide, pour demander du soutien, pour demander d'être délivré du péché, pour demander pardon. Non, c'est Dieu qui est venu vers vous. Ce n'est pas vous qui avez choisi cette émission, mais c'est Dieu qui est venu frapper à votre porte au travers de cette émission pour vous dire qu'il vous aime, qu'il est mort à la croix pour vous, qu'il a un plan pour votre vie, qu'il a des projets pour votre vie, qu'il vous connaît mieux que vous-même. Il connaît les situations par lesquelles vous êtes en train de traverser. Il vous connaît mieux que vos parents, mieux que votre société. Il vous dit « Je vous aime ». Il dit « Dieu a tant aimé le monde qu'il a donné son Fils Jésus-Christ, afin que quiconque croit en lui ait la vie ». Dieu s'est tellement intéressé au monde. Dieu s'est tellement préoccupé que Dieu a donné en premier. Ce n'est pas l'homme qui est venu en premier. Ce n'est pas l'homme qui a donné en premier, non. C'est Dieu qui a donné en premier son Fils unique. Tout commence toujours par Dieu. Et même lorsque nous regardons Jérémie 1, verset 4, il est dit que la parole de Dieu s'est adressée, la parole de l'Éternel s'est adressée à Jérémie. Ce n'est pas Jérémie qui a commencé à parler avec Dieu. C'est Dieu qui a parlé à Jérémie et puis il s'en est suivi une conversation. Jésus dit, ce n'est pas vous qui m'avez choisi, mais moi. Je vous ai choisi et je vous ai établi. Deux verbes qui sont utilisés dans Jérémie 4, Jérémie 1, verset 4. Choisi et établi, afin que vous portiez du fruit. Mon frère, ma sœur, en tout cas, je suis très heureux d'exploiter ce thème, parce que je sais que ce thème va faire beaucoup de bien à beaucoup d'hommes et beaucoup de femmes. Je sais, les quelques années que j'ai passées dans ce monde, j'ai rencontré des hommes et des femmes qui sont découragés, qui sont abandonnés, ils ne savent pas aller de l'avant parce qu'ils croient que le Dieu créateur du ciel et de la terre, le Dieu tout-puissant, ne s'intéresse pas à eux. Il s'intéresse beaucoup plus aux autres. Vous savez, il suffit simplement de, si vous êtes assez honnête avec moi, avec vous-même, écoutez les autres, peut-être écoutez-vous vous-même. Vous avez tendance à dire que l'autre a plus de chance, quoique le mot chance n'existe pas dans la Bible. Mais c'est souvent les termes que beaucoup sont en train d'utiliser. Oh, j'aurais voulu être le fils d'eux. J'aurais voulu être la femme d'eux. J'aurais voulu être l'enfant d'eux. Et les hommes disent souvent qu'on a toujours l'impression que l'herbe est plus verte chez le voisin. En d'autres termes, on est en train de se dire, Dieu a porté ses faveurs chez l'autre. Combien de fois, moi-même par exemple, je me suis dit, ah, j'aurais voulu être à l'époque de Jésus. J'aurais voulu être Pierre. J'aurais voulu être Jacques. J'aurais voulu être Jude. J'aurais voulu être Moïse, Abraham, Isaac, Jacob. J'aurais voulu être Ésaïe. J'aurais voulu être Ézéchiel. C'est comme pour dire que ce que Dieu est en train de faire pour nous maintenant, ou ce que Dieu a prévu pour nous maintenant, n'est pas assez bien. Pourquoi ? Parce qu'on a toujours tendance à croire que Dieu ne s'intéresse pas à nous vraiment. Et pourtant, c'est faux. Dieu dit, ce n'est pas vous qui m'avez choisi. Raphaël, ce n'est pas toi qui as choisi Jésus. C'est Jésus qui t'a choisi. Marie, ce n'est pas toi qui as choisi Jésus. C'est Jésus qui t'a choisi. Mylène, ce n'est pas toi qui as choisi Jésus. C'est Jésus qui t'a choisi. Nous répondons à l'invitation du roi des rois. C'est cette scène ici. Un grand palais dans lequel on a ouvert grandement les portes et puis un serviteur qui crie que tous ceux qui veulent rencontrer le roi des rois, que tous ceux qui veulent être en communion avec le Seigneur des seigneurs, viennent maintenant. Nous répondons à cet appel. Nous y entrons. C'est comme dans l'armée, que tous ceux qui veulent servir le roi des rois sous le drapeau du roi des rois, répondent à cet appel, et nous sommes venus. Donc, ce n'est pas nous qui avons choisi Jésus, mais c'est Jésus qui nous a choisis. Il nous a choisis, non seulement choisis, mais établis. Mon frère, ma sœur, que vous soyez une prostituée, que vous soyez un voleur, que vous soyez un menteur, que vous soyez un spécialiste dans l'avortement, j'ai une bonne nouvelle pour vous. Dieu vous a choisi. Il vous a choisi pour des œuvres beaucoup plus grande, beaucoup plus merveilleuse. Il vous a choisi pour que vous alliez porter du fruit et du fruit en grande quantité qui vont demeurer pour l'éternité. Dieu ne nous a pas choisi pour être des prostituées. Dieu ne nous a pas destinés à être des menteurs, à être des impudiques, à être des fornicateurs, des adultères, à être à l'image et à la ressemblance de Jésus-Christ. Mon frère, ma sœur, c'est une bonne nouvelle que je suis venu vous annoncer. Dieu vous aime. Peut-être que vous n'y croyez pas vous-même. Alors écoutez cette série d'enseignements en entièreté. Dieu vous aime. Dieu s'intéresse à vous. Dieu se préoccupe pour vous. D'ailleurs, Dieu a permis que les radios, la radio que vous écoutiez, viennent a permis que cette radio existe, a permis que cette émission Venez à Jésus passe sur cette radio afin de vous apporter ce message. Il n'y a pas d'autre preuve plus merveilleuse qui prouve que Dieu, ce n'est pas le fruit du hasard. Moi, je suis convaincu que vous et moi, nous sommes en train de partager sur quelque chose et ce n'est pas le fruit du hasard, c'est le fruit de son plan. Quand nous serons de l'autre côté de la vie, ou quand Jésus viendra prendre son Église et qui nous parlera de son amour et de ce qu'il a fait pour nous, les preuves qu'il a données, je suis convaincu qu'il vous parlera de cette émission. Il vous dira, te rappelles-tu, à une certaine époque, à une certaine date, tu as écouté ce message, prêché par ce frère, c'était moi qui te parlais, c'était moi qui venais frapper à ton cœur, parce que je t'aimais, parce que je t'aime, parce que j'avais un plan pour ta vie. Peut-être certains vont être surpris, « Ah, Seigneur, c'est vrai !» Mais ma prière est que vous ne soyez pas surpris en ce moment-là. Ma prière est que vous saisissiez cette opportunité que Dieu nous donne aujourd'hui. Ce n'est pas moi, ce n'est pas vous qui m'avez choisi, mais moi. Je vous ai choisi et je vous ai établi afin que vous alliez et que vous portiez du fruit et que votre fruit demeure. Vous êtes le choix de Dieu. Oh, vous allez peut-être me dire, frère, « Oh, je ne suis pas riche. Dieu ne s'intéresse pas aux hommes parce qu'ils sont riches. » Oh, je ne suis pas beau. Dieu ne s'intéresse pas à l'apparence humaine des hommes. Ça me rappelle ce qu'il a dit à Samuel. Quand Samuel voulait oindre le prochain roi qui devait venir après Saül, Dieu dit à Samuel, l'homme regarde à ce qui frappe à l'extérieur. Moi, je regarde au cœur. Oh, Dieu voit votre cœur, mon frère. Dieu voit votre cœur, ma sœur. Il voit par quoi vous êtes en train de souffrir, par quoi vous êtes en train de passer. Il voit votre souffrance. Il y a de ces gens qui ont le désir de devenir plus saint, si je puis me permettre, de devenir plus consacré à l'Éternel. Mais ils n'y arrivent pas. Et ils ont l'impression que Dieu ne les aide pas. Non, Dieu vous aide. Dieu vous aime. Va vous aider. N'abandonnez pas le chemin. N'abandonnez pas le combat. N'abandonnez pas la route, malgré le nombre de fois que vous tombez. S'il a permis cette émission, c'est parce qu'il sait que vous avez besoin d'encouragement. C'est parce qu'il sait que vous avez besoin d'un miracle, que vous avez besoin du soutien de sa parole. Il le sait. Mon frère, ne vous découragez pas. Ne désespérez pas. Dieu vous a choisi pour des œuvres encore plus grandes. Dans le psaume 65, verset 5, Psaume 65, verset 5, il nous est dit ceci. Vous y êtes déjà, verset 5. Heureux celui que tu choisis et que tu admets en ta présence. Heureux celui que tu choisis. Une autre version dirait, béni soit celui que tu choisis. Nous sommes bénis parce que nous sommes le choix de Dieu. Mon frère, ma sœur, les gens ont tendance à croire que pour être béni, il faut posséder une voiture, une maison, un travail, une femme, des enfants. Bien sûr, ce sont des bénédictions. Mais la plus grande des bénédictions, c'est d'être choisi par Dieu. La plus grande bénédiction, c'est d'avoir d'abord reçu Jésus-Christ comme Seigneur et Sauveur personnel. Et être le choix de Dieu. Vous savez, si vous êtes le choix de Dieu, si vous comprenez que vous êtes le choix de Dieu, si vous comprenez que vous êtes un instrument de Dieu, vous allez comprendre que pour que Dieu réalise son plan dans votre vie, il va mettre tout en œuvre, il va mettre toutes les circonstances, favorables ou pas, sur votre chemin, afin que vous puissiez devenir une source de bénédiction pour les autres. Quand on comprend cela, on n'a plus peur et de la mort, et de la pauvreté, et des difficultés, et des obstacles. Parce qu'on comprend que nous sommes devenus un instrument de Dieu, pour bénir la vie des autres. Voilà pourquoi nous sommes le choix de Dieu. Voilà pourquoi le psalmiste dit, cet homme-là, qui est le choix de Dieu, qui a compris qu'il est le choix de Dieu, c'est un homme qui est heureux. Le bonheur, c'est de l'intérieur vers l'extérieur. C'est un état durable de paix, de joie, qui n'est en rien influencé par les choses de l'extérieur. Certains pensent qu'on peut être heureux parce qu'on a de l'argent. Non! L'argent est une très bonne chose qui nous donne le bonheur. Avec l'argent, je peux voyager. Avec l'argent, je peux propager l'évangile dans le monde francophone. Mais avec l'argent, je ne peux pas acheter une paix intérieure. Cette paix intérieure, je l'ai dans ma relation avec Jésus-Christ. Mais cette paix intérieure, je l'ai dans ma relation avec Dieu au travers de Jésus-Christ. Cette paix intérieure, je l'ai au travers du sang de Christ qui a coulé pour moi. Dieu dit, heureux l'homme qui a compris qu'il est le choix de Dieu. Heureux celui que tu choisis et que tu admets en ta présence. Mon frère, ma sœur, le bonheur, c'est d'être dans le plan de Dieu. Le bonheur, c'est prendre conscience qu'on est le choix de Dieu. Dieu a choisi tous les hommes. Vous savez, même la prostituée que vous croyez dans le, que vous croisez dans le coin, même le fou que vous croisez dans la rue, le chauffeur de taxi, le militaire, il est le choix de Dieu. Peut-être qu'il n'a simplement pas pris conscience. Voilà pourquoi il ne peut pas jouir de ce bonheur. Il ne peut pas jouir de cette bénédiction. Mais vous, si vous avez pris conscience de cela, permettez-moi de dire que ce verset s'applique à vous. Vous êtes heureux. Vous n'êtes pas heureux parce que vous êtes marié, parce que vous avez une voiture, parce que vous avez un travail, parce que vous dirigez un gouvernement, parce que vous dirigez un pays, parce que vous êtes le président d'un Sénat. Non, vous n'êtes pas heureux pour ça. Vous êtes heureux parce que vous comprenez que vous êtes l'instrument de Dieu. Vous êtes l'instrument de Dieu. J'aime ce que Jésus dit, c'est dans l'évangile de Jean, verset 15, il dit « Vous êtes mes amis si vous faites ce que je vous demande. » L'ami de Dieu, l'ami de Dieu, l'ami de Christ, c'est celui qui suit le plan de Dieu dans sa vie. Et cet homme-là, vous pensez que Dieu va lui priver de son bonheur, de sa force, de sa puissance, de son autorité, de son argent? Non! Non! Il va le bénir dans d'autres domaines aussi. Parce que la bénédiction matérielle est attirée par la bénédiction spirituelle qui est dans sa vie. Quand vous lisez l'Ancien Testament, vous allez vous rendre compte que ceux qui ont marché avec Dieu cherchaient d'abord la bénédiction de Dieu avant de chercher la bénédiction matérielle. Parce qu'ils savaient que s'ils avaient la faveur de Dieu dans leur vie, les faveurs matérielles viendraient dans leur vie. C'est très important. C'est très important. Vous avez par exemple le cas de Abraham. Lorsque Melchisédek le bénit, il lui apporte la dîme de tout. Et lorsque maintenant Abraham est en train de discuter avec ceux avec qui il était parti en guerre, il dit, bah, écoutez, je ne vais rien prendre chez toi. Tu ne dises pas que le gars a prospéré grâce à toi. Mais simplement, nous allons nous entendre sur ça, sur ça, sur ça. Parce que Abraham comprenait que les paroles de bénédiction qu'il avait reçues étaient beaucoup plus importantes que toutes les richesses du monde. Mon frère, ma sœur, avoir une parole de bénédiction de Dieu dans votre vie est la chose la plus importante après la nouvelle naissance. Dieu dit, heureux celui que tu choisis et que tu admets dans ta présence. Vous êtes le choix de Dieu parce que vous avez été créé à son image et à sa ressemblance. Prenez conscience de cela, donnez votre vie à Jésus-Christ et faites-lui confiance. Dans 2 Thessaloniciens 2, verset 13, Paul dit ceci, verset 13, « Pour nous, frères bien-aimés du Seigneur, nous devons à votre sujet rendre continuellement grâce à Dieu, parce que Dieu vous a choisi dès le commencement pour le salut, par la sanctification de l'Esprit et par la foi en la vérité. » Paul confirme, nous devons à votre sujet rendre continuellement grâce à Dieu parce que Dieu vous a choisi dès le commencement pour le salut. Vous voyez, Paul confirme que Dieu choisit les hommes. La porte du salut est grandement ouverte. Quand vous y entrez, derrière cette porte, il est écrit, vous avez été choisi pour le salut. Ah, Seigneur, tu m'aimes à ce point? Oui. Mais les autres qui ne connaissent pas le Seigneur, Dieu aussi les a choisis pour le salut, mais c'est à eux maintenant de venir dans le royaume de Dieu. C'est très important. Dieu vous a choisi. Vous êtes le choix de Dieu. Vous n'êtes pas n'importe qui. Oh, mais nous sommes plus de 6 milliards dans ce monde. Oui, chaque individu dans ce monde n'est pas n'importe qui. La preuve, je ne vous ressemble pas, vous ne me ressemblez pas. Et même si on était des jumeaux, nous ne ressemblons pas dans tous les domaines. Nous sommes particuliers, Dieu nous a créés particulièrement et il a un plan particulier pour nous. Oh oui, peut-être que ce plan aujourd'hui peut être difficile à accepter. Ou on a du mal à croire. Mais c'est la vérité. J'aime bien lire les biographies de ces grands hommes de Dieu que Dieu a utilisés dans le passé. Ou que Dieu est en train d'utiliser maintenant. Comment ils ont commencé? Écoutez, des évangélistes qui... Aujourd'hui, nous avons de grands évangélistes. Ces évangélistes n'ont pas commencé leur ministère en prêchant à des foules de 50 000, de 100 000, 200, 300 000 personnes. Non. Non. D'autres même, ils vont vous dire, quand ils ont commencé leur ministère d'évangélisation, ils avaient même du mal à convertir, à amener une seule personne à Christ. Mais ils ont cru dans le plan de Dieu pour leur vie. Ils ont cru qu'ils étaient le choix de Dieu. Ils ont persévéré, ils ont travaillé dans leur salut avec Dieu et ça portait du fruit. Mon frère, ma sœur, ne vous regardez pas aujourd'hui tel que vous êtes. Regardez-vous au travers de Christ. Regardez-vous au travers du plan de Dieu. Lorsque Dieu appelle Jérémie, Jérémie va dire au verset 5, « Je ne suis qu'un enfant, je ne sais pas parler. » Nous allons le voir. Comme pour reconnaître que, « Regarde-moi aujourd'hui, tu t'es trompé, Jésus. Mon Seigneur, tu t'es trompé, c'est pas moi, c'est pas Jérémie. C'est pas, je ne suis pas Ésaïe. Je ne suis pas David, je ne suis pas Salomon, je ne suis pas Abraham, je ne suis pas Moïse, je ne suis pas Abraham. Tu te trompes de personne. Dieu dit non, c'est toi que je vais utiliser aujourd'hui. Mon frère, ma sœur, vous êtes le choix de Dieu aujourd'hui, que l'on ne vous trompe pas. Mais ne vivez pas dans le péché. Faites-lui confiance. Donnez-vous à Christ. Réconciliez-vous à Dieu, réconciliez-vous avec Dieu au travers de Jésus-Christ. Il vous aime. Vous êtes le choix de Dieu. Si c'est cela votre désir, votre prière, de marcher maintenant avec Jésus-Christ, c'est très simple. Baissez la tête dans la prière et répétez ces simples mots après moi. Père éternel, au nom de ton Fils Jésus-Christ, me voici devant toi. Pardon pour mes péchés. Pardon pour ma rébellion. Pardon pour mon désordre. Je te demande de me purifier et de me laver avec le sang de Jésus-Christ. Je prends conscience que je suis le choix de Dieu. Je prends conscience que tu m'as choisi en Jésus-Christ. Merci pour ton amour, ta grâce. Merci pour le plan que tu as pour ma vie. Au nom de ton Fils Jésus-Christ, j'ai ainsi prié. Amen. Si vous avez fait cette prière, croyez que par la foi, Dieu vous a entendu. Je suis Raphaël Mambou, le nom de cette émission est Venez à Jésus. Nous nous retrouvons la fois prochaine, toujours sur le même thème, la vocation de Jérémie. Que Jésus continue de vous bénir. Que Jésus continue de vous garder. À la fois prochaine. Amen.
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1: Bonjour à tous, je suis Raphaël Mavou, que Jésus vous bénisse, qui que vous soyez, où que vous soyez. Le nom de cette émission est « Venez à Jésus ». C'est une grâce, c'est un privilège, comme je le dis, de pouvoir vous retrouver encore aujourd'hui autour de la parole de Dieu, autour de la Bible, pour partager quelques versets bibliques. Ce n'est pas parce que nous sommes meilleurs, plus excellents ou plus spirituels, non. C'est simplement que Dieu nous a fait grâce en Jésus-Christ, et à vous, et à moi. Depuis quelques semaines, nous sommes en train de partager sur les compromis de Pharaon. Aujourd'hui, c'est notre 14e émission. Je pense que ça sera la dernière par rapport à ce thème.

0: Mais avant de commencer, de poursuivre ce thème, je voudrais que nous prions pour rendre gloire à Dieu, pour ce jour, pour ce moment, pour les partenaires qui donnent à notre ministère, le ministère Jésus pour tous, pour le souffle de vie, parce qu'il nous donne l'opportunité de l'entendre et de le servir aujourd'hui. C'est une grâce de servir Jésus-Christ. Prions. Père éternel, merci pour ta parole, merci pour ton amour, merci pour ton souffle de vie, merci pour ta patience, ta bonté, ta miséricorde envers chacun d'entre nous. Seigneur, ce n'est pas que nous sommes plus spirituels, plus excellents ou quoi que ce soit. C'est simplement toi qui as fait grâce. Et nous voulons profiter de cette grâce ce matin en écoutant ta parole, en nous instruisant auprès de toi, Père. Nous avons ainsi prié au nom de ton Fils Jésus-Christ. Amen. Les compromis de Pharaon. Aujourd'hui, nous allons encore voir le quatrième compromis qui est que nos biens doivent rester en Égypte. Exode 10, 24 à 26, je voudrais que nous le lisions encore dans la version Summer, 2000. Le Pharaon, 24, Exode 10, 24, le Pharaon fit convoquer Moïse et lui dit: « Allez rendre un culte à l'Éternel. Vos enfants pourront vous accompagner. Seuls vos petits et vos gros bétails resteront ici. » Moïse répliqua: « C'est toi-même qui nous fourniras les animaux pour les sacrifices et les holocaustes à notre Dieu. Et en plus, nos troupeaux nous accompagneront. Pas une bête ne restera ici. » Car nous choisirons d'entre notre cheptel des victimes pour les offrir à l'Éternel, notre Dieu. Tant que nous ne serons pas arrivés là-bas, nous ne saurons pas nous-mêmes ce que nous offrirons pour le culte de l'Éternel. Le compromis. Nous avons défini un compromis comme un arrangement dans lequel deux ou plusieurs parties font des concessions mutuelles dans le but d'arriver à une collaboration, à un arrangement, à une manière de travailler, à une manière de vivre, à une manière de marcher. Donc, deux parties se mettent d'accord de se séparer, de se débarrasser de certains points qui peuvent se fâcher, de certains points qui peuvent empêcher qu'ils puissent être unis. Et Satan, qui est représenté par Pharaon, propose un marché avec les enfants de Dieu. Il dit: d'accord, faites ce que vous voulez, mais laissez vos richesses ici dans le monde, sous le contrôle du Dieu de ce monde, sous le contrôle par exemple de Mammon, le Dieu des richesses qui représente dans les divinités païennes les richesses, le Dieu des richesses, le Dieu de l'avarice. Mais Moïse dit non. Pas un bien. Les enfants de Dieu, des enfants d'Israël, ne resteront en Égypte. Et cela doit nous encourager, nous aussi, à dire à Satan: moi et ma maison, moi et tout ce qui m'appartient, serviront Jésus-Christ. Pas un dollar, pas un euro ne doit servir au dessein de Satan. C'est important. Parce qu'un compromis, finalement, nous empêche de servir Dieu totalement et nous rétrograde, nous encourage à revenir dans le monde. Parce que le monde a sa façon de gérer l'argent. Le monde a sa façon de produire l'argent. Le monde a sa façon de concevoir les richesses. Le monde, système de pensée, manière de vivre, manière de se comporter face au Dieu vivant, ne doit pas gérer vos richesses, ne doit pas gérer ma richesse. Pourquoi ? Parce que le monde est en rébellion contre Dieu. Dans Matthieu 6, 24, Jésus-Christ dit qu'il est impossible de servir deux maîtres à la fois. Il est impossible d'aimer deux maîtres à la fois. Il est impossible de s'attacher ou de suivre deux maîtres à la fois. De suivre deux chemins, deux voies. En fait, Jésus-Christ nous fait savoir qu'il est impossible d'aimer le monde et d'aimer Jésus-Christ. Il est impossible d'aimer Mammon et d'aimer Dieu. Il est impossible d'accepter dans sa vie les principes de Mammon et les principes de Dieu pour la bénédiction. Car les principes de Dieu sont l'obéissance à sa parole. Les principes de Mammon sont la désobéissance à la parole de Dieu. Certains, pour s'enrichir, volent, mentent, se prostituent, tuent, sont idolâtres. Mais les principes bibliques de bénédiction sont l'obéissance à sa parole. Qu'a dit Dieu à Moïse ? Va faire sortir mon peuple de l'Égypte. Dieu n'a pas dit à Moïse, va faire sortir une partie du peuple. Ou, fais sortir le peuple, mais laisse les richesses en Égypte. Non. Le peuple hébreu, le peuple d'Israël devait sortir avec leurs enfants et leurs biens. Parce que leurs enfants et leurs biens devaient servir à servir Dieu. Je m'excuse. Nous sommes appelés à servir Dieu dans notre famille. Nous sommes appelés à servir Dieu avec nos richesses. Nous sommes appelés à servir Dieu avec notre travail. Tout ce qui est fruit de notre travail doit servir pour la cause du royaume de Dieu. Nous sommes sauvés pour servir. Si Jésus-Christ sauve chaque domaine de notre vie, pourquoi les domaines des finances doivent rester dans le monde? Non. Nous sommes appelés à servir Jésus-Christ avec notre argent aussi. Que ce soit des euros, que ce soit des dollars, que ce soit des francs congolais, des francs CFA. Ça doit devenir des outils entre nos mains pour le service de Jésus-Christ. Et non pas pour le service du diable, et non pas pour le service de Mammon. Et même la manière de gagner cet argent doit se faire selon les principes du royaume de Christ. Parce que le monde a sa façon aussi de gagner l'argent. Nous l'avons vu dernièrement dans des crises financières qui ont secoué le monde. Des entre guillemets milliardaires qui trichaient avec des comptes à gauche et à droite, falsifiaient les écritures. Pourquoi ? Ben parce que ce sont des principes de Mammon pour gagner de l'argent. Mais ceux qui veulent gagner de l'argent selon les principes bibliques, doivent le faire selon la parole de Dieu, dans la vérité, dans la justice, dans l'amour, dans la transparence. 1 Timothée 6, verset 10, nous dit que l'amour de l'argent est la racine de tous les maux. Rappelez-vous, celui qui aime Dieu, c'est celui qui garde sa parole. L'amour de l'argent, c'est la voie de Mammon. L'argent n'a rien de mal. Les diamants, l'or, le cuivre, l'euro, le dollar, le franc congolais, le franc CFA, n'ont rien de mal. Mais la Bible reproche l'amour pour ces choses. Bien sûr que nous avons besoin d'argent. Pour répandre l'évangile, nous avons besoin de l'argent. Mais placer l'argent, placer les richesses, au même titre que Jésus-Christ, ou au-dessus de Jésus-Christ, c'est suivre Mammon. Et ça, c'est un péché. Et c'est cela que Pharaon ou Satan veut entraîner les enfants de Dieu dans leur vie. C'est ça un compromis. D'accord ? vous voulez être chrétien, gloire à Dieu, allez à l'église, faites-vous baptiser, mariez-vous avec une chrétienne ou avec un chrétien. Mais pour ce qui est des richesses, laissez ça sous la gestion de Satan. C'est ça que propose Pharaon. Et c'est un danger. Et c'est un danger. L'amour de l'argent empêche les enfants de Dieu de financer l'évangile dans le monde entier. Parce qu'on veut garder l'argent pour soi, parce qu'on veut, on veut appliquer des principes de mammon dans sa vie, on devient égoïste, on devient égocentrique. Rappelez-vous, nous sommes sauvés pour servir Jésus-Christ, avec tous nos biens. Pas avec une partie de nos biens, avec tous nos biens. Bien sûr, nous allons payer nos factures, bien sûr, nous allons payer le Minerva de nos enfants, bien sûr que nous pouvons même prévoir, même planifier des vacances. Ce n'est pas de mauvaises choses. Mais nous devons aussi participer à l'évangélisation dans le monde. Et Satan sait que si il a le contrôle des finances des enfants de Dieu, l'évangile sera freiné dans le monde entier. Il le sait. Il le sait. Voilà pourquoi celui qui donne un dollar de tout son cœur, celui qui donne un euro de tout son cœur, celui qui présente ses richesses devant Dieu, même si c'est minime, Dieu peut déclarer cet homme, ou Dieu peut dire que cet homme fait de plus grands exploits que ceux qui donnent de grandes richesses et qui n'en ont pas besoin. C'est arrivé dans la Bible. Lisez avec moi dans Marc 12. Dans Marc 12. Versets 41 à 43. Marc 12, 41 à 43. Jésus, s'étant assis vis-à-vis du tronc, regardait comment la foule y mettait de l'argent. Plusieurs riches mettaient beaucoup. Il vint aussi une pauvre veuve. Elle y mit deux petites pièces, faisant un quart de sou. C'est la plus petite des monnaies. Jésus, ayant appelé ses disciples, leur dit, « Je vous le dis en vérité, cette pauvre veuve a donné plus qu'aucun de ceux qui ont mis dans le tronc, car tous ont mis de leur superflu. Mais elle a mis de son nécessaire, tout ce qu'elle possédait, tout ce qu'elle avait pour vivre. » Jésus-Christ dit, beaucoup mettent beaucoup d'argent dans l'église, dans l'évangélisation. Il dit, c'est pas une mauvaise chose. Mais ils mettent des sommes dont ils n'en ont pas besoin. Donc en fait, ils font des calculs, ils se disent, bon, je paye mon loyer, je paye ceci, je paye cela, je paye. Quand ils ont tout calculé, ils ont tout terminé de calculer, ce qui reste, ce dont ils n'ont plus besoin, ce dont ils n'en ont pas besoin, c'est ce qu'ils donnent à Christ. Et d'autres donnent de ce dont ils ont besoin pour vivre. C'est le cas de cette dame. C'est peut-être pas beaucoup, c'est peut-être un euro. Mais elle avait besoin de cette somme pour vivre ce jour-là. Elle a donné ça par amour, parce qu'elle a compris qu'elle a été sauvée pour servir, elle et ses richesses. Et une telle personne, jamais Jésus-Christ ne l'abandonnera. Nous ne devons pas donner à Christ des choses dont nous n'avons pas besoin. Nous voulons offrir des chemises. Offrons des chemises qui ont de la valeur. Nous voulons offrir une paire de chaussures. Offrons une paire de chaussures que nous pouvons encore utiliser. Pas une paire de chaussures dont nous n'en avons plus besoin. C'est vrai que peut-être que si vous offrez quelque chose dont vous n'avez plus besoin, la personne qui reçoit ça ne sait pas Elle va peut-être louer le Seigneur, dire merci Seigneur Jésus-Christ, parce que tu as pensé à moi. Mais Dieu voit que vous avez donné quelque chose dont vous ne vouliez pas vous-même dans votre vie. Et ça, c'est voler, ça, c'est tricher et ça, c'est mentir. Il arrive, et même avant l'époque où Jésus, avant que même Jésus vienne sur terre, à l'époque dans l'Ancien Testament, certains le faisaient encore, le faisaient aussi, c'est ça que je voulais dire. Lisons dans Malachie 1, versets 7 à 8. Malachie 1, le dernier livre de l'Ancien Testament, versets 7 à 8. Dieu qui se plaint, Dieu dit, « Vous m'offrez sur mon autel des aliments impurs. Et vous dites, en quoi t'avons-nous profané ? C'est en disant, la table de l'Éternel est méprisable. Quand vous offrez en sacrifice une bête aveugle, n'est-ce pas mal ? Quand vous offrez une boiteuse ou une infirme, n'est-ce pas mal ? Offre-la donc à ton gouverneur. Te recevra-t-il bien ? Te fera-t-il bon accueil ? Dit l'Éternel des armées. » Ah, c'est très important. C'est bien d'offrir, mais qu'est-ce que nous offrons ? C'est bien de sacrifier, mais quelle est la qualité de ce sacrifice ? Beaucoup donnent, Jésus-Christ l'a dit, beaucoup donnent, des grands de ce monde donnent. Vous donnez, c'est une très bonne chose. Mais la qualité de cette offrande, est-ce que vous vous réservez pour vous-même les meilleures choses ou vous offrez à Dieu ce qu'il y a de meilleur? Même lorsque vous donnez à quelqu'un qui est dans le besoin, qu'est-ce que vous donnez? Comment vous donnez? C'est très important. Satan veut que vos richesses, Satan veut que nos richesses restent sous son contrôle. Il ne veut pas voir l'évangile avancer. Il ne veut pas voir l'évangile progresser. Alors, il invente des choses, il sème certaines choses dans le cœur de beaucoup d'enfants de Dieu, et leur service pour Dieu dans le domaine des finances n'est pas vrai, n'est pas sincère, n'est pas pur. Ce n'est pas un vrai sacrifice. Parce que Satan sait que lorsque vous donnez à Dieu, Dieu va vous donner en retour. Mais quand vous donnez quelque chose correctement, si je puis dire, il sait que ça doit revenir, multiplié. Alors, il vous autorise quand même de donner. Mais il veut que vous donniez des choses d'une qualité inférieure. Et là, nous le voyons dans Malachie, Dieu est en train de déclarer, Dieu est en train de dire, mais c'est incroyable ce que vous faites. Vous donnez des choses qui sont infirmes, des chemises qui sont déchirées, des pantalons qui sont usés, que vous ne voulez même plus utiliser vous-même. Vous apportez à l'église du matériel qui ne fonctionne plus correctement. Et vous vous attendez à ce que Dieu vous bénisse. Non. Il dit, d'accord, prenez ces choses, allez les offrir à vos gouverneurs. Allez les offrir à vos ministres. Allez les offrir à vos rois. Allez les offrir à vos présidents de la République. Est-ce que ces hommes vont vous voir d'un bon œil? Ils vont vous dire, mais vous vous moquez de moi. C'est ça que Dieu veut nous faire comprendre. C'est bien d'offrir. C'est bien de dire, bon, je prends tout ce qui est à moi, je l'emmène dans le service avec Jésus-Christ. Mais qu'est-ce que vous emmenez à Jésus-Christ? Parce que si vous ne le faites pas correctement, au fait, vous êtes toujours en train de garder vos richesses sous le contrôle de l'Égypte. Dans Malachie 1, verset 13, il est dit ceci, « Vous dites, quelle fatigue, et vous le dédaignez. » dit l'Éternel des armées. Et cependant, vous amenez ce qui est dérobé, boiteux ou infirme. Et ce sont les offrandes que vous faites. puis-je les agréer de vos mains ? Dit l'Éternel. Maudit soit le trompeur qui a dans son troupeau un mâle et qui voue et sacrifie au Seigneur une bête chétive. Car je suis un grand roi, dit l'Éternel des armées, et mon nom est redoutable parmi les nations. Vous êtes maudits. C'est ça que dit la Bible. Ce n'est pas moi. Vous offrez à l'Éternel, vous offrez à Jésus-Christ, vous offrez au grand roi, au roi des rois, au Seigneur des seigneurs, des choses qui ne fonctionnent pas. Vous offrez à Dieu de l'argent dont vous n'avez pas besoin. Dieu dit, ce type de personne-là, eh bien, elle est maudite. Ce sont des hommes et des femmes à l'époque de Malachie qui apportaient des offrandes, qui apportaient des sacrifices. Comme nous l'avons lu dans Marc 12, 41 à 43. Ce ne sont pas des hommes et des femmes qui n'apportent rien. Non, ils apportent quelque chose à Dieu. Mais Dieu regarde et il se dit, mais attention là, je suis un grand roi, je suis le roi des rois, je suis le seigneur des seigneurs. C'est moi qui ai créé les cieux et la terre. L'univers visible et invisible. Je vous demande de m'apporter des sacrifices afin que je puisse vous bénir, mais vous m'apportez des choses qui sont infirmes, boiteuses, usées, des choses dont peut-être vous-même vous n'offrirez pas à vos gouverneurs. Et c'est à moi que vous l'apportez. En fait, c'est comme si ces personnes disaient, en fait, Jésus-Christ ou la maison de Dieu est une poubelle. Voilà. On va se débarrasser des choses dont on n'en a pas besoin. Pour faire bonne figure devant les hommes, pour faire bonne figure devant les anges, on va donner quoi, pour ne pas paraître pingre, pour ne pas paraître égoïste. On va donner quand même. Mais on va donner des choses dont on n'en a pas besoin. Ah, j'ai 5 pantalons, il y a un pantalon que j'utilise plus, bon, que je n'apprécie plus. Bon, c'est celui-là que je vais donner aux pauvres. Ah, j'ai payé mes factures, j'ai payé mes dettes, j'ai remboursé, j'ai fait des provisions, j'ai tout planifié, j'ai même épargné. Ah, il me reste 5 euros, il me reste 10 dollars, il me reste 25 francs congolais, 25 francs CFA. Ben, c'est ça que je vais donner à l'église. Dieu dit, de telles personnes, elles sont maudites. Voilà comment certaines personnes se maudissent dans les domaines des finances, se maudissent elles-mêmes. Il n'y a pas de sorcier à chercher dans ce domaine-là. Regardez à la qualité de vos offrandes. Jésus dit, eux, ils ont donné de choses dont ils n'ont pas besoin, mais elle a donné ce qui était nécessaire à sa vie. Ça veut dire qu'en fait, c'est un sacrifice. Un sacrifice, ça fait mal. Rappelez-vous un peu l'histoire d'Abraham avec son fils. Il a sacrifié, on lui a demandé de sacrifier son unique fils, celui qu'il aimait, celui qui avait la promesse d'avoir beaucoup d'enfants, par qui Dieu avait dit, je te donnerai une multitude d'enfants. Et Dieu lui demande, sacrifie cet enfant-là, tue-le. Prouve que tu m'aimes plus que Isaac. Isaac, lorsqu'on le sacrifie, fait mal. Dieu n'a pas demandé le sacrifice d'Ismaël. Et c'est Ismaël que beaucoup d'enfants de Dieu donnent à Dieu. Non, Dieu demande Isaac. Tu serviras l'Éternel ton Dieu avec tous tes biens. Tous tes biens. Pas une partie. Et lorsque tu offres à l'Éternel quelque chose, lorsque tu offres quelque chose à Jésus-Christ, ça doit être un sacrifice d'une valeur. Parce qu'il est quand même le roi des rois, il est quand même le seigneur des seigneurs. Mon frère, ma sœur, Dieu vous appelle aujourd'hui à vous repentir dans le domaine des finances. Arrêtons de nous moquer de Jésus-Christ. Arrêtons. Donnons à Dieu ce qui a de la valeur. Donnons à Jésus-Christ ce qui représente quelque chose de grand dans notre vie. ne nous moquons pas de lui, parce que nous semerons, nous allons moissonner ce que nous avons semé, c'est ça que je voulais dire. Mon frère, ma sœur, Jésus-Christ vous appelle à vous repentir aujourd'hui du mal que vous êtes en train de faire à l'Église. Du mal que vous êtes en train de faire au corps de Christ. Du mal que vous êtes en train de faire à la maison de Dieu. Si vous avez reconnu au plus profond de vous que vous vous comportez mal, que vous ne donnez pas selon la mesure qui devait être faite, aujourd'hui est le jour pour demander pardon. Aujourd'hui est le jour pour revenir à Jésus-Christ dans le domaine des finances. Si c'est cela votre prière, si c'est cela votre désir, baissez simplement la tête et je vais prier pour vous. Père éternel, je viens te présenter tous ces hommes et toutes ces femmes qui ont reconnu qu'elles ont mal agi dans le domaine des finances à ton égard. Ces hommes et ces femmes te demandent pardon au nom de Jésus-Christ. Je te demande de les purifier, je te demande de les laver avec le sang de Jésus-Christ. Car tu es un grand roi, tu es le Dieu, le grand, vrai Dieu vivant. Tu es plein d'amour et de compassion et ta miséricorde n'est pas à son terme. Voilà pourquoi nous te demandons pardon pour ces hommes et ces femmes. Et nous croyons que maintenant, elles prennent la décision de te suivre, de suivre Jésus-Christ tous les jours de leur vie, même dans le domaine des finances, des biens matériels, des biens terrestres. Elles s'engagent à suivre Jésus-Christ. Merci de ôter ces personnes de la malédiction. Merci de ôter ces personnes du péché. Nous avons ainsi prié au nom de Jésus-Christ. Amen. Si vous avez fait cette prière, si vous avez cru dans cette prière que j'ai faite, croyez que maintenant vous êtes pardonné, purifié, et que vous prenez maintenant un nouveau départ avec Jésus-Christ. Si vous avez besoin de prières, de conseils, si vous avez besoin d'être dirigé vers une église vivante basée sur la Bible, si vous avez besoin de réécouter ce message, si vous avez besoin de connaître les différentes heures de diffusion de l'émission Venez à Jésus sur votre chaîne préférée. 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Le nom de cette émission est Venez à Jésus. Je suis Raphaël Mambou. Que Jésus continue de vous bénir, que Jésus continue de vous garder. Nous nous retrouvons la fois prochaine pour un nouveau thème. Amen.
1: Bien, ce soir nous allons aborder un sujet qui n'a rien de passionnant en lui-même et qui est même assez aride et ardu, mais qu'il nous faut absolument aborder, notamment dans le contexte actuel. Et l'importance de ce sujet m'est apparue encore bien plus fortement et nettement à la suite des festivités de la Roche-Bernard. Je veux parler de la théologie protestante. Il n'est évidemment pas question ici d'épuiser le sujet, mais d'en faire une approche rapide, bien sûr, mais en même temps aussi complète que possible, de façon, d'une part, à connaître ce qui apparaît comme une des démarches essentielles du protestantisme, et surtout, de façon à pouvoir être capable d'en repérer les dangers et de ne pas se laisser prendre au piège qu'il peut y avoir dans ce qui apparaît très souvent, comme nous allons voir, comme une véritable séduction. La théologie protestante est au centre de la démarche de la réforme qui est née essentiellement d'un mouvement théologique. Les réformateurs étaient, disons si nous voulons employer un langage biblique, des docteurs. Mais en même temps, ils étaient des docteurs qui étaient doublés d'une formation théologique et dont l'œuvre essentielle est une œuvre théologique. Il est faux d'affirmer, comme on l'entend dire ça et là, que la réforme était essentiellement une tentative de réforme morale. que la réforme était née des excès dans le domaine moral qu'il y avait dans l'Église catholique et que ce sont ces excès qui ont provoqué la réforme. Quand nous lisons par exemple des textes comme la Confession d'Augsbourg, nous nous rendons compte que l'essentiel du contenu de cette confession est d'ordre doctrinal et que les implications morales ne viennent qu'en dernier lieu et occupent une place très restreinte. La démarche de la réforme était une démarche, encore une fois, essentiellement doctrinale et théologique. La deuxième remarque à faire, c'est que le point de départ de cette théologie était la Bible. À cause du principe que nous avons rencontré lorsque nous avons parlé de la réforme, de sola scriptura, l'écriture seule. Les protestants n'étaient pas, bien entendu, les inventeurs de la théologie. À l'époque du Moyen-Âge, il y avait eu un travail théologique extrêmement important qui avait été accompli dans l'Église catholique, mais ce par rapport à quoi les réformateurs se sont inscrits en faux, c'est deux points essentiels de cette théologie catholique issue du Moyen-Âge. D'une part, contre la théologie scolastique, c'est-à-dire contre une théologie qui ne partait pas de la Bible, mais partait de toute une synthèse entre la Bible, les philosophies classiques, grecques en particulier, et finalement qui se bornait à une étude des théologiens et non plus une étude de la Bible. Et deuxième point sur lequel la théologie de la Réforme s'inscrivait en faux, c'était sur la notion d'une théologie naturelle, qui était une des bases, justement, de la théologie, scolastique du Moyen-Âge, à partir de laquelle on essayait de construire des systèmes généraux. Il s'agissait d'englober la totalité du savoir dans un système dont l'élément théologique était en quelque sorte le sommet. La totalité du savoir humain se trouvait remplie dans cette démarche dont la plus célèbre tentative se nommait précisément la Somme et qui avait pour auteur le grand théologien du Moyen-Âge, Thomas d'Aquin. La théologie naturelle partait, elle, de cette pensée que l'homme peut, avec sa raison, trouver Dieu. Alors, la démarche de la théologie naturelle se faisait de trois manières. Premièrement, il s'agissait de prouver l'existence de Dieu par des preuves rationnelles. Ayant posé plutôt cette réalité de l'existence de Dieu, on en déduisait toujours, à partir de la méthode rationnelle et sans aucune référence biblique, l'essence, c'est-à-dire la nature de Dieu, et ensuite les attributs de Dieu, son amour, sa gloire, sa puissance, etc. Et enfin, troisièmement, il s'agissait de définir une spiritualité, et enfin, lié à cela aussi, l'immortalité de l'âme. Alors, la révélation qui venait ensuite ne venait, dans la théologie scolastique, que compléter, que parfaire ce que l'homme, par sa propre raison, avait déjà découvert. Mais le point de départ de la théologie, c'était la raison humaine. Alors, face à cette manière de faire, la réforme est partie d'un point tout à fait différent. Elle a rejeté cette théologie naturelle et a dit ceci: Dieu ne peut pas être reconnu par l'homme, Dieu ne peut pas être découvert par l'homme, mais il ne peut être que reconnu. Cela veut dire que l'homme lui-même ne peut pas connaître Dieu, à moins que Dieu ne se révèle à lui. Et la révélation de Dieu se fait au travers de sa parole dans l'Écriture sainte. Voilà ce qui était le point de départ de la théologie protestante à l'époque de la Réforme. Derrière cette affirmation, il y avait toute une vision de l'homme, qui divergeait également de la vision catholique. La critique qu'adressaient les réformateurs aux théologiens scolastiques était celle-ci. Dans la mesure où vous affirmez que l'homme peut découvrir Dieu par des voies dites naturelles, alors vous posez que les conséquences de la chute ne sont pas totales, que l'homme n'est pas tout entier atteint par le péché, puisque sa raison peut l'amener à connaître Dieu. La Bible, au contraire, nous dit que le péché atteint tout l'homme et que le péché fausse tout ce qui est humain, y compris la raison de l'homme. La raison de l'homme est touchée par le péché et, ce faisant, elle le conduit dans l'impossibilité de connaître Dieu. Et je crois que finalement, c'est une position tout à fait exacte que cette position-là, que nous retrouvons dans le catholicisme lui-même, par exemple, un siècle ou deux plus tard avec Pascal. Vous connaissez la fameuse expression de Pascal dans les Pensées, Dieu d'Abraham, d'Isaac et de Jacob, et non pas Dieu des philosophes et des savants. Je crois que c'est assez représentatif de ce qu'était la démarche de la théologie protestante à l'époque de la Réforme. Dieu n'est pas le Dieu des philosophes et des savants. Dieu est le Dieu d'Abraham, d'Isaac et de Jacob, c'est-à-dire le Dieu qui se révèle. Alors, ceci conduit jusqu'à aujourd'hui les églises issues de la Réforme à avoir une très très grande méfiance vis-à-vis de tout ce qui est théologie naturelle. Et c'est un des grands débats aussi de ce temps, c'est un des grands points de divergence avec le catholicisme. Je pense par exemple à des débats extrêmement terre-à-terre, comme par exemple la fameuse question de la pilule, qui tourne autour de cela, dans ce sens que le catholicisme condamne l'usage de la pilule comme étant un moyen qui n'est pas naturel. Le catholicisme est très très soucieux de dégager une nature de l'homme à laquelle il conviendrait de se conformer. Et le protestantisme, lui, pose cette réalité que la nature humaine est entachée par le péché et par conséquent ne peut pas être un objet dans lequel on met sa confiance. Troisièmement, il y avait également, comme conséquence de cette prise de position, un refus de l'apologétique. Apologétique, c'est-à-dire la défense de la foi. On comprend bien que poser le principe d'une théologie naturelle, c'est aussi poser immédiatement le principe d'une apologétique, c'est-à-dire que dans la mesure où l'homme naturel, irrégénéré, est capable de connaître Dieu, eh bien, il doit le faire. Et cette démarche est quasi obligatoire. Et s'il ne le fait pas, il faut le convaincre par des raisonnements rationnels, par des arguments pensés et sensés, qu'il a tort. Et à l'époque du Moyen-Âge, il y avait toutes sortes de traités qui étaient là pour montrer combien il était logique et combien il était normal de croire, en quelque sorte. La Réforme, justement, pose au contraire le fait que la foi n'est pas naturelle dans le cœur de l'homme. Ce qui est naturel, au contraire, c'est l'incroyance. Et qu'il n'est donc pas question pour la théologie protestante de convaincre l'incroyant par des arguments rationnels, parce que, comme le dit fort bien Paul, l'homme naturel ne connaît pas les choses de Dieu, elles sont une folie pour lui. Et l'autre texte que nous connaissons bien, si quelqu'un ne naît de nouveau, il ne peut pas voir le royaume de Dieu. Et cette intuition des réformateurs était une intuition tout à fait logique. Et si l'incroyant doit se tourner vers Dieu, c'est parce que lui-même aura été l'objet d'une grâce spéciale de Dieu dans un acte de révélation, dans lequel Dieu se révélera à lui. Mais ceci n'est pas naturel. La démarche de foi n'est pas une démarche naturelle. Ce qui fait, et ce sont en particulier les baptistes qui en tireront les ultimes conséquences, qu'il ne faut pas s'attendre à ce que la totalité de l'humanité se tourne vers Dieu, en Jésus-Christ, et qu'il n'est pas normal que la société soit chrétienne. C'est même le contraire qui est normal. Il est normal que la société soit incroyante et que les croyants forment en son sein une minorité. Alors on voit précisément comment les points de départ ici sont extrêmement importants. Donc un Dieu qui se révèle. Et ce Dieu qui se révèle ne se révèle pas n'importe comment. Il se révèle dans un livre qui est la Bible. Et toute démarche théologique dans la vision protestante part de la Bible. Parce que Dieu est un Dieu qui se révèle non pas dans quelque chose que l'on voit, mais dans une parole. Au commencement était la parole était avec Dieu, et la parole était Dieu. Et le mot parole pris ici au sens hébraïque du terme, c'est-à-dire ce que nous entendons par parole, nous, mais aussi acte. Et puis, troisièmement, disaient aussi les réformateurs, mystère. Qu'est-ce à dire? Prenons chacun de ces termes, si vous voulez. Parole, c'est-à-dire d'abord quelque chose de compréhensible, quelque chose de sensé. Non pas quelque chose qui est un langage ineffable, incompréhensible, mais au contraire, une parole qui a un sens et qui est parfaitement compréhensible. Deuxièmement, un acte. Cette parole reçue dans la foi ne retourne pas à Dieu sans effet. Elle produit des changements dans le cœur de l'homme. Et troisièmement, mystère, parce qu'il restera toujours, même au travers de cette parole claire, non ambiguë, compréhensible parfaitement, il restera une part de mystère. Dieu se révèle, mais au moment même où il se révèle, il se cache. Dieu ne peut pas être totalement connu dans cette économie présente. Et par conséquent, la théologie protestante pose qu'il reste une distance entre l'homme et son Dieu. Il y a ce sentiment que Dieu est infiniment plus grand que tout ce qu'on peut en dire, que Dieu est infiniment plus grand même que ce qu'il révèle de lui-même, et que par conséquent, il y a une part de mystère dans la révélation qu'il nous faut accepter et qu'il nous faut respecter. Autre point très important, cette parole, si tant est qu'elle est claire, qu'elle est sensée, qu'elle est compréhensible, et folie pour l'homme naturel. Pourquoi? Parce qu'encore une fois, la raison de l'homme est entachée par le péché. Son intelligence est voilée et obscurcie. Et ceci fait qu'il va être, encore une fois, naturellement incrédule. Or, la parole de Dieu ne peut être reconnue comme telle que dans une démarche que la Bible elle-même appelle la foi et qui était centrale pour les réformateurs. Or, d'où vient la foi? De la Bible. La foi vient de ce qu'on entend, et ce qu'on entend vient de la parole de Dieu. La foi, c'est justement pour les réformateurs cette confiance que la parole de Dieu est vérité. Cette certitude qu'elle est vérité. Et celle-ci ne vient que lorsque l'on se met en contact justement avec cette parole de Dieu. Seule la Bible est capable de créer cette foi. Avec Paul, les réformateurs admettent que l'homme naturel peut arriver à une notion de Dieu dans la nature. Les cieux racontent la gloire de Dieu. Mais à l'inverse de la théologie catholique, les réformateurs affirment que cette connaissance, ce langage de la création, est ambigu à cause de la chute et du péché qui habite le cœur de l'homme. Seule la parole de Dieu est claire. Et seule la parole de Dieu peut créer la foi dans le cœur de l'homme. Cette parole, elle se trouve recueillie dans un livre qu'on appelle la Bible. Pourquoi la Bible? Pourquoi ce livre et non pas un autre? Eh bien, parce que chaque fois que des hommes ont cherché Dieu au travers de la Bible, ils ont trouvé Dieu. Voilà pourquoi la Réforme affirme que la Bible est la parole de Dieu. À toutes les générations et à toutes les époques, chaque fois que des hommes ont eu soif de Dieu et se sont mis à l'écoute de la parole de Dieu au travers de la Bible, ils ont rencontré Dieu dans une expérience réelle et dans une expérience vivante. Autre question qui a été posée par les réformateurs, notamment par Calvin. Comment se fait-il que l'Église primitive ait limité la parole de Dieu à ce livre-là? C'est tout le problème de l'écriture et de la tradition, qui était évidemment un des sujets controversés avec le catholicisme. Et au travers de ce problème se pose la question de ce qu'on appelle le canon de l'écriture, c'est-à-dire comment a-t-on posé comme fait que seuls les 66 livres de la Bible étaient paroles de Dieu et les autres ne l'étaient pas? Eh bien, disent les réformateurs, en déclarant le canon clos, l'Église, loin de s'ériger en puissance, constitue en face d'elle une autorité qui la juge. Et ce faisant, elle fait un acte d'humilité. L'Église n'est pas propriétaire de la révélation. Elle n'en est pas maîtresse, comme c'est le cas dans le catholicisme. Et je crois que nous touchons là à un des points essentiels qui différencie les Églises issues de la Réforme avec l'Église catholique. L'Église n'est pas maîtresse de la révélation. Mais il existe, extérieur à elle, une réalité à laquelle elle ne peut toucher et qui la juge constamment, face à laquelle elle est sans cesse appelée à se remettre en question. Ecclesia Reformata, Saint-Père Reformanda, l'Église réformée est toujours à réformer à la lumière de cette parole immuable. Évidemment, ici, nous n'allons pas entrer dans les problèmes, à savoir la constitution du canon. Je crois que finalement, la première remarque que nous faisions est claire. Les hommes qui ont posé ces textes comme inspirés avaient reconnu en eux la parole de Dieu, tout simplement parce qu'au travers d'eux et au travers d'eux seuls, ils avaient rencontré Dieu. Les autres livres ne les avaient pas conduits à une rencontre de Dieu, à une expérience de Dieu aussi réelle et aussi totale que celle qu'il y avait dans ces livres-là. Une autre raison aussi, c'est que l'Église du IIe siècle, qui avait reconnu le canon de l'Écriture sainte, avait reconnu par là que elle n'était plus en présence des témoins directs du Christ. Et ce faisant aussi, elle posait par là un acte d'humilité. Et c'est pourquoi le protestantisme pose comme normatif et normatif uniquement l'époque apostolique, l'âge apostolique, c'est-à-dire l'âge où ont vécu les témoins directs du Christ, en gros, si vous voulez, le premier siècle. Et notamment lorsque il y aura dans la théologie protestante une histoire d'Église, l'époque privilégiée sera l'âge apostolique. Et l'époque de référence sera uniquement l'âge apostolique. C'est uniquement cette période qui, dans l'histoire de l'Église, fait autorité. Ce qui ne veut pas dire que la théologie protestante va négliger les autres époques de l'histoire de l'Église, mais les autres époques de l'histoire de l'Église ne seront plus normatives pour la vie de l'Église d'aujourd'hui. Seul l'âge apostolique a cette autorité. Luther, lorsqu'il a été amené à s'expliquer devant la diète, a affirmé « Je ne crois ni au concile, ni au pape, ni aux dogmes tels qu'ils ont été définis dans l'histoire. » Seul l'âge apostolique est normatif. Et ceci entraîne une autre conséquence. C'est que l'histoire sainte, entre guillemets, qui était une notion fort prisée dans le catholicisme de l'époque du XVIe siècle, s'arrête à la fin du Ier siècle. Il n'y a plus d'histoire sainte qui continue après cette période-là. Ce qui ne veut pas dire que Dieu n'est plus le maître de l'histoire. Ce qui ne veut pas dire que Dieu ne conduit plus l'histoire. Mais à la fin de l'âge apostolique, l'histoire du salut est arrivée à son apogée. Et s'ouvre alors un temps où il n'y a plus de point de repère direct pour reconnaître la geste de Dieu agissant dans l'histoire. Cet geste de Dieu, ces hauts faits de Dieu, ces actes de Dieu ne sont plus visibles, ils ne sont plus discernables pour l'homme. Ils ne le seront qu'au dernier jour. Ce qui ne veut pas dire encore une fois que Dieu n'agit pas. Mais précisément, le rôle de l'Église est d'être attentif pour discerner ces signes de l'action divine dans l'histoire. Mais ce faisant, l'Église doit faire cette démarche en toute humilité, c'est-à-dire en étant consciente qu'elle peut se tromper, qu'elle est faillible, qu'elle-même ne fait pas cette histoire-là. Elle la reconnaît et elle en signale, si j'ose dire, la réalité aux hommes incroyants qui l'entourent. Et ceci, encore une fois, s'oppose à la démarche catholique pour laquelle l'œuvre du salut se poursuit dans l'histoire de l'Église en particulier, au travers de la tradition, au travers des saints, et ce faisant, l'Église, finalement, est infaillible. Le protestantisme pose la doctrine d'une Église limitée et d'une Église faillible parce qu'humaine. L'Église peut se tromper. Là où l'Église catholique dit « l'Église ne peut pas se tromper ». Les hommes qui la composent peuvent se tromper, mais l'Église ne peut pas se tromper. Les réformateurs disent « faux ». L'Église peut se tromper, et précisément, le catholicisme est là pour nous montrer que l'Église peut se tromper et s'est trompée. Car si nous n'avions pas la conviction profonde que l'Église ne s'était pas trompée, nous n'aurions pas eu besoin de sortir de cette Église-là. Et la rupture avec Rome se fait à partir du moment où les réformateurs ont cette conviction que l'Église peut se tromper, et qu'elle s'est trompée. Maintenant, poser cette réalité, ça veut dire aussi que les églises issues de la Réforme peuvent elles aussi se tromper. Mais il y a aussi cette promesse de Dieu. N'est-ce pas ?

tout ce qui faisait, ce qui est encore dans l'Église catholique, les fondements de la foi. Pour le catholicisme, il n'est pas nécessaire et suffisant pour qu'un dogme soit accepté comme tel, qu'il ait des bases bibliques uniquement. Mais il y a trois données qui peuvent permettre de définir un dogme selon la théologie catholique. La première, c'est l'universalité de la croyance. Si par exemple une doctrine s'est imposée à l'ensemble des croyants, je pense par exemple à un dogme comme les dogmes mariaux sur Marie Corédemptrice, le dernier dogme qui a été promulgué donc en 1950 par le pape Pie XII, n'est-ce pas ? Eh bien, le pape Pie XII a promulgué le dogme de Marie Corédemptrice à partir de ces trois critères. Le premier, l'universalité, c'est-à-dire que l'ensemble des évêques étaient favorables à ce dogme. Deuxièmement, l'antiquité, et le pape avait été effectivement plongé dans les apocryphes des premiers siècles pour trouver des racines le plus antiques possible à ce dogme-là. Et troisièmement, le consensus. Consensus pour qu'enfin ce dogme-là soit promulgué. La réforme rejette cela. Maintenant, la réforme ne rejette pas les conclusions de tous les conciles. Elle adopte en particulier les conclusions des premiers conciles œcuméniques, tous ceux qui ont eu lieu avant la rupture avec Byzance notamment. Pourquoi ? Non pas parce que ce sont des conciles, mais parce que les conclusions de ces conciles apparaissent comme étant bibliques. Alors, quelles sont ces conclusions-là ? C'est d'abord les dogmes trinitaires, avec les conciles de Nicée-Constantinople, et puis les conclusions des synodes d'Éphèse et de Chalcédoine, 431-451, après Jésus-Christ, qui définissaient en quelque sorte théologiquement la doctrine de l'incarnation. Les deux natures de Jésus, divine et humaine, unies et pourtant pas confondues dans l'homme Jésus, en personne de Jésus. Bien. Même si ces dogmes étaient définis en termes de philosophie grecque, jusqu'à ce jour, la réforme se retrouve dans ces formulations qui, pour imparfaites qu'elles soient, n'en sont pas moins des garde-fous, si j'ose dire, pour définir aussi exactement et aussi rigoureusement qu'il soit possible un certain nombre de réalités bibliques qui ne sont pas explicites dans la Bible, mais qui sont implicites et qui se trouvent ainsi, par ces définitions conciliaires, explicitées. Alors, nous trouvons un certain nombre de caractéristiques à cette théologie biblique, qui est le point de départ de toute démarche théologique protestante. D'abord, il s'agit d'une théologie qu'on appelle d'un mot barbare, et là, hélas, la théologie emploie une véritable langue de bois, mais il y a un certain nombre de termes avec lesquels il faut se familiariser, parce qu'on les rencontre quand on discute avec ces gens-là. D'abord, c'est une théologie kérigmatique, du mot kérigma en grec qui signifie proclamation. C'est-à-dire que la Bible, la parole de Dieu, est une parole vivante, une parole dans laquelle on rencontre Dieu dans la mesure où seulement, et dans la mesure seulement où elle est proclamée. Elle est dite, elle est partagée, elle est prêchée. Et c'est pourquoi les églises de la Réforme vont insister sur la prédication de la parole. Au centre du culte des églises issues de la Réforme, il y a la prédication de la parole, la proclamation de la parole. Et cette parole est tellement centrale que, à l'inverse de ce qui se passe dans le catholicisme, elle passe avant les sacrements.

0: et notamment pour mieux marquer la centralité de la parole, la plupart des églises issues de la Réforme, du moins à l'époque du XVIe siècle, ne prenaient les sacrements, notamment le sacrement de la Sainte Cène, qu'occasionnellement. Ce n'était pas systématiquement tous les dimanches que l'on prenait la communion, c'est d'ailleurs le cas dans les églises réformées jusqu'à l'heure actuelle, n'est-ce pas ? Pour mieux souligner la centralité de la parole. C'était peut-être un peu excessif, et c'est pourquoi, par exemple, au niveau des églises évangéliques, on est revenu à quelque chose de plus équilibré, mais le souci était celui-là, c'était d'affirmer la primauté absolue de la parole. Deuxième réalité, c'est que la théologie biblique est également christocentrique. Dans ce sens que toutes les Écritures doivent être considérées dans la perspective de Christ. Et là, il y aurait un certain nombre de textes à évoquer. Lorsque Jésus disait aux pharisiens, « Vous sondez les Écritures, mais ce sont elles qui rendent témoignage de moi. » L'Ancien Testament en particulier est lu de manière christocentrique. Il s'agit de montrer comment l'Ancien Testament préparait la venue de Christ, la typifiait, et était comme une sorte de jalon, un ensemble de jalons qui devait mener jusqu'à l'apparition de Christ. Maintenant, nous entrons ici, ça c'est jusque maintenant, c'est tout à fait idéal, c'est vraiment biblique. Nous sommes ici sur un terrain extrêmement solide sur lequel, en tant que chrétiens évangéliques, nous nous situons parfaitement. Mais à partir de ce niveau-là, se crée un malentendu. Un malentendu entre les différentes composantes actuelles des églises issues de la Réforme. Toutes les églises issues de la Réforme sont d'accord pour dire que la base de leur foi est la Bible, à partir de toute cette démarche que nous venons d'évoquer. Et que la parole de Dieu retentit uniquement au travers de la Bible. Mais là, maintenant, naît le malentendu. Il y a en fait, à ce niveau-là, nous aurons l'occasion d'y revenir, trois positions qui sont tout à fait divergentes et qui créent les malaises et les problèmes actuels. La première affirmation, qui est celle que nous trouvons dans la Bible et qui est celle de la Bible elle-même, qui a été celle des réformateurs et qui est la nôtre aujourd'hui, c'est celle-ci. La Bible tout entière est la parole de Dieu. Et il nous faut rappeler le fameux texte de Paul à Timothée. Toute écriture est inspirée de Dieu et utile pour instruire, corriger, etc., pour que l'homme soit utile à toute bonne œuvre, etc. Vous connaissez le texte. Cette doctrine porte un nom en théologie qu'on appelle la doctrine de la théopneustie. Ça veut dire Théo, c'est Dieu, pneuma, c'est l'Esprit Saint, soufflé de Dieu. Et c'est une manière de rendre compte justement de ce fameux verset, toute écriture est inspirée par Dieu, on pourrait traduire et soufflé de Dieu. C'est ça ? Théopneustie. Pneustie, oui. En un seul mot. Et cette doctrine qui était celle des réformateurs, il n'y a aucun doute, quand on lit Calvin, quand on lit Luther, etc., c'est clair que c'était ce qu'ils croyaient. Mais à partir du XVIIIe siècle, un certain nombre de réalités nouvelles se sont fait jour dans la société non religieuse. Vous savez, le XVIIIe siècle, c'est ce qu'on appelle le siècle des Lumières. On pourrait plutôt dire le siècle des obscurités. Mais ces gens-là avaient l'impression de sortir de l'obscurantisme du Moyen-Âge, et à quoi on accordait la primauté, c'était à la raison. C'était l'âge de la raison. Ce n'était pas tout à fait nouveau, parce que dans le fond, nous avons vu il y a un instant que la théologie scolastique était déjà une théologie de la raison, dans bien des domaines. Mais au nom de la raison, on a été amené à nier au XVIIIe siècle toute la dimension du surnaturel. Tout ce qui n'était pas explicable rationnellement n'était pas vrai. Alors, ça voulait dire que, par exemple, tous les miracles dont la Bible est jalonnée, qui ne sont pas rationnels, étaient donc faux. Ça voulait dire également qu'un certain nombre d'affirmations centrales de la Bible, qui ne sont pas rationnelles, sont également fausses. Jésus-Christ né d'une vierge, c'est pas rationnel, ça. Donc Jésus-Christ n'est pas né d'une vierge. Jésus-Christ était le fils de Joseph. La résurrection des morts, c'est pas rationnel. Donc Jésus-Christ n'est pas ressuscité. Alors, ça, c'est ce qu'ont dit un certain nombre de gens qui étaient des adversaires de la foi chrétienne au XVIIIe siècle. Et ce qui est paradoxal, c'est que les chrétiens eux-mêmes, ou un certain nombre de chrétiens, et en particulier à l'intérieur du protestantisme, au lieu de lutter contre ce qui était une mise en question de leur foi, au nom de la raison, ont adopté cette vision des choses. Et on dit, nous sommes d'accord avec vous, Jésus-Christ n'est pas ressuscité. Nous sommes d'accord avec vous, Jésus-Christ n'est pas né d'une vierge. Donc l'incarnation n'est pas une réalité. Et alors, c'est évidemment remettre en question les bases mêmes de la foi, les bases mêmes de la réforme, le sola scriptura. Et nous voyons ici la subtilité, la perversité, disons plutôt, de l'esprit humain qui essaie toujours de marier l'eau avec le feu et qui a dit, eh bien, dans le fond, nous croyons toujours que la Bible est le fondement de notre foi. Mais nous croyons que toute écriture n'est pas inspirée par Dieu. Nous croyons que la parole de Dieu est dans la Bible, mais que toute la Bible n'est pas parole de Dieu. Vous voyez la nuance, la différence. Et là, où les chrétiens de tous les temps avaient affirmé la Bible est la parole de Dieu, ce qu'on a appelé à ce moment-là les libéraux, ont affirmé la parole de Dieu est dans la Bible, ou plutôt la Bible contient la parole de Dieu. Alors, soyons très attentifs quand nous discutons avec des réformés. Parce que là, il peut y avoir une ambiguïté. Si un réformé vous dit « Oui, je crois que la Bible contient la parole de Dieu », alors soyez sûr qu'il n'a pas la même foi que vous. Alors qu'a priori, on pourrait s'y tromper. Il va dire « Oui, la Bible, c'est le fondement de ma foi, etc. » Alors on dit « Mais très bien, on est sur la même longueur d'onde. » Non, pas du tout. On parle avec les mêmes mots de choses absolument différentes. La Bible contient la parole de Dieu. Ça veut dire, moi, avec ma raison, avec les postulats de la science moderne, des sciences bibliques, psychologiques, par exemple, au XIXe siècle, à l'époque de Freud, etc., c'était au nom de la psychologie. Par exemple, telle situation est psychologiquement invraisemblable, donc je déclare qu'elle est fausse. Tel et tel événement de l'Évangile, psychologiquement m'apparaît invraisemblable, je le rejette, au nom de ma raison. Donc, je choisis dans la Bible, au nom de ma raison m'amène à dire, tel passage est parole de Dieu, et telle parole ne l'est pas. Et qu'est-ce qui reste finalement? Qu'est-ce qui est parole de Dieu? Le message moral, disaient les libéraux du XIXe siècle. Et la Bible est réduite, ou la religion est réduite à une morale, qui finalement est la morale générale qui était celle du XIXe siècle. Ça. On s'est très vite rendu compte que cette position était tout à fait intenable, parce que le critère de la raison est un critère très très subjectif en fin de compte, et ces messieurs les libéraux n'arrivaient pas à se mettre d'accord sur ce qui convenait d'accepter ou non. Il y avait d'ailleurs des choses absolument aberrantes. On aura l'occasion d'en voir quelques-unes quand on reviendra sur le libéralisme. Par exemple, le miracle de la multiplication des pains. Jésus n'a pas multiplié les pains, bien entendu, parce qu'on n'a jamais vu personne multiplier des pains. C'est pas possible, ça n'existe pas. Mais chacun de ceux qui étaient allés écouter Jésus dans le désert a avait pris son casse-croûte avec lui en cas où, n'est-ce pas? Mais tous n'avaient pas pensé le faire. Alors quand ils se sont trouvés qu'il n'y avait plus rien à manger, eh bien, personne n'osait sortir son casse-croûte parce qu'il n'avait pas envie de partager avec le voisin. Et que, voilà quoi. Alors, Jésus a trouvé un garçon qui, lui, au contraire, était prêt à partager ses 5 pains et ses 2 poissons. Alors, il a montré ce garçon en exemple, et puis tout le monde, touché par ce geste magnifique, a sorti son casse-croûte et puis a partagé avec celui qui n'en avait pas. Voilà le genre d'aberration que le libéralisme, comment ? Du 19e siècle, avec, comment est-ce que tu dis ?
1: Quand Pierre dit, il y a énormément de choses.
0: Bien sûr, bien sûr, bien sûr. Ou alors, quand Jésus marchait sur la mer, alors, il y en avait qui avaient trouvé, Renan par exemple, avait trouvé qu'il y avait parfois dans des rochers qui affleuraient dans le lac de Galilée, comme ça, et que dans une certaine perspective, n'est-ce pas, si Jésus marchait sur ces rochers, sautait d'un rocher à l'autre, on avait l'impression qu'il marchait sur la mer. Vous voyez, c'était, ça volait haut, quoi. Alors, on s'est quand même rendu compte que c'était un petit peu minable comme explication. Et le libéralisme, à la fin du 19e et au début du 20e siècle, avait du plomb dans l'aile, disons. Mais on ne pouvait plus revenir, dans la plupart des facultés de théologie protestante, à la théopneustie. Parce que le poison avait quand même été jeté. Et c'est alors qu'est apparu un théologien qui a fait école, qui est un grand nom de la théologie protestante moderne, qui se nomme Karl Barth. B-A-R-T-H. Et ce Karl Barth est le maître à penser de pratiquement tous les réformés modernes, tous les pasteurs réformés modernes. Et à ces deux formules que nous avons évoquées, la Bible et la parole de Dieu, la Bible contient la parole de Dieu, Karl Barth a substitué une troisième formule, la Bible devient la parole de Dieu. Qu'est-ce que ça dit ? Bon, effectivement, dans la Bible, il y a des mythes. Il y a des invraisemblances, il y a des choses qui sont fausses, les miracles, bon c'est vrai, ça n'existe pas. Ça on est bien d'accord. Mais qu'est-ce que ça peut me faire à moi, disait Karl Barth, que Jésus ait vraiment marché sur les eaux ou qu'il n'y ait pas marché? Le Saint-Esprit a pris ce mythe, cette rêverie d'esprits orientaux un peu farfelus, pour me parler à moi. Et si le Saint-Esprit me parle par cette chose fausse, peu importe qu'elle soit vraie ou fausse, du moment que le Saint-Esprit me parle. Si soudain, en lisant ce texte de la multiplication des pains, je suis touché, si soudain ce texte me parle, s'il a un sens pour moi, eh bien, qu'il soit vrai ou qu'il soit faux, je m'en fiche. Il devient pour moi, par l'action du Saint-Esprit, parole de Dieu. Alors évidemment, c'est quelque chose qui nous fait bondir. Par rapport au libéralisme du 19e, c'était déjà un progrès. Et ça a permis à nombre de pasteurs réformés de retrouver une certaine foi. Parce que, comment le Dieu juste, comment le Dieu vrai, peut-il me parler à partir de quelque chose de faux? Et puis, deuxièmement, nous savons très bien, nous, charismatiques, que le miracle est possible. Nous savons très bien que des malades sont effectivement guéris au nom de Jésus. Nous savons très bien que, eh bien, les miracles de révélation, ça existe, etc., etc., etc. Mais pour des gens qui n'ont pas cette foi, bien entendu, le baptisme est un pis-aller. Et encore une fois, c'est la position de bien des théologiens protestants aujourd'hui. Et c'est pourquoi il faut être extrêmement prudent quand on parle avec cela, parce qu'encore une fois, les mêmes mots n'ont pas les mêmes choses. Vous allez parfois avoir des gens qui vont vous faire des prédications extrêmement évangéliques, seulement, ils ne croient pas un mot de ce qu'ils disent. Compte pour eux uniquement la leçon qu'ils en tirent. Mais ce qu'ils ont dit, ils n'en croient pas un mot. Alors faisons très attention quand nous discutons ou quand nous parlons avec eux. Nous ne parlons pas des mêmes choses. Et c'est là que je dis qu'il y a une ambiguïté fondamentale aujourd'hui sur ce qu'est finalement la parole de Dieu. Alors, oui, ça on a vu. Oui, se pose maintenant un autre problème, très rapidement, nous allons l'aborder parce que, encore une autre chose, le temps qui leur tourne, c'est le problème de l'autorité. Qui va exercer l'autorité dans la vie du chrétien? Les réformateurs avaient répondu d'une manière très claire, la Bible. Alors, la Bible, lue par chaque croyant, mais le croyant aussi guidé dans l'Église, par les ministères. Et c'est la raison pour laquelle les premiers réformateurs avaient élaboré et rédigé des confessions de foi. Les confessions de foi les plus anciennes dans la Réforme sont doubles. D'une part, la confession d'Augsbourg, c'est-à-dire la constitution, quelque sorte, de foi des églises luthériennes. Quelque chose qui ne va pas, Gilles ?
2: Non,
0: bon. Qui sert encore aujourd'hui de confession de foi à la plupart des églises luthériennes. Du côté réformé, on trouve la confession de foi dite de La Rochelle, ainsi nommée parce qu'elle n'a pas été écrite à La Rochelle. Je ne sais pas trop pourquoi on l'appelle d'ailleurs de La Rochelle.
2: Et qu'en France, on fait comme ça, partout dans le monde, on appelle Gallica.
0: Oui.
2: Confession Gallica.
0: Oui. Seulement, ces confessions de foi partaient encore une fois du postulat que nous avons évoqué, la Bible et la parole de Dieu. À partir du moment où la Bible n'est plus la parole de Dieu, mais contient la parole de Dieu ou devient la parole de Dieu, il n'y a plus de dogme possible. Il n'y a plus donc de confession de foi possible. Et aujourd'hui, les églises historiques protestantes se trouvent dans cette situation paradoxale où elles n'ont plus de confession de foi. Et elles se trouvent dans l'impossibilité de rédiger une confession de foi. Autrement dit, les églises aujourd'hui protestantes historiques n'ont plus de doctrine. Ou alors, chacun peut élaborer sa propre doctrine. Et nous trouvons dans une pagaille indescriptible aujourd'hui à ce niveau-là. Et c'est un des grands problèmes aussi en ce qui concerne le dialogue œcuménique, et un des grands reproches que les catholiques font aux églises de la Réforme. C'était une des interpellations de l'évêque Le Bourgeois à une récente Assemblée Générale du Protestantisme. Quelle est votre doctrine? Nous, on venait discuter avec vous, mais sur quelle base? Que croyez-vous? Et la plupart de ces églises de répondre, nous ne savons pas ce que nous croyons. Voilà la confusion à laquelle a conduit l'abandon, justement, de la Bible comme parole de Dieu. Deuxième conséquence, au niveau de l'autorité, qui n'est pas une des choses les plus positives non plus, c'est la notion du sacerdoce universel. Bon, c'était une des conséquences du Soli Deo Gloria, à Dieu seul la gloire, le refus d'un clergé, le refus d'une prêtrise, le refus d'une classe qui aurait des pouvoirs que l'ensemble des laïcs n'auraient pas. Mais ce qui fait que on aboutit finalement à une négation des ministères. Ce qui a constitué à l'époque de la Réforme le ministère, c'était la formation théologique, justement. Le pasteur était celui qui savait, alors que souvent la masse du peuple, à cette époque en particulier, ne savait pas, était ignorante, même au point de vue de la lecture et de l'écriture souvent, même s'il y avait un effort très important qui était entrepris à ce niveau-là. À partir du moment où, à notre époque, il y a démocratisation du savoir, automatiquement, il y a aussi disparition des ministères. Et la deuxième plaie du protestantisme aujourd'hui, c'est la démocratie. La démocratie qui a remplacé la vision de Dieu, la vision céleste, d'abord parce qu'il n'y a plus de Bible comme référence au point de vue norme d'autorité, et deuxièmement parce qu'il n'y a plus personne pour rappeler justement ce que la Bible dit. Alors, on arrive à une situation extrêmement paradoxale où la théologie n'est plus qu'un ensemble de spéculations, de constructions systématiques d'ordre uniquement intellectuel. Et nous arrivons à la troisième conséquence de cet abandon de la parole de Dieu, c'est l'intellectualisme. Alors, la théologie est devenue un véritable jeu intellectuel. On jongle avec des idées, comme le disait quelqu'un, on joue avec les idées comme on joue au bridge, n'est-ce pas ? On jongle avec des idées, on se gargarise de mots extraordinaires. Je parlais de kérigme tout à l'heure, de toutes sortes de mots ronflants, etc., qui souvent masquent le creux des idées. Hein, ça c'est grave. Fais-le rentrer pour pas qu'il nous embête, mais dis-lui de se taire. On masque ce faisant vraiment le creux des idées. Et ne reste plus qu'un intellectualisme mort, un intellectualisme sec, et une classe, n'est-ce pas, d'initiés que sont ces théologiens qui ont accès précisément à cette langue de bois alors que le peuple n'a pas accès. On se retrouve un petit peu dans la situation où étaient les médecins de Molière, vous savez, les médecins de Molière qui se référaient à Aristote, à un jargon en latin, etc., et qui finissaient par conclure « Et voilà pourquoi votre fille est muette. » Le brave homme n'avait rien compris. Racontait n'importe quoi, mais il était ébloui par ce qu'il avait entendu des mots au long de 3 kilomètres. Alors, c'était ça qui l'avait impressionné. Eh bien, l'autorité de la plupart des théologiens est uniquement celle-là. Alors, je crois qu'il faut faire très attention quand on est en contact avec des réformés, c'est que précisément, ce sont des gens qui savent jongler avec les mots. Et qui cherchent à éblouir et à impressionner leur monde par des mots. Et on peut se laisser prendre à cette dialectique en disant bah, « c'est formidable ». Dans le fond, mon père, je me souviens, a fait une petite... il avait écrit à son ancien pasteur, au moment où ce dernier était parti, une petite lettre dans laquelle il rappelait comment s'était fait le choix de ce pasteur quand il était arrivé. Il s'était présenté devant le conseil presbytéral, après avoir posé sa candidature pour cette église-là, et... Bon, il avait fait un petit discours pour exposer un petit peu ce qu'il croyait, etc. Et alors ensuite, on l'avait prié de sortir, puis les conseillers presbytéraux avaient discuté. Alors c'était tous, en général, des gens qui étaient de la campagne, etc. Bon. Et alors, finalement, ils n'avaient pas grand-chose à dire. Tout d'un coup, il y en a un qui dit, « Ben, il parle bien. » « Ah oui, pour ça, il parle bien. Ah ben, il parle bien, » dit le troisième. Et puis tout le monde dit, « Ah ben, il parle bien. » Alors il a été accepté parce qu'il parle bien. Alors, je crois qu'il faut faire très attention à ça. Oui, il parle bien, ça c'est vrai. Seulement, il faut dégonfler la baudruche. Il faut voir ce qui se cache derrière les mots. Et souvent, quand on est en contact avec ces gens-là, il faut apprendre leur vocabulaire, un minimum de vocabulaire. Et puis, ne pas se laisser impressionner quand il y a un mot qu'on ne comprend pas, etc. Pas hésiter à jouer les paysans du Danube s'il le faut. Et dégonfler souvent les prétentions de ces gens-là. Souvent, il suffit d'une ou deux réflexions de bon sens pour complètement les cisailler. Ça, ils se retrouvent tout bêtes, quoi, avec tout leur grand système qui vient de s'effondrer comme un château de cartes. Mais surtout ne pas se laisser impressionner par le langage. Ne pas se laisser impressionner par l'ambiguïté du langage. Et faire très attention à cette ambiguïté du langage. Et je crois qu'on en a eu un exemple typique à La Roche dimanche dernier, c'est pas ? Avec des grandes idées tout à fait belles, etc., mais qui masquaient quelque chose de redoutable, qui masquaient le manque de foi, la perte de foi dans la parole de Dieu, qui masquaient le fait qu'on ne croyait plus aux doctrines essentielles de la parole de Dieu, etc. Et là, il faut faire attention parce que petit à petit, on peut se laisser prendre dans cet engrenage. Et ceux qui fréquentent de près ces milieux-là savent qu'au bout d'un temps, eh bien, il y a une osmose qui se fait, il y a une influence qui se fait, qu'on le veuille ou non. Et l'influence ne fait pas, se bat dans le sens que l'on pense, c'est-à-dire que ce n'est pas la partie évangélique qui influence la partie réformée, c'est l'inverse. Quelqu'un avait eu cette réflexion désabusée, on commence par être fondamentaliste, c'est-à-dire théopneuste, croire à l'inspiration de la parole de Dieu, puis on finit libéral. et ça, ça se vérifie actuellement dans les milieux évangéliques, c'est un danger terrible, notamment dans les facultés de Vaud, d'Aix ou de milieux semblables. Il y a un glissement rapide, notamment sous l'influence d'un homme comme Henri Blocher, qu'on avait eu l'occasion d'épingler dans l'expérience il y a quelques années, et qui est en train de suivre cette évolution-là et d'en entraîner d'autres, parce qu'il y a une séduction de l'intellectualisme, il y a une séduction de la raison. Et n'oublions jamais que les choses de Dieu ne sont pas, sont une folie pour l'homme naturel. L'homme naturel qui reste au-dedans de chacun d'entre nous, à partir du moment où il n'y a plus la révélation de Dieu. Alors je crois que là, il faut être conscient que nous avons affaire à une réalité absolument redoutable et avec laquelle il nous faut être extrêmement prudents. Voilà ce que je voulais dire aujourd'hui. Oui, j'avais deux petites choses. Je passe rapidement sur mes deux derniers points. La théologie considérée comme une science. Et une science qui se fait, en fait, à partir de la synthèse avec les autres sciences, ou pseudo-sciences de l'époque. Notamment, il y a à toutes les époques une grille de lecture qui est celle de l'idéologie dominante, à partir de laquelle on interprète la Bible dans le protestantisme. J'ai évoqué le XVIIIe siècle, c'était le rationalisme, alors on voyait tout au travers du rationalisme. Ensuite, il y a eu Freud, et on a fait des lectures psychologiques de la Bible. Et puis aujourd'hui, c'est le marxisme qui est l'idéologie dominante, et c'est pourquoi nous avons des lectures marxistes de l'Évangile. Demain, je ne sais pas qu'est-ce qu'il va y avoir, mais en tout cas, on peut être sûr qu'il y aura quelque chose de nouveau. Il y a eu ensuite le structuralisme. Enfin bref, il y a des lectures plurielles. On arrive maintenant à ce stade des lectures plurielles de l'Évangile. C'est-à-dire que chacun lit l'Évangile avec ses lunettes. Il met les lunettes marxistes, ou il met les lunettes structuralistes, ou il met les lunettes historico-critiques, ou il met... Enfin, chacun choisit la grille de lecture qui est la sienne. Et puis tout ce monde-là, finalement tout se vaut. Toi, tu conclus ça, ben c'est bien. Toi, tu conclus ça, ben c'est bien aussi. Finalement tout se vaut. Il n'y a plus de vérité, il n'y a plus de sens, il n'y a plus rien. Et on arrive à une destruction de la foi, et destruction des églises par conséquent, et finalement c'est quelque chose qui est extrêmement redoutable. Alors voilà, si vous voulez, ce qu'on peut dire très rapidement pour une petite introduction à la théologie protestante.

c'était justement quelqu'un qui disait dernièrement, c'était, bah, c'est, doit être Manzanares, le professeur Manzanares, qui disait qu'il ne faut pas parler d'ecclésiologie, mais d'israélologie. Alors je me suis senti très, comment dirais-je, très réconforté en lisant ça sous la plume de quelqu'un d'aussi compétent. Voir que bon, voilà quoi. Deux mots peut-être, si vous voulez, pour terminer sur l'antisémitisme chrétien. C'était donc notre troisième chapitre sur ce plan. Une conclusion rapide, si vous voulez, pour dire que finalement, l'antisémitisme, qui est un virus mutant, comme l'a dit un avocat juif cet an dernier, et qui s'adapte donc à toutes les idéologies dominantes de toutes les époques, finalement, n'a pas à faire directement, comme on a voulu essayer de le faire croire, notamment avec Jules Isaac et d'autres, n'est-ce pas, avec le christianisme. Et l'antisémitisme vient tout simplement de la spécificité d'Israël, l'appel qui implique pour lui une ségrégation qui est la condition de sa survie. Et qui fait que il y a donc une espèce d'agacement de la part des autres nations qui voient justement cette situation-là. Bon, nous avons, pour conclure maintenant sur les relations entre Israël et l'Église dans les premiers siècles, ce qu'il faut dire, c'est que on ne peut pas trouver véritablement de persécution juive contre les chrétiens après la courte persécution qui a eu lieu qui est évoquée dans le livre des Actes et qui était le fait des Sadducéens, mais la birkat minim, la bénédiction, comme on a dit, des minimes, des hérétiques, montre que la haine n'était pas à sens unique. On a vu aussi le rôle que les rumeurs de dénonciation juives ont joué dans les persécutions romaines contre les chrétiens. Mais quand même, il faut bien se dire qu'il n'y a rien de particulièrement, enfin, de qui soit équivalent en ce qui concerne les manifestations de la haine antichrétienne de la part des juifs aux manifestations de haine de la part des chrétiens vis-à-vis des juifs. On ne peut pas mettre, évidemment, les deux réalités sur le même plan. Même si, encore une fois, la haine n'a pas été à sens unique, c'est pas du tout quelque chose qui peut se comparer. Bon. C'est vrai aussi que certains juifs n'ont pas accepté la restauration du temple par Julien, et parce que pour eux c'était finalement l'œuvre du Messie. Mais aussi dans certaines persécutions, on a vu que des chrétiens ont été sauvés par des juifs, et que même les juifs ont eu une certaine sympathie vis-à-vis des martyrs chrétiens, ainsi que d'admiration bien sûr. Bon, même si certains ont considéré et considèrent encore jusqu'à aujourd'hui que les chrétiens adorent finalement un autre Dieu. Bon, ça c'est évidemment une manière élégante d'éliminer le problème. Ça, un certain nombre de juifs aujourd'hui, extrémistes, je ne sais pas exactement, mais enfin disons très traditionalistes en tout cas, et très antichrétiens finalement, ne veulent pas du tout, à l'image d'ailleurs de leur vis-à-vis chrétien tout aussi extrémiste qu'eux, ils ne veulent absolument pas qu'il y ait le moindre point commun entre christianisme et judaïsme. Pour eux, christianisme et judaïsme sont deux religions totalement différentes, qui n'ont strictement rien de commun, qui ont divergé dès le départ et qui sont devenues donc totalement étrangères l'une à l'autre. Par conséquent, parler de judéo-christianisme est une erreur, parler de continuité entre judaïsme et christianisme, et dire que le christianisme est greffé sur le judaïsme, c'est impossible pour eux, n'est-ce pas ? Et alors évidemment, ça permet de se débarrasser du problème. Le christianisme pour eux, comme le bouddhisme, comme le confucianisme, comme le paganisme, une religion étrangère, point. On peut avoir des contacts, éventuellement, sur le plan, humanitaire, il y a une certaine morale commune, la morale universelle, etc. Puis ça va pas au-delà, quoi. Alors ça rend le dialogue particulièrement facile, ça évite toute remise en question. Bon, c'est commode, et un certain judaïsme aujourd'hui, héritier de ce qu'on trouve justement dans les,
les gens qui ont été à l'origine de la Birkat Minim, n'est-ce pas, aujourd'hui continuent à exister de cette manière-là. Bon. Voilà, si vous voulez, avec ça, on termine sur l'antisémitisme chrétien. On va attaquer maintenant un nouveau chapitre. Alors là, comment dirais-je, ça va être du costaud. C'est ni plus ni moins que la Torah. Et plus particulièrement, on pourrait dire Paul et la Torah. Je dis chapitre extrêmement costaud parce que c'est évidemment une des questions les plus difficiles à traiter qui soit dans la question de l'israélologie. La Torah d'abord. La Torah, évidemment, est pour le juif une partie essentielle de sa foi. Elle lui est absolument consubstantielle, pourrait-on dire. Si on supprime la Torah, il n'y a plus d'Israël. Voilà, ça c'est la première chose à dire quand on parle justement de ce qu'est la Torah pour un juif. La Torah pour un juif, c'est tout. C'est sa raison d'être, c'est le sens de sa vocation, c'est son appel, c'est tout ça. Et alors, on comprend forcément que à partir du moment où des chrétiens affirment que Jésus a totalement aboli la Torah et que la Torah n'existe plus, qu'elle est devenue entièrement caduque, eh bien, c'est, si vous voulez, par rapport aux Juifs, faire exactement la même démarche que lorsque les Juifs disent, nous disent, Jésus n'est pas le Messie, Jésus n'est pas le Fils de Dieu. Quand les Juifs nous disent ça, ils touchent à l'essentiel de notre foi. Car si Jésus n'est ni le Messie ni le Fils de Dieu, notre foi est vaine. Elle n'existe plus. Donc la contestation juive touche ici à un essentiel. Et c'est ce qui fait justement que le christianisme, le chrétien, réagit d'instinct négativement face à Israël quand il y a cette contestation. Et c'est aussi une des causes de l'antisémitisme chrétien. Parce que cette contestation, cette négation de sa foi, qui met en cause son existence même de chrétien, fait que Israël est considéré comme quelque chose de dangereux. Il met en péril mon existence même. Maintenant, quand à son tour le chrétien déclare aux juifs « Votre Torah est caduque, Jésus l'a abolie », il fait vis-à-vis d'Israël la même démarche. Il touche à son essentiel. Il touche à son existence. Et si la Torah est abolie, Israël n'est plus Israël, et il y a un nouvel Israël qui est l'Église. On retombe dans la théologie de la substitution que nous avons analysée les temps derniers. Et voyez-vous ici, on touche au cœur même du problème des relations judéo-chrétiennes. Dirons-nous religion, mais je mets le mot religion entre guillemets. Parce que le mot religion est une notion moderne. Et une notion qui fausse le débat. Nous aurons l'occasion d'y revenir. Qui fausse la perspective. Finalement, dire que le judaïsme et même le christianisme sont une religion, c'est quelque chose que les anciens n'auraient pas compris du tout. Si on avait dit à un juif de l'époque de Paul, tu es de religion juive, il n'aurait pas compris du tout ce que ça voulait dire. D'ailleurs, le mot n'existait pas. Le mot dat, en hébreu, qui est aujourd'hui en hébreu moderne, qu'on traduit par religion, avait un tout autre sens à l'époque. C'était coutume, c'était manière de se comporter, c'était etc. Si on avait dit à un chrétien, même non juif, de l'époque du 1er siècle, qu'il était de religion chrétienne, il n'aurait pas compris ce que ça veut dire. Alors ça, il faut faire très attention aussi. Les mots sont piégés. Et la manière de poser les problèmes oriente déjà le débat. Ça, c'est une chose très importante. Si on pose mal les problèmes, on arrivera à des solutions qui sont mauvaises.
Et c'est pourquoi il faut aussi reposer les problèmes d'une manière juste, exacte. Pour un exemple. Est-ce qu'on dit une maison construisible ou construisable? Mais voyez que déjà, la manière de poser le problème déroute. Parce que ce n'est ni ça, ni ça. Mais si vous voulez dire construisible ou construisable, automatiquement, c'est déjà orienter le débat dans une certaine direction. C'est verrouiller, dire, voilà, c'est ça ou ça. Et c'est ni ça, ni ça, c'est une troisième chose. Il faut un effort pour se sortir de ce dilemme, dire, le problème est mal posé. Alors, bon, je reprends et je reviens à ce que je disais. Le judaïsme et le christianisme sont deux religions qui sont sœurs, qui sont issues du même tronc, comme nous l'avons vu la dernière fois, mais qui sont dans un état d'opposition radicale parce que l'une et l'autre se contestent dans ce qu'elles ont d'essentiel. Et si le chrétien réagit négativement quand le juif lui dit « Jésus n'est pas le Messie et le Fils de Dieu », et par conséquent, est tenté de voir dans le juif un ennemi, quand le chrétien dit au juif « Ta Torah est caduque et tu n'es plus Israël, c'est moi Israël », eh bien, le juif réagit de la même manière et voit dans le chrétien un ennemi mortel. Alors ça, il faut comprendre. Il faut comprendre parce que ça explique à la fois nos réactions et ça explique à la fois les réactions de l'autre partie, c'est-à-dire justement d'Israël. Voilà. Le problème de la Torah s'est posé dès les origines du christianisme, et plus particulièrement au moment où les païens sont entrés dans l'Église. Bon. Et là, une bonne partie des épîtres de Paul, nous aurons l'occasion d'y revoir, sont consacrés à cette question. Bon, il y a eu plusieurs stades, on a vu dans l'histoire. Il y a eu la position radicale marcioniste, qui était donc celle que j'ai dit tout à l'heure, mais dans ses plus extrêmes conséquences. La Torah d'Israël est complètement dépassée, complètement caduque, et l'Ancien Testament aussi. On écarte l'Ancien Testament, d'ailleurs l'expression Ancien Testament est déjà aussi éloquente, d'une certaine philosophie des choses, ancien, caduque, dépassé, c'est pour ça que j'aime pas ce mot. Et il n'y a que le nouveau qui est intéressant, il n'y a que le nouveau qui subsiste. L'Église officielle, la grande Église, a rapidement compris que ce que cette position avait d'intenable. Car finalement dire « la Torah est dépassée » et donc les deux religions n'ont rien à voir l'une avec l'autre. Elles se sont séparées pour ne plus jamais se rencontrer. Eh bien, c'est s'autodétruire, c'est couper la branche sur laquelle on s'est assis. Et par conséquent, tout le problème de l'Église chrétienne jusqu'à aujourd'hui par rapport à la Torah, ça a été justement de préciser quelle est la position de la Torah, ce que finalement on appelle l'Ancien Testament, par rapport au Nouveau et par rapport à l'Église. Voilà. Problème qui à ce jour n'est pas résolu, disons-le, et que nous n'avons pas la prétention dans ces études de résoudre. C'est un problème qui reste en suspens. Problème auquel on a donné des réponses diverses dans l'histoire, nous avons vu Marcion. Nous avons vu la position beaucoup plus nuancée qui a été celle de l'Église du Moyen-Âge, mais qui oscillait entre les deux pôles, entre justement continuité et rupture. C'est finalement les deux pôles qu'il s'agit de situer. Alors, à certaines époques, on a accentué l'idée de rupture. Et puis, quand ça allait trop loin, on s'est dit, mais il y a quand même une continuité. L'Église du Moyen-Âge a surtout insisté sur la rupture.
D'où justement des conséquences pratiques aussi pour les juifs de chair et de sang, qui faisaient les frais de cette rupture. La réforme a été un retour aux sources, et par conséquent une redécouverte de la Torah, une redécouverte de l'Ancien Testament. Et il y a eu donc à la fois une tendance à réinsister sur la continuité. On considérait justement que les juifs, plutôt que l'Église officielle catholique, avait justement pris trop de distance par rapport à la Torah. Mais en même temps, l'insistance sur la grâce faisait que d'un autre côté, on faisait une certaine lecture des épîtres de Paul, lecture dont nous sommes encore tributaires, y compris en les milieux évangéliques. Une lecture des épîtres de Paul, notamment de l'épître aux Romains, qui privilégiait justement la notion de rupture. Rupture notamment par rapport à la Torah. Et l'opposition classique en théologie protestante, aussi bien luthérienne que calviniste, entre loi et grâce, est évidemment quelque chose de tout à fait classique et de bien connu. Et pour ce faire, on transposait sur le catholicisme la controverse que l'on trouve dans certaines épîtres de Paul à l'endroit d'un certain judaïsme de son temps. Et nous avons vu notamment comment chez Luther et Calvin, on a vu ça dans notre historique, comment chez Luther et Calvin, on croyait retrouver dans la pratique catholique des œuvres et des mérites un certain nombre de points qui étaient ceux justement du judaïsme de l'époque de Paul. On aura l'occasion de voir dans la suite de ces épîtres les limites de cette assimilation et de cette association. Mais en tout cas, finalement, les réformateurs qui ne connaissaient pas le judaïsme, parce que le judaïsme de leur temps n'existait plus dans leur pays, l'Europe occidentale avait chassé tous ces juifs. Un homme comme Calvin, que l'on sache, n'a vraisemblablement jamais rencontré de juif de sa vie. Luther, c'est autre chose. Il y avait des juifs dans son pays, il a eu l'occasion de les fréquenter. Mais Calvin, jamais. N'a jamais vu de juif de chair et de sang. N'a jamais eu l'occasion de discuter avec un juif. Et finalement, le juif chez Calvin a un visage entièrement mythique. C'est pas un être de chair et de sang. C'est un être artificiel qui n'existe pas, qui n'a jamais existé. Et qui est le produit à la fois qui n'existe pas, qui n'a jamais existé. Et qui est le produit à la fois

Du moins, le pensait-il, comme le juif chez Paul. Alors, on comprend que là, au XIXe siècle, lorsqu'il y a eu rencontre, et il y a un certain nombre de juifs qui se sont intéressés au christianisme, ces juifs, tels Montefiore, par exemple, ont réagi et ont crié très fort, disant, enfin, nous ne nous reconnaissons pas du tout dans l'image que vous avez du juif, vous les chrétiens. Nous ne nous reconnaissons pas du tout, nous ne reconnaissons pas du tout notre théologie de la Torah dans ce que vous nous prêtez comme pensée par rapport à la Torah. C'est pas du tout ça. Pour nous, la Torah n'est pas du tout ça. Bon. Et il faut bien reconnaître que cette méconnaissance du judaïsme, du rôle et de la fonction de la Torah, dans le judaïsme actuel, et a fortiori dans le judaïsme ancien, a faussé la perspective que les chrétiens ont de la Torah jusqu'à ce jour, et contribué à rendre d'autant plus difficile justement cette évaluation du rôle et de la place de la Torah, de sa relativisation par l'Évangile, car c'est vrai, il y a une relativisation de la Torah, mais quelles sont les limites de cette relativisation? Tout le problème est là. Et tout le problème, encore une fois, n'est pas résolu, notamment parce que il faut d'abord réévaluer ce que les Juifs pensent de la Torah. C'est une question d'honnêteté intellectuelle, finalement, et d'honnêteté tout court. Il n'y a rien de plus désagréable et de plus malhonnête que de se fabriquer un adversaire artificiel en lui prétendant des pensées qu'il n'a pas, en lui prétendant des intentions qu'il n'a pas, et ensuite de le démolir. C'est malhonnête. Bon. Les chrétiens font ça, non pas obligatoirement par malhonnêteté intellectuelle, mais par méconnaissance et par, comment dirais-je, référence à une tradition qui est tellement ancrée dans leur histoire qu'elle paraît comme une évidence. C'est le problème des traditions. Traditions même erronées, eh bien, finissent par apparaître comme des évidences. Et justement, toucher à ces évidences, toucher à ces traditions-là, c'est comme disent les anglo-saxons, toucher à une patate chaude et risquer de se brûler les doigts. C'est pourquoi, justement, nous voulons faire ça avec un luxe de précaution. Donc, ici, la Torah, maintenant, peut quand même être l'objet d'une réévaluation, plus objective. Pour deux raisons. La première, parce que depuis le XIXe siècle, comme je l'ai évoqué tout à l'heure, un dialogue timide, mais réel, a pu s'instaurer entre chrétiens et juifs. Et il y a des études, comment dirais-je, très honnêtes, qui ont été faites en milieu chrétien, pour essayer de comprendre comment un juif vit la Torah. Et finalement aussi, à partir des textes anciens, comment un juif du 1er siècle vivait la Torah, parce que ce n'est pas exactement la même chose, comme on l'a vu aussi dans la partie historique, bien souvent que pour un juif aujourd'hui. Deuxième point. Il est vrai que pour un chrétien moyen, la question de la Torah ne se pose pas. La cause est entendue. Christ est la fin de la Torah. Point final. Terminé. Le christianisme en lui-même jouit maintenant d'une histoire vieille de 2000 ans, qui fait que c'est une institution, il touche un tiers de l'humanité, et si vous voulez, il n'a plus besoin d'Israël pour vivre. Il n'a même plus besoin de ses racines. Il existe par lui-même. Donc, pour le chrétien moyen, y compris les églises évangéliques, la question des racines juives de l'Évangile ne se pose pas. Et il est beaucoup plus commode de dire, bon, Shabbat,

0: tout ça, on n'en parle plus. Nous allons fêter Noël, nous allons fêter l'Assomption, nous allons fêter la Toussaint, etc. Terminé, c'est une évidence. Il n'y a même pas, de justification théologique à apporter sur ces points-là, parce que c'est comme ça, ça a toujours été comme ça, du moins le pense-t-on. Et puis voilà, c'est tout. Bon. Par contre, il y a une autre catégorie de gens pour lesquels ce problème devient un problème majeur. Ce sont les judéo-chrétiens ou les juifs messianiques. Et notre siècle, finissant, enfin le siècle dernier, a vu, à partir des années 70, de nombreux juifs se tournaient vers l'évangile, notamment aux États-Unis, les pays anglo-saxons. Et jusqu'alors, à cause justement de ce trait définitif tiré sur la Torah par les chrétiens, on considérait comme une évidence, pour le petit nombre de juifs, minuscule nombre de juifs, qui, comme on disait à cette époque-là, se convertissaient à l'évangile, on considérait comme une évidence que ces gens-là cessent d'être juifs pour devenir chrétiens, cessant d'être juifs, et c'est là que le mot religion est piégé, la religion dont je parlais tout à l'heure, justement, et il était de religion juive, il devient membre de la religion chrétienne, donc il abandonne la religion juive, c'est évident. Si le judaïsme est une religion, quand on se convertit au christianisme, on abandonne le judaïsme, ça tombe sous le sens. Et par conséquent, toutes les pratiques juives, mettez un trait dessus. Tiens, je pourrais vous amener à l'occasion le formulaire que les conversos en Espagne devaient remplir quand ils se convertissaient au christianisme, disant qu'ils abjuraient, qu'ils plus jamais ne respecteraient ni Shabbat, ni Kashrut, ni célébreraient Pessah, etc. Enfin bref, et que si jamais il leur arrivait de retomber dans ces erreurs hérésies judaïques, eh bien ils reconnaissaient qu'ils étaient coupables et passibles des flammes de l'Inquisition. C'était signé de leur main. C'était jusque-là. Aujourd'hui on n'en est plus là, mais l'esprit de l'Inquisition continue. Et jusqu'à Yosef Rabinovitch, pratiquement, c'est-à-dire jusqu'à la fin du 19e siècle, aucun juif converti, entre guillemets, n'aurait eu l'idée de se référer en quoi que ce soit à la Torah. Il passait à une autre réalité. Bien. À partir de Yosef Rabinovitch, puis, évidemment, à partir des années 70 du siècle dernier, beaucoup de juifs se sont tournés vers Jésus, dans lequel ils ont vu, comme beaucoup d'ailleurs de ceux qui étaient avant eux, l'accomplissement des espérances d'Israël. Mais en même temps, pour un juif, même un juif détaché de toutes les choses religieuses, et c'était souvent le cas, des juifs qui n'étaient juifs que de nom. Il y avait un grand courant aussi de conversion au christianisme en Allemagne au 19e siècle. Et au bout d'un temps, même si dans un premier temps, le juif se détourne totalement de la Torah, eh bien, vient un moment dans son cheminement spirituel où la question de ses racines se pose. C'est très intéressant, par exemple, de lire le livre du cardinal Lustiger, le choix de Dieu, ça s'appelle, je crois, quelque chose comme ça, c'est ça, le choix de Dieu, où Aaron Lustiger, hein, quand il est devenu Jean-Marie Lustiger, eh bien, cardinal de l'Église catholique, finalement, a une réflexion sur ses racines juives. Il ne peut pas en faire l'économie. Et tôt ou tard, c'est quelque chose qui lui revient. Quid de mes frères. Finalement, c'est un petit peu la démarche de Moïse à la cour de Pharaon, qui apostasie finalement, qui s'assimile, qui n'a plus rien à voir avec son peuple. Et puis un jour qui est pris d'une curiosité qui le dépasse. Et c'est plus fort que lui, il faut qu'il aille retrouver ses frères. Et c'est là qu'il voit leur misère, etc. Et bon, ben, il va s'identifier à eux. Bon. Ou alors, pour le juif, c'est la haine de soi. Vous trouvez chez Simone Weil, pas la ministre, l'ancienne ministre, mais la philosophe. Ça s'écrit pas de la même manière d'ailleurs. Je crois que Weil, la Simone, notre Simone à nous, s'écrit avec un V. Weil, la philosophe allemande, juive allemande, s'écrit avec un W. Simone Weil, qui s'était mise à haïr tout ce qu'il y avait de juif en elle-même, au point de se haïr elle-même, et puis finalement de rentrer joyeusement dans la chambre à gaz. Quoi. Elle n'avait pas. En tant que. Ayant en quelque sorte l'héritage du judaïsme dans ses gènes, elle n'avait pas à vivre, quoi. C'était ça. Bon. Et nombre de convertis juifs ont fini comme ça. Ça, c'est pas un cas isolé dans l'histoire. Finalement, le juif converti se trouve dans cette espèce de no man's land, où il est tiraillé, n'est-ce pas, entre sa foi en Jésus, qu'il a reconnu comme vrai, et puis finalement son héritage juif. Et pour certains juifs, cette tension devient tellement insupportable, eh bien qu'elle aboutit donc, oui, au suicide. Au suicide. Bon. Et justement, le phénomène nouveau qui marque notre époque, c'est qu'un certain nombre de juifs se sont dit, après tout, pourquoi faudrait-il, quand nous nous tournons vers Jésus, que nous apostasions et que nous renoncions à notre héritage juif et notamment à la Torah? Pourquoi faudrait-il que nous cessions de pratiquer, que même nous nous détournions avec horreur de ce que Jésus lui-même a pratiqué jusqu'à sa mort? Jusqu'à sa mort, a vécu sous la Torah. C'est l'Évangile qui le dit, c'est Paul lui-même qui le dit. Jésus est né d'une femme, né sous la Torah. Romains 15, n'est-ce pas ? Je dis que le Messie a été fait serviteur des circoncis pour confirmer les promesses faites au Père. Donc c'est très clair. Et finalement, plusieurs judéo-chrétiens aujourd'hui se sont posés la question, mais si Jésus, lui, le Messie, a été serviteur des circoncis, est-ce que finalement nous avons raison de nous détourner justement de la circoncision? Non. Et finalement, le mouvement judéo-chrétien dont nous avons parlé dans notre historique, et qui était ce tampon, ce pont, ce lien entre christianisme et judaïsme. Et c'est un phénomène nouveau, ça, de notre temps, est en train de renaître. Et finalement, cette vieille question de la Torah, que l'on croyait résolue une fois pour toutes dans le christianisme, depuis les origines, et depuis Nicée en particulier, est en train de ressurgir. Et nous retrouvons les mêmes problèmes que ceux qui sont évoqués dans le Nouveau Testament. Aujourd'hui, quid des juifs qui ont cru en Jésus? Leur est-il permis, oui ou non, de respecter la Torah? Jusqu'où? Quid de la circoncision? Quid du Shabbat? Quid de la cacheroute? Et pour les non-juifs, leur est-il licite de, etc. Et on retrouve finalement les mêmes débats, les mêmes controverses que dans le Nouveau Testament. On retrouve tout l'éventail qui est exposé dans le Nouveau Testament. Depuis les extrémistes qui disent, et c'est par exemple, il y a tout un courant parmi les juifs messianiques américains qui ont cette position, la Torah est totalement caduque Et les Juifs, qui ont cru en Jésus, n'ont plus rien à faire avec la Torah. Il y a un courant qui dit ça. Et à l'extrême inverse, vous avez des gens qui disent, un petit peu comme les gens de Jacques dont il est question dans l'Épître aux Galates, il faut absolument respecter scrupuleusement toutes les ordonnances rituelles juives. C'est une obligation pour les juifs que nous sommes, même si nous avons cru en Jésus, jusqu'au point de même prendre des distances vis-à-vis des croyants non-juifs. C'est excessif, mais on trouve ces excès déjà dans le Nouveau Testament. On trouve aussi, hélas, et ça c'est quand même très préoccupant, les mêmes déviations que celles qu'on a trouvées dans les premiers siècles, notamment avec les évionymes, qui, par souci d'être acceptés par leurs frères juifs non croyants en Jésus, étaient allés jusqu'à nier la divinité de Jésus. Et là, depuis quelques mois, voire depuis quelques années, très récemment en tout cas, il y a au sein des juifs messianiques un courant qui nie la divinité de Jésus. Et en même temps, évidemment, ce courant dans ses excès, et même dans ce qu'il peut avoir de bon, de biblique, suscite des méfiances, des réserves, et voire même des oppositions, de la part des non-juifs. Et l'on peut craindre, que l'on assiste à une nouvelle excommunication de ces judéo-chrétiens. C'est personnellement ma grande crainte. Comme il y a eu dans les premiers siècles. Il est certain que là, la question de la Torah s'est posée aux judéo-chrétiens, disons, je n'aime pas le mot messianique, parce que le mot messianique, tel qu'elle avait employé Rabinovitch et ensuite Zev Kosman, était très spécifique et aujourd'hui on l'emploie à toutes les sauces. Le mot messianique ne représentait pas tous les juifs qui avaient cru en Jésus. Alors gardons, si vous voulez, le sens large, le mot judéo-chrétien qui comprend les messianiques et les autres. Mais ce problème, la Torah s'est posée particulièrement aux judéo-chrétiens, notamment aussi dans le contexte de la résurrection de l'État d'Israël. Et aujourd'hui, il y a des réponses diverses. Là aussi, la question est en gestation. Finalement, le monde pagano-chrétien, c'est-à-dire les chrétiens d'origine non-juive, que nous sommes, se trouve, volens nolens, confronté à nouveau à la question de la Torah par l'intermédiaire des juifs croyant en Jésus. Et qu'on le veuille ou non, cette question revient à l'ordre du jour. Et comme l'a écrit David Stern, qui est un des principaux penseurs du mouvement judéo-chrétien aujourd'hui, qui vit en Israël, pour les pagano-chrétiens, la Torah est souvent terra incognita, terre inconnue. Ce qui s'oppose absolument à ce que Paul nous dit quand il écrit aux chrétiens de Rome, qui étaient essentiellement des pagano-chrétiens, « Jugez-en vous-même, je parle comme à des gens qui connaissent la Torah. » Aujourd'hui, même parmi les conducteurs des églises, les théologiens, il y a une formidable méconnaissance de la Torah. Et c'est pourquoi toute démarche préalable devrait être justement de redécouvrir ce qu'est la Torah. Donc, nous, déjà, cet exposé global nous montre sur quel terrain miné nous sommes quand nous abordons la question de la Torah. Mais, comme si ça n'était pas suffisant, il y a un autre champ de mine qu'il nous faut traverser. C'est la question de Paul. Paul et la Torah. Paul est un monde en lui-même. Et lorsque nous lisons ce que Pierre écrit à son sujet, eh bien, il y a de quoi frémir. Notre bien-aimé frère Paul, qui dit des choses difficiles à comprendre, dont les personnes mal affermies tordent le sens pour leur ruine et pour la ruine de ceux qui les écoutent. Paul dit des choses qui sont difficiles à comprendre. Tenons-nous-le pour dit. Et soyons modestes quand nous nous mettons à l'écoute de Paul. Autre remarque, boutade, sous forme de boutade, qui émane d'un juif orthodoxe, mais très ouvert à la question de Paul, Shalom ben Horin. Shalom ben Horin, qui a écrit deux livres sur Paul, Mon frère Paul et Paul, un regard juif sur l'apôtre des nations, écrit à peu près ceci. Les chrétiens ne doivent jamais oublier que Paul n'était pas un pasteur de l'église réformée suisse, disciple de Karl Barth, mais un rabbin juif du 1er siècle, disciple de Gamaliel. On pourrait, si vous voulez, faire l'exégèse de cette phrase très dense, et finalement, ça doit être aussi un deuxième point de repère. Finalement, c'est tout l'équivoque dont nous avons parlé tout à l'heure. Nous lisons Paul au travers la tradition chrétienne. Une tradition qui a méconnu la Torah et qui, par conséquent, bien disons les choses telles que Pierre les a dites, a tordu les paroles de Paul. Et on a fait justement de Paul, et il a raison, Shalom et Horib, un disciple de Karl Barth, surtout dans les milieux protestants, pasteur de l'église réformée suisse. Il a raison. C'est une boutade, c'est un peu caricatural, mais c'est profondément vrai. Et si nous voulons comprendre Paul, il nous faut repartir à la découverte du disciple de Gamaliel, rabbin juif du 1er siècle. C'est fondamental. Si nous ne voulons pas tordre les paroles de l'apôtre. Paul était un rabbin juif du 1er siècle, disciple de Gamaliel, nous dit Shalom ben Horin. Mais il y a une troisième remarque aussi que nous pouvons faire au sujet de Paul, qui était celle du professeur Safraï, qui a aussi beaucoup étudié cette question. Paul, dit-il, est un parchan. Ah! Qui sait ce que signifie le mot parchan? Allez dire. Alors, il disait, il ajoutait, il n'est pas un théologien, il est un parchan. Allez dire aux chrétiens dans les églises, Paul n'était pas un théologien, mais un parchan. Il veut dire que c'est cet animal-là. Un diplodocus, un dinosaure, un batracien, un mammifère, c'est quoi? Demandez à un théologien chrétien ce qu'est un parchan, vous aurez à peu près la même réponse. Eh bien, justement, un parchan, et c'est là justement qu'il y a une grande équivoque, c'est qu'on a voulu voir dans Paul un théologien. Et là, on pourrait prendre aussi la remarque de notre regretté frère Simra Permouter, quand il disait, vous avez occidentalisé le Messie. On pourrait dire, vous avez aussi occidentalisé Paul. Ce qui d'ailleurs, un évêque luthérien suédois, sur lequel nous aurons l'occasion de revenir, a magistralement illustré. Vous avez fait de Paul un cartésien, qui raisonne, bon, il y a une logique chez Paul, c'est indiscutable, mais ce n'est pas la logique occidentale. Ce n'est pas la logique cartésienne. Ce n'est pas l'exposé théologique systématique qu'on exige des étudiants de quatrième année dans les écoles de théologie du monde occidental. Et finalement, on étudie l'Épître aux Romains, on étudie les œuvres de Paul avec cette perspective-là. Prenez un homme comme Godet, qui a dit des choses excellentes sur l'Épître aux Romains, mais Godet fait cette erreur-là. Godet aborde l'étude de l'Épître aux Romains comme un exposé de théologie systématique de Paul, où Paul expose sa théologie comme le ferait un Karl Barth ou comme le ferait un théologien moderne, comme le ferait Calvin, par exemple, dans l'institution chrétienne. Shmuel Safraï nous dit non, vous vous trompez complètement, les chrétiens, quand vous voyez ça. Parce que si vous faites de Paul un théologien de cette manière-là, vous allez arriver rapidement à des problèmes. Le premier problème, c'est que vous allez constater que d'une épître à l'autre, Paul se contredit. C'est gênant pour un théologien. Vous allez constater que Paul, en quelque sorte, change de théologie d'une épître à l'autre. Et ça, c'est sûr, les théologiens l'ont constaté. Et qu'est-ce qu'ils nous ont dit ? Deux choses. Toutes les épîtres attribuées à Paul ne sont pas de Paul, première chose. Et quand on trouve une épître qui a une autre théologie que celle des Romains, par exemple, des Galates, on dit que c'est d'une autre pain de Paul que de Paul. Autre solution, c'est de dire « Paul évolue ». Le Paul jeune n'avait pas la même théologie que le Paul vieux. Le Paul qui écrit les épîtres aux Thessaloniciens a complètement changé de théologie quand il écrit les épîtres à Timothée et à Tite. C'est vrai qu'il y a toujours un mûrissement dans une vie d'homme, mais changer aussi radicalement de théologie pour un homme aussi, comment dirais-je, aussi logique que Paul, ça paraît quand même un peu difficile. Et c'est là justement que la remarque de Shmuel Safraï est tout à fait intéressante. Un parshan, ce n'est pas un théologien. Le judaïsme ignore ce qu'est un théologien. Il n'y a jamais eu de théologie. Il n'y a pas de théologie juive jusqu'à aujourd'hui. Ça n'existe pas. La théologie est quelque chose d'occidental. Et les juifs eux-mêmes s'y sont trompés. Ils nous disent, Paul est le fondateur du christianisme parce que le christianisme est fondé sur la théologie. Et c'est Paul le premier théologien chrétien. Et ça, c'est un poncif que vous trouvez dans tous les ouvrages écrits par des juifs sur le christianisme. Paul, créateur du christianisme, parce que le premier des théologiens. L'enseignement des rabbins est très particulier. C'est le jeu des questions et des réponses. Vous trouvez ça déjà dans l'évangile de l'enfance, deuxième chapitre de Luc. Jésus dans le temple à l'âge de 12 ans. Il interroge les docteurs. Et vous voyez ça souvent aussi avec Jésus. Jésus est un parshan, lui aussi. Jésus répond quand on lui pose une question. Bon maître, que dois-je faire pour avoir la vie éternelle ? Rabbi dit à mon frère de partager mon héritage. Et Jésus donne un enseignement sur l'avarice. C'est l'occasion de donner un enseignement. C'est l'occasion qui fait que on va traiter une certaine question. Bon. Plus tard, on a déjà vu ça aussi en histoire d'Israël, le système des responsae. Un problème pratique, parce que le judaïsme est une démarche pratique, c'est une halakha. Il n'y a pas les grands envols théoriques, philosophiques qu'il y a dans le monde occidental, influencés par l'hellénisme. On est pratique. Bon. On a ici dans notre communauté un gars qui est parti, était marchand ambulant, est parti à l'autre bout du monde, vendre sa marchandise, puis pas revenu. Ça fait maintenant 10 ans qu'il n'est pas revenu. On ne sait pas s'il est mort ou s'il est vivant. Est-ce qu'on peut considérer que sa veuve, sa femme, est libre ou non de se remarier ? Un problème pratique. On en a discuté avec notre rabbin, mais on n'est pas d'accord. Qu'est-ce qu'on fait ? On envoie une question aux académies de Babylonie. Asura, Pumbedita, Neardea, etc. Et là, les plus grandes autorités se penchent sur la question. et on voit une responsa qui va faire autorité dans toutes les communautés. Et on sait que maintenant, quand on aura un problème de ce type qui se produira ailleurs, voilà la conduite qu'on adoptera. Les épîtres aux Corinthiens sont uniquement de ce type-là. Vous m'avez posé des questions au sujet du mariage. Voilà ce que je dis. Vous m'avez posé des questions au sujet des viandes sacrifiées aux idoles. Voilà. On est ici exactement dans un système juif et c'est exactement ce que font les Parchanim. L'explication en situation. Une des épîtres considérées comme les plus anti-légalistes est l'épître aux Galates. Et l'épître aux Galates, eh bien, est quoi ? Une réponse en situation. Il y a une situation. Ces Galates ont été travaillés par des judaïsants qui sont venus de Jérusalem sans ordre de nulle part, et il y a un danger de déviation. Mais Paul rétablit la barre qui penche. Hop. Et quand on rétablit comme ça une barre qui penche, on ne fait pas trop de détails. Tchouk. On donne un grand coup dans le sens inverse, parce que sinon la barque va renverser. Et il ne faut pas absolutiser ce qui a été écrit là. C'est dans la situation particulière des Galates. Et alors, justement, quelle est la situation des Galates? Ah ben, c'est ça qu'il faut savoir. Et ce n'est pas toujours facile. Qu'est-ce qui a motivé l'apôtre à écrire comme il a fait? Une situation pratique. Un problème pratique. Pourquoi Paul écrit aux Romains? Parce qu'il a envie de décrire une grande théorie? Non, non, non. Parce qu'il a envie de faire ça? Non, non, non, non. Il y a des situations pratiques. Des situations pratiques. Et c'est ça, les Parchanim. Ils répondent à des situations concrètes. Et dans une situation concrète, vous n'allez pas donner obligatoirement la même réponse que dans une autre situation concrète, diamétralement opposée. Même Finet dit ça. Il dit, dans une église où on a prêché la grâce pendant des années, on va insister, il y a un déséquilibre. On faut rétablir l'équilibre. Qu'est-ce qu'on va faire? On va insister sur les devoirs du chrétien. Au contraire, dans une église où on a beaucoup mis l'accent sur les devoirs du chrétien, et où il y a un déséquilibre qui s'est créé, qu'est-ce qu'il faut faire? Il faut insister sur la grâce. Finet était à ce niveau-là un bon parchal. Il était aussi un homme pratique. C'est pour ça qu'il était un parchal, à sa manière. Et c'est pour ça que quand on lit les épîtres de Paul, on a l'impression parfois de contradictions. Mais pas des contradictions. C'est des réponses à des situations diverses. Pourquoi, par exemple, Paul déclare-t-il, semble-t-il dire en tout cas, aux Galates, que toute pratique juive est quelque chose d'abominable? Et il dit le contraire aux Romains. Là, il va parler des faibles et des forts. C'est indifférent, laisser chacun suivre son chemin. Et puis après, il va au contraire dire, ou plutôt c'est Luc qui nous dit ça dans le livre des Actes, que lui-même vivait comme un juif. Et puis après il dit, mais je me suis fait grec avec les grecs, avec ceux qui sont sans loi comme étant sans loi. Alors, Paul est un caméléon, il change d'attitude, comme ça, selon le gré du vent. Non, non, il y a une logique. Et là c'est pareil, si on absolutise ça, on dit, ben voyez, non. Ce que Paul veut dire, c'est tout simplement ceci. Je n'ai pas fait de ma judéité quelque chose que j'ai mis en avant, quand ça aurait pu être un obstacle pour ceux auxquels j'annonçais l'évangile. C'est tout simplement ça qu'il dit. C'est tout. Alors il faut comprendre Paul en situation. Et ça, c'est pas toujours facile, parce que ces situations-là, nous ne les connaissons plus toujours exactement. Et c'est là, justement, que tout un travail de recherche historique s'impose, et un travail humble et patient, avant de retrouver, justement, et de mieux comprendre ce qu'était inter-l'évangile. Autre point, justement, comme tout parchal, l'apôtre Paul ne détaille pas. Comme il le dit lui-même, j'écris à des gens qui connaissent la Torah. Donc pas besoin de détailler. Vous savez très bien. Et il y a souvent des allusions comme celle-là, même par exemple aux Thessaloniciens. Vous savez très bien ce qui retient l'Antichrist pour qu'il ne paraisse qu'en son temps. Ben, il savait, mais il ne le sait pas. Il savait. Parce que l'Antichrist est un enseignement juif. Bon. Vous savez très bien de quoi je fais allusion. Je vous ai parlé quand j'étais avec vous, vous vous en souvenez. Ou bien, je fais allusion à une parole de Jésus que vous connaissez tous. Au sujet du mariage, par exemple. Bon. Et là, on ne détaille pas. On ne détaille pas les choses connues. Et elles ne sont pas toujours connues pour nous. Bon. Il y a la méthode d'exégèse de Paul. La méthode associative. La Bible, déjà dans le Premier Testament, mais aussi dans le Nouveau, n'agit pas par déduction logique, à la manière du syllogisme cher aux philosophes grecs. Socrate est un homme, tous les hommes sont mortels, donc Socrate est mortel. C'est pas ça. C'est par association. Nos pères ont été sous la nuée. Et vous aussi, automatiquement, ayant été baptisés dans le Saint-Esprit, bon, une association d'idées. Le Kal Vachomer. Si une chose est ainsi, à combien plus forte raison telle autre ? Du particulier au général, du plus petit au plus grand. Ça, méthode d'exégèse juive banale, à l'école de Gamaliel et dans le Talmud, on trouve ça à fond. Bon, on pourrait prendre de multiples exemples qui montrent que Paul, et Ben Horin a raison, n'est pas un théologien occidental, mais vraiment un rabbin juif de son temps, qui, évidemment, comme le dit aussi Jésus, tire de son trésor des choses anciennes et des choses nouvelles. C'est vrai qu'il y a aussi des ruptures, mais il y a aussi une continuité dans ce domaine-là. Et c'est très difficile, justement, de comprendre pour un occidental qui est habitué au cartésianisme, qui est habitué à toute une tradition interprétative qui remonte aux origines, qui remonte à Saint-Augustin essentiellement, très difficile justement d'entrer dans cette dimension, dans cette perspective-là. Et alors justement, tout ce problème de la Torah devient problème justement parce qu'on l'aborde mal. Je disais tout à l'heure, on pose mal le problème. Construisible ou construisable, c'est du même genre, c'est le même problème. Et on ne sort pas de ce dilemme-là. Ancien et Nouveau Testament. Bon, c'est des mots, ça, de toute façon, qui sont piégés. On aurait demandé à Paul, on aurait parlé à Paul de l'Ancien Testament, il aurait dit, c'est quoi ça, l'Ancien Testament ? C'était un mot qui n'existait pas de son temps. C'est évident. Ah, la Torah ! Ah bon, alors là, oui, bon, voilà, je comprends. Et pas la loi. Ça aussi, ça s'est piégé. On traduit par la loi. C'est pas innocent. La Torah, c'est autre chose que la loi. C'est vrai qu'il y a de la loi dans la Torah, mais c'est plus que ça. La Torah, c'est l'enseignement. Bon. Et puis aussi, justement, il y a beaucoup de mots pour parler de Torah dans la Bible, dans la tradition juive. Il y a la Torah. Il y a son application dans la vie courante, c'est la halakha. Il y a les mitzvot, il y a les mishpatim, il y a les drache haaretz. Bref, il y a toute une terminologie technique en hébreu pour ce qui concerne l'exégèse de la Torah. La Torah sheba aktav, la Torah sheba alpe. Bon. Et le grec, et ça c'est un autre problème. Le grec n'a aucun mot pour désigner ces nuances-là, ces nuances de l'hébreu. Et finalement, toutes ces nuances-là, qu'on trouve déjà dans la Bible, certaines d'entre elles du moins, eh bien, les Septante, en traduisant la Bible en grec, ont rendu tout ça par un seul mot, nomos, la loi. S'il est vrai que trahir, c'est traduire, c'est trahir, ça n'a jamais été aussi vrai que là. Et le mot nomos appauvrit considérablement justement ces réalités-là. Et Paul est obligé, parce qu'il écrit en grec, il n'a pas d'autre solution que d'employer le mot nomos chaque fois. Mais là où il faudrait employer halakha, il faudrait employer mitzvah, où il faudrait employer Torah Shebaal Ktav, ou Torah Shebaal Peh, il y aura toujours le mot nomos, parce qu'il n'en a pas d'autre dans cette langue qu'est le grec. Et alors justement, là aussi, bon, quelquefois, il est obligé de... Il précise un peu, je ne suis pas sous la Torah, je suis sous la Torah du Messie, la Torah de l'esprit de vie m'a affranchi de la Torah du péché de la mort. Bon, mais ça veut dire quoi ça? Rien. Il faut traduire en hébreu. Il faut retrouver à quelle réalité Paul fait allusion. Il parle de... d'Halakha, d'Agada, de Midrash. Qui sait ça? Qui sait ce que ça veut dire aujourd'hui parmi le christianisme? Pratiquement, je ne sais pas, une minorité de gens qui ont eu l'occasion de fréquenter Israël et les Juifs. Alors voilà, la Torah, bon, c'est tout, toute la Torah, tout l'Ancien Testament. Allez hop, ouf, on balance tout. Mais non, il y a des nuances là-dedans. Je termine simplement en disant quelle est la clé qui nous permet de comprendre la pensée de Paul sur la Torah. Et ça, c'est fondamental. Cette clé, on la trouve justement dans Romains 3. Il faut lire le texte parce qu'il est essentiel sur ce qu'est la pensée de Paul dans la Torah. Où donc, verset 27, est le sujet de se glorifier est exclu. Par quelle Torah? Par la Torah des œuvres? On est dans cette ambiguïté. Il faudrait traduire par les mitzvot ou par la loi de la foi. C'est autre chose. Car nous comptons que l'homme est justifié par la foi sans les œuvres de la Torah, sans les mitzvot. Ou bien Dieu est-il seulement le juif, ne l'est-il pas aussi des païens? Oui, il est aussi des païens, puisqu'il n'y a qu'un seul Dieu qui justifiera en vertu de la foi les circoncis au moyen de la foi des circoncis. Et voilà le mot important, verset 31. Est-ce que nous annulons ainsi la loi par la foi? Ah! Paul était bien conscient qu'on pouvait faire un contresens énorme sur ce qu'il écrivait. Et dès le moment où il va commencer à exposer ce qu'il appelle son évangile, il met en garde. Est-ce que nous annulons la Torah par la foi? 99% des théologiens chrétiens vont répondre oui, Paul a aboli la loi par la foi. Et qu'est-ce que dit Paul? Chas v'chalil, au contraire. C'est hors de question. Loin de moi cette pensée. Nous confirmons la Torah. Confère. Matthieu 5, sermon sur la montagne. Parole de Jésus. Ne croyez pas que je sois venu abolir la Torah et les prophètes. Annulons-nous la Torah par la foi. Finalement, Paul dit, il peut y avoir sur mon évangile la même ambiguïté qu'il peut y avoir sur les paroles de Jésus. Et dès le départ, Jésus dit, non, je ne suis pas venu pour abolir, mais pour accomplir. En hébreu, c'est l'ekayem. Et là, c'est le même mot. Anachnu mekayimim et ta Torah. L'ekayem, ça veut dire quoi? C'est un terme aussi du vocabulaire rabbinique. Et là, on est en plein dans le pécheur. On en parlait tout à l'heure, les parchanim. C'est le travail des parchanim. Nous donnons le sens exact de la Torah. Le bon commentateur, le scribe, instruit des choses du royaume des cieux. Le scribe fidèle, le parchan fidèle, c'est celui qui donne le sens exact du commandement, qui met en lumière ce qui est caché. Le sens exact. Et là, justement, Paul se défend d'avoir voulu abolir la Torah. Et voyez-vous, on fait une opposition entre Paul et Jésus. C'est classique en milieu juif. Jésus était un bon juif, il a respecté les commandements, il est né en juif, il a vécu en juif, il est mort en juif, etc. Il n'a jamais voulu créer une autre religion, il s'est présenté comme un réformateur du judaïsme, etc. Bon. Mais Paul est celui qui a aboli la Torah. Pas de chance. Paul se défend justement de ça comme Jésus s'en est défendu. Je termine un peu parce que je crois que c'est quand même important qu'on termine sur ce point parce qu'il est essentiel. Dans la tradition juive, la Torah est fixée, vous le savez, jusque au moins trait de lettre, comme dit Jésus. Disparaîtra pas un seul iota, un seul trait de lettre. Elle est fixée une fois pour toutes. On ne peut rien modifier. Mais cette parole qui a été donnée en situation est une réponse pour toutes les situations qui peuvent se présenter dans l'avenir. Et quand je fais face à un problème nouveau, je peux être sûr que je vais trouver la réponse dans la parole de Dieu. C'est ce que nous pensons, nous aussi les chrétiens, finalement. Ça veut dire que le texte reste le même. Mais les rabbins ont dit qu'il y a 70 facettes à chaque commandement. Ça veut dire que le commandement va s'interpréter aussi en fonction des données nouvelles. Il a une réponse à donner, une donnée nouvelle. Et ce qui fait que ce qui était vrai en quelque sorte, pas ce qui était vrai hier, c'est peut-être un peu excessif de dire des choses comme ça, mais que ce qui a été, comment dirais-je, dans une situation, eh bien, va s'interpréter différemment dans une autre situation. Exemple. Toute la législation qui concerne le temple, les sacrifices dans le temple. Bon, très bien. Le temple est détruit. On ne peut plus mettre en pratique ses commandements. Donc ces commandements sont rendus caducs. Et là, on me trompe. Annulons-nous la Torah ? Et certains disent oui, le temple est détruit, donc c'est fini. Et les rabbins disent non. Nous allons réinterpréter les commandements en fonction d'exil. Il fallait offrir 3 sacrifices par jour. On va offrir 3 prières par jour dans la synagogue. La synagogue remplace le temple. Parce qu'on est dans une situation nouvelle, une situation d'exil. Bon. Tu ne feras aucun travail le jour du Shabbat. Est-ce que j'ai le droit de prendre ma voiture? La Torah ne répond pas à ça. Forcément. Il n'y a pas de voiture à l'époque de Moïse. Et les rabbins disent non. Pourquoi? Parce que la voiture est un engin qui est un moteur à explosion. Donc, il y a du feu dedans. Et c'est interdit d'allumer le feu le jour du Shabbat. Donc, tu ne prendras pas ta voiture. Rouler à bicyclette, tu peux. Pas de problème. Une voiture, non. Voilà. Ça, c'est un exemple, justement. Comment on accomplit la Torah? Er mekayemim et Torah. Une situation nouvelle implique une interprétation nouvelle. Une application nouvelle pratique dans la situation nouvelle, tout simplement. C'est pas qu'on change, on a une situation nouvelle. Or, on a une situation parfaitement nouvelle depuis que Jésus est venu. Le Messie est venu. Il est mort et il est ressuscité. Ça change tout. Ça veut dire que maintenant, la Torah, elle ne va pas changer. Pas un trait de lettre, pas un iota ne va disparaître. Mais la manière dont elle va être appliquée est nouvelle. C'est ça. Il faut adapter la Torah à la situation nouvelle, créée par la mort et la résurrection de Jésus, la venue du Messie. Nous sommes dans un temps nouveau. Donc, il faut une nouvelle alliance. Une nouvelle alliance, c'est pas... On met de côté l'ancienne, l'Ancien Testament et le Nouveau Testament. Non, c'est l'alliance renouvelée. C'est la même alliance, mais avec une interprétation nouvelle, qui s'est adaptée à la situation nouvelle dans laquelle on est. Et les Juifs ont un livre qui a fait ce travail, c'est le Talmud. Le Talmud, c'est l'adaptation de la Torah à la situation d'exil. Une situation nouvelle. Or, je vais vous dire une chose qui peut vous faire bondir, mais que Safrag a mis en évidence depuis longtemps. Le Nouveau Testament, c'est le Talmud des chrétiens. Ça veut dire, c'est la réinterprétation de la Torah à la lumière de l'événement Jésus. C'est pas l'abolition de la Torah. C'est pas l'Ancien Testament et maintenant nous avons le Nouveau Testament, la nouvelle alliance qui a été prophétisée par Jérémie. C'est l'alliance renouvelée, Brit Hadasha, qui a été renouvelée, sur laquelle on a jeté un regard nouveau, sur laquelle on fait une interprétation nouvelle. Voilà. C'est ça la clé. Mais quand on a compris ça, eh bien, 90% des problèmes que pose Paul et l'interprétation de la Torah chez Paul trouvent leur solution. Voilà, je ne sais pas si vous avez suivi, mais enfin, des choses difficiles à comprendre. Mais bon, c'est comme ça. Question ?
1: Mais est-ce que vous n'arrivez pas, non, justement, à relativiser beaucoup de choses ?
0: Vas-y. Oui, la loi d'amour, elle est déjà dans la Torah ancienne.
1: Oui, mais justement, mais la loi d'amour, justement, un peu négativement, c'est-à-dire, finalement...
0: Oui, on a... On évacue toute la halakha, justement.
1: Toute la substance, finalement.
0: Toute la halakha, toute la manière pratique de vivre, cette loi d'amour. C'est ça, la halakha, c'est la pratique.
1: Mais si, justement, il n'y a pas ce risque de... Parmi les chrétiens, justement,
0: d'attirer... Bien évidemment. Mais évidemment, évidemment. Et c'est ce qu'on...
1: Par rapport à ceux qui ont dit ça, c'est la réinterprétation. On dirait ça déjà.
0: Attention. Attention. Qui est habilité pour faire cette réinterprétation? Il faut être conduit par l'Esprit de Dieu pour faire cette réinterprétation. Et justement, là, Jésus, lui, est celui qui peut faire cette réinterprétation parce qu'il est le Messie. Et Paul dit, nous avons l'Esprit du Messie. Nous, les apôtres. Et donc, la révélation de Dieu et tout ça. Ah oui, ça, c'est, n'importe qui ne peut pas se lancer dans cet exercice-là. Encore que, pour des problèmes nouveaux. Par exemple, admettons, la question de les greffes d'organes. On a un problème qui se pose, qui pourrait se poser même dans une conscience chrétienne, disons. Hein? On est obligé, c'est là que aussi le Seigneur donne le pouvoir des clés. C'est ça le pouvoir des clés. Tout ce que vous lirez et tout ce que vous délirez. C'est ce que font par exemple les Amish, le réflexe Amish dont il nous était parlé à Carré. C'est ça. Invention de la télévision. Qu'est-ce que dit la Bible? Rien de la télévision. Et pour cause, elle n'existe pas. Qu'est-ce qu'on va faire? Et là justement, les autorités de l'Église ont le pouvoir des clés.
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3: De l'eschatologie ce soir, et on avait abordé la question de la prophétie biblique. Quelques remarques générales sur le caractère de la prophétie biblique. On avait dit la dernière fois que la prophétie biblique, comme l'avait bien noté Pascal, est un des principaux moyens d'apologétique. Et Pascal avait été impressionné par le nombre et la précision des prophéties qui avaient été réalisées. Les prophéties qui ont été réalisées, nous les laisserons de côté dans cette étude, non pas qu'elles soient inintéressantes, bien sûr, mais parce que ce n'est pas notre objet. Par contre, il y a des prophéties nombreuses qui restent encore à s'accomplir, chose que souvent, dans l'Église chrétienne, déjà d'ailleurs à l'époque de Pascal, on a voulu minimiser, on a voulu essayer de penser que la plupart de ces prophéties se trouvaient accomplies en ce qui concernait l'Église et que les prophéties, notamment qui touchaient à Israël, étaient à spiritualiser pour être appliquées à l'Église. En fait, la première chose qu'il nous faut dire lorsque nous parlons de la prophétie biblique à accomplir, c'est que nous touchons là à un sujet difficile. L'apôtre Pierre déclare qu'il y a, entre autres choses, dans les écrits de Paul, des choses difficiles à comprendre, dont les gens mal affermis tordent le sens comme celui des autres Écritures. Bon, ça ne s'applique pas directement à la prophétie, cette parole, mais on peut l'appliquer à la prophétie. Car la prophétie devient claire très souvent lorsqu'elle est accomplie, mais avant qu'elle s'accomplisse, ce n'est pas toujours évident de voir. Si nous prenons par exemple les prophéties relatives à la première venue de Jésus, nous nous rendons compte que elle n'était pas finalement si claire que ça jusqu'à ce qu'elle se réalise. Le peuple d'Israël, dans sa grande majorité, s'y est trompé. Les apôtres eux-mêmes ont eu du mal à comprendre qu'ils étaient en train de vivre des prophéties qui se réalisaient. Et très souvent, le texte des Évangiles nous dit que ce n'est que plus tard que les apôtres ont compris que tel et tel passage de l'Écriture avait été dit au sujet de Jésus, au sujet de ce qui venait de s'accomplir. Et quand nous étudions, par exemple, comme nous faisons l'histoire d'Israël, des épisodes comme celui de la disputation de Barcelone, nous nous rendons compte que l'interprétation chrétienne des prophéties ne tombe pas aussi facilement sous le sens que ça. Et c'était ce qui avait été la grande surprise des chrétiens au Moyen-Âge, dans les dialogues avec les Juifs, c'était qu'ils s'étaient rendus compte que l'on pouvait interpréter les prophéties christologiques, disons, dont l'interprétation leur semblait aller de soi, parce que c'est ce à quoi ils avaient toujours été habitués, qu'on pouvait donner des interprétations différentes. Et c'est ce qui a fait qu'on a dit, les Juifs ne sont pas honnêtes, parce que finalement, la signification christologique des prophéties tombe sous le sens. Non ? Pas obligatoirement. Et précisément, nous avons des textes dans le Nouveau Testament qui nous disent que Jésus a dû ouvrir l'esprit de ses disciples pour qu'ils comprennent les Écritures. Et par exemple, c'est ce qu'il a fait pour les disciples d'Emmaüs. Homme sans intelligence, lent à comprendre et à croire tout ce qu'ont écrit les prophètes. Bon. Et puis, aux disciples rassemblés dans la chambre haute, quelques heures plus tard, il leur dira justement, c'est là ce qui a été écrit. Il fallait que s'accomplisse au sujet du Messie, ses souffrances, sa mort, sa résurrection. Tout ce qui avait été écrit de lui. Alors il leur ouvrit l'esprit pour qu'ils comprennent les Écritures. Bien. Donc, ce n'est pas quelque chose qui est obligatoirement facile. Bon. Maintenant, évidemment, quand la prophétie est accomplie, que nous avons, comme dans les Évangiles, un guide de la prophétie qui nous permet de comprendre, ceci, c'est ce qui est, finalement, c'est ce qui a été écrit par le prophète quand il a dit telle chose et telle chose. Prenons par exemple une prophétie comme celle que cite Matthieu au sujet de la sortie d'Égypte, quand il dit que Jésus donc est descendu en Égypte, enfant, poursuivi par la vindicte d'Hérode, puis en est remonté, afin que s'accomplisse ce qu'avait écrit le prophète Osée, j'appelais mon fils hors d'Égypte. Bien. Si on prend ce texte dans le contexte du prophète Osée, on se rend compte que le prophète Osée parlait du peuple d'Israël, se référant à la parole de Moïse, quand il était allé vers le Pharaon, « Israël est mon fils, mon premier-né, laisse aller mon fils pour qu'il me serve. » J'appelais mon fils hors d'Égypte. Bon. Mais là, on est dans une midrashisation, qui est typiquement juive, de la compréhension prophétique. Jésus est aussi le fils de Dieu. Et en même temps, puisqu'il est fils, il incarne aussi toute l'histoire d'Israël, puisqu'Israël est aussi le fils. Il y a donc communauté de destin entre Israël le fils et le Messie fils. Donc, on peut légitimement appliquer une prophétie qui s'appliquait à Israël et lui voir un second accomplissement. La prophétie s'est accomplie une première fois lorsque Israël est monté d'Égypte sous la direction de Moïse. Et elle s'accomplit une deuxième fois lorsque Jésus, le Fils, lui aussi, remonte d'Égypte comme avait fait le peuple d'Israël autrefois. Aurait répondu Nachmanide,

parce que nous avons sur nous l'esprit de révélation que Moïse avait reçu. Et Paul dit ça en relation, si vous vous souvenez, avec le voile que mettait Moïse sur son visage quand il recevait les révélations de Dieu. Et il dit, pourtant, c'était un ministère passager. C'était une révélation passagère, puisque la gloire de Moïse, dont son visage rayonnait, s'estompait avec le temps quand il était descendu de la montagne. Mais, en quelque sorte, moi, Paul, enfin, et les apôtres qui sont avec lui, nous avons la même fonction de législation, de la même manière que Moïse était le législateur du peuple, par la révélation de Dieu qui lui était communiquée d'en haut. De la même façon, nous, les apôtres, nous faisons fonction de législateurs de la Nouvelle Alliance. Et par conséquent, nous avons sur nous un esprit de révélation, un esprit de gloire, semblable à celui qu'avait Moïse, mais pas seulement semblable, supérieur à celui qu'avait Moïse. Parce que nous, nous contemplons face à face le visage découvert, la gloire de Dieu. Et par conséquent, nous connaissons le sens véritable des Écritures. Et c'est la raison pour laquelle, dans l'interprétation que nous faisons des Écritures prophétiques notamment, nous usons d'une grande liberté et d'une grande audace. Bien. Alors ça, c'est très bien, pour ce qui est de Paul. Quand M. Tartampion ou M. Mouchabeuf usent de cette même audace pour interpréter les prophéties, ça devient un peu plus discutable. Et c'est précisément ce que l'apôtre Pierre veut dire quand il dit, attention, il y a des choses difficiles à comprendre dans ce que nous dit notre bien-aimé frère Paul. Il en parle parce qu'il a reçu une grâce spéciale pour ça, dit-il. Et les personnes mal affermies en tordent le sens, comme ils font du reste des Écritures. Bien. Comment précisément interprète-t-on les prophéties dans le Nouveau Testament? Ça, c'est la première question qu'il faut nous poser. Alors, la réponse est claire. C'est au travers du Midrash. Du Midrash et du Pécher. Le Pécher, c'est justement l'interprétation, pourrait-on dire, verset par verset. Par exemple, je ne sais pas, moi, psaume 118. La pierre qui a été rejetée par ceux qui bâtissaient est devenue la principale de l'angle, c'est l'Éternel que cela est venu. Ce verset s'applique à Jésus, pierre rejetée par les hommes, incompris par les hommes, mais qui a été précieuse et choisie aux yeux de Dieu, puisque Dieu l'a ressuscité d'entre les morts. Et donc, comme dira l'apôtre Paul, l'a souverainement élevé. Là, nous sommes à fond dans le domaine du pécheur. Bon. Alors là, ça ne veut pas dire obligatoirement que nous avons un sens littéral. Ça ne veut pas dire obligatoirement que l'auteur du psaume 118 pensait, lui, à Jésus quand il écrivait ça. Autre exemple de pécheur dans le Nouveau Testament, livre des Actes. Lorsque les apôtres ont été battus de verge, et qu'ils sont donc dans la chambre haute, ils prient en disant « Seigneur, tu as dit par la bouche de ton saint serviteur David, tu as dit pourquoi ce tumulte parmi les nations, ces complots parmi les peuples, les rois de la terre se rassemblent, et les chefs des peuples, donc on peut aussi traduire du peuple, font ensemble alliance contre l'Éternel et contre son Messie. » Oui, disent les apôtres au Seigneur dans leur prière, c'est bien ce que nous venons de vivre, nous. Car dans cette ville, Jérusalem, Sion, sur laquelle tu as oint ton saint serviteur Jésus, ton Messie, Pilate, qui représente les nations, s'est allié avec Hérode, qui représente le peuple d'Israël, le chef

0: les chefs du peuple, pour accomplir tout ce que ta main et ton conseil ont déterminé d'avance. Voilà un pécheur du psaume 2. Bon. Un pécheur qui est une interprétation audacieuse de ce texte. Finalement, c'est la situation que sont en train de vivre les apôtres, qui a été dans laquelle ils voient une annonce prophétique de la passion, mais qui n'épuise pas pour autant la richesse du texte. Dans ce sens, que ça ne veut pas dire que c'est le dernier mot de la prophétie, qu'à partir du moment où, bon, puisque les apôtres ont interprété cette prophétie-là en relation avec la mort et la résurrection de Jésus, c'est fini. Cette prophétie-là, on la met de côté. Voyez-vous, Pécheur et Midrash ont des résonances multiples, des harmoniques, comme on dirait en musique. Et il peut y avoir, à différentes époques, des choses des situations qui se ressemblent et auxquelles le texte prophétique va donner sens. Et ça, on voit ça, par exemple, l'image de la mer morte. Il y a ce qu'on appelle le pécheur d'Abacuc. Bon. Il y a les questions des Kittim, les gens de Chypre. Bon. Les Kittim, eh bien, dans les manuscrits de la mer morte, c'est deux peuples, les Grecs et les Romains. Et pour l'aujourd'hui des gens de Qumran, ce texte est signifiant. C'est quelque chose qui... dans lequel ils voient justement une annonce prophétique de ce qu'ils sont en train de vivre. Ils sont opprimés par les Grecs. Deux, trois générations après, leurs descendants sont opprimés par les Romains. Ils reprennent les mêmes textes. On dit, mais c'était les Grecs. Bon, d'abord, à l'époque d'Abacuc, c'était peut-être pas les Grecs. Kittim, c'était des... Bon, enfin, admettons, c'est les Grecs. Donc c'est terminé, nous occidentaux, on va dire ça, c'est terminé. On a interprété, c'est les Grecs. Bon, ben d'accord, c'est les Grecs, c'est fini. Viennent les Romains. Et on reprend la même interprétation pour son temps. C'est le pécheur. Voyez. Alors, le Midrash, comme je disais tout à l'heure, il est signifiant mais pas contraignant. Et alors, il faut justement cet éclairage de la révélation du Saint-Esprit dont parlait l'apôtre Paul, cette gloire, pour tirer, justement, c'est le mot Midrash, drash, tirer, faire sortir hors d'eux l'interprétation exacte du terme, du texte, qui d'ailleurs, obligatoirement, n'en épuise pas toute la richesse. Ce qui amène les exégètes chrétiens à d'une manière approximative, à voir un peu ça, en disant, mais il y a quelquefois la prophétie qui se répète, etc., un accomplissement proche, un accomplissement lointain. Il y a différents niveaux, si vous voulez, différentes applications possibles. Alors, qui est habilité à faire ce travail? Bon, mais d'abord, il y a le texte du Nouveau Testament. Le texte du Nouveau Testament est un midrash de l'Ancien, est un midrash des prophéties en particulier. Et c'est en cela qu'il est accomplissement de l'Ancien. C'est une des grandes affirmations, finalement, du christianisme, de dire... Le Nouveau Testament est l'accomplissement de l'Ancien. Oui. Il faut s'entendre ce qu'on entend par là. Et il l'est parce que, justement, tout ce qui est accompli dans le Nouveau Testament est conforme à ce qui avait été écrit. Comme disent les bergers, ils voient, ils vont à Bethléem, ils voient un petit enfant dans la crèche, ils racontent ce qui a été dit de ce petit enfant. Ce qui était conforme à ce qui avait été annoncé par les anges, mais aussi par les prophètes. Bien. Et on voit chez un homme comme Matthieu notamment, mais enfin chez les autres aussi, mais plus chez Matthieu parce qu'il est plus marqué par l'écrit pour les Juifs, ce souci constant de faire une référence à l'Écriture. Alors vous avez un Midrash qui peut être extrêmement littéral. Bon, Ils ont percé mes mains et mes pieds, psaume 22. Ils se partagent ma tunique et ils jettent le sort sur mes vêtements, psaume 22 également. Ça s'accomplit littéralement. Sur la croix, Jésus, pour que l'écriture soit accomplie, dit « J'ai soif ». Quelle écriture ? Le psaume où il est écrit « Il m'abreuve de vinaigre ». Bon, et alors il se trouve que pour que l'écriture soit accomplie aussi, littéralement, il y avait là la posca, un seau de posca, c'est-à-dire la boisson du légionnaire, de l'eau coupée de vinaigre, et on en imbibe une éponge et on en donne à boire à Jésus. L'écriture est accomplie. Et quand il a dit ça, c'est la dernière écriture qui doit être accomplie, et il dit tout est accompli, et il meurt. Bien. Pour que l'écriture soit accomplie, Joseph d'Arimathée vient demander le corps de Jésus, et le corps de Jésus va être enterré dans un tombeau neuf, dans lequel jamais personne n'a été mis, afin que s'accomplisse ce qui a été écrit, on a mis son sépulcre avec le riche. Joseph d'Arimathée était un riche de Jérusalem qui s'était fait creuser ce tombeau pour lui-même. Bon, c'est exceptionnel. Les condamnés étaient en principe jetés dans la fosse commune. Et voilà que, pour que l'écriture soit accomplie, littéralement, c'est un accomplissement littéral de la prophétie. Bon. Puis vous avez d'autres textes. C'est un accomplissement qui n'est pas littéral du tout. Bon, je citais tout à l'heure le fils hors d'Égypte. Bon, ce n'est pas obligatoirement quelque chose de tout à fait littéral. Hein. On pourrait prendre d'autres, bon, d'autres prophéties du même type et se rendre compte que, bon, par exemple, ce qui concerne les souffrances de Jésus, bien sûr, il y a les textes du serviteur souffrant qui sont très nombreuses. Toutes ces prophéties ne sont pas obligatoirement aussi précises en ce qui concerne les souffrances du Messie. Hein. La résurrection du Messie également n'est pas toujours non plus très très clairement exprimée. Bien. D'où justement la difficulté qu'ont eu les disciples à y croire. Alors, si vous voulez, il y a un accomplissement littéral et un accomplissement symbolique. Parfois, c'est d'un littéralisme terrible, et parfois, c'est une espèce de spiritualisation de la prophétie. Autre point. La prophétie est intemporelle. Et c'est quelque chose qui en fait la grande difficulté. Le prophète, le propre du prophète, c'est qu'il est transporté au temps de Dieu, dans l'éternité de Dieu. Vous savez que dans l'hébreu, il n'y a pas de temps. C'est-à-dire qu'il n'y a pas de passé, de présent, de futur. Il y a deux formes verbales qu'on appelle l'accompli et l'inaccompli. L'accompli, ou le parfait, si vous préférez, certains grammairiens parlent du parfait, c'est par excellence le temps prophétique. Parce que Dieu parle des choses qui ne sont pas comme si elles étaient. Pour lui, tous sont vivants, dira Jésus. Dieu ne dit pas « J'étais le Dieu d'Abraham, d'Isaac et de Jacob ». Il serait incapable de le dire en hébreu, d'ailleurs. Enfin, en hébreu, on ne peut pas le dire. Si, on peut le dire, à la limite, parce que pour le passé, ça existe. Mais Dieu dit « Je suis le Dieu d'Abraham, d'Isaac et de Jacob, aujourd'hui ». Parce que Dieu s'appelle « Je suis ». Il est le seul qui peut dire « Je suis », d'ailleurs, en hébreu. Personne ne peut dire « Je suis ». Et Dieu parle toujours au présent. Si tant est qu'on puisse parler de présent en hébreu, puisque le présent n'existe pas, pas plus que le passé ou pas plus que le futur. Mais enfin, si vous voulez, Dieu parle, c'est toujours dans l'aujourd'hui. Ça veut dire « c'est toujours dans l'éternité ». L'éternité, c'est l'aujourd'hui éternel de Dieu, si j'ose dire. Et Dieu, pour lui, le passé et l'avenir sont présents dans l'instant que nous vivons, si j'ose dire. Et c'est pourquoi Dieu peut parler des choses du passé, comme si c'était aujourd'hui, comme dira Moïse dans le psaume 90, « Car 1000 ans sont pour toi comme le jour d'hier qui n'est plus. » Et puis Dieu peut parler de choses qui vont se passer dans des centaines, des milliers d'années, comme si c'était quelque chose de présent, comme si c'était quelque chose d'imminent. Et le prophète est un homme qui est saisi et transporté au temps de Dieu. Il voit les choses à la perspective divine. Et c'est pourquoi le prophète, je dirais, parle toujours au présent. Si j'avais eu la liberté de traduire cette Bible comme j'aurais aimé le faire, ce qui n'a pas été le cas, eh bien, tous les textes prophétiques, je les aurais traduits au présent. Alors que les traducteurs s'amusent à parler du passé, ainsi parle l'Éternel, qui t'a créé, ô Jacob, qui t'a formé, ô Israël, je t'ai appelé par ton nom, tu es à moi, etc. Si un jour tu traverses les eaux, je serai avec toi. C'est des artifices de traducteurs. Dans le texte hébreu, vous n'avez pas du tout ces nuances-là. Si on veut traduire littéralement, il faut traduire « Ainsi parle l'Éternel qui te crée, ô Jacob, qui te forme, ô Israël. Je t'appelle par ton nom, tu es à moi. Si tu traverses les eaux, je suis avec toi. Si tu as telle et telle difficulté, je te délivre. Je te délivre aujourd'hui. » Ainsi parle le Seigneur Israël, le Seigneur éternel à Israël. Je ramène ta race du septentrion. Je dis de ces villes dévastées qu'elles soient rebâties. Mais enfin, Seigneur, c'est incroyable. Tout est en ruine. Oui, mais Dieu appelle les choses qui ne sont pas comme si elles étaient pour lui. S'il a décrété que la chose serait, elle sera. Et pour lui, elle est déjà. C'est comme si c'était déjà fait. Oui, mais ça va peut-être s'accomplir dans 1000 ans, dans 2000 ans, dans 3000 ans. Peut-être, oui. Sûrement même. Ça fait rien. Pour Dieu, c'est là. Il n'y a pas de temps. Et ces longs délais que nous observons dans l'histoire, dans le déroulement de l'histoire prophétique, n'apparaissent pas dans les prophéties, justement. Parce que là, on est dans le présent de Dieu, dans la prophétie. Alors vous voyez ça, par exemple, dans un texte comme Ésaïe 61, que Jésus cite à Nazareth dans la synagogue. « L'Esprit du Seigneur, l'Éternel, est sur moi, car l'Éternel m'a oint pour apporter une bonne nouvelle aux malheureux, pour guérir ceux qui ont le cœur brisé, pour libérer les captifs, pour proclamer l'année du jubilé du Seigneur. » Et là, Jésus s'arrête. Vous avez remarqué. La prophétie continue. Et un jour de vengeance pour notre Dieu. Pour donner aux affligés de Sion une huile de joie, à l'huile du deuil, etc. Jésus s'arrête. Pourquoi? Parce que ça, c'est la deuxième partie du programme. Et entre la première partie du programme qu'il va accomplir là, lors de sa première venue, il va y avoir 2000 ans qui vont passer. Alors voyez-vous, entre deux versets, il y a un intervalle de 1000 ans, de 2000 ans, au moins. Ben, le lecteur de l'époque de Jésus qui lisait Ésaïe 61, vous avouerez qu'il aurait eu bien du mal à voir entre ces deux versets ce hiatus de 2000 ans. Et il fallait précisément la révélation qui était celle de Jésus, qui lui pouvait dire, voilà ce que signifie l'Écriture. Aujourd'hui, cette écriture que vous venez d'entendre s'accomplit pour vous. Mais simplement la première partie. Le reste, ça viendra plus tard. Alors voyez-vous, quelques exemples ici pour nous montrer combien l'interprétation prophétique est quelque chose de délicat et quelque chose de difficile. Et, bon... Pour ce qui est des prophéties accomplies, nous avons le guide du Nouveau Testament. Pour ce qui est des prophéties à accomplir, le Nouveau Testament peut nous donner aussi un canevas, un guide, mais pas surtout. Et quand on approche l'étude de la prophétie, il faut donc un esprit de grande humilité. Savoir, comme dira l'apôtre Paul, que dans ce domaine, plus qu'en aucun autre, nous connaissons en partie. Et que précisément, on peut se tromper. Et l'histoire de l'Église est dans le domaine de l'interprétation prophétique, l'histoire des erreurs faites dans ce domaine, justement. Combien d'interprétations erronées des prophéties n'y a-t-il pas eu dans l'histoire de l'Église ? On pourrait écrire des livres et des livres sur l'interprétation des prophéties qui ne se sont pas accomplies. Alors, à l'inverse, certains pourraient dire « Oh ben, puisque si c'est aussi difficile, laissons ça de côté. On verra bien. On laisse ça mystérieusement, laisse de côté. » Vous avez toute une fraction de l'Église qui ne s'intéresse en rien aux prophéties parce que, justement, ils pensent que c'est trop confus. Vous avez, par exemple, quand vous lisez des traductions comme la Tobe avec les notes, prophétie confuse. Bon. Mais c'est pas, on ne fait même pas l'effort d'essayer de comprendre. Ou alors si, on dira, ben, ça s'appliquait à Antiochus Épiphane, qui, etc. Bon, mais un accomplissement futur, on ne fait même pas l'effort de chercher. Y en a-t-il un d'ailleurs ? Après tout, les prophètes étaient, diront certains, des gens qui avaient une perspicacité un petit peu plus aiguisée que les autres sur les événements de leur temps. Jérémie avait vu que la puissance babylonienne serait dangereuse pour son peuple. Il avait un sens politique plus aigu que les autres, etc., qui croyait qu'on pourrait vaincre Babylone, etc. Bon, voilà le genre d'ineptie que vous lisez dans beaucoup de commentaires. Bien. C'est faire fi, évidemment, de l'inspiration. C'est pas comme ça, évidemment, que les disciples des prophètes ont considéré leurs prophéties. C'est pas du tout comme ça que Jésus et les apôtres, évidemment, considéraient les prophéties comme quelque chose qui était véritablement inspiré et quelque chose qui avait véritablement quelque chose à leur dire pour leur temps et finalement pour les temps de la fin. D'ailleurs, les rabbins aussi le croyaient. Et les rabbins ont cette phrase. Ils disent ceci. Tous les prophètes, tous sans exception, ont tous prophétisé uniquement en fonction des temps du Messie. C'est-à-dire de l'époque de la fin. Des jours du Messie. Ça veut dire que d'une manière ou d'une autre, disent les sages d'Israël, toutes les prophéties ont à voir avec justement la venue du Messie. Et des temps messianiques. Autre affirmation aussi des rabbins dans ce domaine, lorsque il est dit voici les jours viennent, dit l'Éternel. Lorsqu'une prophétie commence par cette affirmation, on peut être certain que l'on a affaire à une prophétie messianique. Une prophétie qui s'accomplira au temps de la fin. Même si, au demeurant, il y a déjà eu un accomplissement, un ou plusieurs accomplissements dans l'histoire. Ça n'enlève rien au fait que le but de la prophétie, c'est justement la révélation du royaume messianique. Le Nouveau Testament nous dit quelque chose d'un peu semblable quand il dit que le témoignage de Jésus, c'est dans l'Apocalypse que vous trouvez ça, le témoignage de Jésus est l'esprit de la prophétie. Donc, le témoignage de Jésus est l'esprit de la prophétie. Jésus est le but, Jésus est le Messie. Et finalement, dire que toutes les prophéties, et d'ailleurs c'est ce que disait Jésus à ses adversaires, vous sont des Écritures, elles rendent témoignage de moi. Et connaissant, et commençant par Moïse et par tous les prophètes, il leur expliqua dans toutes les Écritures ce qui le concernait, à la fois dans sa première et dans sa deuxième venue. D'ailleurs, il le dit, ne fallait-il pas que le Messie souffre ces choses avant qu'il entre dans sa gloire et qu'il établisse donc son règne. Bien. Toutes les paraboles de Jésus sont des commentaires, des prophéties, des midrashim, des prophéties. Le royaume des cieux est semblable à... Bien. la prédication de Jésus était centrée sur la venue du royaume, l'avènement du royaume, c'est-à-dire le royaume messianique. Et Jésus expliquait en parabole, justement, les prophéties. Et il y a, dans l'Apocalypse aussi, « Heureux celui qui lit les paroles de la prophétie, qui les garde. » Et une promesse pour ceux, justement, qui étudient la prophétie. Alors, bien sûr, là, nous sommes sur une ligne de crête. On peut plaquer sur la prophétie ses propres a priori, lire avec des lunettes qui sont héritées d'une tradition, d'une histoire, d'une vision partielle et partiale des choses que l'on a héritées dans l'église dans laquelle on est, par exemple. Ou bien encore, et c'est l'autre extrême dont je parlais tout à l'heure, on peut carrément rejeter, dire « bon, ben, ça c'est incompréhensible, c'est même pas la peine d'essayer ». Bien justement, ça vaut la peine d'essayer. Mais d'essayer avec beaucoup de prudence et avec beaucoup d'humilité. Et puis, pour une autre raison, quelles sont les motivations? Je crois que ça c'est important aussi de dire qu'est-ce qui motive l'étude de la prophétie? L'homme, l'être humain, l'homme charnel, disons, est naturellement curieux de connaître les choses cachées. C'est ce qui fait la fortune des devins, des cartomanciennes, des Madame Soleil, tout ce que vous voudrez. Celui qui a une connaissance ésotérique, comme on le dit, cachée, occulte, a l'impression de connaître le pourquoi des choses, et par conséquent d'être supérieur au commun des mortels. Cette motivation malsaine, car c'en est une, n'est pas toujours absente dans les milieux évangéliques, dans la pensée de ceux qui s'intéressent à la prophétie. Or, le but de la prophétie, comme le but de toute écriture, n'est pas de satisfaire une curiosité. Le christianisme n'a jamais été et ne sera jamais une gnose, c'est-à-dire une connaissance secrète, une connaissance cachée. Un salut par la connaissance. Le christianisme est, de fait, quelque chose qui est basé sur une connaissance. Il y a une révélation, donc, des choses à connaître, des choses que le Seigneur nous donne à connaître, mais pour que nous les mettions en pratique, pour que nous les vivions. Le but de la prophétie est de nous rendre attentifs aux événements, à nous permettre de les reconnaître et de vivre en conséquence. Exemple. Lorsque Jésus répond aux questions des disciples concernant la destruction de Jérusalem et son avènement, on trouve ça dans les synoptiques en particulier, c'est-à-dire dans Matthieu 24-25, dans Marc 13 et Luc 21. On appelle ça le discours apocalyptique de Jésus, vous savez, les discours prononcés sur le mont des Oliviers concernant la destruction de Jérusalem et la parousie. Jésus va donner beaucoup de détails sur la destruction de Jérusalem. En disant, bien voilà, quand vous... Voilà, en gros dit Jésus, Jérusalem, contrairement à ce que pense la majorité du peuple, ne va pas vers la délivrance, vers la rédemption messianique, mais au contraire, vers sa ruine. Et lorsque vous verrez Jérusalem investie par les armées romaines, ne croyez pas, comme fera la majorité du peuple, que nous sommes à la veille de l'accomplissement des prophéties de Zacharie 12 et Zacharie 14, qui disent que Jérusalem sera encerclée par les armées et sur le point de succomber, Dieu enverra le Messie et puis délivrera Israël. Ses pieds se poseront sur le mont des Oliviers, etc. Effectivement, dit Jésus, dans la grande révolte qui va éclater quelques dizaines d'années après la mort et la résurrection de Jésus, on pourra croire qu'on est à la veille de l'accomplissement de ces prophéties-là. Et quand nous lisons Flavius Joseph, notamment le récit de la prise de Jérusalem, nous voyons que les Hélotes, jusqu'au dernier moment, On crut qu'il vivait, Zacharie 14. On crut que le Messie allait apparaître d'un moment à l'autre. Et alors même que les Romains étaient déjà dans le temple, sur le parvis, eh bien, ils continuaient à résister et ils continuaient à offrir les sacrifices. Joseph dit que le sang des sacrificateurs se mêlait à celui de leurs sacrifices parce qu'ils attendaient l'apparition du Messie. Quand vous lisez le discours d'Elazar Ben Yaïr à Massada, juste avant le suicide collectif, vous voyez qu'il fait allusion à ça. Nous espérions, comme disent les disciples d'Emmaüs, nous espérions qu'en levant l'étendard de la révolte, nous allions provoquer la guerre eschatologique au cours de laquelle viendrait la rédemption. Et Dieu n'a pas envoyé sa rédemption. Et Lazare dit, vraisemblablement à cause de nos péchés, parce que nous en étions pas dignes. On voit toute la désillusion, toute la déception qu'il y a chez ces gens-là. Alors Jésus dit, attention, ne soyez pas séduits avec les autres. Quand vont éclater ces événements qui vont entraîner la grande révolte, la majorité du peuple va se prendre au jeu. Ça veut dire ça, c'est la guerre eschatologique. On voit les gens de Qumran, qui étaient en principe pacifistes. Eh bien, ils ont participé à la guerre. Cette guerre eschatologique qu'ils appelaient de leur vœu, qu'ils décrivaient dans, par exemple, ce qu'on appelle le rouleau de la guerre des fils de la lumière contre les ténèbres, la deuxième partie du rouleau du temple, qui décrit aussi la guerre finale, etc. On a ça aussi un peu dans l'écrit de Damas, dans le pécheur d'Habacuc, justement aussi. Eux qui étaient restés très réservés, qui ne se mêlaient pas du tout à ce qui se passait, qui étaient non-violents, jusqu'à ce que vienne l'heure du grand règlement de compte final, eh bien, manifestement, quand a éclaté la grande révolte, on crut qu'ils y étaient. Et ils ont pris part à cette guerre. Et ils ont été écrasés. Le site de Qumran a été détruit. Les derniers de ces gens-là, si c'était des Esséniens, nous ne savons pas exactement, mais enfin bon, sont allés à Massada, puis ont péri là-bas, avec les autres. Donc, dit Jésus, quand vous verrez ces choses, Jérusalem investie par les armées, non, ne pensez pas que c'est la rédemption qui va arriver. Au contraire, c'est la ruine de Jérusalem qui est proche. Fuyez. Ne participez pas à cet événement. Fuyez. Ce sont des jours de vengeance pour l'accomplissement de ce qui a été écrit. Ah, Jésus fait allusion à d'autres prophéties, là. Prophétie de Daniel aussi, sur laquelle il y a des subtilités, là, sur lesquelles le Midrash s'est arrêté, on voit ça par exemple dans un Midrash du Moyen-Âge, un certain Ibn Ezra, quand il est écrit que l'abomination et la désolation, il y a une faute d'orthographe dans le texte de Daniel 9. Alors, les critiques disent, oh, vous voyez, faute de copiste, etc., les gens qui se bon. Allez, il s'agissait de non, pas faute de copiste. Quand il y a une faute d'orthographe comme ça, c'est voulu. Ça veut dire quelque chose. Sur le plan prophétique, ça veut dire quelque chose de très important. Ça veut dire qu'il y a quelque chose d'un mystère caché qu'il faut comprendre. Quel est ce mystère? Vous voyez, l'interprétation prophétique commençait profond en Israël. Eh bien, c'est ce qui est écrit dans Daniel 12. Celles, ces choses, elles seront cachées jusqu'à la fin. À la fin, il y aura des sages qui liront et qui comprendront. Et Dieu a caché des choses comme ça, des fautes d'orthographe comme ça, pour éveiller l'intention des sages, pour qu'ils réfléchissent et qu'ils cherchent à comprendre. Heureux celui justement qui comprendra. Et l'auteur, celui qui a rapporté les discours apocalyptiques de Jésus, fait allusion à ça. Il met entre tirés que celui qui lit fasse attention, que le lecteur comprenne, que celui qui peut comprendre comprenne. Parce que ce que dit Jésus là, c'est la révélation de ce qui a été caché dans Daniel 9. Jérusalem ne sera pas sauvée comme vous pouvez le penser. Non, c'est sa ruine. C'est l'abomination et la désolation. Votre maison sera désolée, votre temple restera désolé, jusqu'à ce que vous disiez, béni soit celui qui vient au nom du Seigneur. Alors il faut que celui qui peut comprendre comprenne. Alors fuyez, il y a une conduite à tenir. C'est pas du tout pour que vous ayez la connaissance, mais c'est parce que c'est votre vie qui sera en jeu à ce moment-là. Si vous restez dans Jérusalem, vous allez mourir. Bon, votre âme sera sauvée peut-être, mais enfin, peut-être que le Seigneur a d'autres plans pour vous quand même. Que mourir bêtement, là, comme ça, dans le siège de Jérusalem. pour une révolte qui n'a pas de sens finalement. Alors fuyez. Et on sait dans par Eusèbe de Césarée, qui vivait au IVe siècle, et qui a écrit ce qu'on appelle l'histoire ecclésiastique, c'est-à-dire l'histoire de l'Église depuis les origines jusqu'à son temps, que précisément lorsqu'a éclaté le siège de Jérusalem en 66, il y a eu une grande discussion dans l'Église de Jérusalem, entre ceux qui ont cru qu'il fallait fuir, justement à partir de ces textes, et ceux qui ont dit « mais non, ça va », etc. Et vous savez que, comme Jésus l'avait annoncé, ces jours ont été abrégés pour que les élus puissent être sauvés. Et qu'au beau milieu du siège, en 68, après 2 ans de siège, l'empereur Néron a été assassiné à Rome. Et les légions d'Orient qui assiégeaient Jérusalem ont nommé leur général Vespasien Imperator. Et Vespasien levait le siège pour marcher sur Rome avec ses légions, pour se faire investir là-bas. Et pour les gens de Jérusalem, c'est, ah voyez, c'est l'intervention de Dieu. Dieu nous a délivrés. On était dans le vrai, on était dans le juste. Ah oui, comment on peut interpréter les prophéties? Mais vous ne connaissez pas Zacharie 14? Vous ne connaissez pas Zacharie 12? Regardez, on était sur le point de succomber et Dieu nous a délivrés. L'empereur est mort. Et maintenant, c'est la guerre civile à Rome. C'est pour des années, ils sont partis pour des années à se battre là-bas, entre eux les Romains. On va être tranquille pendant des années. On a regagné notre indépendance. On a atteint nos buts. On avait raison. Les prophéties sont en train de s'accomplir. Et voyez-vous, même dans l'église de Jérusalem, nous dit Eusèbe de Césarée, il y a eu discussion sur ce sujet. Et l'église de Jérusalem s'est divisée. Une partie, sous la direction de Shimon, un des frères de Jésus, qui avait succédé à Jacques après la mort de ce dernier, qui avait été assassiné quelques années plus tôt, a quitté Jérusalem pour se rendre en Transjordanie, dans la ville de Pella, où les chrétiens d'origine grecque, d'ailleurs, non juifs, ont accepté de recevoir leurs frères juifs. Ils ont été sauvés. Et quand Vespasien a été à Rome et qu'il a remis de l'ordre là-bas, il a envoyé son fils Titus pour terminer le siège de Jérusalem, et là, c'était implacable. Et là, ceux qui avaient cru qu'ils étaient en train de vivre les prophéties de la rédemption, eh bien, ont eu tout le temps de mesurer leurs erreurs. Et ceux qui étaient restés à Jérusalem parmi les chrétiens, qui n'avaient pas voulu croire, et qui avaient aussi interprété comme les autres, eh bien, ont eu le temps aussi de méditer sur leurs erreurs, mais ils n'ont pas réchappé. Alors, voyez-vous, Jésus donne des indications précises pour des raisons pratiques. Et toutes les prophéties de Jésus s'accomplissent toujours, se terminent toujours par des conseils pratiques. C'est pourquoi veiller, puisque vous savez ni le jour ni l'heure. C'est pourquoi celui qui persévérera jusqu'à la fin sera sauvé. Qu'en faire Daniel 12, heureux celui qui endurera, qui attendra, qui persévérera, car il arrivera à 1335 jours. Ça veut dire, je sais pas. Alors on peut spéculer quand on ne sait pas. Faire des suppositions, ça ne sert à rien. Quand on ne sait pas, on ne sait pas. Il faut dire, je ne sais pas, c'est tout. Il faut avoir cette humilité dans la prophétie. Bon. Et là, on peut faire des erreurs énormes. L'histoire de Jérusalem le montre. Alors, c'est toujours pour un but pratique. Pour conclure sur ce point, disons ceci. C'est qu'il y a dans la prophétie des choses qui sont cachées, qui sont voilés, et qu'il est vain de vouloir percer avant le temps. Et c'est le grand tort d'un certain nombre de milieux évangéliques, conditionnés qui plus est par l'esprit occidental cartésien, de vouloir justement percer des mystères qui restent des mystères. Alors, on est affligé, nous, en Occident, d'un autre, comment dirais-je, d'une tournure d'esprit qui veut qu'on veut toujours tout systématiser. Il faut faire un système cohérent et logique. Et alors, à partir des prophéties, on a aussi fait des systèmes logiques et cohérents. Et certains le sont. C'est ce qui fait leur succès. Vous savez, Vous pouvez construire un système très logique sur des prémices qui sont fausses. Si au départ de votre raisonnement, dans la chaîne des raisonnements, vous savez, le ergo du syllogisme grec, hein, puisqu'une chose est comme ça, donc, on va de déduction en déduction. Ah oui, c'est très bien. Mais si deux ou trois chaînons de vos déductions de départ sont fausses, eh bien, votre raisonnement peut être ensuite très logique, mais il repose sur des prémices qui sont fausses. Vous connaissez le syllogisme qui a été décrit par Platon, « Tous les hommes sont mortels, Socrate est un homme, donc Socrate est mortel ». C'est très logique. Alors, vous pouvez faire dire des absurdités. Je ne sais plus comment c'était, quelqu'un se souvient après. Socrate est un homme, tous les hommes sont mortels, donc je suis Socrate. Oui, enfin, c'est logique, c'est tout à fait logique, mais c'est absurde. C'est pour montrer l'absurdité du syllogisme. Bon. Ça, la Bible ne raisonne absolument pas comme ça. Ça, la Bible ne connaît pas. L'esprit hébraïque est étranger à cette logique cartésienne occidentale. Et quand on plaque ça sur la prophétie, ça donne des catastrophes. Et alors, c'est pourquoi il y a une grande confusion actuellement, justement, quand on parle de la prophétie, à cause de ces choses-là. Alors, quand nous étudions la prophétie, et nous allons essayer de le faire, ce sera justement avec une très grande prudence. Il y a, par rapport justement aux prophéties concernant la parousie, puisque toute la parousie est prophétique, forcément, puisque c'est encore à venir, il y a des choses qui sont très claires. Et si l'on se tient aux choses qui sont claires, il n'y a pas de problème. Les choses qui sont affirmées d'une manière nette, et claire. Si on veut évidemment entrer dans des détails, alors qu'est-ce que c'est que les 10 cornes de la bête ? Ah, les 10 cornes de la bête. Et le chiffre de la bête, là, 666, c'est quoi ? On sent qu'on est là, c'est croustillant, c'est friand. Vous savez, quand on a publié sur les codes, là, qu'est-ce qu'on a reçu de lettres comme ça? Alors, à partir de ça, est-ce qu'on peut déterminer le chiffre de la bête? Est-ce que, puisque la numérologie biblique... Mais non, on ne peut pas. Puis qu'est-ce que ça t'avancera à quoi de connaître le chiffre de la bête? Ça t'avancera à quoi de savoir ce que c'est que les 10 cornes? Bon, si on est vraiment dans le temps... Ben, ça peut servir à quelque chose. Mais si c'est simplement pour dire « Ah, moi je suis supérieur au commun des mortels, moi je connais le nombre de la bête. » Vous avez peut-être lu les frères Karamazov de Dostoïevski. Et dans Dostoïevski, il y a un des frères Karamazov, j'ai oublié son nom, qui avait beaucoup de succès dans les cercles mondains. Parce qu'il savait expliquer l'Apocalypse. Ah, il savait expliquer l'Apocalypse. Ça veut dire essentiellement les chapitres 11, 12 et 13 de l'Apocalypse, là justement, c'est où il y a les histoires des bêtes, de la prostituée, des cornes et de toutes ces choses-là, et justement du fameux nombre de la bête. Il savait expliquer ça. Il avait beaucoup de succès dans les salons mondains. Vous voyez le niveau que ça pouvait avoir. Quand les gens sortaient de là, ils s'étaient fait peur. Ah, la bête, ah, le faux prophète. Et puis qu'est-ce que ça changeait dans leur vie? Ben, rien du tout. Ils continuaient à mener leur vie de patachon sans que ça change rien du tout. Zéro. C'est pas ça la prophétie. Si on étudie la prophétie que pour ça, ça n'a aucun intérêt. Alors il y a des choses claires. Il y a des choses qui sont nettement affirmées. Et c'est ces choses-là que nous voulons garder. Ce que nous nous efforcerons, ce que nous ne ferons pas, c'est construire un système. Ce que nous ferons encore moins, c'est de construire un calendrier. Premièrement, il va se passer ceci. Alors là, le calendrier, oh là là, vous allez voir, il y en a de belles. Parce qu'on a une prophétie magnifique dans le livre de Daniel, chapitre 9, la prophétie des 70 semaines. Ah, vous voyez, 70 semaines, donc une semaine, c'est 7 ans. Donc 70 semaines, on multiplie 490 ans. Donc le pot, ça fait longtemps que les 490 ans sont passés et que la parousie n'a pas eu lieu. Oui, c'est vrai, il y a un os là, je n'ai pas pensé ça. Ah si! Ben, puisque vous avez dit tout à l'heure que Il y a parfois, entre un verset et un autre, des grands silences. Ah ben voyez-vous, entre la 60e et la 69e semaine, la 70e semaine, il y a tout un temps là qui est indéterminé. Celui où Israël n'existe plus en tant que peuple, le temps des nations. Et là, l'histoire prophétique s'arrête. Ah, c'est vrai, j'avais pas pensé ça. Mais c'est magnifique, mais c'est génial. Mais bien sûr, ça tombe sous le sens. Ah, personne ne devrait penser, hein. Mais il y a eu quelqu'un, un génie, qui s'appelle Darby, qui a pensé à ça. Je me dis, mais c'est vrai, mais c'est formidable, ça. Et Darby dit, dès qu'Israël va commencer à revenir dans son pays, ça, il y croyait, avant le temps, il faut lui rendre cette justice, comme beaucoup d'ailleurs n'étaient pas le seul, hein. L'histoire prophétique va se remettre en marche. Dès qu'Israël va être proclamé, eh ben, on saura qu'on est dans les derniers 7 ans et que le Seigneur reviendra dans les 7 ans. 1948 plus 7, ça fait combien ça? Oui, vous voyez. On s'est un peu mis le doigt dans l'œil. Alors, il ne faut pas comprendre ça parce qu'en 1948, Jérusalem n'a pas été reconquis. Il fallait attendre 1967. En 1967, il y a des gens qui vous ont dit « L'enlèvement de l'Église aura lieu en 1970, 3 ans et demi, après le début de la première semaine, parce que l'Antichrist rompt son alliance avec Israël au milieu de la dernière semaine. Et l'enlèvement de l'Église aura lieu à ce moment-là. Et le retour de Jésus, la parousie, aura lieu en 1973-1974. 1973, il s'est bien passé quelque chose. C'était pas tout à fait ça quand même, hein. Oui. Vous n'avez jamais lu, cher frère, ce texte où Jésus dit « Personne ne connaît ni jour ni l'heure ». Ah oui, mais on peut connaître le temps. C'est vraiment tiré par les cheveux. Ce n'est pas à vous de connaître les temps ni les moments que le Père a fixé sa propre autorité. Mais il y a les signes. Oui, il y a les signes. Les signes. On aura l'occasion d'en parler, des signes. C'est des signes. Ça ne donne pas des durées, ça ne donne pas des... Même encore moins des dates, bien sûr, mais pas des durées. Même pas des durées. Des signes. On sait qu'on approche. Comme dit Jésus, le figuier qui refleurit. Ça, faut comprendre aussi. En Israël, il y a 2 saisons, hein, l'hiver et l'été. Et entre l'hiver et l'été, il y a un très court printemps qui peut durer quelques semaines au maximum et quelques jours au minimum. Ça veut dire qu'on peut très bien passer sans transition de l'hiver à l'été. J'ai vu ça 20 fois. Soudain, il fait froid, il pleut, c'est un vent glacial qui souffle du désert. Et puis le lendemain, paf, un soleil printanier, un soleil d'été. Puis c'est fini. Plus une goutte de pluie, c'est terminé. On est passé à l'été. Bon. Parfois... Vous avez plusieurs semaines comme ça, là, justement entre Pâques et Pentecôte, où c'est pas clair, il pleut, ça recommence, etc. Et puis, voilà, on peut pas savoir. Mais quand on voit le figuier qui commence à fleurir, dit Jésus, on sait qu'on va arriver dans le temps du printemps. Alors maintenant, combien de temps va durer ce printemps, ça on n'en sait rien, mais on sait qu'on est dedans. Quand vous verrez ces choses, dit Jésus, sachez que le Fils de l'homme est à la porte. Il ne faut pas savoir quand il viendra. Si c'est au milieu de la nuit, si c'est au chant du coq, c'est pourquoi je vous ai dit, comme je l'ai déjà dit, je vous le redis, veillez. Puisque ça n'est ni jour ni l'heure. La conclusion. C'est la conclusion permanente de Jésus par rapport aux prophéties. Et voyez-vous, et j'en terminerai là-dessus, la prophétie... Il y a aussi un autre élément très intéressant quand on l'examine par exemple dans le Nouveau Testament et qu'on voit l'accomplissement des prophéties concernant la première venue de Jésus, c'est que c'est bien rare que ça s'accomplisse comme on l'attendait. On a une idée de la manière dont se réaliser les prophéties. C'est humain, ça ne peut pas être autrement. Si vous prenez par exemple un livre remarquable comme celui d'Émile Gers, bon, qui est très tributaire de Darby, entre parenthèses, et qui par conséquent ne peut pas être pris au pied de la lettre, mais enfin, qui avait des intuitions extraordinaires. Bon. Quand Gers essaye de spéculer un petit peu sur la manière dont les choses pourraient se passer. Bon, il écrivait ça au début du siècle dernier, du 19e siècle. C'était le moment où la Grèce commençait à regagner son indépendance. Et il voyait là un grand signe prophétique, vous voyez, la Grèce, etc. Bientôt, donc, le même phénomène pourrait se produire en Israël, etc. On sourit quand on dit ça, avec presque deux siècles de décalage. Bon, on sait bien que les choses ne se sont pas passées comme ça. Bon. Les choses se sont passées comment? Eh bien, on le sait. Il y a eu Herzl, il y a eu le sionisme, il y a eu la guerre d'indépendance, la Deuxième Guerre mondiale, la guerre d'indépendance, bien. Mais qui aurait pu imaginer que ça se passerait comme ça? D'ailleurs, quand les événements se sont produits, je me souviens de ce que disait M. Kaufmann, quand il a voulu partir en Israël en 1948, y compris les collègues pentecôtistes, je lui disais, mais non, ne va pas là-bas, ça ne va pas tenir. C'est pas, ça, c'est humain, c'est des athées qui sont en train de créer ce pays, c'est pas le plan, c'est pas les prophéties ne sont pas en train de s'accomplir. Et vous avez encore des gens qui disent ça aujourd'hui, de plus en plus. C'est pas comme ça qu'ils s'imaginaient que ça se ferait. Ça veut dire qu'ils ne croyaient pas qu'un jour l'État d'Israël serait reconstitué. Mais pas comme ça! Pas avec cette bande-là de socialistes qui sont imprégnés de marxisme jusqu'au bout des ongles. Enfin, c'est quand même pas concevable que ça se fasse avec des gens comme ça. Salut Rav Kook, c'était le premier grand rabbin d'Israël, étant du mandat anglais, a vu cette. Ce mérite de voir, il dit, mais si, c'est le plan de Dieu. Pourquoi l'élite du judaïsme européen a-t-il été anéantie par Hitler, alors qu'ils auraient pu échapper pour beaucoup d'entre eux s'ils étaient partis en ce qu'on appelait alors la Palestine? Parce que c'était des gens religieux, ceux qui ont péri dans les fours crématoires, c'est essentiellement les éléments les plus religieux du judaïsme européen. Et les mécréants, les marxistes, les athées, etc., c'est ceux qui ont échappé. On dit, mais pourquoi? Parce que justement, ces croyants-là, ces croyants juifs, ils avaient tellement leur idée sur la manière dont venir le Messie, que ce pays-là, cette Palestine d'athée, ce Yishuv d'athée, ça ne pouvait pas être de Dieu. On sait comment ils ont persécuté un homme comme Bialik, par exemple, qui voulait ressusciter l'hébreu. Hein? Au début, jusqu'à maintenant, vous avez encore une fraction petite, mais des religieux qui ne reconnaissent pas l'État d'Israël, parce que ça peut pas être, c'est pas un État qui est basé sur la Torah. Alors Dieu pouvait rien faire avec ces gens-là, rien. Et le Rav Kook a dit, bien, puisque justement, les gens religieux, tu aurais dû entrer dans le plan de Dieu, tu aurais dû voir, n'ont pas vu, ben, Dieu a pris les athées, Dieu a pris les marxistes, Dieu a pris cela, pour faire ce qu'il n'avait pas pu faire avec les autres. Et ces athées, etc., qui sont là, qui reconstruisent l'État d'Israël, disait le Rav Kook, font une mitzvah, ça veut dire une bonne œuvre plus grande que ceux qui étudient la Torah en Lituanie ou en Pologne ou en Russie. Il avait raison. Pourquoi? Parce que les événements ne se produisent pas comme on le pense. Et quand Jésus est venu, c'était pareil. Jean-Baptiste, es-tu celui qui doit venir ou devons-nous en attendre un autre? C'est pas comme ça que je voyais le Messie. C'est pas celui que j'ai annoncé. Il a son van à la main, il nettoiera son air, mais où est ton jugement? Je comprends plus. Moi, Jean-Baptiste, je comprends plus. Les disciples, Jésus sur la croix, mais on comprend plus, Seigneur, non. Toi, le Messie, le Fils du Dieu vivant, moi, Pierre, je t'entends dire que tu vas aller à la mort, etc. Alors, à Dieu ne plaît, ça ne t'arrivera pas. Je ne comprends pas les prophéties. Si, je sais, mais je m'attendais jamais que ça s'accomplisse comme ça. Ben non, ça ne s'accomplit jamais comme on pense. Alors justement, ce sachant, eh bien évitons de dire ça va se passer comme ci ou ça va se passer comme ça, parce qu'on ne sait pas. Et justement, quand on dit ça va se passer comme ci, ça va se passer comme ça, quand ça se passe, on ne le voit pas. C'est ce que disait un homme de Dieu remarquable, qui était un juif qui avait découvert Jésus, en milieu catholique d'ailleurs, il s'appelait Ben Ezra, il était devenu jésuite en Uruguay au XVIIe siècle. Et Ben Ezra avait écrit un livre qui est assez... C'est faible, bien sûr, mais enfin, qui est très intéressant dans une certaine mesure, qui a été réédité en son temps par Anto Marquis de la Brigade Missionnaire. Et Ben Ezra disait ceci, parlant de l'Antichrist. Il reprenait, vous savez, l'histoire de l'Antichrist qui paraîtra de la tribu de Dan, qui sera juif, qui fera une alliance 3 ans et demi avec Israël, qui la brisera au milieu, qui s'assiera sur le temple, qui construira le temple de Jérusalem. Enfin, tout ce qu'on entend encore dire dans bien des milieux évangéliques aujourd'hui. Et Ben Ezra dit, moi je crains que tout ça, ce soit du roman feuilleton. Moi je pense que c'est trop beau pour être vrai si c'était ça. Eh bien, tout le monde verrait l'Antichrist venir gros comme une maison. Où serait la surprise? La Bible nous dit que la majorité sera séduite. Si l'Antichrist venait comme ça, comme on le dit dans toute l'Église à cette époque-là, y compris l'Église catholique, et l'Église orthodoxe, je parlais des frères Karamazov tout à l'heure de Dostoïevski, il n'y aura pas de surprise. Donc, disait en toute logique Ben Ezra, l'Antichrist ne viendra pas comme ça. Il ne sera pas comme ça. Verra d'une manière beaucoup plus subtile. Et vous verrez, dit Ben Ezra, que l'Antichrist sera là depuis longtemps, que les chrétiens seront encore à l'attendre. Réflexion très profonde, très judicieuse. En tout cas, son esprit est déjà là depuis longtemps, et il y en a plein qui ne s'en rendent pas compte. Je ne sais pas s'il est là, lui, c'est autre chose. En tout cas, son esprit est là. Et sur ce plan-là, Ben Ezra avait bien raison. Alors justement, la prophétie, c'est l'inattendu de Dieu, pour reprendre l'expression de Thomas Roberts. Et quand nous parlons de la prophétie, justement, parlons dans ce sens-là. C'est l'inattendu, moi je suis ouvert à tous les inattendus de Dieu. Dieu agit toujours d'une manière déroutante pour l'homme, pour l'esprit rationaliste de l'homme. Et justement, le sage, l'intelligent dont parle Daniel, celui qui aura l'intelligence pour comprendre au temps de la fin, ce n'est pas lui qui sera capable de déchiffrer le nombre de l'Antichrist, le fameux 666, lui dire la première corne, c'est la Grèce, la deuxième corne, c'est l'Amérique, la troisième corne, c'est ceci, c'est cela. Mais c'est celui, justement, qui, dans un événement déroutant, va dire, tiens, là, attention, que celui qui lit comprenne, que celui qui peut comprendre comprenne. Alors c'est ça, je crois que le but de la prophétie c'est ça, et quand on veut donner une introduction à l'étude de la prophétie, je crois que c'est les points essentiels qu'il s'agit de souligner.
1: Bonjour à tous, je suis Raphaël Mambou, que Jésus vous bénisse, qui que vous soyez, où que vous soyez. Le nom de cette émission s'appelle « Venez à Jésus ». Nous diffusons tous les lundis, mercredis, 10h30, 11h sur Shalom Africa, à 103.1 FM. Je répète, nous diffusons tous les lundis, mercredis, 10h30, 11h sur la 103.1 FM. C'est une grâce, c'est une bénédiction de pouvoir vous retrouver encore ce matin. Ce n'est pas parce que nous sommes meilleurs, ce n'est pas parce que nous sommes plus spirituels. C'est une grâce, c'est une grâce. C'est un privilège, c'est un honneur que Dieu nous fait. Avant de pouvoir continuer sur notre thème, sur les clés de la guérison biblique, je voudrais que nous remercions le Seigneur, que nous le bénissions, car c'est lui qui a prévu, c'est lui qui a pourvu, c'est lui qui a voulu que ce jour vienne. Prions. Père éternel, je voudrais te dire merci, te bénir, te louer, te rendre gloire, Seigneur. Car tu nous as gardés en bonne santé, tu as permis que mon frère et ma sœur tournent le bouton de leur radio sur Shalom Africa, entendent cette émission. C'est toi qui as pourvu à cette émission. Tu as payé pour cette émission. Seigneur, et maintenant que nous allons partager quelques versets bibliques, je voudrais disparaître et je voudrais que toi seul apparaisses, que ce soit toi que mon frère, que ma sœur entendent aujourd'hui. Car lorsque tu parles, tu ne parles pas en vain. Tu ne parles pas pour le plaisir de parler, mais pour édifier, corriger, redresser, sauver, guérir quelqu'un. Fais-nous grâce encore ce matin, au nom de ton Fils Jésus-Christ. Amen. Merci mon frère, merci ma sœur. Je voudrais remercier tous ceux et toutes celles qui nous appellent pour nous encourager dans cette émission, qui nous encouragent, qui nous appellent pour qu'on prie pour eux. C'est vraiment quelque chose de merveilleux, et je bénis et je remercie le Seigneur. Nous sommes en train de partager sur les clés de la guérison biblique. Et la cinquième clé que nous avons commencé à voir est sur la confession de notre foi. Nous avons dit dans l'émission précédente que confesser veut dire la même chose que quelqu'un. Et nous avons dit que dans le cadre de la Bible, confesser signifiait croire et dire. Confesser signifiait croire et dire ce que Dieu dit de nous.

l'Ancien Testament deux fois. Parce que je lis le matin, je lis le soir. Pour confesser, c'est-à-dire dire la même chose que Dieu, nous devons connaître ce que Dieu dit de nous dans sa parole. Et pour la connaître, il faut lire, il faut méditer la Bible. Un des principes clés que Dieu a donné à Josué, c'est « médite le livre de la loi, jour et nuit ». Que ce livre de la loi ne s'éloigne pas de ta bouche. En d'autres termes, confesse ce qui est dit dans le livre de la loi. Et le livre de la loi, pour nous aujourd'hui qui sommes du Nouveau Testament, c'est la Bible. Ne l'écartons pas de notre bouche, ne l'écartons pas de nos yeux, ne l'écartons pas de nos oreilles, ne l'écartons pas de notre cœur. Car le succès de notre vie de tous les jours en dépend. La guérison dépend de ce que Dieu dit de nous dans sa parole. C'est pour cela que, si vous vous souvenez des émissions précédentes, nous avons dit qu'il était important, dans une des clés, pour recevoir la guérison biblique, il était important de connaître la volonté de Dieu dans le domaine de guérison. Pas de connaître ce que l'homme pense. Non. Ce que Dieu dit de nous dans le domaine de la guérison. Et pour confesser, nous devons connaître ce que Dieu dit par rapport à la confession. Car Jérémie 1,12 nous dit que Dieu se tient derrière sa parole. Dans le livre d'Ésaïe, Dieu nous dit qu'il confirme la parole de ses serviteurs. Donc, ce que Dieu a envoyé, qui parle de la part de Dieu, Dieu confirme. Donc, pour que Dieu confirme ce qui doit sortir de notre bouche, nous devons dire ce qu'il a dit de nous dans sa parole. Et pour connaître, nous devons connaître les Écritures. Nous devons connaître la Bible. Les Écritures. C'est vrai que nous ne pouvons pas peut-être nous souvenir de chaque verset biblique, mais il est bon de connaître les versets bibliques clés qui traitent du sujet ou des difficultés par lesquelles nous sommes en train de passer. Nous avons lu dans Hébreux 3, verset 1, que Jésus-Christ est le souverain sacrificateur de la foi que nous confessons. En d'autres termes, Jésus a un plus grand ministère en notre faveur auprès du Père Céleste en fonction des paroles que nous confessons ou que nous professons. Nous avons dit que c'est le même mot grec. Jésus-Christ agit dans notre vie en fonction des paroles qui sortent de notre bouche. Et je suis même tenté de dire que Satan agit dans notre vie en fonction des paroles qui sortent de notre bouche. Et je vais même ajouter encore plus, les anges agissent en fonction des paroles qui sortent de notre bouche. Les anges agissent dans notre vie, exercent leur ministère dans notre vie en fonction de ce qui sort de notre bouche. Nous donnons à Jésus-Christ un plus grand ministère auprès du Père Céleste en notre faveur si les paroles de notre bouche cadrent aux paroles de la Bible. Jésus-Christ ne fera pas quelque chose qu'il n'a pas dit. Il fera toujours ce qu'il a dit. Il va matérialiser ses promesses dans notre vie en fonction de ce qui sort de notre bouche. Je voudrais que vous relisiez avec moi dans Romains 10, un verset très connu, Romains 10, versets 9 à 10. Il est dit ceci, je disais Romains 10, 9 à 10. Si tu confesses de ta bouche le Seigneur Jésus et si tu crois dans ton cœur que Dieu l'a ressuscité des morts, tu seras sauvé. Vous voyez, vous confessez de la bouche et vous croyez du cœur. Verset 10, car c'est en croyant du cœur qu'on parvient à la justice, et c'est en confessant de la bouche qu'on parvient au salut. Rappelez-vous toujours que le mot salut est un ensemble de tout ce que Christ a fait pour nous au travers de sa mort à la croix. Jésus-Christ est mort pour nos péchés. Jésus-Christ a effacé les conséquences du péché dans nos vies, c'est-à-dire que par ses meurtrissures nous sommes guéris. Jésus-Christ, en effaçant le péché dans

0: notre vie, nous a rachetés de la malédiction de la loi. C'est quoi la loi? Qu'est-ce qu'il y a comme malédiction dans la loi? Il y a la maladie, il y a la pauvreté, il y a l'échec, il y a la défaite, il y a la honte. Et lorsque nous croyons et que nous confessons que Jésus-Christ est Seigneur, et qu'il n'y a pas d'autre Seigneur que lui, il n'y a pas d'autre Sauveur que lui, Jésus-Christ nous sauve du péché. Et pour recevoir la guérison, puisque le plus grand miracle, c'est naître de nouveau, c'est devenir une nouvelle créature en Jésus-Christ. Ça, c'est le plus grand miracle. Le petit miracle, c'est par exemple dans le domaine de guérison. C'est par exemple dans le domaine des finances. Et comment? Par le même chemin. C'est en croyant et en confessant que ce que Jésus-Christ a fait pour nous, et en le disant de la bouche, que Jésus-Christ va matérialiser ces choses dans notre vie. Que devons-nous confesser? Je suis tenté de dire que peu de chrétiens ont compris la place de la confession dans le plan de Dieu. Nous devons confesser que le sacrifice de Jésus-Christ nous a complètement libérés de l'esclavage de Satan. Nous devons confesser que nous sommes libres du péché en Jésus-Christ. C'est ce que la Bible dit que nous sommes. Le Nouveau Testament, comme je l'ai souvent dit, regroupe trois catégories de versets. Ce que nous sommes en Jésus-Christ, ce que nous possédons en Jésus-Christ et ce que nous pouvons faire en Jésus-Christ. Il existe entre 133 et 134 versets. Rien que les psaumes nous disent ce que Dieu est pour nous en Jésus-Christ. Dieu est pour nous en Jésus-Christ l'Éternel, notre berger, notre force, notre forteresse, notre soutien, notre abri sûr, notre protecteur. C'est merveilleux. Ce sont des versets qu'il faut dire tous les jours de notre vie. Face à différentes situations, ne le disons pas quand tout va bien. Ne le disons pas quand tout va mieux. Non, disons-le même quand tout va mal. Dieu veille sur sa parole pour l'accomplir. Rappelez-vous toujours que Dieu nous a créés à son image et à sa ressemblance. Dieu a tout créé par sa parole. Ésaïe nous dit qu'il a mis sa parole dans notre bouche. Jérémie dit que Dieu dit à Jérémie qu'il a mis sa parole dans notre bouche pour détruire, déraciner, pour planter, bâtir, sa parole dans notre bouche. Et que devons-nous confesser? Moi, Raphaël, j'ai décidé de confesser ce que Dieu dit que je suis, ce que Dieu dit que je possède, ce que Dieu dit que je suis capable de faire en Jésus-Christ. Je sais que ce n'est pas facile. Je sais qu'il y a des difficultés. Mais c'est le chemin du succès que Dieu nous donne. Si vous avez besoin de guérison, croyez et confessez que par les meurtrissures de Christ, vous êtes guéri. Le monde médical vous a déclaré stérile. La Bible dit qu'il n'y aura pas dans mon peuple celles qui avortent, celles qui sont stériles. Si vous avez donné votre vie à Jésus-Christ, vous êtes enfant de Dieu. Et si vous êtes enfant de Dieu par la foi en Jésus-Christ, vous n'êtes plus stérile. Vous n'êtes plus de celles qui avortent. Vous n'êtes plus malade. Pourquoi? Parce que Jésus-Christ a payé le prix pour nous. Jésus-Christ ne nous sauve pas seulement du péché. Jésus-Christ nous sauve de la maladie. Et nous l'avons dit dans les émissions précédentes, que la maladie n'est pas dans la volonté de Dieu. La maladie, d'après Deutéronome 28, fait partie des malédictions. Donc, si nous sommes malades, et que nous sommes chrétiens, sachons que nous avons été rachetés de la malédiction de la loi. Et si nous sommes rachetés, nous pouvons dire, croire et confesser que par les meurtrissures de Christ, nous sommes guéris. Face à l'argent, disons que Dieu est en train de pourvoir en Jésus-Christ à tous nos besoins. Nous devons confesser que nous sommes guéris en Jésus-Christ. La Bible dit dans 1 Pierre 2:24 que par les meurtrissures de Christ, nous sommes guéris. Quand avons-nous été guéris? Il y a 2000 ans à la croix. Parce que lorsqu'on a flagellé Jésus-Christ, lorsqu'on a meurtri son corps, il payait le prix pour chacun d'entre nous. Nous devons confesser que nous sommes bénis en Jésus-Christ. Éphésiens 1, verset 3 dit que Dieu nous a bénis de toutes sortes de bénédictions dans les lieux célestes en Jésus-Christ. Vous voyez, c'est toujours Jésus-Christ. C'est toujours en Jésus-Christ. Ça n'a rien à voir avec le catholicisme. Ça n'a rien à voir avec le protestantisme. Ça n'a rien à voir avec le pentecôtisme. C'est Jésus-Christ qui est la source de toute bénédiction. C'est Jésus-Christ qui est la source de tout salut, de toute forme de guérison. En Jésus-Christ, nous sommes guéris. Nous devons confesser que nous sommes plus que vainqueurs. Romains 8, verset 37. Nous sommes plus que vainqueurs en Jésus-Christ. Face aux difficultés, face aux tempêtes de la vie, face aux difficultés, face aux problèmes, nous sommes plus que vainqueurs en Jésus-Christ. Car Jésus-Christ, en mourant sur la croix, sur le bois, en mourant sur la croix, a dépouillé les œuvres des ténèbres, a dépouillé Satan de toute forme d'autorité sur nous. Satan est un menteur. Mon frère, ma sœur, vous êtes plus que vainqueur si vous avez donné votre vie à Jésus-Christ. Vous devez le dire, vous devez le croire et le confesser tous les jours de votre vie face aux difficultés. David ne disait-il pas, « Je ne mourrai pas, je vivrai, je raconterai les œuvres de l'Éternel. » Quand est-ce qu'il disait ça? Il passait par des moments difficiles. Il ne l'a pas dit quand tout allait bien. Non, il le disait quand tout allait mal. Il le chantait même. Nous sommes plus que vainqueurs face à la maladie, plus que vainqueurs face aux problèmes financiers, plus que vainqueurs face au chômage, au célibat. Nous devons croire, nous devons confesser ce que Dieu dit que nous sommes dans la Bible. Jésus nous dit que les paroles de notre bouche peuvent nous sauver ou nous donner la mort. Lisez avec moi dans Matthieu 12, verset 37. Matthieu 12, verset 37. « Car par tes paroles tu seras justifié ou tu seras sauvé. Par tes paroles tu seras condamné ou tu vas mourir. » Vos paroles ont une importance capitale dans votre vie spirituelle. Ce que vous dites vous donne la vie. Ce que vous dites vous donne la mort. Et c'est ce que nous dit Salomon dans sa grande sagesse, dans Proverbe 18. Lisez avec moi Proverbe 18, verset 21. La mort et la vie sont au pouvoir de la langue. La mort et la vie sont au pouvoir de la langue. Ce que vous dites vous donne la mort. Ce que vous donne la vie. Qu'est-ce que vous choisissez, puisque ça dépend de vous? Moi, j'ai choisi la vie en Jésus-Christ, de confesser ce que Dieu dit que je suis dans sa parole. Pas de confesser autre chose. Pas de répéter autre chose que j'ai entendu, mais de répéter uniquement ce que j'ai entendu de Dieu. Et Dieu parle au travers de sa parole. Dieu parle dans la Bible. Ne cherchez pas forcément le réma, mais le logos aussi est la parole de Dieu. Gloire à Dieu si vous avez des réma, mais le logos est aussi la parole de Dieu. Le logos, c'est la parole de Dieu écrite. Le réma, c'est la parole de Dieu écrite qui vous est révélée. Gloire à Dieu si vous avez tout le temps des réma. Mais vous pouvez aussi prendre des paroles, des logos et commencer à les croire et à les confesser. Combien d'hommes et de femmes ont été guéris, ont été sauvés, simplement en lisant la Bible? Ces hommes ne sont pas spéciaux. Ce sont des êtres humains, comme vous et moi. Sauvés par grâce, par le même Seigneur, le même Sauveur, Jésus-Christ. Mais parce qu'ils ont cru ce que Dieu leur a dit, alors ils ont agi en fonction de ce que Dieu leur a dit dans la parole de Dieu. La plus belle image que Dieu m'a donnée par rapport à cela, c'est comme d'un père de famille qui part et qui laisse une note écrite, une note à ses enfants, leur donnant des instructions. Les enfants restent durant toute la journée et disent, nous attendons un appel de notre Père pour nous confirmer ce qu'il nous a écrit afin que nous puissions le faire. Le Père revient le soir et il leur pose la question, pourquoi vous n'avez pas fait telle chose ou telle autre chose? Les enfants disent, nous n'étions pas certains que ce que vous aviez écrit, ce que vous avez mis par écrit, était votre volonté. Nous attendions un coup de fil de votre part. Vous voyez, c'est la même chose. La Bible est la parole de Dieu écrite, inspirée par Dieu. Et si nous disons à Dieu, nous ne sommes pas sûrs que ce que tu as écrit est dans ta volonté, nous sommes un peu comme ces enfants que j'ai donnés dans l'exemple. Nous pouvons croire et confesser ce que Dieu nous dit au travers de sa parole. Un homme de Dieu a écrit qu'il y a plus de 8000 promesses dans la Bible. Nous pouvons les croire, nous pouvons les confesser. Et Dieu veillera sur sa parole pour l'accomplir. La Bible dit que nous sommes guéris par les meurtrissures de Christ. Le monde médical dit que vous avez un cancer. C'est leur capacité. Mais Dieu dit que en Jésus-Christ, vous êtes guéris par les meurtrissures de Christ. Jésus-Christ a souffert à la croix pour chacun d'entre nous. Pour payer le prix de la guérison, pour payer le prix du succès, pour payer le prix de la santé, pour payer le prix de la vie divine. Ne dépouillons pas Christ de ce succès qu'il nous a donné. Il est souverain sacrificateur de la foi que nous confessons. Donc plus nous parlons, plus nous confessons ces versets bibliques, ce qu'il a fait pour nous, nous lui donnons un plus grand ministère auprès du Père en notre faveur. Rappelez-vous que Christ joue le rôle de sacrificateur et d'avocat auprès du Père. Avocat, il nous défend auprès du Père. Souverain sacrificateur, il répète les paroles que nous sommes en train de dire ici sur la terre. Lui, il les répète au ciel. Donc quand je dis que par exemple, en Jésus-Christ, je suis béni dans mon travail, je suis béni dans mon ministère, je suis béni dans ma famille, Jésus-Christ répète ses paroles auprès de Dieu, auprès du Père Céleste. Il dit, Raphaël est béni dans son ministère, Raphaël est béni dans sa famille, Raphaël est béni dans son travail. Lorsque je dis que par les meurtrissures de Christ, je suis guéri, Christ répète ses paroles devant le Père Céleste. Et croyez-vous que le Père Céleste va laisser la parole de Christ sans effet? Non, ce n'est pas vrai. La Bible nous dit dans Ésaïe 55 que les paroles de Dieu ne reviennent pas à lui sans avoir accompli ce pourquoi il les a envoyées. Donc quand nous confessons la parole de Christ, quand nous confessons les paroles de Christ, elles ne reviendront pas à Dieu avant qu'elles aient fait ce pourquoi elles ont été envoyées. Mon frère, ma sœur, c'est merveilleux. C'est une bonne nouvelle que je suis venu vous annoncer. Vous pouvez changer le cours de votre vie. Vous pouvez être guéri. Vous pouvez vivre une bénédiction. Vous pouvez vivre un flot financier extraordinaire de la part de Dieu. Mais nous devons changer le langage de notre bouche. Jésus a dit, tes paroles vont te justifier, vont te sauver, tes paroles vont te détruire. La Bible nous dit que la vie et la mort sont au pouvoir de la langue. Nous ne pouvons pas aller au-delà des paroles qui sortent de notre bouche. En d'autres termes, vous ne pouvez pas dire « Ah, je pense être béni ». Vous ne le dites pas. Et votre vie va être bénie. Non, ce n'est pas vrai. Vous devez le croire que vous êtes béni en Jésus-Christ. Vous devez le confesser afin que la matérialisation de la bénédiction se fasse. Vous devez croire que vous êtes guéri. Vous devez confesser que vous êtes guéri afin que Christ matérialise la guérison dans votre vie. Proverbe 6, verset 2 nous dit ceci. Proverbe 6, verset 2. Proverbe 6, verset 2. La Bible nous dit ceci, dans Proverbe 6, verset 2. Tu es enlacé par les paroles de ta bouche. Tu es pris par les paroles de ta bouche. C'est-à-dire, les paroles de votre bouche, les paroles de ma bouche nous enlacent, nous lient, nous dirigent. Mon frère, ma sœur, ce que vous dites a une importance dans votre vie. Ne dites pas des choses comme « je suis pauvre ». Ne dites pas des choses « je n'ai pas de chance, je suis maudit, je suis malheureux ». Non, dites ce que Dieu dit que vous êtes en Jésus-Christ. Si Dieu dit que vous êtes une créature merveilleuse, dites que vous êtes une créature merveilleuse en Jésus-Christ. Si Dieu dit que vous êtes guéri, dites que vous êtes guéri. Si Jésus dit que vous êtes béni, dites que vous êtes béni en Jésus-Christ. Vous êtes enlacé par les paroles de votre bouche. Vous êtes pris par les paroles de votre bouche. En d'autres termes, vous êtes conduit en fonction de ce que vous dites. Ce que vous proclamez tous les jours de votre vie, ce que vous croyez et répétez tous les jours de votre vie, dirige votre vie. Ne cherchez pas les démons, quoi qu'ils aient leur part, mais regardez d'abord aux paroles de votre vie. Écoutez ce que vous dites en longueur de journée. Ce que vous dites en longueur de journée dirige votre vie. Jésus-Christ nous dit ceci encore dans Matthieu 18, et nous allons finir par là. Matthieu 18, verset 18. Je vous le dis en vérité, tout ce que vous lirez sur la terre sera lié dans le ciel, et tout ce que vous délirez sur la terre sera délié dans le ciel. Comment vous liez au travers des paroles que vous dites? Comment vous déliez au travers des paroles que vous prononcez? Ce que vous dites lie votre vie. Ce que vous liez ici sur la terre est lié au ciel. Ce que vous déliez ici sur la terre est délié au ciel. Donc le succès dépend de vous. La guérison dépend de vous. Christ a fait sa part. À vous maintenant de délier. À vous maintenant de lier la maladie, de délier la guérison, de lier la malédiction, de délier la bénédiction. C'est à vous. Ce n'est plus à Christ. Ce n'est pas à Christ de le faire. Ce n'est pas au pasteur de le faire. C'est à vous de le faire tous les jours de votre vie. Ça dépend de vous, mon frère. Ça dépend de vous, ma sœur. Que décidez-vous de dire? Moi, j'ai décidé de dire que je suis béni en Jésus-Christ, que je suis riche en Jésus-Christ, que je suis prospère en Jésus-Christ, que je suis en bonne santé en Jésus-Christ, que je suis la tête et non la queue en Jésus-Christ, le premier et non le dernier en Jésus-Christ. J'ai décidé de dire que j'ai succès dans ma vie, que j'ai du succès dans ma vie, que je suis guéri, que je suis en bonne santé, que chaque cellule de mon corps se renouvelle chaque jour en Jésus-Christ. Je dis que le sang qui coule dans mes veines, c'est le sang de Jésus-Christ. L'intelligence qui est en moi, c'est l'intelligence de Christ. C'est ce que je dis dans ma vie de tous les jours. Et je crois et je confesse que ces choses sont en train de se matérialiser. Dites et croyez que vous êtes guéri en Jésus-Christ. Dites et croyez que vous êtes bénis en Jésus-Christ. Dites et croyez que Dieu a tout pourvu pour vous en Jésus-Christ. Oh mon frère, oh ma sœur. Et maintenant que nous sommes en train de terminer cette émission, pour aujourd'hui, nous allons faire une simple prière. Vous allez répéter avec moi, si vous avez prononcé des paroles de malédiction dans votre vie durant toute votre vie, et que vous voulez aujourd'hui prononcer des paroles de bénédiction, nous allons d'abord détruire ces paroles. Vous allez prier, vous allez répéter ces paroles que je vais dire. Vous allez les répéter, croyez et confessez, croyez que ces paroles sont en train de se matérialiser. Prions. Répétez après moi. Père éternel, je viens devant toi, au nom de ton Fils Jésus-Christ. Je te demande pardon pour toute parole de malédiction que j'ai prononcée sur moi, sur ma famille, sur mon travail, sur mon ministère, sur ma propre vie. Je détruis au nom de Jésus-Christ. J'annule au nom de Jésus-Christ, toute parole de malédiction que j'ai prononcée, toute parole de malédiction qui a été prononcée sur moi, au nom de Jésus-Christ, je m'engage maintenant à ne prononcer que des paroles de bénédiction sur ma vie, sur ma famille, sur mon ministère, sur ma propre vie, maintenant et pour toujours. Au nom de Jésus-Christ. Amen. Croyez par la foi que les paroles de malédiction sont maintenant nulles et sans effet, et que maintenant vous pouvez décréter des paroles de bénédiction. Croyez par la foi en Jésus-Christ que ces choses sont en train de s'accomplir en vous. 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Le nom de cette émission s'appelle Venez à Jésus. Je suis Raphaël Mambou. Que Jésus vous bénisse, qui que vous soyez, où que vous soyez, et à la prochaine émission. Que Dieu vous bénisse encore. Amen.
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2: Bonjour à tous, je suis Raphaël Mambou. Que Jésus vous bénisse, qui que vous soyez, où que vous soyez. Le nom de cette émission est Venez à Jésus. C'est une grâce, c'est un honneur, un privilège de pouvoir vous retrouver encore aujourd'hui autour de la parole de Dieu pour partager quelques versets bibliques sur le thème Joseph en Égypte. Avant d'aller plus loin, je voudrais vous inviter à baisser la tête dans la prière quelques instants pour dédier le reste des 30 minutes entre les mains du Seigneur. Prions. Père éternel, au nom de ton Fils Jésus-Christ, nous voici devant toi pour te dire merci. Merci pour le souffle de vie, merci pour ton amour, merci pour ta grâce, merci pour ta bonté, ta miséricorde, merci pour ton salut. Merci pour cette opportunité que tu nous donnes d'entendre ta parole aujourd'hui, Seigneur. Nous croyons que par la foi, nous sommes des Joseph des temps de la fin. Seigneur, tu veux nous parler, tu veux nous dire quelque chose, tu veux nous instruire sur quelque chose. Permets que cet enseignement ne tombe pas dans l'oreille d'un sourd, Seigneur, mais qu'elle soit mise en application. Au nom de ton Fils Jésus-Christ, nous avons ainsi prié. Amen. Joseph en Égypte. Nous n'allons pas lire, mais je vais vous donner la référence. C'est Genèse 40, de 1 à 23. Nous n'allons pas tout lire, mais juste quelques versets. Mais nous savons que nous sommes dans la partie où Joseph est en prison, injustement en prison, parce que la femme de Potiphar l'a désiré, et que lui, il a voulu témoigner Jésus-Christ, il a voulu témoigner Dieu dans tout son comportement, dans tous les domaines de sa vie. Lisez avec moi dans Genèse 40, verset 6. Joseph, étant venu le matin vers eux, les regarda et voici, ils étaient tristes. Qui ? Deux grands officiers de Pharaon qui avaient fait quelque chose, qui avaient fait chacun des choses, qui n'ont pas plu à leur maître. Alors leur maître les a mis en prison. Ce que j'aime bien, c'est que Joseph croit au plus profond de son cœur que tout concourt au bien de ceux qui aiment Dieu. Joseph ne se pose pas des questions, « Seigneur, pourquoi tu m'as abandonné ? Pourquoi tu m'as rejeté encore une deuxième fois ?» Joseph fait confiance en Dieu. Il est convaincu que toutes les personnes qu'il est en train de rencontrer sont là pour son bien. Mon frère, ma sœur, vous êtes peut-être en prison. Vous êtes en train de travailler dans une entreprise où vous êtes mal payé. Vous êtes peut-être en train de traverser des moments difficiles, mais vous êtes en train de rencontrer des hommes et des femmes. C'est dans certains milieux évangéliques, on appelle ça des connexions. Croyez au plus profond de votre cœur que tout concourt au bien de ceux qui aiment Dieu. Si vous aimez Dieu, croyez au plus profond de vous que cette situation-là va permettre à ce que Dieu vous élève. Parce que n'oublions pas, dans la suite de l'histoire de Joseph, c'est un de ses officiers qui va parler de Joseph au roi d'Égypte et par lequel on va le sortir. C'est par cette situation, par cette personne-là que Joseph va être connu dans toute l'Égypte. C'est par cette situation, c'est par ces personnes-là, que Joseph va sortir de prison, va rencontrer le roi d'Égypte, va donner des interprétations aux songes, va faire d'Abraham, d'Isaac et de Jacob. Mon frère, ma sœur, je ne sais pas qui vous êtes en train de rencontrer, mais ne négligez personne dans votre vie. Ne négligez personne parce que vous ne savez pas demain ce que va vous rapporter cette relation. Ne négligez personne. Tout concourt au bien de ceux qui aiment Dieu. Joseph avait déjà l'approbation du maître de la prison, si je peux dire, du responsable de la prison. Il avait déjà sa confiance. Et quand ces deux officiers se sont retrouvés en prison, ce responsable de la prison, sachant que les situations changent du jour au lendemain, parce que les raisons pour lesquelles Pharaon va faire sortir un des officiers et tuer l'autre ne sont pas connues. Il va se lever un bon matin, il va dire, bon, les chansons, faites-le sortir. Le panetier, tuez-le. Ce monsieur comprend que ces deux hommes, il vaut mieux les placer sous quelqu'un en qui j'ai pleinement confiance parce qu'il va prendre soin d'eux. Et Joseph le faisait. Il est dit, au verset 6, « Joseph étant venu le matin vers eux, les regarda et voici, ils étaient tristes. » Joseph prenait soin de ses collègues de prison. Joseph prenait soin de ses frères. Joseph prenait soin de ses amis, de ceux qui l'entouraient. Il n'avait pas d'argent. Il n'était pas riche. Mais sa situation permettait qu'il s'intéresse quand même aux autres. Il ne le faisait pas pour l'argent, mais il le faisait pour les autres. Allons maintenant au verset 8. Verset 7. « Alors il questionna les officiers de Pharaon qui étaient avec lui dans la prison de son maître, et il leur dit, « Pourquoi avez-vous mauvais visage aujourd'hui ?» Ils lui répondirent, « Nous avons eu un songe, et il n'y a personne pour l'expliquer. » Joseph leur dit, « N'est-ce pas à Dieu qu'appartient les explications ? Racontez-moi donc votre songe. » Joseph n'a pas abandonné Dieu, vous voyez. Dès qu'une occasion se présente, il parle de son Dieu. Il parle du Dieu d'Abraham, d'Isaac et de Jacob. Quelle belle forme d'évangélisation. Il est en prison, ne l'oublions pas. Il est dans des conditions difficiles. Il est dans une prison d'un pays qui n'est pas propre à sa famille. Loin de sa famille. Mais il a encore l'opportunité, il a encore la possibilité, il a encore l'amour, il a encore la force et la volonté de parler de Dieu. Nous sommes des Joseph des temps de la fin. Nous devons parler de Jésus-Christ autour de nous. Or, peut-être pas de façon exagérée, Jésus ceci, non. Mais dès que l'occasion se présente, nous parlons de Jésus. Nous rapportons la conversation à Jésus. Nous ne prétendons pas être des super saints, des super hommes, des super chrétiens, non. Mais nous devons devenir des Bibles ambulantes. On doit lire en nous les versets bibliques. Ceux qui vivent dans l'injustice, ceux qui vivent dans la magouille, dans l'impudicité, doivent voir au travers de nous que ce qu'ils sont en train de faire, ce n'est pas correct. Nous allons continuer à les aimer. Vous savez, Joseph vivait au milieu d'hommes et de femmes qui avaient des multiplicités de Dieu. Mais nulle part vous lirez que Joseph les mettait mal à l'aise. Ou que quand il était élevé, non, vous abandonnerez les faux avec leur religion. Mais il leur montrait, par son comportement, que son Dieu était supérieur au faux Dieu de l'Égypte. Et il prenait soin de ceux et de celles qui étaient sous sa supervision, si je peux dire. Et il dit, vous avez des songes, mais c'est Dieu qui explique. Vous savez, ce qui m'étonne, c'est que Joseph aurait pu dire, ah, mais écoutez, comme vos faux dieux sont dans l'incapacité de vous donner des solutions, venez vers moi. Donnez-moi un peu d'argent et je vais vous donner des explications sur vos songes. Aujourd'hui, nous avons des hommes et des femmes qui vendent les dons que Dieu leur a faits. Je ne suis pas contre le fait que, en tant que chrétien, si quelqu'un vous apporte une offrande après un service, après une prédication, après une explication spirituelle sur quelque chose, qu'on vous apporte un don, de l'argent, des vêtements. Je ne suis pas contre ça, mais je suis contre ceux et celles qui commencent à monnayer leur service, à monnayer leur chrétienté, à monnayer leur don spirituel. Pierre nous dira dans 1 Pierre 4, verset 10, comme de bons dispensateurs des diverses grâces de Dieu, que chacun de vous mette au service des autres le don qu'il a reçu. Vous voyez? comme des bons dispensateurs des diverses grâces que chacun de vous mette au service des dons qu'il a reçus. C'est ça que Paul, c'est ce que Joseph a fait avec ses collègues en prison. J'ai reçu le don d'expliquer les songes. Je mets cela à votre service. Ça veut dire quoi? Ça veut dire que je n'écris pas une grande pancarte, consultation prophétique, consultation ou explication des songes, et apportez-moi 10 dollars, 10 euros, 100 euros, 1000 euros, 10 000 euros, 1 million de dollars, 10 millions d'euros pour que je vous explique ce que Dieu m'a dit pour vous. Non! Non! C'est du vol, je m'excuse. C'est du mensonge. Nous avons reçu de la part de Dieu un don. Un don. Nos corps de Christ ont reçu minimum un don. Ça peut être le don de la parole. Ça peut être le don de l'enseignement. Ça peut être le don de guérison. Le don de prophétie. Le don de parler des langues. Ça peut être le don de guérison. Le don des miracles. Ça peut être un don pour simplement, je ne sais pas, le don du commerce. Ça peut être le don de donner des conseils. Mais mettons ces dons au service du corps de Christ. Paul, Pierre dit, « Comme des bons dispensateurs des diverses grâces de Dieu, que chacun de vous mette au service des autres le don qu'il a reçu. » Vous voyez, mettez au service des autres le don ou les grâces qu'il a reçues de Dieu. Paul va nous dire dans 2 Corinthiens 8, si je ne me trompe pas, oui, 2 Corinthiens 8, verset 11, vous y êtes, j'y suis presque, 2 Corinthiens 8, verset 11. 2 Corinthiens, non, ce n'est pas 2 Corinthiens 8, verset 11. On va lire ça peut-être prochainement. Je me suis trompé sur le verset, mais revenons toujours dans 1 Pierre 4, verset 10. Comme de bons dispensateurs des grâces, des diverses grâces de Dieu, que chacun de vous mette au service des autres le don qu'il a reçu. Joseph met à disposition des autres le don qu'il a reçu. Le premier monsieur, il dit, j'avais vu ça. Bon, on peut le lire pour être plus biblique. Genèse 40, verset, vous y êtes, Genèse 40, verset 9. Le chef des échansons raconta son songe à Joseph et lui dit, « Dans mon songe, voici, il y avait un sceptre devant moi, et ce sceptre avait 3 sarments. Quand il eut poussé, sa fleur se développa et ses grappes donnèrent des raisins mûrs. La coupe de Pharaon était dans ma main. Je pris les raisins et je les pressai dans la coupe de Pharaon et je mis la coupe dans la main de Pharaon. » Joseph lui dit, en voici l'explication. Les 3 sarments sont 3 jours. Encore 3 jours et Pharaon relèvera ta tête et te rétablira dans ta charge. Tu mettras la coupe dans la main de Pharaon comme tu en avais l'habitude lorsque tu étais son échanson. Mais souviens-toi de moi quand tu seras heureux et montre, je te prie, de la bonté à mon égard. Parle en ma faveur à Pharaon et fais-moi sortir de cette maison. Oui. Joseph ne demande pas de l'argent. Malheureusement, il demande un service, mais il ne demande pas de l'argent. Les dons que nous avons reçus de la part de Dieu ne doivent pas être monnayés. Je suis convaincu que si Joseph s'est retrouvé encore 2 ans en prison, après qu'il ait donné ses explications à l'échanson, c'est parce qu'il a demandé un service. Il ne s'est pas totalement appuyé sur Dieu. Mais si Joseph est moins coupable que certaines personnes, cela ne justifie pas qu'il doit demander un service en échange d'un don, en échange de l'explication d'un songe. Jésus dira dans Matthieu 10, chapitre 10, verset 8. Guérissez les malades, ressuscitez les morts, purifiez les lépreux, chassez les démons. Vous avez reçu gratuitement, donné gratuitement. Vous voyez? Vous avez reçu le don de guérison, le don de ressusciter les morts, de purifier les lépreux, de chasser les démons. Vous le faites dans le nom puissant de Jésus-Christ. Ce nom-là, vous l'avez reçu gratuitement. Alors, pourquoi vous voulez monnayer ce nom pour vous faire un peu d'argent? Non, mon frère, non, ma sœur. On ne doit pas voler ceux et celles qui ont besoin de nos services. Dieu ne nous abandonnera jamais. Dieu suscitera toujours quelqu'un qui sera touché pour venir soutenir. Voilà pourquoi moi, je suis pleinement convaincu que nos émissions « Venez à Jésus » ne peuvent pas être vendues et ne doivent pas être vendues. Il y aura toujours quelqu'un quelque part dans le monde qui pensera à nous et qui dira « Frère, je soutiens votre ministère. » Même si ce n'est qu'avec un seul euro, même si c'est avec un dollar, ça n'a aucune espèce d'importance. Je suis pleinement convaincu que tous ceux et toutes celles qui comprennent cela vont davantage aller loin dans la vie chrétienne. Je ne suis pas en train de condamner les autres. Non, chacun est libre. Chacun a reçu sa vision du Seigneur. Mais moi, je suis pleinement convaincu, en tout cas que pour moi, parce que ça change la vie des autres. Qu'est-ce que je serais heureux d'arriver au ciel et de croiser par exemple un homme ou une femme, me dire « Frère, merci, parce que votre enseignement en telle période m'avait vraiment fait du bien, ça m'avait encouragé dans ma marche chrétienne. » Et certainement qu'il y en aura d'autres qui vont dire « Frère, si je suis ici, c'est parce que votre message m'est parvenu gratuitement. C'est parce que votre message est parvenu dans ma maison. » Peut-être même que d'autres diront « Je ne vous ai jamais entendu directement à la radio, mais quelqu'un m'a fait parvenir un de vos enseignements, et c'est grâce à vous que je suis ici. Quelle joie !» Vous avez reçu gratuitement, donné gratuitement. J'ai reçu la vie éternelle gratuitement et je veux donner aussi aux autres la vie éternelle gratuitement. J'aime ce que Jésus dit. Des fleuves d'eau vive couleront de ceux qui croiront en lui. Il est la source et des fleuves d'eau vive, cette eau vive qui sort de nous parce que nous sommes nés de nouveau. Nous ne devons pas vendre ça aux autres. Nous devons donner ça gratuitement aux autres. Vous avez reçu gratuitement, donnez gratuitement. Guérissez les malades gratuitement, ressuscitez les morts gratuitement, purifiez les lépreux gratuitement, chassez les démons gratuitement. Ne soyons pas de ces hommes et de ces femmes qui faisons des favoritismes. Ah, je vais plus visiter le frère X parce qu'il a de l'argent. Quand je pars le voir, de temps en temps, il me donne un peu d'argent pour le taxi. Je vais voir la sœur X, parce que quand je vais la voir, elle me donne à manger, elle me donne de la nourriture. Non, visitons aussi ceux et celles qui n'ont rien à donner. Au contraire, apportons pour eux ceux qui sont dans l'incapacité de nous donner. C'est une loi spirituelle. Faites aux autres ce que vous voulez qu'on fasse pour vous. Vous voulez qu'on vous donne? Donnez aussi aux autres. Vous voulez qu'on vous donne gratuitement? Donnez gratuitement. Vous avez reçu gratuitement. Donnez gratuitement. Mon frère, ma sœur, ne soyons pas toujours de ceux et de celles qui faisons des pancartes « l'offrande du prophète ». Non, non. Nous gagnons toujours quand nous donnons au nom de Jésus-Christ. Même quand c'est pas de l'argent. Moi, personnellement, je ne m'inquiète pas. J'ai même dit ça souvent à certains pasteurs quand ils m'invitent dans leur communauté pour prêcher, je leur disais, écoutez, peu importe ce que vous allez donner, ce n'est pas ça que je recherche. Ce que je recherche, c'est faire connaître le royaume de Dieu. C'est faire connaître la parole de Dieu. C'est aider les autres. C'est ça qui est le plus important. Il y a un homme dans la Bible, dans Acte 8, versets 17 à 20, Acte 8, 17 à 20, qui lui a fait le contraire. Peut-être parce qu'il venait juste de se convertir. C'est Simon. Au verset 13 de Acte 8, il est dit ceci. Simon lui-même crut, et après avoir été baptisé, il ne quitta plus Philippe. Et il voyait avec étonnement les miracles et les grands prodiges qui s'opéraient de 17 à 20. Lorsque les apôtres Pierre et Jean descendent pour baptiser les gens du Saint-Esprit, voici ce qui se passe, 17 à 20. Alors Pierre et Jean leur imposèrent les mains et ils reçurent le Saint-Esprit. Lorsque Simon vit que le Saint-Esprit était donné par imposition des mains des apôtres, il leur offrit de l'argent en disant « Accordez-moi aussi ce pouvoir afin que celui à qui j'imposerai les mains reçoive le Saint-Esprit. » Mais Pierre lui dit « Que ton argent périsse avec toi puisque tu as cru que le don de Dieu s'acquiert à prix d'argent. » Quel est le problème de ce monsieur? Ce monsieur était un ancien magicien. Dans son monde, pour recevoir quelque chose, il fallait acheter. Pour recevoir un don, il fallait acheter. Et il fallait maintenant s'investir dans ce don pour que ça rapporte. Alors il a cru que c'était la même chose dans l'église de Jésus-Christ. Quand il a vu que Pierre et Jean imposaient les mains aux gens qui recevaient le Saint-Esprit, il s'est souvenu que Philippe priait pour des malades, les malades étaient ressuscités, les malades étaient guéris, les morts étaient ressuscités, les lépreux étaient purifiés. Il a compris que c'était par le Saint-Esprit. Alors il s'est dit, je vous donne de l'argent, vous priez pour moi, je reçois le Saint-Esprit, je suis baptisé du Saint-Esprit, et moi maintenant à mon tour, je vais fructifier ce don. Il y a des Simon aujourd'hui dans l'église de Jésus-Christ. Ils se sont convertis, ils ont donné leur vie à Jésus-Christ, ils utilisent le don du Saint-Esprit, mais ils les vendent, ils veulent faire de l'argent. Avant de les inviter, ils vous donnent un cachet. Ils vous disent, moi, pour que je puisse venir prêcher dans votre église, c'est pas moins de 5000 euros. Quand vous l'invitez dans votre maison pour prier pour une situation, il vous fait une facture. J'ai vu cela. J'ai vu cela de mes propres yeux. Un prophète a fait cela. J'habitais à une certaine époque dans une sorte de maison pour missionnaires. J'ai vu un prophète venir. Il a commencé à prier pour toute la maison et puis il a dit à l'hôte qui nous recevait, bon, pour tout le service que j'ai fait, vous me devez 500 dollars. Et elle, au lieu de donner 500 dollars, a donné 1000 euros, a donné 1000 dollars. C'est du vol, je m'excuse, c'est du vol. Vous avez reçu gratuitement, donnez gratuitement. Faites le service de Dieu gratuitement et laissez les autres penser pour vous. Laissez les autres penser pour vous. Certains commencent à justifier ça en disant que nous sommes des médecins spirituels. Si les médecins du monde ont des montants pour leurs consultations, pourquoi est-ce que nous n'aurions pas des montants? Non, nous ne sommes pas comme les médecins de ce monde. C'est vrai que, en tant que chrétiens, nous sommes des médecins spirituels, mais Jésus nous dit clairement, donnez gratuitement. Vous avez reçu gratuitement, donnez gratuitement. Il y a plus de bonheur à donner qu'à recevoir. Il y a plus de bonheur. Et Simon, je ne l'en veux pas, mais je comprends sa logique. C'est celle du monde. Vous voyez, combien de chrétiens ont emmené dans l'église de Jésus-Christ des mentalités du monde. Et essayez d'imaginer Simon, pasteur, responsable d'une église, avec une telle mentalité. Les disciples qu'il va former, les disciples de ses disciples, vont garder cette mentalité-là. Ils vont se dire que pour que je vous impose les mains, que je prie pour votre situation, vous devez me donner de l'argent. Ce qui fait que la pauvre femme, qui n'aura peut-être que moins de 1 dollar, moins de 1 euro, ils ne vont jamais s'intéresser à ces personnes. Ils ne vont jamais s'intéresser à ces personnes. Et pourtant, Jésus-Christ, lorsqu'il est venu et qu'il exerçait son ministère sur cette terre, il ne demandait pas de l'argent aux gens. Est-ce qu'il était pauvre? Non. Est-ce qu'il était malheureux? Non. Est-ce qu'il est mort de faim? Non. Est-ce qu'il est mort de maladie? Non. Dieu veillait sur lui puisqu'il était missionnaire ici sur terre. Et Jésus-Christ qui nous a envoyés comme missionnaires dans le monde entier, pensez-vous qu'il ne va pas tenir sa promesse alors que quand lui il est venu, le Père a veillé sur lui? Si Joseph est resté en prison, c'est vrai qu'il n'a pas demandé de l'argent, mais le fait qu'il ait demandé un service, souviens-toi de moi, mon frère, quand tu seras rétabli. Donc, rappelle-toi que ce que tu as aujourd'hui, c'est parce que j'ai interprété quelque chose pour toi. Voilà pourquoi Joseph est resté encore 2 ans. Voilà pourquoi il est encore resté 2 ans. Parce qu'il devait comprendre que le don de Dieu, si ça ne se monnaie pas, on ne demande pas non plus un service. Il n'a peut-être pas demandé de l'argent, Peut-être qu'avant, il ne le faisait même pas. Quand un prisonnier avait un songe, il lui expliquait le songe. Mais Joseph a vu une opportunité de sortir de la prison. Il a voulu se servir de ses dons et de ses talents pour sortir de la prison. Voilà pourquoi il est resté. Nous ne devons pas être des Simons dans l'église de Jésus, à l'église de Jésus-Christ. Et laissez les autres penser à vous. Laissez les autres vous donner de tout leur cœur. Peut-être que c'est seulement ce que Dieu veut qu'on vous donne. Parce qu'il sait que vous ne pouvez pas aller, vous ne pouvez pas gérer au-delà de cette somme d'argent. Mon frère, ma sœur, ne soyons pas des Simons. Si nous ne devons pas monnayer ou demander des services pour nos dons, soyons au moins le modèle de Jésus-Christ. Voilà pourquoi Joseph, c'est vrai que c'est un type de Christ. Mais bien sûr, malheureusement, il n'est pas parfait. Jésus-Christ, lui, il est parfait. Il n'a jamais demandé de l'argent à qui que ce soit. C'est vrai qu'il a aussi enseigné sur l'argent, mais il n'a pas demandé de l'argent pour leur service. Mon frère, ma sœur, vous qui écoutez ce message en ce moment, vous qui êtes touché par ce message, vous qui voulez dire « Seigneur, mes services, je demande qu'on me paye. Le don que tu m'as donné, je demande qu'on me paye. » Et vous voulez demander pardon à Dieu. Vous savez, c'est pas forcément toujours un don spirituel. Ça peut être même, le fait que vous sachiez lire, que vous sachiez écrire. À moins que ça devienne une entreprise. Mais quand c'est une entreprise, alors les dons spirituels ne doivent pas être vendus. Mais quand on a la possibilité de rendre service à quelqu'un, faites-le. Avant de commencer cette émission, je lisais un texte sur Facebook où il était écrit « Tu ne prêteras pas à intérêt de l'argent à ton frère. Tu le feras à l'étranger, mais pas à ton frère. » Si nous pouvons rendre service à nos frères et à nos sœurs, pourquoi devons-nous hésiter? Mon frère, ma sœur, si ce message est en train de vous toucher et que vous voulez demander pardon à Dieu, baissez simplement la tête dans la prière et demandez pardon à Dieu. Père éternel, je viens te présenter mon frère, ma sœur, qui vient simplement et humblement te demander pardon. Pardon parce qu'ils ont monnayé les dons que tu as faits dans leur vie, les dons que tu leur as donnés. Seigneur, nous avons reçu gratuitement et nous devons donner gratuitement. Nous ne savons pas combien d'hommes et de femmes sont touchés et changés au travers de nos vies. Mais ce que nous voulons, Seigneur, c'est que ces hommes et ces femmes soient changés positivement. Mon frère et ma sœur te demandent pardon parce qu'ils n'ont pas respecté ta parole. Nous voulons être à l'image de Jésus-Christ qui a servi gratuitement les autres. Les dons que tu lui avais donnés, il les a utilisés gratuitement. Nous voulons aussi les utiliser gratuitement pour le service du corps de Christ. Purifie-les avec le sang de Jésus-Christ. Lave-les avec le sang de Jésus-Christ. Nous avons ainsi prié. Amen. Si vous avez fait cette prière, croyez que par la foi, Dieu vous a entendu. Je suis Raphaël Mambou et le nom de cette émission est « Venez à Jésus ». Nous nous retrouvons la fois prochaine, toujours sur le même thème, Joseph en Égypte. Que Jésus continue de vous bénir, que Jésus continue de vous garder. À la fois prochaine. Amen.
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2: Bonjour à tous, je suis Raphaël Mambou, que Jésus vous bénisse, qui que vous soyez, où que vous soyez. Le nom de cette émission est Venez à Jésus. C'est une grâce, c'est un honneur, c'est un privilège de pouvoir de vous retrouver encore une fois aujourd'hui autour de la parole de Dieu pour partager quelques versets bibliques sur le thème « Le veau d'or ». Avant d'aller plus loin, je voudrais vous inviter à baisser la tête dans la prière pour dédier le reste des 30 minutes entre les mains du Seigneur. Prions. Père éternel, au nom de ton Fils Jésus-Christ, nous voici devant toi pour entendre ta parole, pour écouter ta parole, Seigneur. Bénis ce message, bénis ces hommes et ces femmes qui vont nous écouter de par le monde, sur des radios, que ce soit sur FM, des radios sur Internet, sur des supports informatiques, sur des sites Internet. Seigneur, bénis ces hommes, bénis ces femmes, Seigneur. Bénis, Seigneur, tous ceux et toutes celles qui contribuent à l'avancement du royaume dans le monde. Au nom de ton Fils Jésus-Christ, nous avons ainsi prié. Amen. Le veau d'or. Je voudrais vous inviter à relire dans Exode 32, verset 1. Exode 32, verset 1. Le peuple, voyant que Moïse tardait à descendre de la montagne, s'assembla autour d'Aaron et lui dit « Allons, fais-nous un Dieu qui marche devant nous, car ce Moïse, cet homme qui nous a fait sortir du pays d'Égypte, nous ne savons ce qu'il est devenu. » Aaron leur dit « Ôtez les anneaux d'or qui sont aux oreilles de vos femmes, de vos filles et de vos filles, et apportez-les-moi. » Et tous ôtèrent les anneaux d'or qui étaient à leurs oreilles, et ils les apportèrent à Aaron. Il les reçut de leurs mains, jeta l'or dans un moule, et fit un veau en fente, et lui dit « Israël, voici ton Dieu qui t'a fait sortir du pays d'Égypte. » Lorsque Aaron vit cela, il bâtit un autel devant lui, et il s'écria « Demain il y aura fête en l'honneur de l'Éternel. » Le lendemain, ils se levèrent de bon matin et ils offrirent des holocaustes et des sacrifices d'action de grâce. Le peuple s'assit pour manger et pour boire, puis ils se levèrent pour se divertir. C'est une triste histoire, mais qui nous enseigne beaucoup de vérités sur la marche d'un enfant de Dieu par rapport à Israël. Lorsque nous revenons dans 1 Corinthiens 10, verset 6, il nous est dit, j'aimerais quand même qu'on le lise, je voulais juste le citer, mais je me rends compte que ça serait quand même très intéressant de le lire. Allons dans 1 Corinthiens 10, verset 6. Paul nous dit ceci, 1 Corinthiens 10, verset 6. Ces choses sont arrivées pour nous servir d'exemple, afin que nous n'ayons pas de mauvais désirs comme ils les ont eus. Au verset 11, ces choses leur sont arrivées pour servir d'exemple, car elles ont été écrites pour notre instruction, à nous qui sommes parvenus à la fin des temps. Paul nous dit ceci, que si Dieu a permis que Dieu raconte cette histoire de Exode 32 sur le veau d'or, pour nous qui sommes arrivés dans les temps de la fin, c'est pour notre instruction, c'est pour nous servir d'exemple. C'est pour nous montrer que on ne peut pas se permettre de marcher avec Christ et de tolérer le péché sans que rien ne nous arrive. Mon frère, ma soeur, vous qui êtes en train de m'écouter, je ne sais pas d'où vous m'écoutez, de quelle ville vous êtes, de quel pays vous êtes, de quelles conditions sociales vous êtes. Mais une chose est sûre, vous et moi, si nous nous prétendons être des chrétiens, Dieu nous fait savoir que tous ceux qui marchent avec Dieu ont la responsabilité de faire attention à tout ce qui se présente à nous. Parti chercher des instructions pendant 40 jours et 40 nuits pour Israël. Moïse n'est pas parti en vacances. Moïse n'est pas parti se reposer. Je suis même tenté de dire qu'il est parti travailler avec Dieu dans l'intérêt de Israël. Mais pendant son absence, Israël n'est pas sans berger. Israël a un berger, qui est Aaron. Israël se lève un bon matin et vient autour d'Aaron et dit « Écoute Aaron, Moïse est mort. Moïse, nous ne savons pas ce qu'il est devenu. Moïse a disparu. Et nous ne pouvons plus continuer à rester sur cette montagne et à attendre quelqu'un dont nous n'avons plus de nouvelles. » Et du reste, notre Dieu, on n'en parle plus puisque c'est Moïse qui nous transmettait les messages de Dieu. Alors, fais-nous un Dieu, un objet, qui va représenter le Dieu d'Israël. Alors que dans Exode 20, verset le Dieu d'Israël. Alors que dans Exode 20, verset 23, Dieu avait

La façon de réfléchir ne change pas. On a même tendance à emmener dans le christianisme les traditions mondaines. Lorsque Israël demande à Aaron de lui construire un veau d'or, enfin, même pas un veau d'or, il lui demande de construire un dieu. C'est Moïse qui va faire le veau d'or. D'où est-ce qu'ils ont sorti cette idée? De l'Égypte. Leur mentalité était encore la mentalité des esclaves de l'Égypte. Ce n'était pas la mentalité d'homme libre. Parce que, revenons quand même, Exode 20. Exode 20, verset 23. Commençons verset 22. L'Éternel dit à Moïse, tu parleras ainsi aux enfants d'Israël. Vous avez vu que je vous ai parlé depuis les cieux. Ce que Dieu veut dire ici, vous avez vu que je ne me suis pas présenté. Je ne vous ai donné aucune représentation. Parce que logiquement, il aurait dû dire ceci. Tu parleras ainsi aux enfants d'Israël. Vous avez entendu que je vous ai parlé des cieux. Mais il parle de voir comme pour dire, vous ne m'avez pas vu, mais vous avez simplement entendu. Alors il dit au verset 23, vous ne vous ferez point des dieux d'argent et des dieux d'or pour me les associer. Vous n'en ferez point. En d'autres termes, ne faites jamais une représentation de ma personne, de ma puissance, de mon autorité. Mais pourtant, dans Exode 32, Israël va contredire cette loi. Aaron connaît cette loi, mais Aaron va faire les choses pour faire plaisir à la population. Aaron va faire un veau d'or pour faire plaisir à Israël, alors que c'est lui le berger, c'est lui le chef. Vous savez, il y a un dicton dans le monde qui dit « Il n'y a pas de mauvaise troupe, il n'y a que de mauvais chefs ». Ça peut être aussi vrai. Mais dans notre cas, c'est vrai que c'est le peuple qui le pousse. Mais Aaron n'est pas n'importe qui. Aaron est l'intérimaire de Moïse. Aaron devait jouer le rôle du souverain sacrificateur. Aaron était un lévite. Aaron est de la tribu qui doit enseigner le peuple à marcher, enseigner le peuple à devenir des exemples, à suivre Jésus-Christ dans leur vie de tous les jours. Aaron, c'est un type de pasteur. Quoique je ne veuille pas parler d'un pasteur ici, mais d'un chrétien. Aaron est le type de chrétien qui devait enseigner la vérité. Ça peut être un père de famille. Ça peut être un berger. Ça peut être même un ministre de gouvernement, un président de la République, un chef de gouvernement, un chef de parlement, un chef de sénat. Aaron peut être aussi un bourgmestre, un maire, un responsable d'une entité, un responsable d'entreprise, de département, d'une société. Bref, peut-être même un leader, un team leader, un chef d'équipe. Aaron, tu as la responsabilité de conduire ce peuple dans la marche et dans la sanctification. Aaron, tu ne peux pas te permettre de tout accepter, de tout engober, parce que la majorité te dit, faites ceci, et toi tu vas le faire. Dans Proverbe 29, verset 25, Proverbe 29, verset 25, la Bible nous dit ceci, Proverbe 29, j'y suis, verset 25. La crainte des hommes tend un piège, mais celui qui se confie en l'Éternel est protégé. La crainte des hommes tend un piège. Aaron a fait les choses pour faire plaisir à Israël. Lorsque Moïse va redescendre, que Moïse va exercer le jugement de Dieu, 3000 personnes vont mourir. Parce que Aaron n'a pas voulu montrer au peuple de Dieu comment il devait marcher, 3000 personnes vont mourir. Nous avons une grande responsabilité. Même si vous n'êtes responsable que de 3 personnes, de votre femme et de vos 2 enfants, ou bien de votre femme ou bien d'un enfant, ou bien seulement de votre femme. Nous avons une grande responsabilité parce que les actes que nous posons vont suivre jusqu'à l'éternité. J'étais dans un transport et Dieu me faisait comprendre que tout ce que nous sommes en train de faire chaque jour, est une semence pour laquelle nous devrons nous attendre à des fruits, tant dans ce monde que dans l'éternité. Alors, arrêtons de faire comme si les choses devaient marcher avec un brouillon. Comme si c'était le brouillon, bon, je vais recommencer. Non, nous ne pouvons pas recommencer.

0: Au moment où vous êtes en train d'écouter ce message, votre journée d'hier est passée avec tout ce que vous avez fait hier. Tout ce que vous avez fait hier. Et vous ne savez plus changer pour hier. Tout ce que vous pouvez faire, c'est faire les bonnes choses aujourd'hui pour que demain, les choses soient meilleures. Alors, pourquoi poser des actes, entre guillemets, des actes de folie? Pourquoi faire des choses qui vont vous donner que du plaisir que pendant 2-3 heures, mais qui vont emmener un lot de problèmes et pour les années à venir et pour les siècles à venir? Aaron, nous avons une grande responsabilité. Ne faisons pas les choses pour faire plaisir aux hommes. Mais Aaron ne se limite pas à gaffer seulement de cette manière-là. Allons dans Exode 32, à partir du verset 21. Exode 32, verset 21. Moïse dit à Aaron, « Qu'as-tu fait ce peuple? Que t'a fait ce peuple? Pourquoi tu t'es laissé commettre, pourquoi tu l'as laissé commettre un si grand péché ?» Je reprends le verset. Moïse dit à Aaron, que t'a fait ce peuple? Pourquoi tu l'es laissé commettre? Le cœur de mon Seigneur ne s'enflamme point. Tu sais toi-même que ce peuple est porté au mal. Ils m'ont dit, fais-nous un Dieu qui marche devant nous, car ce Moïse, cet homme qui nous a fait sortir du pays d'Égypte, nous ne savons ce qu'il est devenu. Je leur ai dit que ceux qui ont de l'or s'en dépouillent, et ils me l'ont donné, je l'ai jeté au feu et il en est sorti ce veau. Moïse, en fait, Aaron est en train de dire ceci à Moïse. En fait, tu sais, je ne suis pas fautif. Ce sont ces gens-là. Ils sont tellement mauvais, ils vivent tellement dans le péché, qu'ils sont dans l'incapacité de reconnaître quelque chose de bien. Aaron est en train de mal se comporter encore. Quoique fautif, il est dans la théorie de ceux et de celles qui disent « Je ne suis pas fautif, c'est pas moi, ce sont les autres. » Combien de chrétiens avons-nous dans le monde qui font des choses pareilles? Ils font quelque chose ensemble. Peut-être qu'il était contre, c'est vrai. Peut-être qu'il était contre. Mais c'est lui qui va faire le veau d'or. Ce n'est pas le peuple. Le peuple demande une idole. Lui, il propose d'aller maintenant plus loin. Il va faire les choses dans la perfection, dans le sens du mal, je veux dire. On lui dit, mais fais-nous un Dieu. Parce que Moïse, nous ne savons pas, nous n'avons plus de ses nouvelles. Aaron aurait pu dire à ce moment précis, écoutez, Moïse est parti chercher des instructions. Ou Aaron aurait pu dire, écoutez, jeûnons et prions pour que Dieu ne me tue pas lorsque moi je vais monter dans la montagne. Parce que je voudrais une décision sans savoir ce qu'est devenue la personne concernée. Non. Aaron propose donner tout ce que vous avez en or, les bijoux, les montres, j'avais dit les boucles en or, les chaussures en or. Donnez tout ce que vous avez en or, les bagues. Et ils construisent et ils fabriquent un veau. Écoutez ça. Lorsque Aaron vit cela, lorsque Aaron a vu quoi? Qu'au verset 24, au verset 4, Israël a crié, voici ton Dieu qui t'a fait sortir du pays d'Égypte. Donc, Aaron a dit ceci, Aaron a bâti un autel au veau d'or, un autel de sacrifice, lorsqu'il a vu que la statue en or qu'il avait construite pour l'idolâtrie d'Israël a fait plaisir à Israël, alors le lendemain il dit demain nous allons décréter une fête. Nous allons faire une fête en l'honneur de ce Dieu. Un Dieu sur la fertilité, un Dieu qui encourage la débauche, mais il dira, Moïse, Aaron dira au verset, à partir du verset 22, il dit, c'est pas ma faute, c'est eux qui sont portés vers le mal. Aaron a la théorie, ou Aaron a pratique la théorie de Adam dans le jardin d'Éden. Lisons-le. Genèse 3, allons dans Genèse 3. Genèse 3, à partir du verset 9. Commençons au verset 7. Non, commençons au verset 8. Alors ils entendirent la voix de l'Éternel Dieu, qui parcourait le jardin vers le soir. Et l'homme et sa femme se cachèrent loin de la face de l'Éternel Dieu au milieu des arbres du jardin. Mais l'Éternel Dieu appela l'homme et lui dit, « Où es-tu ? » Il répondit, « J'ai entendu ta voix dans le jardin et j'ai eu peur parce que je suis nu et je me suis caché. » L'Éternel Dieu dit, « Qui t'a appris que tu es nu ? Est-ce que tu as mangé de l'arbre dont je t'avais défendu de manger ?» L'homme répondit, « La femme que tu as mise auprès de moi m'a donné de l'arbre et j'en ai mangé. » Et l'Éternel Dieu dit à la femme, « Pourquoi as-tu fait cela ?» La femme répondit, « Le serpent m'a séduit et j'en ai mangé. » Vous voyez, Dieu pose la question à l'homme, « Pourquoi tu caches ? Non, je suis nu. Qui t'a dit que tu es nu ? Est-ce que tu as désobéi ? En fait, ce n'est pas moi, c'est la femme que tu m'as donnée. » Il pose la question à la femme, « Mais pourquoi tu as donné à l'homme cet arbre, le fruit de cet arbre, alors que c'est défendu ?» La femme dit, « C'est pas moi. En fait, j'ai été trompée, j'ai été séduite par l'homme. » En d'autres termes, ils sont en train de dire, « Nous ne sommes pas coupables. Ce sont les autres qui nous ont poussés à vivre dans le péché. » Mon frère, ma sœur, cette théorie, cette pratique est la pire que je connaisse de ceux qui vivent dans le péché. Non, c'est pas moi. C'est pas ma faute si nous avons volé dans les caisses de l'État. C'est la conjoncture économique. C'est la situation économique. C'est parce que j'ai un mauvais salaire. C'est parce que je désirais mieux m'habiller. C'est parce que vous m'obligez à vivre dans un certain standing. Mon salaire ne suit pas, alors j'ai commencé à voler. Mais tu es un voleur. Lorsqu'on va arrêter les voleurs, on ne tiendra pas compte de ça. Une personne qui entre dans un supermarché, qui vole parce qu'il a faim. Pourquoi a-t-il volé ? Parce qu'il a faim. Mais pourquoi il ne peut pas satisfaire ses besoins ? C'est parce que il n'a pas de travail. Mais tu restes quand même un voleur. Tu restes quand même un voleur. Et puis, c'est une manière d'accuser Dieu, de dire, en fait, Seigneur, le fautif, c'est toi. Pourquoi ? J'étais bien quand j'étais seul. Il n'y avait pas de péché, je n'avais pas de tentation. Mais depuis que tu m'as mis une femme, voilà, j'ai péché. J'ai péché. La femme dira, mais Seigneur, en fait, pourquoi as-tu créé une créature comme le serpent qui s'est laissé, j'allais dire, envoûter par le diable? Non, mon frère, non, ma sœur. Nous avons la responsabilité de dire oui ou de dire non au péché. Je tiens à insister. C'est de notre responsabilité de dire oui au péché ou de dire non au péché. Vous ne pourrez pas, je ne pourrai jamais empêcher qui que ce soit de vivre dans le péché s'il veut vivre dans le péché. Mais il est de mon devoir d'empêcher que le péché entre dans ma maison, que le péché entre, prenne place dans ma vie, que le péché entre, prenne place et se propage dans le secteur dans lequel j'ai une autorité. Adam et Ève avaient l'autorité. Aaron avait l'autorité sur Israël. C'était à Aaron de dire « Non mes frères, non mes sœurs. » Moïse est parti, d'accord. Mais Moïse est parti, d'accord. Mais il a laissé des instructions. Et puis même au-delà de Moïse, ce n'est pas Moïse qui est notre libérateur, c'est le Dieu d'Israël. Et il nous a déjà dit que nous ne devions pas marcher avec des idoles au milieu de nous. Alors nous ne ferons pas des idoles. Mais Aaron, par contre, c'est ce que je voulais dire, je me suis perdu un tout petit peu dans mon raisonnement. Mais Aaron a préféré faire plaisir aux hommes plutôt que de faire plaisir à Dieu. David, cette chose aussi lui est arrivée, mais regardez comment il va réagir. Dans 1 Samuel 24, verset 5, à partir du verset 5. Les gens de David lui dirent, voici le jour où l'Éternel te dit, je livre ton ennemi entre tes mains. Traite-le comme bon te semblera. David se leva et coupa doucement le pan du manteau de Saül. Après cela, le cœur lui battit parce qu'il avait coupé le pan du manteau de Saül. Et il dit à ses gens, que l'Éternel me garde de commettre contre mon loi de l'Éternel une action telle que de porter ma main sur lui, car il est le loin de l'Éternel. Vous voyez la scène un peu? Saül est en train de dormir. Furtivement, David et ses gens entrent dans le camp. Évidemment, c'était un sommeil provoqué par Dieu. Les gens de David lui disent, écoute, voilà l'opportunité que Dieu te donne d'en finir avec ton ennemi. Parce que lui, il veut ta mort. Tue-le. C'est Dieu qui te donne l'occasion. En d'autres termes, ils sont en train de dire à David, nous parlons de la part de Dieu. Nous avons reçu le message de Dieu pour toi dans cette situation. Tue-le et tu auras la liberté. Qu'est-ce que David dit? David dit, non, que l'Éternel me garde commettre contre mon oin, contre mon Seigneur, le oin de l'Éternel, une action qui portera ma main sur lui. En d'autres termes, ce qu'il est en train de faire contre moi, c'est le diable qui est en train. Vous êtes en train de me demander de faire contre lui, c'est le diable qui est en train de vous dire. En fait, vous êtes en train de me pousser à me venger. Vous voulez que je me venge alors que nous connaissons très bien la parole de Dieu. À moi la vengeance, à moi la rétribution. David dira même dans une autre occasion, il aura l'opportunité de faire mal à Saül. Il dira non, qu'il tombe aujourd'hui ou qu'il tombe demain, mais il ne tombera pas de ma main. C'est Dieu seul qui va le juger. Mon frère, ma sœur, l'opportunité qu'on a donnée à David de faire du mal à Saül, David a refusé. Il a dit non, ce péché-là n'entrera pas dans ma vie. Vous me donnez l'opportunité de pécher, puisque c'est moi qui dois décider. Je dis non. Vous savez, ceux qui ont des autorités dans ce pays ou bien dans le monde ne pourront peut-être pas empêcher le péché de s'installer sur des zones ou sur des villes sur lesquelles ils n'ont pas d'autorité. Mais vous pouvez empêcher que le péché s'installe sous votre autorité, dans votre maison. Attention mon frère, attention ma sœur, vous qui êtes les responsables de famille, qu'est-ce qui entre dans votre maison par la télévision, par la radio, par la lecture, par la conversation, qu'est-ce qui entre dans vos maisons? Et même lorsque c'est entré et que nous nous sommes rendus compte que nous avons mal agi, il ne faut pas réagir comme Adam, Ève et Aaron et dire « c'est pas moi, c'est l'autre ». Vous imaginez un responsable d'une société, d'une entreprise, un responsable d'un gouvernement, à qui on lui demande d'atteindre certains objectifs. Il dit, je n'ai pas pu atteindre mes objectifs parce que X et Y n'ont pas fait leur travail. Mais ça, il fallait le dire avant. Il ne fallait pas le dire au moment où c'est l'évaluation. Et puis, s'ils ont été incapables d'atteindre leurs objectifs, vous, qu'avez-vous fait pour qu'ils puissent atteindre leurs objectifs? Donc, le raisonnement de Aaron est complètement faux. Le raisonnement de Adam et Ève est complètement faux. Parce qu'on peut poser la question à Adam. Qu'as-tu fait pour empêcher Ève de te donner le fruit de cet arbre? On peut poser la question à Ève. Qu'as-tu fait pour empêcher le diable de te faire comprendre qu'il fallait manger ce fruit? Qu'as-tu fait? Pourquoi n'as-tu pas combattu alors que tu connaissais la parole de Dieu? Donc vous êtes aussi coupable. Par la faute de Aaron, 3000 hommes vont mourir, 3000 hommes et 3000 femmes. Par la faute de Adam et Ève, le péché est entré dans le monde. Mais maintenant, c'est de notre responsabilité à nous de dire non au péché. Parce que nous n'allons pas nous tenir devant Dieu et dire à Dieu, non, si j'ai vécu dans la débauche, dans l'adultère, dans la fornication, dans le mensonge, dans l'impudicité, dans l'idolâtrie, dans l'occultisme, dans la religiosité, c'est à cause de Adam et Ève. Dieu va vous dire, non, c'était ta responsabilité de refuser. Nous sommes responsables. Ne soyons pas comme Adam et Ève lorsqu'ils sont tombés dans le péché. Ne soyons pas comme Aaron tombé dans le péché, mais il jette la responsabilité sur l'autre. Mon frère, ma sœur, Jésus-Christ vous aime. Il ne vous juge pas, il ne vous condamne pas, mais il veut vous réveiller. C'est trop fort. Mais le but n'est pas de vous condamner, mais de vous réveiller. Parce que la Bible nous dit, dans Proverbe 28, verset 13, « Celui qui avoue ses péchés, ses transgressions, et qui les abandonne, prospère. Vous pouvez avancer, mais reconnaissez que vous avez mal agi et abandonné. » Et aller de l'avant. Si c'est cela votre désir, vous voulez demander pardon à Dieu, dire « Seigneur, je reconnais que j'ai mal agi, je reconnais que je me suis mal comporté. » C'est très simple, demandez pardon à Dieu, demandez-lui pardon. Proverbe 28, verset 13, « Celui qui cache ses transgressions ne prospère point. Celui qui les avoue et les délaisse obtient miséricorde. » Baissez la tête dans la prière et répétez ces simples mots. « Père éternel, au nom de ton Fils Jésus-Christ, j'ai entendu ton appel, j'ai entendu ton message et je viens à toi. Je te demande pardon. Pardon pour mes transgressions. Pardon pour mon désordre. Pardon parce que j'ai rejeté la faute sur l'autre. Purifie-moi avec le sang de Jésus-Christ. Lave-moi avec le sang de Jésus-Christ. Je prends l'engagement aujourd'hui et jusqu'à la fin de ma vie à suivre Jésus-Christ tous les jours de ma vie et dans tous les domaines de ma vie. Au nom de ton Fils Jésus-Christ, j'ai ainsi prié. Amen. Si vous avez fait cette prière, croyez que par la foi, Dieu vous a entendu. Je suis Raphaël Mambou. Le nom de cette émission est Venez à Jésus. Nous nous retrouvons la fois prochaine, toujours sur le même thème, le veau d'or. Que Jésus continue de vous bénir, que Jésus continue de vous garder. À la fois prochaine. Amen.
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2: Nous avons commencé à voir les travaux de Claude Trémontant sur les synoptiques, sur le problème des synoptiques. Et nous avions vu que pour Trémontant, les originaux, les évangiles, étaient écrits en hébreu et traduits en grec. Les traducteurs serrant le texte de près pour en garder au maximum la fidélité, n'est-ce pas, quitte à le rendre un peu hermétique à des oreilles hellénistiques. Car il s'agit, dit-il, non pas de textes qui ont pour but de divertir, mais d'instruire. Alors il passe en revue, les uns après les autres, les évangiles. D'abord l'évangile de Matthieu. Et il donne plusieurs exemples à partir desquels il est possible de retraduire en hébreu, mot à mot, certaines expressions. Certaines expressions dont le grec n'est pas toujours très très heureux, n'est-ce pas ? Par exemple, Matthieu 10, verset 5, et il traduit de la manière suivante, « N'allez pas derech hagoyim, selon le chemin des païens, dans le chemin des païens, dans les chemins qui appartiennent, c'est-à-dire les pays païens, ni dans la médina des Samaritains, l'État, le pays des Samaritains. » C'est-à-dire, il retraduit ainsi le mot « police » grec, n'est-ce pas ? La piscine probatique, en fin de compte, c'est une traduction grecque de l'expression hébraïque « Shar Hatzon », la porte des brebis. C'était l'endroit où on lavait les animaux avant de les introduire dans le temple pour les sacrifier. Il fallait qu'évidemment qu'animal soit absolument sans défaut, donc il était lavé avant d'être offert en sacrifice. Il constate aussi qu'il n'y a aucune allusion qui est faite dans l'évangile de Matthieu à la prise de Jérusalem en 70. Donc, il constate qu'il n'y a aucune allusion qui est faite à la prise de Jérusalem en 70, que la prise de Jérusalem est vraiment considérée comme quelque chose, un événement qui est encore à venir. Et, par exemple, aussi, l'expression sur laquelle nous sommes arrêtés il y a un instant, la piscine probatique, il dit « Il y a à Jérusalem une piscine appelée piscine probatique ». Si l'évangile avait été écrit après la destruction de Jérusalem, on trouverait « il y avait à Jérusalem ». Tandis que, manifestement, du vivant de l'auteur, la piscine probatique existait, donc Jérusalem existait. Et la conclusion, c'est que l'évangile a été écrit avant la ruine de Jérusalem. Trémontant a une formule qui est tout à fait intéressante quand il s'en prend précisément aux critiques modernes. Il dit finalement, les critiques considèrent que les auteurs des évangiles, comme d'ailleurs les auteurs des autres livres de la Bible, sont en fin de compte des faussaires. Des gens qui ont réécrit l'histoire, qui l'ont embellie, qui l'ont transformée pour la faire cadrer avec leur dessein. Et Crémontant dit ceci simplement, somme toute, les critiques ne font que transposer sur les hommes du passé ce que sont leurs propres manières de faire. Nous vivons, dit-il, dans une société qui a une mentalité de canaille et de fraudeur, mentalité qui est apparue au 19e et au 20e siècle, et on s'imagine que les gens des époques précédentes étaient exactement comme nous dans ce domaine-là. Mais au contraire, nous constatons, dit Trémontant, que ceux qui ont reçu, en quelque sorte, les textes sacrés, avaient un tel respect pour ces derniers qu'ils ne se sont même pas permis des petits arrangements qui, sans changer le sens du texte, l'auraient rendu plus agréable, plus lisible, si vous voulez, pour des gens dont la langue était le grec. Mais ils avaient un tel respect pour le texte qu'ils ne se sont pas permis de le retoucher en quoi que ce soit. Si donc ils ne se sont pas permis de le retoucher dans des petits détails insignifiants, alors comment imaginer un seul instant, une seule seconde, que ces gens-là se soient permis de le transformer en profondeur, comme les critiques modernes prétendent qu'ils l'ont fait? Et je crois que ça, c'est quelque chose qui est à méditer d'une manière très forte. C'est vrai qu'on a toujours tendance à transposer sur les autres les pensées qui sont les nôtres. Et c'est vrai qu'aujourd'hui, dans le cadre de tout ce qui... la fraude, le mensonge répandu dans tous les domaines de la société, eh bien, pourquoi n'y aurait-il pas fraude, mensonge aussi dans le domaine religieux? Et c'est vrai qu'il y a aujourd'hui fraude et mensonge dans le domaine religieux, ô combien. Et précisément, les problèmes des sectes sont là pour nous rappeler ça. Alors, tout naturellement, on transpose sur les générations passées ce qui est aujourd'hui la mentalité moderne. Autre expression également, Marc 13, verset 14, qu'on trouve aussi dans Matthieu, « Que celui qui lit comprenne. » Selon les critiques, c'est là la preuve que la destruction du temple a eu lieu. Trémontant dit « pas du tout ». Au contraire, ça veut simplement dire qu'il faudra avoir beaucoup de sagesse, beaucoup de sagacité pour reconnaître l'abomination et la désolation quand elle sera manifestée, parce que ce ne sera pas quelque chose qui sera évident. Et de fait, même pour les chrétiens de Jérusalem, de l'église de Jérusalem, le siège de Jérusalem a été diversement interprété, et l'on sait que, nous avons vu ça en histoire de l'Église, en histoire d'Israël, que seulement une partie de l'Église, n'est-ce pas, de Jérusalem, a quitté Jérusalem et par conséquent a été sauvée. Autre point aussi, Trémontant constate que les évangiles ne connaissent absolument pas les persécutions par homme. Il n'est question, par exemple, dans l'évangile de Matthieu, que de persécutions déclenchées par les synagogues. On vous exclura des synagogues, etc. Matthieu 10, verset 23. « Quand ils vous persécuteront dans cette ville, fuyez, dit Jésus. » Cette ville, c'est-à-dire Jérusalem. Pas question d'autres villes, d'autres lieux, d'autres endroits. Et les évangélistes ne font pas la différence entre les différents plans, la prise de Jérusalem et la fin du monde. Ça, vous savez, c'est toujours une des grandes difficultés de l'interprétation des discours apocalyptiques qu'on trouve dans les synoptiques, dans Matthieu 24, Marc 13, Luc 21. On passe du plan, si vous voulez, terrestre de la prise de Jérusalem par les Romains, annoncée par Jésus, au retour de Jésus, sans transition.
3: Et la grande difficulté d'interprétation de ces textes, c'est de savoir ce qui appartient à l'histoire, pour nous maintenant, et ce qui appartient à l'avenir. Or, justement, dit Trémontin, ce problème ne se posait pas aux évangélistes. Parce que, pour eux, tout était prophétie, encore. Tandis que pour nous, déjà, une partie de ces prophéties est devenue histoire. Or, si les évangiles avaient été rédigés après 70, les auteurs de l'évangile auraient été devant le même problème que celui auquel nous sommes confrontés, nous. Ça veut dire que, pour eux aussi, une partie de la prophétie aurait été histoire. Ils auraient été amenés à faire la différence, même dans la manière de rapporter les paroles de Jésus, entre ce qui avait été accompli, c'est-à-dire la prise de Jérusalem, et ce qui restait à s'accomplir, c'est-à-dire le deuxième retour de Jésus. Même chose dans l'Apocalypse, dit Trémontin, et c'est aussi une des raisons pour lesquelles il date l'Apocalypse d'avant la prise de Jérusalem, c'est-à-dire d'avant 70. Or, il est clair, de par justement cette différence entre ce qui est pour nous historique et ce qui est prophétique, n'est-ce pas, que les évangélistes ne connaissaient pas le fait historique de la prise de Jérusalem. Pour eux, l'annonce de la prise de Jérusalem était entièrement prophétique, donc quelque chose qui était à venir. Par exemple aussi, l'expression hypocrite. Hypocrite qui revient souvent dans la parole de Jésus. Trémontin en discute un petit peu le bien fondé de la traduction. Il y voit une reprise du mot « anaph » qu'on trouve dans Jérémie 23, verset 11, par exemple, et qui peut aussi signifier « impie », « mécréant », des gens qui manquent de foi. Évidemment, ce que Jésus reprochait beaucoup plus aux pharisiens, c'était précisément le fait qu'ils ne croyaient pas en lui, n'est-ce pas ? Ces pharisiens, ils courent le ciel et la terre pour faire un prosélyte. Et la terre, il faudrait traduire selon lui par le sec, yavasha en hébreu, n'est-ce pas ? Il est question aussi des shabbats, c'est-à-dire, c'est une expression grecque qui signifie l'expression, qui traduit l'expression grecque shabbaton, le shabbat des shabbats. C'est une formule d'amplification qui est un hébraïsme et qui n'a absolument aucun équivalent en grec, d'où justement le fait que les évangélistes ont traduit par un pluriel pour donner justement cette forme hébraïque tout à fait unique. Même chose chez Paul dans les Colossiens, que personne ne vous juge au sujet des shabbats. C'est-à-dire précisément des fêtes tout à fait particulières. Matthieu ne connaît pas non plus la mort de Jacques, qui a été supplicié en 62, comme le rapporte les œuvres de Joseph Flavius. Donc là aussi, l'évangile a été écrit avant 62. Voyez-vous, petit à petit, on affine et on arrive à des dates de plus en plus hautes. Il ignore aussi le fait que l'évangile est passé aux nations, c'est-à-dire le conseil de Jérusalem, acte 15. Alors là, nous sommes dans l'an 40 après Jésus-Christ. Alors, et vous, on remonte haut. Et alors, cela signifierait, mais Trémontin est très prudent dans ses conclusions, parce qu'il est bien conscient qu'elle est tellement audacieuse, cela signifierait que l'essentiel de l'évangile de Matthieu date d'avant 40, c'est-à-dire à peine 10 ans après la mort de Jésus, après la mort et la résurrection de Jésus. Deuxième point, évangile de Marc. Bon, Trémontin reprend à son compte la tradition qui est à peu près acceptée par tout le monde. On n'a aucune raison de la remettre en cause. Et quand on n'a aucune raison de remettre en cause une tradition, pourquoi le faire ? À savoir que Marc a été le traducteur de Pierre. Il y a un certain nombre de constatations qu'il fait. Marc, dit-il, est entièrement traduit des textes hébreux. Deuxièmement, Marc s'adresse à un public de non-juifs. Et bien qu'étant entièrement traduit de l'hébreu, Marc s'efforce d'éliminer les hébraïsmes, c'est-à-dire précisément ce qui semblerait étrange à des non-juifs, ce qu'ils ne comprendraient pas très exactement. Et il va jusqu'à éliminer des passages qui semblent peu clairs à des lecteurs païens. Certaines discussions avec les pharisiens sur des questions de purification qu'on trouve par exemple dans l'évangile de Matthieu détaillées longuement. Marc les supprime parce qu'il pense que ces lecteurs païens ne s'y retrouveraient pas et ne comprendraient pas ce type de controverse et ce type de discussion. Marc ne connaît pas non plus la destruction du temple. Il ne connaît pas non plus la mort de Jacques. Il ne connaît pas la persécution de Néron. Et par conséquent, nous avons là, dit Trémontant, un évangile, ce qu'il appelle un évangile allégé. C'est-à-dire un évangile simplifié, justement, pour des non-juifs. Et il date l'évangile de Marc entre les années 40 et 60, après Jésus-Christ. Donc un petit peu après l'évangile de Matthieu. L'évangile de Luc, alors là, c'est peut-être l'évangile où la théorie de Trémontant se vérifie le plus facilement. L'évangile de Luc, comme on le sait, commence par un prologue, où Luc expose à son ami Théophile, auquel il dédie son ouvrage, les raisons qui l'ont poussé à écrire. Et immédiatement, le grec de Luc apparaît un grec d'une rare élégance. C'est-à-dire qu'il est manifeste que Luc était un homme qui rêvait en grec, c'est-à-dire dont la langue maternelle était le grec, et qui possédait cette langue à fond. Il n'y a absolument aucun équivalent dans le Nouveau Testament du grec de Luc, l'élégance du grec de Luc. Mais, à partir du verset 5, à partir du moment où il a terminé son prologue, où il commence le récit proprement dit, alors le style change du tout au tout. Autant dans les 5 premiers versets, nous avons un grec élégant, autant à partir de là, nous avons un grec qui est beaucoup plus lourd. Pourquoi ? Parce qu'il est une traduction mot à mot des originaux hébreux que Luc avait à sa disposition. Et de la même manière que Luc était un homme extrêmement rigoureux dans l'usage de la langue grecque quand il écrivait directement dans cette langue, de la même manière, il va être extrêmement rigoureux pour rendre le plus fidèlement possible la traduction hébraïque qu'il a devant les yeux. D'ailleurs, c'est ce qu'il dit lui-même dans son prologue, il a fait des recherches exactes et il s'efforce de rendre une traduction exacte. Par exemple, le cantique de Marie, le Magnificat, est tout entier tiré de la Bible hébraïque et le retraduire en hébreu ne présente absolument aucune difficulté. Il suffit de retrouver dans le livre des psaumes, par exemple, quels sont les versets, à quel psaume est empruntée telle et telle parole du Magnificat. Luc, quelquefois, garde le mot hébreu qui était devant lui. Par exemple, il parlera du mammon de l'injustice, la richesse injuste dans la parabole de l'économe infidèle. Et toujours dans cette même parabole, il parle des fils de ce monde. Ce n'est pas une expression grecque. Fils de ce monde, ça veut dire les gens du monde. On en traduirait aujourd'hui en français par les gens du monde. Fils de, n'est-ce pas ? C'est une expression typiquement hébraïque. Le temps de ta visite, Jésus reproche à Jérusalem de ne pas avoir connu le temps de ta visite. Il oppose souvent ce monde-ci contre le monde qui vient, qui est une notion tout à fait hébraïque, à Olam Hazé, à Olam Haba. Or, dit Trémontant, la plupart des critiques pensent que ces évangiles ont été écrits à la fin du siècle, après la prise de Jérusalem en particulier, parce que, tout simplement, on ne croit pas qu'il soit possible de prophétiser la ruine de Jérusalem. Jésus était un simple homme, pour la plupart des critiques, ici, l'esprit de prophétie, ça n'existe pas. Personne ne peut prévoir l'avenir. Et pas plus que n'importe qui d'autre, Jésus ne pouvait prévoir la prise de Jérusalem. Donc, il ne peut s'agir que d'une prophétie post-eventu. Ça veut dire que les évangélistes ont imaginé que Jésus avait prophétisé la prise de Jérusalem parce que ça entrait dans leur idéologie, puisque le peuple juif avait rejeté l'évangile, et il fallait qu'il en soit puni. Et la ruine de Jérusalem qui était intervenue entre-temps leur paraissait comme un événement providentiel, un événement miraculeux qui venait punir le peuple juif. Et ils ont donc mis dans la bouche de Jésus, n'est-ce pas, des paroles qui annonçaient la prise de Jérusalem et que, bien entendu, Jésus n'a jamais prononcées. Trémontant reprend ici la même argumentation que celle qu'il avait pour l'épître, pour l'évangile de Matthieu. Il dit ça, c'est justement la mentalité de faussaire, la mentalité de filou, de tricheur, qui est celle de notre génération, qui est celle de notre société. Et on s'imagine, n'est-ce pas, que les apôtres, qui étaient nourris de la Torah qui demande la justice, la vérité, la droiture, l'intégrité, eh bien, on fait fi de ces préceptes de la Torah, comme aujourd'hui, n'est-ce pas ? On nous faisons fi, nous, des préceptes de la Bible, n'est-ce pas ? Enfin, quand je dis nous, c'est-à-dire notre société, bien sûr, j'espère que pas c'est pas nous pour ce qui nous concerne, pour notre part. Mais enfin, notre génération. Et Trémontant montre que là, nous nous retrouvons les mêmes problèmes que dans les deux évangiles précédents. Pas plus que Matthieu ni Marc, Luc ne connaît la ruine de Jérusalem, sur le plan historique. Il ne connaît pas les persécutions non plus qui vont être le fait des Romains. Bon, pour lui, il connaît, par contre, la mort de Jacques et l'expansion de l'évangile aux païens. Donc, l'évangile de Luc serait un peu plus tardif que les deux autres, pour lui, sans qu'il puisse donner de date très précise. Puis, de là, Trémontant passe aux écrits de Paul. Paul, dit Trémontant, était un hébreu qui parlait hébreu, mais qui s'exprimait en grec. Et la langue de Paul, c'est de l'hébreu grec, ou c'est du grec hébreu, comme vous voudrez. Et ce qui est certain, c'est que Paul exprime des réalités qui appartiennent à la langue hébraïque et que l'on retrouve aussi dans l'évangile de Luc, puisque l'évangile de Luc n'est autre, en fin de compte, que l'évangile de Paul, Luc étant un compagnon de Paul. Donc c'était quelque chose qui a été élaboré, pense, très longtemps aussi, dans le sillage de l'apôtre Paul, en tout cas avec, on appellerait aujourd'hui son imprimatur, je mets imprimatur entre guillemets, parce qu'évidemment, c'est quelque chose de très très différent. Et la communauté chrétienne auxquelles cet évangile était destiné, qui étaient vraisemblablement les communautés qui avaient été créées par l'apôtre Paul, ont reçu cette traduction sans que ça fasse problème pour eux. D'autant que beaucoup d'entre eux étaient des gens qui étaient issus de la synagogue, soit qui étaient des juifs, soit qui étaient des prosélytes, ça veut dire des païens qui s'étaient approchés jusqu'à un certain point de la religion d'Israël, et par conséquent qui étaient familiers avec toute une culture juive, n'est-ce pas ? Ce qui n'est plus le cas, hélas, de beaucoup aujourd'hui des lecteurs de la Bible, et qui pose aussi un problème de compréhension, qui pose un problème de traduction. Trémontant s'élève contre ce qu'il appelle le mythe du génie collectif. Ça, c'est la thèse essentielle de Bultmann et de la Formgeschichte, l'école de la Formgeschichte. Savoir que, finalement, les évangiles sont le produit de la communauté. Le produit de la communauté croyante, c'est-à-dire, en quelque sorte, chaque communauté a un espèce de génie collectif qui fait qu'elle élabore une culture populaire faite de légendes, de mythes, de chansons populaires qui naissent spontanément sans qu'on sache finalement qui en est véritablement l'auteur. C'est quelque chose de collectif. Et Trémontant dit ça, c'est des mythes allemands. Il appelle ça le mythe germano-marxiste. C'est sûr que l'idée, n'est-ce pas, que aujourd'hui tout doit être fait dans collectivement. Et d'ailleurs, il y a un mot qui revient constamment. On crée des collectifs pour telle et telle chose, n'est-ce pas? Seulement, quand on regarde l'histoire, dit Trémontant, on se rend compte que la communauté ne crée jamais rien. Enfin, la collectivité, pardon, ne crée jamais rien de véritable. Et que derrière, justement, les éléments de ce qu'on appelle la culture populaire, il y a toujours des individus qui sont intervenus et qui ont répandu, justement, ces éléments de la culture populaire dans le peuple, n'est-ce pas ? Et finalement, c'est une illusion de croire que la collectivité puisse créer quelque chose. D'ailleurs, nous en avons aujourd'hui la démonstration la plus magnifique, n'est-ce pas ? Avec la sous-culture qui est la nôtre, on a des moyens de créer une culture absolument sans précédent avec ceux qui nous ont précédés, les fameux moyens de communication, relations-communication, etc., les médias, et on nous exhorte tous les jours, mais communiquez. On a Internet, on a tout ce qu'il faut pour communiquer. Alors, la communauté mondiale, n'est-ce pas, qui maintenant est reliée par Internet, devrait produire des chefs-d'œuvre comme il n'y en a jamais eu dans l'histoire, quoi. Au point où on en est arrivé aujourd'hui. C'est la collectivité mondiale, maintenant. Alors, avec tous les génies qu'il y a dans l'univers, avec tous les génies qu'il y a dans toutes les nations, on devrait voir naître une culture mondiale, mais alors phénoménale, avec des œuvres de génie, n'est-ce pas, qu'on n'en a jamais vu dans l'histoire. Eh bien, c'est pas la peine d'épiloguer longtemps. Hein. Quand on a fait le tour, qu'on a cité Madonna, Barbara, et puis autres consorts du même ordre, Diana et tout ce qu'on voudra, qu'est-ce qu'il y a à communiquer ? Si, il y a des choses à communiquer. La publicité. 90% de ce qui passe sur les réseaux de communication, Internet et autres, c'est de la publicité. Une belle culture que la culture publicitaire, n'est-ce pas ? D'une haute envolée. Avec à comparer le slogan publicitaire, là, avec les Français, le français écorché qu'on voit, avec machin chouette, je positivise, par exemple, comparer ça avec l'Odyssée ou l'Iliade d'Homère, quoi, vous voyez que l'Iliade et l'Odyssée s'est dépassé depuis longtemps, quoi, hein, et que là, on a atteint des sommets avec je positivise, qui sont absolument sans commune mesure avec ce que ces pauvres Grecs ou ces pauvres Romains, ou à plus forte raison, ces pauvres Hébreux ont pu créer autrefois. N'est-ce pas ? La conclusion de Trémontant est simple. La collectivité ne crée que des choses à ras de terre. Et nous en avons précisément la manifestation aujourd'hui, avec cette sous-culture mondiale. C'est vrai que Luc a fait appel à une certaine tradition orale. D'ailleurs, il le dit. Il a consulté des témoins oculaires, mais il a aussi consulté des écrits. Et il le dit dans son prologue, « Beaucoup ont entrepris d'écrire les choses qui se sont accomplies au milieu de nous. » Et par conséquent, Luc dévoile ce que fut sa méthode, d'une manière très simple. Il a consulté à la fois les écrits de ceux qui ont écrit sur ces choses et les a recoupés par le témoignage de témoins oculaires qu'il a interrogés personnellement. Il y a environ 2000 manuscrits des évangiles qui sont aujourd'hui en notre possession. Ces écrits, ces manuscrits sont divisés en quatre grandes familles, ce qu'on appelle les manuscrits égyptiens ou encore alexandrins, parce qu'ils ont été rédigés justement en Égypte, les écrits syro-byzantins ou encore antiochiens, parce qu'ils ont été rédigés autour de l'école d'Antioche et ils sont devenus avec Constantin les écrits officiels des évangiles. Les textes d'Israël, de Césarée essentiellement, et puis ensuite les textes occidentaux, qui sont un petit peu plus tardifs. Les textes les plus anciens du Nouveau Testament que nous avons en notre possession sont les manuscrits, les papyri, des papyri, j'en ai déjà parlé. Le papyrus Lailand, qui comprend le texte de Jean 18 et qui date de la deuxième moitié du deuxième siècle et qui se trouve à Manchester, en Angleterre. Le deuxième, c'est le papyrus Chester Beatty, qui date de la première moitié du IIIe siècle, et qui lui aussi comprend des textes de l'Évangile de Jean. Et puis enfin, le papyrus Bodmer. Nous avons aussi ensuite on appelle le Codex d'Éphrem, c'est-à-dire un livre. Un codex, c'est un livre comme ça, par opposition au livre roulé, au rouleau, n'est-ce pas, au Mégilote, qu'on appelle un palimpeste, un manuscrit palimpeste. C'est un manuscrit qui a été réutilisé. Vous savez que les matériaux d'écriture à cette époque-là étaient rares et chers. Et il arrivait parfois, quand on avait besoin d'écrire quelque chose d'important, qu'on prenait un livre qui avait été rédigé quelques années auparavant et qu'on le grattait. On faisait disparaître le premier texte pour réécrire dessus, pour le réemployer, pour le réutiliser, n'est-ce pas ? C'est ce qu'on a fait pour l'Évangile au IVe siècle pour permettre la copie des œuvres du Syrien Ephrem, qui était un des pères de l'Église de cette période-là, et qui donc a été rédigé sur un texte de l'Évangile. Alors, quand on gratte, évidemment, pour réécrire quelque chose dessus, on n'enlève jamais tout. Puis, enfin, il y a toujours l'impression de la plume, si vous voulez, sur le parchemin. Si bien que au-dessous du texte lui-même, on peut retrouver le texte de l'Évangile. Et ce codex d'Éphrem, qui est un des documents les plus importants du Nouveau Testament, parce que justement, il contient les Évangiles dans leur totalité, est un manuscrit extrêmement précieux qui est propriété justement des Médicis, qui était la propriété des Médicis au Moyen-Âge. Il y a aussi des versions du Nouveau Testament en différentes langues, copte, latine, syriaque, n'est-ce pas ? Ça aussi, on a des textes très intéressants qui sont les traductions justement de l'Évangile dans ces différentes langues. La traduction de Marc, par exemple, qu'on trouve dans le syriaque, est beaucoup plus fidèle à l'hébreu que celle de Matthieu. Il y a différentes valeurs, des valeurs inégales justement des traductions. D'autre part, il est absolument certain que dans le livre des Actes, par exemple, les discours de Paul ont été prononcés en hébreu et que par conséquent, ils ont été traduits en grec. Trémontant, donc, s'oppose à fond à l'idée que les communautés chrétiennes aient été créatrices. Car même, dit-il, en admettant qu'elle puisse l'être jusqu'à un certain point, ce qui, encore une fois, ne se vérifie pas dans l'histoire, mais enfin, l'admettant. Alors, il faudrait que ce soit, pour aboutir, n'est-ce pas, à quelque chose aussi sublime que les idées qui sont évoquées dans les évangiles, dans les épîtres de Paul, etc. Alors, il faudrait que ce soit vraiment des génies qui étaient dans ces communautés. Or, nous savons que c'était tout le contraire. Paul nous dit que dans les communautés qu'il avait créées, il nous dit ça en 1 Corinthiens, il n'y avait ni beaucoup de riches, ni beaucoup de sages, ni beaucoup de nobles, selon les critères de ce monde, car Dieu avait choisi les choses folles du monde pour confondre les sages. Par conséquent, la voix de Bultmann, dit Trémontant, est une impasse. On n'a jamais vu une communauté produire quelque chose, seulement des individus. Et autre constatation, tous les évangiles, dit Trémontant, sont d'accord sur l'essentiel. Par conséquent, quel crédit peut-on apporter à la théorie bultmannienne du Jésus de l'histoire contre le Jésus de la prédication, du Kérine ? Il s'oppose aussi à l'idée allemande, n'est-ce pas, qui veut qu'on aille du plus simple au plus complexe. C'est la théorie de l'évolution, finalement. Et selon la théorie de l'école allemande, puisque l'évangile de Marc est le plus simple, il est donc le plus ancien. Et Trémontant conteste vision. Il dit l'école allemande attribue aux évangiles l'évolution. Alors à ce moment-là, pourquoi ne pas aussi reprendre les évangiles apocryphes ? Et il dit tout cela est mythologie et fantaisie. La foi de l'Église, chère à Bultmann, est finalement une reprise de théorie de Kant. Et ce qui intéresse les Allemands dans l'Évangile, c'est l'éthique. Parce que, justement, ils sont kantiens. Ils sont héritiers de la philosophie de Kant, qui était une philosophie idéaliste, basée justement sur le primat de l'éthique. Et pour lui, pour Kant, n'est-ce pas, c'était une base de la philosophie de Kant, c'est qu'il est impossible d'atteindre l'être, mais seulement sa représentation. Et dans sa critique de Bultmann, impitoyablement, Trémontant démontre que ce dernier n'a fait qu'adapter aux évangiles ce qui était les présupposés de la philosophie kantienne. Pour Kant, il n'y a pas de base objective. Et Trémontant de conclure que ce sont des présupposés athées. Et les théologiens dits chrétiens, consciemment ou inconsciemment, ont repris à leur compte les présupposés de philosophes qui étaient finalement des philosophes athées ou du moins déistes. Ensuite, il passe au quatrième évangile, l'évangile de Jean. L'évangile de Jean, qui, nous dit Trémontant, commence par un décalque de Genèse 1, verset 1, sur le logos, le davar, au commencement. Et là, Trémontant aussi fait une autre remarque, c'est que la philosophie allemande a horreur du judaïsme. Et c'est tellement vrai que, inspiré justement par ces philosophes allemands, Hitler essaiera, comme on le sait, d'éliminer le judaïsme. Et alors, on en est amené aussi à rejeter l'idée de la création. Pour les Allemands et pour les nazis, il n'y a que deux philosophies qui soient valables, la philosophie grecque et la philosophie allemande. En dehors de cela, tout le reste est sans valeur. Et alors, l'école allemande, à partir de ces présupposés-là, a voulu faire de le quatrième évangile un évangile à part. Un évangile qui n'est pas historique, qui n'est pas objectif, mais qui est entièrement idéaliste, entièrement théologique. Et pour l'école allemande, le quatrième évangile n'est qu'un traité de théologie, n'est-ce pas, et plus exactement de théologie grecque, hellénistique, coupée justement du judaïsme. En quelque sorte, on fait de Jean une espèce de gnostique. Et alors naît le mythe de ce qu'on appelle le milieu johannique, qui serait une espèce de milieu influencé par la gnose des premiers siècles. Et les Allemands ont essayé de voir dans le prologue de Jean, sur le logos, la parole qui était au commencement, l'idée d'un univers incréé et éternel, qui serait l'être lui-même, c'est-à-dire le point de départ de la philosophie grecque, tout simplement. C'est intéressant de noter que actuellement, c'est une idée qui, dans le protestantisme français, est reprise par un certain nombre de phénomènes, notamment par celui du pasteur Ouzio, pour ne pas le nommer, pasteur à l'étoile, et qui est en train aujourd'hui de redonner force à cette idée un petit peu moribonde, depuis notamment la découverte du Big Bang. Ça avait mis un coup sous la ligne de flottaison des théologiens de l'école allemande, cette découverte du Big Bang. Ouzio essaye de lui refaire un petit peu de toilettage pour la remettre un petit peu au goût du jour, en tenant compte justement du Big Bang et en prétendant que dans le Big Bang, avant le Big Bang, il y avait quand même quelque chose. Bon. En fin de compte, c'est tout simplement une idée gnostique néoplatonicienne, n'est-ce pas, qu'on essaye de plaquer sur l'évangile de Jean. Et on fait de l'évangile de Jean, dans l'école allemande, un évangile gnostique, grec, alexandrin, néoplatonicien. Et à partir de là, n'est-ce pas, on peut opposer, et voyez-vous, ça a des conséquences très graves, on peut opposer judaïsme et christianisme, comme deux entités réparées, séparées. Et cette idée, n'est-ce pas, que le christianisme doit en quelque sorte davantage à la philosophie grecque qu'au judaïsme, et quelque chose qui avait cours en Allemagne à la veille de la Seconde Guerre mondiale. C'était la tarte à la crème en Allemagne dans les milieux luthériens. Et ça allait évidemment de pair avec le nazisme. Cette idée existe encore aujourd'hui, n'est-ce pas ? J'en viens d'en donner la preuve avec le pasteur Uzio. Mais la Shoah et le nazisme ont quand même considérablement tempéré cette idée. Et l'Église catholique en particulier prend de plus en plus de champ, de plus en plus de distance par rapport à cette théorie.

dit très longtemps, mais ça, à mon avis, c'est peut-être un peu plus discutable. Enfin, c'est sa théorie, ça. Peut-être, dit très longtemps, Paul aurait d'abord dicté ses lettres en grec, et ensuite, en hébreu, je veux dire, elles auraient ensuite été traduites en grec. Ça me paraît un peu excessif, personnellement, c'est pas, mais par contre, effectivement, qu'il avait une pensée qui était formée par l'hébreu, ça, c'est une chose certaine. Par exemple, il cite des expressions qui sont typiquement hébraïques chez Paul, par exemple, croire au nom. Croire au nom, c'est-à-dire croire en Dieu, tout simplement. Il constate aussi que chez Jean, il y a le même phénomène, et qu'il y a des décalques de l'hébreu très nombreux, et qu'on retrouve aussi la même expression chez Jean, croire au nom. Et alors, à partir de ça, Trémontant conclut que, contrairement à ce qu'affirme l'école allemande, il n'y a pas de coupure entre le milieu johannique, enfin le soi-disant milieu johannique, et puis le reste de l'Église. Qu'on retrouve chez Paul et chez Jean les mêmes idées. L'idée de la divinité de Jésus, par exemple. L'idée de la rédemption, de la valeur expiatoire du sacrifice de Jésus, se retrouve et chez Paul et chez Jean. Qu'on retrouve de telles idées aussi dans les épîtres aux Thessaloniciens, surtout dans les épîtres aux Thessaloniciens, oui, l'épître aux Colossiens également. Bon, et puis alors là, il étudie les hébraïsmes ensuite chez Jean, extrêmement nombreux. Exemple, femme, qu'y a-t-il entre toi et moi? Ça se dit pas en grec, ça se dit pas. Par contre, en hébreu, oui. Et puis ensuite, après avoir montré qu'il y a homogénéité entre la théologie de Jean et la théologie de Paul, il montre aussi qu'il y a homogénéité entre l'évangile de Jean et les évangiles synoptiques. Que ce que l'on redoute à la fois dans l'évangile de Jean et dans les évangiles synoptiques, ce n'est pas tant l'autorité romaine que les autorités juives, les autorités du temple. Or, l'évangile de Jean date du IIe siècle, disent les savants de l'école allemande. Donc, automatiquement, à une époque où les autorités juives n'étaient plus à craindre, mais par contre, où l'Église craignait énormément les autorités romaines. C'était l'époque où les grandes persécutions romaines battaient leur plein. Il n'y a pas l'ombre d'une allusion à une persécution de la part des Romains dans l'évangile de Jean. Aucune. Et tout se passe comme si, eh bien, nous retrouvions exactement dans la même situation que pour les synoptiques, à savoir que l'auteur de l'évangile de Jean ignorait tout des persécutions romaines, y compris de celles de 63. Alors, voyez-vous, là, ça commence à devenir intéressant. Mais c'est vrai, il y a une atmosphère de terreur dans l'évangile de Jean qui fait que l'auteur ne dit même pas son nom. Il se désigne simplement comme le disciple que Jésus aimait. Et en employant cette expression, le bien-aimé, l'auteur de l'évangile de Jean fait une autre allusion, l'allusion au cantique des cantiques. Dans la tradition juive, le cantique des cantiques était considéré comme le sommet de la révélation. Et l'évangile de Jean se veut comme le sommet de la révélation donnée par Jésus. En quelque sorte, ce qu'on pourrait appeler le catéchisme supérieur. Il est parfaitement clair que Jean n'ignore pas les autres évangiles. Et c'est précisément parce qu'il connaît les synoptiques qu'il n'éprouve pas le besoin de revenir sur des événements qui sont rapportés par les synoptiques. Mais que précisément, il va s'attacher au contraire à rapporter des événements qui ne sont pas décrits par les synoptiques, et notamment l'enseignement le plus profond de Jésus. En quelque sorte, l'évangile de Jean se présente comme le cantique des cantiques des évangiles. D'ailleurs, l'expression cantique des cantiques, dans la langue hébraïque, signifie ce qu'il y a de plus élevé au point de vue quantique, n'est-ce pas, le fin du fin.

en quelque sorte. Et à partir du Cantique des Cantiques, justement, tout le prophétisme hébreu, nous dit Trémontant, qui a beaucoup travaillé sur le prophétisme hébreu, est basé sur l'envoi de Dieu à l'homme, à l'image d'un mariage. Ça, c'est le thème du Cantique des Cantiques en lui-même. Et nous dit Trémontant, l'évangile de Jean est exactement cela. Nous parle de l'amour de Dieu pour l'homme. Au centre, il y a cette relation d'amour entre Dieu et l'homme, car Dieu a tant aimé le monde qu'il a donné son Fils unique. C'est le verset clé de l'évangile de Jean. Et parce que Dieu aime le monde, il donne son Fils, il envoie son Fils, l'époux, n'est-ce pas ? Pour qu'il y ait rédemption, pour qu'il y ait salut. Et l'idée, en quelque sorte, de Dieu qui s'incarne, qui vient dans la chair, n'est pas tant une idée grecque, nous dit Trémontant, contrairement à ce que pense l'école allemande. Vous savez, le mythe du Dieu qui prend une forme humaine, Jupiter, dans la mythologie grecque, qui apparaît sous les traits d'un taureau, à Danaé, par exemple, ou bien d'un homme, dans certaines circonstances. Bon, toutes sortes de légendes grecques. Et l'école allemande dit, c'est un remake, tout simplement, de ces légendes grecques. Dieu qui s'incarne, etc., qui vient dans la chair, qui prend une forme humaine. C'est le vieux mythe. C'est le vieux mythe grec. Et Trémontant nous dit pas du tout. Pas du tout, du tout. C'est déjà en filigrane dans le Cantique des Cantiques, ça. Et c'est tellement filigrane que, à l'époque, dans le judaïsme de l'époque de Jésus, et de l'époque qui a précédé Jésus, l'idée, justement, d'un Messie surhumain n'est pas étrangère. Justement, à cause du Cantique des Cantiques. Et finalement, on conclut Trémontant, l'évangile de Jean, c'est un livre hébreu, écrit pour des hébreux, et non pas un livre grec écrit pour les Grecs à la fin du siècle. Par exemple, le grand discours sur le pain de vie qu'on trouve dans Jean 6 tourne autour de deux expressions qui sont classiques dans le judaïsme jusqu'à aujourd'hui, en hébreu. C'est une expression qu'on emploie aujourd'hui. Bassar Vedam, quelqu'un qui est humain, il est fait de chair et de sang. Or, au centre du discours sur le pain de vie, il y a la chair et le sang. La chair et le sang qu'il faut boire et manger. La chair et le sang qu'on retrouve dans la Sainte Cène, sous la forme du pain et du vin. Eh bien, dit Trémontant, je m'excuse. Mais ces notions ne sont pas grecques. Ces notions sont profondément hébraïques. Et ces notions sont propres à être comprises par tout juif de l'époque de Jésus. Un peu moins par les juifs d'aujourd'hui. Parce que pour les juifs d'aujourd'hui, il y a eu une réaction antichrétienne qui ont fait que ces notions se sont un peu estompées. Mais pour les juifs, les hébreux de l'époque de Jésus, c'était quelque chose qui était tout à fait évident. Or, nous dit Trémontant, il est clair, quand on constate l'évidence interne de son évangile, que Jean était un contemporain des synoptiques. Autre allusion également, quand on vient arrêter Jésus dans l'évangile de Jean, et que donc Jésus demande « Qui cherchez-vous ?» Les gardes du prêtre disent « Jésus de Nazareth ». Il répond « C'est moi ». Ego emin, emi en grec. Ça, la traduction, dit Trémontant, est basée sur une incompréhension, justement, aussi de l'arrière-plan hébraïque de cette expression. C'est en quelque sorte une désignation par laquelle Jésus se présente comme l'époux du Cantique des Cantiques. N'est-ce pas ? C'est la voix du bien-aimé, voici il vient, c'est lui. Et ça, c'est le décalque, n'est-ce pas, grec, de cette expression qu'on trouve dans le Cantique des Cantiques. Or, dit Trémontant, il y a un autre point très important aussi dans l'évangile de Jean, qui va à l'encontre de la théorie, justement, du mythe grec du Dieu qui s'incarne ou du Dieu qui se transforme. Dans l'évangile de Jean, nulle part, il y a un seul texte par lequel Jésus s'identifie au Père. Jésus
se présente toujours comme différent du Père, bien que un avec lui. Par conséquent, ici, nous ne sommes pas du tout dans l'idée grecque, justement, du Dieu qui se transforme, du Dieu qui peut prendre soudain la forme d'un homme, la forme d'un taureau, la forme d'une pluie d'or, n'est-ce pas, ou quelque autre forme. Nous ne sommes pas ici dans l'idée grecque de la métamorphose. La métamorphose des dieux, ça, c'était quelque chose qui était bien connu de la mythologie grecque. Mais nous sommes dans une donnée autre, qui est la donnée justement de l'incarnation. Jésus ne s'identifie pas à Dieu, il s'en distingue objectivement, dit très longtemps, et ontologiquement, c'est-à-dire par essence. Et c'est finalement en lui, Jésus, que se réalise la finalité même de la création. Selon les critiques, il y a un problème par rapport au synoptique aussi avec la date de Pâques. Il semble que Jean donne une autre chronologie de la semaine sainte que celle qu'on trouve dans les synoptiques. Et les critiques disent, c'est bien la preuve que Jean ignorait les synoptiques, ou celui qui a écrit l'évangile de Jean, parce que les critiques ne croient pas que c'est Jean, bien entendu. L'auteur de l'évangile de Jean ignorait justement les synoptiques. Et par conséquent, c'est bien la preuve que l'évangile de Jean est tardif, selon la théorie classique, n'est-ce pas, que tout ce qui est plus élaboré est plus tardif. L'évangile de Jean est le plus élaboré de tous les évangiles. L'évangile de Marc est le moins élaboré, donc c'est le plus ancien. Et l'évangile de Jean étant le plus élaboré, c'est donc le plus tardif. En fait, là, Trémontant a une audace incroyable. Il dit qu'il est persuadé que l'évangile de Jean est contemporain de l'évangile de Matthieu. Ça veut dire qu'il serait avec Matthieu le plus ancien des évangiles. Alors, comment arrive-t-il à cette conclusion? Eh bien, il dit, parce que cet évangile, et notamment quand on relit le récit de la semaine sainte, qui occupe une place énorme dans l'évangile de Jean. Presque la moitié de l'évangile est consacrée au récit de la Passion. On a l'impression, dit Trémontant, de lire un reportage pris sur le vif. Il y a abondance de détails qui ne sont pas donnés par les autres synoptiques. Et qui est écrit par des gens qui vivaient à Jérusalem, pour des gens qui vivaient à Jérusalem et qui connaissaient la topographie de la ville, qui connaissaient les serviteurs du grand prêtre, qui connaissaient Malchus. Malchus, personne ne sait qui c'est autrement. Qui connaissaient tel ou tel. Enfin, il y a toute une abondance de détails qui montrent que l'auteur de l'évangile de Jean était d'une part un homme jeune, qui était originaire de Jérusalem, ou qui connaissait bien Jérusalem pour le moins, et qui écrit pour des gens qui sont à Jérusalem, donc pour la communauté de Jérusalem. Par exemple, il évoque le saddin, le vêtement du grand prêtre, qui était le vêtement qui était porté la nuit par les grands prêtres. Ça, on n'est pas... On n'est pas un habitué de Jérusalem, on ne le sait pas, n'est-ce pas ? Polycarpe, qui était un disciple de Jean, dit qu'il y avait à Jérusalem une maison qui appartenait à une famille sacerdotale qui était proche justement de Jean, de son maître, le maître qui était le sien, et que Jean était apparenté justement avec une famille sacerdotale de Jérusalem. Ce qui explique qu'il a ses entrées dans la maison du grand prêtre le soir justement de l'arrestation de Jésus. Alors le problème du calendrier, eh bien il est simple, dit Trémontant. D'ailleurs, Annie Jaubert a aussi élucidé ce même problème, disant les Sadducéens avaient un calendrier différent de celui des pharisiens pour ce qui est de la Pâque. Et Annie Jaubert dira, les Esséniens aussi avaient un calendrier différent. Et il semble que Jésus
et célébrer la Pâque, semble-t-il, à la manière essénienne, parce que Jésus avait des Esséniens parmi ses disciples. Et notamment, n'est-ce pas, l'homme qui les avait accueillis pour le dernier repas semble avoir été un Essénien. Pourquoi? Parce qu'il portait une cruche d'eau. Or, c'était, à l'épuiser de l'eau, c'était le travail des femmes. Seulement, les Esséniens étaient célibataires. Alors, les Esséniens devaient faire la corvée d'eau eux-mêmes, puisqu'ils n'avaient pas de femmes. Et la chambre haute est située dans le quartier essénien de Jérusalem, tel qu'on le connaît depuis justement la découverte du rouleau du temple en 1967. Il y avait non loin de là une porte qu'on appelait la porte des Esséniens, parce que justement elle donnait sur le quartier essénien. Simon le lépreux, dans la maison duquel Jésus a pris aussi son dernier repas avant la passion, n'est-ce pas, à Béthanie, semble avoir aussi été essénien. Et après tout, pourquoi Jésus n'aurait-il pas suivi le calendrier de ses hôtes? Puisqu'il était chez les Esséniens, il s'est conformé à la coutume des Esséniens. Et par conséquent, il y avait décalage entre la Pâque essénienne et la Pâque officielle. Voilà comment Annie Jobert explique justement le problème qu'on trouve dans l'évangile de Jean. La théologie de Jean nous dit très longtemps. Et la théologie de quelqu'un qui appartenait à un groupe sacerdotal. Donc, il confirme ce que Polycarpe avait affirmé. Et cet homme, l'auteur de l'évangile de Jean, avait ses propres notes, de telle sorte que pour rédiger le récit de la passion qu'il a vécu personnellement, il n'avait pas besoin du témoignage des synoptiques. Et c'est pourquoi on trouve dans le récit de la passion, n'est-ce pas, ce vivant, n'est-ce pas, ce pris sur le vif, cette abondance de détails, les choses qui rebondissent constamment, n'est-ce pas, parce qu'il y avait là un témoin oculaire qui rapporte ses souvenirs. Par exemple, Jean est le seul à rapporter l'assemblée du Sanhédrin où Caïphe a fait pencher la balance en faveur de l'arrestation de Jésus, n'est-ce pas, nous trouvons ça nulle part ailleurs, dans aucun autre synoptique. Jean avait des informations que les autres n'avaient pas, des informations de première main, parce que il avait eu vent, certainement, de cette assemblée secrète où Caïphe avait décidé l'arrestation de Jésus, parce que lui-même avait ses entrées dans les cercles sacerdotaux par sa famille, la famille qui était la sienne à Jérusalem. Alors, nous avons ici dit très longtemps. Dans l'école allemande, qui essaie justement de couper le judaïsme du christianisme, au travers justement de l'évangile de Jean, qui est présenté comme un phénomène unique, un phénomène à part, nous avons une nouvelle tentation de marcionisme. Vous savez, Marcion, qui au IIe siècle avait essayé de couper complètement le judaïsme du christianisme et de répudier complètement l'Ancien Testament. Le Dieu de l'Ancien Testament était le Dieu cruel, tandis que Jésus était le Dieu bon du Nouveau Testament, etc. Et c'est sûr que c'est toujours la tentation de l'Église. C'est toujours la tentation de l'Église. Et c'est pourquoi les travaux d'hommes comme Trémontant, comme Jean de Carmignac et autres sont extrêmement précieux. Et heureusement, on peut se réjouir aujourd'hui de ce que c'est plutôt dans cette direction-là que s'oriente notamment l'Église catholique. Ça, c'est une chose tout à fait encourageante. Voilà, on va s'arrêter là pour ce soir.

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2: Bonjour à tous, je suis Raphaël Mambou, que Jésus vous bénisse, qui que vous soyez, où que vous soyez. Le nom de cette émission est Venez à Jésus. C'est une grâce, c'est un honneur, c'est un privilège de pouvoir vous retrouver encore une fois aujourd'hui autour de la parole de Dieu pour partager quelques versets bibliques sur le thème « La parabole du grand souper ». Avant d'aller plus loin, je voudrais vous inviter à baisser la tête dans la prière pour dédier le reste des 30 minutes entre les mains du Seigneur. Prions. Père éternel, au nom de ton Fils Jésus-Christ, nous voici devant toi pour entendre ta parole, pour entendre ton message, pour entendre tes avertissements, pour entendre ton appel, Seigneur. Bénis ce message. Bénis les radios qui nous aident à faire connaître ce message au monde francophone. Bénis les différents auditeurs, Seigneur, qui nous écoutent en ce moment ou qui nous écoutent en rediffusion. Cela n'a aucune espèce d'importance. Ta parole guérit. Ta parole sauve. Ta parole restaure. Et je crois qu'au plus profond de mon cœur, qu'aujourd'hui, tu vas encore atteindre tes objectifs. Merci Père pour ta parole. Au nom de ton Fils Jésus-Christ, nous avons ainsi prié. Amen. La parabole du grand souper. Je vous invite encore à lire dans Luc 14, à partir du verset 16 jusqu'au verset 23-24. Un homme donna un grand souper et il invita beaucoup de gens. À l'heure du souper, il envoya son serviteur dire aux convivés, « Venez, car tout est déjà prêt. » Mais tous unanimement se mirent à s'excuser. Le premier lui dit, « J'ai acheté un champ et je suis obligé d'aller le voir. Excuse-moi, je te prie. » Un autre dit, « J'ai acheté cinq paires de bœufs et je vais les essayer. Excuse-moi, je te prie. » Un autre dit, « Je viens de me marier, c'est pourquoi je ne puis y aller. » Le serviteur de retour rapporta ces choses à son maître. Alors le maître de la maison, irrité, dit à son serviteur, « Va promptement dans les places et dans les rues de la ville. » Amène ici les pauvres, les extropiés, les aveugles et les boiteux. Le serviteur dit, Maître, ce que tu as ordonné a été fait, et il y a encore de la place. Et le maître dit au serviteur, Va dans les chemins et les longs des haies, et ceux que tu trouveras, contrains-les d'entrer afin que ma maison soit remplie. Car je vous le dis, aucun de ces hommes qui avaient été invités ne goûtera de mon souper. Au moment où je suis en train de lire ce texte, la partie où il est dit, il y a encore de la place, au verset 22, le serviteur dit, Maître, ce que tu as ordonné a été fait, et il y a encore de la place, m'a interpellé pendant que j'étais en train de lire. Mon frère, ma sœur, je ne connais pas votre vie. Je ne sais pas d'où vous m'écoutez. Mais je suis venu vous dire, et je suis convaincu que c'est le Saint-Esprit qui parle, il y a de la place pour vous dans le royaume de Christ. Il y a de la place pour vous dans le royaume de Dieu. Il y a de la place pour vous à côté de Jésus-Christ. Ne ratez pas cette opportunité, ne ratez pas cette invitation que Dieu est en train de vous tendre. À cause des convoitises des yeux, de l'orgueil de la vie, des richesses de ce monde, à cause peut-être d'une femme, d'un mariage, d'un enfant, ou peut-être même à cause des persécutions. Ne ratez pas votre place qui est dans le royaume de Christ. Ne ratez pas votre place qui est dans le royaume de Dieu. Je vais même dire, je suis convaincu que parmi les trônes qui sont autour du trône de Jésus-Christ, il y a un trône sur lequel on a inscrit votre nom. Et tant que vous n'aurez pas encore donné votre vie à Jésus-Christ, ce trône va rester vide. Et si vous mourrez sans avoir donné votre vie à Jésus-Christ, ce trône va rester vide pour l'éternité. Parce que vous irez en enfer. Mais à côté de Christ, vous n'allez pas régner. Il y a encore de la place aujourd'hui. Il n'est pas encore trop tard. Jésus a dit, « Venez à moi, vous tous qui êtes fatigués et chargés, et je vous donnerai du repos. » Bon, nous n'en sommes pas encore là, mais c'est quelque chose que j'ai eu à cœur, que j'ai voulu partager avec vous en ce moment. Nous avons commencé à étudier, c'est quoi une parabole? Une parabole, ce sont des enseignements spirituels que Christ donne et il les explique au travers des éléments ou des faits que nous rencontrons dans notre vie de tous les jours. Mon frère, ma sœur, j'ai une bonne nouvelle pour vous. Dieu vous aime. Dieu n'est pas un être mystérieux. Il n'enseigne pas des choses bizarres. qui sont réservés à quelques personnes. Non, il parle de manière à ce que tout le monde comprenne. C'est vrai qu'il donne des images, mais lui-même il explique. C'est merveilleux de servir quelqu'un comme Jésus-Christ. Il donne des images et lui-même explique. Il donne des paraboles et lui-même il explique. Mon frère, ma sœur, peut-être que vous vous êtes souvent posé des questions sur c'est quoi cette parabole des convivés, comment vous pouvez l'appliquer dans votre vie de tous les jours. C'est cette étude qui va vous permettre. Je suis sûr qu'il y a encore d'autres qui ont fait des bien meilleures études sur ce sujet. Mais avec la grâce de Dieu, je ne cherche pas à être comparé aux autres. Je ne cherche pas à me comparer aux autres. Avec la grâce de Dieu, j'essaie de vous apporter l'évangile avec la pluie, avec un message simple, très simple. Dieu vous aime. Il est dit au verset 17, à l'heure du souper, au moment du souper. Nous avons vu que pour organiser un dîner, il faut prévoir des moyens financiers. Christ, en mourant à la croix, donne à chacun d'entre nous la possibilité de participer à ce dîner. Vous êtes des invités. Je suis un invité. Dieu nous invite aux noces de l'agneau, aux noces de Jésus-Christ. Il vient prendre son église bientôt. Jésus, en mourant sur la croix, a dit, « Tout est accompli. » Une autre version dit, « J'ai achevé tout ce que tu m'avais demandé de faire. » Mon frère, ma sœur, tout est prévu. Nous ne manquerons de rien lorsque nous marchons avec Jésus-Christ. Nous serons réunis avec Christ. Et puis nous allons descendre avec Christ et nous allons régner avec Christ. Mon frère, ma sœur, c'est vraiment merveilleux. Ma prière est que vous puissiez répondre positivement à l'invitation de Jésus-Christ. Mais malheureusement, il y a une catégorie d'hommes et de femmes qui, pour des richesses du monde, disent non à Jésus-Christ. Au verset 18, tous unanimement se mirent à s'excuser. Tout le monde a refusé, mais maintenant on a commencé à détailler pourquoi ils ont refusé. La première catégorie dit, j'ai acheté un champ et je suis obligé d'aller le voir. Excuse-moi, je te prie. J'ai acheté un champ. En d'autres termes, cet homme était préoccupé d'abord par les richesses de ce monde. Imaginez que le président de votre république, le président du pays, vous invite à un dîner un samedi, samedi après-midi, samedi soir, et que vous lui disiez, « Désolé, monsieur le président de la république, je ne sais pas répondre à votre invitation parce que je dois aller voir le terrain que j'ai acheté en Afrique, au Bas-Congo, en province orientale. » Ça serait une manière de dire au président de la République que mes affaires sont beaucoup plus importantes que le dîner que vous êtes en train d'organiser. Oui, c'est ça. Et s'il n'est pas trop méchant, il va considérer ça comme étant une insulte. S'il n'est pas trop méchant, il va considérer ça comme étant une gifle que vous êtes en train de lui donner. Et c'est la même chose avec le roi des rois, le seigneur des seigneurs. Cette catégorie de personnes invitées disent à Jésus, nous avons de choses de plus importantes à faire. Nous avons des choses plus importantes à faire que d'aller manger et souper avec toi. Mon frère, ma sœur, que les richesses de ce monde ne nous trompent pas. Il y a un homme dans la Bible qui a rencontré Jésus, qui a parlé avec Jésus. Mais Jésus l'invite, cet homme va décliner l'invitation de Jésus à cause des richesses du monde. Nous allons lire dans Marc 10, versets 17 à 25. Ça fait un assez long texte, mais c'est quand même important. Comme Jésus se tenait en chemin, un homme accourut et se jetant à ses genoux devant lui, demanda-t-il, « Que dois-je faire pour hériter la vie éternelle ?» Jésus lui dit, « Pourquoi m'appelles-tu bon ? Il n'y a de bon que Dieu seul. Tu connais les commandements. Tu ne commettras point d'adultère, tu ne tueras point, tu ne déroberas point, tu ne diras point de faux témoignages, tu ne feras tort à personne, honore ton père, honore ta mère. » Le jeune homme lui répondit, « Maître, j'ai observé toutes ces choses dès ma jeunesse. » Jésus, l'ayant regardé, l'aima et lui dit, « Il te manque une chose. Va, vends tout ce que tu as, donne-le aux pauvres et tu auras un trésor dans le ciel, puis viens et suis-moi. » Mais, affligé de cette parole, cet homme s'en alla tout triste, car il avait de grands biens.
3: Jésus, regardant autour de lui, dit à ses disciples qu'il sera difficile à ceux qui ont des richesses d'entrer dans le royaume de Dieu. Il leur dit, « Mes enfants, qu'il est difficile à ceux qui possèdent, à ceux qui se confient dans les richesses d'entrer dans le royaume de Dieu. Il est plus facile à un chameau de passer par le trou d'une aiguille qu'à un riche d'entrer dans le royaume de Dieu. » Voilà comment Jésus répond. Un homme vient le voir. « Maître, tu es vraiment quelqu'un d'extraordinaire. Qu'est-ce que je dois faire pour avoir la vie éternelle ?» Le monsieur Jésus lui dit, « Mais écoute, monsieur, applique la parole de Dieu dans ta vie. » Le gars lui dit, « Mais Jésus, j'ai fait ça toute ma vie, depuis mon plus jeune âge. » Jésus lui dit, « Vends tout ce que tu as, et puis viens suivre-moi. » Jésus voulait montrer à ce monsieur, par la remarque, « Il te manque une chose. » Qu'est-ce qui te manque une chose ? Que tu sois détaché des richesses de ce CFA. Dieu n'est pas contre, mais il ne veut pas que nous soyons attachés à ces choses-là. Dieu n'est pas contre le diamant, c'est lui qui a créé le diamant. Dieu n'est pas contre l'or, c'est lui qui a créé l'or. Dieu n'est pas contre les voitures, c'est Dieu qui a donné l'intelligence à l'homme de fabriquer une voiture. Dieu n'est pas contre des immeubles, que vous possédiez des immeubles par centaines, puisque c'est lui qui vous donne la force d'acquérir ces choses. Mais Dieu ne veut pas que votre cœur se remplisse d'amour pour les richesses du présent siècle. 1 Timothée 6, verset 10 nous dit, si je ne me trompe pas, 1 Timothée 6, verset 10 nous dit, « L'amour de l'argent est la racine de tous les maux. Quelques frères se sont égarés du salut parce qu'au fait, ils se sont laissés remplir par l'amour de l'argent. » C'est un peu l'histoire de ce monsieur. Il veut la vie éternelle. Il reconnaît que Jésus-Christ est le chemin, la vérité et la vie. Il reconnaît que Jésus-Christ est Dieu. Il reconnaît que Jésus-Christ est merveilleux, qui transforme les vies. Il purifie les lépreux. Il ressuscite les morts. Il sait que Jésus-Christ est l'envoyé de Dieu. Il sait que Jésus-Christ est Dieu manifesté en chair. Et il dit, « Qu'est-ce que je dois faire maintenant pour être sauvé ?» Jésus lui dit, « Vends tout ce que tu as et suis-moi. » En d'autres termes, détache-toi. Détache-toi de ces valeurs terrestres qui t'empêchent de marcher avec moi. Et vous savez, bon ça j'ouvre juste une parenthèse. Il est dit quelque part dans l'Ancien Testament, dans le livre des Proverbes, que celui qui donne aux pauvres, prête à l'Éternel. En d'autres termes, Jésus est en train de lui dire, tu vois tes richesses. Quand tu les donneras aux pauvres, au fait, tu as prêté de l'argent à Dieu. C'est dans ce sens qu'il dit, tu auras un trésor dans le ciel. Et quand tu auras besoin de cet argent, puisque Dieu n'est débiteur de personne, Dieu va te donner cet argent. Tout ce qu'il voulait montrer à ce monsieur, c'est que c'est vrai que tu m'aimes. C'est vrai que tu veux me suivre. C'est vrai que tu es soucieux des choses spirituelles. Mais tu es attaché aux richesses. Tu tiens aux richesses. Tu es prêt à faire n'importe quoi pour avoir de l'argent, pour avoir de l'or, pour avoir des promotions, pour avoir des maisons. Tu es prêt à tuer, en fait. Tu es prêt à mentir. Parce que si tu meurs de faim, si tu dors une nuit affamé, tu vas rejeter Dieu. Jésus voulait montrer à cet homme, détache-toi de tes richesses. Gère-les, oui, mais détache-toi de ces richesses. Ce n'est pas parce que tu n'as pas la nouvelle paire de chaussures que tu n'as plus de valeur. Ce n'est pas parce que tu n'as pas le dernier abonnement Internet que tu es sans valeur. Ce n'est pas parce que tu n'as pas de promotion que tu es inutile. Ce n'est pas parce que tu n'as pas le dernier cri de vêtement que tu es un vaurien, que tu ne vaux rien dans la société. Vous savez, il y a des gens qui réfléchissent comme ça. Et à cause de ça, ils sont prêts à tuer, à mentir, à voler, à se prostituer, à entrer dans des sciences occultes, à servir Mammon, Dagon, Baal, Astarté, à faire n'importe quelle pourriture spirituelle, à servir n'importe quelle pourriture spirituelle du moment qu'il ne manque pas d'argent. J'ai même entendu parler d'une histoire d'un homme qui, ayant pactisé avec le diable pour avoir de l'argent, on lui a dit de ne jamais passer la nuit dans son lit. mais de toujours passer la nuit soit près d'un cimetière ou dans un lieu de deuil. Vous imaginez une vie comme ça. Tous les soirs, vous devez chercher un lieu de deuil. Particulièrement pour nous en Afrique, les gens me comprennent mieux. Ou de dormir près d'un cimetière. Tout ça pour avoir quelques millions de dollars, quelques milliards de... L'homme heureux. Ce qui rend un homme heureux, c'est sa relation avec Jésus-Christ. Jésus dit à cet homme, il te manque une chose. Va, vends tout ce que tu as, donne-le aux pauvres et tu auras un trésor dans le ciel. Puis viens et suis-moi. Détache-toi de ton argent parce que ton argent t'empêche, l'amour que tu as pour ton argent t'empêche de me suivre. L'amour que tu as pour ces richesses de ce présent siècle t'empêche de me suivre. Proverbe 11, verset 28. Proverbe 11, verset 28. Proverbe 11, j'y suis presque, verset 28. Dieu dit ceci. Proverbe 11, verset 28. Dieu dit ceci. Celui qui se confie dans ses richesses tombera. Mais les justes verdiront comme le feuillage. Celui qui se confie à sa banque va échouer. Celui qui se confie sur l'économie de son pays va échouer. Celui qui se confie sur son diamant, sur ses diamants, sur ses fermes, sur ses industries, sur ses entreprises, sur ses biens immobiliers, va échouer. Dieu n'est pas contre, je répète encore, je m'excuse, Dieu n'est pas contre que nous puissions posséder des maisons, des voitures, des immeubles, des entreprises. Dieu n'est pas contre le fait que nous ayons des promotions. Au contraire, il approuve cela. Du reste, il dit lui-même dans la Bible. Bien-aimé, je souhaite que tu prospères dans tous les domaines de ta vie, que tu sois en bonne santé, comme tu prospères dans ton âme. C'est ce que Dieu veut pour chacun d'entre nous. Mais il est contre que nous soyons attachés aux richesses de ce monde. Il est dit dans le Nouveau Testament, dans les Évangiles, il est impossible de servir deux maîtres à la fois. Soit tu sers Christ, soit tu sers Mammon, le Dieu de l'argent. Mon frère, ma sœur, écoutez-moi, je ne suis pas là pour vous critiquer. Je ne suis pas là pour vous faire du mal, mais je suis là pour vous faire connaître la volonté de Dieu, pour vous faire comprendre ce que Dieu dit. Celui qui se confie dans ses richesses va échouer. Celui qui se confie dans ses richesses est en train de se détacher de Dieu. C'est vrai qu'avec l'argent, on va à l'hôpital. C'est vrai qu'avec l'argent, on paye son carburant. C'est vrai qu'avec l'argent, on paye ses factures d'eau, ses factures d'électricité. C'est vrai qu'avec son argent, on paye le Minerval à l'université. C'est vrai qu'avec son argent, on peut évangéliser, faire connaître l'évangile au travers des radios, au travers de la télévision. C'est vrai qu'avec l'argent, on peut imprimer des messages sur la Bible. Ça, c'est vrai. Dieu n'est pas contre. Mais ce que Dieu refuse, c'est que l'argent devienne notre Dieu. Vous savez, lorsque l'homme commence à servir l'argent, il fera tout ce que l'argent lui dira de faire. Donc, refuser l'invitation de Jésus-Christ à participer à l'enlèvement. De refuser de participer au souper, au grand dîner que le roi des rois, le seigneur des seigneurs, va organiser pour nous lorsqu'il viendra prendre son église. Le monsieur dit à l'envoyé de Dieu, « J'ai acheté un champ, je dois aller le voir, excuse-moi, je te prie. » Il a dit en fait à Dieu, « Mes affaires sont plus importantes que répondre à ton invitation. » C'est une preuve de folie. Oh, vous allez peut-être dire, « Jamais je ne vais dire ça à Dieu. Jamais je ne parlerai de cette manière à Dieu. » C'est vrai. Mais vos attitudes montrent, attestent, confirment que vous êtes en train de dire à Dieu, « Mes affaires sont plus importantes que répondre à ton invitation. » Je me souviens d'un monsieur qui est mort il y a quelques années en arrière. Il disait souvent à sa femme, à chaque fois que sa femme l'invitait à venir à l'église, il disait à sa femme ceci. Lui, Dieu, là, il fait ses affaires chaque dimanche. Hein. Laisse-moi aller faire mes affaires. Ce monsieur est mort. Oh, je ne sais pas s'il est mort dans le Seigneur, je ne sais pas s'il est mort sans le Seigneur, mais je suis convaincu d'une chose aujourd'hui. Peu importe là où il est, que ce soit au ciel ou en enfer, Peu importe là où il est, il regrette certainement le genre de phrase qui sortait. Attention mon frère, attention ma sœur, ne négligeons pas le salut de Dieu, l'invitation de Dieu pour les richesses de ce monde. Proverbe 13, verset 22. L'homme de bien a pour héritier les enfants de ses enfants, mais les richesses du pécheur sont réservées pour les justes. Les richesses du pécheur. Vous imaginez, celui qui vit dans la magouille, il abandonne Dieu pour la magouille, pour les tromperies, pour les vols, pour les mensonges, pour gagner de façon incorrecte des richesses. Et Dieu lui dit, tu vois tout ce que tu es en train d'amasser, je vais prendre ça et je vais donner à celui qui marche selon ma volonté. Comme pour vous dire, mon frère, les richesses de ce monde, ce n'est pas ça qui doit nous empêcher de servir Dieu. Parce que d'une manière ou d'une autre, Dieu va faire passer les richesses des mains des païens entre nos mains. Dieu sait que pour évangéliser de grosses sommes d'argent, il le sait. Il le sait, il en est pleinement conscient. Lorsqu'il a dit à ses disciples, dans l'ordre missionnaire, allez dans le monde entier et prêchez la bonne nouvelle. Jésus savait qu'il fallait des grosses sommes d'argent. Jésus est responsable. Jésus, c'est un Dieu responsable. C'est le Dieu responsable. Il sait. Alors, pourquoi se préoccuper à gagner de l'argent, même de manière illicite, alors que cet argent va passer d'entre les mains des pécheurs vers les mains de ceux et de celles qui font la volonté de Christ? Il est préférable de marcher avec Christ et d'attendre que Dieu nous mette les richesses entre nos mains. Quand je dis ça, ça ne veut pas dire que je dis qu'il ne faut pas aller travailler. Non, ce n'est pas ce que je suis en train de dire. Travaillons, Dieu va bénir les œuvres de nos mains et Dieu va faire de manière à ce que ce que nous gagnons soit multiplié par 100, par 10 000, par 100. Moi j'en suis pleinement convaincu. Je suis convaincu que le salaire que je gagne aujourd'hui n'est rien comparé à ce que Dieu va me faire gagner dans les mois et dans les années qui viennent. Parce qu'il sait que j'ai besoin d'argent pour faire de grandes choses avec lui. Il le sait et je n'éloigne pas de Dieu. Proverbe 23, verset 5. Proverbe 23, verset 5. Je voudrais commencer au verset 4. Ne te tourmente pas pour t'enrichir, n'y applique pas ton intelligence. Veux-tu poursuivre du regard ce qui va disparaître? Car la richesse se fait des ailes, et comme l'aigle, elle prend son envol vers les cieux. Comme pour dire, ne vous empêchez pas de dormir la nuit. Oh non, j'ai pas d'argent pour payer mon minerval, j'ai pas d'argent, je suis pas comme les autres, ma vie... Vous savez qu'il y a des gens qui croient qu'ils sont maudits parce qu'au fait, ils ne sont pas au même pied d'escale, au même pied d'égalité que, par exemple, ses collègues de promotion. Il y a des gens comme ça. Ils regardent tous ses collègues de promotion, ils sont tous directeurs, présidents d'entreprise, chefs d'entreprise, ministres. Lui, il se regarde, il est un simple comptable. Alors il se dit, non, moi je dois être maudit. Non, monsieur, vous n'êtes pas maudit. Si vous avez Jésus-Christ, vous êtes une source de bénédiction. Et Dieu vous dit, ne vous tourmentez pas à vous enrichir. Parce que celui qui se tourmente, au fait, est en train de dire que si je n'ai pas d'argent, je ne peux rien faire dans ce monde. En d'autres termes, il est en train de dire, l'argent est devenu mon Dieu. Et d'une autre manière, il dit, il est en train de prouver qu'il est rempli dans son cœur d'amour pour l'argent. Mon frère, ma sœur, qu'on ne vous trompe pas. L'argent ne fait pas le bonheur de qui que ce soit. Avec l'argent, on peut acheter des choses. Mais ne devenons pas comme cet homme dans cette parabole du grand souper qui va dire à Dieu, écoute, j'ai acheté un truc, je dois aller voir ce truc, je dois m'occuper de ce truc. C'est plus important que répondre à ton salut. C'est plus important que de répondre à ton dîner. Mon frère, ma sœur, beaucoup d'entre nous, même dans l'église de Jésus-Christ, nous sommes en train de donner ces réponses à Jésus-Christ. Jésus, je sais que tu m'aimes. Je sais que tu vas tout faire pour me sauver. Mais pour l'instant, tu vois, j'ai besoin d'argent. J'ai besoin d'argent pour la facture. Alors laisse-moi aller me prostituer. Laisse-moi aller vendre. Laisse-moi aller tuer. Laisse-moi aller mentir. Laisse-moi aller escroquer. Laisse-moi m'occuper des richesses de ce monde. Et je sais que toi, tu vas me sauver. Ce n'est pas comme ça. Répondons d'abord à l'invitation de Christ. Et laissons Christ pourvoir à nos besoins. Il sait que nous avons besoin de travail pour payer nos factures. Il sait que nous avons besoin de travail pour payer le minerval. Il sait que nous avons besoin d'argent pour payer les factures de radio, les factures de télévision. Il sait que nous en avons besoin. Mais il nous demande d'abord de répondre à son invitation. Mon frère, ma sœur, au moment où vous êtes en train de m'écouter, qu'est-ce qui remplit votre cœur? Le verset 4 du chapitre 23 de Proverbes dit « Ne vous tourmentez pas ». Toutes les pensées de la personne sont tournées et dirigées vers l'argent. Qu'est-ce qui remplit votre cœur? Est-ce l'argent ou Jésus-Christ? Si c'est l'argent, Jésus vous donne l'opportunité aujourd'hui de prendre un nouveau départ. Simplement en l'acceptant comme sauveur et seigneur personnel. Et de vous engager à le suivre tous les jours de votre vie. Si c'est cela votre désir, c'est très simple. Baissez la tête dans la prière et répétez ces simples mots après moi. Père éternel, au nom de ton Fils Jésus-Christ, me voici devant toi. J'ai entendu ton appel, j'ai entendu ton message, j'ai entendu tes avertissements. Je te demande pardon parce que j'ai négligé ton invitation pour les choses de ce monde, pour les richesses de ce monde. Je te demande pardon. Purifie-moi avec le sang de Jésus-Christ. Lave-moi avec le sang de Jésus-Christ. Et je prends l'engagement maintenant et jusqu'à la fin de ma vie à suivre Jésus-Christ tous les jours de ma vie et dans tous les domaines de ma vie. Au nom de ton Fils Jésus-Christ, j'ai ainsi prié. Amen. Si vous avez fait cette prière, croyez que par la foi, Dieu vous a entendu. Nous nous retrouvons dans quelques instants après cette page publicitaire.
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3: Bon retour à l'émission Venez à Jésus. Vous savez, c'est une grâce, c'est vraiment un honneur, c'est vraiment un privilège de pouvoir vous retrouver. Mon frère, ma sœur, n'hésitez pas à l'invitation de Christ. Puisque vous avez donné votre vie à Jésus, marchez avec Jésus. Ne vous détournez pas de Jésus à cause des richesses de ce monde, à cause de l'amour d'une personne ou de quoi que ce soit. Jésus revient bientôt. Je suis Raphaël Mambou. Nous nous retrouvons la fois prochaine, toujours sur le même thème, la parabole du grand souper. Que Jésus continue de vous bénir, que Jésus continue de vous garder. À la fois prochaine. Amen.
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2: Nous devons savoir que partout où il se trouve une personne désireuse de devenir meilleure, le ciel s'ouvrira au-dessus de sa tête. Dans 2 Corinthiens, chapitre 3, verset 18, nous avons une merveilleuse promesse. Il est dit que tous ceux qui cherchent l'assistance du Seigneur pour devenir meilleurs, en se tournant vers lui, ont la garantie d'être transformés de gloire en gloire. Il est écrit « de gloire en gloire ». Cela veut dire qu'avant de passer dans une gloire supérieure, nous devons déjà jouir de notre gloire présente. Votre vie vous appartient et vous pouvez en profiter pleinement en jouissant de choses saines et propres. Vous avez une dignité et Dieu vous a donné la gloire d'être un être humain à part entière. Ne gâchez donc pas cela en foulant aux pieds la vie si belle que vous avez. Nous pouvons trouver 1000 excuses pour baisser les bras et ne pas être satisfaits dans ce monde. Mais je crois que si nous sommes honnêtes, nous trouverons bien plus de bonnes raisons pour vivre que pour nous laisser mourir. Ces raisons, nous les trouvons dans le fait que nous possédons le bien le plus précieux, celui de l'existence. Ce qui fait notre force, c'est la gloire d'exister. Ne pleurons donc pas sur le fait que nous ne pouvons pas encore atteindre ce que nous voudrions, mais commençons par remercier Dieu de nous avoir donné la vie et de nous avoir amenés là où nous sommes. Ma prière, c'est que le Seigneur Jésus-Christ vous garde et vous bénisse dans la vie qui est la vôtre.
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1: Bonjour à tous, je suis Raphaël Mambou, que Jésus vous bénisse, qui que vous soyez, où que vous soyez. Le nom de cette émission est Venez à Jésus. C'est une grâce, c'est un honneur, c'est un privilège de pouvoir vous retrouver encore aujourd'hui autour de la parole de Dieu pour partager quelques versets bibliques sur le thème Jésus dans le temple. Avant d'aller plus loin, je voudrais vous inviter à baisser la tête dans la prière pour dédier le reste des 30 minutes entre les mains du Seigneur. Prions. Père éternel, au nom de ton Fils Jésus-Christ, nous voici devant toi pour entendre ta parole, pour entendre ton message. Dispose nos cœurs, Père. Nous ne sommes pas meilleurs, nous ne sommes pas plus spirituels. Nous ne sommes pas plus intelligents que qui que ce soit. Simplement que tu as fait grâce et nous voulons profiter de cette grâce au maximum. Bénis ces hommes, bénis ces femmes qui nous écoutent par millions de par le monde, sur FM, sur Radio FM, sur des radios FM, sur des radios sur Internet, sur les supports informatiques. Bénis ces hommes, bénis ces femmes, Père. Et parle-nous et fais-nous encore du bien. Au nom de ton Fils Jésus-Christ, nous avons ainsi prié. Amen. Jésus dans le temple. Matthieu 21, verset 10 au verset 17. Lorsque Jésus entra dans Jérusalem, toute la ville fut émue et l'on disait, « Qui est celui-ci ? » La foule répondait, « C'est Jésus, le prophète de Nazareth en Galilée. » Jésus entra dans le temple de Dieu. Il chassa tous ceux qui vendaient et achetaient dans le temple. Il renversa les tables des changeurs et les sièges des vendeurs de pigeons. Et il leur dit, il est écrit, ma maison sera appelée une maison de prière, mais vous, vous en faites une caverne de voleurs. Des aveugles et des boiteux s'approchèrent de lui dans le temple, et les sacrificateurs et les scribes furent indignés à la vue des choses merveilleuses qu'il avait faites et des enfants qui criaient dans le temple. Entends-tu ce qu'ils disent ? Oui, leur répondit Jésus. N'avez-vous jamais lu ces paroles ? Tu as tiré des louanges de la bouche des enfants et de ceux qui sont à la mamelle. Et les ayant laissés, il sortit de la ville pour aller à Béthanie où il passa la nuit. Jésus dans le temple. Nous avons défini le temple avec ces mots très simples, un lieu de culte, un lieu où est célébré un culte à une divinité. Jésus est le Seigneur des Seigneurs, mais il n'est pas dans le temple de Dieu dans cette histoire. Il est en train de circuler dans les villes de Jérusalem, il est en train de circuler dans les villes, pas de Jérusalem, dans les villes d'Israël, et un jour, il monte à Jérusalem. Il entre dans le temple, et Jésus va faire des choses merveilleuses. Le temple se définit comme étant un lieu de culte. Est-ce que vous pouvez imaginer un temple de Dieu sans Dieu? Un temple de Dieu sans la présence de Dieu? Un temple de Dieu sans l'Esprit de Dieu. Paul nous dit dans 1 Corinthiens 6, verset 19, que vous et moi, nous sommes individuellement des temples de Dieu. En d'autres termes, vous qui m'écoutez, moi qui vous parle en ce moment, nous sommes censés abriter le Saint-Esprit. Lisons-le carrément comme c'est écrit. 1 Corinthiens 6, verset 19. 1 Corinthiens 6, verset 19. Ne savez-vous pas que votre corps est le temple du Saint-Esprit qui est en vous, que vous avez reçu de Dieu et que vous ne vous appartenez point à vous-même? Qui est le cohabiteur, le colocataire du temple que nous sommes? Le Saint-Esprit. En d'autres termes, si Dieu n'habite pas en nous, c'est que nous habitons avec un autre esprit qui n'est pas le Saint-Esprit. Le temple, c'est le corps physique que nous voyons dans notre vie de tous les jours, dans un taxibus, dans le supermarché, nos collègues de travail. Tous ces hommes, toutes ces femmes sont un temple de Dieu. Soit ce temple est habité par le Saint-Esprit, soit ce temple est habité par des démons. Mon frère, ma sœur, vous qui m'écoutez, la question est, qui habite en vous? Qui habite avec vous dans ce temple que vous êtes? Est-ce le Saint-Esprit? Est-ce l'esprit de mensonge, l'esprit de vol, l'esprit d'impudicité, l'esprit d'adultère, l'esprit de fornication, l'esprit de pornographie, l'esprit de pédophilie, l'esprit d'homosexualité? L'esprit qui habite en nous est celui qui est en train de diriger notre vie. On peut reconnaître une personne par ses actes. On peut reconnaître l'esprit qui influence cette personne par ses actes. Soit c'est un démon de mensonge, un démon de vol, de cupidité, d'homosexualité, de religiosité, ou alors c'est le Saint-Esprit. Oui, on peut être habité par des démons. Voilà pourquoi il faut recevoir Jésus-Christ dans sa vie. Voilà pourquoi il faut inviter Jésus-Christ dans notre vie, afin que nous n'habitions qu'avec l'Esprit de Dieu. Permettez-moi encore de répéter cette histoire. Un homme m'a posé la question au cours d'une évangélisation dans un campus universitaire. Est-ce que c'est biblique de recevoir Jésus-Christ? Oui, c'est biblique. Oui, c'est biblique. Colossiens 2, verset 10, verset 6 nous dit « Puisque vous avez reçu Jésus-Christ, marchez en lui. » Il est biblique de recevoir le Seigneur Jésus-Christ dans notre vie, comme Sauveur et Seigneur personnel. Apocalypse 3, verset 20 dit « Jésus-Christ frappe à la porte de l'église de Laodicée et dit « Si quelqu'un entend ma voix, ouvre, j'entrerai, je souperai avec lui et lui avec moi, bref, nous aurons une communion. » Donc il est possible d'être le temple de Dieu, mais sans avoir reçu l'Esprit de Dieu. Il est possible d'être le temple de Dieu, mais mettre Dieu en dehors de sa vie. C'est possible, et on peut même aller à l'église, on peut même être prédicateur de l'Évangile, on peut même être pasteur, peut-être diacre, ancien dans l'église. On peut être dans le protocole, on peut être à la chorale, dans l'intercession, mais l'Esprit de Dieu n'habite pas en nous, ou l'Esprit de Dieu n'habite plus en nous. C'est possible. Voilà pourquoi nous devons examiner notre vie pour savoir qui dirige notre vie. Est-ce que c'est Jésus ou c'est toute autre chose que Jésus? Est-ce que c'est la mode? Est-ce que c'est la mondanité? Est-ce que c'est l'argent? Est-ce que c'est la convoitise? Est-ce que c'est le mariage? Est-ce que c'est les bijoux? C'est les richesses de ce monde? C'est les dollars? C'est les euros? C'est les francs congolais? Qu'est-ce qui dirige notre vie? Mon frère, ma sœur, je ne suis pas là pour vous condamner, je ne suis pas là pour vous faire du mal, mais je suis là pour vous réveiller. Ma mission, mon appel est de vous réveiller, de réveiller chacun d'entre vous. Je ne sais pas combien vous êtes. Vous êtes peut-être seulement une dizaine de personnes, peut-être une dizaine de milliers de personnes, peut-être une dizaine de centaines de milliers de personnes, peut-être une dizaine de millions de personnes. Ça n'a pas d'importance. Mais vous qui écoutez en ce moment, examinez votre vie. Qui habite avec vous en ce moment? Est-ce que c'est Jésus-Christ ou c'est tout autre chose que Jésus-Christ? Jésus, qui est Dieu, n'est pas dans le temple de Dieu. On lui a un jour ouvert les portes du temple. Il a fait des choses merveilleuses. Mais au verset 17 du chapitre 21, il est dit, il sortit de la ville pour aller à Béthanie où il passa la nuit. Au lieu de retenir Jésus-Christ, au lieu de retenir l'hôte de Marc, celui qui mérite d'habiter dans la maison de Dieu, celui que Dieu a envoyé, Dieu lui-même, il préfère le mettre à la porte, il préfère le laisser partir. Mon frère, ma sœur, ma prière est qu'après cette émission, que vous ne laissiez jamais Jésus-Christ partir. Il guérit les malades. Il ressuscite les morts, il purifie les lépreux, il change la vie des hommes. Et plus important, il réconcilie Dieu avec vous. Alors si vous, Jésus-Christ habite en vous, vous avez le pardon de Dieu, vous avez l'amour de Dieu, vous avez la force de Dieu, vous avez le don gratuit de Dieu dans votre vie. Vous êtes un enfant de Dieu au travers de Jésus-Christ. C'est biblique, oui, de recevoir Jésus-Christ. C'est vrai que dans tous les livres des Actes des Apôtres, nous ne voyons personne faire ce que nous appelons aujourd'hui la prière du pécheur, la prière de repentance, la prière d'acceptation. Nous ne voyons pas cela. Mais nous voyons dans les Écritures des actes qui sont des réceptions ou des invitations de Jésus-Christ dans notre vie. Comme nous l'avons lu dans Jean 4, verset 41, lisons-le encore. Jean 4, verset 41 à 42. Commençons au verset 40. Quand les Samaritains vinrent le trouver, ils le prièrent de rester auprès d'eux et il resta là 2 jours. C'est Jésus. Un plus grand nombre crut à cause de sa parole. Et il disait à la femme, « Ce n'est plus à cause de ce que tu as dit que nous croyons, car nous l'avons entendu nous-mêmes et nous savons qu'il est vraiment le sauveur du monde. » C'est l'histoire d'une femme qui a eu la grâce de rencontrer Jésus-Christ au bord d'un puits. Elle dialogue avec Jésus-Christ. Jésus-Christ l'amène à reconnaître qu'il est le sauveur du monde. Cette femme est changée, cette femme est transformée et elle ne le garde pas pour elle. Elle va dans tout son village, c'était une Samaritaine. Elle proclame la bonne nouvelle de Jésus-Christ. Elle proclame ce que Jésus-Christ a fait dans sa vie. Un message très simple. Il m'a dit ce que j'ai fait. Il m'a dit ce que j'étais. Et j'ai changé. Et tout le village a été bouleversé par le témoignage de cette dame. Ils viennent à Jésus. Ils demandent à Jésus-Christ de rester avec eux pendant 2 jours. C'est une forme d'invitation. Et ils écoutent des paroles merveilleuses. Quelle grâce! Ils écoutent un enseignement merveilleux. Quelle grâce! Pendant 2 jours. Et après, ils disent à la femme, nous ne croyons plus en Jésus-Christ comme le sauveur du monde parce que tu l'as dit, parce qu'il a changé ta vie, parce qu'il a transformé ta vie. Mais maintenant, nous croyons que Jésus-Christ est le sauveur du monde parce que nous-mêmes, nous avons entendu son enseignement. Mon frère, ma sœur, ils ont reçu Jésus-Christ. Je ne sais pas c'est quel village, la Bible ne nous dit pas clairement. Ce n'est pas écrit clairement, mais certainement que des spécialistes, des bien meilleurs spécialistes que moi peuvent dire c'était dans quel village exactement. Mais je suis convaincu que ce village a reçu Jésus-Christ, vous voyez. Il est parti continuer sa mission. Mais ils l'ont reçu et ils ont gardé ses enseignements. Combien de temps? Combien d'églises se sont implantées après que Jésus-Christ soit mort et ressuscité? Je ne sais pas. Mais ils ont reçu Jésus-Christ dans leur village, comme sauveur et Seigneur personnel. Mon frère, ma sœur, recevoir Jésus-Christ, c'est biblique. C'est biblique de recevoir Jésus-Christ dans sa vie. Mais malheureusement, il y a d'autres villages aussi, il y a d'autres personnes, il y a d'autres groupes. Lorsqu'on leur parle de Jésus-Christ, lorsque Jésus-Christ vient frapper à leur porte, ils ne le reçoivent pas. Ils ne reçoivent pas Jésus-Christ. Dans Luc 9, versets 51 à 56. Luc 9, verset 51. Lorsque le temps où ils devaient être enlevés du monde approcha, Jésus prit la résolution de se rendre à Jérusalem. Il envoya devant lui des messagers qui se mirent en route et entrèrent dans les bourgs des Samaritains pour lui préparer un logement. Jésus-Christ cherche un logement. Jésus-Christ cherche des maisons où il peut habiter. Vous voyez, c'est biblique. Il faut recevoir Jésus-Christ. Mais on ne le reçut pas parce qu'il se dirigeait sur Jérusalem. Les disciples Jacques et Jean, voyant cela, dirent, « Seigneur, que veux-tu que nous commandions que le feu descende du ciel et les consume ?» Jésus se retourna vers eux et les réprimanda, disant, « Vous ne savez de quel esprit vous êtes animés, car le Fils de l'homme est venu, non pour perdre les âmes des hommes, mais pour les sauver. » Et ils allèrent dans un autre bourg. Jésus, sur son chemin, cherche des maisons qui vont le recevoir. Au moment où vous êtes en train d'écouter ce message, c'est l'image de ce verset. Jésus-Christ vient à votre porte et veut loger chez vous. Il veut habiter avec vous. Il veut vivre avec vous. Il veut être en communion avec vous. Ne faites pas comme ces Samaritains dans cette ville, dans ce petit village, et qui cherchent de bonnes raisons pour ne pas recevoir Jésus-Christ dans leur vie. Jésus-Christ, je ne suis pas encore prêt. Jésus-Christ, j'ai des problèmes. Jésus-Christ, tu es trop saint pour moi. Jésus-Christ, tu es trop pur pour moi. Jésus-Christ, tu es Dieu et je ne peux pas te recevoir. Jésus-Christ, on nous a enseigné qu'on ne peut pas te recevoir. Jésus-Christ, on nous a enseigné que toi et nous, les choses sont différentes, tu ne t'intéresses pas à nous. Il est dit. Il est dit. Il envoya devant lui des messagers qui se mirent en route et entrèrent dans un bourg des Samaritains pour lui préparer un logement. Jésus, avant d'entrer, a envoyé des hommes. Jésus-Christ envoie aujourd'hui des hommes et des femmes dans le monde entier pour annoncer la bonne nouvelle. Jésus-Christ m'a envoyé vous annoncer cette bonne nouvelle. Recevez-le dans votre vie comme sauveur et Seigneur personnel. Mais ne faites pas comme ces Samaritains. Vous voyez, s'il y a eu un groupe de Samaritains dans Jean 4 qui ont reçu Jésus-Christ, il y a un autre groupe de Samaritains dans Luc 9 qui ne veut pas recevoir Jésus-Christ. Et les disciples de Jésus sont choqués. Seigneur, tu es la vie. Seigneur, tu es Dieu. Et ces hommes ne veulent pas te recevoir. Ils sont choqués et ils veulent détruire cette ville. Jésus-Christ les retient parce qu'il dit, aujourd'hui, ça ma soeur, il arrivera une période où les anges viendront détruire tous ceux et toutes celles qui ne veulent pas, qui n'ont pas reçu Jésus-Christ dans leur vie et qui ne veulent pas se convertir. Lisez le livre d'Apocalypse. Certains ont peur de lire le livre d'Apocalypse parce que quand ils entendent Apocalypse, ils voient destruction. Non, Apocalypse veut dire ce qui était caché et qui est connu. Révélation, je l'entends dans les films, à la télévision, dans des journaux, une fin apocalyptique. Bibliquement, ce n'est pas correct. Apocalypse veut dire révélation, ce qui était caché et qui est connu. Jésus-Christ circule encore aujourd'hui et il cherche des logements, il cherche une maison, bref, il cherche un temple de Dieu qui veut le recevoir. Un temple de Dieu sans Jésus-Christ n'est pas le temple de Dieu. Oui, vous pouvez écrire sur les murs, Église de Jésus-Christ, Temple de Jésus-Christ, Communauté de Jésus-Christ, Communauté des disciples de Jésus-Christ. Mais si Jésus-Christ n'est pas dans cette communauté, si Jésus-Christ n'est pas dans cette maison, alors ce n'est pas la maison de Dieu. Quoi qu'il y ait temple de Dieu, mais c'est un repère de démons, c'est un repère de voleurs, c'est un repère d'impudiques. Jean 1, revenons à Jean 1, versets 1 à 12. Jean chapitre 1, versets 1 à 12. Au commencement était la parole, et la parole était avec Dieu, et la parole était Dieu. Elle était au commencement avec Dieu. Toutes choses ont été faites par elle, et rien de ce qui n'a été fait sans la parole de Dieu. En elle était la vie, et la vie était la lumière des hommes. La lumière luit dans les ténèbres, et les ténèbres ne l'ont point reçue. Possibilité de recevoir Jésus-Christ comme de refuser de le recevoir. Verset 6. Il eut un homme envoyé de Dieu, son nom était Jean. Il vint pour servir de témoin, pour rendre témoignage à la lumière afin que tous crussent en lui. Il n'était pas la lumière, mais il parut pour rendre témoignage à la lumière. Cette lumière était la véritable lumière qui, en venant dans le monde, éclaire tout homme. Elle était dans le monde et le monde a été faite par elle et le monde ne l'a pas reçue. La parole de Dieu n'a pas été reçue par le monde, vous voyez. Jésus-Christ a créé le monde et le monde ne l'a pas reçue. Alors que le monde a la possibilité de recevoir Jésus-Christ comme sauveur et Seigneur personnel. Et le monde ne l'a point connue, pardon. Elle est venue chez les siens et les siens ne l'ont point reçue. Jésus-Christ n'a pas été reçu par ses frères. Jésus-Christ n'a pas été reçu par les siens. Jésus-Christ n'a pas été reçu par le monde. Mais à tous ceux qui ont reçu Jésus-Christ, à ceux qui croient en son nom, au nom de Jésus-Christ, pas au nom de l'Église catholique, l'Église protestante, kimbanguiste, témoin de Jéhovah, foi à Baal, mormon, je ne sais quoi et je ne sais qui, à tous ceux qui ont cru en son nom, elle, la parole de Dieu, elle, Jésus-Christ, a donné le pouvoir de devenir enfants de Dieu, lesquels sont nés non du sang, ni de la volonté de la chair, ni de la volonté de l'homme, mais de Dieu. la parole de Dieu reçue dans la vie d'une personne, Jésus-Christ reçu dans la vie d'une personne, donne à cette personne-là le pouvoir de devenir enfant de Dieu. C'est biblique de recevoir Jésus-Christ. Vous recevez Jésus-Christ, vous devenez un enfant de Dieu. Vous devenez un héritier de Dieu. Le temple de Dieu qui reçoit Jésus-Christ devient l'habitation de Dieu. Elle devient l'enfant de Dieu. Je m'excuse de le dire de cette manière. Mais s'il n'y a pas Jésus-Christ dans ce temple, quoique il y ait une étiquette « temple de Dieu », ce temple n'appartient pas à Dieu, ou Dieu n'habite pas réellement dedans, ou Dieu n'habite pas du tout, mais ce sont des démons. Relisez Matthieu 21, 10 à 17. Vous en faites, ma maison devrait être une maison de prière, mais vous en avez fait une caverne de voleurs, d'impudiques, de menteurs, et tout ça c'est le péché. Mon frère, ma sœur, recevez Jésus-Christ dans votre vie comme Seigneur et Sauveur personnel. Matthieu 10, verset 40, Jésus dit ceci, « Celui qui vous reçoit, me reçoit, et celui qui me reçoit, reçoit celui qui m'a envoyé. Celui qui vous reçoit, me reçoit, et celui qui reçoit, et celui qui me reçoit, reçoit celui qui m'a envoyé. Celui qui reçoit ce message, reçoit Jésus-Christ. Et celui qui reçoit Jésus-Christ a reçu Dieu. » Mon frère et ma sœur, c'est la parole de Dieu qui vous parle. C'est la Bible qui vous parle. Vous recevez Jésus-Christ dans votre vie, vous avez reçu Dieu. Vous avez reçu le Père, le Fils, le Saint-Esprit. Jésus-Christ a envoyé des millions d'hommes et de femmes prêcher l'évangile, témoigner l'évangile dans le monde entier. Combien ont refusé ce message? Je ne sais pas. Mais la question est, vous, qu'allez-vous faire du message de Christ aujourd'hui qui est venu frapper à votre porte? Apocalypse 3, verset 20. Je me tiens derrière la porte et je frappe. Si quelqu'un entend ma voix, ouvre, j'entrerai. J'aurai communion avec lui, il aura communion avec moi. En d'autres termes, vous deviendrez un avec Dieu. Et c'est ce que Jésus dit ici déjà dans Matthieu 10. Celui qui vous reçoit, me reçoit. Et celui qui me reçoit, reçoit celui qui m'a envoyé. Jésus va dire la même chose avec d'autres mots dans Luc 10, verset 16. Celui qui vous écoute, m'écoute. Et celui qui vous rejette, me rejette. Et celui qui me rejette, rejette celui qui m'a envoyé. Vous écoutez Dieu. Vous êtes forcé d'écouter le message de Dieu. Il est impossible de dire « Je suis le temple de Dieu » sans que Jésus-Christ soit dedans. Vous pouvez tromper les hommes. On peut tromper son pasteur. On peut tromper l'église locale. On peut tromper les hommes politiques, on peut tromper le chef de l'État, le président de la République, le premier ministre, on peut tromper le roi de la nation, le roi. Mais on ne trompera pas le roi des rois, le seigneur des seigneurs. Il sait ce qui lui appartient. Je connais mes brebis et elles me connaissent et elles entendent ma voix. Jésus dit, celui qui vous reçoit, me reçoit. Celui qui me reçoit, reçoit celui qui m'a envoyé. Mon frère, ma sœur, on ne trompe pas Dieu. Jésus-Christ vous donne aujourd'hui l'opportunité, la possibilité. Vous donne la possibilité aujourd'hui de le recevoir comme frappe. Si quelqu'un entend ma voix, ouvre, j'aurai communion avec lui. C'est vraiment merveilleux cette invitation. Le Créateur du ciel et de la terre s'est rabaissé au niveau de venir frapper à la porte des hommes pour être reçu. Mon frère, ma sœur, ne négligez pas un si grand salut. Ne négligez pas une si grande opportunité de devenir le vrai temple de Dieu. Je suis tenté de dire qu'il y a un vrai temple et il y a un faux temple de Dieu. Le point commun des deux temples, c'est que tous les deux ont l'étiquette temple de Dieu. La différence entre les deux, c'est qu'il y a un temple qui a réellement pour locataire Jésus-Christ, si je peux parler comme ça. Et un autre temple, quoique c'est écrit temple de Dieu, Jésus-Christ n'y habite pas, mon frère, ma sœur. Si on vous enseigne des choses qui ne sont pas conformes aux Écritures, moi je vous conseillerais de quitter. Parce que là, Christ n'y est pas. Christ n'y est pas. Mais il veut devenir votre ami. Il veut devenir votre... il veut être invité dans votre vie. Il veut habiter avec vous. Il est dit dans le livre de Luc, le chapitre de Luc que nous avons lu, Luc 9, 51-56. Jésus a envoyé des messagers pour qu'on aille lui trouver un logement. C'est ce qu'il fait aujourd'hui. Il m'a envoyé pour vous dire qu'il veut loger chez vous. Quelle est votre réponse? Si c'est oui, c'est très simple. Baissez la tête dans la prière et répétez ces simples mots après moi. Père éternel, au nom de ton Fils Jésus-Christ, me voici devant toi. J'ai entendu ton appel, j'ai entendu ton invitation. Jésus-Christ a frappé à ma porte aujourd'hui et je lui ouvre la porte de mon cœur. Je l'invite comme sauveur et Seigneur personnel de ma vie. Purifie-moi avec le sang de Jésus-Christ. Lave-moi avec le sang de Jésus-Christ. Pardonne mes fautes. Pardonne mes transgressions. Au nom de ton Fils Jésus-Christ, j'ai ainsi prié. Amen. Si vous avez fait cette prière, croyez que par la foi, Dieu vous a entendu. Je suis Raphaël Mambou. Le nom de cette émission est Venez à Jésus. Nous nous retrouvons la fois prochaine, toujours sur le même thème, Jésus dans le temps. Que Jésus continue de vous bénir, que Jésus continue de vous garder. À la fois prochaine. Amen.
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1: Bonjour à tous, je suis Raphaël Mambou, que Jésus vous bénisse, qui que vous soyez, où que vous soyez. Le nom de cette émission est Venez à Jésus. C'est une grâce, c'est un honneur, c'est un privilège de pouvoir vous retrouver encore une fois aujourd'hui autour de la parole de Dieu pour partager quelques versets bibliques sur le thème « Le veau d'or ». Avant d'aller plus loin, je voudrais vous inviter à baisser la tête dans la prière pour dédier le reste des 30 minutes entre les mains du Seigneur. Prions. Père éternel, au nom de ton Fils Jésus-Christ, nous voici devant toi pour entendre ta parole, pour entendre ton message, pour entendre ton appel, pour entendre, Seigneur, ton message venant du ciel. Bénis ces hommes, bénis ces femmes, Seigneur, qui nous écoutent de par le monde en ce moment, que ce soit sur des radios FM, sur des radios Internet, sur des supports informatiques, sur des sites Internet qui logent ces émissions, Seigneur, bénis ces hommes, bénis ces femmes. Au nom de ton Fils Jésus-Christ, nous avons ainsi prié. Amen. Le veau d'or. Je vous invite encore à lire dans Exode 32, verset 1. Le peuple, voyant que Moïse tardait à descendre de la montagne, s'assembla autour de Aaron et lui dit « Allons, fais-nous un Dieu qui marche devant nous, car ce peuple, cet homme qui nous a fait sortir du pays d'Égypte, nous ne savons ce qu'il est devenu. » Aaron leur dit « Ôtez les anneaux d'or qui sont aux oreilles de vos femmes, de vos fils, de vos filles, et apportez-les-moi. » Et tous ôtèrent les anneaux d'or qui étaient à leurs oreilles, et ils les apportèrent à Aaron. Il les reçut de leurs mains, jeta l'or dans un moule et fit un veau en fente. Et il dit, « Israël, voici ton Dieu qui t'a fait sortir du pays d'Égypte. » Lorsque Aaron vit cela, il bâtit un autel devant lui et il s'écria, « Demain il y aura fête en l'honneur de l'Éternel. » Le lendemain, ils se levèrent de bon matin et ils offrirent des holocaustes et des sacrifices d'action de grâce. Le peuple s'assit pour manger, pour boire, puis ils se levèrent pour se divertir. Comme je l'ai dit dans les précédentes émissions, cette histoire est une histoire très triste. Très triste, mais qui nous enseigne beaucoup de choses sur notre marche chrétienne, qui nous enseigne beaucoup de choses sur la marche avec Dieu. Dans 1 Corinthiens 10, verset 11, il nous est dit que ces événements ont été écrits pour nous servir d'exemple à nous qui sommes parvenus dans les temps de la fin, afin que nous ne puissions pas faire les mêmes erreurs. Mon frère, ma sœur, cette émission, ce message que vous êtes en train d'écouter en ce moment, n'est pas un message pour vous condamner, n'est pas un message pour vous briser, n'est pas un message pour vous humilier, mais au contraire, c'est un message d'alerte, c'est un message d'alarme, c'est un message de réveil, c'est un message pour vous dire « attention, si vous êtes en train de prendre ce chemin, sachez qu'avant vous, il y avait d'autres hommes, d'autres femmes qui ont pris ce chemin-là et ils ont mal fini. » Hier soir, au moment où j'étais en train de méditer un tout petit peu, j'étais en train d'écouter la prédication d'un pasteur en France qui parlait de la théorie de la souris. Je vais vous raconter ça en quelques secondes, la théorie de la souris. Il dit « 4 générations de souris sont en train d'observer les êtres humains en train de poser un piège dans lequel ils mettent de la nourriture. L'arrière-grand-père, attiré par sa convoitise, a voulu manger cette nourriture et sa tête a coupé. Le fils de ce grand-père a vu cela. Le petit-fils et l'arrière-petit-fils ont tous vu que leur grand-père est mort. Mais le lendemain, le fils tombe dans le même piège. Le petit-fils tombe dans le même piège et l'arrière-petit-fils tombe dans le même piège. Il a appelé ça la théorie de la souris. Je ne voudrais pas que vous et moi, nous pratiquions la théorie de la souris. Nous savons ce qui est mal, nous savons ce qui est bien. Ne pratiquons pas le mal parce que nous savons que le mal mène en enfer. Israël dans le désert. Délivré de la puissante main des Égyptiens, par la toute puissante main de Dieu. Israël conduit miraculeusement par Dieu dans une colonne de nuée, dans une colonne de feu la nuit, dans une colonne de nuée le jour. Israël traverse la mer Rouge avec la puissance de Dieu. La mer se sépare en deux. Dieu dit à Israël, dans Exode 20, verset 23, si je ne me trompe pas, Exode 20, verset 23, tout à fait, « Vous m'avez vu, je vous ai parlé du ciel. Ne vous faites pas des veaux d'or, ne vous faites pas des statues d'or et d'argent pour me les associer. » En d'autres termes, Dieu disait ceci, « Vous m'avez pas vu, vous n'avez pas vu mon visage, vous ne savez pas à quoi je ressemble. Alors ne vous permettez pas un jour de vous faire des représentations de ma personne. Des statues en or, des statues en bronze, des statues en argent, des statues en cuivre, en pierre, ne faites pas ça. Je ne veux pas de ces choses-là. » Mais malheureusement, Israël dans les déserts applique la théorie de la souris. Dans Exode 32 que nous venons de lire, Israël bâtit un veau d'or et se l'associe, et l'associe au Dieu d'Israël en disant « C'est toi qui nous as sortis de la main de l'Égypte, c'est toi qui nous as sortis du pays d'Égypte, c'est toi qui nous nourris, c'est toi qui nous donnes de l'eau. » Mon frère, ma sœur, ne soyons pas ainsi. Voilà pourquoi Paul dit dans 1 Corinthiens, signé pour nous servir d'exemple, afin que nous ne répétions pas les mêmes choses. Nous avons commencé à parler sur le manque de persévérance d'Israël. Nous avons défini la persévérance comme ceci, le fait de continuer malgré les obstacles, malgré les difficultés, malgré l'opposition, malgré la difficulté, de persévérer sur le chemin. Bien sûr, on peut persévérer dans le mal, comme on peut persévérer dans le bien. Le but de cette émission, le but de ce thème, n'est pas de vous encourager à persévérer dans le mal, mais à persévérer dans les bonnes choses. Moïse est monté sur la montagne, parler avec Dieu, recevoir des instructions de Dieu, depuis, je crois, Exode 24. Il nous est dit pendant 40 jours, lisons Moïse est monté pendant 40 jours et 40 nuits pour recevoir des instructions de la part de Dieu sur le culte qu'Israël doit lui faire, sur sa marche, sur ses commandements, sur ses instructions. Moïse va même recevoir des tables faites par Dieu sur lesquelles il y a les 10 commandements écrits par le doigt de Dieu. Mais Israël ne va pas persévérer, parce qu'après 40 jours, Israël va se faire un veau d'or. Dans Hébreux 6, verset 12, à partir du verset 12 jusqu'au verset 15, il nous est dit ceci. Vous y êtes, je suis à Hébreux 2, Hébreux 6, il nous est dit ceci. En sorte que vous ne vous relâchiez point, et que vous imitiez ceux qui, par la foi et la persévérance, héritent des promesses de Dieu. Lorsque Dieu fit la promesse à Abraham, ne pouvant jurer par un plus grand que lui, il jura par lui-même, et dit, « Certainement je te bénirai, et je multiplierai ta postérité. » Et c'est ainsi qu'Abraham, ayant persévéré, obtint l'effet de la promesse. Deux fois, nous retrouvons le mot « persévérance » dans ces trois textes. Verset 12, « En sorte que vous ne vous relâchiez point. » J'aime cela. « Celui qui ne persévère pas, c'est celui qui se relâche. » Le livre de Proverbes nous dit que celui qui se relâche dans le travail est le frère de celui qui détruit. Une fois que nous nous sommes engagés avec Dieu, dans la marche avec Dieu, il est évident que Satan va s'opposer ouvertement à nous. Ça peut être par les armes. Ça peut être par le découragement, ça peut être par l'humiliation, ça peut être même par une tentative de meurtre, de mort, de tuer. Combien Satan a tué dans l'histoire de l'Église chrétienne, a tué des fidèles de Christ. Il en a tué pour décourager les autres à persévérer avec Dieu. L'écrivain aux Hébreux nous dit il ne faut pas se relâcher. En d'autres termes, c'est comme si vous aviez commencé une marche chrétienne avec Dieu à une vitesse de 15 km à l'heure. Celui qui se relâche, c'est celui qui baisse dans son régime. Il passe de 15 km à 14, à 13, à 12, à 5, à 3, à 2, à 1, à 0, et finalement, on n'avance plus. Et celui qui n'avance plus, dans la marche, est en train de reculer. Celui qui se relâche dans le travail est frère de celui qui détruit. Donc, si vous n'avancez plus avec Dieu, vous êtes en train de détruire le témoignage de Dieu dans votre vie. Vous êtes en train de détruire votre marche chrétienne. Et certainement que vous êtes en train de détruire, vous êtes en train de tenter de détruire les autres. Oui. Lorsqu'on ne marche pas avec Christ, on tente de détruire les autres. Écoutez, ceux qui ne marchent pas avec Dieu, qui vivent dans le péché, quand ils pratiquent par exemple l'adultère, le vol, le mensonge, ils sont en train de détruire les autres. Ils sont en train de détruire les autres. Et là, je prends à une plus petite échelle, mais prenons à une plus grande échelle. Un dictateur qui ne marche pas avec Dieu. Un autoritaire qui ne marche pas avec Dieu. Une autorité qui ne marche pas avec Dieu. Vous imaginez les décisions qu'il prend, mauvaises sous l'influence de Satan, l'impact et l'influence qu'il aura sur le monde. Supposons qu'il gère une ville de 30 000 personnes et qu'il installe dans la ville des signes démoniaques, par exemple. Vous imaginez ces 30 000 personnes qui pourront être négativement influencées dans le mal. Il encourage la pornographie, il encourage la pédophilie, il encourage le mensonge, il encourage l'adultère, des sacrifices à des faux dieux. C'est 30 000 personnes. Voilà pourquoi nous devons prier pour nos autorités, tant politiques, nos autorités d'église, nos autorités militaires, administratives, nous devons prier pour eux parce qu'ils ont une plus grande influence. Et s'ils prennent des mauvaises décisions, ils vont négativement influencer la population pendant des années. En sorte que vous ne vous relâchiez point et que vous imitiez ceux qui, par la foi et la persévérance, héritent des promesses. L'écrivain nous encourage à imiter ceux qui ont marché par la foi et qui ont de la persévérance, et ils ont obtenu leurs promesses. Et ils ont obtenu les promesses que Dieu leur a faites. Ah, c'est ainsi qu'Abraham, verset 15, ayant persévéré, obtint l'effet de la promesse. La persévérance dans la marche chrétienne est un outil et est un ingrédient qui est très important. Lorsqu'on parle de persévérance, on parle du fait de continuer malgré les obstacles, malgré les difficultés, malgré les problèmes, malgré la haine, malgré l'opposition, qu'elle soit ouverte, fermée ou cachée. Persévérer. Écoutez, mon frère, quand vous marchez avec Christ, on va vous solliciter dans le monde des ténèbres. On va vous solliciter. Quand vous étiez sans Christ, vous n'étiez pas sollicité sexuellement. Mais dès que vous êtes passé à Christ, vous êtes sollicité dans ce domaine. Lorsque vous étiez sans Christ, vous étiez capable de tenir certains engagements. Mais maintenant que vous venez à Christ, vous avez tellement de problèmes qu'on vous propose de commencer à ne plus respecter vos engagements. Que ce soit dans le domaine des finances, que ce soit dans le domaine du sexe, dans le domaine même de la parole de Dieu. Ne vous relâchez pas. Ne vous relâchez pas. Ne baissez pas de régime. Au contraire, augmentez, persévérez. Ne vous relâchez pas dans les dîmes et dans les offrandes. Écoutez, moi je suis pleinement convaincu que lorsqu'on donne sa dîme, lorsqu'on donne ses offrandes, lorsqu'on soutient l'œuvre de Dieu, Dieu bénit cette personne aussi. Dieu a tout intérêt à faire prospérer cette personne parce que plus il aura de l'argent, plus il va donner. Devenons des canaux de bénédiction pour ce monde. Devenons des canaux de bénédiction pour ce monde. Je parle de quelque chose que je suis en train de vivre. Bien sûr, on ne comprend pas tout au départ, mais Dieu n'est pas tenu de nous expliquer tout au départ. Mais il nous demande de persévérer et de lui faire confiance, de ne pas relâcher, de ne pas abandonner, mon frère, ma sœur. Dans 2 Timothée 3, verset 12, 2 Timothée 3, verset 12, Paul dit ceci à son fils Timothée dans la foi. Il dit ceci. Tous ceux qui veulent vivre pieusement en Jésus-Christ seront persécutés. En d'autres termes, tous ceux qui veulent marcher avec Jésus doivent persévérer. Parce qu'il y a un combat. Parce qu'il y a une opposition. Vous savez, ces persécutions ne sont pas toujours physiques. Elles peuvent être d'ordre émotionnel, d'ordre psychologique, d'ordre spirituel. Tous les pays n'ont pas forcément les lois qui leur permettent la libre expression des cultes. Peu importe le culte que je choisis, je suis libre. Tous les pays n'ont pas ça. Il y a d'autres pays où c'est interdit de marcher avec Christ. C'est interdit d'avoir une autre religion que la leur. C'est interdit. Ils sont persécutés physiquement. Entre parenthèses, nous devons prier pour les églises qui sont persécutées dans le monde. Un des cours que j'ai suivi par correspondance, un des professeurs disait que entre 1940 jusqu'en 2000, il a été recensé 60 millions de personnes qui ont été tuées parce qu'ils voulaient servir Jésus-Christ. Vous imaginez 60 millions de personnes. Quelqu'un m'a même dit, quand je lui parlais de ça, mais il dit, mais c'est un génocide, c'est un meurtre, c'est grave. Donc, si on marche avec Jésus-Christ, on doit s'attendre à ce qu'il y ait de l'opposition. S'il n'y en a pas, tant mieux. S'il n'y a pas d'opposition physique, tant mieux. Mais s'il n'y a aucune forme d'opposition dans notre marche chrétienne, alors il faut commencer à se poser des questions. Est-ce que nous sommes réellement en train de marcher avec Jésus-Christ? Parce que tout nous montre dans le monde aujourd'hui que ça ne va pas. On est des fois agressé à la télévision, à la radio, dans les lectures, par un flash publicitaire. On est des fois agressé. Je me rappelle une fois, je montais dans un taxi. Il y avait une jeune dame assise à mes côtés. Et elle était tellement mal habillée que la fente de sa robe était tellement grande, profonde, qu'il manquait de peu que je voie son sous-vêtement. Alors, j'étais tellement mal à l'aise qu'à un moment, je me suis excusé auprès de la dame, je lui ai demandé si elle pouvait s'asseoir le plus convenablement possible parce que elle me gênait. Elle a rigolé, mais elle a quand même exécuté. Nous sommes agressés sous différentes formes aujourd'hui. Nous sommes persécutés sous différentes formes. Nous devons faire attention et nous ne devons pas abandonner le combat. La marche chrétienne est un combat face au monde des ténèbres. Paul parle du chrétien comme étant un soldat. Israël, dans le désert, dans Exode 32, devait persévérer. Ils n'ont pas vu Moïse depuis 40 jours et 40 nuits. Mais avant de partir, Moïse leur a dit, au travers de Aaron et des autres anciens, en cas de problème, référez-vous à Aaron et aux anciens. Au lieu de se référer, ils ont proposé un veau d'or. Parce qu'ils n'ont pas persévéré. Écoutez, où était ce veau d'or lorsque eux, ils étaient esclaves en Égypte? Le veau d'or n'était pas là. Le veau d'or ne les a pas trouvé des solutions. C'est Dieu. Et quand Dieu leur parle, ils ne voient personne, mais ils se font une représentation alors que Dieu leur interdit de faire une représentation. Satan va toujours nous encourager à nous relâcher dans la marche chrétienne. Et forcément, lorsqu'on se relâche dans la marche chrétienne, lorsqu'on se relâche dans la marche avec Dieu, on commence à imiter les choses du monde parce qu'on veut remplacer. Bon, écoutez, ils vont se dire, ok, Moïse est parti. Moïse nous a abandonnés. Moïse est mort. Mais nous ne voulons pas abandonner Dieu. Mais nous ne voulons plus suivre le chemin de Moïse. Parce que Moïse, dans Exode 32, représente Christ. Jésus est monté. Il s'est assis à la droite du Père. Et il reviendra prendre son Église. C'est ce temps-là que nous sommes en train de traverser. L'histoire de ce veau d'or, c'est l'histoire que nous sommes en train de traverser avec Christ. Alors, ils disent, ce Moïse, nous ne savons plus ce qu'il est devenu. Mais nous voulons continuer à rester avec Christ, mais nous voulons continuer à marcher avec Dieu, mais nous ne voulons plus suivre le chemin de Moïse. Alors, nous nous relâchons, c'est ça qu'ils se disent, nous nous relâchons dans cette marche avec Moïse, et nous remplaçons par quelque chose, parce qu'un vide s'est créé. Un vide s'est créé. Pour se justifier. Alors nous remplaçons les choses du monde par les choses de Dieu. Ou plutôt nous remplaçons les choses de Dieu par les choses du monde. Nous voulons paraître spirituels. Alors nous avons des croix. Nous avons des statues de Jésus. Nous avons des statues de Marie. Nous avons des statues de Joseph. Nous avons des statues de Paul. Nous avons des statues des anges. Nous avons des statues des fondateurs des religions. pour lequel nous adressons des prières. Nous leur disons, vous êtes saints, vous êtes plus saints que nous, vous êtes plus proches de Dieu que nous. Ce sont des mensonges du diable. Mais c'est sous l'étiquette du monde dit chrétien. Le veau d'or, ce n'était pas le dieu Ra, le dieu soleil, le dieu lune, le dieu poisson, le dieu de la terre. Non, ils ont représenté le dieu d'Israël par un veau d'or, comme pour rester dans le monde ou pour rester dans le monde spirituel proche de Dieu. Mais ils sont loin de Dieu, parce qu'ils font des choses que Dieu ne leur a pas demandées. Persévérons dans notre marche chrétienne. Jésus a fait la promesse, « Je viens bientôt ». Certains nous diront, mais ça fait 2000 ans que vous dites cela. Oui, ça fait 2000 ans. Il vient bientôt. Et s'il tarde, c'est parce qu'il ne veut pas que vous soyez perdus. Il veut sauver le maximum d'hommes et de femmes. Voilà pourquoi il permet que vous écoutiez cette émission aujourd'hui, parce qu'il veut vous sauver. L'histoire du veau d'or, c'est une image de l'histoire de l'Église des temps de la fin. Attention, ce n'est pas parce que Aaron, qui est le souverain sacrificateur de l'époque, qui représente les chefs religieux. C'est pas parce que les chefs religieux approuvent quelque chose qui est mal que cela veut dire que Dieu approuve aussi. Attention, voilà pourquoi j'encouragerai toujours tous ceux qui m'écoutent à lire la Bible d'un bout à l'autre. À lire la Bible d'un bout à l'autre. Dernièrement, je suis entré dans un site sur lequel il y avait un sondage. Il était posé la question, la fréquence de la lecture de la Bible dans la vie de l'internaute. J'ai cliqué et puis j'ai participé à ce sondage et puis j'ai eu les résultats après. Il est dit que 56% des personnes qui avaient participé à ce sondage avaient lu la Bible d'un bout à l'autre, lisaient la Bible chaque jour. Il y avait 56%. Je crois que c'était 32% qui lisait régulièrement la Bible pendant la semaine. Est-ce que vous pouvez imaginer que 44% des personnes qui ont participé à ce sondage ne lisent pas la Bible chaque jour? Et c'est un site qui est visité par des millions de personnes. Donc, je suppose, si je prends 1 million de personnes, je dirais que 560 000 personnes lisent la Bible chaque jour, et qu'à peu près 300 000 personnes lisent la Bible régulièrement chaque jour, et que le reste ne lit pas la Bible chaque jour. Vous imaginez, ça fait plus de 200 000 personnes. Et pourtant, chaque jour, ils sont sur un site chrétien. Je voudrais encourager les hommes et les femmes à lire la Bible chaque jour. C'est comme cela que nous allons déceler les ruses du diable. Les ruses du diable. Le diable a inspiré Israël à faire un veau d'or. C'était le rôle de Aaron de refuser. Mais Aaron a participé. Et quand Moïse va revenir, ce n'est pas tout le monde qui a participé. Ce n'est pas tout le monde qui a participé. Mais ce n'est pas tout le monde non plus qui a dénoncé le mal. Mon frère, ma sœur, nous ne devons pas nous laisser faire. Nous devons persévérer dans la marche chrétienne. Proverbe 1, verset 10, nous dit ceci. Proverbe 1, verset 10. Mon fils, si des pécheurs veulent te séduire, ne te laisse pas gagner. Ah, mon fils, ma fille, ça c'est le Saint-Esprit qui est en train de nous parler. C'est le Saint-Esprit qui nous parle. Mes enfants, si des pécheurs, c'est qui des pécheurs? Ce sont des hommes et des femmes qui vivent dans le péché. Ils peuvent avoir des croix sur eux. Ils peuvent avoir des Bibles sous les aisselles. Ils peuvent parler de Dieu. Mais ce sont des pécheurs. S'ils vivent dans le péché et qu'ils veulent vous encourager à vivre dans le péché, le Saint-Esprit nous recommande de ne pas nous laisser, de ne pas devenir leurs âmes, de ne pas devenir leur proie. Proverbe 2, verset 1. Mon fils, si tu reçois mes paroles et si tu gardes avec toi mes préceptes, si tu rends ton oreille attentive à la sagesse et si tu inclines ton cœur à l'intelligence, voilà la recommandation du Saint-Esprit. Mon fils, reçois, enfin ça commence par si, mais moi je dis, le Saint-Esprit nous dit, recevez ces paroles. Ne vous laissez pas séduire par des pécheurs. Ne vous laissez pas entraîner par le péché. Comme Aaron et le peuple dans Exode 32. Ne vous laissez pas gagner par le péché. Vous savez, quand vous lisez l'histoire de Exode 32, le verset 6, il nous est dit, ils commençaient à s'asseoir, ils se sont assis, ils ont commencé à manger, à boire et à se divertir. D'autres versions parlent, ils ont commencé à vivre dans la débauche sexuelle, dans les orgies sexuelles. Ils ont complètement dérouté de la sanctification. Et le Saint-Esprit vous dit, si des pécheurs veulent vous séduire, ne vous laissez pas faire, ne vous laissez pas gagner, ne vous laissez pas emporter, ne vous laissez pas séduire, parce que c'est la mort qui vous a. Trois choses dans votre vie. Il veut voler votre vie, il veut tuer votre vie et il veut détruire votre vie. Attention, peut-être que aujourd'hui c'est le plaisir, c'est l'argent facile, c'est le sexe, c'est le plaisir, c'est la gloire, c'est le succès, c'est l'élévation. C'est les invitations dans les journaux télévisés, dans les spots. Oui, mais si c'est le péché, la finalité, c'est la mort. 32 000 personnes sont mortes en un seul jour, nous dit Paul dans 1 Corinthiens 10. 32 000 personnes sont mortes parce qu'ils se sont laissés gagner par les pécheurs. Mon frère, ma sœur, Jésus ne veut pas vous perdre. C'est vrai qu'il tarde, mais c'est dans votre intérêt. S'il était venu hier, peut-être qu'aujourd'hui vous ne seriez pas sauvés. Alors mon frère, ma sœur, au moment où vous écoutez ce message, Jésus vous dit, repentez-vous. Repentez-vous et persévérez dans la marche chrétienne. Si c'est cela votre désir, vous voulez demander pardon à Dieu. Demandez pardon pour votre manque de persévérance, parce que vous vous êtes relâché et que vous voulez prendre le chemin de la vie, c'est-à-dire Jésus. Et le suivre malgré les obstacles, c'est très simple. Baissez la tête dans la prière et répétez ces simples mots après moi. Dites, Père éternel, au nom de ton Fils Jésus-Christ, me voici devant toi. Je te demande pardon pour mon péché. Je te demande pardon parce que je me suis relâché. Je me relève aujourd'hui par ta grâce. Je reçois Jésus-Christ comme Sauveur et Seigneur personnel. Je prends l'engagement de suivre Jésus-Christ tous les jours de ma vie et dans tous les domaines de ma vie. Merci pour tout.

0: Bonjour à toutes et à tous. On a le plaisir de vous retrouver dans notre émission Hommes-Femmes Mode d'Emploi. On a abordé la dernière fois le sujet de la fondation du mariage et aujourd'hui nous allons parler d'un thème épineux qui est la communication dans le couple. C'est un plaisir de vous retrouver.
1: Moi aussi.
2: Pareil.
0: On démarre tout de suite avec notre première question. La communication, c'est un sujet épineux, les conflits sont là. Comment faisons-nous pour gérer ces conflits ?
1: Guillaume, c'est vrai que dans un couple, il va y avoir des conflits. On va regarder ensemble un extrait du film de Monsieur et Mme Smith. On va trouver un couple, le mari et la femme, qui ont l'air politiquement corrects, qui, avec des mots doux, vont se disputer. Les conflits vont escalader, vont même aller jusqu'à risquer la destruction. Regardez.

0: Toujours vivant, mon lapin?
1: Oh.

0: C'est bien de le dire, en fait, être marié, s'aimer, ça ne veut pas dire qu'on ne va pas avoir de tensions. Et c'est vrai que la plupart du temps, les tensions vont être un problème de communication, de comprendre ce que l'autre veut dire et de ne pas filtrer de manière différente. Donc c'est déjà important de dire qu'un couple qui s'aime a des tensions. C'est une base, ça n'est pas un manque d'amour, c'est quelque chose de naturel, de normal, puisque nous sommes tellement différents.
1: Un couple sans histoire, c'est un couple qui n'a pas d'histoire.
0: C'est ça. Donc, on va apprendre à gérer ces différences. Et ce n'est pas quand la tension est déjà là qu'on va essayer d'apprendre à communiquer. Il faut, quelque part, je ne sais pas si vous vous souvenez de l'ouragan Katrina aux États-Unis qui avait causé plein de dévastations. En fait, une fois que l'ouragan était dans la ville, c'était trop tard pour préparer quoi que ce soit. Donc, l'objectif ici, c'est de préparer des règles de communication et de gestion des tensions avant que la tension n'arrive. Et de se promettre l'un à l'autre, quand on va avoir une différence de communication, une tension, eh bien, on appliquera les règles que l'on a décidées.
1: S'agit de préparer pour être, quand on va être dans le feu de l'action, savoir comment réagir. Parce que sinon, on est emporté par les différentes émotions qui se passent dans notre cœur et on ne sait plus comment faire. Donc, on y a beaucoup travaillé à créer une zone qui nous permettra de communiquer même quand on n'en a pas envie. Et comme Eric l'a dit, ça se prépare quand on va bien.
0: Alors, je vais vous dire, donner en quelque sorte un petit exemple. Vous savez, vous avez entendu parler de la guerre civile aux États-Unis entre le Nord et le Sud. Et si je veux vraiment la schématiser, en gros, c'est que le Sud voulait le divorce et le Nord voulait rester marié. Donc quand le Nord a gagné la guerre, en fait, il ne pouvait pas humilier le Sud, où ils ont essayé de faire le mieux qu'ils pouvaient, parce qu'il fallait rester ensemble. Et en fait, c'est quelque chose qu'il faut vaincre quand on a un conflit, une tension, c'est le désir de triompher et de vaincre contre son conjoint. Donc ça, il faut absolument le retirer de notre perspective, parce que si je triomphe de mon conjoint, en fait, j'ai triomphé de moi aussi. Si je vainc mon conjoint, en fait, c'est le couple qui a subi une défaite. Je ne peux pas défaire mon conjoint.
1: Oui, est-ce qu'on veut dire ou c'est que nous?
2: Non, non, non, c'est clair, c'est-à-dire
3: non,
2: que
3: moi,
2: tu ne
3: pas
2: peux
3: trop.
2: pas partir dans un... tu peux pas partir dans un conflit en voulant à tout prix avoir raison, quoi.
0: Et gagner la
2: gagner.
0: Discussion.
2: Tu veux que ce soit toi qui aies le dernier mot.
0: Voilà.
2: Tu ne peux pas partir avec cette position.
0: Absolument.
1: Ce n'est pas pour que les deux gagnent,
0: oui.
1: Que le couple gagne.
0: Dans ce deuxième extrait, on voit le couple se battre dos à dos. Ils se protègent mutuellement. L'adversaire n'est pas mon conjoint. Il ne faut pas se tromper d'ennemi. L'adversaire est à l'extérieur. Et on va chercher une solution qui soit gagnant-gagnant.

0: En fait, vraiment, le meilleur moyen d'y arriver, c'est d'y réfléchir à froid.
1: Oui.
0: Donc, on va vous donner quelques idées. Et puis, dites-nous ce que vous en pensez. Mais c'est juste des idées que nous, on a, avec l'aide du Saint-Esprit, fini par mettre en place, parce qu'on en avait marre de terminer sur le carreau quand on s'était disputé, figurativement parlant, évidemment, mais avec des blessures et avec le sentiment de on sait pas ce qu'on fait dans ces cas-là. Ça nous emporte, ça va plus vite que nous.
1: C'est ça.
2: Ça n'avance pas, en fait.
0: Et on n'avance pas.
1: C'est ça. Puis on se faisait mal, alors que ce n'était pas du tout l'objectif, mais on avait de la peine à gérer nos différences.
0: Quelques idées.
1: Oui.
0: La première, c'est que vraiment, on a essayé de ne pas avoir le show de la dispute devant les enfants, en fait. C'est une bonne chose que les enfants sachent que les parents ont des différences. C'est la vie, c'est normal. Comme on l'a dit, c'est le signe d'un couple en bonne santé.
1: C'est même important qu'ils le découvrent.
0: Mais on a essayé de faire attention à ce que le show de l'explication ne se passe pas devant les enfants. Je vais vous donner un exemple. Un jour, on rentrait d'un voyage, il n'y a pas très longtemps, donc en fait, on retrouvait nos fils. Il y en avait un qui était à l'université dans un état différent. Bref, on était pour une fois dans l'année, tous les sept, ensemble, avant que notre aîné se marie. On se retrouvait donc après une longue séparation et on allait manger au restaurant. Et on arrivait d'Europe, donc on avait dans mon porte-monnaie que des euros. Et on s'est retrouvés devant un péage américain où il fallait mettre des dollars dans la boîte. J'avais pas de dollars. Moi, j'ai dit à Eric, bon, c'est pas grave, on a qu'à mettre des euros, ça vaut plus cher de toute façon.
1: Je lui ai dit, non, mais c'est pas possible. C'est
3: illégal.
1: On va se retrouver, peut-être pas en prison, mais avec une amende, parce que si on met des euros, peut-être ça va bloquer la machine. Mmh. Moi, j'ai dit, non, donne-moi des dollars, tu dois bien avoir des dollars.
0: Bref, vous voyez la tension qui monte entre nous deux. puis on a fini par se taire, parce qu'on n'avait pas envie d'exploser. Donc on s'est tus, nos garçons, plus personne ne disait rien. On est rentrés dans le restaurant, et au moment de s'asseoir, notre aîné dit, bon, papa, maman, vous sortez tous les deux. Et vous allez faire votre explication et vous revenez réconcilier, parce qu'on ne va pas passer le repas comme ça. Donc, ils ont eu l'habitude de nous voir, on peut avoir des tensions, on va, on s'explique, on revient. Mm-hmm. On aime bien avoir un lieu dédié à ça.
1: En fait,
0: qui peut être mobile.
1: Si, oui, le lieu peut changer, mais si vous avez de la place, ce qu'on vous conseillerait, c'est d'avoir un lieu qui ne soit pas le bureau de madame ou l'atelier de monsieur, ou qui ne soit pas marqué, c'est mon territoire.
0: Chambre. Ouais, ouais, pas la chambre,
3: surtout alors, pas.
1: Surtout pas la chambre, parce que c'est l'endroit en général où on dort ensemble, on a de l'intimité ensemble, et si chaque fois qu'on ouvre la porte, on a là, waouh, c'est là qu'on s'est disputé la dernière fois et c'était chaud, donc vaut mieux pas. Mais un endroit neutre, tout simplement, où on va se retrouver quand on a besoin d'une explication.
0: On essaie aussi on a décidé un code entre nous, on a un petit mot magique qui fonctionne un peu comme le bouton d'arrêt d'urgence dans un train. Vous savez, s'il y a une urgence, on appuie ou on tire l'alarme, là, le train s'arrête sans que le conducteur dise « qu'est-ce qui se passe ?» On arrête le train.
1: Explique-moi.
0: Donc on a choisi un mot qui semble être un mot doux de l'extérieur, mais en fait, si je l'utilise, c'est genre mon lapin, c'est pas ça, mais c'est genre, je suis en train de dire arrête ce que tu es en train de faire, tu me fais mal, il va falloir qu'on en parle. Mmh. Mais de l'extérieur, ça ressemble à mon chéri.
1: Et là, c'est si on se dispute ou si on a une tension, on va dire, en public, et on n'a pas envie de blesser l'autre en public, absolument pas.
0: Les temps morts, c'est un autre gros point chez nous aussi.
1: Voilà, alors comme on a des réactions et des comportements, des caractères très différents, en fait, l'un des deux peut être plus froid et analytique, l'autre plus explosif et méditerranéen. Donc en fait, c'était très inégal la façon
0: dont... Vous avez ça un peu,
3: ça me rappelle un truc.
1: Non,
3: pas du tout, non.
1: Et donc, en fait, nous nous sommes rendus compte que... Eh bien, alors, c'est juste une de nos règles, mais on se donne une demi-heure de respiration sans être dans la présence l'un de l'autre. Et puis, si ça ne suffit pas, une heure. Et le maximum, c'est une heure et demie. Mais au bout d'une heure et demie, on sait que c'est notre engagement l'un vis-à-vis de l'autre. On va réengager pour discuter sur ce qui s'est passé.
3: Qu'est-ce que vous faites pendant ce temps-là, ce temps mort?
1: Alors, ce que l'on suggère, nous, ce que l'on fait, c'est qu'on va bouder chacun dans notre coin.
0: On parle à Dieu.
1: On parle à Dieu, une fois qu'on a déboudé ou qu'on va un peu mieux. Très important, si vraiment on est dans un petit appart où on peut sortir, mais autant que faire se peut, essayer de rester à l'intérieur. Si vous devez sortir pour aller marcher, respirer, prendre l'air, ne claquez pas la porte en disparaissant, parce que ça envoie presque une menace contre le couple, c'est « je disparais, tu ne sais pas si je reviendrai un jour ». Donc vraiment, si j'ai besoin de sortir, je veux dire à ma femme, écoute, je sors, mais je reviens dans une demi-heure ou je reviens dans une heure, tu peux me joindre sur mon téléphone, vraiment, je suis engagé à revenir et à trouver une explication avec toi, mais ne prenez pas une moto, une voiture, c'est dangereux de prendre quelque chose avec un moteur. Oui. Dans ces moments-là, quand on est énervé, un accident peut vraiment arriver. Simplement, Je sors pour respirer, parler avec Dieu, décompresser physiquement, émotionnellement, et puis réfléchir à ce qui vient de se produire pour pouvoir ensuite l'amener dans la discussion avec mon épouse.
0: Et juste pour terminer, nos petites astuces à nous, quand on se retrouve, même oui. Des fois on n'a pas envie de parler, mais on a fait le choix, avant d'être dans la tempête, là, de réengager, et on commence par se tenir les mains, parce que ça va dégager une hormone qui s'appelle l'oxytocine qui va nous rattacher, et en fait ça va décapiter la colère. On n'est toujours pas d'accord, mais on va pouvoir discuter du problème. Enfin, vous voyez, l'idée, c'est simplement de réfléchir à nos règles de conflit comme le ring de boxe avant qu'on...
1: L'oxytocine, en fait, enlève le « il faut que je gagne cette discussion et il faut qu'on trouve la solution ensemble qui sera gagnante-gagnant ». On va voir dans ce troisième extrait qu'il peut arriver qu'on blesse l'autre involontairement. C'est pour ça qu'il est extrêmement important d'avoir un lieu sécurisé où on pourra reparler de l'incident d'une manière qui soit saine, équilibrée, qui permette de trouver une solution.

0: Dans ce que vous dites, en fait, on se rend compte à quel point l'orgueil est quand même souvent le gros problème dans n'importe quel couple où très vite on se sépare de l'autre, on veut gagner, on est des individualités qui se heurtent quoi, avec nos orgueils, nos positions. Quoi.
1: Vous cherchez à se justifier soi-même et dire mais non, mais c'est moi qui ai raison. Oui. Donc en fait, ce que tu dis, c'est apprendre à perdre pour mieux gagner.
2: C'est ça, oui. Ou...
3: Ouais, on n'a pas le sentiment de perdre quand on a fini, parce qu'on prend le temps de, que les deux aient le sentiment d'avoir gagné.
2: Ah, il y a des fois où il y en a un qui avait tort plus que l'autre, c'est sûr. C'est
3: mais
2: sûr.
3: Du coup, on peut s'expliquer. Oui. C'est un bon cadre pour communiquer.
2: Oui.
0: Et comment vous gérez les émotions? Donc les émotions, il y a des moments où t'en peux plus, t'es une cocotte minute, t'as envie juste de dire « Salut, merci, au revoir ». Comment est-ce que tu gères dans les moments où, et tu sais même pas pourquoi, il y a un moment donné où t'as un surplus et t'y arrives plus, quoi.
3: C'est vrai. Déjà, les émotions, il ne faut pas qu'on en ait peur, parce que c'est aussi quelque chose que Dieu nous a donné pour communiquer et pour exprimer. On voit dans la Bible Jésus avoir des émotions.
2: Tu veux nous dire ? Vous connaissez tous ce qu'on appelle le verset le plus court de la Bible, qui est « Jésus pleura ». Et si on se remet un tout petit peu dans le contexte, Jésus, avec ses disciples, s'approche de Marthe et Marie, il sait que leur frère est mort, mais il sait aussi qu'il va le ramener à la vie. Et s'il n'avait pas voulu qu'il y ait des émotions qui soient déployées en public, en plus, il aurait très bien pu leur dire « Oh là là, ne pleurez pas, je vais le ramener à la vie, ça ne sert à rien, gardez vos larmes à l'intérieur. » Mais en fait, ce n'est pas du tout ce qu'il va faire. Il va s'arrêter et pleurer avec elle et devant elle, ce qui était contre-productif dans sa culture. Parce qu'il pleurait devant ses disciples et il pleurait devant des femmes. Mais en fait, il avait compassion, c'est-à-dire qu'il souffrait avec elles et il valide leurs émotions en pleurant, en partageant leurs souffrances et leurs peines. Et donc ça, c'est très important. On le voit tout au long des évangiles. Jésus manifestait ses émotions, même en public, sans aucune honte. Vous savez, on dit souvent « un garçon, ça pleure pas », et bien c'est pas vrai. Parce que notre modèle à tous, qui est Christ, eh bien, a pleuré et à plusieurs reprises et même en public.
3: Et la difficulté, c'est quand on met un couvercle, tu parles de cocotte minute, c'est une super image, c'est quand on met un couvercle sur nos émotions et on les étouffe, on ne sait pas comment les exprimer et au bout d'un moment, il va y avoir deux échappatoires, soit elles vont exploser, elles vont se cumuler et exploser tout en colère, c'est souvent masculin, ou alors elles vont exploser en larmes, c'est souvent féminin. Donc on se retrouve, tu l'as dit, des fois à pleurer, on ne peut plus s'arrêter, on ne sait pas pourquoi, on ne sait pas expliquer. En fait, c'est une accumulation d'émotions qu'on a gardées comme dans une cocotte minute où il n'y aurait pas eu le petit bibi là qui fait la pression. En fait, il faut qu'on apprenne à ce qu'elles s'expriment. Les émotions sont vraiment un don de Dieu pour nous. Il y a des recherches scientifiques qui ont lié la plasticité du cerveau avec les émotions et ils ont démontré que quand on exprime des émotions, positives, qui viennent souvent d'une idée, etc. Donc l'action va être engendrée, mais il se passe quelque chose dans notre cerveau aussi, et des émotions positives vont créer de la matière dans notre cerveau, et les émotions négatives vont atrophier les neurones. Donc il y a vraiment une relation que Dieu a préparée entre nos émotions et ce qui se passe après dans notre cerveau. C'est un cadeau de Dieu, il faut qu'on apprenne à les exprimer.
2: Donc c'est vrai qu'on peut culturellement ou à cause de notre éducation, etc., tendre à réprimer. Et quand Rachel parlait de cette colère-là, c'est celle qui, quand une explosion, c'est celle qui n'accomplit pas la volonté de Dieu, parce qu'elle nous domine. Ouais. Il y a par contre d'autres formes, comme l'indignation, par exemple, qui là, on voit Jésus déployer aussi de l'indignation à plusieurs reprises, et il n'a pas péché. Donc les émotions sont vraiment un atout qui nous est donné pour être en relation avec les autres, particulièrement avec notre conjoint. Messieurs, nos épouses ont besoin de savoir quelles sont nos émotions et vice-versa. Et en fait, c'est une langue, comme toute langue, qui doit être apprise et avec laquelle on va être de plus en plus à l'aise, mais il faut démarrer.
3: Donc pour l'apprendre, encore une fois, pour être un tout petit peu pratique, tu vois, quand on est dans ces moments-là où ça chauffe, on a eu une tempête, dans notre cas, on va prendre nos temps morts et puis on va réengager. Comment est-ce qu'on va réussir à exprimer, une fois qu'on a décapité la colère, là, en se tenant les mains, comment est-ce qu'on va réussir à exprimer ce qui s'est passé? Parce que nous, ce qu'on aime bien, c'est, par exemple, aller sur Internet et choisir une liste d'émotions. C'est très facile à trouver, hein, 800 mots qui représentent des émotions, par exemple. Et de dire, bah, tu vois, quand tu as dit ça ou tu as fait ça, voilà ce que j'ai ressenti. Plutôt que de simplement utiliser la colère ou les larmes, je suis triste, bah, je vais dire, je me suis sentie frustrée, je me suis sentie pas validée. Par exemple, juste pour visualiser, ben, sur la liste, dire, ben, tu vois, je me suis sentie maltraitée, bousculée, pas validée. On peut en choisir un certain nombre. Ça nous permet d'expliquer plus que simplement, je ne sais pas ce que j'ai, mais je suis triste.
0: En fait, c'est une aide à exprimer tes sentiments et tes émotions, là où à certains moments, je sais, parfois, Guillaume va me dire, mais
3: qu'est-ce que t'as ?
0: Qu'est-ce qu'il y a ? Et je lui dis, mais me demande pas, parce qu'il y a des moments où tu ne saurais même pas mettre un sentiment. C'est juste qu'effectivement, il y a eu un surplus et que tu as vraiment besoin du Seigneur à un moment donné déjà pour te relever. Et je suppose justement, suite à ça, qu'il y a un moment donné où vous, à nouveau, vous tournez vers Jésus, vous priez ensemble.
3: C'est pour ça qu'on prend ce temps seul. Oui, et puis qu'après qu'on se retrouve, on peut prier ensemble et dire, Seigneur, tu nous aides à grandir après ce conflit, en fait.
2: Surtout qu'il a été médicalement démontré par une équipe médicale américaine. Ils ont placé des individus dans des IRM. Puis ils leur ont montré des photos pour qu'ils déclenchent une émotion qui était logique. Mmh. Et on s'est aperçu qu'en fait, quand quelqu'un réprime ses émotions, quelles qu'elles soient, eh bien la température du corps s'effondre. Comme un corps qui serait mort, quoi.
0: Réprime, tu veux dire étouffe.
3: Étouffe,
2: réprime, garde à l'intérieur. Alors évidemment, il faut exprimer d'une manière qui soit équilibrée, qui soit saine. Et puis comme dans ce que Rachel expliquait, c'est je vais te dire ma vérité, d'ailleurs je t'explique ce que moi j'ai ressenti. Mmh. Et donc on n'est pas en mode accusatoire, tu as dit ça, mais je tourne tous mes doigts vers moi quelque part comme une image. Voilà ma vérité, ce que j'ai ressenti. Et on voit quand on exprime les émotions, eh bien la chaleur, c'est assez intéressant, la chaleur du corps remonte et ça donne de la vie, quoi. Mmh.
0: Mais c'est vrai que ce n'est pas toujours facile d'exprimer parce que quelque part tu te mets à nu devant ton mari. Mmh. Et tu t'humilies d'une certaine façon. Il faut beaucoup d'humilité et de vérité dans ces moments-là pour oser dire, oui, c'est vrai, là, tu m'as fait mal, là, tu m'as heurté. Parfois, ça peut sembler tellement bête. Mm-hmm. Mais c'est vrai qu'on a des fonctionnements, comme vous disiez, très différents. Mais c'est vrai que ça demande aussi, je trouve, beaucoup de... une mise à nu et du coup, beaucoup d'humilité en nous pour pouvoir, dans ce couple, dans cette alliance, avoir cette liberté de dire, je suis là, quoi.
2: Cette mise à nu dont tu parles est intéressante parce que la Bible nous dit qu'Adam et Ève étaient nus, n'en avaient pas honte. Mm. Et en fait, c'est pas juste une nudité physique, bien entendu, qui est réservée au couple, mais c'est aussi émotionnel et spirituel. Mm.
3: Oui.
2: Et en fait, c'est cette transparence. Je suis transparent avec toi parce que tu es mon conjoint. Et en fait, si je retiens quelque chose, je te prive aussi de quelque chose.
3: Ça vaut le coup de prendre le temps d'utiliser d'autres mots pour exprimer ses émotions. Parce que du coup, on apprend à se connaître plus, on rentre plus profondément dans l'âme de l'autre.
1: Alors... Ok, ça a l'air super simple, gérer les émotions. Je sais que ça reste un des gros challenges dans un couple. Vous nous donnez des clés, mais il y a des moments où ces émotions sont telles, où la situation a pris une telle proportion qu'on a du mal à en sortir. Moi, je suis quelqu'un d'assez colérique, et ça monte, et je me sens bloqué, étouffé, et prisonnier de cette émotion, et aucune façon d'en sortir. Alors, vous avez encore un conseil à nous donner, ou un truc pour gérer ces émotions?
3: C'est vrai qu'il y a des fois où on se retrouve bloqué. Des fois, on bloque toujours sur le même sujet. On revient là, on essaie d'en parler, mais à chaque fois, on est coincé. Et en fait, c'est vrai qu'on a des schémas qui se passent sans qu'on s'en rende compte. Mmh. Et de façon inconsciente, à l'intérieur de nous, on a tous des espèces de boutons qui vont démarrer, tu dis, assez colériques, qui vont déclencher ce sentiment de colère. Donc, ça peut être le sentiment de ne pas avoir été vu ou validé par ta femme. Mais peut-être
0: en retard le matin. Ouais,
3: voilà, donc du coup, pas respecté peut-être, tu vois.
1: Tout seul,
2: c'est juste un exemple.
0: Juste un exemple quand même.
3: Donc, on a tous en nous ces espèces de boutons qui... Ton intention n'est pas de ne pas respecter ton mari à ce moment-là, mais... Ouf, t'es en retard, ça appuie sur un bouton. Merci pour l'exemple. Et toi, ça démarre.
2: Et en fait, on entre dans ce que l'on appelle une danse de la peur. Voilà. C'est-à-dire qu'au lieu d'être une danse de l'amour, on s'installe dans quelque chose qui va être comme un cercle vicieux. Mm. Quand j'ai l'impression de ne pas être respecté par Rachel, eh bien, parce que nous sommes mariés et que ce que l'on se connaît très bien, une fois mon bouton appuyé, ça va entraîner une réaction chez moi, défensive la plupart du temps. Et puis, ma réaction défensive va en fait avoir pour effet d'appuyer des boutons mon épouse a.
3: Qu'est-ce que tu racontes ? J'étais juste en retard, j'ai rien fait de mal. Et clac, on est parti.
2: Et Rachel va être défensive à son tour. Et une fois que ce cercle vicieux est démarré, il n'y a pas de sortie qui soit bonne. C'est un petit peu comme une fois qu'on a appuyé sur le bouton de l'arme atomique, que l'atome est fissuré, c'est fichu. On ne peut plus l'arrêter, la réaction. Mmh. Donc on sait que ça se terminera avec une douleur de chaque côté.
3: Donc l'idée, c'est d'arriver à identifier ces espèces de tabous qui s'installent entre nous, des choses dont on n'arrive plus à parler, qui nous bloquent en fait, qui s'installent entre nous pour éviter de rentrer dans la danse de la peur. Les tabous, c'est vraiment embêtant dans une relation.
2: En fait, ce que l'on appelle un tabou, c'est un petit peu comme le cancer d'une relation de couple. C'est-à-dire, c'est quelque chose, on sait que si on marche sur figurativement, on marche sur ce sujet, c'est-à-dire on va en parler, c'est comme si on marche sur une mine, on entend clic, Vous savez, comme dans certains films, vous savez que quand clique, c'est trop tard déjà.
0: Ouais.
2: Et donc, il n'y a pas moyen de retirer le pied sans que ça explose. Et en fait, on va, comme on sait que ce sujet est tendu, difficile, et que ça revient, eh bien, on va mettre un petit drapeau mentalement dessus et on ne va plus jamais l'aborder. Et on en fait un tabou, en fait. Mmh. On sait que c'est là, mais on n'en parle pas.
3: L'étouffe, c'est ça.
2: On l'étouffe. Et le drame, donc, comme j'expliquais, c'est que ça, comme ça semble marcher, puisqu'on ne s'est pas disputé, ça ne va jamais rester sur un sujet. Ça va se multiplier à d'autres. Et en fait, finalement, entre nous deux, au lieu d'avoir comme un jardin d'Éden que l'on cultive ensemble, qui est notre intimité à tous les niveaux qu'on a déjà expliqué, comme Adam et Ève avaient aussi à cultiver, mais on a un champ de mine avec plein de drapeaux et personne n'est assez bête pour se dire « je vais marcher là parce que ça risque d'exploser, personne n'aime avoir mal ». Donc on va prétendre que tout va bien, mais il y a plein de sujets dont on ne parle plus. Et puis en fait, on est comme des colocataires, on va parler de qui emmène les enfants à l'école, qui met de l'essence dans la voiture, mais on n'a plus l'essence même de l'unité dans le couple.
3: Ça crée une distance entre nous, en fait. Ça fait mal et on se trouve bloqué. En fait, le secret ici, c'est que ces tabous, souvent, marquent quelque chose de très précieux, d'essentiel, qui vont nous permettre de grandir dans la relation. Donc, on en parlera sans doute dans une autre émission, mais c'est important de ne pas éliminer, de ne pas sortir de notre champ de vision ces tabous, mais d'arriver à mettre des mots dessus, d'arriver à communiquer. C'est le but de notre conversation ici, c'est de trouver des moyens de communiquer, de pouvoir dire, écoute, là, il faut qu'on en parle, parce qu'à chaque fois qu'on doit partir à une certaine heure, pour reprendre ton image, ben à chaque fois, ça crée quelque chose chez moi d'assez fort, parce que ça monte, mes émotions montent, ça a fait la cocotte minute, ça explose. Est-ce que je pourrais te décrire ce que je ressens pour que tu comprennes à quel point c'est important le fait d'être à l'heure, par exemple. Donc, mettre des drapeaux dessus pour l'identifier.
0: Et du coup, dans ces moments-là, tu t'arrêtes et tu peux aussi... je sais que nous, par exemple, ça va être, bien entendu, l'un envers l'autre, on va se demander pardon.
3: Bien sûr. Mm-hmm.
0: Parce que pour moi, ça va être un acte manqué dans le sens d'un problème d'organisation, de trucs, etc. Mais Guillaume va toujours venir vers moi me demander pardon de s'être emporté ou de s'être tendu ou de s'être bloqué. Il n'y a plus de communication. Mais aussi de pouvoir, quelque part, venir devant le Seigneur, lui déposer cette chose qui nous pose problème dans notre couple et dire, Seigneur, on met ça au pied de ta croix. On veut te faire confiance. Je veux changer, Seigneur. Œuvre en moi et que tu puisses œuvrer aussi dans le cœur de Guillaume et que on puisse devenir plus comme toi. Et pardonne-nous quelque part, mais qu'il y ait aussi cette
3: ça c'est le point de démarrage. Ouais. C'est le point de démarrage. Puis après, on va creuser plus loin pour comprendre et apprendre de cette tension et pouvoir découvrir le trésor caché.
2: C'est là que quand on a des règles de réengagement qui sont respectueuses l'un de l'autre et que l'on sait qu'on est dans une alliance et qu'on veut vraiment y arriver tous les deux. Je ne veux pas vaincre mon épouse, mais il faut qu'on trouve une solution gagnant-gagnante. Mm-hmm. Donc quand on réamorce, on sait que c'est avec les meilleures intentions, parce qu'on a évacué la tension déjà avec ces temps que l'on prend à part. Et non, en fait, quand vous voyez une carte avec des champs de mine, vous avez des petits drapeaux qui vous disent c'est là qu'il ne faut pas marcher. Donc on va proposer de changer cette carte en étant comme une carte au trésor. Et vous savez très bien que là où il y a une croix, c'est l'endroit où il faut creuser pour trouver quelque chose. Et donc tous ces endroits qui sont tendus, et ça demande du courage, ça demande de la confiance, ça demande de l'amour, ça demande de l'humilité, de la repentance, du pardon, ça c'est sûr, mais il faut réengager. Et on va se dire, qu'est-ce qui nous arrive, pourquoi, et on va travailler dessus tous les deux.
1: Et là, la responsabilité, c'est plus à l'un ou à l'autre, comment
3: aux deux, les deux réengagent. C'est une très bonne idée, une fois qu'on se reprend les mains, par exemple, de prier et dire « Seigneur, on a besoin de ton aide. » Là, il y a un truc qui s'est passé, qu'il faut qu'on trouve une solution, il faut qu'on grandisse. Aide-nous à comprendre et on va pouvoir creuser. C'est très important de dire « j'ai ressenti ça ». Tu vois, quand tu étais en retard, c'est incroyable que tu sois encore en retard. Écoute, le fait, c'est que tu étais en retard, mais moi, ça m'a fait me sentir. C'est ça dont je voudrais qu'on parle pour qu'on trouve une solution.
1: Cette solution-là, tu as commencé à en parler, ce sont ces trésors, pouvoir transformer ces bombes qui risquent de nous sauter au visage en justement une occasion de grandir, de
2: fortifier
1: notre couple. Et je crois que ça sera le sujet de notre prochaine émission.
2: Absolument.
1: On va aborder justement les besoins dans le couple. Les hommes et les femmes n'ont pas les mêmes.
3: Oui.
1: Et c'est dans cette compréhension de ces besoins mutuels que la solution se trouve.
2: Absolument.
1: Merci Eric et Rachel, c'était
2: un plaisir
1: d'être avec vous encore. On espère que tout le monde a été encouragé, en tout cas nous on a vraiment passé un bon moment et on se voit très vite.
2: Merci.
3: À bientôt.

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2: Bonjour à tous, je suis Raphaël Marbou, que Jésus vous bénisse, qui que vous soyez, où que vous soyez. Le nom de cette émission est Venez à Jésus. C'est une grâce, c'est un honneur, c'est un privilège de pouvoir vous retrouver encore une fois aujourd'hui autour de la parole de Dieu pour partager quelques versets bibliques, toujours sur notre thème, la femme à la perte de sang. Avant d'aller plus loin, je voudrais vous inviter à baisser la tête dans la prière pour dédier le reste des 30 minutes entre les mains du Seigneur. Prions. Père éternel, au nom de ton Fils Jésus-Christ, me voici devant toi. Nous voici devant toi, Seigneur, pour entendre ta parole, pour entendre ton message, pour entendre ton cri venant du ciel. Seigneur, dispose nos cœurs à entendre ta parole, dispose nos cœurs à comprendre ta parole, dispose nos cœurs à accepter ta parole. Parle à chacun d'entre nous, Seigneur. Parle à ces millions d'hommes et de femmes qui nous écoutent sur des supports informatiques, sur des radios FM, sur des radios sur Internet, Seigneur. Bénis ces hommes, bénis ces femmes. Au nom de ton Fils Jésus, nous avons ainsi prié. Amen. La femme à la perte de sang. Je vous invite encore à lire dans Marc 5, versets 25 à 34. Marc 5, versets 25 à 34. Il y avait une femme atteinte d'une perte de sang depuis 12 ans. Elle avait beaucoup souffert entre les mains de plusieurs médecins. Elle avait dépensé tout ce qu'elle possédait et n'avait éprouvé aucun soulagement, mais était allée plutôt en empirant. Ayant entendu parler de Jésus, elle vint dans la foule par derrière et toucha son vêtement, car elle disait, « Si je puis seulement toucher ses vêtements, je serai guérie. » Au même instant, la perte de sang s'arrêta et elle sentit dans son corps qu'elle avait été guérie de son mal. Jésus connut aussitôt en lui-même qu'une force était sortie de lui et se retournant au milieu de la foule, il dit « Qui a touché mes vêtements ?» Ses disciples lui dirent « Tu vois la foule qui te presse et tu dis « Qui m'a touché ?» Et il regardait autour de lui pour voir celle qui avait fait cela. La femme, effrayée et tremblante, sachant ce qui s'était passé en elle, vint se jeter à ses pieds et lui dit toute la vérité. Mais Jésus lui dit, « Ma fille, ta foi t'a sauvée. Va en paix et sois guérie de ton mal. » Cette dame nous enseigne vraiment de très très très grandes vérités et principes spirituels. Au verset 27, il est dit, « Ayant entendu parler de Jésus. » Ayant entendu parler de Jésus. Elle n'a pas entendu parler de Pierre. Elle n'a pas entendu parler de l'Église catholique, de l'Église protestante, communauté religieuse. Non, des hommes et des femmes sont venus parler à cette femme de Jésus-Christ. On lui a dit peut-être, tu as essayé les médecins, tu as essayé les grands spécialistes, mais ça n'a pas marché. Viens à Jésus, va voir Jésus, car il a dit, venez à moi vous tous qui êtes fatigués et chargés, et je vous donnerai du repos. Or, peut-être qu'au début, ça ne l'intéressait pas. Et puis, quelqu'un vient lui rapporter des merveilleuses choses que le Seigneur a fait. Oh, il a guéri des malades, il a purifié des lépreux, il a ressuscité des morts, il a multiplié du pain et du poisson, il a fait un miracle de vin. Peut-être qu'on lui a parlé encore d'autres choses, qu'il a ressuscité des morts. Alors, quelque chose est né dans le cœur de cette femme. Mais avant que ce quelque chose puisse naître dans le cœur de cette femme, des hommes et des femmes lui ont parlé de la part de Jésus. Je voudrais encore ouvrir une petite parenthèse. Il est important pour nous de parler autour de nous de l'amour de Jésus-Christ, de la mort et de la résurrection de Christ pour chacun d'entre nous. Nous n'avons pas besoin d'être un grand spécialiste en théologie. Nous n'avons pas besoin d'être un grand spécialiste dans les écritures bibliques, quoique c'est une très bonne chose de connaître la Bible d'un bout à l'autre. Mais le plus important est de vivre Jésus-Christ et de parler de Jésus-Christ autour de nous. Lorsque cette femme, à la perte de sang depuis 12 ans, a entendu parler de Jésus-Christ, la foi est née dans son cœur. Est-ce que vous pouvez imaginer quelqu'un qui pendant 12 ans souffre d'un problème, d'une maladie? Combien il y a de couples dans notre avenue, dans notre nation, dans notre pays, dans notre entourage, de couples, d'hommes, de femmes, d'enfants, de vieillards, qui ont des problèmes depuis des années, mais ils ne trouvent pas de solution. La seule solution pour eux est de venir à Jésus-Christ. Mon frère, ma sœur, vous qui m'écoutez, que vous soyez en province orientale, que vous soyez dans la ville de Kinshasa, que vous soyez dans la province du Katanga, que vous soyez dans le monde entier, en France, en Amérique latine, en Asie, laissez-moi vous dire que Jésus-Christ est la solution aux problèmes de l'humanité. Ne cherchons pas des solutions en dehors de Jésus-Christ, puisque c'est Jésus-Christ qui est la solution. Toute solution venant en dehors de Jésus-Christ est une solution que le diable a inspirée. Je ne suis pas en train de dire que si vous avez des problèmes financiers, que vous partez voir votre banquier, que vous trouviez un accord, ça veut dire que vous avez fait un accord avec le diable. Ce n'est pas ce que je suis en train de dire. Que si vous avez un problème de maladie, que vous allez voir votre médecin et que le médecin vous soigne, vous avez consulté le diable. Non, je suis en train de parler de problèmes que les hommes sont dans l'incapacité de résoudre. Dans l'incapacité. Et que vous partez voir des forces occultes pour trouver des solutions à vos problèmes. C'est de ça dont je suis en train de parler. Cette femme a tout essayé, nous dit la Bible. Tous les médecins, gloire soit rendue à Dieu de ce que n'a pas vu les occultistes. Gloire soit rendue à Dieu qu'elle ne se soit pas suicidée. Gloire soit rendue à Dieu de ce qu'elle n'est pas, qu'elle ne soit pas devenue méchante au point de faire des choses horribles. Non. Elle allait voir des médecins, elle ne trouvait pas des solutions, son état s'empirait, et on lui parlait de Jésus-Christ. Je suis même tenté de dire constamment, assez régulièrement, et la foi est née dans son cœur. Elle s'est dit, seul Jésus-Christ a la solution à mes problèmes. Qu'est-ce qui est né dans son cœur? La foi. Dans Romains 10, verset 17, la Bible dit ceci, Romains 10, verset 17. La foi vient de ce qu'on entend et ce qu'on entend vient de la parole de Christ. Une autre version dit, la foi vient de ce qu'on entend et ce qu'on entend vient de la parole de Dieu. La parole de Dieu, c'est la parole de Christ. La parole de Dieu, la parole de Christ, c'est la Bible. Cette femme a entendu parler de Jésus. On lui a rapporté les paroles que Jésus prononçait, du genre, « Venez à moi, vous tous qui êtes fatigués et chargés, je vous donnerai du repos. » Je ne suis venu rejeter personne. Elle a certainement entendu des paroles comme Jean 3,16. « Dieu a tant aimé le monde qu'il a donné son Fils unique afin que quiconque croit en lui ait la vie éternelle. » Que cette personne ne passe pas, que cette personne passe du jugement à la vie. Elle a dû entendre des paroles aussi merveilleuses et elle s'est dit, finalement, cet homme est la solution à mon problème. La foi est toute information que vous recevez de Dieu. Je veux même dire, la foi est toute information que nous recevons de Dieu. Bien sûr, par la Bible. C'est vrai que Dieu peut nous parler de façon audible. Gloire à Dieu quand Dieu parle de façon audible. Mais ce message audible ne doit pas contredire la Bible. Ceci me fait penser à l'histoire d'un monsieur dont j'ai entendu parler, bien sûr, qui est allé voir le prédicateur qui racontait cette histoire, pour lui dire, mais Dieu m'a donné une parole, mais je ne la retrouve pas dans la Bible. Alors ce prédicateur lui a dit, quel est ce message? Dieu m'a donné une référence dans la Bible que je ne retrouve pas, Matthieu 29, verset 35. Alors ce prédicateur lui dit, Matthieu se limite à 28. Donc si un esprit vous a dit Matthieu 29, 35, donc ce n'est pas Dieu. Attention au message que nous recevons de façon audible. Cela ne doit pas contredire la Bible. Cela doit avoir un, un, un soutien dans la Bible. Cette femme a entendu parler de Jésus, qui guérissait les malades, qui ressuscitait les morts, qui purifiait les lépreux, qui guérissait les infirmes, qui ne rejetait personne. Cette femme a été rejetée pendant des années, rejetée loin de la société. Parce que rappelez-vous, dans l'Ancien Testament, toute femme qui avait des flux de sang, en dehors de ces périodes de règles, de menstruation, devait être considérée comme étant impure. Déjà, quand elle était pendant ces périodes de menstruation, elle était impure. Mais vous imaginez pendant 12 ans, constamment en train d'avoir ce flux de sang. Tout ce qu'elle touchait devenait impur aux yeux des hommes. Le lit devenait impur. La chambre sur laquelle, dans laquelle elle se couchait devenait impur. Dès qu'elle touchait ses enfants devenaient impurs. Dès qu'elle embrassait son mari devenait impur. Dès qu'elle touchait un petit enfant, un voisin, cette personne devenait impure pendant plusieurs heures. Donc c'était un sérieux problème. C'était un sérieux problème. La foi fait vivre tout homme qui croit en Jésus-Christ. Cette dame, quand elle a entendu parler de Jésus, je suis tenté de dire que la vie est revenue dans son corps. Tout ce que nous voyons après, tout ce que la femme est en train de faire, quand elle est en train de marcher, elle va vers Jésus, tout ça n'est la conséquence d'une résolution qui était dans son cœur. Et cette résolution est venue du fait que, quand elle a entendu parler de Jésus, lorsqu'elle a été convaincue que Jésus-Christ est la vie, et qu'en dehors de lui, il n'y a rien, je suis tenté de dire, l'espoir et la vie sont nés dans son cœur. C'est pour cela que je suis en train de dire que la foi fait vivre tout homme ou toute femme qui croit en Jésus. Dans Romains 1, versets 16 à 17, Paul nous dit ceci. « Je n'ai pas honte de l'Évangile. C'est une puissance de Dieu pour le salut de quiconque croit. » Du juif premièrement, puis du grec. Parce qu'en lui est relevée la justice de Dieu par la foi et pour la foi, selon qu'il est écrit, le juste vivra par la foi. Tout homme, toute femme qui a foi en Jésus-Christ vit. Quand je parle de vivre, je dis, je suis tenté de dire, tout homme ou toute femme qui croit en Jésus-Christ va commencer à marcher sur les eaux des problèmes. Va commencer à traverser la mer des problèmes. Va commencer à résister aux tempêtes qui viennent dans sa vie. Oh, il a des problèmes avec sa famille. Oh, il a des problèmes avec ses frères. Oh, il a des problèmes à son travail. Mais parce qu'il a fait de Christ sa vie, il est convaincu que ce qu'il est en train de voir n'est pas la vérité. Ce n'est que la réalité. On vient lui dire, tu vas perdre ton travail, tu vas mourir. On vient lui dire, tu es stérile, tu ne peux pas concevoir, ta maladie est incurable. Parce qu'il a reçu Jésus-Christ, parce qu'il croit en Jésus-Christ, il se dit, et il dit aux autres, il ne m'arrivera rien que mon Seigneur ne puisse permettre. Donc si Dieu veut que je meure, je mourrai. Si Dieu ne veut pas que je meure, je vivrai. Il est capable de dire, ok, vous êtes en train de faire le recensement dans l'entreprise, vous êtes en train d'assainir le personnel dans l'entreprise, ok, moi je passerai entre les mailles du filet. Il est capable de dire et de croire, quand le médecin lui dit, votre maladie est incurable, il est capable de dire, mes infirmités sur la croix. Mon frère, ma sœur, les hommes guérissent aujourd'hui des maladies qui il y a 50 ans, peut-être même il y a 10 ans ou 20 ans, ne guérissaient pas. La science est limitée. Que Dieu bénisse tous les médecins, chrétiens ou non chrétiens. Que Dieu les bénisse parce qu'ils sont en train de soulager les problèmes, quelques problèmes de l'humanité. Mais ils sont limités. Comme je le disais, ils guérissent aujourd'hui des maladies qu'ils ne guérissaient pas il y a 50 ans, il y a 20 ans, il y a peut-être même un siècle. Comme pour dire qu'ils sont en train de chercher hors Jésus-Christ. Il n'y a aucune maladie qui lui résiste. Il n'y a aucune infirmité qui lui résiste. Jésus-Christ guérit tout homme, toute femme qui vient à lui. Jésus-Christ donne des solutions à tout homme, à toute femme qui vient à lui. C'est pour cela que je suis pleinement convaincu de ce verset. Le juste vivra par la foi, même lorsqu'on est dans un pays en guerre. Même lorsque on est dans une famille en guerre, celui qui croit en Jésus-Christ passera par les mailles du filet. Même si on lui retire tous les biens, ce dont il a droit, même si on lui laisse seulement 1 euro, 1 dollar, parce qu'il a basé sa vie en Jésus-Christ, il va vivre. Et vous savez, ces derniers temps, je suis en train de réfléchir sur les semailles et les moissons. Je suis émerveillé de voir que Dieu donne la semence au semeur. Écoutez, si je n'avais rien, je serais dans l'incapacité de semer. Mais l'amour de Dieu fait qu'il me donne la semence pour que je puisse semer. Et que cette semence produise des fruits 60 à 30%, 30 fois, 60 fois, 100 fois. Mais quel Dieu merveilleux nous sommes en train de servir. Quel Dieu merveilleux est Jésus-Christ. C'est pour cela que le juste vivra par la foi. Le juste ne vit pas parce qu'il a un compte bancaire. Le juste ne vit pas parce qu'il a des voitures, parce qu'il a un travail. Le juste ne vit pas parce que Dieu lui a parce qu'il a des enfants. Le juste vit par la foi qu'il a en Jésus-Christ. Et c'est pour cela que je vais toujours encourager les chrétiens. Il faut lire la Bible. De Genèse à Apocalypse. Il faut lire, relire et relire encore. Autant de fois que ça sera nécessaire, lisez la Bible. Parce que la parole de Dieu est la nourriture pour votre foi. Paul dit, je n'ai point honte de l'évangile. C'est une puissance de Dieu pour le salut de quiconque croit. Du juif premièrement, puis du grec. Parce que en Jésus est relevée la puissance de Dieu par la foi et pour la foi, selon ce qui est écrit, selon qu'il est écrit. Le juste vivra par la foi. Lorsque vous regardez dans l'Ancien Testament, particulièrement dans les psaumes, vous entendrez souvent le mot « se confier »,« s'appuyer ». Ce sont des termes pour parler de foi dans le Nouveau Testament. Parce que dans l'Ancien Testament, vous retrouvez le mot « foi » que dans le livre d'Habacouc. Mais, j'allais dire des synonymes ou d'autres mots faisant référence à la foi se trouve traduit par se confier, s'appuyer, compter sur, s'appuyer. Par exemple, dans le psaume, on peut lire un peu le psaume 37. Le psaume 37, verset 5, qui parle de la foi, sans utiliser le mot foi. Recommande ton sort à l'Éternel. Mets en lui ta confiance et il agira. C'est une manière de parler de la foi. Fais-lui confiance, nous recommande David. Appuie-toi uniquement et entièrement sur Dieu dans tous tes problèmes. Et il va agir. Comment ça, il va agir? Il va agir positivement. C'est ce que cette femme a fait, cette femme à la perte de sang. Elle s'est dit, si Jésus guérit les morts, ressuscite les morts, si Jésus multiplie le vin, si Jésus purifie les lépreux, si Jésus ne rejette personne, pourquoi mon cas à moi devrait être trop difficile pour Dieu? C'est une des ruses de Satan, de toujours faire croire aux autres que votre cas est différent. S'il a guéri en Europe, vous qui êtes en Afrique, il ne va pas guérir. D'autres se laissent dire par le diable, Dieu guérit plus en Afrique qu'en Europe. Alors, ces doutes vont annuler la puissance de Dieu dans votre vie. Mais David nous recommande. Recommande ton sort à l'Éternel. Donc, c'est-à-dire, je mets ma vie entre les mains de Dieu. Que ce qui va arriver soit la volonté de Dieu. Mets en lui ta confiance. Pas une partie de confiance. Pas un quart de confiance. Pas un tiers de confiance, mais mets en Christ, mets en Dieu toute ta confiance et il agira. Il ne va pas rester muet, il ne va pas rester passif. Non, il va entrer en action. Il va défendre ta cause. Il va guérir. Il va bénir financièrement. Il va délivrer d'une addiction. Il va faire de grandes choses dans votre vie parce que vous lui avez fait confiance. C'est ce qui est arrivé dans la vie de cette dame à la perte de sang que nous avons lue. Elle a mis sa confiance en Jésus-Christ, pas en Pierre, hein, pas en Paul, pas en Marc, pas en Luc, pas en Jean, pas en Matthieu, pas en Raphaël, pas en l'Église catholique, l'Église protestante, les Kimbanguistes, les Témoins de Jéhovah, la foi Baha'i, les Mormons et toute autre communauté religieuse dite chrétienne ou non chrétienne. Non, elle a mis sa confiance en Jésus-Christ. Elle a dit, si je touche son vêtement, je serai guéri. Elle a dit ça. Elle n'a pas dit, si je vois Paul, la solution viendra de Pierre. Si je vois Pierre, la solution viendra de Christ. Non, elle a dit, si je vais voir Jésus-Christ, j'aurai la solution à mon problème. Attention mon frère, attention ma solution. Pour avoir la foi en Christ, pour avoir la foi en l'Éternel, il faut passer du temps à écouter la parole de Dieu. La foi, nous avons dit, vient de la parole de Dieu. Il faut l'écouter. Il faut prendre le temps de méditer la parole de Dieu. Aujourd'hui, on a le temps pour beaucoup de choses. Aujourd'hui, on a le temps pour le travail. On a le temps pour le tennis. On a le temps pour la télévision. On a le temps pour des magazines qui nous parlent des célébrités. Mais vous allez trouver des gens qui vous disent « Je n'ai pas le temps pour Dieu, pour lire la Bible, pour méditer. » Attends, je comprends parfaitement. Je suis aussi en train de travailler. Mais il faut faire attention. Nous devons créer le temps. Nous devons créer ce temps-là pour méditer la parole de Dieu. Aujourd'hui, le Seigneur nous a tellement bénis avec des technologies que sur Internet, nous avons la possibilité de lire la Bible, d'écouter la Bible, d'écouter des prédications et de très très bonnes prédications. Peut-être que vous êtes dans un pays ou dans un recoin ou dans une ville où vous n'avez pas la possibilité d'avoir accès à cette technologie. Écoutez, achetez-vous votre Bible. Achetez une Bible. Pendant vos heures de pause, allez lire quelques versets. Vous retrouverez aujourd'hui, je ne suis pas en train de critiquer, vous retrouverez aujourd'hui des pasteurs, des responsables d'église, qui n'ont jamais lu la Bible de Genèse à Apocalypse. Est-ce que eux aussi n'ont pas le temps? Alors la question qui peut se poser, qu'est-ce que nous sommes en train de prêcher quand nous n'avons jamais lu la Bible d'un bout à l'autre? Et la Bible n'est pas le livre pour les prédicateurs. La Bible est le livre pour tout chrétien. Nous devons lire la Bible de Genèse et Apocalypse. Comment le jeune homme rendra-t-il pur son sentier si en marchant d'après ta parole? Dieu dira à Jérémie, je me tiens derrière ma parole pour l'accomplir. Comment saurons-nous ce que Dieu va accomplir dans nos vies? Ou comment saurons-nous ce que Dieu est en train d'accomplir dans notre pays si nous ne prenons pas le temps de lire la Bible? Si nous ne prenons pas le temps de lire la Bible, Jésus dira, l'homme ne vit pas seulement de pain, mais de toute parole qui sort de la bouche de Dieu. Et c'est ce que Paul a dit d'une autre manière, le juste vivra par la foi. Habakkuk l'a dit, le juste vivra par la foi. Vous voulez vivre, vous voulez réussir dans les affaires, vous voulez réussir dans votre mariage, vous voulez réussir dans votre carrière politique, vous voulez réussir dans votre carrière économique, vous voulez réussir dans votre carrière militaire. Lisez la Bible et appliquez la Bible dans votre vie, parce que c'est la parole de Dieu qui va nourrir votre foi. Mon frère, ma sœur, la foi vient de ce qu'on entend et ce qu'on entend vient de la parole de Christ. J'aime cette version, la parole de Christ. Parce que l'autre version qui dit la parole de Dieu peut commencer à prêter à sujet à discussion. Oh, c'est la parole de Dieu. Mais qu'est-ce qui vous dit que la Bible est la parole de Dieu? Une autre version dit la parole de Christ. Christ est la parole de Dieu. La parole de Dieu, c'est la Bible. Mon frère, ma sœur, vous passez votre temps à écouter beaucoup plus qui? Qui? J'aime ce que un des psaumes qui dit, je passerai plus mon temps à écouter Dieu, parce qu'il me parle de paix. Écoutons Dieu au travers de la Bible, mon frère. Au travers de la Bible, ma sœur. Car ce qu'il a dit, il va l'accomplir. Il est fidèle, il est juste, il est merveilleux, il est extraordinaire. Il ne ment Jamais. J'ai même découvert un verset dans le psaume 119 que le fondement de sa parole, c'est la vérité. C'est extraordinaire. Le fondement de la parole de Dieu est la vérité. Donc on pourrait dire, ce qu'il dit, c'est la vérité. Il ne ment pas, il ne triche pas, mon frère, ma sœur. Pourquoi devons-nous passer notre temps à écouter beaucoup plus des théories des hommes qui ont marché peut-être pour 20% des personnes qui les ont mis en application? Mais Christ, lui, il ne ment pas. Ce qu'il dit, il va l'accomplir. Ce qu'il dit, il va le réaliser. Le psaume 119, j'ai retrouvé le verset. Le psaume 119, verset 160. Le fondement de ta parole est la vérité. Tout ce qu'il dit a pour soutien, a pour soubassement la vérité. Nous les hommes, lorsque nous promettons, lorsque nous parlons, des fois nous réalisons après, mais qu'est-ce que j'ai dit ? Je ne serai pas réalisé ces paroles. Je ne serai pas réalisé ma promesse. Et des fois, enfin, on dit, on demande pardon. Non, je ne pourrai pas. Mais Dieu, quand il dit, je suis l'Éternel qui te guérit. Je suis l'Éternel qui te donne la paix. Je suis celui qui te protège, celui qui te garde. Peu importe ce que les hommes vont faire, je vais les rendre honteux et confus devant toi. Peu importe quand qui que ce soit qui vienne se lever contre vous, quelle que soit cette autorité, politique ou religieuse, quand il se lève contre vous, Dieu accomplit sa promesse, sa parole, c'est-à-dire de le rendre honteux devant vous. Mon frère, ma sœur, au moment où nous sommes en train de finir l'émission d'aujourd'hui, je voudrais vous inviter à réfléchir premièrement. Qui est celui qui conduit votre vie? Qui est celui de qui vous recevez des directives dans votre vie? Vous passez plus votre temps à écouter qui dans vos problèmes? Est-ce que c'est Dieu ou est-ce que c'est les hommes? Est-ce que c'est Dieu qui conduit votre vie ou est-ce que ce sont les hommes qui conduisent votre vie? Mon frère, si vous voulez changer de vie aujourd'hui, vous voulez dire, Seigneur, c'est toi que je veux suivre, parce que tu as les paroles de vie, comme a dit Pierre dans les évangiles, je vous encourage à baisser la tête dans la prière et à répéter ces simples mots après moi. Dites, Père éternel, au nom de ton Fils Jésus-Christ, me voici devant toi. J'ai entendu ta parole, j'ai entendu ton message. Et je te demande pardon. Pardon parce que j'ai été rebelle. Pardon parce que j'ai écouté d'autres personnes. Et je viens humblement à tes pieds te demander pardon. Purifie-moi avec le sang de Jésus-Christ. Lave-moi avec le sang de Jésus-Christ. Je prends l'engagement aujourd'hui et jusqu'à la fin de ma vie à suivre Jésus-Christ tous les jours et dans tous les domaines de ma vie. À passer mon temps plus à écouter Jésus-Christ qu'à écouter les hommes. Au nom de ton Fils Jésus-Christ, j'ai ainsi prié. Amen. Si vous avez fait cette prière, croyez que par la foi, Dieu vous a entendu. Je suis Raphaël Mambou. Le nom de cette émission est Venez à Jésus. Nous nous retrouvons la fois prochaine, toujours sur le même thème, la femme à la perte de sang. Que Jésus continue de vous bénir, que Jésus continue de vous garder. À la fois prochaine. Amen.
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1: Bonjour à tous, je suis Raphaël Mambou, que Jésus vous bénisse, qui que vous soyez, où que vous soyez. Le nom de cette émission est Venez à Jésus. C'est une grâce, c'est un honneur, c'est un privilège de pouvoir vous retrouver encore aujourd'hui autour de la parole de Dieu pour partager quelques versets bibliques sur le thème « La parabole du filet ». C'est notre 8e émission et je bénis grandement le Seigneur pour cela. Avant d'aller plus loin, je voudrais vous inviter à baisser la tête dans la prière, dédier le reste des 30 minutes entre les mains du Seigneur. Prions. Père éternel, au nom de ton Fils Jésus-Christ, nous venons te dire merci. Merci pour le souffle de vie, merci pour ton amour, ta grâce, ta bonté, ta miséricorde.

0: de ton salut. Merci Seigneur pour ces hommes et ces femmes qui nous écoutent en ce moment, sur Internet, à la radio, sur un support informatique. Seigneur, que ce message réveille quelqu'un, que ce message fasse prendre quelqu'un conscience. Seigneur, parle-nous. Au nom de ton Fils Jésus-Christ, nous avons ainsi prié. Amen. La parabole du filet. Dans Matthieu 13, 47 à 51, Matthieu 13, 47 à 51. Le royaume des cieux est encore semblable à un filet jeté dans la mer et ramassant des poissons de toute espèce. Quand il est rempli, les pêcheurs le tirent et après s'être assis sur le rivage, ils mettent dans des vases ce qui est bon et ils jettent ce qui est mauvais. Il en sera de même à la fin du monde, les anges viendront séparer les méchants d'avec les justes et ils jetteront dans la fournaise ardente où il y aura des pleurs et des grincements de dents. Avez-vous compris toutes ces choses ? Oui, répondirent-ils. La parabole du filet. Nous avons défini, ou comparé, si je puis dire, le royaume des cieux et le royaume de Dieu. Il est vrai que dans la Bible, nous retrouvons les expressions « royaume des cieux » parlant du peuple de Dieu. Mais lorsqu'on compare « royaume des cieux » à « royaume de Dieu », le royaume des cieux est l'ensemble de tous ceux et de toutes celles qui se prétendent être des chrétiens, tous ceux et toutes celles qui se prétendent appartenir à Christ. Jésus explique en disant « Le royaume des cieux est encore semblable à un filet jeté dans la mer et ramassant des poissons de toute espèce. » Tous ceux et toutes celles qui se prétendent être des chrétiens, suivre Jésus, être sur les traces de Jésus. Ce sont les catholiques, ce sont les protestants, les timbanguistes, les témoins de Jéhovah, les foibarais, les mounistes, les mormons, les branhamistes, et je ne sais encore d'autres, méthodistes, je ne sais encore d'autres qui se prétendent être des chrétiens. Des poissons de toute espèce, de toute forme, de toute taille. Bibliquement, il n'existe qu'une sorte d'espèce, j'allais dire d'espèce, qu'un genre de chrétien. Il n'existe que bibliquement qu'un seul genre de chrétien. Parce que chrétien veut dire celui qui est comme Christ, un petit Christ, qui suit Christ dans sa vie de tous les jours. Mais aujourd'hui, dans le monde de confusion dans lequel on est, tout le monde qui va à l'église se prétend être chrétien. On ment, mais on dit que le Seigneur Jésus-Christ est mon Seigneur. On ment, on triche, on vend des marchandises, on exagère le prix, ou bien on sait que ce n'est pas une marchandise vendue correctement, qui respecte des normes, des standards, on le vend à des clients, tout en sachant que la personne ne va pas jouir pleinement de son bien. Donc c'est un mensonge, c'est de l'hypocrisie. Et dimanche, on va à l'église, on tape des mains, on chante, on crie Alléluia. C'est pour ça que Jésus dira dans Matthieu 7, 21-23, « Tous ceux qui m'appellent Seigneur, Seigneur, n'entreront pas tous dans le royaume des cieux, n'entreront pas tous dans le royaume de Dieu. » Vous voyez, dans Matthieu 7, 21, il est parlé du royaume des cieux parce qu'il n'est pas comparé au royaume de Dieu. Et puis, Jésus dira à ces hommes et à ces femmes qui ont prophétisé en son nom, qui ont chassé des démons en son nom, qui ont guéri des malades en son nom, qui ont proclamé l'évangile en son nom, qui ont chanté en son nom, il dira, je ne vous connais pas, vous qui viviez dans l'iniquité, vous qui avez décidé de vivre dans le péché. Donc, le royaume des cieux, c'est l'ensemble de tous ceux et de toutes celles qui ont accepté Christ, mais qui vivent aussi dans le péché. Tandis que le royaume de Dieu, c'est l'ensemble de ceux et de celles qui ont donné leur vie à Jésus-Christ, qui ont un nouveau style de vie en Jésus-Christ, qui suivent Jésus-Christ dans leur vie de tous les jours, qui se laissent conduire par le Saint-Esprit, qui ne vivent plus selon la chair, mais qui vivent selon l'Esprit de Christ, qui vivent selon l'Esprit de Dieu. Attention mon frère, attention ma sœur. Voilà pourquoi je disais dans les émissions précédentes, examinez les enseignements qui vous sont donnés dans votre église, dans votre communauté, au travers de la Bible. N'allez pas tout le temps poser des questions à ces hommes, mais prenez les vérités fondamentales de votre Église, les enseignements de base de votre Église, et examinez ça par rapport aux Écritures. Une fois que c'est fait, examinez tous les enseignements qui vous sont donnés dans votre Église par rapport à la Bible. Parce qu'aujourd'hui, on enseigne un Jésus de toutes sortes. On enseigne des Jésus de toutes sortes. Des Jésus qui sont capables de ne plus sauver. Il est devenu dans l'incapacité de sauver. J'ai même entendu parler d'un Jésus dont le sang ne suffit plus à pardonner les péchés. Il faut ajouter quelque chose à l'œuvre rédemptrice de Christ, alors que la Bible nous dit que tout est accompli au travers de Jésus-Christ. Faites attention, mon frère. Faites attention, ma sœur. Donc, tous ces hommes et ces femmes qui se prétendent être des chrétiens sont dans l'ensemble que nous allons appeler le royaume des cieux. Nous pouvons donner une image. La République démocratique du Congo peut être considérée comme étant une image du royaume des cieux. 90 à 95% de la population se prétendent être des chrétiens. Attention, mon frère. Attention, ma sœur. La caractéristique de ce royaume des cieux aussi est le fait que ces chrétiens acceptent toutes sortes de mélanges. Toutes sortes. Pour eux, la Bible n'est pas le seul livre dit saint. Pour eux, ils se disent pourquoi Dieu ne parle que par la Bible. D'autres, faisant partie du royaume des cieux, ils ont Jésus-Christ comme Seigneur, ils ont Jésus-Christ comme Sauveur, mais il n'est pas totalement le Seigneur de leur vie. Il mélange tradition à Jésus. Jésus nous dira dans Matthieu 6, verset 24, Matthieu 6, 24, « Nul ne peut servir deux maîtres, car ou il haïra l'un et aimera l'autre, ou il s'attachera à l'un et méprisera l'autre. Vous ne pouvez servir Dieu et Mammon. » Ce sont des types de chrétiens, si je puis dire, des types de croyants en Christ, qui servent à la fois Christ et un autre Dieu. Ce sont des mélanges. Pour eux, Jésus-Christ ne suffit pas. Nous avons lu, il y a une des émissions précédentes, dans Nahum 1, verset 7, que Dieu connaît ceux qui se confient en lui. Dans Jean 10, verset 14, que Jésus connaît ses brebis. Pourquoi est-ce que Jésus nous dit ça? Parce qu'on peut tromper le pasteur, on peut tromper l'évangéliste, on peut tromper le prophète, on peut tromper le pape, on peut tromper qui on veut, mais on ne peut pas tromper Dieu, on ne peut pas tromper Jésus, parce qu'il connaît ceux qui lui appartiennent, ceux qui ont fait alliance avec lui par le sang, et qui respecte les clauses de l'Alliance. Parce que Jésus est fidèle et il cherche aussi des chrétiens fidèles. Aujourd'hui, le mot chrétien n'a plus son importance, n'a plus, j'allais dire, n'est plus respecté. Aujourd'hui, porter le nom de chrétien, c'est comme à la mode. Ne même plus aller à l'église, ça fait bizarre. Quand on sait que vous ne partez pas à l'église, et plus particulièrement en République démocratique du Congo, quand vous ne partez pas à l'église le dimanche, on vous trouve bizarre, on vous trouve unique, on vous trouve particulier. Et pourtant, tous ceux qui vont à l'église ne sont pas forcément des serviteurs de Dieu, ne sont pas forcément des vrais chrétiens. Alors on va à l'église pour faire plaisir aux parents, on va à l'église pour faire plaisir à la société, on va à l'église pour faire plaisir aux amis, pour rencontrer. Je dirais même que l'église est devenue comme un lieu, comme un club. Certaines églises locales sont devenues des clubs. Ah, on va entendre le bon sermon du pasteur. Ah, vous savez, je l'aime bien, il prêche bien, il parle bien. Mais ce qui communique n'est pas mis en application. D'autres même, ce n'est pas parce qu'ils prêchent l'évangile. Je voudrais dire plutôt ceci. Ce n'est pas parce que je prêche l'évangile que je suis sauvé. Ce n'est pas parce que j'ai fait des écoles bibliques, école de théologie, j'ai de grands diplômes en ceci, des grands diplômes en cela dans le domaine théologique, que je suis sauvé. Non. En ce jour-là, ils me diront, n'avons-nous pas chassé les démons en ton nom? N'avons-nous pas prophétisé en ton nom? N'avons-nous pas fait de grands miracles en ton nom? Jésus leur dira, retirez-vous de moi, je ne vous connais pas, vous qui viviez dans l'iniquité, vous qui viviez dans le péché, dans le mal, dans le mensonge, vous qui pratiquiez des choses que la Bible condamne. Mon frère, ma sœur, Ce message n'est pas pour vous condamner, mais pour vous réveiller. Vous faites certainement partie du royaume des cieux, pas du royaume de Dieu. Passez au royaume de Dieu. Passez au royaume de Dieu parce que Dieu connaît ses brebis. Relisons un peu encore 1 Corinthiens 6. 1 Corinthiens 6, versets 9 à 10. 1 Corinthiens 6, 9 à 10. Pourquoi je dis encore? Parce que nous l'avons déjà lu dans les émissions précédentes. 9 à 10. Ne savez-vous pas que les injustes n'hériteront point le royaume de Dieu? Ne vous y trompez pas, ni les impudiques, ni les idolâtres, ni les adultères, ni les efféminés, ni les infâmes, ni les voleurs, ni les cupides, ni les ivrognes, ni les outrageux, ni les ravisseurs n'hériteront le royaume de Dieu. Vous voyez? Ils viennent à l'église, ils chantent des cantiques vers le Seigneur Jésus, mais leur vie est une vie de mélange, leur vie est une vie de débauche, d'ivrognerie, d'homosexualité, de mensonge, de meurtre. Ils vivent dans l'impudicité. La femme tombe enceinte, ils partent avorter. Parce qu'ils se disent, je ne suis pas prêt. Ils vivent dans l'adultère, il est marié et il sort avec d'autres femmes. Ils vivent dans l'impudicité, ils vivent dans la pornographie. Mais le dimanche, ils vont taper des mains à l'église. Ils ont la Bible sous la main. Dans la main, ils ont la Bible dans la main. Ils parlent de Jésus par-ci, ils parlent de Jésus par-là, mais leur vie n'est pas conforme à la parole de Dieu. C'est un mélange et c'est quelque chose de dangereux. C'est quelque chose de dangereux. Lisons Ézéchiel 14, verset 3, ou plutôt relisons Ézéchiel 14, verset 3. Le prophète nous dit ceci. Verset 1. Quelques-uns des anciens d'Israël vinrent auprès de moi et s'assirent devant moi. La parole de l'Éternel me fut adressée en ces mots. Fils de l'homme, ces gens-là portent leurs idoles dans leur cœur, et ils attachent les regards sur ceux qui les fait tomber dans l'iniquité. Me laisserai-je consulter par eux? Ce ne sont pas entre guillemets des païens. Parce qu'ils connaissent le Dieu vivant. Ils connaissent le Dieu unique. Mais Dieu qui connaît leur vie, Dieu. Ézéchiel ne savait pas ce problème. Ézéchiel ne le connaissait pas. Si Dieu ne l'avait pas révélé les défauts de ses anciens d'Israël, Ézéchiel ne connaîtrait pas. Voilà pourquoi je dis on peut tromper le pasteur, l'évangéliste, le prophète, l'apôtre. On peut tromper le pape. Mais on ne peut pas tromper Dieu. Parce que Dieu voit les cœurs. Dieu voit les choses cachées. Dieu voit, comme Dieu disait à Samuel, l'homme regarde à l'apparence, mais Dieu va au-delà de l'apparence. Dieu voit ce que le cœur de l'homme cache. Et Dieu dit à Ézéchiel, ces hommes, quoique connaissant le Dieu unique, le Dieu vivant, quoique descendant d'Abraham, d'Isaac et de Jacob, quoique ayant des fonctions élevées dans Israël, ce sont des sacrificateurs, ce sont des pasteurs, ce sont des évangélistes, des docteurs, des diacres, ce sont des hommes qui servent à la table du Seigneur, mais ils ont dans leur cœur des idoles. Des idoles sont logées dans leur cœur. Et ils ont constamment les yeux tournés vers ce qui leur fait commettre le péché. Et Dieu dit, me laisserai-je consulter par eux? En d'autres termes, est-ce que je continuerai à avoir un entretien avec eux? Non, parce qu'ils vivent dans le péché. C'est ça le royaume des cieux comparé au royaume de Dieu. Le royaume des cieux, toutes sortes de poissons se trouvent à l'intérieur. Mon frère, ma sœur, la Bible nous dit, on ne se moque pas de Dieu. Dieu connaît vos vies, Dieu connaît ma vie. Et le message que je suis en train de vous adresser, c'est de vous réveiller. De vous réveiller du sommeil spirituel. Même si dans votre communauté, votre pasteur vous dit c'est pas grave, vous pouvez vivre dans l'ivrognerie, vous pouvez vivre dans l'adultère, vous pouvez vivre dans le mensonge, Dieu comprendra, Dieu va pardonner. Bien sûr que Dieu pardonne les péchés des hommes et des femmes qui viennent et qui se repentent sincèrement et qui demandent pardon à Jésus-Christ et qui se détournent de leur mauvaise voie. Dieu ne rejette personne, mais Dieu n'accepte pas qu'on se moque de lui. Dans Lévitique 19, verset 19, Dieu nous montre une toute petite chose, mais qui au fait est l'image d'une sorte de vie spirituelle. Dieu dit ceci dans Lévitique 19, verset 19, « Vous observerez mes lois. Tu n'accoupleras point des bestiaux de deux espèces différentes. Tu n'ensemenceras point ton champ de deux espèces de semences, et tu ne porteras pas un vêtement tissé de deux espèces de fils. » Dieu nous montre déjà par des petites choses à l'époque d'Israël qui ne tolérait pas le mélange. Qu'est-ce qu'il dit? Deux espèces d'animaux, vous ne pouvez pas les accoupler. Dans un champ, vous ne pouvez pas mettre deux espèces de semences. Par exemple, l'ivraie et le blé. Parce que, par exemple, lorsqu'on met dans un champ le blé et l'ivraie, il a été prouvé que l'ivraie va prendre une très grande quantité des ressources de la terre et le blé ne va pas pousser normalement. Pourquoi est-ce que Dieu nous parle de ça? Parce que en tant qu'enfant de Dieu, en tant que chrétien, en tant que disciple de Christ, si vous commencez à tolérer dans votre vie des choses que Dieu désapprouve, ça peut être des petites choses. Comme certains aujourd'hui, comme j'entends, ils disent ce sont des petits mensonges. Ce sont juste des petites choses. Ah, c'est juste un petit flirt. Vous êtes marié. Oh, c'est juste un petit flirt. Ça peut donner l'impression qu'il n'y aura pas de conséquences graves. Mais vous ne savez pas ce que cela va produire dans votre vie de couple. Parce que d'abord, c'est péché. Et ensuite, vous ouvrez des portes à l'ennemi pour détruire votre couple, pour vous détruire spirituellement, pour détruire votre famille, parce que c'est le rôle de Satan. Il aime ça. Le diable est un menteur, le père du mensonge, et c'est un meurtrier. Tout ce qu'il aime, c'est voler, égorger et détruire. La Bible nous donne des recommandations dans Lévitique 19, verset 19, de ne pas mélanger, de ne pas accoupler des animaux de différentes espèces. De ne pas mélanger sur une même terre deux espèces d'engrais. De ne pas porter des vêtements de deux couleurs différentes. Ça, c'est vrai, ça s'applique uniquement à l'Ancien Testament. Aujourd'hui, il n'y a pas de problème. Mais l'enseignement que Dieu voulait faire sortir, c'est qu'il faut éviter les mélanges, mon frère. Il faut éviter les mélanges, ma sœur. Ne tolérons pas dans notre vie les gens de petits péchés. J'aime ce que Josué disait, « Moi et ma maison, nous servirons l'Éternel. » Lorsque Josué le disait, déjà dans le peuple d'Israël, on commençait à imiter, à accepter les coutumes des nations païennes qui étaient autour d'Israël. Et certainement qu'ils étaient en train de bien réfléchir en disant, mais quel mal y a-t-il à faire telle chose? Quel mal y a-t-il à faire telle autre chose? Mon frère, ma sœur, on ne peut pas toujours comprendre ce que Dieu nous dit, mais il faut lui faire confiance. Si Dieu interdit l'adultère, arrêtez l'adultère. Si Dieu interdit le mensonge, arrêtez de mentir. Si Dieu interdit le vol, arrêtez de voler. Si Dieu interdit d'adorer des dieux sous forme de statues, arrêtez de faire ces choses-là. Nous devons lui faire confiance. Faut pas dire, oh, c'est ma foi, Comme j'entends certains dire, c'est ma foi catholique, c'est ma foi protestante, c'est ma foi kimbanguiste, c'est ma foi témoin de Jéhovah, c'est ma foi mormon, c'est ma foi. Il n'existe pas de foi catholique, protestante, kimbanguiste. Non, la foi, elle est unique et elle est basée sur la parole de Dieu. Elle est basée sur la Bible. Ce que la Bible condamne, nous devons condamner. Ce que la Bible accepte, nous devons accepter. Arrêtons d'être des mélanges dans notre vie. Que ce soit dans nos vêtements. Vous savez, aujourd'hui, il y a beaucoup de nos sœurs, de nos frères dans les églises qui portent des vêtements sans même se rendre compte. Il y a quelques années en arrière, je voyais un jeune homme sur lequel il portait un t-shirt sur des écrits vantant l'enfer. Écoutez, demandez à ceux qui sont allés en enfer si l'enfer est un lieu de plaisance, si l'enfer est un lieu où on peut s'amuser. Non, non. Ceux qui sont dedans cherchent à en sortir. N'allez pas là-bas. Donc arrêtons de faire des mélanges dans notre vie. Apocalypse 3, versets 15 à 16. Apocalypse 3, versets 15 à 16. Commençons verset 14. Écrit à l'ange de l'église de Laodicée. Voici ce que dit l'Amen, le témoin fidèle et véritable, le commencement de la création de Dieu. Je connais tes œuvres. Je sais que tu n'es ni froid ni bouillant. Puisses-tu être froid ou bouillant? Ainsi, parce que tu es tiède et que tu n'es ni froid ni bouillant, je te vomirai de ma bouche. Vous voyez? Les sept lettres aux sept églises peuvent représenter, ces sept types d'églises peuvent représenter des types de chrétiens. Ce type de chrétien a accepté un mélange dans sa vie. Il n'est ni froid, il n'est ni bouillant. Il est tiède. C'est-à-dire qu'il prend de tout. Il prend du monde, il prend de Dieu. Et finalement, quand on le regarde, on ne sait plus dire, est-il de Dieu ou est-il du monde? Et Jésus dit qu'il nous compare à de l'eau. Il dit, vaut mieux que tu sois froid, vaut mieux que tu sois bouillant, mais ne sois pas tiède, parce que si tu es tiède, je déteste ça, je vomis. Ce sont des types de chrétiens qui sont hypocrites. Lorsqu'ils sont à l'église, ils sont comme des chrétiens. Lorsqu'ils sont en dehors de l'église, ils sont comme des païens. Non, mon frère, nous devons prendre position. Soit nous sommes de Dieu, soit nous sommes du monde. C'est ça le royaume des cieux, comparé au royaume de Dieu. Un mélange de toutes sortes de chrétiens. La Bible dit, ramassant des poissons de toute espèce, des grands, des petits, des moyens, des gros, des beaux, des vilains, toutes sortes de poissons font partie du royaume des cieux. Toutes sortes de poissons font partie du filet qui ont été utilisés par les anges. Le royaume des cieux, c'est l'ensemble de toutes sortes de chrétiens. J'allais dire de chrétiens adultères, fornicateurs, impudiques, homosexuels, et des chrétiens qui craignent Dieu. Alors que le royaume de Dieu, on ne retrouvera jamais des chrétiens souillés, parce qu'ils ont décidé de suivre Jésus-Christ dans leur vie de tous les jours. Je connais tes œuvres, vous voyez? Je connais mes brebis et elles me connaissent, nous dit Jean 10, verset 14. On ne peut pas tromper Jésus-Christ. Il connaît nos œuvres. Il connaît qui nous sommes. Il connaît, quelqu'un un jour m'a dit, nous sommes ce que nous faisons lorsque personne nous voit. Qu'est-ce que vous faites lorsque personne ne vous voit? Vous allez dans une ville où personne ne vous connaît. Comment vous vous comportez? Et c'est déjà des signes de qui vous êtes. Mon frère, ma sœur, Dieu connaît nos œuvres. Il connaît tout. On ne peut rien lui cacher. Tout est inscrit dans les livres de Dieu. Il connaît nos vies. Il connaît nos pensées. Il connaît nos penchants. Il connaît nos faiblesses. Voilà pourquoi nous ne pouvons pas faire l'hypocrite devant Dieu. Voilà pourquoi il dit, je préfère que tu sois chaud ou que tu sois froid, mais pas tiède. Je préfère que tu sois chaud, bouillant. Pour moi, que tu sois froid. Pour moi, c'est-à-dire, les choses de Dieu ne vous intéressent pas. Il préfère, parce que celui-là peut être encore récupéré. Mais celui qui est hypocrite, il connaît Dieu. Il marche avec Dieu, Aujourd'hui, ils marchent avec Dieu. Le mercredi, c'est avec Dieu. Le jeudi, c'est avec le monde. Le vendredi, c'est avec Dieu. Le samedi, c'est avec le monde. Le dimanche, il est tiède. Et Dieu dit, je te vomirai. Mon frère, ma sœur, moi, ma prière pour vous est que Dieu ne vous vomisse pas. Ça veut dire que quelque part, il a l'intention de vous utiliser. Mais décidez qui vous voulez servir aujourd'hui. Mon frère, ma sœur, aujourd'hui est le jour du réveil. Aujourd'hui est le jour du salut. Aujourd'hui est le jour où Jésus-Christ frappe à votre porte et il vous dit, choisissez qui vous voulez devenir. Soit vous me servez, soit vous servez le diable. Mais vous ne pouvez servir deux maîtres à la fois. Le royaume des cieux, c'est l'ensemble de toutes sortes de chrétiens. Passez au royaume de Dieu, passez au royaume de Christ en donnant votre vie à Jésus-Christ. Si c'est cela votre désir, si c'est cela votre prière, c'est très simple. Baissez la tête dans la prière et répétez ces simples mots après moi. Dites, Père éternel, au nom de ton Fils Jésus-Christ, je viens devant toi. J'accepte Jésus-Christ comme Seigneur et Sauveur. J'accepte aujourd'hui de marcher avec Christ tous les jours de ma vie et dans tous les domaines de ma vie. Je renonce au péché, je renonce à Satan. J'invoque l'efficacité du sang de Jésus-Christ sur mon corps, mon âme et mon esprit. Je prends l'engagement aujourd'hui et tous les jours de ma vie à ne suivre que Jésus-Christ. Je crois et je confesse que maintenant je suis un chrétien, je suis né de nouveau, je suis un ambassadeur de Christ. Au nom de Jésus-Christ, j'ai ainsi prié. Amen. Si vous avez fait cette prière, croyez que par la foi, Dieu vous a entendu. Je suis Raphaël Mambou et le nom de cette émission est Venez à Jésus. Nous nous retrouvons la fois prochaine, toujours sur le même thème, la parabole du filet. Que Jésus continue de vous bénir, que Jésus continue de vous garder. À la fois prochaine. Amen.
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1: Le chapitre sur la théologie, il nous reste une dernière chose à voir, c'est la peinture. Une des dernières notes qui maintenant date un peu quand même, c'est ce qu'on appelle l'analyse structurale. L'analyse structurale, ce n'est pas à proprement parler. Qu'est-ce qui se passe, Marc ?
2: C'était quoi la dernière fois ? C'était pas la fin ?
1: La dernière fois, c'était pas
2: Darwin qu'on avait vu.
1: Non, c'était Kuhlmann. On avait vu la théologie de. Hein, on avait vu, c'était bien ça. Hein, on avait vu Kuhlmann, la théologie de l'histoire du salut, tout ça.
2: Kuhlmann, c'était avant.
3: Terminé par. Je ne sais pas si c'est bien. Primauté de Pierre, tradition.
1: Primauté de Pierre, c'est la question de la tradition, tout ça. Oui. C'est ça, oui. Donc aujourd'hui, c'est l'analyse structurale. L'analyse structurale n'est pas à proprement parler une théologie. L'analyse structurale, c'est une analyse des textes, quels qu'ils soient, au départ des textes profanes, qui a été élaborée il y a quelques années par des linguistes essentiellement, qui se sont efforcés d'étudier les mécanismes du langage. Ceci notamment à partir des contes russes. Et partant de ces données linguistiques, etc., cette méthode d'analyse des textes, un certain nombre d'exégètes chrétiens, tant protestants que catholiques, ont appliqué aux textes bibliques les méthodes d'analyse structurale élaborées au départ pour les contes russes. Vous voyez que déjà ça vole très haut. Alors, qu'est-ce que c'est que cette méthode d'analyse d'une manière générale avant de l'appliquer à la Bible ? Eh bien, l'analyse structurale, c'est essentiellement une grammaire du discours. Essayer de voir comment le texte fonctionne et comment le texte est créateur de sens. Il s'agit en fait d'un démontage des mécanismes qui permettent à un texte, quel qu'il soit, d'être producteur de sens. Donc une élaboration de règles très précises à ce sujet. Et là, nous voyons que nous sommes en plein dans une vision tout à fait moderne des choses, où l'on ne se pose plus la question de la finalité. Qu'est-ce que le texte veut dire ? Finalement, c'est quelque chose de très secondaire pour celui qui fait de l'analyse structurale. Mais comment le texte fonctionne ? Finalement, nous sommes dans une vision très technicienne et très machiniste de la langue, n'est-ce pas ? En dernier ressort, ce que l'auteur a voulu dire, on s'en fiche royalement. On essaie tout simplement de comprendre comment les choses fonctionnent. Alors évidemment, cette méthode était tout à fait révolutionnaire au niveau de l'exégèse du texte biblique en particulier, parce que ce qui était jusqu'ici les présupposés de la méthode historico-critique, comme on l'appelle, qui sous-tend toutes les théologies modernes, celle de Bultmann, celle du libéralisme du 19e, etc., c'est essentiellement d'essayer de définir quelle est la préhistoire du texte. Les exégètes de la méthode historico-critique s'intéressent à la manière dont le texte a été élaboré, dans quel contexte historique, conditionné par quelle culture, etc., etc. Et partant de là, ils essayent d'en tirer un certain nombre de conclusions. Les analystes, ceux qui se livrent à l'analyse structurale, se désintéressent totalement de cette question de la préhistoire du texte, la question des sources et de ces choses qui finalement ont fait tant de mal à la théologie. Donc à ce niveau-là, on pourrait dire que c'est un progrès. Ils prennent le texte tel qu'il est et ils l'étudient tel qu'il est, sans s'occuper de savoir s'il est authentique ou pas, s'il a été véritablement écrit par Matthieu ou par Luc, si c'est le Pentateuque et Moïse ou pas. Finalement, ils se désintéressent totalement de ces questions-là. Encore une fois, à ce niveau-là, c'est un progrès par rapport à la méthode historico-critique et c'est quelque chose qui apparaît comme plutôt positif. En fait, n'est-ce pas, ce qui nous apparaît au départ comme quelque chose de positif est largement compensé par d'autres aspects profondément négatifs, comme on va le voir. Alors, il s'agit, à partir d'un certain nombre de règles extrêmement complexes, on entre dans un véritable jargon d'initié, n'est-ce pas, quand on veut se livrer à l'analyse structurale, vous avez le signifiant, le signifié, etc., à partir de, alors, n'est-ce pas, l'action qui se développe, le point de départ, n'est-ce pas, il y a telle situation, et puis ensuite, n'est-ce pas, on évolue au travers de tout un processus, vers telle et telle autre situation. Alors on a d'abord une situation stable qui se développe en une situation instable puis qui redevient ensuite une situation stable, etc. Alors on fait des schémas, n'est-ce pas, situation première, situation 2, flèche par-ci, puis alors ensuite on va partir de ça, on crée un carré sémiotique, c'est-à-dire un carré de sens, alors on fait que en diagonale comme ça, alors on met le premier sens, deuxième sens, et puis alors ensuite c'est comme on essaye de combiner les différentes de faire les différentes combinaisons possibles à partir du carré sémiotique, d'ailleurs qui diffère selon les auteurs, c'est ça qui est tout à fait curieux, c'est que toutes ces méthodes soi-disant scientifiques arrivent selon la fantaisie des différents savants qui s'en occupent à des résultats diamétralement opposés. Ça c'est fantastique, c'est absolument merveilleux, n'est-ce pas, de voir la précision scientifique qu'il y a dans ces choses-là, hein. Alors donc vous combinez les différentes formule possible à partir du carré sémiotique, et puis alors là on se rend compte d'une chose formidable, n'est-ce pas, c'est qu'il n'y a pas un seul sens possible au texte, mais il y a de nombreux sens possibles. Et pour les auteurs, n'est-ce pas, de cette géniale trouvaille, qui est d'ailleurs absolument desséchante, n'est-ce pas, quand on se lance là-dedans, c'est vraiment quelque chose de tout à fait fastidieux, tout à fait pénible. Mais les auteurs, n'est-ce pas, plutôt les spécialistes, y trouvent un intérêt qui est que finalement, ce n'est plus l'auteur du texte qui est producteur de sens, mais c'est celui qui lit maintenant le texte qui va se trouver producteur de sens. Non pas qu'il peut, à la limite, faire dire au texte n'importe quoi. Ça, évidemment, les gens qui se livrent à l'analyse structurale refuserait, n'est-ce pas, cette affirmation et grimperait au mur si on disait que leur méthode aboutit à cela. Mais en fait, ils découvrent qu'il y a différents sens possibles et finalement, eh bien, moi, lecteur du texte, je peux choisir parmi ces différents sens possibles celui qui me convient mieux. Sens peut-être d'ailleurs auquel l'auteur n'avait jamais pensé. Parce que l'auteur n'était pas suffisamment savant au point de vue d'analyse structurale, il n'avait pas vu toutes les significations possibles de son texte, mais moi qui suis beaucoup plus savant que l'auteur, n'est-ce pas, je peux discerner les différents sens possibles et choisir celui qui me convient le mieux. Et partons de là, nous arrivons à la notion d'une lecture qui n'est plus une lecture unique du texte, dans ce sens que on nous a tous appris à l'école, quand on faisait du français, quand on en faisait encore, que finalement, une analyse d'un texte, c'était d'essayer de se dire, ben, dans le fond, qu'est-ce que l'auteur a voulu dire ? Découvrir la signification du texte. En fait, maintenant, pour les gens qui font de l'analyse structurale, cette question n'a plus de sens. Ce que l'auteur a voulu dire n'a absolument aucune valeur. Ce qui est important, n'est-ce pas, c'est la lecture que j'en fais, moi, de ce texte. Et nous n'avons plus une seule lecture possible du texte, mais nous avons affaire à des lectures plurielles. C'est-à-dire qu'à partir du carré sémiotique, différents lecteurs vont, n'est-ce pas, trouver au texte une richesse extraordinaire, et puis, à partir du même texte, arriver à des lectures différentes, à des conclusions différentes, à des sens différents. Alors, aussi longtemps qu'on applique ce genre de procédé au conte russe, moi j'y vois absolument aucun inconvénient, mais à partir du moment où on les applique à la Bible, vous comprenez que ça a des implications tout de suite beaucoup plus graves. D'abord parce que c'est la négation de l'inspiration, de la notion même d'inspiration, car l'inspiration veut dire que précisément Dieu a voulu dire quelque chose de précis, le Saint-Esprit a voulu dire quelque chose de précis. Mais à partir du moment où vous niez qu'il y ait un sens à un texte, mais qu'il y a différents sens possibles, eh bien, vous niez tout simplement l'autorité de la Bible. Ça veut dire que si je peux, à la limite, et encore une fois en caricaturant, faire dire à la Bible ce que j'ai envie qu'elle dise, il n'y a plus besoin d'avoir de Bible. Il n'y a plus de référence. La Bible n'est plus la référence. Vous avez donc des lectures plurielles de la Bible. Vous pouvez lire le même texte, un texte qui parle de conversion ou du péché, et y trouver que le péché n'est pas le péché. Vous pouvez y trouver que Jésus-Christ n'est pas... Enfin, vous pouvez faire à dire à la Bible ce que vous avez envie qu'elle dise. Et par conséquent, vider la Bible de toute son autorité et de toute son... de toute sa valeur. Alors, c'est un certain Saussure qui, en 1906, a découvert ça. Et... qui, ah, certainement, enfin, tout n'est pas faux dans son système, bien sûr, c'est quelque chose, par exemple, dont on est obligé de tenir compte au point de vue des traductions de la Bible à l'heure actuelle, n'est-ce pas? Jusqu'au début du siècle, on traduisait la Bible le plus près possible du mot à mot. Vous savez, par exemple, le chef-d'œuvre du genre, c'est la version d'Arby, par exemple, ou mieux encore, on a. Moderne Chouraki, n'est-ce pas, qui traduit toujours le même mot hébreu ou le même mot grec par le même mot français, etc. On essaie de suivre littéralement ce que dit le texte. Et on se rend compte que, d'une part, ça donne un jargon et un charabia quasiment incompréhensibles. Hein, par exemple, quand vous lisez dans la seconde, ayons les regards fixés sur Jésus, le chef et le consommateur de la foi. Bon, ben, dites ça maintenant à un enfant, élève en secondaire, le consommateur de la foi, il s'imaginera que le consommateur, c'est quand on consomme, la société de consommation, c'est ça, ça ne veut rien dire. Alors, on s'est rendu compte également, c'est que quand on traduit mot à mot la Bible, on arrive parfois à faire des contresens, à lui faire dire exactement le contraire de ce qu'elle veut dire. Pourquoi ? Parce que un mot n'a de sens que par rapport à son contexte. Que dans une phrase, et c'est précisément ce que l'analyse structurale a voulu analyser, c'est l'interréaction des mots dans une phrase, les uns par rapport aux autres, pour justement signifier quelque chose. Et à ce niveau-là, je pense que jusqu'à ce moment-là, on peut suivre assez facilement cette démarche. Mais seulement à partir de là, les auteurs ont voulu aller beaucoup plus loin. Non seulement un mot a une valeur dans un contexte, contexte de la phrase, dans le contexte du texte dans son ensemble, mais également dans la société qui a produit ce mot, et qui a produit ce texte. Et alors, on va beaucoup plus loin, n'est-ce pas, que le simple, n'est-ce pas, la simple analyse linguistique au sens mécaniste du terme, mais il y a ensuite toute une philosophie qui sous-tend la chose. Alors, le mot, le sens du mot, la valeur du mot, dépend, n'est-ce pas, de la société qui le produit, c'est pas non plus tout à fait faux. Parce qu'encore une fois, si je reprends l'exemple que je donnais tout à l'heure, le Christ, le consommateur de la foi, bon, le mot consommateur aujourd'hui n'a plus du tout le même sens qu'il avait en 1910, quand Segond a traduit la Bible, n'est-ce pas, ou quand elle a été révisée. Le consommateur, ça veut dire celui qui produit la foi. Aujourd'hui, ça veut dire exactement l'inverse. Celui qui utilise la foi, bon, alors voilà qu'on a un contresens aujourd'hui. Et partant de là, les auteurs arrivent encore à un autre degré, c'est la psychologie des auteurs qui ont employé ce mot. Et on arrive à une espèce de psycholinguistique, n'est-ce pas, qui essaye de tenir compte de la structure du discours comme une manifestation de l'inconscient. Alors il y a une espèce de... on mélange ça avec les théories de Freud, la psychanalyse et tout ça, on fait une espèce de psychanalyse de l'auteur et aussi du lecteur, en fin de compte, n'est-ce pas? Enfin, c'est extrêmement complexe, finalement. Le plus clair de l'affaire, n'est-ce pas, pour couper court, c'est encore une fois, c'est que le texte n'a plus de sens. Vous ne pouvez plus comprendre. Et finalement, le langage est source de malentendus, comme l'a dit Saint-Exupéry, je crois, n'est-ce pas? Donc, laissons le langage de côté et allons faire autre chose que du langage. allons faire de l'action politique, allons faire de l'action sociale, etc. Et là, on retrouve ce que Jacques Ellul a décrit dans la parole humiliée, finalement, la dévalorisation du langage, la dévalorisation de tout discours, n'est-ce pas, au profit du visuel, au profit du technique, au profit de l'action, au profit de tout ce qu'on voudra, sauf de la parole. C'est la négation de la parole, c'est la négation du langage, c'est la négation du message inspiré, et par conséquent, c'est scier la branche sur laquelle le christianisme est assis. D'ailleurs, la langue est conçue comme un système clos, comme un véritable jeu, comme on joue aux échecs, ben on joue à l'analyse structurale, on joue à construire un carré sémiotique. Paraît-il que ceux qui se sont initiés à ce genre de choses, ils trouvent le même plaisir qu'ont des joueurs d'échecs à déplacer les pièces sur un échiquier. Parce que ça devient un véritable jeu, mais qui n'a plus absolument aucune valeur, aucune incidence. D'ailleurs, il n'est pas étonnant que ce soit un certain nombre de penseurs marxistes qui aient repris aussi cette technique-là, par exemple Lévi-Strauss, qui en a fait aussi un grand usage dans l'étude des mythes des peuples primitifs qu'il a étudiés, et par conséquent, la Bible se trouve réduite au niveau d'un mythe des peuples africains ou océaniens, ou tout ce que vous voudrez, et finalement, Lévi-Strauss confesse qu'il s'agit pour lui d'une tentative matérialiste de se situer politiquement. Alors voilà, c'est tout à fait clair, maintenant on sait exactement où on est. Avec l'analyse structurale appliquée à la Bible, c'est une tentative matérialiste de se situer politiquement. Alors il ne reste plus grand-chose, n'est-ce pas, pour la dimension verticale, pour l'intervention de Dieu, pour la révélation de Dieu. Alors nous avons affaire, disent les analystes, à un texte qui n'est plus un texte fermé, mais un texte qui est un texte ouvert. Il y a des mots comme ça qu'on emploie, n'est-ce pas, ça fait bien, quoi, un texte ouvert. On le charge d'une valeur extraordinaire, alors ça veut dire que c'est un texte qui n'est plus contraignant, qui n'a plus d'autorité, il n'est plus contraignant. Vous n'êtes pas obligé, quand dans la Bible vous dit « il faut que vous lisiez les mots », bon, on a maintenant affaire à un texte ouvert, c'est plus contraignant, ça veut dire vous n'avez plus, ça veut dire exactement le contraire. C'est plus nécessaire de naître de nouveau pour pouvoir voir le royaume de Dieu. Vous pouvez faire tout à fait autrement, n'est-ce pas, tout en étant encore fidèle à ce que la Bible dit, parce qu'il y a une pluralité de sens virtuel. On devient soi-même fabriqueur de sens, et on a l'impression d'avoir atteint une espèce de nirvana philosophique quand on a dit ça, n'est-ce pas. Alors, par exemple, quand on analyse de cette manière-là le texte d'un auteur moderne, vivant, donc auquel, alors on lui dit, voilà, ce que l'on a conclu de ton texte, on a souvent la surprise d'entendre cet auteur dire, mais j'ai pas voulu dire ça du tout, et de lui répondre, eh ben c'est pourtant ce que tu as dit, alors, le pauvre, il est comme de ronde-flanc, n'est-ce pas, c'est pas possible, n'est-ce pas, comme M. Jourdain qui faisait de la prose sans savoir, c'est un petit peu ce qu'on essaie de lui faire vivre. Alors, soi-disant, d'après les promoteurs de cette méthode, ça redonnerait le goût de l'étude de la Bible à des gens qui en ont perdu le goût. J'avoue que quand on étudie les méthodes, n'est-ce pas, rien que le fait de s'initier au vocabulaire, n'est-ce pas, les actants, les signifiants, les signifiés, les actés, etc., le carré sémiotique, surtout, ça ressemble un petit peu à des espèces d'équations algébriques, vous savez. Pour des gens qui sont allergiques aux mathématiques comme je le suis, ça ne donne pas du tout envie. Croyez-moi, ça ne donne pas du tout envie d'étudier le texte biblique. Mais en fait, ce qui est pire, encore une fois, c'est que c'est la négation de l'inspiration, la réduction, n'est-ce pas, de la Bible à un ensemble, à une espèce de structure, une espèce de squelette, finalement, autour duquel... il n'y a plus rien. C'est comme si on disséquait le texte biblique pour ne garder de lui que le squelette. Et à partir de cela, n'est-ce pas, on met tout ce qu'on veut. Vous savez, un petit peu comme les paléontologues qui prennent une mâchoire de singe, un petit bout de mâchoire de singe grand comme ça, puis à partir de ça, ils vous reconstruisent l'homme de Cro-Magnon ou l'homme de Néandertal ou le pithécanthrope, tout ce que vous voulez. C'est un petit peu la même chose. L'imagination, là, intervient pour ensuite suppléer la pauvreté et l'indigence de tout ce qui reste entre les mains. Alors, ça a une incidence extrêmement grave sur l'étude de la Bible et par conséquent sur la théologie, parce que, en fin de compte, n'est-ce pas, si beaucoup de gens sont absolument ignorant de ce qu'est un carré sémiotique. En tout cas, ils ont gardé la conclusion essentielle que dénonce Jacques Ellul dans son livre, à savoir que le discours n'a plus de valeur, n'a plus d'importance, que la Bible a une variété de sens possibles, qu'il y a des sens pluriels, que on peut y trouver ce qu'on a envie d'y trouver, et ce faisant, bien qu'il n'y a plus d'inspiration possible. Et c'est pourquoi, finalement, dans beaucoup de milieux, la Bible est totalement dévaluée. Dans ces milieux-là, c'est pas où on trouve la Bible de cette manière-là. En fait, l'autorité de la Bible est totalement dévaluée, et on ne peut plus, absolument plus, prendre la Bible comme base et comme référence. Alors il ne reste plus, finalement, que cette tentative de se situer politiquement, cette tentative matérialiste de se situer politiquement. Et on voit, par conséquent, où cela aboutit. Cela aboutit à la destruction de la foi, à la destruction du christianisme. C'est, je dirais, qu'avec l'analyse structurale, la boucle commençait avec le libéralisme, avec l'époque des Lumières, n'est-ce pas ? La boucle est bouclée, et on arrive maintenant à la négation de toute transcendance, de toute foi, de toute espérance, de toute possibilité pour Dieu d'intervenir, de parler, de se révéler. Alors c'est extrêmement grave. Je crois que c'est le point de la recherche biblique auquel nous sommes arrivés actuellement. C'est le nec plus ultra, bien entendu. Tout système, tout excès provoque une réaction. Et heureusement qu'aujourd'hui, quand même, depuis un certain nombre d'années, ces élucubrations-là, ces excès, sont quelque peu relativisés. Néanmoins, comme disait Goebbels, mentez, il en restera toujours quelque chose. Et dans l'esprit du grand public, dans l'esprit de bien des personnes dans les églises, de bien des croyants, enfin de gens qui étaient croyants, il y a l'idée que la Bible, ça n'a plus qu'une valeur, et finalement qu'il vaut mieux faire autre chose. Et beaucoup ont perdu la foi, tout simplement, à cause de ces gens-là, n'est-ce pas, de ces fossoyeurs de l'Évangile, ces gens qui sont de faux apôtres, de faux docteurs que la parole de Dieu dénonce avec vigueur et avec force. Alors, voilà, si vous voulez, le point de la recherche théologique aujourd'hui au milieu protestant, et d'une certaine manière au milieu catholique aussi. Mais on voit que c'est peu réjouissant. On voit que la théologie aboutit finalement à une impasse, c'est-à-dire la combinaison de la philosophie humaine, du rationalisme humain avec la révélation de Dieu, ne peut qu'aboutir en dernier ressort qu'à une impasse, totale. Et c'est alors qu'il faut maintenant que nous essayions de tenter de dresser un bilan de la théologie à la lumière de la parole de Dieu. Mais auparavant, peut-être que certains ont des questions à poser sur cette question de l'analyse structurale. Saussure. S-A-U-2-S-U-R-E. Mais aujourd'hui, si vous ne connaissez pas l'analyse structurale, si vous ne faites pas d'analyse structurale dans les milieux qui suppliquent d'être des gens à la page, vous êtes un pauvre type, vous n'avez pas de problème. Donc c'est pour ça qu'il faut connaître un petit peu au moins ce que c'est.
3: Et ça fait combien de temps?
1: 1906, il a élaboré ça à partir des comptes russes, mais disons que dans les milieux chrétiens, c'est la mode depuis une quinzaine d'années, quoi. Et la mode depuis une quinzaine d'années, quoi.

0: Mais alors, évidemment, quand on a parlé de la lecture structurale de la Bible, alors là, tout le monde est d'autant plus béat d'admiration que personne n'a rien compris. Je me souviens d'une assemblée générale de protestantine autour de laquelle une spécialiste de la chose était venue m'exposer. Il y a eu ces trois lectures, n'est-ce pas ? Il y a eu la lecture naïve, faite par un étudiant de la faculté de théologie de Vaux-sur-Seine, qui avait dit des choses tout à fait bonnes, valables, qu'on aurait pu dire, qu'on entendrait dans n'importe quel évangélique, quand on parle d'Ésaïe 53, l'agneau de Dieu, bon, qui ôte le péché du monde, Jésus-Christ, la mort de Jésus-Christ prophétisé, enfin bref, tout ce qu'on peut dire, quoi, hein. Mais ça, c'est une lecture naïve, quoi, hein. Ensuite, on a eu la lecture historico-critique, alors là, c'était Israël, ou c'était le prophète lui-même, enfin, toutes sortes de théories. Puis ensuite, on a eu alors l'analyse structurelle. Alors, personne n'a rien compris, un traître mot, et tout le monde était béat d'admiration là-dedans, parce que enfin, c'était le roi, l'histoire du roi nu, vous savez, de Comte d'Ambersel. Personne ne voulait paraître un imbécile, quoi. Et personne ne voulait dire que c'était ça n'est pas de nous, quoi. Personne ne voulait surtout reconnaître qu'il n'avait rien compris. Alors il y avait même un brave évangélique qui était là, après dans un groupe, qui disait que, oui, bien sûr, la lecture de l'évangélique du jeune étudiant, c'est bien, mais que, dans le fond, c'est vrai qu'à côté de l'analyse structurale, c'était rien, quoi. Et que, dans le fond, lui, il avait été vraiment frappé c'était vraiment cette lecture-là qui l'avait le plus interpellé, qui l'avait le plus intéressé. C'est une espèce de snobisme. C'est assez mesquin, puis c'est assez drôle de voir ça quand on voit avec ça avec un certain humour, un certain détachement. Puis au moment, il n'y a rien là-dedans. Et puis finalement, on en fait toute une montagne, tout un monde. On voit le pauvre abbé Laurentin aussi qui étudie l'évangile de Noël à partir du carré sémiotique, etc. Et donc, un bouquin épais comme ça dessus, pour arriver à quoi ? Pas d'en fait. Franchement. Une débauche de pseudo-érudition. Pour arriver à récupérer la théologie catholique. C'est facile, puisque de toute façon, il y a des lectures plurielles. Alors, on peut récupérer la virginité perpétuelle de Marie, tout ça. C'est horrible. Vous êtes convaincu quand vous avez lu ça, quoi.
1: Pourquoi, quand même, ça serait compliqué de voir un
0: micro. Oh, si je peux vous amuser ça la prochaine fois, si vous voulez vous amuser un peu.
2: Également avec elle aussi.
0: Si je peux vous laisser plaisir de vous trouver un exemple, justement, l'abordant avec un certain humour, si ça ne va pas dans le coup. Quelqu'un passe quelque chose, un truc, j'ai marqué ça pour.
2: Ce qu'on appelle le structuralisme,
0: c'est
2: rien.
0: C'est ça.
3: On va écrire pas comme ça.
0: J'essaie de vous prendre un truc de Laurentin, puis un truc. J'ai tout un exposé sur la vie structurale. Je n'ai pas trop approfondi ça, je vous dirais franchement, parce que ça ne m'a pas enthousiasmé d'une manière telle que j'y passais des jours et des nuits. Non, je ne suis pas arrivé à ce point à la pratique à des gens qui font ça pour ça. Comme ils respirent, comme ils jouent aux échecs, etc. Ou comme ils jouent au loto, ou bien au tiercé. Mais j'avoue que, en ce qui me concerne, je suis loin de ça. Bien, est-ce qu'on aborde alors cette question du bilan maintenant de la théologie ? Nous pouvons dire que c'est un véritable drame que cette dérive de la théologie, parce que ce poison, c'est un véritable poison, a pénétré dans la plupart des écoles de théologie. Et aussi, il faut bien dire, dans bien des églises, dans bien des paroisses réformées, luthériennes, et même parfois évangéliques, du monde, finalement, du monde entier. Même jusque dans les pays d'Afrique, etc. C'est dans la mesure où beaucoup de pasteurs africains ou pasteurs du tiers-monde sont venus se former dans les facultés de théologie européennes, c'est aussi ce poison qui a pénétré donc, dans ces pays du tiers-monde.

0: pense que à la base de ce drame, il y a le refus du miracle. Je crois que tout part de là. Le refus de la transcendance qui fait que toute une dimension de l'Évangile et de la Bible se trouve ainsi évacuée. Finalement, c'est cette idée que croire au miracle, croire au surnaturel, croire que Jésus était plus qu'un simple homme, croire que Jésus est ressuscité, c'est faire montre, comme nous disions tout à l'heure, d'une foi naïve. Et ce faisant, c'est aborder l'étude de la Bible dans une vision qui est uniquement humaine, celle que définissait l'apôtre Paul quand il disait « L'homme naturel ne connaît pas les choses de Dieu, elles sont folies pour lui, c'est spirituellement qu'on en juge. » Donc, toute la théologie moderne refuse d'envisager la lecture de la Bible spirituellement, comme dit l'apôtre Paul dans le texte que nous évoquons, et ce faisant, refusant d'en juger spirituellement, il se condamne à la première partie de la proposition de l'apôtre, n'est-ce pas ? C'est une folie pour lui. L'homme naturel ne comprend pas les choses de Dieu, c'est une folie pour lui. Si bien que, à partir du refus de juger spirituellement des choses, il passe à côté de l'essentiel. Les conséquences sont beaucoup plus graves que ce qu'il paraît à première vue. Quand on dit, eh bien, il s'agit tout simplement d'expurger de la Bible ce qui est miraculeux, tout en gardant l'essentiel de son message. C'est faux. En niant le miraculeux, on passera à côté du message de la Bible. Et il suffit d'en voir les conséquences qu'en tirent toutes ces théologies, toutes sans exception, qui nient la possibilité à Dieu d'intervenir miraculeusement. Finalement, on arrive à la négation du message même de la vie, la négation du salut, la négation de la transcendance, c'est-à-dire finalement la négation de Dieu. Et finalement, l'évêque Robinson, disciple de Bultmann, et celui qui a été le plus loin dans cette honnêteté, d'ailleurs, c'est ce qu'il a voulu dire, ce qu'il a voulu dire dans un livre qui a été traduit en français par Dieu sans Dieu, mais qui en anglais s'appelle Honest to God. Il a voulu être honnête, effectivement, pousser jusqu'aux ultimes conclusions cette démarche, et bien finalement, c'est la négation de lui-même, c'est l'athéisme. Robinson, c'est un évêque anglican. Par exemple, au niveau du bême, c'est très clair également qu'il n'y a plus de vie éternelle. Le christianisme n'est plus qu'une espèce d'humanisme où il s'agit d'organiser un monde meilleur, mais pour l'homme, uniquement ici-bas, à partir de grands principes que Jésus a prêchés, l'amour, la justice, un certain nombre de principes moraux qu'on trouve plus ou moins partout, dans toutes les religions, etc., et qui servent de base à la reconstruction du monde à partir de ce genre de principes-là. Mais de vie éternelle, de vie après la mort, de résurrection, de tout ce qui est finalement l'essentiel du message biblique, eh bien, il n'y en a point. Alors que la Bible met d'abord le royaume de Dieu et sa justice, d'abord la vie éternelle comme la chose la plus importante, la théologie moderne met comme la chose la plus importante et unique, la seule finalement, eh bien ce monde-ci. Et en cela, finalement, entre celui qui croit de cette manière-là, qui croit, entre guillemets, au principe de la théologie moderne, et l'athée, l'humaniste athée qu'on trouve aujourd'hui dans le monde, il n'y a finalement pas grand différence. La seule différence qui pourrait rester encore, c'est que l'humaniste chrétien, entre guillemets, croira en une espèce de Dieu lointain, Deus ex machina, parle à l'intérieur de la conscience éventuellement. Je crois que c'est à peu près la seule différence qu'on pourrait trouver. Autre conséquence aussi, c'est celle que nous évoquions, c'est que l'écriture est dépendante de son contexte culturel. Et par conséquent, la Bible ne diffère en rien d'un autre livre. Et si l'on parle encore d'inspiration au sujet de la Bible, c'est de la même manière qu'on dira que tel auteur, tel poète était inspiré. Par Victor Hugo, quand il a écrit, je ne sais pas, la Légende des siècles, était inspiré, l'inspiration poétique, ou l'inspiration de tel et tel artiste qui a peint tel et tel tableau, ou écrit telle et telle œuvre musicale, etc. Et c'est un sentiment uniquement humain. Alors, entendu, la Bible reste un grand chef-d'œuvre de l'humanité, voire un livre de référence, parce que, dans le fond, ceux qui ont écrit cela, n'est-ce pas, notamment Jésus, qui était un simple homme, a été inspiré, dans ce sens qu'il a, découvert dans l'homme des potentialités qu'il a exprimées mieux que vous et moi n'aurions pu le faire. Mais c'est tout. Il n'y a aucune dimension divine, aucune dimension spirituelle, aucune dimension transcendante. Alors je crois que là, c'est, on peut dire, l'état d'alarme numéro un. C'est là-dessus, c'est le cœur de la bataille. Aujourd'hui, se situe là. C'est pourquoi nous avons commencé notre étude de la doctrine par l'étude de la parole de Dieu, l'inspiration. Parce que c'est là le cœur du combat aujourd'hui. Si vous touchez à ça, vous touchez à tout. Et les problèmes de déraillement éthique que nous trouvons aujourd'hui, y compris dans les milieux évangéliques, sur la question du mariage, du divorce, toutes ces choses-là, le refus de la sanctification, etc., viennent de ce que l'autorité de la parole de Dieu, la foi dans l'inspiration de la parole de Dieu, est sapée à la base. Vous allez dire, mais pourtant, les milieux évangéliques y tiennent fermement, voire, pas aussi fermement que ça, justement. Et il nous faut aussi définir ce que veulent dire les mots. Parce qu'encore une fois, quand nous parlons d'inspiration, est-ce que nous voulons dire la même chose? Quand nous parlons d'autorité de la Bible, est-ce que nous voulons dire la même chose? Et là, précisément, c'est beaucoup plus subtil que ça n'y paraît, même dans les milieux évangéliques. Et il y a bien des gens qui vous diront que la Bible est inspirée, qui vous parleront d'inhérence des Écritures, qui vous parleront de d'inspiration plénière, etc. Mais qu'est-ce que recouvrent les mots? Je crois que quand on a discuté sur ces choses-là avec les interlocuteurs, il faut préciser. Qu'est-ce que tu entends par là? Qu'est-ce que tu veux dire? Alors, là, c'est encore une fois, le cœur du combat. Si nous lâchons sur ce niveau-là, si il y a une perte de la foi à ce niveau-là, à terme, c'est tout l'édifice du christianisme qui s'écroule. À terme, nous adopterons les conclusions ultimes des théologies modernes que nous avons évoquées. Le catholicisme n'est pas exempt de cette dérive-là. Par exemple, lorsque le libéralisme est né en milieu protestant, le pape Pie X avait réagi très très vigoureusement, condamnant le modernisme, et c'est Pie XII qui a ouvert la porte prudemment. Mais tellement que ça a conduit à toutes sortes d'excès, et qu'actuellement le pape actuel est en train de réagir très très vigoureusement, mais il n'est pas sûr d'y arriver. En milieu catholique, un certain nombre de théologiens sont allés très très loin aussi dans ce domaine-là, et les prises de position du pape soulèvent bien des difficultés, bien des problèmes, et il n'est pas sûr qu'un pape à venir n'ouvre pas la porte à nouveau dans ce domaine-là. Alors c'est pourquoi le combat est très très dur. Pour le catholicisme, c'est d'une certaine manière plus facile parce qu'il suffit quand même qu'il y ait un pape énergique comme celui qui est actuellement pour limiter quand même la casse. En milieu protestant, vous n'avez pas ça, bien entendu. Et automatiquement, le protestantisme qui a été quelque chose d'extraordinaire au XVIe siècle, aussi longtemps qu'il a tenu ferme sur l'autorité de la parole de Dieu, parce qu'il a permis justement cette grande libération, n'est-ce pas, du carcan romain, et bien maintenant, dans la mesure où le fondement de la parole de Dieu est sapé, provoque le chaos. Et remarquez que ce sont les pays protestants qui sont le plus en pointe dans le domaine de la dégradation des mœurs. C'est pas un hasard, ça. C'est parce que, précisément, il y a à la fois ce principe de liberté qui se trouve dans l'Évangile et qui a fait en sorte que nous disions, il y a peu de temps, n'est-ce pas, que nos civilisations, aussi longtemps qu'elles ont été basées sur les principes de la réforme, ont permis, dans les pays qui ont été atteints par le mouvement de la réforme, l'explosion d'une liberté qui a été sans précédent dans l'histoire de l'humanité, mais d'une liberté qui n'a pas abouti au chaos. Parce que c'est ça le danger d'une liberté qui n'est plus contrôlée, c'est qu'elle aboutisse à provoquer le chaos dans la société. Ça n'a pas été le cas dans les sociétés protestantes jusqu'à nos jours, parce que justement, il y avait l'autorité de la parole de Dieu qui était là, qui servait comme frein et comme limite à cette liberté-là. Et puis, depuis un siècle, n'est-ce pas, il y a mise en doute, contestation de l'autorité de la parole de Dieu, et le résultat, c'est le chaos total que nous voyons aujourd'hui, qui prépare un nouvel autoritarisme qui sera celui de l'Antéchrist. Alors ici, nous voyons l'importance de l'enjeu. C'est pour ça que j'insiste beaucoup là-dessus. Quels sont les principaux résultats des acquis de la théologie moderne? C'est-à-dire, qu'est-ce qu'il en reste essentiellement? Nous avons vu que la théologie moderne, ce sont des vagues. Ça va, ça vient, n'est-ce pas? Une mode, on chasse l'autre. Mais comme disons tout à l'heure, monter, il en restera toujours quelque chose. Eh bien, qu'est-ce qui reste essentiellement? D'abord, la négation de la résurrection. Et ça, Chenu a très très bien montré cela, justement, comment le grand public a été touché par cette négation de la résurrection. Et c'est spécialement cette négation de la résurrection qui est une des bases essentielles de la crise de notre monde moderne, de notre civilisation moderne, de la culture moderne. S'il n'y a plus de résurrection, s'il n'y a plus de vie après la mort, s'il n'y a plus d'espérance au-delà de la tombe, mangeons et buvons car demain nous mourrons. C'est le retour au paganisme. Et le retour au paganisme que nous constatons aujourd'hui vient justement de cette perte de la foi dans la vie après la mort, dans la résurrection. Tout ce qui concerne l'avortement, la dénatalité, l'euthanasie et toutes ces choses-là sont aussi la conséquence de la négation de la résurrection. Car s'il n'y a pas de résurrection, pas d'espérance après la mort, à quoi bon donner la vie? À quoi bon transmettre la vie? Nous, nous sommes là, on n'a pas choisi de l'être, on est trop lâche pour se faire harakiri. Bon, eh bien, allons jusqu'au bout de la course en essayant de faire en sorte que cette course soit le plus agréable possible. Mais ne commettons pas la bêtise d'infliger ce supplice à d'autres. Et c'est le refuge dans la transmission de la vie aussi, comme l'a montré Chenu très très, très très magistralement dans un de ses derniers ouvrages. Alors ça, c'est une conséquence grave. Deuxièmement, déification de la science. La science qui exclut toute finalité et qui est la seule vérité. Par conséquent, il y a refus en déifiant la science, en faisant le critère absolu de toute vérité, en réduisant toute vérité à une démonstration, à quelque chose qui est démontrable scientifiquement. C'est la négation de la transcendance, parce qu'on ne pourra jamais mettre Dieu dans une éprouvette. Et tout simplement parce qu'un Dieu qu'on pourrait mettre dans une éprouvette ne serait plus Dieu. Et ce faisant, il y a un retour aussi au paganisme, dans ce sens que c'est la nature qui est Dieu. La force vitale, le hasard, si on reprend la théorie de Monod. Donc, nous sommes à l'intérieur d'un monde clos, d'un système clos, c'est un retour exactement au paganisme. C'est exactement la vision des Grecs, ça. Si vous prenez par exemple la Lucrèce, si vous prenez tous les épicuriens, les philosophes épicuriens, etc., c'est exactement leur vision. Donc un monde clos où rien ne peut pénétrer de l'extérieur. Et c'est cela la théologie dite scientifique. Donc, la notion de salut n'a plus de sens. Il n'y a pas de vie après la mort. Si, elle n'a qu'un sens terrestre, humaniste. Mais la notion de péché, la notion de pardon, n'a plus de sens. Et ce faisant, eh bien, place nette est faite pour la licence. Il n'y a plus de péché. Moi, je peux vivre comme je veux, je peux vivre dans ma vie. Et par conséquent, le système de la religion devient quelque chose qui peut s'intégrer dans le système technicien, le système de l'Antichrist. Deuxièmement, c'est privilégier, troisièmement plutôt, c'est privilégier le rationalisme. La raison de l'homme. Alors ici, mettons tout de suite une limite. La Bible n'est pas contre la raison, loin s'en faut. La Bible reconnaît que l'homme est un être raisonnable et fait souvent appel à sa raison. Seulement, ce que nous dit la Bible, c'est que l'homme ne peut pas tout expliquer par sa raison. Mais à partir de cette révélation, la raison de l'homme va continuer à travailler. Et c'est cela, justement, la doctrine. Qu'est-ce que c'est la doctrine? C'est la révélation qui est pensée. C'est la révélation qui est rationalisée. C'est ça, justement, le travail du docteur. Mais il travaille à partir de vérités qui sont révélées. C'est-à-dire qu'ils ne sont pas accessibles à la raison. Et par exemple, la formule qui a fait fortune en son temps, « Je crois parce que c'est absurde », eh bien, c'est vraiment absurde. Et ce n'est pas biblique. Le donné révélé n'est pas irrationnel. Il n'est pas plutôt anti-rationnel. Il n'est pas contre la raison. Il est suprarationnel, il est au-delà de la raison. Mais rien, par exemple, dans la révélation biblique, n'ira au contraire, n'ira à l'encontre de ce qui est véritablement rationnel. C'est-à-dire que jamais la révélation biblique ne nous amènera à dire, par exemple, que quelque chose qui est blanc et noir, que quelque chose peut être en même temps que son contraire. Contraire au principe de la raison. Mais la Bible dit, votre raison va jusque-là, jusqu'à un certain point. Mais au-delà, vous ne découvrirez rien. Par conséquent, la Bible vient vous apporter la révélation, vient vous apporter ce que la raison ne vous permettra pas de connaître. Mais ceci faisant, c'est un complément de la raison. Ce n'est pas quelque chose qui lui est contraire. Et vous la différence. Et ça, c'est très important parce que beaucoup d'ennemis de la foi chrétienne disent, eh bien, justement, la Bible nous amène à entrer dans des choses qui sont absurdes, à croire des choses qui sont absurdes, etc. Absurde, non. Folie, pour l'homme irrégénéré, oui. Folie, pour l'homme qui refuse, n'est-ce pas, de juger spirituellement des choses, comme disions tout à l'heure, oui. Mais pas absurde, c'est-à-dire pas contraire à ce que qui est évidemment vrai, c'est-à-dire qui se donne comme une évidence. Voilà. Et précisément, la démarche rationaliste consiste à dire je refuse tout ce que ma raison. Vraiment, il faut prendre l'habitude de décrocher le téléphone quand on a. je refuse de reconnaître pour vrai ce que ma raison n'a pu démontrer d'une manière logique. Et c'est là que la guillotine. Et c'est là précisément que l'homme spirituel est amené à une démarche d'humilité, parce que le rationalisme est une démarche d'orgueil qui consiste à déifier l'homme, le mettre au centre de tout et croire qu'il peut tout comprendre. C'est l'Institut Moody des sciences à Chicago qui a illustré ça à merveille, vous savez, dans prenant l'image de ce je crois que c'est dans un film, vous savez, les films qu'ils font où, où on montre que, par exemple, comment une abeille, vous savez, avec un œil, vous savez, de multiples facettes, voit les choses. Comment, au-delà d'un certain son, l'oreille humaine ne peut plus entendre. Au-delà d'une certaine longueur d'onde, l'œil humain ne peut plus percevoir un certain nombre de choses. Mais comment, avec, par exemple, certains appareillages infrarouges, on arrive à voir ce que l'œil humain ne voit pas. On a une vision tout à fait différente des choses. Et finalement, l'auteur de ce film conclut en disant bien, l'homme qui serait complètement borné, qui dit je ne crois que ce que je vois, bien pourtant il y a des choses qui ne voient pas, qui existent quand même. Et le film le montre. Et finalement, la démarche rationaliste est celle-là. L'homme qui a une raison limitée, qui dit, bien, en dehors de tout ce que je peux appréhender par cette raison-là, ça n'existe pas. Et l'auteur du film nous dit, bien, par exemple, c'est comme le poisson qui dirait, bien, puisque tout ce qui existe en dehors de l'eau n'existe pas, parce que moi je ne suis jamais sorti de l'eau. C'est exactement la même démarche. La Bible appelle l'homme à une démarche d'humilité, de dire, bon, il y a beaucoup de choses que je ne connais pas, mais que précisément Dieu peut me révéler. Et que la Bible peut me révéler. C'est le refus de la raison autonome, d'une raison qui s'affranchirait de la révélation de Dieu. Or, précisément, à la base de toutes les théologies modernes, il y a ce rationalisme, cet orgueil, cette déification de la raison humaine. L'homme est placé au centre. Et c'est pourquoi, finalement, la théologie moderne est aussi humaniste. Elle est tributaire de la philosophie humaniste et existentialiste du siècle dernier, en particulier de la philosophie d'Heidegger. Heidegger est vraiment le maître à penser de tous les théologiens modernes, quels qu'ils soient. Où l'homme est le centre du monde. Le seul objet véritablement intéressant. Et puisque rien n'existe en dehors de l'homme, en fin de compte, l'homme est la mesure de toute chose, la seule réalité qui donne un sens au monde, parce que le monde n'existe pas indépendamment de l'homme, comme le disait Pascal, quand bien même l'univers écraserait l'homme, l'univers ne sait pas qu'il écrase l'homme. Donc c'est l'homme qui donne un sens à l'univers. Et c'est ce que disent les philosophies existentialistes. Par conséquent, ce qui est intéressant, c'est uniquement l'homme. Et ce qui compte pour l'homme, c'est de vivre authentiquement. Et ça, on retrouve aussi des notions qui sont chères aux hommes de ce temps. Finalement, vivre authentiquement, vivre pleinement, s'éclater, finalement, c'est le reflet. C'est la version, populaire de la philosophie d'Heidegger, en gros, si vous voulez. Quoi. Parce que finalement, les idées des philosophes finissent par passer dans le grand public. Hein, ça ne peut pas être évident. Et c'est l'idée, si vous voulez, que l'homme, pour être vraiment lui-même, doit comprendre son existence. Et ce faisant, être le maître de son existence, être autonome, maître de ses décisions. Mais précisément, l'anthropologie de ces gens-là les amène à conclure que l'homme ne peut pas se connaître, l'homme est inconnaissable. Alors, c'est une impasse. C'est l'impasse totale. Qui conduit finalement à ce que un certain théologien qui a eu son heure de gloire au moment de 68, s'appelait Simon, Louis Simon, professeur à la faculté de théologie de Paris, oser appeler un athéisme chrétien. Il existe aujourd'hui, au sein du protestantisme français, mouvement officiellement rattaché à la Fédération protestante de France, n'est-ce pas, le mouvement des athées chrétiens, ou des chrétiens athées, je crois, des chrétiens athées. Voilà, ça existe. Et on lisait dans ces années 68, dans le journal de la FEU, vous voyez, ça monte loin, que oui, il faut oser affirmer que la Bible nous conduit à professer un athéisme chrétien. Quelque chose comme ça. Les mots, mais c'était en tout cas, c'est celui Simon qui avait écrit ça d'ailleurs dans le journal de la FEU. Voilà ce qu'on y disait, par exemple. Il faut avoir le courage d'affirmer que la révélation biblique ne peut rien nous apporter quant à la mort. Que les récits bibliques ne sont, en fin de compte, que le produit du conditionnement culturel de leur époque. Ça, c'est tout ça aujourd'hui, sous des formes diverses, la pensée de la plupart des théologiens modernes. Ensuite, et nous terminerons par là pour ce soir, la théologie moderne est tributaire, enfin, se veut tributaire, en tout cas, des sciences de la nature. Sciences de la nature qu'elle a mal compris, bien souvent, et mal assimilé, parce que ces messieurs, finalement, se piquent d'être des scientifiques, en fait, à peu près aussi doués en sciences de la nature que je suis en mathématiques, ce qui n'est pas peu dire. Par exemple, ces messieurs n'ont pas, semble-t-il, assimilé ce qu'est la théorie des quantas, qui est pour moi à peu près du chinois, mais enfin, ce qui est un peu intéressant, paraît-il, dans la théorie des quantas, c'est qu'elle... c'est que les particules qui constituent la matière, en fin de compte, n'obéissent pas obligatoirement aux lois de la causalité, aux lois de cause à effet, qui est la loi fondamentale de la démarche scientifique. Il y aurait une spontanéité au niveau, n'est-ce pas, des particules les plus infimes de la matière qui laisse une possibilité donc d'échapper au déterminisme qui est la loi fondamentale des sciences de la nature. Donc, qui laisse la possibilité d'une révélation, qui laisse la possibilité d'une intervention de Dieu dans la matière. Et ça, par exemple, aucun théologien moderne n'a pris en compte au moment où ils ont une approche scientifique. Donc, ils en sont toujours à la science, si vous voulez, du début du siècle, en gros. Quoi. Ils sont toujours en retard d'une guerre, ces messieurs, parce que l'esprit est plus fermé, n'est-ce pas, les enferme dans leur système. Pour eux, alors on voit ce que nous disons par exemple chez Louis Simon, je crois toujours, pour nous, il n'y a qu'une seule réalité. C'est la réalité démontrable du monde. Donc tout ce qui n'est pas démontrable, en termes justement de principe de causalité, n'est pas vrai, n'existe pas. Depuis Kant, dit-on encore ailleurs, ce qui compte, c'est ce qui est vérifiable scientifiquement. Donc tout ce qui est miracle, tout ce qui est incarnation, tout ce qui est... Et là on retrouve exactement l'analyse de Jacques Ellul dans la parole humiliée, n'est-ce pas ? Le système scientifique et technicien envahit tous les secteurs de la vie des hommes, y compris dans la vie de l'Église, et il n'y a plus que cela qui compte. Il y a refus, n'est-ce pas, de tout ce qui est l'essence même du message de la Bible, tout ce qui est la dimension de l'invérifiable de la révélation, de la parole. Alors, toujours sous la plume de ces gens-là, on trouve cette affirmation. Parler de deux mondes, le monde d'en haut et le monde d'en bas, c'est une absurdité. Il n'y a qu'un seul monde. Parler du ciel, en opposition avec la terre, c'est avoir une pensée mythique, qui était celle des anciens, qui s'oppose fondamentalement à la pensée scientifique. Gagarine, le premier homme qui est allé dans l'espace, évoquait quand il disait que là-haut, il n'avait pas rencontré Dieu. Ce à quoi un homme de foi lui avait répondu avec beaucoup de pertinence, mon pauvre ami, tu n'as fait qu'un saut de plus dans l'espace. Pour rencontrer Dieu, il faut s'élever un petit peu plus haut que ça. Mais il est certain que c'est la mentalité scientiste, je ne dis pas scientifique, parce que ce n'est pas scientifique du tout. Les grands savants sont ceux qui reconnaissent avec humilité qu'ils ne connaissent pas grand-chose et que finalement, derrière tout cela, il y a la puissance de Dieu. Mais la mentalité scientiste, n'est-ce pas, qui fait que finalement ne compte que ce monde-ci. Et ce faisant, bien entendu, nous sommes en opposition totale avec ce que Jésus disait quand il disait « Moi je suis d'en haut et vous, vous êtes d'en bas ». Et c'est exactement ce qu'il pourrait dire aux théologiens modernes. Vous êtes d'en bas, vous voyez que les choses d'en bas. Ou bien des textes comme Jean 3, verset 31, bien connu, n'est-ce pas ? Comment croirez-vous, si vous ne croyez pas quand je vous parle des choses terrestres, comment croirez-vous quand je vous parlerai des choses célestes ? Alors, finalement, on a abouti à cette conclusion, défense à Dieu de faire des miracles. Interdit à Dieu de faire des miracles. Et comme l'a fort bien dit un autre philosophe catholique, bien que profondément croyant, Maurice Clavel, n'est-ce pas, dans un livre qu'il avait intitulé, un titre un peu provocateur, parce que j'hésite à répéter, Dieu est Dieu, non de. Bon, mais il avait raison. Si Dieu est Dieu, c'est-à-dire s'il est vraiment cet être tout-puissant qui connaît toutes choses, au nom de quoi, toi, misérable ver de terre, pauvre petite créature, lui interdis-tu de faire des miracles? Lui interdis-tu d'intervenir dans l'histoire? Quelle prétention est la tienne, théologien moderne? Qui es-tu pour dire cela? Vraiment, l'homme qui s'est divinisé, l'homme qu'ils ont perdu la raison, se vantant d'être sages, comme dit l'apôtre Paul, ils sont devenus fous. Et ils ont adoré la créature au lieu du créateur. C'est exactement la démarche des théologiens modernes. Se vantant d'être sages, ils sont devenus fous. Et ils ont adoré la créature, l'homme, au lieu du créateur, se faisant préparant la voie d'Antichrist. Et il n'est pas étonnant que l'Antichrist, tel que le disait l'apôtre Jean, n'est pas soit un phénomène religieux d'abord. Ils sont sortis du milieu de nous. Mais ils n'étaient pas des nôtres. Mais ils sont sortis du milieu de nous. Et là, je reprends une parole que Dieu nous offre, avec laquelle nous entretenions tout à l'heure, avait dit depuis longtemps, quand il avait commencé, il y a bien des années, sa lutte contre la pornographie au Danemark. N'est-ce pas ? Les responsables de la situation actuelle, ce sont les théologiens. Les responsables de la lutte antichrist, ce sont les théologiens. Pas seulement. D'ailleurs, c'est tout à fait intéressant de voir que en Union soviétique et dans ces pays-là, la propagande anti-religieuse dit, vous voyez, même les théologiens, même leurs théologiens n'y croient pas. Et c'est vrai. Et ce sont eux qui fournissent des armes pour saper justement les fondements de la parole de Dieu, pour saper la foi et pour préparer le système, système d'Antichrist, le système qui, à la fin, apparaîtra comme l'incarnation du mal, la manifestation du mal. Alors, et vous, là, nous sommes vraiment au cœur d'un débat essentiel pour notre temps. Les théologiens modernes, la théologie moderne est vraiment le mal, le cœur du combat, n'est-ce pas ? C'est là, ce sont les pires, les faux docteurs, dont parle, que dénonce la parole de Dieu. Alors, évidemment, ce sont pas obligatoirement des gens, comment dirais-je, c'est pas des gens pervers obligatoirement, des gens qui veulent détruire. Et on peut penser, et en utilisant, n'est-ce pas, en essayant de vivre 1 Corinthiens 13, que certains d'entre eux sont sincères, égarés mais sincères, faisons-leur cet a priori. Mais leur sincérité n'empêche pas qu'ils sont dangereux. Ils sont des instruments entre les mains de l'ennemi. Alors il ne s'agit pas de les attaquer en tant qu'hommes. Il ne s'agit pas de les dénoncer comme des gens pervertis, ou certains sont pervertis peut-être, d'autres les utilisent, comme ces athées des pays de l'Est auxquels je faisais allusion tout à l'heure. Mais ils ont perdu la bonne conscience, ils se sont égarés. On peut dire eux, ce sont des frères égarés. On peut dire peut-être encore, enfin des frères même, la Bible nous dit, celui qui n'enseigne pas cette doctrine, ne le recevez pas, ne dites pas salut. Dénoncez-les, c'est vrai. Faisons-le en pensant qu'ils sont sincères. Sincères mais égarés. Mais cela n'empêche pas que ce qui est grave, c'est qu'ils en entraînent des milliers d'autres. C'est qu'ils donne aux ennemis de la foi des armes et des arguments, des idées qu'ils n'auraient jamais eues autrement. Et finalement, ils sont extrêmement rejoints. Voilà ce que nous avons voulu dire ce soir.
1: Nous sommes en sécurité. Alléluia, nous sommes en sécurité. Dis, je suis en sécurité. Oh, dis-le comme si tu le crois de tout ton cœur. Alléluia, je suis en sécurité sous l'ombre de ses ailes. Ce matin, je veux vous parler de la sécurité de Dieu. Parce qu'il y a de la sécurité en Dieu. Dans ce monde troublé, dans ce monde compliqué, il y a de la sécurité pour les enfants de Dieu. Et je vais vous dire une chose, ça fait du bien. Ça fait du bien de l'entendre et ça fait du bien de le savoir. Mais vous savez, il n'y a pas de la sécurité partout. Et d'ailleurs, dans le monde dans lequel nous sommes, il n'y a pas de sécurité du tout. Mais en tant qu'enfant de Dieu, la sécurité n'est pas partout. La sécurité est sous ses ailes. Alléluia. C'est sous ses ailes qu'il y a la sécurité. Et c'est ce que la Bible nous dit, c'est pourquoi je veux te parler ce matin. Mais ce n'est pas moi qui veux te parler, le Saint-Esprit a besoin de parler à quelqu'un. Le Saint-Esprit a besoin de dire une parole importante à quelqu'un. Il y a quelqu'un qui a besoin d'entendre cela. Peut-être tu as des décisions à prendre. Peut-être tu as des chemins dans lesquels tu as l'intention d'aller. Et le Seigneur veut te rappeler que la sécurité est sous ses ailes. Alléluia, la sécurité est sous ses ailes et c'est la Bible qui nous le dit. La Bible nous dit que Dieu est un refuge et un appui. Il est écrit un secours qui ne manque jamais dans la détresse. Est-ce qu'on peut avoir un amen pour cela? Qui est ton refuge? Dieu est ton refuge, ton Créateur est ton refuge. Alléluia. Il est ton appui et il est un secours dans la détresse. Il est écrit, celui qui craint l'Éternel possède un appui ferme et ses enfants ont un refuge auprès de lui. Le psaume 91 nous rappelle que celui qui demeure sous l'abri du Très-Haut, qu'est-ce qu'il fait? Il repose à l'ombre du Tout-Puissant. Il repose sous les ailes du Tout-Puissant. Et il est écrit un peu plus loin, alléluia, car je fais de toi mon abri et je trouve un refuge sous tes ailes. Vous savez, Dieu a des ailes et même Jésus, lorsqu'il parle de Jérusalem, il dit « Jérusalem, Jérusalem !» Et il pleure sur Jérusalem parce que combien de fois de Jérusalem s'est éloigné de lui? Combien de fois Jérusalem s'est blessé loin de lui? Et il dit, toi qui as tué les prophètes, toi qui n'as pas compris l'œuvre que je fais, toi qui es parti dans d'autres directions, néanmoins, j'ai voulu te rassembler comme une poule cherche à rassembler ses poussins et à les mettre sous ses ailes. Les ailes de Dieu sont protectrices. Alléluia. Dieu a des ailes. Et elles sont protectrices. Et je vais vous dire ce que sont ses ailes. Ses ailes sont sa volonté. Alléluia. La volonté de Dieu. Vivre dans la volonté de Dieu. Vivre en étant conduit par le Saint-Esprit. Vivre en écoutant sa voix. Vivre en suivant sa parole. Alléluia. C'est ça, être sous ses ailes. Alors, je vais vous avouer, je vais vous dire une chose. On a tous notre petit caractère. Et on a tous nos pensées et nos envies et nos passions. Et parfois, on peut être un peu têtu, alléluia, un peu opiniâtre. Et parfois, on veut faire ce que l'on veut faire. Alors, il y a tes voix et il y a les voix de Dieu. Combien de fois nous avons pris nos propres voix? Combien de fois nous avons choisi de faire nos propres affaires? Et on le sait, vous savez. Vous savez pourquoi on le sait? Parce qu'on a le Saint-Esprit à l'intérieur de nous. La Bible dit que celui qui appartient à Dieu a l'Esprit de Dieu. On va le dire dans le bon sens, que celui qui a l'Esprit de Dieu lui appartient. Amen. Donc si vous dites « j'appartiens à Dieu », l'Esprit de Dieu est en toi. Et si l'Esprit de Dieu est en toi, j'aimerais te dire une chose, l'Esprit de Dieu te parle. Beaucoup de gens pensent « je ne connais pas la voix de Dieu ». Je ne sais pas comment Dieu me parle. Je ne sais pas quelle est la direction. Mais je vais vous dire une chose, l'Esprit de Dieu, il est en toi. Il n'est pas à l'extérieur de toi. Tu n'as pas besoin de chercher la direction auprès d'un prophète. Tu n'as pas à chercher la direction auprès d'un prophète. Nous ne sommes plus dans l'Ancien Testament. Dans l'Ancien Testament, les gens n'avaient pas l'Esprit à l'intérieur d'eux. Tu es le prophète de ta vie. La parole de Dieu est la prophétie dont tu as besoin. L'Esprit de Dieu à l'intérieur de toi est celui qui te guide. Amen. Dans le Nouveau Testament, le prophète n'est pas là pour guider notre vie. Il n'est pas là pour nous dire qui nous devons épouser, ce que nous devons faire. Le prophète ne vient que confirmer ce que Dieu a dit dans ton cœur. Le prophète ne vient que pour encourager, exhorter, consoler, consolider, mais il ne vient pas pour diriger. Dans le Nouveau Testament, Dieu a donné au prophète un autre statut, parce que maintenant l'Église est établie sur les apôtres, n'est-ce pas ? Sur les prophètes aussi, mais les apôtres premièrement. Alléluia ! Et donc c'est une autre structure. Et donc, l'Esprit de Dieu, il est en toi. Et vous savez, dans nos vies, c'est important d'apprendre à écouter la voix du Saint-Esprit. Et vraiment, je veux vous parler de l'importance d'écouter la voix du Saint-Esprit. Et il y a ces versets dans la Bible qui nous parlent de faire silence. Okay? Dans Habacuc, il est écrit « L'Éternel est dans son Saint-Temple et que toute la terre fasse silence devant lui. » Et vous savez, c'est bien de faire silence parce que quand on est dans la confusion et quand on ne sait pas quoi faire dans les circonstances, eh bien c'est bien de faire taire toutes les autres voix pour pouvoir entendre la voix. Cette voix qui parle, parce que le Saint-Esprit parle, il parle continuellement. Et parfois il faut éteindre un certain nombre de voix pour entendre sa voix. Alléluia. Amen. Alléluia. On se rappelle d'Élisée qui savait très bien ce qu'il devait faire. Il devait suivre le prophète, n'est-ce pas ? Et il est allé, n'est-ce pas, de Gilgal à Bethel et jusqu'à Jéricho et au Jourdain. Et à chaque étape, il s'est trouvé des gens autour de lui qui lui disaient « Ne sais-tu pas que l'Éternel enlève ton maître au-dessus de toi ? Ne sais-tu pas ?» Et ces gens lui disaient de rester là où il était. Et vous savez ce que Élisée disait à ces gens ? Il leur disait « Tais-toi ». Il leur disait « Tais-toi ». Il faisait taire ses voix. Mais vous savez, dans notre vie, il y a des voix qu'il faut taire. Il y a des voix qu'il faut taire. Et puis, il y a des voix sur lesquelles il faut faire monter le volume. Et pour réussir dans la vie, pour réussir ta vie, pour réussir dans tous les domaines de ta vie, tu as besoin du Saint-Esprit. Et tu as besoin d'apprendre à entendre sa voix et apprendre à connaître ta voix. Parce qu'il y a sa voix. Et puis, il y a tes voix. Et vous savez, dans notre vie, on connaît tous, on a tous des histoires. On a tous des moments où on a voulu faire ce qu'on a voulu faire. D'accord ? Alléluia. Parce qu'on a notre petit caractère. Et il y a des fois, il y a des trucs, on veut les faire. Il y a des choses, on veut y aller dedans. Il y a des attitudes, on ne veut pas renoncer. Il y a des choses, n'est-ce pas ? Même dans nos attitudes, on sait que ce n'est pas Dieu. On sait que ce n'est pas l'attitude qu'on devrait avoir. Am I talking to someone? Est-ce que par hasard, je parle à quelqu'un? Est-ce que par hasard, le Saint-Esprit parle à quelqu'un? Parfois, vous savez, au fond de nous, on sait quel est le bon chemin, on sait quelle est la bonne attitude, on sait quelle serait la bonne réponse, on sait ce qu'il faudrait faire, on sait ce qu'il faudrait dire et on n'y va pas. On va de l'autre côté. Ça fait partie de notre caractère, ça fait partie de notre tempérament. Moi, je me rappelle quand j'avais 4 ou 5 ans et j'étais avec ma mère, on était dans son jardin, et elle m'a dit un truc. Je ne peux même pas vous dire quoi, j'en ai vraiment aucun souvenir. Au moins de ça, j'en ai aucun souvenir. Et puis, elle m'a dit comme ça, elle m'a un peu provoquée, elle m'a titillée, mais elle m'a dit, de toute façon, si tu n'es pas d'accord et si ça ne te plaît pas, tu peux partir. Je suis montée dans ma chambre. J'avais une petite valise en plastique, mais une toute petite, je veux dire, dans laquelle tu ranges des petits jouets, hein. Et j'ai pris ma valise, j'ai mis vraiment n'importe quoi dedans, et je me rappelle très bien que j'avais mis une pelote de laine, c'est pour vous dire. Et j'ai pris ma valise, et je suis descendue dans le jardin, j'ai traversé le jardin, je suis passée devant ma mère sans la regarder, j'ai passé le portail, et il y a un long chemin qui mène, alors après à une nationale par contre, où il y a vraiment des voitures qui roulent vite. Et j'ai marché, et pendant que je marchais, je réfléchissais, je me disais, est-ce que ma mère va venir me chercher? Et en fait, je suis arrivée presque au bout de la rue, presque au bout du chemin, et ma mère a dû prendre sa voiture, aller me chercher. Et ma mère me testait, elle me disait, tiens, mais c'est marrant cette gamine, elle va aller jusqu'où en fait? Et elle est allée me chercher en voiture, elle m'a attrapée, possiblement j'ai pris une petite fessée sur ma fesse, et moi, je vous avoue, j'étais soulagée, parce qu'au bout de la rue, là, je ne savais plus quoi faire. Hein. C'était « What's coming next ?» Mais vous savez, ça nous ressemble. Ça ressemble à notre nature humaine. Ça ressemble à qui nous sommes. Parfois, on a envie de faire ce qu'on veut. On a envie de s'affranchir, parfois, de ce qu'on sait qu'on doit faire, de ce qu'on sait qu'est bien. Sauf que... quand on fait ce que l'on veut, on sort de dessous des ailes de protection de notre Dieu. Alléluia. Et il n'y a pas de prospérité dans nos voies, mais il y a des prospérités. La prospérité est dans la voie de Dieu. Alléluia. Alors, chacun d'entre nous, on a nos petites histoires où on sait que ce n'est pas le bon chemin. Mais vous savez, on a besoin vraiment de rester sous les ailes de notre Dieu. Alléluia. Et de vivre par l'Esprit. Gloire à Jésus. Amen. Alléluia. Sache une chose, c'est que chaque fois que tu suis le Saint-Esprit, chaque fois que tu suis la volonté de Dieu pour ta vie, que tu suis ce que dit la parole de Dieu, tu trouveras au bout du chemin la paix, la joie et la prospérité. Mais chaque fois que tu ne suis pas la voie de Dieu, que tu vas dans ton propre chemin, que tu fais les choses malgré les feux rouges que tu as reçus à l'intérieur, eh bien, tu trouveras au bout du chemin des problèmes, des troubles, des circonstances difficiles, des choses sur lesquelles tu as besoin de solutions. Tu vas devoir crier à Dieu et dire « Hey, qu'est-ce que je fais maintenant ? Comment on en sort de ce problème et de cette situation ?» Parce qu'à chaque fois que nous faisons différemment de ce que le Saint-Esprit nous dit de faire, on se trompe, on se blesse, on perd du temps, on perd de l'argent, on perd de l'énergie et Dieu ne veut pas cela pour toi. Est-ce que je peux avoir un « Amen » pour cela ? Sur le chemin du « je », sur le chemin du « moi », sur le chemin de ce que je veux faire, ce que je veux faire, je veux dire ce que je veux dire, je veux être ce que je veux être, et que l'on sait que ce n'est pas conforme à ce que Dieu veut, il y a, par la grâce de Dieu, des avertisseurs. Un peu comme quand tu prends ta voiture et que tu te mets à rouler. Dieu merci, il y a des panneaux indicateurs. Dieu merci, il y a des feux rouges, il y a des sens interdits, sinon ce serait la panique. Hein. Dieu merci, il y a des stops et il y a des laisser le passage, céder le passage. Dieu merci, il y a des panneaux. Ben, je vais vous dire, dans le monde de l'esprit, le Saint-Esprit qui est à l'intérieur de nous, il nous met des panneaux indicateurs. Et à l'intérieur de toi, là, tu le sais, tu sais si tu as un ralenti, tu sais si tu as un cède le passage, laisse les autres, mais ce n'est pas pour toi. Tu sais si tu as un stop ou si tu as un feu rouge. Et c'est important d'apprendre à écouter et à suivre ces panneaux indicateurs. La Bible nous dit que le Saint-Esprit parle tantôt d'une manière, tantôt d'une autre, et l'on n'y prend pas garde. Et donc, parce qu'on n'y prend pas garde, bien souvent, il est obligé de nous avertir dans nos rêves, bien souvent, il est obligé de parler dans nos rêves parce que c'est parfois le seul moment où il nous trouve là, sans résistance, sans nos propres idées, sans nos propres opinions. Et que là, il essaie de nous dire quelque chose. Mais la meilleure façon par laquelle le Saint-Esprit nous parle, c'est dans notre esprit. La meilleure façon dont il nous parle, c'est là. Alors, j'aimerais te dire, le Saint-Esprit ne te parle pas là. OK ? C'est pas dans tes raisonnements, c'est pas dans tes pensées, c'est pas dans tes calculs que le Saint-Esprit te parle. C'est pas dans ce cerveau-là, dans cette pensée-là qui est humaine. C'est pas non plus dans ton cœur, là où il y a des émotions, où ça bouge dans tous les sens. N'est-ce pas ? Il y a à l'intérieur de nous, nous qui sommes les enfants de Dieu du Nouveau Testament, il y a à l'intérieur de nous une petite voix qui est ici, là, ici, et qui s'appelle le Saint-Esprit. Et cette petite voix, c'est cette petite voix qui a dit à Paul, vous ne devriez pas naviguer, hein, parce qu'il ne fait pas bon de naviguer. Hein. Cette petite voix, c'est la voix du Saint-Esprit. Et la Bible nous dit que le Saint-Esprit, alléluia, dans Jean 16, verset 13, Jésus a parlé du Saint-Esprit. Il y a beaucoup de caractéristiques, beaucoup de choses que l'on peut dire à propos du Saint-Esprit. Mais il est écrit, quand le Consolateur sera venu, et oui, il n'était pas là encore, le Saint-Esprit n'était pas encore sur la terre. Et maintenant, il est venu sur la terre, alléluia. Donc Jésus avertit, il dit, quand le Consolateur sera venu, il est notre Consolateur, amen. Il est aussi celui qui nous réconforte, il est celui qui nous donne de l'assurance, il est celui qui nous protège, amen. Quand le Consolateur sera venu, l'Esprit de vérité, qu'est-ce qu'il est ? L'Esprit de vérité, il vous conduira dans toute, alléluia. Il vous conduira dans quoi ? Dans toute la vérité, car il ne parlera pas de lui-même. Amen, il ne vient pas pour lui-même, mais il dira tout ce qu'il aura entendu et il vous annoncera les choses à venir. Est-ce que toi, tu connais l'avenir ? Non, tu ne connais pas l'avenir. Est-ce que moi, je connais l'avenir ? Non, moi, je ne connais pas l'avenir. Oui, mais le Saint-Esprit. Le Saint-Esprit, la Bible nous dit, regarde ce qu'il est, le Saint-Esprit. Amen. Il est ton consolateur. Ça veut dire qu'il est ton allié. Il n'est pas contre toi, il est pour toi. Il est ton meilleur ami. Ton meilleur ami sur la terre, il s'appelle le Saint-Esprit. Le Saint-Esprit est notre meilleur ami. Il est ton meilleur allié. Il est celui qui va te protéger. Il va protéger ta santé, il va protéger ta vie, il va protéger tes finances, il va protéger ton argent, il va protéger ta destinée. Tout ce qu'il veut faire, il veut le faire pour toi. Le problème, c'est que dans bien des moments, et chacun d'entre nous, il y a dans bien des domaines, bien souvent, nous n'écoutons pas sa voix. Nous n'écoutons plus sa voix. Mais le Saint-Esprit, il est notre allié. Amen. Il est notre ami. Et la Bible dit qu'il est l'Esprit de vérité. Il ne ment pas. Il ne ment pas. Mais il dit la vérité. Donc, cette petite voix à l'intérieur de toi, elle ne te ment pas. Elle te dit la vérité. Elle te dit quand il y a un danger. Elle te dit quand c'est le bon chemin. Elle te conduit avec la paix. Elle te met un feu vert. Elle te met un feu rouge. Elle te met un feu orange. À l'intérieur de toi, c'est ici, et tu dois cultiver cette voix. Tu dois cultiver cette voix à l'intérieur de toi, apprendre à la reconnaître. Alléluia, avoir foi, avoir confiance dans cette voix à l'intérieur de toi. Quand cette voix te dit « prie pour cette circonstance », quand cette voix te dit « fais attention à ceci, à cela », quand cette voix se dit « vas-y, va dans cette direction », alléluia, elle te conduit dans la vérité. Amen. Cette voix, elle est ton guide. La Bible dit qu'elle te conduira. C'est une voix qui conduit. Amen. Nous sommes appelés à être conduits. Nous ne pouvons pas nous conduire nous-mêmes. Nous ne sommes pas appelés à nous conduire nous-mêmes. Maintenant, nous sommes enfants de Dieu. Avant, nous étions enfants de la rébellion. Avant, la Bible dit, nous nous conduisions nous-mêmes. Nous faisions ce que notre chair, notre cœur désirait. Nous étions conduits selon l'esprit qui est dans ce monde, qui est l'esprit de la rébellion. Mais maintenant, nous sommes devenus enfants de Dieu. Alléluia. Et il y a quelque chose à propos des enfants de Dieu. Alléluia. Et il y a quelque chose à propos des enfants de Dieu. Amen.

écrit, car tous ceux qui sont conduits par l'Esprit de Dieu sont fils et filles de Dieu. Tu peux être fils ou fille de Dieu et ne jamais vouloir être conduit par Dieu, c'est ton choix. Mais dans la réalité des faits, tu vas beaucoup perdre de temps et tu vas beaucoup te blesser et tu ne vas pas trouver le bon chemin pour ta vie. Amen. Mais par contre, si tu es conduit par l'Esprit de Dieu, tu es automatiquement fils et fille de Dieu. Alléluia. Tu choisis. Amen. Parce que le monde n'est pas conduit par l'Esprit de Dieu. Le monde est conduit par un autre esprit. Mais nous qui sommes les enfants de Dieu, nous devons être conduits par l'Esprit de Dieu. C'est par l'Esprit de Dieu que nous savons comment répondre dans une situation. C'est par l'Esprit de Dieu que nous savons comment gérer notre mariage. Amen. Vous savez, le mariage n'est pas une chose difficile si nous sommes conduits par l'Esprit de Dieu. Si nous ne sommes pas trop entêtés, si nous ne sommes pas trop rebelles. Mais si nous voulons faire que ce que nous voulons faire, si nous sommes comme Jonas, n'est-ce pas ? Ben, le mariage peut être quelque chose de difficile parce que notre nature humaine passe devant le Saint-Esprit. Notre nature humaine, égoïste, rebelle, non brisée, non sanctifiée, passe devant l'Esprit de Dieu. Et là, je vais vous dire une chose, le mariage, c'est difficile. Et il y a plein de choses qui sont difficiles, les relations sont difficiles, et plein de choses deviennent difficiles. Amen. Mais quand tu es soumis au Saint-Esprit, quand tu es soumis au Saint-Esprit, le mariage, c'est quelque chose de facile. Amen. Parce que Dieu te donne la sagesse de conduire ton mariage. Dieu te donne la sagesse pour aller dans la bonne direction, savoir comment répondre, savoir comment agir. Amen. Alors, mes amis, il faut apprendre à entendre la voix du Saint-Esprit. Tu ne feras pas d'erreur. Tu ne feras jamais d'erreur quand tu entends la voix du Saint-Esprit. Mais quand tu n'écoutes pas la voix du Saint-Esprit, tu fais des erreurs. Et vous savez, Dieu qui est tellement plein d'amour, parce qu'il est plein d'amour pour nous, hein, il ne veut pas qu'on fasse des erreurs. Amen. Il ne veut pas qu'on se blesse. Il ne veut pas qu'on perde du temps. Il ne veut pas qu'on aille se perdre dans des chemins qui ne sont pas selon sa volonté. Alléluia. C'est pourquoi il a mis son esprit à l'intérieur de nous. Alors, c'est important de comprendre comment le Saint-Esprit nous parle. Et la Bible parle, notamment l'apôtre Paul décrit cela. Si vous voulez savoir ce que c'est que la vie par l'Esprit, vous étudiez Romains 8. Parce que Romains 8, c'est vraiment un des chapitres les plus puissants sur ce qu'est la vie par l'Esprit. Et dans Romains 8, il nous parle que voilà, tous ceux qui sont conduits par l'Esprit sont fils et filles de Dieu, n'est-ce pas ? Mais dans Romains 8, il nous explique aussi comment le Saint-Esprit nous parle. Et le Saint-Esprit nous parle par un témoignage intérieur. Alléluia ! Et donc, c'est pourquoi il est écrit comme cela. Dans Romains 8, 16, pardon. Si on regarde dans Romains 8, 16, l'Esprit lui-même rend témoignage à notre esprit que nous sommes enfants de Dieu. Amen. La Bible nous dit que l'Esprit qui est à l'intérieur de nous, quand il veut nous amener dans une direction, qu'est-ce qu'il fait ? Il rend témoignage à notre esprit. L'Esprit de Dieu rend témoignage à notre esprit. Que nous sommes enfants de Dieu, ou que c'est le bon chemin, ou que c'est la bonne direction. Donc il y a ce que l'on appelle le témoignage intérieur. Qu'est-ce que c'est le témoignage intérieur ? Ben, c'est cette voix intérieure qui vient appuyer, qui vient confirmer. Et moi, je vous le dis, peuple de Dieu, il faut arrêter de vivre et de marcher seulement par cette tête-là. Il faut apprendre à vivre, à marcher et à discerner par l'esprit-là. Il faut apprendre à vivre par là et avoir confiance en ça, ici, là, notre esprit. Et parce que souvent, on n'est pas habitué à vivre par notre esprit, eh bien, on ne fait pas confiance à cette voix-là. On la fait taire. On la met de côté. On ne l'écoute pas.

On se dit, oh non, c'est pas bien grave. On la minimise. Pourquoi ? Parce qu'on n'a pas suffisamment confiance en elle. Parce que oui, suivre cette voie, c'est aussi marcher par la foi. Parce que votre raisonnement vous dit autre chose. Votre raisonnement dit, ah oui, mais ça c'est bien pour moi. Ah oui, mais ça j'en ai envie. Ah oui, mais ça je veux le faire. Oui, mais ton esprit te dit autre chose. Notre volonté doit être soumise à notre esprit. Ici, ça doit être le roi. Là, ça doit être le prince. Et le corps, ça doit être l'esclave. Alléluia. Ça doit être le serviteur. Amen. Notre esprit doit être le roi. Si vous voulez réussir dans la vie, si vous voulez pas faire trop d'erreurs, si vous voulez pas tomber dans des problèmes, si vous voulez pas avoir voilà, des choses qui échouent, hey, suivez votre esprit. La Bible dit que de ton sein, c'est la volonté de Dieu, de ton sein jaillira. Quoi ? Des fleuves d'eau vive. Qu'est-ce que c'est des fleuves d'eau vive qui jaillissent de ton sein ? C'est le Saint-Esprit. C'est la vie. De cette source sortira la vie. Tout ce qui sort de ton esprit te conduira dans la vie et produira la vie et amènera la vie sur ton chemin. Donc nous sommes dotés d'un arsenal spirituel extraordinaire que le monde n'a pas. Parce que le monde n'a pas l'esprit de vérité. Mais nous avons l'esprit de vérité que le monde ne peut pas recevoir et que le monde ne connaît pas. Et donc nous devons vivre avec cet atout exceptionnel. Avec, c'est plus qu'un atout parce que c'est le Fils de Dieu, c'est le Saint-Esprit, c'est l'Esprit de Dieu qui vit en nous. Et combien nous avons besoin d'apprendre à écouter sa voix. Et pas seulement écouter, parce qu'il faut non seulement l'écouter, mais après il faut lui obéir. Alléluia. C'est une voix, et si vous étudiez Romains 8, c'est une voix qui ne va pas vous diriger de façon autoritaire. Parfois il y a des gens qui disent, oui mais Dieu m'a dit, j'ai entendu une voix et qui m'a parlé, qui m'a repris, qui m'a corrigé. J'ai pas vu que le Saint-Esprit corrigeait. J'ai vu que le Saint-Esprit conduisait. Et la voix qui corrige, c'est la voix de la religion. Il y a énormément de gens qui sont conduits par un esprit religieux. Et ils sont soumis à un esprit religieux. Et ils marchent avec Dieu dans une crainte, dans une peur de faire mal. Ce n'est pas l'Esprit de Dieu. La voix de l'Esprit de Dieu est douce. La voix de l'Esprit de Dieu est bonne. Et la voix de l'Esprit de Dieu te veut du bien. Et la voix de l'Esprit de Dieu aussi comprend ton humanité. La voix de l'Esprit de Dieu ne te juge pas, ne te condamne pas. C'est pourquoi il est écrit dans Romains 8, 1, car il n'y a plus de condamnation pour ceux qui sont en Jésus-Christ. Nous ne sommes plus sous la condamnation. Et il y a des gens qui sont conduits par des voix qui les jugent et qui les condamnent, qui ne sont pas le Saint-Esprit. Le Saint-Esprit est une voix douce. Le Saint-Esprit est une voix qui te conduit dans la vérité et dans la prospérité. Combien nous avons besoin de vivre par cette voix merveilleuse, de vivre par l'Esprit. Mes amis, la vie par l'Esprit, et regardez, tournez avec moi dans Romains 8, la vie par l'Esprit, c'est la vie supérieure. Amen. Paul voulait aller dans une certaine direction. Et il a reçu dans son esprit, il était empêché d'aller dans cette direction. Puis après, Dieu lui a donné un rêve, Dieu lui a donné une vision d'un Macédonien. Et ce Macédonien lui disait, viens, visite-nous. Et c'est là qu'il a fait le réveil à Éphèse. La voix du Saint-Esprit connaît mieux que toi. La voix du Saint-Esprit connaît mieux que toi. Elle connaît le meilleur raccourci, elle connaît le meilleur chemin, elle connaît ce qui sera facile. Est-ce que je parle à quelqu'un ce matin? Amen. Alléluia. Regardez dans Romains 8, on va juste lire un petit peu à propos de cette vie de l'Esprit dans laquelle nous sommes appelés. Verset 1, « Il n'y a donc maintenant aucune condamnation pour ceux qui sont en Jésus-Christ. » En effet, la loi de l'esprit de vie en Jésus-Christ m'a affranchi.
C'est une loi de liberté, hein. C'est une loi qui nous rend libres. Elle m'a affranchi, n'est-ce pas, de la loi du péché et de la mort. Puis regardez au verset 5, il est écrit « Ceux, en effet, qui vivent selon la chair, s'affectionnent aux choses de la chair. Si nous vivons seulement selon notre chair, selon nos raisonnements, selon ce que nous voulons faire, selon nos propres pensées et nos propres humeurs, nous ne pouvons jamais entrer dans la vie de l'esprit. » Hello? C'est silencieux dans cet endroit. Si nous nous affectionnons simplement à notre volonté, notre chair, ce que nous voulons, nous ne pouvons pas vivre la vie de l'esprit. Nos pensées, nos conceptions, ce que nous voulons doit passer derrière. Et ce qui doit passer devant, c'est ça. Amen. Parce que la Bible dit que ceux qui vivent selon la chair s'affectionnent aux choses de la chair, tandis que ceux qui vivent, vous voyez, ils vivent selon l'esprit. Donc ils décident maintenant de vivre selon l'esprit. Ils décident maintenant d'être attentifs au Saint-Esprit. Je ne suis pas en train de vous dire que lorsque vous êtes dans un magasin et que vous demandez si vous devez acheter la brosse à dents bleue ou la brosse à dents rouge, et qu'il faut pour toute chose chercher quelle est la direction du Saint-Esprit, ne mettez pas le Saint-Esprit dans ce genre de choses, ok? Mais par contre, apprenez à entendre sa voix. Alléluia. Amen. Parce que ceux qui vivent selon l'Esprit, n'est-ce pas? Ils s'affectionnent aux choses de l'Esprit. Amen. Et l'affection de la chair, c'est la mort, tandis que l'affection de l'Esprit, c'est la vie et la paix. Wouh! Car l'affection de la chair est inimitée contre Dieu, parce qu'elle ne se soumet pas à la loi de Dieu et qu'elle ne le peut même pas. Or, ceux qui vivent selon la chair ne peuvent pas plaire à Dieu. Mais pour vous, vous ne vivez pas selon la chair, mais selon l'Esprit, si du moins l'Esprit de Dieu habite en vous. Si quelqu'un n'a pas l'Esprit de Christ, il ne lui appartient pas. Alléluia. Mais nous, nous avons l'Esprit de Christ, n'est-ce pas? Et c'est pourquoi nous lui appartenons. Alléluia. Regardez au verset 17. Or, si nous sommes enfants, nous sommes aussi héritiers, héritiers de Dieu et co-héritiers de Christ, si toutefois nous souffrons avec lui afin d'être glorifiés avec lui. Une des choses dont le Saint-Esprit témoigne à notre esprit, c'est que nous sommes héritiers. Nous sommes enfants, héritier, co-héritier. Si tu es enfant, héritier, co-héritier, ça veut dire que tu es riche. Parce que ton père est riche. Alléluia. Et donc, si tu vis par l'esprit, tu vas vivre dans cette dimension. Tu vas vivre dans la dimension où tu es un enfant de Dieu. Et tu vas avoir part à l'héritage que Dieu a pour toi. Parce que tu es co-ouvrier et co-héritier avec Christ. C'est pas merveilleux de vivre par l'Esprit? Alléluia. La Bible dit, vivez par l'Esprit et c'est ainsi que vous n'accomplirez pas les désirs de la chair. Amen. Donc on comprend que la chair, c'est le monde du péché, c'est le monde humain, non renouvelé, et que par la chair, on sera toujours en bas. On vivra toujours une vie inférieure. On ne vivra jamais une vie qui atteint son plein potentiel. La seule vie qui atteint son plein potentiel, c'est laquelle? C'est la vie par l'Esprit. Amen. Alléluia. Alors soyez encouragés à cultiver la voix de Dieu. Vous savez, David, il partait jamais dans une guerre sans consulter l'Éternel. Si dans ta vie, tu es parti dans des chemins et tu n'as pas consulté Dieu et maintenant tu es dans les problèmes, eh bien, demande pardon à Dieu. Repends-toi, demande pardon à Dieu. Dis, Seigneur, je ferai mieux la prochaine fois, j'écouterai ta voix. Maintenant, sors-moi de là. Montre-moi où est le chemin de sortie. Vous savez, on n'est pas obligé de se tromper. On n'est pas obligé de faire des erreurs. Mais Dieu, dans son amour, quand on fait des erreurs, il ne nous abandonne pas. Est-ce que ton enfant, quand il fait des erreurs, tu l'abandonnes? Tu l'amènes à l'adoption? Tu n'en veux plus? Tu changes de nom? Mais non. Même ton enfant, quand il fait des erreurs, tu es là pour lui. Toute ta vie, même quand il sera grand,
Quand il aura besoin de toi, tu seras toujours là pour lui. Et la Bible nous dit que Dieu est un père. Et même quand tu fais des erreurs, Dieu ne t'abandonne pas. Tu sors de la protection de ses ailes, n'est-ce pas? Et tu te blesses, mais Dieu te ramène. Et par l'Esprit de Dieu, il va te montrer le chemin. Il va te montrer ce que tu dois faire. Alors j'aimerais que vous tourniez un instant dans le livre de Ruth. On va parler un petit peu de cette femme. Alléluia. Ruth, voyez-vous, c'est juste après les juges. Est-ce que vous y êtes? J'entends pas de page tournée ce matin. Vous connaissez l'histoire de Ruth? Alléluia. Alors c'est l'histoire de Ruth et de Naomi. On connaît l'histoire de Naomi? Est-ce que Naomi, elle a été conduite par le Saint-Esprit? Non. Elle a été conduite par quoi? Elle a été conduite par ce qu'elle voyait, par ce qu'elle entendait, et elle a été conduite par les circonstances, elle a été conduite par des raisonnements, mais elle n'a pas été conduite par le Saint-Esprit. La Bible nous dit que lorsqu'il y a eu une famine en Israël, n'est-ce pas? Tout le monde est parti en Égypte, au temps d'Isaac. Mais le Saint-Esprit a parlé à Isaac et lui a dit, Isaac, Isaac, ne pars pas avec tout le monde en Égypte. Reste à Guérar qui est en Israël, reste là. Et là, tu vas semer dans la famine. Isaac a entendu Dieu. Isaac a entendu l'Esprit de Dieu. Et qu'est-ce qu'il a fait? Isaac a semé dans la famine. Est-ce que c'est logique de semer dans la famine? Est-ce que c'est logique de semer dans une terre? Mais le Saint-Esprit a dit à Isaac, et la Bible nous dit que cette année-là, Isaac récolta au centuple. Parce que c'est ça, écouter la voix de Dieu. Alléluia. C'est pas suivre le mouvement de panique général. C'est pas faire ce que tout le monde fait. C'est suivre ce que le Saint-Esprit nous dit. Naomi, son mari, Elimelech, sa famille, famine, moment difficile. Allez, qu'est-ce qu'on fait? On part. On s'en va. On quitte Bethléem, la maison du pain, pour aller à Moab. Un lieu de prostitution, un lieu d'idolâtrie, d'infamie. Il y aurait beaucoup de choses à dire à propos de Moab. Qu'est-ce qui se passe? Mais il se passe ce qui se passe. Au début, tout va bien. Au début, tout se passe bien. Les fils trouvent des épouses. Ils se marient. Ça veut dire que le temps passe un peu. Parce que quand on est conduit par notre chair et qu'on n'écoute pas notre esprit, on regarde les indicateurs et on dit « Bon, ça va. Je vais faire le pas. Bon, c'est pourtant pas vraiment ce qui est dit dans la Bible. C'est pourtant pas vraiment la bonne attitude, mais ça va. Ça va quand même. Bon, comme quoi, ça n'arrive pas à tout le monde. Hein. Comme quoi, non. Finalement, je peux quand même le faire. Je risque rien. Ça va. Ça va un temps. Ça va un temps. Et il y a eu un moment où ça n'allait plus du tout. Et on sait que Naomi a tout perdu. Et que Naomi a été intelligente. Dans sa bêtise, elle a été intelligente. Et je te dis, dans ta folie, ne sois pas trop stupide. Dans ta bêtise, ne sois pas trop idiot. On fait tous des bêtises. Et on est tous idiots. Mais dans notre bêtise, ne soyons pas trop idiots. Vous savez ce que c'est que d'être idiot dans nos bêtises? C'est d'être entêté dans nos bêtises. C'est de dire, je persiste et je signe. Mais Naomi n'a pas été comme ça. Elle a tout perdu. Elle est retournée à Bethléem. À Bethléem, tout le monde prospérait. Il y avait le pain qui était revenu à Bethléem. Et tout le monde était là, dans l'abondance et dans la joie. Mais elle, elle est arrivée. Et elle a dit, on le sait, on l'a même entendu la semaine dernière, elle a dit, ne m'appelez plus Naomi, appelez-moi Mara, parce que je suis amère,
je suis tout perdu. Et en fait, elle disait, regardez, regardez-moi, j'ai tout perdu, j'ai fait une erreur, je me repens, je m'humilie. Elle s'humiliait en fait, Naomi. C'était une preuve d'humilité de revenir à la place où elle devait être, de dire à tout le monde, regardez, j'ai tout perdu, regardez, je me suis trompée, regardez ce que c'est, quelqu'un qui se trompe. Mais elle avait l'humilité, au moins, de ne pas être trop stupide et de revenir. Et le Seigneur te dit, parce que Dieu parle à quelqu'un ici, et même peut-être plus que quelqu'un. Dieu te dit, et l'humilité, quand tu te trompes, de te dire, je me suis trompée. Parce que la Bible dit que l'humilité précède la gloire, mais que l'orgueil précède la chute. Alors ne sois pas résistant dans ta bêtise. Elle est revenue. Elle est revenue avec ses filles. Elle avait ses deux filles, ses deux belles filles, Orpa et Ruth. Et Orpa est retournée vers son pays, vers son peuple. Mais la Bible nous dit que Ruth, elle s'est attachée. Et vous savez, Ruth, elle est le symbole de l'Église. Nous sommes l'Église de Jésus-Christ. Nous sommes Ruth. Et Ruth est attachée. Amen. Elle est attachée à Dieu. Elle est attachée au peuple de Dieu. Et Ruth a fait cette magnifique déclaration. Elle a dit à sa belle-mère, « Belle-mère, ne me pousse pas, ne me pousse pas à m'éloigner de toi, ne me pousse pas à me séparer de toi, car là où tu iras, j'irai, là où tu mourras, je mourrai. Ton Dieu sera mon Dieu et ton peuple sera mon peuple. » Alléluia. Rien d'autre que la mort ne nous séparera. Vous savez, c'est la déclaration que nous avons fait. Et c'est la déclaration que nous devons faire. Nous devons être déterminés dans le bon sens. Ne sois pas déterminé dans le mauvais sens, comme Jonas. Jonas était déterminé dans le mauvais sens. Il était entêté dans la mauvaise direction. Ne sois pas entêté dans la mauvaise direction. Mets-toi dans la bonne direction. Amen. Et donc Ruth, elle a fait cette déclaration et elle est allée avec sa belle-mère. Ils sont retourner à Bethléem. Et là, et je veux que vous tourniez avec moi dans Ruth au chapitre 2, parce que le Seigneur m'a donné ce verset pour quelqu'un. Alléluia. Dans Ruth 2, il est écrit, verset 1, Naomi avait un parent de son mari. Et c'était un homme puissant et riche de la famille d'Élimélec. Et il se nommait Boaz. Naomi qui avait tout perdu. Ruth qui avait tout perdu. Peut-être il y a quelqu'un ici qui a tout perdu. J'aimerais te dire, tu as peut-être tout perdu, mais tu as un parent. Tu as un parent qui est riche et puissant. Alléluia. Et son nom, c'est Boaz. Et Boaz, c'est bien sûr le symbole de Jésus. Même si tu as tout perdu, tu n'as pas tout perdu tant que tu as Jésus. Tu n'as pas tout perdu tant que tu as le Saint-Esprit. Tu n'as pas tout perdu tant que tu as Dieu avec toi. Tu n'as rien perdu. Tout ce que tu as perdu, Dieu va te le rendre. Tout ce que tu as perdu, Dieu va te le rendre. Alléluia. Mon mari, le pasteur Selvarage, est passé par des moments difficiles dans sa vie, où deux fois dans sa vie, il a tout perdu. Et peut-être que pour vous, vous ne savez pas véritablement ce que cela veut dire que de tout perdre, que de n'avoir plus rien dans ses poches. Quand je dis plus rien, ça veut dire plus rien. D'être dans un pays étranger où tu n'en parles même pas la langue et que tu n'as rien dans ses poches. Et il y a plein de gens aujourd'hui qui sont comme cela. Sauf que mon mari n'a jamais perdu. Il y a quelque chose qu'il n'a jamais perdu.
il n'a jamais perdu le Saint-Esprit. Il n'a jamais perdu son assurance en Jésus-Christ. On peut te dépouiller de tous tes biens. On peut ruiner ta réputation. On peut mettre des obstacles sur ton chemin. Si tu as le Saint-Esprit, tu n'as rien perdu. Parce que tu as un parent. Tu as un parent qui est riche. Tu as un parent qui est puissant, qui ne te laissera pas et qui ne t'abandonnera pas. Il ne t'abandonnera pas. Et même quand les gens s'acharnent pour te voler et pour te prendre. Alléluia. Quand tu suis le Saint-Esprit, tu récupéreras tout ce que l'ennemi t'a volé. C'est pourquoi mon mari prêchait 1 Samuel 31 ou 30. Tziklag, Tziklag. Le lieu où tout a brûlé. Le lieu où tout a été volé. Le lieu où il n'y a plus de butin, il n'y a plus de famille, il n'y a plus rien. Et David arrive à Tziklag et il trouve que les ennemis sont venus, ils ont tout volé. Et le message préféré de mon mari, c'était Tziklag. Il arrivait à Tziklag et même son équipe se retournait contre lui. Même ses gens les plus proches, pour la première fois, ont pris des pierres et ont voulu le lapider. Mais la Bible dit que David s'est encouragé. Alléluia, dans la seule chose qui lui restait, dans la seule chose qui te reste, la seule chose qui t'amènera à la bonne destination, la seule chose qui te permettra de retrouver tout ce que tu as perdu. Il s'est encouragé dans le Seigneur. Alléluia, il s'est encouragé lui-même dans le Seigneur quand il n'avait plus rien. Et le Saint-Esprit lui a dit, alléluia, parce que David avait l'habitude d'entendre la voix de Dieu. Il a dit, Saint-Esprit, il a dit, Dieu, qu'est-ce que je dois faire ? Est-ce que je vais poursuivre ? Est-ce que je vais poursuivre les ennemis ? Et le Seigneur lui a dit, David, tu poursuivras, tu dépasseras et tu récupéreras. Est-ce que je parle à quelqu'un ce matin ? Dieu a besoin de te donner le mode d'emploi. Le Saint-Esprit te le donnera. Dieu a besoin de te donner c'est où le chemin ? Et c'est ce que Dieu a fait pour Naomi. C'est ce que Dieu a fait pour Ruth. Ruth est partie dans un champ, et pas n'importe quel champ. Elle est partie dans le champ de Boaz. Alléluia. Elle est partie dans le champ de ce parent riche et puissant. Alléluia. Et il y a deux choses qui sont merveilleuses et que je vais vous dire rapidement avant de terminer. Alléluia. Amen. Lorsque Boaz a vu et a posé ses yeux sur cette jeune femme, Ruth, il a vu une jeune femme qui était bonne, qui avait un bon cœur, qui était fidèle et qui était bien disposée. Il a mis ses yeux sur elle. Vous savez, Dieu met nos yeux sur nous, il voit nos cœurs. Amen. Et il est allé dire une chose, il est allé dire un conseil à Ruth. Il a dit à Ruth, un tout petit peu plus loin, à partir du verset 8, chapitre 2, verset 8, Boaz dit à Ruth, écoute ma fille, ne va pas glaner dans un autre champ. Amen. Ne va pas glaner dans un autre champ. Alléluia. Ne t'éloigne pas d'ici et reste avec mes servantes. Et quand tu auras soif, tu iras au vase et tu boiras. Tu as soif, tu bois, mais reste dans ce champ. Ne va pas dans un autre champ. Il y a des champs, ce n'est pas ton champ. Si Ruth était partie à l'aventure, si Ruth était partie avec une pensée de « je vais faire mon chemin, je vais trouver ma voie, je vais chercher mes propres opportunités. » Et si elle était partie dans un autre champ, Boaz n'aurait rien pu faire pour elle. Mais il lui a dit, reste dans ce champ. Amen. Et il lui a dit un petit peu plus loin au verset 12, il lui dit que l'Éternel te rende ce que tu as fait et que ta récompense soit entière de la part de l'Éternel. Pourquoi ? Parce qu'elle avait quitté Moab, parce qu'elle avait pris soin de sa belle-mère. Amen.
Il dit que l'Éternel te rende ce que tu as fait, que ta récompense soit entière de la part de l'Éternel, le Dieu d'Israël, sous les ailes duquel tu es venu te réfugier. Mes amis, c'est sous les ailes, c'est sous ses ailes, c'est à l'ombre de ses ailes. À l'ombre de ses ailes, comme nous avons chanté ce chant, « We are safe », nous sommes en sécurité. Dans la volonté de Dieu, nous sommes en sécurité. Dans le plan de Dieu, nous sommes en sécurité. Dans la marche avec Dieu, c'est facile et c'est simple. Quand nous sommes obéissants à Dieu, c'est facile. Les gens ont des vies compliquées parce qu'ils ne sont pas obéissants à Dieu. Les gens ont des vies compliquées. Les gens ont des mariages compliqués. Les gens ont des circonstances compliquées parce qu'ils sont résistants. Parce qu'ils s'opposent. Parce qu'ils ne sont pas obéissants à Dieu. Dieu les aime. Mais ils ont leur petite pensée à eux. Je ferai ce que je voudrai. J'irai là où j'irai. Je dirai ce que je dirai. Et je m'occupe de rien. Et je m'en fiche des circonstances. Et c'est pour ça qu'ils rendent leur chemin difficile. Mais ton chemin n'est pas... C'est pas obligé que ton chemin soit difficile. La vie chrétienne, c'est pas obligé qu'elle soit difficile. Elle est censée être facile. Elle n'est pas censée être difficile. Elle est censée être facile. On a tous les moyens pour que ce soit facile. On a la parole de Dieu. On a la foi. On a le nom de Jésus. On a l'Esprit de Dieu en nous. On a la sagesse de Dieu. On a tout le conseil du Saint-Esprit pour que notre vie soit facile. Si ton chemin est difficile, mets un genou à terre. Dis Seigneur, pardon pour la résistance, pour l'opposition, pour l'insoumission, pour la rébellion qui est en moi. Vous savez, la rébellion amène toujours à l'échec. Dans la rébellion, les gens se blessent toujours. La rébellion, c'est la voie de l'ennemi. C'est la voie de Satan, c'est le chemin de Satan. C'est le chemin qu'il te propose continuellement. Et ça va bien avec ta chair, parce que ta chair et Satan s'entendent bien. Ils sont bien copains ensemble. Hein? Mais ce chemin, c'est un chemin qui est difficile. Tandis que le chemin de Dieu, il est facile. Il est facile. Ah, c'est un chemin de foi. Parfois, tu ne vois pas un mètre devant. Parfois, tu ne sais pas. Tu ne sais pas où Dieu t'amène. Tu ne sais pas. C'est un peu l'histoire de ma vie. Hein. Tu ne sais pas, tu ne comprends pas. C'est un chemin de foi. Ah, la foi, ce n'est pas toujours confortable. Hein. Mais dans ce chemin, il y a toujours la provision. Dans ce chemin... Il y a toujours la paix. Dans ce chemin, il y a toujours la réussite. Oh Seigneur, protège-nous de nous-mêmes. Protège-nous de notre propre résistance, de notre propre stupidité, de notre propre rébellion. Il y a une chose qu'elle a fait, Ruth. Je vais terminer avec cela. Il y a une image à propos de Ruth qui est magnifique. À un moment donné, elle va aller, et on va regarder au chapitre 3. Alléluia. Naomi est pour Ruth ce que Mardoché est pour Esther. Naomi représente le Saint-Esprit qui va conduire Ruth, l'Église, qui va conduire Ruth, n'est-ce pas, pour qu'elle réussisse. Et Ruth n'est pas rebelle. Ruth, elle est soumise à Naomi. Naomi, au chapitre 3, sa belle-mère lui dit « Ma fille, je voudrais assurer ton repos et que tu sois heureuse. » Et maintenant, Boaz et ses servantes, voici, il doit vanner cette nuit les orges qui sont dans les airs. Lave-toi, oint-toi, remets tes habits et descends dans l'air, etc. » Et puis, elle lui dit au verset 4 « Et quand il ira se coucher, observe le lieu où il se couche. Ensuite, va, découvre ses pieds et couche-toi. Et tu lui diras toi-même, pardon, il te dira lui-même ce que tu dois faire. Et elle répondit, je ferai tout ce que tu as dit. Elle descendit à l'air et fit ce qu'avait ordonné sa belle-mère. Boaz mangea et but, son cœur était joyeux et il alla se coucher à l'extrémité des tas de gerbes. Ruth vint alors tout doucement. Elle découvrit ses pieds
et se coucha. Au milieu de la nuit, cet homme eut une frayeur. Il se pencha et voici, une femme était couchée à ses pieds. Et il dit, « Qui es-tu ? » Elle répondit, « Je suis Ruth, ta servante. Étends ton aile sur ta servante, car tu as droit de rachat. » Et il dit, « Sois bénie de l'Éternel, ma fille. » Ce dernier trait, quel est ce dernier trait ? Ce dernier trait témoigne encore plus de ta faveur que le premier, car tu n'as pas cherché les jeunes gens, pauvres ou riches. Maintenant, ma fille, ne crains pas. Je ferai pour toi tout ce que tu diras, car toute la porte de mon peuple sait que tu es une femme vertueuse. » Alléluia. Qu'est-ce que Ruth a fait ? Quel est le signe ? Quel est le signe qui a témoigné en sa faveur ? Quel est le dernier signe qui a témoigné en sa faveur ? Ruth est venue et elle s'est couchée aux pieds de Boaz. Et non seulement elle s'est couchée aux pieds de Boaz, mais la couverture qui était sur Boaz, elle l'a tirée sur elle. Vous savez, la position de l'Église, c'est une position de soumission. Il faut arrêter de faire ce que l'on veut faire. Il faut arrêter de penser qu'on est le patron, le capitaine de notre vie. Il faut arrêter de penser que c'est nous le chef et que le Saint-Esprit est là pour nous aider simplement à accomplir ce que... Non, la position de l'Église, c'est une position de soumission. Et Ruth, elle s'est couchée au pied de Boaz. Et cette position de coucher au pied de Boaz, je peux vous assurer que c'est une position de soumission. Et ça, c'est la position de l'Église. Et non seulement elle s'est couchée à ses pieds, mais elle a tiré la couverture sur elle. Elle a dit, je veux ta couverture sur moi. Je veux ta protection sur moi. Je veux que toi, tu me couvres. Je veux que toi, tu me protèges. Je veux que toi, tu sois ma protection. Alléluia. C'est ça d'avoir un rédempteur. Mes amis, Jésus, il veut être notre rédempteur. La question, est-ce que nous lui permettons ? Est-ce que nous permettons à Jésus d'être notre protecteur ? Est-ce que nous permettons à Jésus d'être notre rédempteur ? Boaz, lorsqu'il a vu le cœur de Ruth, je vais vous dire une chose, les gens qui sont soumis ne perdent jamais rien. Parce que la soumission est une position de puissance. La soumission est une position d'autorité. Quand tu es soumis, tu ne perdras jamais rien. Les seuls gens qui perdent les choses, ce sont les gens qui sont rebelles. Mais la soumission amènera toujours la faveur sur ta vie. La soumission amènera un gain dans ta vie. Lorsque Boaz a vu la position de Ruth, il a dit, « Je ne me lasserai pas, je ne me donnerai pas de repos avant que j'aie accompli pour toi ce que j'ai prévu pour ta vie. » J'aimerais te le dire dans le nom de Jésus. Dans cette position de soumission, Dieu ne se donnera pas de repos pour t'amener dans ta destinée, pour t'amener dans le plan qu'il a pour ta vie, pour te donner ce qu'il a pour toi et que ce qui est de meilleur. Et nous savons ce que Boaz a fait. Boaz s'est levé, alléluia, et il est allé voir qui il devait aller voir. Et il a fait ce qu'il devait faire et il a racheté Ruth. Alléluia. Maintenant, Ruth est devenue l'épouse de Boaz. Et cette femme qui était maudite, qui n'avait plus rien, qui n'avait pas d'avenir. Alléluia. Elle a épousé l'homme le plus exceptionnel. Elle a donné un avenir à sa belle-mère. Et de cette union est sorti un fils. Alléluia. Et nous savons que ce fils était dans la lignée de Jésus-Christ. Parce qu'elle a donné naissance au père ou au grand-père de David. C'est pas merveilleux ? Obed, Jesse, David, Jésus. Mes amis, quand tu suis Dieu, quand tu apprends à écouter sa voix, tu entres dans la lignée de Jésus-Christ. Tu entres dans la destinée de Dieu pour toi. Et j'aimerais te le dire, tu ne la manqueras pas, cette destinée. Elle ne passera pas à côté de toi. Quand tu es Ruth, quand tu es l'épouse de Christ, soumise à Dieu, alléluia, tu ne manqueras pas. Amen. Alors, forme ton esprit.
apprends à ton esprit à entendre la voix de Dieu, à suivre la voix de Dieu, à renoncer parfois à certaines choses. Apprends à obéir à la voix du Saint-Esprit. Tu ne seras jamais déçu. Alléluia. Est-ce qu'on peut fermer nos yeux ensemble? Alléluia. Et remercier le Seigneur pour sa grâce. Thank you, Jesus. Oh, Saint-Esprit, nous t'invitons dans cet endroit. Tu es le bienvenu. Nous voulons être des hommes et des femmes de l'Esprit. C'est nul d'être des gens de la chair. C'est nul d'être charnel. C'est zéro, c'est perdant. C'est nul. C'est nul d'être en colère. C'est nul d'être rebelle. C'est nul de résister. C'est nul d'être pas gentil. C'est nul. Tout ça, c'est nul. Mais c'est bien d'être spirituel. C'est bien d'être patient. C'est bien d'être gentil. C'est bien de se repentir. C'est bien de suivre la voie du Saint-Esprit. Ne perds plus ton temps. Ne gaspille plus ton temps. Ne gaspille plus tes dons et tes talents. Ne gaspille plus les choses que Dieu a mis en toi. Marche dans son chemin. Alléluia. Merci Seigneur. Je prie, Père, que ton peuple soit béni ce matin. Vraiment qu'il soit sensible à la voix de l'Esprit. Qu'il marche par l'Esprit. Au nom puissant de Jésus. Amen. Amen. Alléluia. Dieu, merci pour le Saint-Esprit. Est-ce qu'on peut applaudir le Saint-Esprit? Ouh! Est-ce qu'on peut remercier le Saint-Esprit? Alléluia. C'est lui qui te donnera tout ce dont tu as besoin. C'est lui qui te donnera tout. C'est pas merveilleux ça? C'est lui qui nous conduit dans les chemins de réussite et de succès. Merveilleux Saint-Esprit. La louange va revenir. Alléluia. On va remercier le Saint-Esprit pour sa bonté. Alléluia. Sache que tu ne peux pas échouer. Tu ne peux pas échouer quand tu suis le Saint-Esprit. Amen.

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2: C'est un célèbre passage que nous entendons aujourd'hui. Le chapitre 19 du premier livre des Rois, au verset 11 à 13, nous raconte ceci. « L'Éternel dit à Élie, sors et tiens-toi sur la montagne devant l'Éternel. Voici que l'Éternel passa. Devant lui soufflait un vent si violent qu'il fendait les montagnes et fracassait les rochers. Mais l'Éternel n'était pas dans l'ouragan. Après l'ouragan, il y eut un tremblement de terre, mais l'Éternel n'était pas dans ce tremblement de terre. Après cela, il y eut un feu, et l'Éternel n'était pas dans ce feu. Enfin, après le feu, il y eut la voix d'un fin silence. Dès qu'Élie l'entendit, il se couvrit le visage d'un pan de son manteau et sortit se placer à l'entrée de la grotte. Élie a compris que Dieu ne se trouve que rarement dans de grandes manifestations homériques. Il est plus souvent dans les petits signes de la vie, dans ceux que l'on voit peu, dans la voix du silence. Alors, chut, écoutons-le dans le silence.
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1: Bonjour à tous, je suis Raphaël Mambou, que Jésus vous bénisse, qui que vous soyez, où que vous soyez. Le nom de cette émission est Venez à Jésus, c'est une grâce, c'est un honneur, c'est un privilège de pouvoir vous retrouver encore aujourd'hui autour de la parole de Dieu pour partager quelques versets bibliques sur le thème du roi Saül. Mais avant d'aller plus loin, je voudrais vous inviter à baisser la tête dans la prière pour dédier le reste des 30 minutes entre les mains du Seigneur. Prions. Père éternel, au nom de ton Fils Jésus-Christ, nous voici devant toi, pour entendre ta parole, pour entendre ton message, pour entendre ton appel, Seigneur. Nous ne sommes pas les plus spirituels, les plus intelligents, les plus doués ou quoi que ce soit, Seigneur. Nous comptons sur ta grâce. Seigneur, nous voulons entendre ta parole. Pas la parole d'un homme, pas l'intelligence d'un homme, pas la réflexion d'un homme, mais le message du Dieu vivant. Les temps sont mauvais, ce monde est mauvais, Seigneur, mais tu veux sauver des hommes et des femmes. Tu veux changer des hommes et des femmes. Tu veux que beaucoup ne terminent pas comme Saül. Seigneur, aide-nous, au nom de ton Fils Jésus-Christ, à comprendre ta parole, à l'accepter, à le vivre. Au nom de ton Fils Jésus-Christ, nous avons ainsi prié. Amen. Le roi Saül. Nous avons dit dans les émissions passées que le roi Saül, ce premier roi d'Israël, qui a vécu ou qui a régné pendant à peu près 40 ans, et parmi les trois seuls rois en Israël qui ont exercé leur ministère pendant 40 ans. Il y a Saül, il y a David, et puis il y a le roi Salomon. Le roi Salomon peut-être moins de 40 ans, mais quelque chose comme 39 ans et demi. Et une très grande partie du ministère du roi Saül était concentré à vouloir tuer David. Pendant 40 ans, je peux imaginer, peut-être 35 ans, peut-être 37 ans, je ne sais pas, pendant 30 ans, je ne sais pas, il a passé son temps, son énergie, son intelligence. Il a envoyé des hommes à la guerre pour tuer uniquement David. C'est vraiment dommage parce que en 40 ans de ministère, il aurait pu faire beaucoup de choses pour sa nation, pour son peuple, pour sa tribu, pour sa famille, pour Dieu. Quoi que Dieu lui ait dit, je ne veux plus de toi comme roi en Israël, il aurait pu se dire, bon, je vais commencer à préparer David, puisqu'il savait que c'était David. Je vais commencer à préparer David à devenir un bien meilleur roi que moi. Et j'ai aimé même dans l'histoire de David, dans l'histoire de Saül et David et Jonathan, l'alliance que Jonathan fera avec David. Il lui dira, je sais que c'est toi qui vas régner, mais si je meurs, ne fais pas disparaître le nom de ma famille. Saül aurait pu faire la même chose. Non. Parce qu'il était mauvais, parce qu'il était méchant, c'est tout ce qui l'intéressait, était de tuer David pour que son fils prenne la place de David. Mais David était aussi son fils, c'est vrai, pas biologique, mais on va le dire comme étant un fils spirituel. Mon frère, ma sœur, vous qui suivez ces enseignements sur le roi Saül, cet esprit de Saül peut aujourd'hui se manifester chez vous ou chez moi. Nous avons vu que le monsieur cherchait les brebis de son père, alors que David gardait les brebis de son père. Il était le choix des hommes et non le choix de Dieu. Il a fait un semblant de bon départ, mais il a quand même mal fini. C'était un homme influençable par son entourage. Il était désobéissant à la parole de Dieu. Il aimait l'honneur des hommes plus que l'honneur de Dieu. C'était un homme jaloux de David. Il était rempli d'orgueil. C'était un homme plein de colère. Dans le psaume 7, verset 13, la Bible nous dit ceci, psaume 7, verset 13, « Si le méchant ne se convertit pas, Dieu aiguise son glaive, il bande son arc et il vise. Il dirige sur lui des traits meurtriers, il rend ses flèches brûlantes. » Si le méchant ne se convertit pas dans sa voie, s'il n'abandonne pas

0: le péché, s'il n'abandonne pas la magouille, le mensonge, l'adultère, la fornication, la pornographie, l'homosexualité, le lesbiennage, la zoophilie, je ne sais quelle sorte, l'occultisme, le fétichisme, les sciences occultes, je ne sais quoi. Si le méchant n'abandonne pas sa voie, Dieu va le frapper par son glaive, Dieu va le frapper par ses traits meurtriers. Vous imaginez, Saül, pendant 40 ans, il ne pouvait pas s'imaginer ça. Pour lui, il était sûr qu'il allait gagner. Pour lui, il était sûr qu'il aurait la victoire sur David. Mais moi, quand je regarde la vie de Saül, je me dis, mais ce monsieur a quand même régné pendant 40 ans. Pendant ces 40 ans, il aurait pu établir son royaume, il aurait pu stabiliser Israël face à ses ennemis intérieurs et extérieurs. Il aurait pu dire, bon, moi, Dieu ne veut plus de moi, mais en entendant que je meurs, je vais m'appliquer à faire des choses, des réformes, appliquer des inventions, appliquer à faire connaître Israël dans le monde du point de vue spirituel, du point de vue militaire, du point de vue économique, du point de vue judiciaire. Je vais mettre en application stricte les lois de Moïse. Non, monsieur a préféré passer son temps à aller tuer David. Oh, de toute façon, j'ai perdu mon royaume. Donc, qu'est-ce que ça me coûte? Je ne perds rien. Non, mon frère, non, ma sœur. Vous qui m'écoutez en ce moment, je ne connais pas votre vie, je ne sais pas là où vous nous écoutez en ce moment. Mais il faut savoir que nous ne vivrons pas impunément dans une vie de débauche, de péché, d'alcoolisme, de tabagisme, une vie de rébellion face à Dieu, et Dieu va seulement croiser les bras. C'est vrai qu'il use de patience, espérant que nous aurons le temps de nous convertir. Dieu use de patience, mais si vous abusez de sa patience, si vous foulez aux pieds le sang de Jésus-Christ, il va vous frapper. Il va vous frapper. Dans les deux fois où David avait la vie de Saül entre ses mains, David dit à deux fois, il dit non, ce n'est pas moi qui vais tuer Saül. C'est quand même le oint de Dieu, c'est quand même le serviteur de Dieu, c'est quand même mon père, un homme fait à l'image et à la ressemblance de Dieu. Il va mourir, ça c'est vrai, mais il ne mourra pas de ma main. Saül a été tué, a été touché mortellement par des Philistins. Saül va lui-même se suicider. C'est que j'essaie de vous faire comprendre aujourd'hui, mon frère, ma sœur, les méchants qui nous entourent aujourd'hui, peu importe le mal qu'ils sont en train de faire, il faut savoir que le juste juge, c'est Dieu. Lorsque Israël a certainement compris que Dieu ne voulait plus de Saül comme roi, mais plutôt David, les justes du peuple d'Israël devaient certainement gémir, crier, « Mais Seigneur, libère-nous de cet homme, quand est-ce que tu vas nous libérer de cet homme ?» La parole de Dieu finit toujours par s'accomplir. Mon frère, ma sœur, vous qui m'écoutez, ce que Dieu dit va toujours s'accomplir dans nos vies. Tout dépend de ce que vous êtes en train de faire dans votre vie. Si vous vivez dans le péché comme Saül, le glaive de Dieu vous touchera. Si vous vivez dans le péché comme le roi Saül, dans le mensonge, dans le meurtre, dans l'adultère, dans la fornication, dans l'avortement, dans l'homosexualité, dans le dérèglement sexuel, les traits meurtriers, ces flèches brûlantes vont vous toucher. Et si Dieu permet que vous écoutiez ce message aujourd'hui, c'est pour que vous vous convertissiez, que vous abandonniez cette vie et ce chemin de destruction. Certainement que dans la vie de Saül, peut-être que Samuel lui a dit ça à plusieurs reprises, peut-être que d'autres prophètes lui ont dit, peut-être même, et d'ailleurs nous l'avons lu, son propre fils Jonathan lui a dit ça à plusieurs reprises. Mais qu'est-ce que David t'a fait pour que tu le détestes ainsi? David criait du haut de ses montagnes, là où il était, enfin pas de ses montagnes, de ses collines, vers Saül pour dire, mais pourquoi tu me poursuis? Qu'est-ce que je t'ai fait? Est-ce que si tu étais mon ennemi, je t'aurais laissé vivre? Regarde tout ce que j'ai de toi pour te prouver que je t'ai près de toi. Mon frère, ma sœur, si nous continuons dans une vie de débauche, si nous continuons dans une vie de péché, une vie de désordre, une vie où nous sommes désobéissants à Dieu, nous allons en payer les conséquences. Nombre 32, Le livre de Nombre au verset au chapitre 32. Au chapitre 32, verset 23. Vous y êtes? Nombre 32, verset 23. Mais si vous ne faites pas ainsi, vous péchez contre moi. Sachez que votre péché vous atteindra. C'est la parole de Dieu, c'est Dieu qui est en train de nous parler. Il dit, si vous ne faites pas ce que je vous demande, si vous vivez dans le péché, si vous péchez contre l'Éternel, si vous êtes rebelle face à Dieu, si vous ne voulez pas de Jésus-Christ comme Seigneur et Sauveur, sachez que votre péché vous atteindra. Le salaire du péché, nous dit la Bible, c'est la mort. Ce n'est pas la vie. Oh, vous pouvez bénéficier aujourd'hui du salaire du péché, comme si je puis dire, vous pouvez jouir du péché aujourd'hui. Ça vous donne de l'assurance, ça vous donne de la joie, ça vous donne du plaisir. Le péché vous permet de voyager aujourd'hui, d'acheter des voitures luxueuses, d'avoir des vêtements. Je ne suis pas contre ces choses. Mais la manière dont vous obtenez ces choses, si c'est par le péché, Dieu est en train de vous dire, le péché vous atteindra. Je connais l'histoire d'un grand homme. Un grand homme. Un prétendu serviteur de Dieu, voilà pourquoi je dis que c'était quand même un grand homme. Trafic d'influence, fausse prophétie, mensonge, escroquerie. Il dirige jusqu'à aujourd'hui une très grande église, mais il a été arrêté. Il a été mis en prison pour escroquerie, pour trafic d'influence. Mon frère, ma sœur, c'est honteux, c'est honteux. Votre péché vous atteindra. Je ne sais pas ce que vous êtes en train de faire, mais votre péché vous atteindra un jour. Certaines personnes ont des relations sexuelles, la femme tombe enceinte et puis on s'amuse à avorter. On fait de l'avortement un jeu. Mais plus tard, quand vous aurez envie d'un enfant, peut-être que vous ne serez plus dans la capacité d'avoir des enfants. Parce que justement, vous avez tellement joué avec le péché, vous avez tellement tué des enfants, que maintenant, quand il faut avoir des enfants, ça devient difficile. Ça devient difficile. Mon frère, ma sœur, c'est la même chose avec l'alcoolisme, c'est la même chose avec la drogue, c'est la même chose avec le sexe, c'est la même chose avec beaucoup de choses qui sont liées au péché. Arrêtons, on ne se moque pas de Dieu. Votre péché vous atteindra, mon frère. Votre péché vous atteindra, ma sœur. Si Dieu veut que vous écoutiez ce message, c'est pour que vous vous réveilliez. L'esprit de Saül a des caractéristiques, a des symptômes visibles que nous voyons dans notre propre vie. Soyez honnête avec vous-même. Je suis tenté de dire, si vous êtes malade spirituellement et que les symptômes de cette maladie sont celles que nous avons décrites sur le roi Saül, il n'est pas encore trop tard. Revenez à Jésus-Christ et demandez pardon. Saül n'était pas obligé de mourir sur un champ de bataille. Et il n'était surtout pas obligé de se suicider. Il pouvait mourir de vieillesse, simplement en laissant la place à David, le roi selon le cœur de Dieu. Mais il s'est entêté. Il s'est obstiné. Peut-être parce qu'on lui donnait des conseils par ses conseillers, je ne sais pas. Mais bref, il s'est entêté. Et le plus dangereux de tout, c'est quand Samuel lui disait des choses qu'il ne voulait pas entendre, il ne voulait pas comprendre. Oh, plaise à Dieu que ce message soit comme un message de Samuel envers vous, qui vous dit arrêtez le péché, stoppez le péché, arrêtez de vivre dans une vie de débauche. Vous êtes deuxième femme, troisième femme, quatrième femme, vous êtes un gigolo, je ne sais quoi, arrêtez cette vie de débauche. Vous passez votre vie à voler l'argent des autres, à détourner les fonds publics pour faire vivre vos femmes, votre femme, vos enfants. Vous passez votre vie à calomnier les autres, à détruire les autres pour prendre leur place. Vous vivez dans l'occultisme pour avoir des protections, pour avoir du succès dans vos affaires. C'est une vie de péché. Et un jour, ce péché-là va vous atteindre. Ça ne sera pas autre chose. Ça ne sera pas autre chose. Attention, mon frère. Attention, ma sœur. Dans Galates 6, verset 7, Galates 6, verset 7, il est dit ceci, « Ne vous y trompez pas, on ne se moque pas de Dieu. Ce qu'un homme aura semé, il le moissonnera aussi. Celui qui sème pour sa chair moissonnera de la chair la corruption, mais celui qui sème pour l'esprit moissonnera de l'esprit la vie éternelle. » Et j'aime le verset 9, « Ne nous lassons pas de faire le bien, car nous moissonnerons au temps convenable si nous ne nous relâchons pas. » On ne se moque pas de Dieu, c'est la Bible qui parle. Ne prenez pas Dieu pour un idiot, ne prenez pas Dieu pour un demeuré. Ce que vous êtes en train de faire dans votre vie, vous allez récolter cela. Si vous faites du bien, vous allez récolter le bien pour votre vie. Mais si vous moissonnez pour la chair, celui qui sème pour sa chair moissonnera de la chair la corruption. Tous ceux qui ont des problèmes de maladie, forcément, ne c'est pas parce qu'ils ont vécu dans le péché. Mais la plupart, oui. Attention, mon frère. Attention, ma sœur. Ce que vous semez, vous allez le moissonner. Vous semez une vie de débauche. Vous allez récolter un salaire de débauché. Vous semez le mensonge. Vous allez récolter une vie de mensonge. Ce que nous sommes en train de faire, c'est ce que nous sommes en train de moissonner. C'est une loi spirituelle que Dieu a établie. Quand vous pensez vous tromper votre femme, vous trompez votre mari, vous trompez la nation, vous trompez... En fait, c'est vous-même qui êtes en train de vous tromper vous-même. Vous êtes en train de vous tromper vous-même, vous êtes en train de vous détruire vous-même. Dieu regarde, il se dit, mais c'est pas possible. Mais cet enfant ne comprend pas. Allez, je vais lui envoyer un serviteur. Je vais lui envoyer un évangéliste. Je vais lui envoyer un pasteur. Je vais lui envoyer un de mes enfants. Ah, je vais permettre qu'il écoute l'émission Venez à Jésus pour qu'il réalise que je suis en train de savoir ce qu'il est en train de faire. Mon frère, ma sœur, essaie un peu de réfléchir. Regardez un peu dans le passé, dans l'histoire du passé, dans l'histoire des hommes. Par exemple, on va prendre ces grands hommes d'État africains qui ont vécu dans l'occultisme, qui ont vécu dans la magie, qui ont vécu dans la dictature. Combien ont fini leurs vieux jours en paix? Par exemple, on va prendre seulement cet exemple. Combien? Beaucoup sont partis en exil, sont morts comme des inconnus, certains ont été tués, beaucoup ont fait de la prison, beaucoup ont été chassés du pouvoir. Alors, si vous aussi vous venez, vous prenez le pouvoir de la même manière. Mais pourquoi vous vous attendez à finir votre vie d'une manière différente? Puisque pour vous, vous êtes en train de reproduire les mêmes causes qui doivent produire les mêmes effets. On va prendre un autre exemple. Prenons par exemple une femme de joie, une prostituée. Combien connaissez-vous de prostituées qui ont bien fini leur vie? Alors peut-être vous allez me dire, oui, mais quelques-unes, d'accord, mais dans l'ensemble des femmes qui vivent dans la prostitution, combien ont fini leur vie dans leur vieillesse paisiblement? Combien? Il y a toujours des problèmes, je me rappelle même de l'histoire d'un homme qui mourait, et quand il mourait, il voyait l'enfer, il voyait les démons venir le chercher. Ça sera la même chose pour ceux et celles qui vivent dans le péché. Lorsqu'ils vont mourir, ils vont aller en enfer parce qu'ils ont suivi le chemin qui mène en enfer. Ils ont suivi le chemin qui mène en enfer. Mon frère, ma sœur, la Bible nous dit d'imiter ceux qui ont la foi et la persévérance héritent des promesses de Dieu. Les promesses de Dieu, c'est pas seulement des maisons, c'est pas seulement des voitures, c'est pas seulement la protection, c'est pas seulement la santé, c'est pas seulement la prospérité, mais c'est aussi la vie éternelle. C'est aussi la vie éternelle. Le roi Saül aurait dû logiquement imiter Moïse. Parce que c'était à cette époque-là, Moïse était l'exemple d'un roi. Il aurait dû aussi imiter peut-être la vie de Samuel du point de vue spirituel, du point de vue ministère. Comment est-ce que Samuel a fini sa vie? Lorsque Samuel finit sa vie, il appelle tout le monde et il dit, allez, si parmi vous, il y a quelqu'un à qui j'ai fait du mal, qu'il le dise. Oh non, tu n'as rien fait, tu as été un très bon juge. Ok. Mais il se rend compte, il dit non, je vais demander le témoignage de Dieu. Que Dieu témoigne par des éclairs si j'étais un bon serviteur. Mon frère, c'est comme ça, vous et moi, que nous devons aussi finir nos vies. Nous devons prendre le bon chemin parce que ce que nous sommes en train de semer aujourd'hui, nous allons le moissonner. Oh, peut-être que vous êtes de ceux qui touchaient le fétiche, l'occultisme, vous êtes dans des sciences mystiques et secrètes depuis des années. Vous avez peut-être commencé à voir les dégâts de ces choses-là dans la vie de vos enfants. Peut-être pas vous, mais dans la vie de vos enfants, c'est toujours vos enfants. Parce que Dieu dit, je te maudirai jusqu'à la troisième ou à la quatrième génération. Attention mon frère, attention ma sœur. On ne se moque pas de Dieu. Parce qu'il y a un salaire à tout ce que nous sommes en train de faire. Dans Apocalypse 22, Jésus nous dit ceci. Jésus est Dieu. J'en suis pleinement convaincu et la Bible nous le montre à plusieurs reprises. Apocalypse 22, verset 12. Voici, je viens bientôt et ma rétribution est avec moi. Pour rendre à chacun selon ce qu'est son œuvre. Vous voyez? Tout ce que nous sommes en train de faire, Jésus, je vais dire, est en train de noter quelque part, il dit, oui, je vais lui donner son salaire. Ah, il est méchant? Ok. Il aura le salaire des méchants. Ah, c'est un bon serviteur? Bon, c'est un moyen serviteur. Il aura le salaire des moyens serviteurs. Ah, c'est un serviteur fidèle dans toutes ces choses. Il aura son salaire en tant que serviteur fidèle. Ah, c'est un chrétien fidèle à sa femme, il aura sa récompense. C'est une femme fidèle à son mari, c'est une chrétienne fidèle à son mari, elle aura sa récompense. Voilà pourquoi je suis en train de vous dire, mon frère, ma sœur, vous qui m'écoutez en ce moment, arrêtez la vie de péché. Il n'est pas trop tard. Il n'est pas trop tard. Si Dieu permet que vous écoutiez ce message, c'est parce qu'il sait que vous pouvez encore faire demi-tour. Vous pouvez encore vous convertir. Le mot conversion veut simplement se dire se détourner. Prendre un autre chemin. Prenez le chemin qui s'appelle Jésus-Christ. Il vous aime et il veut changer les choses pour vous. Jésus-Christ vient avec sa rétribution. Jésus vient bientôt. Et il vient avec des salaires pour donner à chacun d'entre nous. Aux morts comme aux vivants. Les morts en Christ vont ressusciter. Ceux qui sont morts sans Christ ont déjà une partie de leur salaire. Dans le séjour des morts, où ils sont déjà en train de souffrir. Dieu ne veut pas que vous alliez souffrir là-bas. Pourquoi est-ce que Dieu aimerait que vous alliez souffrir alors qu'il est venu en chair et il est monté à la croix et il a souffert, il est mort pour vos péchés. Mais il ne vous demande pas d'abuser de sa grâce. Voilà pourquoi il dit, si le méchant ne se convertit pas, dans le psaume 7, verset 13. Si le méchant ne se convertit pas, Dieu aiguise son glaive, il bande son arc et il tire des flèches meurtrières envers le pécheur. Saül est un exemple. Saül est l'exemple. Peu importe ce que vous avez fait pour Dieu, peu importe comment vous marchez pour Dieu, le péché ne doit pas trouver de place dans votre vie. Mon frère, ma sœur, si vous écoutez ce message, c'est le cri du cœur de Dieu pour vous. Il vous aime et il veut que vous puissiez vous convertir. Dans Deutéronome, non, lisons Proverbe. Lisons Proverbe 11, verset 31. Proverbe 11, j'étais allé à Proverbe 31, Proverbe 11, verset 31. Voici, le juste reçoit sur la terre une rétribution. Combien plus le méchant et le pécheur. On ne se moque pas de Dieu, ce qu'un homme a semé, il le moissonne. Le juste recevra une rétribution ici sur terre. Et le méchant et le pécheur. C'est la Bible qui parle. C'est le livre de sagesse. Le livre Proverbe nous fait connaître des sagesses de la part de Dieu. Et Dieu vous dit, si vous êtes juste, ne vous inquiétez pas, vous aurez votre rétribution ici sur terre. Ah, je ne sais pas laquelle. Si vous êtes méchant, vous recevrez aussi votre rétribution ici sur terre. Et je suis sûr que pour le juste, ça sera une bénédiction. C'est la bénédiction de l'Éternel qui enrichit et qui ne la fait suivre d'aucun chagrin. Pour le méchant et le pécheur, c'est une malédiction. Ils vont palper cette malédiction. Ils vont la palper. Ils vont la vivre. Ils vont voir cette malédiction. Pourquoi? Parce que justement, ils n'ont pas marché selon la parole de Dieu. Dieu ne veut pas que ça soit ainsi pour vous. Vous pouvez arrêter maintenant cette récolte de malédiction et commencer à semer des bénédictions pour moissonner des bénédictions. Mais il faut marcher avec Dieu. Il faut marcher avec Jésus-Christ. Il faut renoncer au péché. Si c'est cela votre désir, baissez simplement la tête dans la prière. Si vous voulez demander pardon à Dieu, baissez la tête dans la prière et répétez ces mots après moi. Dites, Père éternel, au nom de ton Fils Jésus-Christ, j'ai entendu ton message, j'ai entendu ton appel et je viens à toi. Je te demande pardon pour ma vie de péché. Je ne pourrai pas tout citer comme péché parce qu'ils sont nombreux, mais toi tu les connais. Et je te demande pardon pour cette multitude de péchés. Purifie-moi avec le sang de Jésus-Christ. Lave-moi avec le sang de Jésus-Christ. Je crois et je confesse que maintenant, je suis purifié. J'accepte Jésus-Christ comme mon sauveur et mon Seigneur personnel. Je prends l'engagement de suivre Jésus-Christ tous les jours de ma vie et dans tous les domaines de ma vie. Au nom de ton Fils Jésus-Christ, j'ai ainsi prié. Amen. Mon frère, ma sœur, si vous avez fait cette prière, croyez que Dieu vous a entendu. Je suis Raphaël Mambou et le nom de cette émission est Venez à Jésus. Nous nous retrouvons la fois prochaine. Que Jésus continue de vous bénir, que Jésus continue de vous garder. À la fois prochaine. Amen.
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2: La foi en Dieu n'est absolument pas une chose innée. La foi n'est pas un sentiment que nous possédons dès notre naissance. La foi se construit et s'édifie. Elle prend place en nous au fur et à mesure de notre découverte des vérités bibliques et surtout de la manière dont nous les mettons en pratique. Le pouvoir de la parole joue un rôle prépondérant dans l'élévation de la foi en chacun de nous. Si donc nous voulons que notre foi augmente dans un domaine précis, il faudra prendre du temps pour écouter ceux qui ont réussi et qui ont quelque chose à dire dans le domaine que nous poursuivons. Si vous voulez que votre foi en Dieu grandisse, il vous faudra écouter ceux qui le servent et ceux qui ont la capacité de faire ressortir de la Bible des choses qui seront tout à fait concrètes pour votre vie et qui vous motiveront par rapport aux promesses du Seigneur pour vous. La parole qui devrait toujours édifier notre foi en Dieu devrait toujours être en rapport direct avec la Bible. Il est écrit dans Romains chapitre 10 verset 17 « Ainsi, la foi vient de ce que l'on entend, et ce que l'on entend vient de la parole de Christ. La foi ne peut exister en vous que par le pouvoir de la parole divine. Que la paix soit avec vous et sur vous, et qu'une parole du ciel descende spécialement pour vous en ce jour, afin que votre foi soit plus grande. Amen. »
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Bonjour à tous, je suis Raphaël Mambou, que Jésus vous bénisse, qui que vous soyez, où que vous soyez. Le nom de cette émission est Venez à Jésus. C'est une grâce, c'est un privilège, c'est un honneur de pouvoir vous retrouver encore aujourd'hui autour de la parole de Dieu pour partager ce que le Seigneur a mis dans notre cœur sur le thème, le salut. Mais avant d'aller plus loin, je voudrais premièrement remercier tous les partenaires du ministère Jésus pour tous. Tous ces hommes et ces femmes qui nous soutiennent par la prière, financièrement, par des conseils, même ceux qui nous critiquent, ça nous fait quand même, ça nous aide à progresser, ça nous aide à nous améliorer, et je considère quand même que c'est une bonne chose. Et la deuxième chose, je voudrais remercier Dieu, avec vous maintenant, pour cette opportunité qu'il nous donne d'entendre sa parole, cette opportunité qu'il nous donne de pouvoir nous corriger, de pouvoir nous redresser, car Dieu parle aujourd'hui au travers Internet, la radio, la télévision, des livres, au travers des traités bibliques, au travers de sa parole, il nous parle, au travers de la Bible, pour nous faire du bien, pour nous faire comprendre son plan, pour nous ramener à lui. Parce qu'il nous aime et il ne veut pas nous perdre. Et je suis sûr que beaucoup aussi ne voudraient pas perdre le salut qui se trouve en Jésus-Christ. Prions. Père éternel, merci. Merci pour ton amour, merci pour ta grâce, merci pour ton salut qui se trouve en Jésus-Christ, merci pour ta bonté, ta miséricorde, merci pour ta vie, merci pour les différents partenaires que tu nous as donnés, merci pour ces hommes et ces femmes qui maintenant écoutent ta parole au travers d'Internet, au travers de la radio, au travers des supports informatiques qui vont écouter cette émission même en rediffusion. Seigneur, nous voulons te dire merci, nous voulons te dédier ces 30 minutes, Père éternel, que tu nous parles. Tu connaissais ce jour avant qu'il soit, tu l'as désiré, il est là. Maintenant, agis pleinement dans ces 30 minutes, Seigneur, pour faire du bien à un homme ou à une femme. Merci, Père, au nom de ton Fils Jésus-Christ, nous avons ainsi prié. Amen. Le salut. Comme je disais, c'est notre 8e émission. Le salut, la traduction du mot « salut »,« sauver » en grec et en hébreu, nous avons dit que ça comportait l'idée de délivrance, l'idée de justification, de rédemption, de grâce, de pardon, de gloire, de secours, de protection, de guérison, de santé, de vie, de prospérité. Prospérité sur le plan matériel, prospérité sur le plan financier, prospérité sur le plan spirituel. Dieu, au travers de Jésus-Christ, restaure la vie d'un homme ou d'une femme. Quiconque donne sa vie à Jésus-Christ est restauré totalement dans sa vie. Jésus-Christ, qui est l'auteur du salut, nous avons vu dans les émissions précédentes, qu'en dehors de Jésus-Christ, il n'y a pas de salut. Il n'y a pas, on n'a pas donné un autre nom dans le ciel, sur la terre, sous la terre, dans la mer, par lequel les hommes puissent être sauvés, si ce n'est que le nom de Jésus-Christ. Tous les prophètes annoncent que quiconque croit en Jésus-Christ reçoit le pardon des péchés. Nous l'avons vu dans les émissions précédentes. Donc Jésus-Christ est l'auteur du salut. Donc Jésus-Christ est sauveur. En dehors de Jésus-Christ, il n'y a pas d'autre intermédiaire entre Dieu et les hommes. La religion ne sauve pas. L'église catholique ne sauve pas, l'église protestante ne sauve pas, l'église kimbanguiste ne sauve pas, la communauté témoin de Jéhovah ne sauve pas, la communauté baptiste, la communauté des mormons, foi bahaï, ça ne sauve pas. Celui qui sauve s'appelle Jésus-Christ. En dehors de Jésus-Christ, il n'y a pas de salut. En dehors de Jésus-Christ, il n'y a pas de possibilité de se rapprocher de Dieu. Jésus-Christ ne nous sauve pas seulement pour aller au ciel, mais il nous sauve aussi de la maladie, de la pauvreté, des échecs, du manque, de la souffrance ici sur cette terre. Nous pouvons jouir d'une vie pleinement en Jésus-Christ étant sur cette terre. Je ne dis pas qu'il n'y aura pas de difficultés, ce n'est pas ce que je suis en train de dire. La Bible dit que l'Éternel est ma force, est mon bouclier, est mon secours, mon refuge. Quelqu'un qui a besoin d'un refuge, c'est quelqu'un qui est attaqué. Quelqu'un qui a besoin de secours, c'est quelqu'un qui est dans le besoin, qui est en difficulté. Ouais. Donc la vie chrétienne n'exclut pas ces choses.
Mais la vie chrétienne dit, même si je traverse la vallée de l'ombre de la mort, l'Éternel est avec moi. Même si je passe par des moments difficiles, Dieu est avec moi parce que Jésus-Christ a dit, je suis avec vous tous les jours jusqu'à la fin du monde. Donc, le mot salut englobe toutes ces choses, tous les noms rédempteurs de Dieu. Jéhovah Shammah, Nissi, Rapha, Chikenu, tous ces noms rédempteurs se trouvent dans la personne de Jésus-Christ. Donc, si un homme reçoit Jésus-Christ comme Seigneur et Sauveur, c'est Dieu qui vient pleinement habiter avec lui. Il reçoit pleinement la vie de Dieu. Il reçoit pleinement la vie de Dieu. Et nous avons dit aussi que Jésus-Christ est venu sauver. Jésus-Christ est venu dans ce monde pour sauver tous les pécheurs. Il n'y a pas un pécheur que Jésus-Christ ne puisse pas sauver. Il n'y en a pas. Jésus-Christ sauve tous les pécheurs. Il n'y a pas un péché que Jésus-Christ ne puisse sauver. Il est venu sauver tous les hommes. Et en dehors de Jésus-Christ, il n'y a pas de salut. Il sauve le blanc, le noir, il sauve l'asiatique, le sud-américain, tout le monde. Le malgache, il sauve tout le monde. C'est merveilleux. Merci Seigneur Jésus. Merci, merci. Et la question qu'on peut se poser, que nous avons commencé à traiter, il nous sauve de quoi? Il nous sauve de la pauvreté, c'est vrai. Mais Jésus-Christ nous sauve aussi de la condamnation. Il y a une condamnation. Lorsque nous allons dans un tribunal, en procès contre quelqu'un ou un procès contre nous, ou l'État est en procès contre nous, lorsque nous sommes reconnus coupables, il y a condamnation. Il y a une condamnation. Il faut savoir, mon frère, ma sœur, que nous comparaîtrons tous devant le tribunal de Dieu. Lorsque Jésus-Christ mourait à la croix, c'était la condamnation pour les péchés de l'humanité. Quiconque croit en Jésus-Christ est mort à travers Jésus-Christ par la foi. Quiconque croit en Jésus-Christ est non seulement mort, mais ressuscité aussi avec Christ et justifié par la justice de Dieu. Mais malheureusement, tout le monde ne veut pas de Jésus-Christ. Il y a ceux qui s'attachent à leur religion. Il y a ceux qui disent, moi je veux ma religion. Quoique ayant dans cette religion des empreintes dites chrétiennes. Mais ils ne suivent pas Jésus-Christ, ils suivent la religion. D'autres carrément ne veulent même pas d'une forme de religion chrétienne. Attention, la Bible parle de condamnation. Dans Matthieu 3, verset 7, Jean-Baptiste dira, race de vipère. Qui vous a appris à fuir la colère à venir? Jean-Baptiste parle d'une colère qui doit venir. Dieu est riche en bonté, en miséricorde. Il est lent dans la colère, mais la colère est quand même là. Dieu est un Dieu de colère aussi. Dieu est un Dieu de vengeance aussi. Et il a fixé un jour. Nous l'avons lu. Lisons-le encore dans Actes 17. Acte 17, 30 à 31. Acte 17, 30 à 31. Dieu, sans tenir compte des temps d'ignorance, annonce maintenant à tous les hommes, pas une partie des hommes, en tout lieu, c'est l'Afrique, c'est l'Europe, c'est l'Amérique, c'est l'Asie, en tout lieu, qu'ils aient à se repentir. C'est sans condition. Dieu annonce à tous les hommes, dans tout lieu, vous qui m'écoutez, que vous soyez en Afrique du Nord, centrale ou en Afrique du Sud, que vous soyez de l'Europe centrale, que vous soyez du proche du Moyen-Orient, que vous soyez de l'Amérique du Nord, l'Amérique du Sud, de l'Asie mineure, majeure, Dieu vous dit, vous devez vous repentir aujourd'hui. Pourquoi? Parce qu'il a fixé un jour où il jugera le monde selon la justice. Par l'homme qu'il a désigné, ce dont il a donné à tous une preuve certaine, en le ressuscitant des morts, donc Jésus-Christ. Dieu va juger le monde selon sa justice, pas selon la justice des hommes. Nous allons en procès, nous allons soudoyer les juges, pour que nous ne soyons pas reconnus coupables. Mais ce jour-là,
Personne ne pourra soudoyer Dieu. Qu'allons-nous donner à Dieu qu'il ne possède déjà? Du reste, tout ce que nous avons vient de lui. Lui appartient. Vous allez donner à quoi à Dieu? De l'or? Des diamants? Du cuivre? De l'airain? Des dollars? Des euros? Des francs congolais? Des yens? Des pesos? C'est lui qui a créé toutes ces choses. Il est incorruptible. Du reste, on dit que Dieu est fidèle. Dieu est fidèle. Il jugera le monde selon la justice, selon la vérité. Tout ce que nous avons fait en secret, en cachette, que les hommes n'ont pas vu, seront dévoilés ce jour-là. Et Jésus-Christ peut nous délivrer de cette colère à venir. Jésus-Christ a l'autorité, Jésus-Christ a la puissance de nous défendre devant Dieu. Voilà pourquoi nous devons choisir Jésus-Christ comme notre Sauveur et notre Seigneur personnel. Nous devons choisir Jésus-Christ comme notre guide, notre berger de notre vie de tous les jours. Pourquoi? Parce qu'il donne le salut. La Bible dit dans Jean 3,16, « Dieu a tant aimé le monde qu'il a donné son Fils Jésus-Christ, afin que quiconque croit en lui ait la vie éternelle. » Quiconque croit en Jésus-Christ, quiconque marche avec Jésus-Christ, a la vie de Dieu en lui, une vie éternelle, une vie comme celle de Dieu. Mais quiconque rejette Christ tombe sous la condamnation. Attention, mon frère. Attention, ma sœur. Jésus-Christ est venu pour vous sauver. Jésus-Christ est venu pour sauver tous les hommes. En dehors de Jésus-Christ, il n'y a pas de salut. Lisons dans 1 Timothée. 1 Timothée 1, verset 15. 1 Timothée 1, verset 15. 1 Timothée 1, verset 15. C'est une parole certaine et entièrement digne d'être reçue, que Jésus-Christ est venu dans le monde pour sauver les pécheurs, dont je suis le premier. Il est venu pour vous sauver. Mais sachez qu'il y a un jour de colère. Il y a un jour où Dieu va juger le monde selon la justice. Et les coupables subiront ou vivront toute la colère de Dieu. Oui, il y a une colère. Dieu est riche en bonté, riche en miséricorde, mais c'est aussi un Dieu de colère. Psaume 2, verset 12. Le psaume 2, verset 12. Dans la version Louis II, il est dit ceci. Baisez le Fils de peur qu'il ne s'irrite, et que vous ne périssiez dans votre voie, car sa colère est prompte à s'enflammer. Heureux tous ceux qui se confient en lui. D'autres versions auraient lu, dans ce sens, embrassez le Fils, de peur qu'il ne s'irrite. Le Fils, c'est qui? C'est Jésus. Oui, il y a un jour de colère pour tout homme qui ne marche pas avec Jésus-Christ. Et que vous ne périssiez dans votre voie, dans votre façon de marcher, dans votre façon de parler, dans votre façon de vous habiller, dans votre façon de réfléchir, dans votre façon de donner des conseils aux autres, dans votre façon de gérer votre corps, de gérer votre ministère. Vous risquez de mourir. Aujourd'hui, vous ne mourrez pas encore parce que la grâce est encore sur vous. Mais il y a un jour où Dieu va dire stop dans votre vie. Venez rendre des comptes. Et si vous êtes reconnu coupable, vous allez vivre toute la colère de Dieu. Après la mort vient le jugement. Il y a un jugement après la mort aussi. Dans la Bible, il nous est parlé de 7 types de jugements. Il existe 7 jugements. Le fait de mourir, c'est aussi un jugement. Si vous avez marché avec Jésus-Christ, vous allez dans sa présence. Si vous n'avez pas marché avec Jésus-Christ, vous allez loin de sa présence. Et c'est un jugement. Et il n'y a pas possibilité de conversion de l'autre côté. Voilà pourquoi l'évangile doit être prêché. Voilà pourquoi vous devez vous repentir, en quelque lieu que vous soyez, quelle que soit votre origine, votre race, votre couleur de peau, la forme de vos cheveux, que vous soyez gros, petit, riche ou blanc. Blanc ou noir, africain ou non africain, Dieu dit,
j'ai fixé une date. Et ce jour-là, je jugerai le monde selon la justice, par Jésus-Christ. Moi, je préfère être du côté de Jésus-Christ que d'être jugé par Jésus-Christ. Je préfère être en Jésus-Christ parce qu'en Jésus-Christ, le monde a été jugé. Mes péchés sont jugés par Jésus-Christ. Mes péchés sont jugés lorsque Jésus-Christ est mort à la croix pour moi. Voilà pourquoi. Je suis plein de confiance et Dieu vous dit, vous pouvez avoir confiance en Jésus-Christ. Ne lui résistez pas. Romains 5, verset 18. Romains 5, verset 18. Ainsi donc, comme par une seule offense, la condamnation a atteint tous les hommes, de même par un seul acte de justice, la justification qui donne la vie s'étend à tous les hommes. Adam a péché. Son fils est maintenant à l'image d'Adam. Le fils du fils d'Adam est à l'image d'Adam. Tous les hommes sont pécheurs et la condamnation nous a tous atteints. Nous sommes tous condamnables du tribunal de Dieu. Tous. Mais gloire soit rendue à Dieu. Tous ceux qui croient en Jésus-Christ reçoivent le pardon, reçoivent la vie de Dieu, reçoivent une paix avec Dieu. Pourquoi ? Parce qu'ils acceptent par la foi ce que Jésus-Christ a fait pour eux. Vous savez, dans le monde d'aujourd'hui, on entend tout plein de méchanceté sur Jésus-Christ. Si ce n'est pas du genre « Jésus-Christ n'a pas existé », c'est du genre « il n'est pas réellement mort », c'est du genre « tout ce qu'on a dit autour de Jésus-Christ est faux ». Le monde invente, sous l'inspiration du diable, le monde invente toujours quelque chose pour refuser le salut qui se trouve en Jésus-Christ. Le monde invente, argumente des choses pour convaincre les pécheurs que le salut n'est pas en Jésus-Christ. Il y a même une chanson dans le monde francophone qui est assez célèbre. Nous irons tous au paradis. Nous irons tous au paradis. Eh bien non, nous n'irons pas tous au paradis. Pourquoi ? Parce que pour aller au paradis, il faut accepter Jésus-Christ dans sa vie comme Seigneur et Sauveur personnel. Sauveur, celui qui vous sauve du péché. Seigneur, comme celui qui dirige votre vie dans tous les domaines de votre vie. Or, on parle des fils de la rébellion. On parle de fils de la rébellion. Attention, tout le monde ne veut pas de Jésus-Christ. Tout le monde ne veut pas de sa seigneurie. Tout le monde ne veut pas de son salut. Et pourtant, il y a un jour de colère. Et Jésus-Christ nous délivre de ce jour de colère. C'est le salut de Jésus-Christ qui nous délivre de ce jour de colère. Ne soyons pas insensés. Ne soyons pas stupides. Car ce jour-là, ce sera trop tard. Essayez d'imaginer, vous comparaissez devant Dieu sans Jésus-Christ. Jésus-Christ n'est pas votre sauveur. Jésus-Christ n'est pas votre Seigneur. Jésus-Christ n'a jamais été votre avocat. Vous n'avez jamais voulu de lui. Qui va vous défendre? Les œuvres? Personne ne sera sauvé par les œuvres. Nous le verrons dans la suite des émissions. Personne ne sera sauvé par les œuvres. Personne. Personne. Apocalypse 6, verset 17. Car le grand jour de sa colère est venu, et qui peut subsister? Qui peut résister? Le grand jour de sa colère est venu, et qui peut subsister? Apocalypse qui nous donne des visions des temps futurs, qui nous révèle les choses qui vont arriver dans la fin de cette civilisation. Jean voit et dit, le jour de sa colère est venu. Qui peut subsister? Qui peut résister? Ceux et celles qui ont donné leur vie à Jésus-Christ. Ceux qui n'ont pas donné leur vie à Jésus-Christ seront dans la honte, seront dans la confusion. Mon frère, ma sœur, ce n'est pas ce que Dieu veut dans votre vie. C'est pour cela qu'il permet que vous entendiez son message aujourd'hui. Dans 1 Thessaloniciens 5, verset 9,
il est dit ceci, 1 Thessaloniciens 5, verset 9. Car Dieu ne nous a pas destinés à la colère, mais à l'acquisition du salut par notre Seigneur Jésus-Christ, qui est mort pour nous, afin que soit nous veillions, soit que nous dormions, nous vivions ensemble avec lui. Dieu ne nous a pas destinés à la colère. Ceux et celles qui ont donné leur vie à Jésus-Christ, qui ont accepté Jésus comme Sauveur et Seigneur personnel, ne sont plus destinés à ce jour de colère. Donc ça veut dire ceux qui ne veulent pas de Jésus-Christ comme leur Sauveur. Rappelez-vous que le christianisme est basé sur le fait que l'homme est perdu et qu'il a besoin d'un Sauveur. Une fois que cet homme est sauvé, il ne vit plus comme il veut vivre. Voilà pourquoi Jésus-Christ devient maintenant son Seigneur. Et il marche selon la volonté de Jésus-Christ. Parce que lorsque nous sommes sauvés et que nous ne marchons plus selon la volonté, nous ne voulons pas marcher selon la volonté de Christ, en fait, nous sommes des rebelles. Nous sommes des rebelles. Nous sommes des hypocrites. Et le salut que Jésus-Christ nous a donné ne sert de rien. Pourquoi ? Parce que nous ne le reconnaissons pas comme notre guide de tous les jours. Lorsque nous acceptons Jésus-Christ comme Sauveur et Seigneur personnel, nous faisons alliance avec Dieu, ou dans lequel nous nous engageons à marcher comme Jésus-Christ, au travers de Jésus-Christ, par la grâce de Jésus-Christ, par la force de Jésus-Christ, selon les commandements de Jésus-Christ. Et si nous brisons encore cette alliance, en fait, il n'y a plus d'alliance entre nous et Dieu. Quoique un jour nous ayons donné notre vie à Jésus-Christ. Voilà pourquoi le chrétien peut perdre son salut. Attention, ne nous jouons pas de Dieu. Il y a un jour de colère. Dieu ne nous a pas destinés à la colère, à sa colère. Dieu nous a destinés à de choses glorieuses. Il ne veut pas nous perdre, mais cela dépend de nous. Cela dépend de vous. Dieu ne nous a pas destinés à la colère, mais à l'acquisition du salut par notre Seigneur Jésus-Christ. Qu'allez-vous faire de son salut ? Aujourd'hui est le jour du salut. Aujourd'hui est le jour de la rédemption. Aujourd'hui est le jour d'être réconcilié avec lui. 2 Corinthiens 6 nous dit ceci. 2 Corinthiens 6, verset 2. Commençons au verset 1. « Puisque nous travaillons avec Dieu, nous vous exhortons à ne pas recevoir la grâce de Dieu en vain. Car il est dit, au temps favorable, je t'ai exaucé. Au jour du salut, je t'ai secouru. Voici maintenant le temps favorable. Voici maintenant le jour du salut. Voici le jour où Jésus-Christ veut vous délivrer de la condamnation. Car il y a une condamnation sur tous ceux et toutes celles qui ne marchent pas avec Jésus-Christ. Oh, vous pouvez me dire, je vais à l'église. Tant mieux. Vous pouvez me dire, je dirige un orphelinat, mais Jésus-Christ ne m'intéresse pas beaucoup. Je vais à l'église. Je paye ma dîme. Je suis passé par les eaux, ne m'intéresse pas beaucoup. Je vais à l'église. Je paye ma dîme. Je suis passé par les eaux du baptême. C'est bien.

0: condamnation pour ceux qui sont en Jésus-Christ. Il n'y a aucune condamnation pour ceux qui sont en Jésus-Christ. Si vous êtes en Jésus-Christ, il n'y a plus de condamnation sur vous. Peu importe ce que vous avez fait, peu importe ce que vous avez dit, tant que vous vous accrochez à Jésus-Christ. C'est pour ça que les psaumes donnent ce genre de verset du style « L'Éternel est ma forte et mon refuge, et ma forteresse. » On va vous attaquer, mais puisque vous êtes protégé, puisque vous êtes à l'intérieur de la forteresse, puisque Dieu est votre bouclier, vous ne serez pas atteint. Le diable va sortir toute votre vie devant Dieu, devant le tribunal de Dieu. Il sortira toute votre vie. Et Jésus-Christ dira, c'est vrai, mais j'ai payé la faute de cet homme, parce qu'il m'a accepté comme son sauveur et son seigneur personnel. Donc tout ça, j'ai déjà payé à la croix. Mais si Jésus-Christ n'est pas votre sauveur et seigneur personnel, lorsque le diable va sortir toutes ces choses, qui va vous défendre? Vous devrez payer. Et la condamnation et la ruine sont éternelles. Et nous le verrons dans la suite des émissions. Mon frère, ma sœur, aujourd'hui est le jour du salut. Et Jésus-Christ vous dit, je viens à votre porte et je frappe. Acceptez-moi comme sauveur et seigneur personnel. Et c'est très simple. Baissez simplement la tête dans la prière et répétez ces simples mots que je vais faire. Car Dieu entend la prière du pécheur. Prions. Père éternel, au nom de ton Fils Jésus-Christ, je viens devant toi. J'ai entendu ta parole. J'ai entendu ton message. J'accepte Jésus-Christ comme mon sauveur et mon Seigneur personnel. J'abandonne la vie de péché. J'abandonne la vie du diable. Et je veux la vie de Dieu. Je veux le salut qui se trouve en Jésus-Christ. J'invoque le sang de Jésus-Christ. Qu'il me purifie de toute forme de péché et de toute forme de souillure. Je m'engage aujourd'hui à marcher en nouveauté de vie, tous les jours de ma vie, jusqu'à ma mort ou jusqu'au retour de Jésus-Christ, je serai un enfant de Dieu, je serai un ambassadeur de Christ, je serai un chrétien fidèle. J'ai ainsi prié, au nom de ton Fils Jésus-Christ. Amen. Si vous avez fait cette prière, croyez que par la foi, vous êtes devenu un enfant de Dieu, une nouvelle créature, un chrétien, né de nouveau. Si vous avez besoin de conseils, de prières, si vous avez besoin d'être dirigé vers une église vivante, basée sur la Bible, qui croit dans le salut qui se trouve en Jésus-Christ, si vous avez besoin de réécouter ce message, si vous avez besoin de connaître les différentes heures de diffusion de l'émission « Venez à Jésus » sur votre radio préférée, vous pouvez joindre notre ministère, le 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Je répète, au plus 243 819 910 910. Le nom de cette émission est « Venez à Jésus ». Je suis Raphaël Mambou. Que Jésus continue de vous bénir, que Jésus continue de vous garder. Nous nous retrouvons la fois prochaine sur le même thème, le salut. Que Jésus vous bénisse. Amen.
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3: Nous devrions nous inspirer de la façon dont Dieu donne afin de devenir nous-mêmes de vrais donateurs. J'ai relevé trois choses essentielles qui caractérisent la façon dont Dieu donne. La première est qu'il donne sans attendre en retour. La deuxième est qu'il donne sans penser qu'il reprendra un jour ce qu'il nous a donné. Et enfin, la troisième chose est que Dieu donne avec largesse et sans compter. Celui qui donne dans l'idée qu'il recevra quelque chose en retour ou qui pense qu'il pourra reprendre un jour ce qu'il a donné ne peut pas être fier de lui-même car il n'a pas connu ce qu'est le don véritable. De même, celui qui n'a pas tout donné de ce qu'il avait prévu de donner n'a en fait rien donné.

0: vous êtes dans cette situation, sachez qu'il n'est jamais trop tard pour faire réparation et changer de mentalité. Mais peut-être que finalement, vous vous dites que vous avez toujours donné selon les trois principes divins que je viens d'énoncer et vous êtes triste parce que les gens à qui vous avez fait du bien ne vous l'ont jamais rendu. Si c'est le cas, j'ai une bonne nouvelle pour vous. Il est préférable que le ciel se souvienne de vous pour ce que vous avez fait plutôt que ce soit les hommes, car le ciel a bien plus à vous donner que le monde. Dans Matthieu, au chapitre 16 et verset 27, il est dit que Jésus reviendra bientôt et qu'alors il rendra à chacun selon ses œuvres. Que Dieu vous bénisse.
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1: Bonjour à tous, je suis Raphaël Mambou, que Jésus vous bénisse, qui que vous soyez, où que vous soyez. Le nom de cette émission est Venez à Jésus, c'est une grâce, c'est un honneur, c'est un privilège de pouvoir vous retrouver encore aujourd'hui autour de la parole de Dieu pour partager encore quelques versets bibliques sur le thème « Le roi Saül ». Avant d'aller plus loin, je voudrais vous inviter à baisser la tête dans la prière pour dédier le reste des 30 minutes entre les mains du Seigneur. Prions. Père éternel, au nom de ton Fils Jésus-Christ, nous voici devant toi. Pour entendre ta parole, pour entendre ton message, pour entendre ton appel, pour entendre tes avertissements, pour entendre tes conseils, Père éternel. C'est une grâce, Seigneur. Combien d'hommes et de femmes auraient voulu être à notre place en ce moment, mais ils n'ont pas cette opportunité. C'est une grâce, Seigneur, que tu nous as donné de pouvoir diffuser ton message au travers des différentes radios sur Internet, sur Radio FM. C'est une grâce et nous te disons merci. Permets, Seigneur, que ce message nous fasse du bien, que ce message atteigne son but, parce que lorsque tu parles, tu ne parles pas en vain, mais tu parles pour un but. Au nom de ton Fils Jésus-Christ, nous avons ainsi prié. Amen. Le roi Saül. Je voudrais vous inviter à lire dans 1 Samuel 8, versets 1 à 9. Lorsque Samuel devint vieux, il établit ses fils juges sur Israël. Son premier fils se nommait Joël et le second Abija. Ils étaient juges à Beersheba. Les fils de Samuel ne marchaient point sur ses traces. Ils se livraient à la cupidité, recevaient des présents et violaient la justice. Tous les anciens d'Israël s'assemblèrent et vinrent auprès de Samuel à Rama et lui dit « Voici, tu es vieux et tes fils ne marchent point sur tes traces. Maintenant, établis sur nous un roi pour nous juger comme il y en a chez toutes les nations. » Samuel vit avec déplaisir qu'il disait, donne-nous un roi pour nous juger. Et Samuel pria l'Éternel. Verset 7. L'Éternel dit à Samuel, écoute la voix du peuple dans tout ce qu'il te dira, car ce n'est pas toi qu'il rejette, c'est moi qu'il rejette, afin que je ne règne plus sur eux. Ils agissent à ton égard comme ils ont toujours agi depuis que je les ai fait monter d'Égypte jusqu'à ce jour. Ils m'ont abandonné pour servir d'autres dieux. Écoute donc leur voix, mais donne-leur des avertissements et leur faire connaître, fais leur connaître le droit du roi qui régnera sur eux. Oh, le pauvre Saül! Israël avait des juges. Samuel était un juge. Le monsieur se sent vieux. Le monsieur se prépare à aller en retraite. Le monsieur établit deux de ses fils. Mais malheureusement pour lui, ses deux fils ne marchent pas selon la volonté de Dieu. Ils marchent dans la cupidité. Ils marchent dans le mensonge. Ils marchent dans le viol, dans la violation des règles de Dieu. Peut-être qu'ils vivaient aussi dans l'impudicité. On ne sait pas. Bref, leur manière de vivre, leur manière d'exercer leur ministère violait la parole de Dieu et Israël, malheureusement, les a rejetés. Alors, il a commencé à avoir des petites réunions, des petites conventions, des petits rassemblements. Non, si Samuel meurt, moi je ne veux pas que ses enfants règnent sur nous. Je ne veux pas que ses enfants soient juges sur nous. Mais pourquoi nous n'irions pas? Pourquoi nous ne ferions pas comme les autres nations? Pourquoi? Pourquoi ne pas prendre un roi sur nous? Écoutez, même s'il y avait eu un roi, qu'est-ce qui leur garantissait que les rois d'Israël allaient toujours marcher dans la fidélité? L'histoire nous montre que tous les rois d'Israël, tous les rois de Juda même, n'ont pas tous marché selon la volonté de Dieu. Alors, ils vont voir Samuel et dire à Samuel, écoute, premièrement, nous ne voulons plus de ces hommes que tu as établis sur nous. Deuxièmement, il faut que tu établisses sur nous des rois, que nous soyons, que Israël devienne une nation comme toutes les autres nations. Non, Israël n'est pas comme toutes les autres nations. Israël, c'est le peuple de Dieu. Israël a comme pour roi le Dieu d'Abraham, d'Isaac et de Jacob. C'était ça la volonté de Dieu. Dieu voulait être le roi d'Israël. Mais malheureusement, ils ont rejeté cette parole. Ils ont rejeté cette volonté. Ils ont rejeté ce désir de la part de Dieu. Alors, qu'est-ce qu'ils ont fait? Ils ont demandé, établis sur nous un homme qui va être roi. Saül est devenu roi, non pas selon la volonté de Dieu, mais selon la volonté des hommes. David est devenu roi, non pas selon la volonté des hommes, mais selon la volonté de Dieu. Et voilà pourquoi il est dit de David, un homme selon mon cœur. Mais on peut se poser la question, pourquoi est-ce que Dieu a choisi Samuel? Pourquoi est-ce qu'il a pris Samuel parmi ces hommes? Parce que Samuel était le moins mauvais de tous. Vous voyez, si on avait laissé à Dieu le temps de préparer Israël à lui donner un roi, ça aurait été différent. Mais ils ont demandé à Dieu, donne-nous un roi maintenant. Samuel est le roi selon la volonté des hommes. Premier, devant Dieu, le désir, la volonté d'avoir un roi sur soi. Moi, je crois que si j'avais été Samuel, je crois que j'aurais refusé. Si j'avais été Saül, je crois que j'aurais refusé de devenir roi d'Israël. Devenir roi d'Israël dans ces conditions. Écoutez les paroles de Dieu. 1 Samuel 8, verset 7. Écoute la voix du peuple dans tout ce qu'il te dira, car ce n'est pas toi qu'il rejette, c'est moi qu'il rejette, afin que je ne règne plus sur eux. Ils agissent à ton égard comme ils ont toujours agi depuis que je les ai fait monter d'Égypte jusqu'à ce jour. Ils m'ont abandonné pour servir d'autres dieux. Tu imagines? Vous imaginez, mon frère? Vous imaginez, ma sœur? Vous allez devenir président de la République, mais au préalable, Dieu dit que ceux-là qui t'ont choisi, ce sont des hommes et des femmes qui m'ont rejeté. En fait, ce n'est pas dans le bon plaisir de Dieu, c'est à contre-cœur que Dieu leur donne un roi. Et vous voulez que moi je devienne votre roi? Jamais je vais accepter cela. Mon frère, ma sœur, si Saül a échoué dans son ministère, c'est parce que premièrement, quand la royauté est venue sur lui, quand l'onction est venue sur lui, il cherchait les brebis de son père. Et maintenant, nous sommes en train de voir que l'historique de son appel est taché du non-désir de Dieu. Mon frère, ma sœur, la volonté de Dieu doit compter et primer dans notre vie. C'est quoi la volonté de Dieu? Qu'est-ce que Dieu veut dans notre vie? Avant de nous engager dans un mariage, nous devons nous assurer que Dieu est d'accord. Avant de même d'adopter des enfants, nous devons nous assurer de la volonté de Dieu dans le chemin que nous sommes en train de prendre. Avant de nous engager dans une affaire, apprenons à connaître la volonté de Dieu. Avant même de s'engager dans le ministère, apprenons à connaître la volonté de Dieu. Combien d'hommes et de femmes se sont engagés dans des mariages, dans les liens du mariage, sans connaître, ou même connaissant la volonté de Dieu, mais ont fait leur propre désir. Et, quelque temps après, ça barde, ça chauffe, ça ne marche pas. Je ne dis pas que tous les mariages qui ne marchent pas veulent dire que Dieu n'était pas dedans, qu'ils n'ont pas connu la volonté de Dieu. Non, je suis en train de parler du départ. Si au départ nous connaissons la volonté de Dieu, ça va nous éviter beaucoup de problèmes. David dit dans le psaume 65, verset 5, psaume 65, verset 5, « Heureux celui que tu choisis et que tu admets dans ta présence, pour qu'il habite dans tes parvis. Nous nous rassasierons du bonheur de ta maison, de la sainteté de ton temple. Heureux celui que tu choisis. » Vous voyez? Selon son désir, selon son bon vouloir. Moi, je suis tenté de dire que Saül n'était pas béni. C'était pas une bénédiction pour lui. Il est venu contre la volonté de Dieu. Mais Dieu nous dit, heureux l'homme que Dieu choisit. Vous voyez? Vous êtes président de la République. Vous êtes premier ministre, vous êtes ministre, vous êtes député, vous êtes sénateur, vous êtes gouverneur, vous êtes, je ne sais pas, un bourgmestre, vous êtes un maire, vous êtes un cadre d'entreprise. Dieu dit, heureux celui dont Dieu a choisi. Si c'est Dieu qui vous a choisi, vous êtes un homme heureux. Savez-vous qu'il y a des hommes et des femmes qui occupent des postes, qui occupent des fonctions, mais qui n'ont jamais été choisis par Dieu? Il y avait quelqu'un qui était avant eux qui avait été choisi par Dieu. Eux, ils se sont arrangés pour prendre leur place frauduleusement. C'est la même chose des fois dans le mariage. Monsieur X était fiancé à Madame Y. Madame Z est venue s'arranger pour que Y perde sa place auprès de X et qu'elle le remplace. Ce n'est pas une source de bénédiction. Ce n'est pas une source de bonheur. C'est une source de malheur parce que vous n'êtes pas le choix de Dieu pour cette personne. Vous n'êtes pas le choix de Dieu pour cette personne. David nous dit, heureux celui que tu choisis, heureux la personne que Dieu choisit. Vous voyez, quand Dieu vous choisit, il y a une bénédiction sur vous. Dieu se charge de ce que vous atteignez vos targets. Mais quand vous êtes Saül, vous n'êtes pas le choix de Dieu. Vous êtes le choix des hommes. Dieu va dire, regardez, voilà, c'est vous qui vouliez. C'est vous qui vouliez un homme à la tête d'Israël. J'ai pris parmi vous le plus beau, le plus grand, le plus intelligent, le moins mauvais. Mais regardez ce qu'il a fait. Regardez ce qui lui est arrivé. Pour ceux qui sont en train vraiment de nous écouter au travers de ce thème, vraiment, je suis en train de vous inviter, de vous encourager à vraiment relire toute l'histoire de Saül. Et vous allez vous rendre compte que, en fait, l'échec de Saül commence au départ. Il n'est pas le choix de Dieu. Dieu ne voulait pas qu'un homme devienne le roi d'Israël. Dieu voulait être le roi d'Israël. C'est vrai que dans les livres de Deutéronome, Dieu avait dit à Israël, Dieu avait ouvert une brèche, qu'un jour, si vous aviez un roi, il faut lui faire la copie. Il faut lui faire la copie de la loi de Moïse. C'est vrai. Mais là, vous voyez, c'est l'homme qui vient imposer à Dieu sa volonté. Je veux me marier. Je veux que tu me donnes Juliette comme épouse. Je veux que tu me donnes tel travail. Je veux que tu me donnes telle entreprise. Je veux devenir pasteur. Je veux devenir évangéliste. Je veux devenir prophète. Je veux devenir apôtre. Je veux devenir diacre. Je veux posséder la maison de X ou de Y. C'est l'homme qui impose sa volonté, qui expose sa volonté devant Dieu comme pour dire, Père, voilà mon désir. Qu'est-ce que tu en penses? Quel est ton désir? Quand vous lisez le livre de, quand vous lisez la Bible sur le livre, sur la vie de David, sur une partie de sa vie, un jour David a le désir de construire le temple. Il veut que Dieu ait un temple où les hommes pourront venir l'adorer de toute la terre. Quand il en parle au prophète Nathan, mais Nathan trouve ça, c'est extraordinaire. Il dit, oh, mais c'est merveilleux. Pour Nathan même, tu es inspiré de Dieu, il n'y a pas autre chose. Mais le soir, Dieu va dire à Nathan, va dire à David, que ce n'est pas à lui. Ce n'est pas lui qui va me construire un temple. C'est vrai qu'il a une bonne idée, mais ce n'est pas lui, c'est un autre. J'avais ce désir aussi, mais c'est à un autre de le construire. Vous voyez? Mon frère, ma sœur, on peut avoir de bonnes intentions, mais exposons ces intentions devant Dieu. Disons à Dieu, Seigneur, j'ai intention de faire telle chose. Qu'est-ce que tu en penses? Qu'est-ce que tu désires? Comment tu vois les choses? C'est Dieu qui choisit. Heureux l'homme qui choisit. Ésaïe 41, verset 9. Ésaïe 41, verset 9. Dieu dit ceci. Sur son choix. Toi que j'ai pris aux extrémités de la terre, que j'ai appelé d'une contrée lointaine, à qui j'ai dit, tu es mon serviteur, je t'ai choisi et ne te rejette point. Vous voyez, Dieu se choisit les hommes. Est-ce que vous êtes le choix de Dieu là où vous êtes? Est-ce que vous êtes le choix de Dieu dans votre travail? Est-ce que c'est ce travail que Dieu aurait voulu que vous fassiez? Si c'est oui, alors persévérez. Si c'est non, retractez-vous, revenez, faites repentance et demandez pardon à Dieu. Vous vous êtes engagé dans le mariage avec des hommes et des femmes qui ne sont pas chrétiens. Cela prouve que ce n'était pas le choix de Dieu. Et ce n'est pas étonnant que vous ayez des problèmes aujourd'hui. Bien sûr, je ne dis pas que tous ceux et toutes celles qui se sont mariés avec des chrétiens, il n'y a pas de problème. Mais logiquement, selon les principes bibliques, Dieu veut qu'un enfant de Dieu épouse un enfant de Dieu. Comme me disait une grande sœur dans le Seigneur, tu es un prince, tu dois épouser une princesse. Tu es du royaume de Dieu. Tu dois te marier dans le royaume de Dieu. Combien de fois nous sommes têtus? Nous nous croyons plus intelligents que Dieu. Nous nous croyons plus spirituels que Dieu. Et nous disons à Dieu, Seigneur, non, moi je veux épouser X, je veux épouser Y. Mais les motivations qui nous poussent à prendre X ou Y, à prendre tel chemin ou tel autre chemin, à demander telle chose ou telle autre chose, ces motivations ne sont pas pures. Lorsque Israël se présente devant Samuel, les motivations pour lesquelles ils veulent un roi ne sont pas des motivations pures. Pourquoi? Parce que nous ne voulons pas que tes fils continuent à être juges. Oui, d'accord, Dieu va vous donner d'autres juges. Non, nous voulons être comme tous les autres royaumes. Ça n'a pas de sens. Vous n'êtes pas comme les autres royaumes. Vous êtes le royaume de Dieu. Vous êtes Israël. Vous êtes tous les serviteurs de Dieu. Vous êtes tous ses enfants. Vous n'avez pas besoin d'un roi. Je suis votre roi. Vous voyez, les motivations d'Israël n'étaient pas correctes. Quelles sont les motivations qui vous poussent à épouser X? Est-ce que c'est son argent? Est-ce que c'est sa beauté? Est-ce que c'est sa position sociale? Est-ce que c'est son travail? Les motivations, quelles sont ces motivations, vous voyez? Et même lorsque vous faites des coups de fil téléphoniques, quand vous appelez quelqu'un, vous conversez, vous êtes marié, vous conversez avec une femme au téléphone, quelles sont ces motivations que vous avez lors de ces appels? Est-ce que ce sont des motivations pour édifier quelqu'un ou bien pour satisfaire certains désirs de votre cœur? Et c'est comme ça qu'on tombe dans l'adultère. C'est comme ça qu'on tombe dans l'adultère. Quelles sont les motivations qui vous poussent à demander de l'argent à Dieu? Est-ce que c'est pour faire sa volonté sur cette terre? Est-ce que c'est pour mieux faire connaître sa parole? Est-ce que c'est pour mieux faire connaître son amour? Est-ce que c'est pour mieux faire connaître le sacrifice de Jésus-Christ à la croix? Ou bien pour satisfaire des intérêts égoïstes, égocentriques? Quelles sont ces motivations qui vous poussent à devenir, à avoir des promotions? Vous voyez? Israël avait de mauvaises motivations. Voilà pourquoi Dieu leur a donné un Samuel, un Saül, qui est leur choix, qui n'est pas son choix à lui. Attention à Saül, le choix des hommes. Nous ne devons pas être des Saül dans la vie. Nous ne devons pas avoir des Saül dans la vie. Des fois, certaines de nos prières, ce sont des Saül que nous recevons comme exaucement. Dieu ne veut pas, mais comme nous l'obligeons, nous le contraignons, nous le cassons les pieds. Alors il dit, ok, prends ce Saül, jusqu'à ce que tu comprennes. Mon frère, ma sœur, soyons sages. Mon frère, ma sœur, soyons disciplinés dans notre marche chrétienne. Quelles sont ses motivations? Saül n'a jamais été un bon roi. Saül a échoué dans la royauté parce que la manière dont il est venu, ce n'était pas dans la volonté de Dieu. Des mariages échouent parce que la manière dont ça commençait, ce n'était pas la volonté de Dieu. Mon frère, ma sœur, il n'est pas trop tard au moment où vous écoutez ce message. Il est possible de faire repentance. Il est possible, j'allais dire, que Saül devienne David. C'est possible. C'est possible. Revenez à Jésus-Christ. Voilà pourquoi Jésus dit, venez à moi, vous tous qui êtes fatigués et chargés, et je vous donnerai du repos. Ceci me fait penser un peu à Moïse, qui voulait libérer Israël par sa propre force, par sa propre intelligence, par sa propre connaissance, par son bon plaisir. Il se disait, je suis pas n'importe qui, je suis sûr que Dieu m'a placé ici pour libérer. C'était pas faux. Mais il l'a fait à un temps où Dieu ne le voulait pas. Il l'a fait avec des connaissances que Dieu ne voulait pas qu'il utilise. Moïse a échoué plusieurs fois de tenter de libérer Israël de la main de l'Égypte. Mais quand Moïse a été brisé, quand Moïse a appris de Dieu, quand Moïse était préparé par Dieu, quand Moïse est parti, il a réussi. Pourquoi? Parce que c'était maintenant dans la volonté de Dieu. Est-ce que ce que vous faites, est-ce que c'est dans la volonté de Dieu? La manière dont vous êtes en train de gérer votre commerce, est-ce que c'est dans la volonté de Dieu? Comment est-ce que Dieu voudrait que vous gériez votre commerce? Est-ce que la manière dont vous dirigez votre mariage, frère, ma sœur? 2 Thessaloniciens 2, verset 13. 2 Thessaloniciens, vous y êtes? Le livre des Thessaloniques, deuxième livre, vous y êtes? 2 Thessaloniciens 2, verset 2, chapitre 2, verset 13. J'y suis. Pour nous, frères bien-aimés du Seigneur, nous devons à votre sujet rendre continuellement grâce à Dieu, parce que Dieu vous a choisi dès le commencement pour le salut, par la sanctification de l'Esprit et par la foi en la vérité. Vous voyez? J'aime ça parce que Dieu est en train de nous faire comprendre que vous et moi, nous sommes le choix de Dieu pour quelque chose. Si en général, nous sommes le choix de Dieu pour le salut, Dieu nous a choisis pour être sauvés, pour connaître Jésus-Christ, pour venir à Jésus-Christ. Mais Dieu aussi nous a choisis pour faire sa volonté dans certains domaines. La volonté de Dieu dans le domaine du ministère pour moi n'est pas la même pour la vôtre. Mais vous et moi, nous devons apprendre, nous devons connaître cette volonté. Mon frère, ma sœur, quelle est la volonté de Dieu pour vous dans votre vie? Vous êtes peut-être à Bunia, vous êtes peut-être à Kisangani, vous êtes peut-être à Kinshasa, à Brazzaville, vous êtes peut-être à Kananga, vous êtes en Belgique, en France, je ne sais où, aux États-Unis, en Amérique latine. La volonté de Dieu en général est que nous parvenions au salut qui se trouve en Jésus-Christ. Mais quelle est... Parce que vous avez une mission particulière à accomplir que moi, je n'ai pas à accomplir. Peut-être que vos objectifs que Dieu a tracés pour vous, c'est de soutenir l'évangélisation. Bien sûr, ça c'est pour tout le monde. Mais peut-être chacun d'entre nous. Peut-être que le plan de Dieu est de devenir votre le plan de Dieu pour vous est de devenir la femme d'un ministre, la femme d'un PDG, la femme d'un ouvrier. Si c'est la volonté de Dieu, allez-y. Ne faites pas le contraire. Ne fuyez pas la volonté de Dieu. C'est vrai que la volonté de Dieu pour nous peut être humiliante au début, mais croyez-moi, à la fin, c'est toujours la meilleure. J'aime ce que l'écrivain aux Hébreux dit, « Imitez ceux qui, avec foi et persévérance, ont hérité des bénédictions de Dieu. » Foi et persévérance, ça n'était pas facile. Des fois, quand on marche avec Dieu, on est humilié, on est ridiculisé. Mais quand on voyait David, certainement, les gens commençaient à avoir des soupçons, on entendait à gauche, à droite, « Ah, mais vous savez pas que David, Samuel l'avait oint ?» Et quand ça commençait à se savoir, mais on regardait David, on disait « Mais qu'est-ce que David a de spécial pour devenir roi d'Israël ?» Et ceux qui avaient compris que David avait quelque chose de spécial devenaient jaloux et commençaient à tenter de le tuer. Ça, c'est Saül. Mon frère, ma sœur, la volonté de Dieu est la meilleure pour notre vie. Si Dieu vous dit « Allez au nord », je vous conseille d'aller au... Si Dieu vous dit rester au centre, je vous conseille de rester au centre. Si Dieu vous dit arrêtez l'impudicité, arrêtez l'adultère, arrêtez la fornication, arrêtez l'idolâtrie, arrêtez le mensonge, arrêtez la cupidité, arrêtez le vol, arrêtez la fornication, arrêtez un péché quelconque, je vous conseille d'arrêter parce que la volonté de Dieu est meilleure. Israël, en choisissant, en demandant un roi. Non... Et puis, vous savez, quand vous lisez, Dieu est en train de se plaindre. Mais au lieu de revenir sur leur décision, dire « mais si Dieu est en train de se plaindre, ça veut dire que ça ne lui plaît pas. Alors revenons en arrière. » Non, ils ont persévéré. « Non, dit établis sur nous un roi, arrête tes histoires Samuel, nous voulons un roi. » Et quand ils ont pris un roi, regardez les dégâts que les rois ont fait, les rois d'Israël. Regardez les dégâts qui sont arrivés. Mon frère, ma sœur, la volonté de Dieu est la meilleure. Saül est le choix des hommes. Saül est le choix et la volonté des hommes. David était la volonté de Dieu. Choisissons la volonté de Dieu dans notre vie. Que ce soit dans le mariage, que ce soit dans les études, que ce soit dans les affaires, la volonté de Dieu. Et nous pouvons connaître toute la volonté de Dieu dans la Bible, de Genèse 1:1 à Apocalypse 22:21. Voilà pourquoi je vais toujours matraquer, je vais toujours répéter, vous devez méditer, vous devez lire la Bible, vous devez la relire autant de fois que c'est nécessaire, parce que la Bible est le livre de vie, c'est le livre qui nous exprime la volonté de Dieu pour notre vie de tous les jours. C'est vrai qu'on ne peut pas comprendre tout au départ, mais nous devons lire, nous devons chercher, nous devons creuser, nous devons approfondir ces connaissances dans la parole de Dieu. Si aujourd'hui les hommes sont en train de faire n'importe quoi, quand je parle des hommes, je parle dans le monde dit chrétien, en train de faire n'importe quoi, c'est parce qu'on n'arrive pas à comprendre la volonté de Dieu. On ne veut pas la volonté de Dieu. On ne connaît pas la volonté de Dieu dans nos vies. C'est très important, mon frère. C'est très important, ma sœur. Lisez les Écritures. Dieu dit, Dieu nous a choisis dès le commencement du monde. Il nous a choisis. Vous êtes le choix de Dieu. Vous êtes le choix de Dieu. Mais dans ce choix de Dieu, c'est comme Israël. Israël était le choix de Dieu. Mais quand nous venons vers Dieu et que nous voulons quelque chose, demandons-lui son avis. Ne lui imposons pas nos désirs. Ne lui imposons pas notre volonté. Ne lui imposons pas notre choix. Parce que le choix de l'homme a toujours été un échec. Choisissons avec Dieu. Demandons à Dieu. Jésus-Christ nous a donné son Saint-Esprit, son esprit de conseil, son esprit de sagesse. Le Saint-Esprit est un esprit de conseil, un esprit de sagesse, un esprit de réussite, un esprit de victoire, un esprit de succès. Demandons conseil au Saint-Esprit. Saint-Esprit, je voudrais aller à gauche. Qu'est-ce que tu en penses? Parce que c'est le Saint-Esprit qui sonde les pensées de Dieu, qui sonde les projets de Dieu pour notre vie. Le Saint-Esprit est Dieu. Donc il connaît ce que Dieu veut pour notre vie. Oh mon frère, oh ma sœur, si ce message vous a touché et que vous voulez demander pardon à Dieu, parce que vous n'avez pas marché selon sa volonté, mais selon votre propre volonté. Et vous voulez dire, Seigneur, aujourd'hui je reviens à toi pour marcher selon ta volonté. Appelez-moi après moi. Dites, Père éternel, au nom de ton Fils Jésus-Christ, je viens devant toi. Je te demande pardon, Père, parce que j'ai marché selon ma volonté et non selon ta volonté. J'ai entendu ton message, j'ai entendu ton appel, j'ai entendu ton message d'alerte. Et je viens devant toi te demander pardon, pour te dire, Seigneur, je veux faire ce que toi tu veux que je fasse, parce que tu m'as choisi depuis le commencement du monde. Purifie-moi avec le sang de Jésus-Christ, lave-moi avec le sang de Jésus-Christ. Merci pour ton pardon, ton amour et ta grâce. Au nom de ton Fils Jésus-Christ, j'ai ainsi prié. Amen. Si vous avez fait cette prière, croyez que par la foi Dieu vous a entendu. Je suis Raphaël Mambou. Nous nous retrouvons la fois prochaine, toujours sur le même thème, le roi Saül. Que Jésus continue de vous bénir, que Jésus continue de vous garder. À la fois prochaine. Amen.
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3: Dans mon enfance, j'ai eu beaucoup de chance, parce que je suis née dans une famille unie, ce qui est très rare aujourd'hui. Mes parents et nous, les enfants, de même que mes deux grands-mères, on s'est toujours aimés. Je n'ai jamais connu de problèmes familiaux et mes parents ont aussi toujours eu du travail. Donc matériellement, on n'a pas eu de problème non plus. Très tôt, mes parents m'ont envoyé à l'école du dimanche et c'est sans doute là que j'ai entendu parler de Dieu pour la première fois. Ensuite, j'ai été au catéchisme, à l'église protestante, et là aussi on parlait de Dieu. Par ces différents moyens, j'ai appris que Jésus était venu sur la terre, qu'il avait parlé et agi pour le bien des hommes, qu'il était mort sur une croix et ressuscité pour que nous soyons sauvés. Tout ça, je ne le comprenais pas bien, mais j'étais intéressée quand même et je voulais en savoir plus. Je me souviens même que, pendant une période, j'allais très souvent au culte le dimanche, un peu comme j'allais à l'école pendant la semaine, pour apprendre des choses, entendre parler de la Bible, mais je me rendais bien compte que je ne comprenais pas grand-chose. De temps en temps, je priais aussi, mais pas pour des choses précises et rien ne se passait. Vers l'âge de 16-17 ans, différentes choses m'ont choquée. D'abord, je me suis rendu compte que les Juifs n'avaient pas une religion comme les autres, mais que leur religion coïncidait aussi avec un peuple bien précis. Ensuite, j'ai appris que, pendant la Seconde Guerre mondiale, certains hommes avaient eu comme idée de tuer les Juifs jusqu'au dernier, de les éliminer de la planète, et je trouvais ça vraiment très étrange. Et après la guerre, pour ces Juifs qui restaient et qui étaient éparpillés dans tous les pays, on a pris un morceau de territoire de la terre en grignotant à d'autres pays et on a créé un nouvel État, à partir de rien. Les autres peuples ont toujours dû se battre pour accroître leur territoire, et là c'était un peuple qui n'avait aucun territoire et à qui on en donnait un. Et ce que je trouvais vraiment extraordinaire aussi, c'est que ce peuple possédait ce territoire il y a 2000 ans, avant que les Romains ne les chassent. Ensuite, ils ont été dispersés dans tous les pays. Et pourtant, tout au long de ces 2000 ans, jamais ils ne se sont confondus avec eux. Ils sont toujours restés une entité propre. Ce qui est d'autant plus étonnant quand on compare, par exemple, avec le peuplement des États-Unis, qui a été formé il y a 300 ans, des migrants de nombreux pays. Et pourtant, il est difficile aujourd'hui de savoir qui sont les descendants des Français, des Espagnols, des Anglais, des Allemands, des Italiens. Toutes ces choses amenaient pour moi des quantités de questions. Je continuais à lire la Bible de temps en temps et peu à peu j'ai compris certains passages dans l'Ancien Testament où il est question du peuple juif. Dans certains textes, par exemple, écrits bien avant que les événements ne se produisent, Dieu avertit son peuple, le peuple juif, qu'il va le disperser dans toutes les nations à cause de son péché. Mais il dit aussi qu'il va de nouveau le rassembler sur sa terre, parce qu'il l'aime et a fait alliance avec lui. J'ai également lu dans l'Ancien Testament des textes très nombreux qui annoncent la venue du Messie Jésus et parlent par avance de ce qu'il fera sur la terre. L'histoire de Jésus-Christ racontée dans le Nouveau Testament est devenue alors beaucoup plus réelle et plus proche pour moi et m'a vraiment interpellée. Comment se peut-il que les prophètes, qui ont vécu avant Jésus-Christ, aient pu écrire avec autant de précision l'action de celui qui devait venir ? Toutes les promesses que Jésus avait prononcées lorsqu'il était sur la terre avec ses amis, promesse d'être avec tous les hommes qui veulent le connaître, est-ce que cela pouvait être pour moi aussi, aujourd'hui ? Moi aussi j'ai voulu connaître le pardon de Dieu, parce que je réalisais bien que mes pensées, mes attitudes étaient bien souvent mauvaises et péchées. Jésus est celui qui a été blessé pour mes péchés, comme il a été blessé pour les tiens aussi. J'ai demandé pardon à Dieu pour le mal que je faisais, même dans les petites choses. J'ai demandé pardon parce que il avait dû envoyer Jésus-Christ souffrir et mourir sur la croix pour que je puisse être réconcilié, sauvé de mon péché. Je l'ai aussi remercié pour sa vie, qu'il a donnée ainsi, et je sais qu'il m'a accepté. Jésus nous appelle tous à lui. Il te cherche aussi toi, parce qu'il est aussi mort pour toi, à cause des pensées mauvaises que tu as et du mal que tu fais autour de toi, même sans le vouloir. Pour que tu sois pardonné et réconcilié avec Dieu, et pour que tu commences à vivre autrement avec lui. Si tu veux connaître Dieu, le pardon grâce à Jésus-Christ est le seul chemin que Dieu a prévu depuis le début du monde.

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1: Bonsoir à tous, je suis Raphaël Mambou, que Jésus vous bénisse, qui que vous soyez, où que vous soyez. Le nom de cette émission est Venez à Jésus. C'est une grâce, c'est un honneur, c'est un privilège de pouvoir vous retrouver encore une fois aujourd'hui autour de la parole de Dieu pour partager quelques versets bibliques sur le thème « La parabole du grand souper ». Avant d'aller plus loin, je voudrais vous inviter à baisser la tête dans la prière pour dédier le reste des 30 minutes entre les mains du Seigneur. Prions. Père éternel, au nom de ton Fils Jésus-Christ, nous voici devant toi pour entendre ta parole, pour entendre ton message, pour entendre tes instructions, pour entendre tes directives, Seigneur. Bénis ce message, bénis ces hommes et ces femmes qui nous écoutent en ce moment de par le monde, dans le monde francophone, par la radio, par des supports informatiques, sur des sites internet, Seigneur, bénis ce message, bénis ces hommes, bénis ces partenaires. Père, nous sommes là pour écouter le Dieu vivant. Que je disparaisse et que tu parles, que ton Saint-Esprit m'assiste, que ton Saint-Esprit puisse me oindre de son onction, que ton Saint-Esprit parle au travers de moi. Au nom de ton Fils Jésus-Christ, nous avons ainsi prié. Amen. La parabole du grand souper. Je vous invite encore à lire dans Luc 14, à partir du verset 15 jusqu'au verset 24. Mais nous allons nous limiter jusqu'au verset 20. Un de ceux qui étaient à table, après avoir entendu ces paroles, dit à Jésus, « Heureux celui qui prendra son repas dans le royaume de Dieu. » Et Jésus lui répondit, « Un homme donna un grand souper, et il invita beaucoup de gens. » À l'heure du souper, il envoya son serviteur dire aux conviés, « Venez car tout est déjà prêt. » Mais tous unanimement se mirent à s'excuser. Le premier lui dit, « J'ai acheté un champ et je suis obligé d'aller voir, excuse-moi je te prie. » Et un autre dit, « J'ai acheté 5 paires de bœufs, je vais les essayer, excuse-moi je te prie. » Un autre dit, « Je viens de me marier et c'est pourquoi je ne puis y aller. » Le serviteur de retour rapporta ces choses à son maître. Alors le maître de la maison irrité dit à son serviteur, « Va promptement dans les places et dans les rues de la ville. Emmène ici les pauvres, les extropiés, les aveugles, les boiteux. » Le serviteur dit, « Maître, ce que tu as ordonné a été fait, et il y a encore de la place. » Le maître dit au serviteur, « Va dans les chemins et le long des haies, et ce que tu trouveras contraint-les d'entrer, afin que ma maison soit remplie. Car je vous le dis, aucun de ceux qui avaient été invités ne goûtera de mon souper. » Car je vous le dis, aucun de ceux qui ont été invités ne goûtera à ce dîner. C'est une triste histoire et avec beaucoup d'enseignements. Nous avons défini une parabole comme étant des enseignements spirituels enseignés à partir des choses et des événements que nous connaissons dans notre vie de tous les jours. Parle pas comme un grand maître mystique, comme un homme qui veut paraître mystérieux, compréhensible. Non, au contraire. Jésus parle et enseigne avec les choses les plus élémentaires que nous connaissons dans notre vie de tous les jours. Une parabole s'applique tant aux chrétiens que aux non-chrétiens. Donc il ne faut pas toujours voir quand vous lisez une parabole, « Ah, ça c'est seulement pour les païens. Ah, celui-là c'est seulement pour les chrétiens. Ah, cela c'est seulement pour l'époque des contemporains de Jésus. » Non. Une parabole peut s'appliquer dans différentes circonstances et à différents groupes de personnes. Jésus parle ici de son retour. Lors de son retour, il y aura les noces de l'agneau qui vont durer 7 ans. Ce sera un grand dîner, ce sera un grand festin où tous ceux et toutes celles qui ont marché avec Jésus-Christ depuis que le monde est monde et jusqu'au jour où Jésus va prendre son église, je ne sais pas si ce sera des centaines de milliards d'hommes et de femmes, mais ce que je sais, c'est que ce sera un grand moment. Ce sera quelque chose d'extraordinaire. Nous passerons devant le tribunal de Christ. Christ va nous donner des récompenses. Il y aura des mises au point et puis il y aura une très grande fête. Quand Jésus reviendra poser ses pieds ici sur terre, nous allons descendre avec lui pour régner pendant 1000 ans. Mon frère, ma sœur, Jésus vous envoie une invitation au travers de cette émission que vous écoutez en ce moment. Peut-être que vous n'avez pas eu le temps d'écouter toutes les autres émissions sur ce thème, mais que vous êtes tombé seulement sur celle-ci. J'ai une bonne nouvelle pour vous. Jésus vous invite. Peut-être que vous n'avez jamais été invité à une fête. Peut-être que vous n'avez jamais participé à un grand banquet où des grands de ce monde ont participé. La bonne nouvelle que je suis venu vous annoncer, c'est que Jésus vous prépare un grand dîner avec les grands de sa maison. Abraham, Isaac, Jacob, David, Ésaïe, Jérémie, Daniel, Habakkouk, Paul, tous ces héros de la foi. Les Salomon, les Samson, les Gédéon, ces héros de la foi nous attendent. Mon frère, ma sœur, je viens parler de la part du Seigneur. Vous êtes invités à un grand repas. Or, peut-être vous allez me dire, mes frères, moi j'ai déjà donné ma vie à Jésus-Christ. Gloire à Dieu! Que Dieu continue de vous bénir si vous avez donné votre vie à Jésus-Christ. Mais ne soyons pas comme cet homme, au verset 18, qui dit à Jésus-Christ, « Excuse-moi, j'ai acheté un champ. Je ne sais pas répondre à ton invitation. » En d'autres termes, avant, il avait entendu parler de cette fête. Il était enthousiaste, il était heureux, il était content. Mais à cause d'un champ, d'une voiture, d'une maison, d'une entreprise, d'un poste, il a dit au moment où la fête est organisée, il dit non à Jésus-Christ. Mon frère, ma sœur, combien d'hommes et de femmes dans l'église de Jésus se prétendent être des chrétiens, disent « Je connais Jésus, j'ai ma Bible, j'ai été baptisé d'eau et du Saint-Esprit, je paye ma dîme, je donne mes offrandes, je participe aux œuvres sociales de l'église ». C'est ton de très bonnes choses que Dieu vous bénisse pour cela. Mais dans votre cœur, qu'est-ce qu'il y a dedans? Parce que d'autres, quoique faisant des actes dits religieux, cachent l'impudicité, cachent l'adultère, la magie, l'occultisme, les sciences occultes, et dans le cas de ce monsieur, les richesses de ce monde, des parcelles, des maisons. Il dit que ces choses sont plus importantes que Christ. Nous avons dit, Paul dit à Timothée, l'amour de l'argent est une des racines de tous les maux. Beaucoup de chrétiens se sont égarés sur ce chemin-là. Ils ont abandonné la foi. Quoique membres d'église, chaque année ils valident leur carte. Chaque 2 ans peut-être ils valident leur carte. Ils sont passés par les eaux du baptême. D'autres même peut-être sont en train de baptiser d'eau certaines personnes. Mon frère, ma sœur, attention, un chrétien peut perdre son salut. Ça va vous choquer ce que je suis en train de dire, mais c'est la vérité. Un chrétien peut perdre son salut. Cette catégorie d'hommes sont aussi des hommes qui ont accepté l'invitation, mais qui, au moment de répondre à l'invitation, disent « Nous avons plus important à faire ». La deuxième catégorie d'hommes qui abandonnent cette invitation, c'est au verset 19. Un autre dit « J'ai acheté 5 paires de bœufs. Je vais les essayer. Excuse-moi, je te prie. » Mon frère, ma sœur, le bœuf représente le travail. Lorsqu'on parlait de bœuf en Israël, on avait l'image, par exemple, du serviteur, l'image de l'esclave. Bref, d'une production. Vous achetez quelque chose dans le but de produire de l'argent. Ça peut être un travail. Ça peut être un investissement. Ça peut être, je ne sais pas moi, une maison pour laquelle vous faites louer. Cet homme dit au roi des rois, cet homme dit au seigneur des seigneurs, écoute, j'ai plus à faire de mon business, de mon commerce. Mon frère, ma sœur, ils disent au roi des rois, au seigneur des seigneurs, le créateur du ciel, visible et invisible. Ils disent, tu ne nous intéresses pas, laisse-nous gagner notre argent. Combien d'hommes et de femmes vivent dans la prostitution? Ils vendent leur corps pour de l'argent. Combien d'hommes et de femmes ont accepté de vivre en concubinage, de vivre dans l'adultère à cause de l'argent? Parce qu'ils veulent de l'argent. C'est ce que cet homme est en train de dire à Jésus. J'ai 5 paires de bœufs. C'est un investissement que j'ai fait. Je veux m'assurer que cet investissement va rapporter. Est-ce que Dieu est contre l'investissement? Non! Dieu n'est pas contre l'investissement. Du reste, il nous demande d'investir, de travailler. Mais est-ce qu'il nous demande d'investir dans n'importe quoi, n'importe quand, et même au détriment des valeurs bibliques? Vous savez, une prostitution, c'est aussi un investissement. En Europe, on retrouve des maisons closes, des sociétés, des entreprises de prostitution, de pornographie. Dans certains pays d'Asie, on encourage la prostitution infantile, le tourisme sexuel. Il y a des gens qui investissent de l'argent. Est-ce que Dieu est pour ce genre d'investissement? Non. Mais peut-être que la personne qui investit dans ce genre de domaine, lui-même ne le fait pas, sa femme ne le fait pas, ses enfants ne le font pas. Dimanche, chaque dimanche, il va à l'église. Chaque mercredi, il va à l'école, à l'étude biblique. Chaque jeudi, il va peut-être à l'intercession. C'est l'acte. Là où il investit son argent, c'est une manière de dire à Jésus, « J'ai pas le temps pour toi. Laisse-moi aller m'occuper de mon investissement. » Vous savez qu'il y a même des hommes et des femmes, ça on le regarde même dans certains films, ils sont riches, ils ont beaucoup d'argent, mais la source de leur richesse, c'est la drogue. La source de leur richesse, c'est quelque chose de mafieux. La source de leur richesse, c'est la fraude. La source de leur richesse, c'est le meurtre. La source de leur richesse, c'est la prostitution. La source de leur richesse, c'est l'occultisme. Ils sont en train de dire à Jésus, c'est bon ton invitation, mais j'ai quelque chose de plus important à faire. J'ai quelque chose de plus important qui me rapporte de l'argent que plutôt répondre à ton invitation. C'est un manque de sagesse, parce que quand le président de notre pays vous invite à un dîner, au moment où vous recevez l'invitation et au moment où vous allez répondre à l'invitation, les jours qui vont passer vont être centrés en fonction de l'invitation que vous devez répondre. Ça, c'est clair. Aujourd'hui, par exemple, on m'invite dans une vingtaine de jours à la présidence de la République pour participer à un dîner ou même pour annoncer l'évangile. Entre aujourd'hui et le jour où je vais répondre à l'invitation, je vais m'acheter un costume, je vais préparer mon message, je vais peut-être annuler tous mes rendez-vous, toutes les visites familiales pour m'assurer que ce jour-là, je serai là pour répondre présent à l'invitation du président de la République. Mais ici, il est question de quelqu'un de plus grand que le président de la République. Il est question du roi des rois et seigneur des seigneurs. Mais cet homme dit, non, je ne répondrai pas à ton invitation parce que j'ai des choses plus importantes à faire. Jacques 5, verset 4 nous dit ceci. Jacques 5, verset 4. L'apôtre Jacques, Jacques 5, verset 4. Vous y êtes ?

10 000 euros. Et chaque mois, il a des charges de, je dis comme ça, 4 000, 5 000 dollars chaque mois. Et ça lui fait mal de payer. Alors, il trouve des astuces pour détourner de l'argent de ses employés. C'est un peu ça, c'est cette manière de dire à Jésus, j'ai acheté 5 paires de bœufs, laisse-moi les essayer. Je répondrai à ton invitation peut-être plus tard, ou s'il n'y a pas, c'est pas grave. Il court après l'argent. C'est l'argent qui doit courir après eux. Mais ils ont fait l'inverse. L'argent est devenu leur maître, au lieu que eux deviennent les maîtres de l'argent. Ils contrôlent leur vie, au point que, au lieu de payer correctement leurs ouvriers, ils s'arrangent pour détourner leur argent, l'argent des ouvriers, peut-être les payer beaucoup plus tard. Vous savez qu'il y a des entreprises qui font ça. Oui, il y a des entreprises qui font ça. Ils ne payent pas leurs ouvriers à temps. Pourquoi? Parce que peut-être que certaines de ces entreprises ont pris cet argent de leurs ouvriers, ont investi. Je connais même une société dans laquelle j'ai travaillé où j'ai été payé 52 jours, une cinquantaine de jours après le jour de mon paiement. C'était vraiment choquant. Vous imaginez, j'avais même vu un des responsables de cette entreprise pour lui dire, mais écoute, à force de continuer à faire comme ça, je ne sais même pas épargner parce que ce que j'ai mis de côté, je suis obligé de le toucher pour venir travailler. Mon frère, ma sœur, c'est un péché. Ne retenez pas le salaire de vos ouvriers. Les jours où vous devez les payer, vous payez. Que ça ne devienne pas une habitude. Ça peut arriver, c'est vrai. Ça peut arriver qu'on ait des retards dans un paiement. Mais il faut que ça soit involontaire et non volontaire. C'est une manière de dire à Jésus, et il y a des chrétiens qui font ça, c'est une manière de dire à Jésus, j'ai reçu ton invitation, mais je me préoccupe beaucoup plus de ma production, de ce qui me produit de l'argent, et ton invitation, je ne vais pas y répondre. Vous savez, mon frère, ma sœur, le jour où Jésus va revenir prendre son église, il ne va pas venir et puis crier du haut du ciel, « Qui veut venir ?» Et puis nous montons. Non. Il va demander à ses anges de récupérer ceux et celles qui marchent dans la vérité. C'est le mensonge qui va vous retenir ici sur terre. Les fausses factures, les loyers truqués, les salaires retenus, les fausses déclarations, l'adultère, le mensonge, la cupidité, le vol, le meurtre, bref, ça sera le péché qui va vous retenir. Peut-être dans votre cœur, plutôt peut-être dans votre bouche, vous dites « Jésus, je t'aime », mais dans votre cœur, c'est le mensonge. Peut-être que dans vos pensées, vous vous dites « Bon, c'est pas grave, Dieu va comprendre ». Dieu ne va pas comprendre, Dieu a mis des principes, Dieu a mis des lois, Dieu a donné des instructions que nous devons respecter. Et il est derrière sa parole pour veiller à ce que sa parole s'accomplisse. Ce sont des merveilleuses promesses, que Dieu nous fait. Alors ne marchons pas de n'importe quelle manière. Voici le salaire des ouvriers qui ont moissonné vos champs et dont vous les avez frustrés. Cris et les cris des moissonneurs sont parvenus jusqu'aux oreilles du Seigneur des armées. Les salaires des ouvriers, vous les avez retenus. Et si vous ne les avez pas retenus, vous les payez en dessous de ceux qui devraient recevoir. Aujourd'hui, il y a beaucoup d'entreprises qui, se cachant derrière la concurrence, derrière la crise économique, sous-payent volontairement leurs ouvriers. D'autres même refusent de payer des overtime. Ils refusent de payer des heures supplémentaires. Ils vous font travailler. Il y a même d'autres entreprises où quand le ministère du Travail fait une étude, vous dit que pour ce travail, vous devez être 7. Mais vous retrouvez dans cette entreprise, ils ne sont que 2. Et non seulement ils ne sont que 2, mais on les fait travailler au-delà des heures de service. Et comme si ça ne suffisait pas, on leur paye pas leurs heures supplémentaires. C'est une manière de dire à Jésus, j'ai 5 paires de bœufs, laisse-moi m'occuper de ces bœufs, ton invitation ne m'intéresse pas. Frères et sœurs, faites attention.

0: attention. Proverbe 10, verset 22, un verset assez célèbre, dit ceci. C'est la bénédiction de l'Éternel qui enrichit et ne la fait suivre d'aucun chagrin. C'est Dieu qui bénit, en d'autres termes. Ne cherchez pas à être frauduleux pour recevoir plus d'argent. Non. Contentez-vous de ce que vous avez gagné honnêtement et laissez Dieu bénir votre entreprise. Laissez Dieu bénir votre travail. Laissez Dieu bénir votre commerce. Vous travaillez correctement selon les normes. Payez les salaires de vos ouvriers. Ne truquez pas, ne trichez pas, ne sous-payez pas. Je connais un frère qui travaillait dans une grande société de la place en République démocratique du Congo. Le monsieur, pendant 17 mois, était dans cette entreprise au niveau national. Au niveau international, il avait un contrat à durée indéterminée. Et le salaire qu'il touchait n'était pas le salaire reconnu au niveau du siège international. Pourquoi ? Parce qu'il y avait une catégorie d'hommes et de femmes qui voulaient se faire un maximum d'argent en sous-payant les autres. Mon frère, ma sœur, c'est bon, mais c'est une manière de dire à Jésus, laisse-moi me préoccuper de mes affaires. Ton invitation, je l'ai reçue, mais je ne vais pas répondre. Ils ne le disent pas avec leur bouche, ils le disent avec leurs actes. Mon frère, ma sœur, vous pouvez chanter toutes les chansons du monde chrétienne. Vous pouvez faire toutes sortes de prières. Vos actes parlent aussi. Et si vos actes vous disent, et si les actes disent que vous êtes un voleur, vous êtes un voleur. Si vos actes disent que vous êtes un adultère, vous êtes un adultère. Je me souviens d'un homme qui apparemment n'aimait pas entendre la vérité. Il avait plus de 70 ans, 75 ans, et il sortait avec une jeune fille de 30 ans. C'était un homme marié. Il sortait avec une jeune fille de moins de 30 ans. Mais dès qu'on disait à ce monsieur que cette jeune fille, c'est ta maîtresse, il se fâchait. Dès qu'on disait, mais tu sors avec cette fille, il se fâche. Mais pourtant, il couchait avec cette fille. Il avait des relations sexuelles avec cette fille. Il entretenait cette fille. Il pratiquait des actes, mais il ne voulait pas le nom de ses actes. C'était une manière de dire qu'il n'était pas conséquent de ce qu'il était en train de faire. Et il y a beaucoup de chrétiens comme ça. Et quand je parle de chrétiens, ça peut être des pasteurs, des diacres, des anciens, ça peut être des laïcs, des musiciens, des choristes, des ministres. Ils reprouvent le péché, mais leurs actes prouvent qu'ils aiment le péché. Ils disent de leur bouche, j'aime Jésus, mais leurs actes montrent que Jésus n'est pas leur Seigneur, que Jésus n'est pas leur sauveur. Dans toutes les magouilles, ils sont dedans. Dans toutes les fausses factures, ils sont dedans. Dans toute forme d'adultère et de pornographie, ils sont dedans. Mais leur bouche dit, j'aime Jésus. D'autres même prêchent l'évangile, ont la Bible sous la main. Et ils annoncent même de fausses prophéties pour soutirer de l'argent. Mais ils vont vous dire, je suis serviteur de Dieu. Mais leurs actes montrent qu'ils ne sont pas serviteurs de Dieu, qu'ils sont serviteurs du diable. Voilà pourquoi Jésus disait, on reconnaît un arbre par ses fruits. On reconnaît ceux qui attendent Jésus-Christ par les actes qu'ils sont en train de poser dans leur vie de tous les jours. Le premier dans cette parabole dit, j'ai acheté un champ, laisse-moi aller le voir. Mais attends, le champ est plus important que l'invitation de Christ. Le deuxième dit, j'ai acheté 5 paires de bœufs, laisse-moi les essayer. Ah bon? La production est plus importante que l'invitation du roi des rois, seigneur des seigneurs, lui qui a créé ces animaux que tu pars essayer, lui qui a créé ce champ, lui qui a créé la terre, lui qui a créé le ciel, lui qui a créé la demeure de Dieu. Mon frère, ma sœur, c'est un manque de sagesse, c'est un manque de discernement, c'est de la folie. Ne réfléchissons pas comme ces hommes. C'est la bénédiction de l'Éternel qui enrichit et qui ne la fait suivre d'aucun chagrin. C'est Dieu qui bénit. Si Dieu vous donne un champ, il ne vous donne pas ce champ-là pour que vous puissiez vous détourner de lui. Si Dieu vous donne des ouvriers, il ne vous donne pas ces ouvriers-là pour que vous puissiez vous détourner de lui. Vous savez qu'il y a de ces hommes qui couchent, qui ont des relations sexuelles avec leurs ouvrières. Donc, il est chef d'entreprise ou superviseur dans un domaine ou manager dans un domaine et il supervise, il manage des individus. Pour lui, c'est l'occasion de se détourner de Christ en ayant des relations sexuelles avec ses employés. Mon frère, ma sœur, certains ont de l'influence et une influence négative sur des hommes et des femmes qui sont en train de diriger. C'est une manière de dire à Jésus, je vais les essayer, excuse-moi, je t'en prie. Mon frère, ma sœur, ne soyons pas ainsi. Quand Dieu nous bénit pas pour que nous soyons détournés de Christ. Quand Dieu nous bénit, Dieu ne nous bénit pas pour que nous puissions tomber dans le péché. Combien d'hommes et de femmes, à cause d'un travail, d'une promotion, ne s'intéressent plus aux œuvres de Dieu, ne s'intéressent plus au travail de Dieu, ne s'intéressent plus à Jésus-Christ. Si c'est le cas pour vous, Christ est venu frapper à votre porte, vous réveiller pour vous dire, attention, vos actes disent, Jésus, ton invitation ne m'intéresse pas. Et c'est l'opportunité que Dieu vous donne pour demander pardon. Si c'est cela votre désir, c'est très simple. Baissez la tête dans la prière et répétez ces simples mots après moi. Père éternel, au nom de ton Fils Jésus-Christ, me voici devant toi. Je te demande pardon. Pardon parce que mes actes ont renié ta seigneurie. Pardon parce que mes actes ont renié que je t'appartiens. Pardon parce que mes actes t'ont dit je ne veux pas de ton invitation. Purifie-moi avec le sang de Jésus-Christ. Lave-moi avec le sang de Jésus-Christ. Je prends l'engagement aujourd'hui et jusqu'à la fin de ma vie à préserver ma relation avec Christ. Au nom de ton Fils Jésus-Christ, j'ai ainsi prié. Amen. Si vous avez fait cette prière, croyez que par la foi, Dieu vous a entendu. Je suis Raphaël Mambou. Nous nous retrouvons dans quelques instants, juste après ce message publicitaire.
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0: Bon retour à l'émission Venez à Jésus. Vous savez, c'est une grâce, c'est vraiment un honneur, c'est vraiment un privilège de pouvoir vous retrouver. Mon frère, ma sœur, n'hésitez pas à l'invitation de Christ. Puisque vous avez donné votre vie à Jésus, marchez avec Jésus. Ne vous détournez pas de Jésus à cause des richesses de ce monde, à cause de l'amour d'une personne ou de quoi que ce soit. Jésus revient bientôt. Je suis Raphaël Mambou. Nous nous retrouvons la fois prochaine, toujours sur le même thème, la parabole du grand souper. Que Jésus continue de vous bénir, que Jésus continue de vous garder. À la fois prochaine. Amen.
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2: Bonjour à tous, je suis Raphaël Mambou, que Jésus vous bénisse, qui que vous soyez, où que vous soyez. Le nom de cette émission est Venez à Jésus. C'est une grâce, c'est un honneur, c'est un privilège de pouvoir vous retrouver encore aujourd'hui autour de la parole de Dieu pour partager quelques versets bibliques sur le thème « La parabole du Samaritain ». Et pour partager avec vous ce verset, nous avons encore une fois aujourd'hui Jonathan Junior Mambou. Bonjour frère.
3: Bonjour et bonjour à vous qui venez de nous rejoindre.
2: Merci et que Dieu te bénisse grandement pour toutes ces bénédictions, ces richesses que tu nous fais connaître au travers de la parole de Dieu, que
3: Amen.
2: Dieu t'utilise encore avec puissance.
3: Amen.
2: Avant d'aller plus loin, je vous inviterai à baisser la tête dans la prière pour dédier le reste des 30 minutes entre les mains du Seigneur. Prions. Père éternel, au nom de ton Fils Jésus-Christ, nous voici devant toi pour entendre ta parole, pour entendre ton message, pour entendre ton appel, pour entendre ton amour. Fais-nous grâce, Seigneur, de comprendre, de réaliser et de vivre ces bénédictions qui se trouvent dans cette parabole. Utilise encore ton serviteur Jonathan Junior avec puissance, autorité, avec sagesse, Seigneur. Déverse sur lui toute ton intelligence, toute ta sagesse, toute ton onction, afin que nous puissions profiter au maximum. Au nom de ton Fils Jésus-Christ, nous avons ainsi prié. Amen. Jonathan, qu'est-ce que tu peux nous dire aujourd'hui sur cette parabole? Comment tu peux nous éclairer aujourd'hui sur cette parabole du Samaritain?
3: La parabole du Samaritain, pour ceux qui nous rejoignent simplement aujourd'hui dans cette émission, quantième émission maintenant, là, j'ai oublié, je crois la huitième ou septième, où nous parlons de cette parabole qui pour nous est un panneau qui nous interpelle à ne pas quitter Jérusalem, la maison de paix, pour aller vers Jéricho, parce qu'il y a des conséquences. De même que les conséquences ont atteint cet homme dans ce livre de Luc, chapitre 10, qui quittait Jérusalem vers Jéricho et qui a croisé des brigands, ce sont les mêmes réalités qui atteignent tous les chrétiens qui quittent Jérusalem vers Jéricho. Et lors de l'émission passée, nous avons vu que les conséquences sont encore grandes, dans le sens où on peut être un serviteur, un grand homme de Dieu, mais devenir aveugle, pourquoi? Parce qu'on choisit de descendre à Jéricho. Lorsque je lis la Bible parlant de la ville de Jéricho, c'est une ville qui n'a pas de bonnes nouvelles, si je peux dire. Une ville qui n'est pas assez bonne pour les serviteurs de Dieu, pour un prophète. Hein, celui qui s'attache à Jéricho, c'est-à-dire qui s'attache au monde, qui laisse l'église des dieux, qui est la colonne et l'appui de la vérité, et qui descend vers le monde, vers la sagesse du monde, en tout cas, il va se créer des problèmes pour rien. Il va perdre la grâce. Nous avons la grâce. Nous avons cette communion avec Dieu. Mais vous voyez, c'est simplement après avoir mangé le fruit de l'arbre défendu que Adam et Ève se sont rendus compte qu'ils avaient commis une grave erreur. Mais avant, le fruit paraissait beau à voir pour Ève. C'était très beau. Ève, c'était la femme. Or, nous également, nous sommes des femmes aux yeux de Dieu. Le péché paraît beau à voir. Mais c'est après l'avoir commis qu'on se rend compte qu'il ne fallait pas le commettre. Parce que ça rend aveugle. Ça rend aveugle. Et Dieu voudrait nous épargner de cela. Parce qu'au fait, n'oublions jamais que les Philistins attendent cela. Ils attendent qu'on puisse briser, désobéir, briser les liens qui nous lient avec notre Père. Afin qu'ils puissent se saisir de nous et nous crever les yeux. C'est vraiment ce que la parole de Dieu dit, que le diable rôde autour de nous comme un lion rugissant, cherchant qui il va dévorer. Ça, c'est très important. C'est pour ça que Dieu va détruire ce monde. Je voudrais lire ce texte, c'est toujours sur Jéricho, où on parle de la prise de Jéricho dans Josué chapitre 6. Ça demandait beaucoup pour que Jéricho soit anéanti complètement. La Bible dit ceci, au verset 1er. Jéricho était fermée et barricadée devant les enfants d'Israël. Personne ne sortait et personne n'entrait. L'Éternel dit à Josué, « Vois, je livre entre tes mains Jéricho et son roi, ses vaillants soldats. Faites le tour de la ville, vous tous les hommes de guerre, faites une fois le tour de la ville, tu feras ainsi pendant 6 jours. » Si je peux me limiter là, lorsque vous continuez tout le chapitre 6, vous verrez que Jéricho a été vraiment saccagée, a été détruite. Dieu a donné un plan d'attaque à Josué parce que Jéricho devait être détruit. Et cette ville a vu des gens mourir. Il y avait juste un peu, quelques personnes qui ont été sauvées. On peut le voir dans le verset 5, chapitre 6 de Josué. Josué laissa la vie à Rahab, la prostituée, à la maison de son père et à tous ceux qui lui appartenaient. Elle a habité au milieu d'Israël jusqu'à ses jours. Pourquoi? Parce qu'elle avait caché les messagers de Josué que Josué avait envoyés pour explorer Jéricho. Parce qu'elle avait caché les messagers que Josué avait envoyés pour explorer Jéricho. C'est ce qui se fera toujours. Et c'est ce qui s'est toujours fait. Dieu voit toujours la majorité des gens suivre le chemin vers Jéricho. Toujours la majorité. Ils descendent vers Jéricho. Mais la minorité reste toujours fidèle à Dieu. C'est pour ça que j'aime toujours dire, Dieu n'est pas le Dieu de la majorité. Comme on voit dans les parlements.
2: Un défunt prédicateur a même dit, un homme avec Dieu, c'est la majorité.
3: Oui. Comme on voit dans les différents parlements, on voit la majorité, on voit l'opposition. Et souvent, la majorité a toujours une prédominance.
2: C'est normal, ils sont majoritaires.
3: Voilà. Ils votent des lois, même si ce sont des lois qui ne sont pas conformes, ils les votent. Vous fâchez, non, pas les droits des homosexuels, pas les... Ça, ce n'est pas leur problème. Ils votent. Ils votent et ça passe.
2: Ils représentent la majorité de la population.
3: Oui, mais Dieu, il voit toujours ceux qui obéissent à sa parole. Il n'est pas le Dieu de la majorité, mais il est le Dieu de ces hommes qui obéissent à sa parole, qui s'attachent à sa parole. Voilà pourquoi il a sauvé Rahab la prostituée et ceux qui étaient dans sa maison. Ça, c'est très important. C'est ce que Dieu a toujours fait.
2: Mais tu sais, l'image de Josué face à Jéricho me fait penser au type de Christ. Quand Christ viendra, mm-hmm. il va détruire ce monde. Enfin, détruire ce monde. Il va recycler ce monde. Mm-hmm. Parce que Jéricho est le type de ville rebelle face à Dieu. Mm-hmm. Lorsque Josué prend la place de Moïse pour conduire Israël à Canaan, mm-hmm. Jéricho est une des villes qui fait obstacle au plan de Dieu. Et le monde tel que nous le connaissons aujourd'hui, dirigé par le grand maître Satan, si je puis dire, par ce méchant, par cette méchante créature, fait obstacle au plan de Dieu. Et Dieu doit détruire Jéricho. Dieu doit enlever Jéricho du souvenir même des hommes. Alors, tu imagines cet homme, j'allais dire ce frère, qui quitte Jérusalem, une ville de paix, une ville là où se trouve le roi des rois, et heureusement pour lui, dans cette parabole, il ne va pas arriver jusqu'à Jéricho. Mais combien d'hommes et de femmes sont à Jéricho aujourd'hui? Et lorsque Jésus viendra, il viendra pour détruire Jéricho, il viendra pour détruire ce monde sous la forme que nous connaissons. Et tous ceux qui seront dans Jéricho, qui vont s'obstiner à combattre ou à faire obstacle au roi des rois, au seigneur des seigneurs, seront effacés du souvenir des hommes. Voilà pourquoi il ne faut pas aller à Jéricho. Voilà pourquoi il ne faut pas entrer dans le monde. Voilà pourquoi il ne faut pas ni aimer le monde, ni les choses qui sont dans le monde.
3: C'est important.
2: La convoitise de la chair, la convoitise des yeux, l'orgueil de la vie. Il ne faut même pas loger ces choses dans, dans son cœur. Parce que ceci me fait penser aussi que quelqu'un peut être à Jérusalem, mais son cœur est habité par les choses de Jéricho. Voilà pourquoi c'est cet homme, voilà pourquoi cet homme est descendu de Jérusalem vers Jéricho, parce que dans son cœur était logé Jéricho.
3: Oui.
2: Il aimait les choses de Jéricho, il voulait vivre à Jéricho. Peut-être même qu'il allait en tourisme, il voulait juste faire un petit tour. Ça c'est peut-être lui, mais peut-être qu'un autre aurait voulu trouver domicile dans Jéricho. Jéricho sera détruit, mon frère et ma sœur. Jéricho n'est pas un lieu où nous devons aller y habiter, parce que nous ne savons pas quand est-ce que le roi des rois viendra pour détruire Jéricho.
3: La destruction de Jéricho doit être un exemple pour nous. Un exemple parce que Dieu fera tomber des jugements dans ce monde. Des grands jugements, et les destructions de ces villes d'antan où il y avait des hommes qui s'obstinaient à ne pas suivre Dieu sont des exemples pour nous aujourd'hui, afin que nous puissions suivre les traces du Seigneur, car Dieu va faire tomber ses jugements dans ce monde. 2 Pierre chapitre 2 nous donne des exemples clairs par rapport à ce que je dis. Je commence au verset, sur chapitre 2, je commence au verset 5, la Bible dit ceci. S'il n'a pas épargné l'ancien monde, c'est-à-dire on parle du temps de Noé, l'ancien monde, mais s'il a sauvé Noé, lui, huitième, ce prédicateur de la justice, lorsqu'il fit venir le déluge sur un monde d'impies. Verset 6. S'il a condamné à la destruction et réduit en cendres les villes de Sodome et de Gomorrhe, les donnant comme exemple aux impies à venir. Cette phrase-là, ça fait mal. C'est-à-dire que Dieu, quand il a détruit Sodome et Gomorrhe,
2: c'était à titre
3: d'exemple.
2: D'exemple. Pour ceux de l'avenir.
3: Mais nous sommes de l'avenir. Par rapport à Sodome, nous sommes de l'avenir. Donc, tout ce qui s'est fait à Sodome, c'était pour nous prévenir, attention, faites attention à ne pas quitter Jérusalem, parce que j'ai détruit Sodome et Gomorrhe. Il y avait aussi des hommes là-bas. Il y avait aussi des belles femmes là-bas.
2: Très riche.
3: Des hommes riches.
2: Des hommes très influents.
3: Oui, mais Dieu n'a pas considéré tout ça.
2: Qui connaissaient aussi Dieu. Qui avaient entendu parler de Dieu.
3: Oui.
2: Mais qui ne s'étaient pas repentis. Parce qu'en fait, dans Sodome et Gomorrhe, on retrouvait Lot. La Bible continue en parlant de Lot, le juste. Verset 7. S'il a délivré le juste Lot, profondément attristé de la conduite de ces hommes sans frein dans leur dissolution. Donc certainement que Lot leur disait, mais ce que vous êtes en train de faire, Dieu n'aime pas ça. C'est vrai que Lot était un rétrograde. Mais au travers de la vie de Lot, ils avaient le témoignage que leur vie n'était pas correcte. Et même, ils avaient plus que Lot, ils avaient Abraham, qui habitait pas très loin. Bon, peut-être quelques kilomètres quelques kilomètres de chez eux. Mais bref, ils avaient certainement entendu parler de Abraham, qui a préféré vivre sous des tentes que vivre dans la ville de Sodome et de Gomorrhe où le péché était en train d'abonder.
3: Oui.
2: Mais Dieu a détruit ces villes. Mon frère, ma soeur, c'est pour dire que Dieu ne va pas épargner. Ce n'est pas parce que vous avez construit des temples, vous avez construit des églises locales pour le Christ, vous avez donné des dîmes, des offrandes, que Dieu va vous épargner. Non. Si vous continuez à vivre dans le péché, vous serez aussi détruit. C'est vrai qu'il peut envoyer des messagers comme cette émission pour vous réveiller, pour vous dire attention à une vie de péché. Ce n'est pas parce que vous êtes de Jérusalem. Ce n'est pas parce que vous vous prétendez chrétien, membre d'église. Vous avez été baptisé d'eau, d'esprit, où vous priez en langue, vous imposez les mains aux malades, les malades sont guéris par centaines de milliers, que si vous vous amusez à descendre à Jéricho, Dieu ne va pas vous détruire. C'est vrai que peut-être, il peut vous arrêter en chemin, comme ce monsieur ici, ce frère ici qui est descendu de Jérusalem, et en chemin, il est tombé au milieu des brigands. Et encore ça, on n'a pas encore exploité.
3: Oui.
2: On n'est pas encore arrivé là. Donc lui, il a été épargné dans sa tétutesse, parce qu'on l'a surpris par des voleurs. Mais combien sont ceux qui sont descendus de Jéricho à Jérusalem, de Jérusalem à Jéricho, pardon, sans avoir rencontré qui que ce soit pour les empêcher, mon frère et ma sœur. Peut-être que vous êtes en train de descendre et le seul moyen que Dieu trouve pour vous empêcher de descendre dans cette vie de débauche, dans cette vie de péché, c'est la prédication que vous êtes en train d'écouter en ce moment.
3: C'est important. Et vous savez, ce que tu as relevé là sur Sodome est très important. Si Dieu a d'abord détruit Sodome, c'est parce qu'il n'a pas trouvé plus... Je peux dire, il n'a pas trouvé 10 personnes. Juste 10. S'il faut voir l'intercession d'Abraham dans Genèse chapitre 18, on voit que Abraham intercédait disant à Dieu, si tu trouves à Sodome 50 justes, au milieu de la ville, Dieu dit, je pardonnerai à toute la ville à cause d'eux. Il dit encore, voici, j'ai osé parler au Seigneur, moi qui ne suis que poudre et poussière et cendre. Peut-être des 50 justes en manquerait-il 5. Il descend 45. L'Éternel, je ne détruirai pas si j'en trouve 45. Abraham continua de lui parler, dit, peut-être s'y trouverait-il 40 justes. Il descend, hein? Je suis au verset 31. Voici, j'ai osé parler au Seigneur. Peut-être s'y trouverait-il 20 justes. L'Éternel dit, je ne détruirai pas à cause de ces 20 justes. Il descend. Que le Seigneur ne s'irrite point. Et je ne parlerai plus que cette fois. On est au verset 32. Peut-être s'y trouverait-il 10 justes. 10. En fait, lui, il voyait déjà Lot. Il dit, Lot, sa femme, ses deux filles. Je sais que Lot, il a une discipline. Il va encadrer ses deux filles. Ils seront 4. Plus 6 de la ville. En tout cas, ils doivent. C'est une grande ville quand même. Ne fût-ce que 6. Il dit, peut-être s'y trouverait-il 10. L'Éternel dit, je ne la détruirai point. Dieu était sûr de lui. Il savait que 10, en tout cas, mon fils, ça ne sert à rien. Je ne peux pas te dévoiler tout ça, mais si je pouvais te montrer avec mes lunettes.
2: Ce que je vois de la ville de Sodome et de Gomorrhe. Mais c'est la même chose. Quand Dieu maintenant regarde le monde... Tu vois, c'est exactement ce qu'on disait au sujet de Samson. Il se disait encore dans sa communion avec Dieu. Mais quand Dieu maintenant regarde votre vie, quand Dieu regarde votre communauté, quand Dieu regarde notre pays, quand Dieu regarde le monde, est-ce qu'il voit des justes? Qu'est-ce qu'il est en train de voir? Il est parlé de... On m'a raconté l'histoire d'un frère qui avait jeûné pendant... 40 jours et 40 nuits, paraît-il, pour demander à Dieu de lui montrer le monde tel que Dieu voit le monde. Mm-hmm. Ce frère, paraît-il, n'a pas fait une journée pour demander à Dieu tout de suite après, ferme ses yeux parce que les choses que je suis en train de voir sont horribles. Mm-hmm. Mon frère, ma sœur, en fait, on ne doit pas s'appuyer sur sa propre sagesse. On ne cherche pas à faire peur à qui que ce soit, mais à réveiller ceux qui sont en train de dormir. Vous qui nous écoutez, aujourd'hui, rien que dans le Congo, on parle que le Congo est à 95% de chrétiens. Mm-hmm. Moi, je dirais pas 95%. Moi, je dirais 95% des Congolais ont adhéré à un mode de vie dit chrétien. Mm-hmm. Mais ce ne sont pas des chrétiens à l'intérieur. Mm-hmm. Parce que sinon, pourquoi est-ce qu'il y aurait des guerres en République démocratique du Congo? Mm-hmm. Pourquoi est-ce qu'il y aurait la misère en République démocratique du Congo? Mm-hmm. Pourquoi est-ce qu'il y aurait autant de méchanceté? Et ce sont des choses que la Bible dit. Dans les temps de la fin, les jours seront difficiles. Mm-hmm. Mais pourtant, on a 95% des chrétiens qui se disent, des Congolais qui se disent chrétiens.
3: Mais je peux t'interrompre là, pour ajouter un élément là. La Bible dit ceci dans Matthieu 13, je lis le verset 31 à 32. C'est Jésus qui a dit pour préfigurer un peu tout ça. Il proposa... une autre parabole, et il dit, le royaume des cieux est semblable à un grain de sénévé qu'un homme a pris et semé dans son champ. Et c'est la plus petite de toutes les semences. Mais quand il la pousse, il est plus grand que les légumes et devient un arbre, de sorte que les oiseaux du ciel viennent habiter dans ses branches. Jésus n'a pas expliqué cette parabole, il s'est limité à ces mots-là. Il dit que le royaume, c'est comme un grain de sénévé qu'on jette dans un champ. Elle est la plus petite de toutes les semences. En fait, nous comprenons bien, le sénévé, c'est la parole. Dieu faisait allusion à la parole, parce que sa parole, c'est une semence. Mais sa parole, elle est la plus petite de toutes les semences. Pourquoi la plus petite? C'est-à-dire, aux yeux des hommes, Il donne plus d'importance à autre chose qu'à la parole. La parole est petite, elle est méprisée, elle est foulée aux pieds, aux yeux des gens, elle est poussée au loin, donc elle est la plus petite. Et aussi encore, quand on parle de la plus petite, Dieu montrait aussi comment la parole est persécutée. C'est-à-dire quand on persécute les chrétiens, quand on a persécuté les chrétiens, jusqu'à vouloir l'éliminer complètement. Mais ils n'ont pas pu. Ils n'ont pas pu parce que s'aimer dans le champ de Dieu, elle a poussé jusqu'à devenir un grand arbre, plus que les légumes. On a connu des religions dans le passé, même au temps du christianisme, il y a eu des religions, mais aucune de ces religions n'a pu avoir une grande croissance comme la religion chrétienne, comme le christianisme. Le christianisme est devenu un grand arbre, un très grand arbre, jusqu'au point où...
2: Influençant même l'histoire.
3: Voilà.
2: Quand on parle de la datation dans l'histoire, on dit avant Christ et après Christ.
3: Oui.
2: C'est devenu... C'est pas peu de choses, hein?
3: Oui, c'est pas peu de choses. C'est devenu un très grand arbre tel que même ceux qui combattaient le christianisme hier, aujourd'hui sont devenus des chrétiens.
2: Tu imagines le Noël, rien que pour parler de Noël, c'est vrai qu'on peut dire beaucoup de choses sur Noël, mais Noël est le seul jour où même les païens parlent de Christ.
3: Voilà.
2: Quoique, ils ne prient pas. Tu sais, restons objectifs ou restons sincères. On a des chrétiens aujourd'hui qui ne fêtent pas Noël. Et les raisons ne sont pas forcément mauvaises. Mais Noël, le 25 décembre, c'est le seul jour où le monde entier, même des non-chrétiens, parle de ce jour, de cette fête.
3: Oui. Et cet exemple que tu viens de donner, c'est ce que Jésus a dit dans cette parabole. Le christianisme est devenu un grand arbre jusqu'au point où les oiseaux du ciel viennent habiter dans ses branches. Ces oiseaux, les oiseaux ne sont pas toujours une bonne image. C'est vrai qu'on voit toujours le Saint-Esprit qui est descendu comme une colombe, mais n'oublions pas que l'oiseau, c'est aussi le malin.
2: Le malin, le corbeau qui est venu voler
3: la
2: semence.
3: Il a été semé dans le chemin. Jésus a bien expliqué ça. Toujours dans Matthieu 13, il dit « La semence qui est tombée sur le chemin, c'est la parole de Dieu. Et quand la personne écoute la parole et qu'il ne la comprend pas, le malin vient. » On est au verset 19 de Matthieu 13. « Lorsqu'un homme écoute la parole du royaume et ne la comprend pas, le malin, c'est-à-dire Satan, vient et enlève ce qui a été semé dans son cœur. » Vous voyez ? Il dit « Cet homme est celui qui a reçu la semence le long du chemin. » C'est-à-dire, le malin et tous ceux qui l'influencent, c'est-à-dire toutes ces autorités, comme l'exemple de Noël tu donnes là, que tu viens de donner. Mais le jour de Noël, les grandes autorités du monde, même s'ils sont des occultistes,
2: ils vont tous
3: tous. Donc, ils sont tous des chrétiens, des oiseaux,
2: ils viennent tous
3: sur les branches. Bien-aimés dans le Seigneur, en tout cas, le jour de l'enlèvement, beaucoup seront surpris. Ils vont dire, ah, mais lui, c'était aussi un homme de Dieu, c'était aussi un chrétien, mais beaucoup seront surpris parce qu'ils n'ont pas pris garde à ce qui s'est fait à Jéricho quand Dieu a détruit Jéricho. Ils n'ont pas pris garde à ce qui s'est fait à Sodome et Gomorre parce que Sodome et Gomorre, sa destruction, eh bien, elle était un exemple pour les impies à venir. Ne soyons pas comme les gens de Sodome. Ils étaient des orgueilleux, vraiment des orgueilleux. Nous allons le voir dans Ézéchiel, chapitre 16. On parle vraiment de pourquoi Sodome a été détruite. Ézéchiel le dit, on est dans Ézéchiel, chapitre 16. On va lire précisément le verset 48. Regardez ce que Dieu dit parlant de... Dieu a dit parlant de Sodome, pourquoi il l'a détruite. Il a détruit cette ville. « Je suis vivant, dit le Seigneur, l'Éternel. Sodome, ta sœur et ses filles, n'ont pas fait ce que vous avez fait, toi et tes filles. » Regardez ce que Sodome a fait maintenant. « Voici quel a été le crime de Sodome, ta sœur. » Il dit, il appelle Sodome la sœur du peuple de Dieu, parce que son peuple s'était aussi vautré. Maintenant, il dit, ben, comme tu t'es vautré dans le mal, tu es devenu comme ta sœur maintenant. Ta sœur Sodome. Regarde maintenant le crime de Sodome, ta sœur. Elle avait, regardez bien, elle avait de l'orgueil. Ça, c'est un. Deux, elle vivait dans l'abondance et dans une insouciante sécurité. Ça, c'est le deuxième. Elle et ses filles, et elles ne soutenaient pas la main du malheureux et de l'indigent. Verset 50. Elles sont devenues hautaines et elles ont commis des abominations devant moi. Je les ai fait disparaître quand j'ai vu cela. Dieu a parlé dans ses livres. Il a parlé. Donc c'est l'orgueil qui a fait que Dieu détruit Sodome. Seulement l'orgueil. Donc il a vu, non, ces gens sont des orgueilleux. Et ils ne se limitent pas là. Ils sont insouciants. Quelle insouciance! Malgré les cris des hommes de Dieu, comme Jean-Baptiste, répentez-vous car le royaume de Dieu est proche. Insouciant. Et encore, ils sont hautains. Ils ont toujours des raisons. Ils prennent toujours des alibis. Oh, il y a des faux prophètes. Oh, il y a des faux pasteurs. Oh, il y a des faux des évangélistes. Oh, s'il y a des faux prophètes, c'est faux pasteurs, la parole de Dieu également, c'est une aventure. Ça devient une fausseté, une fable. La parole que nous prêchons n'est pas une fable. Si nous ne considérons pas ces choses, eh bien, Dieu va nous traiter comme Sodome et Gomorrhe.
2: Avant de finir, je voudrais lire 2 Pierre 3, verset 9. Le Seigneur ne tarde pas dans l'accomplissement de la promesse, Amen. Comme quelques-uns le croient. Mais il use de patience envers vous, ne voulant pas qu'aucun périsse, mais voulant que tous arrivent à la repentance. Si peut-être vous, qui avait quitté Jérusalem pour Jéricho, des malheurs ne vous sont pas encore arrivés, c'est parce que Dieu veut que vous preniez conscience que Jéricho sera détruit, que ce monde sera détruit, que ceux qui aiment le monde, les choses qui sont dans le monde, vont être détruits. Dieu use de patience envers vous pour vous dire, repentez-vous, parce qu'aujourd'hui vous entendez le message de Dieu, c'est le jour du salut, c'est le jour de la repentance. Ne vous obstinez pas, ne soyez pas têtus, ne soyez pas remplis d'orgueil, mais revenez à Jésus-Christ. Et si ce message vous a touché et que vous voulez demander pardon à Dieu, le frère Jonathan va nous conduire dans une prière de repentance, d'acceptation et de pardon.
3: Prions le Seigneur, suivez-moi dans la prière. Seigneur Jésus, j'ai écouté ta parole. Oui, Seigneur, je me suis obstiné à faire le mal. J'ai besoin de toi, car la vie se trouve auprès de toi. Je te donne ma vie. Conduis ma vie. Dirige ma vie maintenant, au nom puissant de Jésus. Lorsque l'ennemi viendra comme un fleuve, que l'Esprit de l'Éternel le mette en fuite. Au nom de Jésus, j'ai ainsi prié. Amen.
2: Amen. Si vous avez fait cette prière, croyez que par la foi, Dieu vous a entendu. Je suis Raphaël Mambou et le nom de cette émission est Venez à Jésus. Nous nous retrouvons la fois prochaine, toujours sur le même thème, avec le frère Jonathan Junior Mambou. Que Jésus continue de vous bénir, que Jésus continue de vous garder. À la fois prochaine.
3: À la fois prochaine, que Dieu vous bénisse.
2: Amen.
3: Amen.
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4: Bonjour à tous, je suis Raphaël Mambou, que Jésus vous bénisse, qui que vous soyez, où que vous soyez, le nom de cette émission est Venez à Jésus. C'est une grâce, c'est un privilège de pouvoir vous retrouver encore aujourd'hui autour de la parole de Dieu pour partager quelques versets bibliques. Et depuis un certain temps, nous sommes en train de partager sur la seconde venue de Jésus. C'est notre 9e émission. Et je bénis le Seigneur pour cela. Mais avant d'aller plus loin, je voudrais que vous et moi, nous puissions prier, rendre gloire à Dieu le Père, qui a permis ce jour, qui vous a conduit à suivre cette émission sur votre radio préférée. Prions. Père éternel, je te bénis, je te loue et je te rends grâce pour ce jour, pour mon frère, pour ma sœur, pour les différents partenaires de notre ministère, le ministère Jésus pour tous. Merci pour ces hommes qui donnent leur vie à Jésus-Christ. Merci pour ces hommes qui se réveillent. Merci pour ces hommes qui qui persévèrent avec Jésus-Christ. Merci pour ce message d'aujourd'hui, Seigneur. Nous voulons que tu parles à chacun d'entre nous, car Jésus revient bientôt. Nous voulons que tu nous guides, que tu nous réveilles, que tu nous stimules, Seigneur. Peut-être qu'il y a quelque chose que nous ne faisons pas correctement, et ma prière est qu'au travers de cette émission, tu nous donnes davantage de détails sur ce que tu voudrais et comment tu voudrais que les choses soient faites dans ces temps-ci. Merci Père, au nom de ton Fils Jésus-Christ. Amen. La seconde venue de Jésus, c'est notre 9e émission. Nous avons dit dans les émissions précédentes que la seconde venue de Jésus était un enseignement important parce que nous vivons dans les temps de la fin. Beaucoup de passages dans le Nouveau Testament nous parlent du retour de Jésus, de la manière dont il va revenir, de ce qu'il va faire. Nous avons dit aussi que cela doit nous stimuler à davantage à marcher dans la sanctification, à nous réveiller, à gagner un maximum d'hommes et de femmes à Christ, à propager l'évangile de Jésus-Christ, parce que Jésus voudrait sauver le maximum d'hommes et de femmes. Et que le salut ne vient qu'en écoutant un message. Je voudrais vous inviter dans 2 Corinthiens 5, 2 Corinthiens 5, verset 10. Pour ceux qui sont assez réguliers, qui écoutent régulièrement cette émission, avant nous nous servions de Actes 1, 9 à 11, et maintenant nous allons changer de texte de base. Pourquoi ? Parce que nous parlons des étapes de la seconde venue de Jésus. Et lors de sa première étape, dans les airs, Jésus va rencontrer son Église, Jésus va rencontrer son épouse, et qu'est-ce qu'il va faire dans cette étape-là ? Il va juger et récompenser ceux et celles qui ont marché avec lui durant toute leur vie. Ça sera Abraham, Isaac, Jacob, ça sera tous ces hommes, tous ces héros de la foi dont la Bible nous parle, et de ces hommes et des femmes dont la Bible n'a jamais parlé d'eux, qui sont peut-être allés comme missionnaires dans un coin reculé du monde, ou des hommes et des femmes qui ont vécu une vie chrétienne correcte aux yeux de Dieu, dont on ne connaît pas le nom. Mais nous les connaîtrons ce jour-là. Et ce jour-là, Dieu va non seulement, Dieu au travers de Jésus-Christ, Jésus-Christ qui est Dieu, va non seulement juger, mais il va aussi récompenser. Alors, 2 Corinthiens 5, verset 10 nous dit ceci. Il nous faut tous comparaître devant le tribunal de Christ. Tous. Les morts en Christ qui auront ressuscité, les vivants en Christ qui seront changés. Afin que chacun reçoive selon le bien ou le mal qu'il aura fait, étant dans son corps. Le tribunal de Christ n'est réservé que à ceux et celles qui sont des vrais chrétiens. Ceux et celles qui ont marché avec Jésus-Christ. C'est vrai que ceux de l'Ancien Testament n'ont pas connu Christ comme nous le connaissons. Mais ils avaient une foi, ils avaient une espérance, ils avaient une confiance dans un sauveur qui viendrait après eux. Ceux-là aussi vont ressusciter et ils auront un corps glorieux comme celui de Jésus-Christ. Et les vivants en Christ, au moment de l'enlèvement de l'Église de Jésus-Christ, auront le même corps. Et la première chose que Jésus-Christ va faire dans les airs, c'est une mise au point avec ses serviteurs. Ça sera à la fois une récompense, ça sera à la fois un jugement. Peut-être que vous avez des questions pour lesquels Dieu n'a pas encore répondu. Mais ce jour-là, vous aurez la réponse. Vous qui aurez persévéré avec Jésus-Christ. Jésus vient avec des récompenses. Le psaume, déjà le psalmiste dans le psaume 62, verset 13, dit « À toi aussi, Seigneur, la bonté, car tu rends à chacun selon ses œuvres. » L'image ou l'idée de récompense n'est pas quelque chose de nouveau dans le Nouveau Testament. Non. Déjà dans l'Ancien Testament, Dieu donnait l'image de celui qui récompense ceux et celles qui marchent avec lui. Donc, même dans l'enlèvement de l'Église, nous aurons des récompenses. Il y aura des récompenses. des récompenses pour avoir fait plusieurs choses. Nous avons lu dans Éphésiens 2, relisons-le encore, Éphésiens 2, verset 10. Éphésiens 2, verset 10. Nous sommes son ouvrage, ayant été créés en Jésus-Christ pour les bonnes œuvres, que Dieu a préparées d'avance, afin que nous les pratiquions. Nous ne sommes pas sauvés par les œuvres. Nous sommes sauvés par la foi, et cela est une grâce. Mais nous sommes sauvés pour pratiquer des bonnes œuvres. Les œuvres ne sauvent personne, mais les œuvres témoignent de notre salut en Jésus-Christ. Et ces œuvres que nous pratiquons en Jésus-Christ ne seront pas vaines. Dieu ne va pas laisser passer ça comme ça. Le verre d'eau que vous donnez, le bonjour que vous donnez à quelqu'un, le fait d'aller prier pour un malade, le fait d'évangéliser, ne sont pas des œuvres que Dieu va laisser passer comme ça. Et voilà pourquoi je voudrais que nous puissions voir quelques cas. Parce que la Bible, dans le Nouveau Testament, dans la Bible, il nous est dit que plusieurs choses aboutissent à des récompenses. Plusieurs choses. Ce que nous faisons doit aboutir à des récompenses. Et la Bible en parle déjà. Et je voudrais que nous en voyions quelques cas. Par exemple, ceux qui vont souffrir avec Christ. Dans 2 Tite, disons dans... Non, c'est 2 Timothée, je m'excuse. 2 Timothée 2, verset 12. Commençons au verset 11. Cette parole est certaine. Si nous sommes morts avec lui, nous vivrons aussi avec lui. Ah, c'est une récompense. Si nous persévérons, nous régnerons aussi avec lui. Si nous le régnons, lui, il nous régnera. Si nous sommes infidèles, il demeure fidèle, car il ne peut se régner lui-même. Si nous souffrons, si nous persévérons, si nous continuons avec lui, nous allons régner avec lui. Voilà une récompense. Régner avec Christ est aussi une récompense. Ceux qui auront accepté de tout subir à cause du nom de Jésus-Christ, qui ne voudront pas lâcher Jésus-Christ à cause des persécutions. Dernièrement, un frère du Brésil m'a appelé en suivant nos émissions. C'est un ancien musulman, il a dit que dans sa famille, on le traite de traître. On le qualifie de traître. On dit que c'est un traître. Ce sont des formes de persécution. C'est vrai que peut-être lui, il n'y a pas de persécution physique. Mais il y a actuellement dans le monde des persécutions physiques pour ceux qui marchent avec Jésus-Christ. Et si vous êtes parmi ceux qui écoutaient cette émission, la Bible dit, si nous persévérons, nous régnerons avec lui. Persévérez. Appelez-nous, écrivez-nous. Nous allons vous soutenir, nous allons prier pour vous. Mais ne lâchez pas la main de Christ, car il vient bientôt pour vous donner votre récompense. Vous allez régner avec lui, vous aussi qui êtes persécutés à cause de son nom. Ne vous découragez pas, n'abandonnez pas le combat. Il y a quelques années en arrière, quand j'étais au banc de l'école biblique, un professeur, parce que c'était des cours par correspondance, c'était par vidéo, un professeur disait que entre les années 40 et les années 2000, il paraîtrait que plus de 60 millions de personnes seraient mortes dans le monde à cause du nom de Jésus. On n'en parle pas à la télé. On n'en parle pas dans les journaux. Mais 60 millions, vous imaginez, de personnes qui ont donné leur vie, qui ont sacrifié leur vie, qui n'ont pas rejeté Jésus-Christ, qui ont été tuées à cause du nom de Jésus. Ces hommes régneront aussi avec Christ. Ne nous lâchons pas. Ne nous relâchons pas. Mais persévérons. Car il vient bientôt. Dans Matthieu 10, Jésus dit ceci. Matthieu 10, verset 42. Quiconque donnera seulement un verre d'eau froide à l'un de ses petits, parce qu'il est mon fidèle, parce qu'il est mon disciple. Je vous le dis en vérité, il ne perdra point sa récompense. Une récompense parce que vous avez donné un verre d'eau à un enfant de Dieu. Vous avez aussi une récompense. C'est comme pour dire que le moindre geste que nous faisons, la moindre œuvre que nous faisons à cause de Christ, a une récompense devant le tribunal de Christ. Le moindre verre d'eau. Bonjour. Je voudrais avoir un peu d'eau. J'ai chaud. Vous sortez le verre d'eau. Vous donnez. Vous avez une récompense au ciel. Voilà pourquoi je ne suis pas pour ceux et celles qui disent que Satan peut bloquer, Satan peut prendre votre bénédiction lorsque vous donnez quelque chose à quelqu'un que vous ne connaissez pas. Je n'y crois pas. Parce que Jésus dit, le moindre verre d'eau que vous donnez à un de ses disciples, peut-être que vous ne connaissez pas son disciple. Quelqu'un peut venir devant chez vous, au nom de Christ, vous ne le connaissez pas. Ne vous posez pas la première question, d'abord je voudrais connaître son état d'âme. Non. Donnez le verre d'eau. Ce verre d'eau produira pour vous une récompense devant le tribunal de Christ. Dans Matthieu 10, versets 40 à 42, Jésus dit ceci. Celui qui vous reçoit me reçoit, et celui qui me reçoit reçoit celui qui m'a envoyé. Celui qui reçoit un prophète en qualité de prophète recevra une récompense de prophète. Celui qui reçoit un juste en qualité de juste recevra une récompense de juste. L'hospitalité donne une récompense. Quelqu'un vient vous voir, vous le souriez, vous le faites entrer dans la maison, vous le faites asseoir, vous demandez de ses nouvelles. En fait, vous êtes gentil avec un visiteur, vous êtes bon avec un visiteur, que ce soit un noir, un blanc, que ce soit... peu importe. Et Jésus dit, si vous recevez un prophète en qualité de prophète, vous recevrez une récompense de prophète. Si vous recevez un juste en qualité de juste, vous recevrez une récompense de juste. L'hospitalité, en d'autres termes, Jésus parle de l'hospitalité. Ne soyons pas méchants avec les gens. Même si ces personnes nous ont fait du mal, ne soyons pas méchants. N'oubliez pas. Qui sommes-nous pour juger un serviteur de Dieu? Recevons les gens avec amour, avec gentillesse, avec sourire. Parce qu'il y a une récompense derrière cet acte que nous posons. Ne soyons pas hypocrites, mais soyons vrais. Plein d'amour. Recevons les gens avec amour. Il y a une récompense derrière cela. Gagner des âmes à Christ aussi est une récompense. Dans le prophète Daniel 12, verset 3, il nous est dit ceci. C'est une récompense au ciel, hein, n'oubliez pas. Verset 3. Ceux qui auront été intelligents brilleront comme la splendeur du ciel, et ceux qui auront enseigné la justice à la multitude brilleront comme les étoiles à toujours et à perpétuité. Ceux qui auront enseigné la justice, ceux qui auront prêché l'évangile, la véritable évangile, le vrai évangile, ceux qui auront enseigné la justice, ce que Dieu attend des enfants de Dieu, brilleront. C'est une récompense. N'enseignons pas n'importe quoi, n'enseignons pas pour le ventre, pour qu'on puisse gagner de l'argent. N'enseignons pas des choses qui font plaisir uniquement, mais enseignons la justice. Ce que Dieu attend de nous, enseignons ou soyons fidèles à notre message, parce que chaque prédicateur est un messager et il a reçu un message de Dieu. Soyons fidèles dans notre message. N'enseignons pas les choses pour faire plaisir aux gens. N'enseignons pas les choses pour que les gens sortent de l'argent et nous soutiennent. Non! Notre soutien par excellence, c'est Jésus-Christ. Il a dit, allez dans le monde entier et prêchez l'évangile. C'est son programme. Ici, il a dit, donc c'est que c'est faisable. Ne soyons pas de ceux et de celles qui voulons enseigner des choses honteuses pour avoir des gains honteux. Ceux qui auront enseigné la justice brilleront comme les étoiles. C'est une récompense. Mon frère, ma soeur, ne vous découragez pas à enseigner ce qui est vrai. Même si on vous rejette, même si on vous insulte, même si on se moque de vous, persévérez dans le message que Dieu vous a donné. Et cela ne concerne pas forcément le prédicateur. Ça peut être le père de famille, ça peut être un simple écolier qui témoigne Jésus-Christ, qui enseigne ce qui est vrai, ce qui est juste. Il recevra aussi une récompense si lui persévère avec Jésus-Christ dans sa marche de tous les jours. Alléluia. Face à nos biens, face à notre argent, face à nos avoirs, Dieu demande que nous soyons des bons administrateurs, des hommes et des femmes qui administreront nos biens matériels correctement. Dans Galates 6, verset 7, Galates 6, 6 à 7. Que celui à qui on enseigne la parole fasse part de Galates 6, 6 à 7. Que celui à qui on enseigne la parole fasse part de tous ses biens.

J'ai prié, je priais, je demandais à Dieu de lui faire grâce. Et puis une petite pensée m'est venue, laquelle je suis allé la voir. Je lui ai dit, dis-moi, est-ce que tu payes ta dîme? Elle m'a dit non. J'ai dit, il faut que tu payes ta dîme. Parce que pourquoi est-ce que Dieu serait intéressé à te donner un plus grand travail, alors que toi tu ne t'intéresses pas aux œuvres ou que tu ne t'intéresses pas à son œuvre? Tu n'es pas fidèle dans son commandement. Et jusqu'à aujourd'hui, son travail n'a pas changé. Elle ne le fait pas. Mon frère, ma sœur, soyons fidèles dans nos offrandes, soyons fidèles dans nos dîmes, ne soyons pas des voleurs. Il y a une malédiction pour ceux et celles qui ne payent pas. En fait, il y a une malédiction pour tous ceux et toutes celles qui ne marchent pas, qui n'obéissent pas à la parole de Dieu, et dont les dîmes et les offrandes. Soyons fidèles dans nos dîmes et dans nos offrandes. On ne se moque pas de Dieu. Ce qu'un homme a semé, il le moissonnera. Ce que vous semez pour l'œuvre de Dieu, vous allez le moissonner. Si vous ne semez pas, vous ne pouvez pas moissonner. Nous sommes d'accord. Si j'ai un champ dans lequel je ne sème pas du maïs, par exemple, mais je sème des arachides, et le jour où je produis des arachides, ou le jour où ça produit des arachides, je m'étonne, mais pourquoi je n'ai pas de maïs? Ça n'a pas de sens, tu n'as pas semé le maïs. Pourquoi tu t'attends à récolter du maïs? Si vous ne semez pas, si vous n'êtes pas fidèle, si vous ne soutenez pas votre église, si vous n'êtes pas partenaire, pourquoi voulez-vous une plus grande récompense? Ne soyons pas infidèles, soyons fidèles dans ce que nous faisons. Soyons fidèles. Dans 2 Corinthiens, non, limitons-nous dans Galates 6, verset 7. Soyons fidèles dans ce que nous faisons. Car Dieu vient avec des récompenses. Jésus vient avec des récompenses. Jésus vient avec des récompenses. Dans Romains 8, verset 17, l'apôtre Paul nous dit ceci. Romains 8, verset 17. Si nous sommes enfants, nous sommes aussi héritiers, héritiers de Dieu et co-héritiers de Christ, si toutefois nous souffrons avec lui afin d'être glorifiés avec lui. Les souffrances, la persévérance. Si nous sommes des enfants de Dieu, si nous sommes héritiers de Dieu, nous sommes aussi co-héritiers de Christ. Si toutefois, il y a une condition, si toutefois nous persévérons dans notre marche chrétienne, nous persévérons avec Jésus-Christ, nous persévérons malgré les insultes, malgré les obstacles, nous gagnons très peu d'argent, mais nous sommes fidèles dans nos dîmes et nos offrandes. Nous n'avons pas beaucoup de choses, nous n'avons pas beaucoup de biens matériels, mais nous sommes généreux avec nos voisins, nous sommes généreux avec ces hommes et ces femmes que nous croisons. Nous n'avons peut-être pas de frigo, mais nous avons la possibilité d'offrir un verre d'eau. Nous n'avons peut-être pas de verre, mais nous pouvons ouvrir une tasse, un gobelet d'eau. Nous pouvons soulager les souffrances des autres avec le peu que nous gagnons. En fait, c'est une façon de persévérer, c'est une façon de souffrir avec Christ. Parce que nous sommes obligés de sacrifier certaines choses. Ne soyons pas durs, ne fermons pas notre cœur aux autres. Et lorsque nous aidons les autres, ne regardons pas d'abord leur état spirituel. Ne regardons pas leur religion. Parce que lorsque Jésus se promenait dans les rues d'Israël, Jésus ne cherchait pas d'abord à savoir est-ce que celui-là est un bon juif, ou un moyen juif, ou un mauvais juif. Non. Tu aimeras ton prochain comme toi-même. L'amour donne. Dieu a tant aimé qu'il a donné Jésus-Christ. Et qu'est-ce qu'il a récolté? D'autres fils au travers de Jésus-Christ. Il y a une récompense pour ceux et celles qui marchent avec Christ. Lors de la seconde venue de Jésus-Christ, Jésus donnera des récompenses. Nous devons tous comparaître devant le tribunal de Christ afin que nous recevions tout ce que nous avons fait de bien ou de mal dans ce corps. Voilà pourquoi rejetons

0: les œuvres des ténèbres. Rejetons l'égoïsme, l'égocentrisme, le mensonge, le vol, la cupidité, la fornication. Rejetons l'adultère, rejetons l'idolâtrie, la cupidité, rejetons toutes ces choses. Et conformons-nous à la volonté de Christ dans notre vie de tous les jours. Parce qu'il y a une récompense. Le fait d'être déjà enlevé, d'être pris avec Christ est une récompense. Pourquoi ? Parce que nous avons marché avec lui. Nous avons cru en lui. Mais devant le tribunal de Christ, Christ va nous donner des récompenses, des couronnes. Dans d'autres versets, il est parlé de ville. Voilà la raison de sa venue dans les airs. Pour récompenser ses fidèles. Mon frère, ma sœur, êtes-vous fidèle ? Êtes-vous infidèle? C'est vrai que vous connaissez Jésus. C'est vrai que vous allez à l'église. C'est vrai que vous ne pratiquez pas l'occultisme. C'est vrai. Vous n'êtes pas dans des religions où il y a des statues. Non, c'est vrai. Mais êtes-vous fidèle? Fidèle dans votre marche chrétienne? Si c'est non, Jésus-Christ vous appelle à l'ordre aujourd'hui. C'est une bonne nouvelle. Jésus châtie celui qu'il aime. Et si vous entendez ce message, ça veut dire que Dieu vous demande de régler certaines choses dans votre vie. Si c'est votre prière, si c'est votre désir, baissons simplement la tête et répétez ces simples mots après moi. Père éternel, au nom de ton Fils Jésus-Christ, j'ai entendu ta parole, j'ai entendu ta voix. Je viens devant toi te demander pardon. Pardon d'avoir toléré des choses dans ma vie qui ne sont pas conformes à la volonté de Christ. J'invoque le sang de Jésus-Christ et je demande pardon pour toutes ces choses. Je m'engage maintenant à marcher droitement, fidèlement, et de suivre Jésus-Christ dans ma vie de tous les jours et dans tous les domaines de ma vie, aujourd'hui et jusqu'à ma mort ou au retour de Jésus-Christ. Ainsi j'ai prié. Au nom de ton Fils Jésus-Christ. Amen. Si vous avez fait cette prière, croyez que par la foi, toutes choses sont devenues nouvelles. Croyez que vous avez pris un nouveau départ. Si vous avez besoin de prière, si vous avez besoin de conseils, si vous avez besoin de réécouter le message, si vous avez besoin de connaître les différentes heures de l'émission « Venez à Jésus » sur votre radio préférée, si vous avez besoin que nous vous dirigeons vers une église vivante basée sur la Bible, qui croit dans le retour de Jésus, qui croit dans la seconde venue de Jésus, vous pouvez joindre notre ministère, le ministère Jésus pour tous, au plus 243 819 910 910. Je le répète, au plus 243 819 910 910. Le nom de cette émission est Venez à Jésus. Je suis Raphaël Mambou. Nous nous retrouvons la fois prochaine sur le même thème, la seconde venue de Jésus. Que Jésus continue de vous bénir, que Jésus continue de vous garder. À la fois prochaine. Amen.
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2: La plupart des problèmes qui nous tourmentent vraiment nous privent de repos. Je parle d'un repos physique, mais également d'un repos spirituel, car la vraie paix de l'esprit est nécessaire pour un bon repos du corps. Mais comme je le disais, le problème est que nous n'arrivons plus à trouver le sommeil quand nous sommes trop inquiets. Moins nous dormons, plus nous sommes dépressifs, et plus nous sommes dépressifs, plus nos problèmes prennent de l'importance. C'est ici la triste réalité d'une soustraction qui engendre une addition de souffrance. On ne peut pas efficacement régler ses ennuis quand nous manquons de sommeil et quand nous n'arrivons plus à dormir. C'est dans ces moments-là que nous perdons nos forces et baissons complètement les bras. Si vous êtes dans cette situation, j'ai une bonne nouvelle pour vous. Jésus a dit dans Matthieu au chapitre 11 et verset 28 « Venez à moi, vous tous qui êtes fatigués et chargés, et je vous donnerai du repos. » Si les tourments de la vie vous ont chargé au point que vous n'arriviez plus à trouver le sommeil, il est encore possible pour vous de vous décharger de vos soucis et de tous vos ennuis en les confiant au Seigneur. Dans une simple prière de foi, je vous invite à exprimer vos douleurs et à croire que Jésus peut à l'instant même vous donner le vrai repos de l'âme. Si votre esprit est soulagé, votre corps retrouvera le sommeil qui est indispensable pour votre bonne santé. Que Dieu vous bénisse.
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1: Bonjour à tous, je suis Raphaël Mambou, que Jésus vous bénisse, qui que vous soyez, où que vous soyez, le nom de cette émission est Venez à Jésus. C'est une grâce, c'est un honneur, c'est un privilège de pouvoir vous retrouver encore aujourd'hui autour de la parole de Dieu pour partager quelques versets bibliques sur les bénédictions de Dieu en Jésus-Christ. C'est notre onzième bénédiction, mais c'est pas très loin. Avant d'aller plus loin, je voudrais vous inviter à baisser la tête dans la prière pour dédier le reste des 30 minutes entre les mains du Seigneur, afin que sa bénédiction repose sur nous. Prions. Père éternel, au nom de ton Fils Jésus-Christ, merci. Merci pour le salut qui se trouve en Jésus-Christ. Merci pour ton amour, merci pour ta grâce, merci pour ta bonté. Merci pour ces hommes et ces femmes qui nous écoutent en ce moment, que ce soit sur Internet, sur une radio FM, sur un simple support informatique, Seigneur, tu es béni. Nous te bénissons au nom de Jésus-Christ et nous te disons merci. Nous voulons que tu nous parles encore une fois. Nous voulons que tu nous instruises encore une fois sur les bénédictions que tu as mises pour nous en Jésus-Christ. Père, que je disparaisse et que tu paraisses toi seul, qu'on entende ta parole, qu'on entende ton Saint-Esprit. Au nom de ton Fils Jésus-Christ, nous avons ainsi prié. Amen. Les bénédictions de Dieu en Jésus-Christ. Relisons encore Éphésiens 1, verset 3. Éphésiens 1, verset 3. C'est notre onzième émission. Béni soit Dieu, le Père de notre Seigneur Jésus-Christ, qui nous a bénis de toutes sortes de bénédictions spirituelles. Tout chrétien, toute personne née de nouveau, toute personne qui a reçu Jésus-Christ comme Seigneur et Sauveur personnel, est béni de toutes sortes de bénédictions spirituelles en Jésus-Christ. Comme je l'ai dit dans les émissions précédentes, le plus important n'est pas de posséder les bénédictions financières, matérielles, physiques, des bénédictions économiques, des bénédictions militaires ou je ne sais quoi. Non. Les bénédictions les plus importantes, elles sont d'abord spirituelles, parce que c'est le spirituel qui prime avant le matériel. Le spirituel vient avant le physique. Le spirituel vient avant le matériel. Le spirituel vient avant les finances. Si vous dominez dans le monde spirituel, vous dominez forcément dans le monde physique, dans le monde matériel. C'est une vérité que le diable voudrait cacher à beaucoup d'enfants de Dieu. Tant que nous n'avons pas découvert qui nous sommes en Jésus-Christ, il est facile d'être ballotté à tout vent de doctrine, de croire n'importe quoi. Aujourd'hui, le diable est arrivé à faire croire à beaucoup d'enfants de Dieu qui ne sont pas bénis, qui ne sont pas riches, qui ne possèdent aucune autorité, aucune puissance. Écoutez comment les chrétiens se lamentent aujourd'hui. Dieu m'a abandonné. Non, Dieu ne vous a jamais abandonné. Apprenez à découvrir qui vous êtes en Jésus-Christ. Et une des bénédictions que nous avons commencé à traiter était de savoir que en Jésus-Christ, Dieu nous a choisis. Oui, mon frère, oui, ma sœur, vous qui m'écoutez en ce moment, c'est une bénédiction que Dieu vous fait connaître et que vous êtes le choix de Dieu dans ce monde. Dieu veut travailler avec vous. Dieu veut vous utiliser. Je suis toujours en train de m'imaginer Dieu, le Père Céleste, assis sur son trône, en train de se demander, mais pourquoi, ça c'est un exemple, pourquoi Raphaël ne comprend pas que le fait que je suis avec lui, le fait qu'il a accepté mon Fils Jésus-Christ comme Seigneur et Sauveur, c'est la plus grande des bénédictions, c'est le plus grand des miracles. Et puisque nous sommes un avec lui au travers de Jésus-Christ, je vais l'utiliser avec puissance, je vais l'utiliser avec autorité. Je vais l'utiliser pour influencer le monde autour de lui. Tant que je n'ai pas compris cela, tant que je n'ai pas compris que la seule chose qui intéresse Dieu dans ma vie, c'est aller au ciel. Tant que je ne suis pas encore allé au ciel, tant que je suis sur cette terre, je vais me dire, mais Dieu ne s'intéresse pas à moi. Bien sûr que Dieu s'intéresse à vous, mon frère. Bien sûr que Dieu s'intéresse à vous, ma sœur. Mais vous devez comprendre que vous êtes d'abord le choix de Dieu. Ça veut dire que Dieu a un plan pour vous. Ça veut dire que Dieu veut vous utiliser. Ça veut dire que Dieu s'intéresse à vous. Ça veut dire que Dieu vous aime. Oui, Dieu vous aime. Même si vos parents disent que vous êtes inutile. Même si vos parents vous disent que vous êtes un vaurien. Même si vos parents vous disent que un chien vaut plus que vous. Ou qu'il était préférable d'avorter que de vous avoir vous au monde. Tant que vous êtes vivant. Laissez-moi vous dire que Dieu a besoin de vous. Oh, vous allez peut-être me dire, mais je n'ai pas d'argent, je n'ai pas fait d'études, je ne suis qu'une femme, je suis qu'un enfant. Ces choses-là n'ont aucune espèce d'importance devant Dieu. Vous êtes le plan de Dieu, Dieu a un plan pour votre vie, vous êtes le choix de Dieu, vous êtes l'arme de Dieu pour ce monde, vous êtes à la bonne époque et vous êtes la bonne personne. Si vous commencez à vous accepter vous-même, si vous commencez à accepter que Dieu peut vous utiliser tel que vous êtes, sans regarder la condition de sexe, la condition sociale, la couleur de la peau, le niveau intellectuel, vous devenez, aux yeux de Dieu, quelque chose d'utile. Une autre bénédiction que nous avons vue en Jésus-Christ est que, en Jésus-Christ, nous avons la rédemption par le sang de Jésus-Christ. Nous sommes rachetés. Nous avons dit que lorsqu'on parle de rédemption, on a l'image d'un homme qui est vendu au péché. Et le salaire du péché, c'est la mort. Et le seul qui puisse nous racheter de ce Seigneur qui s'appelle le péché, c'est le Seigneur Jésus-Christ. Le Seigneur Jésus-Christ. En Jésus-Christ, nous avons aussi la rémission des péchés, c'est-à-dire le pardon des péchés, mais en Jésus-Christ et en Jésus-Christ seul. C'est vraiment merveilleux. Il n'est nullement question de religion catholique, de religion protestante, de religion kimbanguiste, de religion témoin de Jéhovah, foi baha'i, foi mormon, et je ne sais quoi encore. Non, il est parlé de Jésus-Christ et de Jésus-Christ seul. Toutes ces bénédictions se trouvent dans la personne de Jésus-Christ. Nous sommes bénis de toutes sortes de bénédictions dans les lieux célestes. Le psaume 87, verset 7, nous dit que toutes nos bénédictions, toutes nos sources de bénédictions se trouvent en Dieu. Vous voyez, je suis un fleuve de bénédiction en Jésus-Christ. Mais la source de cette bénédiction, c'est Dieu. La source de cette bénédiction, c'est Jésus-Christ. Moi, je ne suis que l'amplificateur de la bénédiction que Dieu a placée en moi au travers de Jésus-Christ. Et vous l'êtes aussi en Jésus-Christ. Je ne suis pas meilleur que vous. Ces hommes et ces femmes qui font des exploits avec Dieu ne sont pas meilleurs que nous. Ne sont pas forcément même plus spirituels que nous, mais ils ont compris, ils ont découvert que c'est Dieu en Jésus-Christ qui agit en eux, que Dieu en Jésus-Christ peut agir en vous aussi. Décidez de travailler avec Christ aujourd'hui. Décidez de laisser Dieu travailler au travers de vous. Petit commerce, mais vous ne savez pas ce que vous allez faire avec Dieu au travers de ce petit commerce. Voilà pourquoi moi je suis contre ces hommes et ces femmes qui croient qu'aujourd'hui pour avoir du succès, il faut être prédicateur de l'évangile. Non! Non! Non, non, non, non, non! Nous ne courons pas après le succès. Nous courons après le plan de Dieu dans notre vie. Et si dans le plan de Dieu, c'est d'être prédicateur, gloire à Dieu. Femme ménagère, gloire à Dieu. Homme d'affaires, gloire à Dieu. Homme politique, gloire à Dieu. Homme militaire, gloire à Dieu. Homme diplomate, gloire à Dieu. De commerce, étudiant ou professeur ou je ne sais quoi. Tant que nous sommes dans le plan de Dieu, Dieu va faire des exploits avec nous. Regardez dans le monde aujourd'hui. Qui sont ceux et celles qui ont le plus grande influence parmi les païens? Ce sont ceux et celles qui sont descendants d'Abraham, les Juifs. Mais ils ne sont pas dans la Nouvelle Alliance. Alors pourquoi nous qui sommes dans la Nouvelle Alliance, nous devons nous dire que pour que Dieu puisse m'utiliser avec puissance, il faut que je devienne un apôtre, un prophète, un docteur, un évangéliste, un pasteur, un diacre, un ancien? Non! Restez dans le plan de Dieu. Faites ce que Dieu vous a appelé à faire et laissez-le faire. Joseph dans la Bible n'était pas prédicateur de l'évangile. Il n'avait qu'un seul don, l'interprétation des songes. Et il y avait un plan de Dieu pour sa vie. Il a persévéré et il est devenu la deuxième personnalité de l'Égypte. Il n'a jamais composé de chansons comme David. Il aurait pu dire, enfin il ne pouvait pas savoir. Mais il aurait pu dire, oh, je veux aussi composer de la musique, je veux aussi devenir prédicateur de l'évangile. Non, il a compris que c'est le don de Dieu dans sa vie, c'était l'interprétation des songes. Et il savait que Dieu avait un plan pour sa vie. Et il s'est contenté de cela. Et Joseph a fait des grandes choses de son temps jusqu'à aujourd'hui, a influencé notre génération d'aujourd'hui. Une autre bénédiction que je voudrais partager avec vous se trouve dans Éphésiens 1, verset 11. Éphésiens 1, verset 11. En lui, c'est-à-dire en Jésus, nous sommes devenus héritiers, ayant été prédestinés suivant la résolution de celui qui opère toutes choses d'après le conseil de sa volonté. En Jésus-Christ, nous sommes devenus héritiers de Dieu. Vous voyez? En Jésus-Christ, nous sommes devenus des co-héritiers avec Christ. Vous voyez? En Jésus-Christ, moi, Raphaël, j'hérite de tout ce que Christ hérite. En Jésus-Christ, j'hérite de tout ce qui appartient à Dieu. Dieu fait de moi, en Jésus-Christ, son enfant. Lisons dans Galates 3, verset 26. Galates 3, verset 26. Vous êtes tous fils de Dieu par la foi en Jésus-Christ. Vous êtes tous fils de Dieu par la foi que vous avez en Jésus-Christ. Jésus-Christ est le Fils de Dieu. Mais dès l'instant où j'accepte Jésus-Christ dans ma vie comme mon Sauveur et mon Seigneur personnel, un Fils de Dieu, vous voyez? Tout ce qui appartient à Christ m'appartient. Bien sûr, en dehors de l'adoration. Les gens n'ont pas à m'adorer. Et les gens n'ont pas à vous adorer, vous. Mais nous parlons dans le sens de l'héritage des fils de Dieu. C'est-à-dire, l'autorité, la puissance, l'honneur, la grâce, les bénédictions qui sont à Christ. Dieu nous les donne en Jésus-Christ. En fait, lorsque nous analysons correctement la Bible, en Jésus-Christ, nous récupérons notre position que nous avions perdue en Adam dans le jardin d'Éden. Parce que Adam était un fils de Dieu. Mais lorsqu'il a désobéi à la parole de Dieu, lorsqu'il a désobéi à la volonté de Dieu dans sa vie, il a perdu ce titre de fils de Dieu. Il a continué à être l'objet de l'amour de Dieu. Mais c'était devenu un rebelle. C'était devenu un fils rebelle. C'était devenu un fils de la rébellion. Un fils de péché. Un fils de mensonge. Un fils d'impudicité. Parce qu'il nous a vendus au péché. Voilà pourquoi la rédemption est intervenue au travers de Jésus-Christ. Ce sont des bénédictions que Dieu nous donne en Jésus-Christ, vous voyez? Il ne parle pas encore d'argent, il ne parle pas d'or, il ne parle même pas de position au niveau de la société, il ne parle même pas d'intelligence, de bénédictions, j'allais dire des bénédictions académiques, non. Parce que ce qui prime d'abord pour Dieu, c'est que nous soyons d'abord restaurés du point de vue spirituel. Et si nous sommes restaurés du point de vue spirituel, Dieu veut que nous comprenions qui nous sommes. Ensuite, quand nous comprenons qui nous sommes, nous dominons forcément dans le monde physique. Adam était une autorité spirituelle. Dieu l'a établi, entre guillemets, le gestionnaire du monde. Dieu l'a établi pour diriger le monde, vous voyez. Mais avant qu'il établisse, Dieu a dit « Créons l'homme à notre image et à notre ressemblance ». C'est une bénédiction spirituelle qui se trouve pour nous en Jésus-Christ. Nous récupérons cette position. Voilà pourquoi Paul dit dans Galates 3, verset 26, « Nous sommes tous fils de Dieu par la foi en Jésus-Christ ». Ça, la religion ne va pas accepter. La religion va vous encourager à œuvrer de manière à ce que vous deveniez l'objet d'amour de Dieu. Non, le païen est déjà l'objet de l'amour de Dieu. Dieu aime le païen. Dieu veut sauver le païen. Dieu ne veut pas la mort du pécheur. Nous sommes d'accord, c'est écrit dans la Bible. Dieu a tant aimé le monde qu'il a donné son Fils Jésus-Christ afin que quiconque croit en lui ait la vie éternelle. Vous voyez? Mais lorsque ce païen donne sa vie à Jésus-Christ, il quitte le statut de païen et devient fils de Dieu, héritier de Dieu, co-héritier de Christ. Nous sommes co-héritiers de Christ, nous qui avons cru en Jésus-Christ. Lorsque Dieu regarde le monde, Dieu voit trois catégories de personnes. Dieu voit Israël, Dieu voit les nations, et Dieu voit Christ, ça veut dire son Église dans ce monde. Dieu ne voit pas l'Église catholique, l'Église protestante, l'Église qui m'a... Non, Dieu voit ces trois catégories de personnes. Je l'ai dit dans les émissions précédentes, Jésus-Christ n'est pas venu introduire une religion, mais il est venu introduire le royaume de Dieu. Vous voyez ? Nous sommes en Jésus-Christ, fils de Dieu. Je crois que c'est Apocalypse 5, verset 9, qui dit que Christ fait de nous un royaume et des sacrificateurs. Pourquoi Jésus est le roi des rois? Parce que nous sommes, en Jésus-Christ, des rois. Et lui, il est le grand roi. Oui, en Jésus-Christ, nous régnons avec Christ. Oh, notre règne, peut-être pour ce moment, n'est pas encore visible à 100%. Mais il arrivera une époque où, quand Jésus-Christ viendra, nous serons pleinement reconnus comme roi dans nos différentes activités. Alors, peut-être que vous serez, vous, roi de France. Moi, je serai peut-être le roi du Japon, peut-être le roi d'Afrique, peut-être le... Mais Jésus-Christ sera le roi au-dessus des rois que nous sommes. Aujourd'hui, c'est pas encore pleinement vu, mais nous serons pleinement reconnus quand Jésus-Christ viendra et que nous allons régner avec lui. Nous commençons déjà à régner avec Christ, parce que Christ règne déjà dans nos cœurs, et nous sommes déjà en train de régner dans les secteurs dans lesquels Dieu nous a établis. C'est déjà une bénédiction, vous voyez. Nous sommes en Jésus-Christ, héritiers de Dieu. Galates 4, verset 6, ajoute encore, « Parce que vous êtes fils de Dieu, Dieu a envoyé dans nos cœurs l'Esprit de son Fils, lequel crie « Abba Père ». Verset 7, « Ainsi tu n'es plus esclave, mais fils. Et si tu es fils, tu es aussi héritier par la grâce de Dieu. » Vous voyez ? Ce n'est pas quelque chose que je mérite. Ce n'est pas quelque chose dont ce n'est pas quelque chose, ce n'est pas un titre, ce n'est pas une fonction que Dieu me donne ou va me donner après des multiples efforts. C'est par grâce que je suis fils de Dieu en Jésus-Christ. C'est par grâce que Dieu est devenu mon Père. Oui, il est mon Père. Il est le Seigneur. Il est Dieu. Il est le créateur de l'univers visible et invisible, mais il est aussi mon Père en Jésus-Christ. Voilà pourquoi quand je commence ma prière, je peux dire « Père, au nom de ton Fils Jésus-Christ ». Voilà pourquoi dans la prière, je peux dire « Merci Père ». Voilà pourquoi je peux entrer librement dans sa présence au travers du sang de Jésus-Christ et faire comme si je n'avais jamais péché, parce que le sang de Jésus-Christ me pue son titre de Fils de Dieu. N'oubliez pas que Jésus-Christ a été rejeté par le Père parce qu'il est devenu péché, afin que nous devenions sanctification, afin que nous devenions justice de Dieu. C'est comme si Jésus-Christ avait enlevé ses habits royaux et me les avait fait porter après une purification de tous mes péchés. Et il se présente devant Dieu avec moi pour dire « Père, voici mon frère Raphaël. » Et Dieu me regarde, me dit « Mon fils Raphaël, que j'ai adopté en Jésus-Christ. » Ah là là là là, c'est merveilleux. C'est merveilleux. Oh, combien d'hommes et de femmes envient les titres de prince dans ce monde. Être le prince de Belgique, être le prince d'Angleterre, être le prince de je sais pas, de Galles, être le... On envie ces titres. Mais nous avons plus que cela en Jésus-Christ. Oh, même si on me reconnaît pas aujourd'hui, comme fils de Dieu, comme prince, comme roi dans ce monde, c'est pas grave. Celui qui a créé le monde me reconnaît comme roi. Voilà pourquoi je ne me dois pas me sentir inférieur aux autres. Oui, je les honore, je les respecte. Je respecte mon président, je respecte le premier ministre de mon pays, je respecte les ministres, les bourgmestres, les gouverneurs, les autorités militaires et politiques de mon pays. Mais je ne suis en rien inférieur à eux. Je n'ai pas besoin d'aller devant eux et faire des courbettes, faire comme si c'était des hommes spéciaux au-dessus de moi. Non, je suis aussi fils de Dieu en Jésus-Christ. Et je n'ai rien à envier aux autres. Oh, peut-être que je suis encore, comme on dit chez nous, piéton. Donc je n'ai pas encore de véhicule. Je dois prendre le bus en commun, comme le transport en commun, comme tout le monde. Je n'ai peut-être pas encore mon jet privé, mais ce n'est pas ça qui fera de moi un mendiant devant les autres. Non, je suis roi en Jésus-Christ. Je suis fils de Dieu en Jésus-Christ. Je suis une autorité spirituelle en Jésus-Christ. Et rappelez-vous, le monde spirituel dirige le monde physique. Alléluia. Alléluia. J'aime ce que Paul dit. Si vous êtes fils de Dieu, c'est parce que vous êtes fils de Dieu que Dieu a envoyé dans nos cœurs l'esprit de son fils, vous voyez. Et ainsi, je ne suis plus esclave, mais fils. Et si tu es fils, tu es aussi héritier par la grâce. Je suis héritier par la grâce de Dieu. Je ne l'ai pas mérité, mais Dieu a décidé dans son amour et dans sa souveraineté de faire de moi un héritier. J'hérite de tout ce qui appartient à Dieu. J'hérite de tout ce qui appartient à Dieu. Je tiens encore à le préciser. J'hérite de tout ce qui appartient à Dieu en Jésus-Christ. Qu'est-ce que Dieu a créé? Qu'est-ce que Dieu a créé? Dieu a créé le monde. Dieu a créé l'univers. Dieu a créé les anges. Les anges sont mes serviteurs en Jésus-Christ. Ce sont mes serviteurs. Je ne leur donne pas des ordres comme « faites ceci, faites cela ». Non, je fais la volonté de Dieu. J'applique la volonté de Dieu dans le secteur dans lequel Dieu m'a établi roi. Et les anges sont là pour m'assister dans mon ministère. C'est en cela qu'ils sont devenus des serviteurs pour moi. Si je suis rebelle à Dieu, ils vont être serviteurs de Dieu. Ils ne vont pas m'obéir. Parce que pour eux aussi, la chose qui prime le plus important, je parle des anges qui ont gardé leur dignité. La chose la plus importante pour eux est de continuer leur service pour Dieu. Ils ont été créés pour servir Dieu. Mais en Jésus-Christ, j'occupe une fonction, une position supérieure aux anges. Et ils sont là pour exercer leur ministère en ma faveur. Alléluia. Alléluia. Lisons 1 Jean 3, versets 1 à 2. 1 Jean 3, 1 à 2. Vous voyez quel amour le Père nous a témoigné pour que nous soyons appelés fils, enfants de Dieu. Et nous le sommes. Si le monde ne nous connaît pas, c'est qu'il ne l'a pas connu. Bien-aimés, nous sommes maintenant enfants de Dieu, et ce que nous serons n'a pas encore été manifesté. Mais nous savons que lorsque cela sera manifesté, nous serons ensemble avec lui, parce que nous le verrons tel qu'il est. Nous sommes des enfants de Dieu. Nous sommes des fils de Dieu en Jésus-Christ. Vous voyez? Pourquoi? Parce que nous avons accepté Jésus-Christ comme Seigneur et Sauveur et parce que Dieu nous a aimés avant même la fondation du monde. Dieu avait décidé que nous serons des enfants de Dieu, que nous serons des fils de Dieu si nous acceptons Jésus-Christ comme Seigneur et Sauveur. Parce que c'était cette position qu'occupait Adam avant la chute. Jésus-Christ ne fait que nous restaurer dans notre position perdue en Adam. Oh mon frère, oh ma sœur, vous n'êtes pas n'importe qui. Arrêtons de nous comporter de n'importe quelle manière. Combien d'enfants de Dieu font des courbettes pour commander de l'argent, pour commander des solutions à leurs problèmes, alors que nous sommes spirituellement plus élevés que eux. Nous sommes spirituellement plus grands que eux. Nous sommes des fils de Dieu en Jésus-Christ. Vous n'êtes pas n'importe qui. Je ne suis pas n'importe qui en Jésus-Christ. Et vous qui écoutez, qui n'avez pas encore donné votre vie à Jésus-Christ, c'est une position qui vous attend. Dieu n'a pas encore fermé les portes de la grâce. Dieu n'a pas encore fermé les portes du salut pour vous qui écoutez en ce moment. Peu importe votre origine, votre classe sociale, votre niveau intellectuel, la couleur de votre peau, peu importe, si vous acceptez Jésus-Christ aujourd'hui comme Seigneur et Sauveur personnel, vous devenez un fils de Dieu. Qu'est-ce que vous décidez? Parce que son amour est encore présent pour vous aujourd'hui. Les portes de la grâce sont encore ouvertes. Les portes du salut en Jésus-Christ sont encore ouvertes. Acceptez Jésus-Christ. C'est très simple. Baissez la tête dans la prière et répétez ces simples mots après moi. Dites, Père éternel, au nom de ton Fils Jésus-Christ, je viens devant toi. J'accepte Jésus-Christ comme mon Sauveur et mon Seigneur personnel. Je prends l'engagement aujourd'hui et jusqu'à la fin de ma vie à suivre Jésus-Christ tous les jours de ma vie et dans tous les domaines de ma vie. Je prends l'engagement aujourd'hui de prendre conscience que je ne suis pas n'importe qui en Jésus-Christ. C'est pour cela que je ne ferai pas n'importe quoi, car je suis un roi. Je suis un fils de Dieu en Jésus-Christ. Au nom de ton Fils Jésus-Christ, j'ai ainsi prié. Amen. Si vous avez fait cette prière, croyez que par la foi, Dieu vous a entendu. Je suis Raphaël Mambo, et le nom de cette émission est Venez à Jésus. Nous nous retrouvons la fois prochaine pour un nouveau thème. Que Jésus continue de vous bénir, que Jésus continue de vous garder. À la fois prochaine. Amen.
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2: Bonjour chers amis, c'est l'abbé Vincent Lafargue qui vous parle. Nous sommes fidèles depuis le début de ce confinement à ce temps de célébration, un temps différent bien sûr, mais c'est un temps auquel vous êtes fidèles et ce depuis très tôt ce matin pour plusieurs d'entre vous. Merci d'être à l'écoute de votre radio préférée, Radio Air. Avec mes confrères et consœurs de toutes les couleurs de l'arc-en-ciel chrétien, nous essayons pendant ce temps de vous transmettre quelques messages joyeux ou d'espérance. Merci donc à vous tous d'être fidèles à ce temps de célébration. J'imagine que tout comme moi, vous vous êtes réjouis mercredi après-midi ou mercredi soir, suivant quand la nouvelle vous est parvenue, vous vous êtes réjouis de la déclaration de nos autorités. Pour ma part, j'ai été frappé mercredi après-midi par la déclaration d'une des journalistes qui assurait ce direct et qui nous a dit « Les prières des croyants ont été entendues, ils pourront à nouveau aller à la messe, au culte, etc. etc. » J'ai été édifié pour le moins par cette déclaration parce qu'elle est très juste. Les prières des croyants ont été entendues de fait. Alors là, vous vous dites peut-être « Oui, mais ma prière à moi, elle n'a pas été entendue, parce que moi, ça fait depuis le début du confinement que je demande à Dieu de pouvoir revenir dans mon lieu de culte habituel et pouvoir recélébrer avec mes frères et sœurs chrétiens. Alors pourquoi ma prière à moi n'a-t-elle pas été entendue plus tôt ?» Eh bien, c'est un vrai thème de discussion et j'aimerais le creuser avec vous ce matin. Comment est-ce que nos prières sont exaucées, sont entendues par Dieu? Je crois fermement, chers amis, je crois que Dieu exauce nos prières. Très clairement, cela fait partie de ma foi et de ce que j'aimerais transmettre à ceux qui m'écoutent ce matin. Dieu exauce nos prières, seulement il les exauce à sa manière. Et ce n'est pas toujours, loin s'en faut, ce que nous attendons de la prière que nous avons formulée. Dieu les exauce à sa manière et en temps voulu. Or, son temps à lui est très loin d'être le temps des êtres humains. Un psaume le dit très bien, « À tes yeux, 1000 ans sont comme un jour ». Et donc, le temps de Dieu n'est pas toujours celui qui rythme nos impatiences. Mais il exauce nos prières. Et il les exauce à sa manière, en ce sens qu'il sait mieux que nous ce qui est bon pour nous, ce dont nous avons réellement besoin. Peut-être n'est-ce pas tout à fait ce que nous avons demandé, mais il va exaucer la prière à sa manière pour notre bien. Ainsi, s'il vous est arrivé, tout comme moi, d'être en retard à une réunion, à un culte ou que sais-je, de chercher une place de parking dans toutes les rues avoisinantes et de dire « Seigneur, Seigneur, je t'en prie, donne-moi une place de parking », eh bien, si nous ne la trouvons pas, c'est peut-être pas un hasard. Mais je vais y revenir dans quelques minutes. Pour l'heure, essayons de chercher dans nos Bibles quelques textes qui nous parlent de la prière. Commençons, si vous le voulez bien, par le livre des Actes des Apôtres, parce que, en tant qu'il est le récit de ce qu'ont vécu les premières communautés chrétiennes, nos ancêtres dans la foi, ce livre est très intéressant à reprendre régulièrement pour notre agir chrétien. Si vous regardez au livre des Actes, au chapitre 1, les versets 13 et 14, eh bien vous y verrez les apôtres, mais surtout au verset 14, on nous dit « Tous d'un même cœur étaient assidus à la prière ». Il y a trois éléments dans cette phrase dont chacun est essentiel. Prenons le premier, « Tous ». Tous étaient assidus à la prière. Évidemment que si l'on formule une prière chacun dans notre coin, alors c'est déjà très bien hein, d'avoir un petit coin prière chez soi, de formuler une prière vis-à-vis de Dieu, c'est déjà très bien. Cela vaut évidemment bien mieux que de ne pas prier du tout. Mais lorsqu'on se rassemble pour prier, alors c'est tout autre chose. D'abord, nous faisons advenir le Seigneur. Quand deux ou trois sont rassemblés en mon nom, je suis là au milieu d'eux, nous dit le Christ. Donc, lorsque nous prions ensemble, dans un même lieu, nous faisons advenir Dieu au milieu de nous, ce n'est pas rien. Mais il n'y a pas que cela. Tous d'un même cœur étaient assidus à la prière. Qu'est-ce que ça veut dire, d'un même cœur? Imaginez une centaine de personnes qui tentent de prier le Notre Père. Dans une cacophonie totale, chacun allant à la vitesse qui lui convient, chacun priant ce texte à la hauteur de voix qui lui convient, certains dans un micro, d'autres le chuchotant à voix tellement basse qu'on ne les entend même pas, eh bien, on a, je viens de le dire, une cacophonie tout à fait inapte à rendre une prière fructueuse. Essayer de prier ensemble d'un même cœur, c'est tout autre chose. Demandez, par exemple, aux musiciens d'un orchestre symphonique ce qu'il s'agit de faire pour que la musique soit belle. Eh bien, pour qu'il y ait symphonie, pour qu'il y ait harmonie, il s'agit non seulement que chacun joue sa propre partition, mais également que chacun soit à l'écoute de l'autre, et pas seulement de son voisin le plus proche, mais aussi de celui qui est deux rangs derrière ou du chef d'orchestre que l'on regarde devant nous. Prier d'un même cœur, c'est cela, je le crois. C'est essayer ensemble, quel que soit notre nombre, essayer ensemble de ne faire qu'un seul cœur pour faire monter notre prière vers Dieu. Et c'est un sacré défi dans nos assemblées. C'est un défi que je vous propose de relever pour les prochaines assemblées auxquelles vous allez à nouveau avoir la chance de prendre part. Essayons de prier d'un même cœur dans le monde d'après Covid-19. Mais le verset 14 du chapitre 1 des Actes allait encore plus loin. « Tous d'un même cœur étaient assidus à la prière. » Qu'est-ce que cela veut dire? Derrière le terme « assidu », il y a d'abord une idée de régularité, je crois. Si vous priez une fois par année, quand ça vous arrange, je ne suis pas certain que votre prière porte un véritable fruit. Si vous êtes régulier dans votre prière, et je le dis d'autant plus volontiers que je ne le suis de loin pas toujours, si vous êtes régulier dans votre prière, il me semble qu'alors un fruit peut être produit par cette prière. Mais derrière le terme assidu, il n'y a pas que la régularité, il y a aussi l'idée d'un effort. Être assidu à quelque chose, c'est faire l'effort aussi de cette activité. Faisons-nous l'effort de la prière. Et commençons par nous demander qu'est-ce que c'est que faire l'effort d'une prière. Eh bien, peut-être est-ce abandonner, c'est plus nécessaire pour ma chapelle catholique à moi, je dirais, faire l'effort d'abandonner nos prières automatiques. Les prières que l'on récite sans vraiment penser à ce que nous disons. Ces chapelets de prières que l'on enchaîne comme des mantras, sans plus jamais faire attention aux mots que nous prononçons, si bien qu'on en arrive au beau milieu de la prière à se demander si on a bien éteint la plaque électrique ou s'il n'y a pas quelque chose dans le four. Ces prières-là sont infertiles, à mon sens, et je ne suis pas le seul à le dire. Jésus lui-même le dit dans le sermon sur la montagne, dans l'évangile de Matthieu. Ne rabâchez pas dans vos prières, ne rabâchez pas. Qu'est-ce que cela signifie alors? Eh bien, pensez déjà à chaque mot que nous disons lorsque nous formulons une prière. Ce n'est pas pour autant que cela ne peut pas être un Notre Père, par exemple, mais ayons l'audace de le prononcer lentement, en pensant à chacun des termes que nous prononçons, en pensant à la portée de chacun des termes que nous prononçons. Je pense à deux fiancés qui, le jour de leur mariage, ont récité un Notre Père à leur manière, en développant chacune des affirmations du Notre Père, en essayant d'expliquer aux gens ce que cela signifiait pour eux. Notre Père, eh bien ça veut dire qu'il est à nous déjà, et qu'il est Père aussi, etc., etc. Ça me fait penser aussi à l'histoire célèbre de ce moine parti méditer toute une journée. Et au départ de sa journée, le père abbé lui demande « Ah, tu pars pour une journée de marche, de désert, que vas-tu méditer? Sur quoi vas-tu réfléchir? Et le jeune moine de dire, eh bien, j'ai l'ambition de méditer la prière du Notre Père. Et en voyant le jeune moine revenir au soir, le père abbé lui demande, alors, est-ce que ta méditation a été fructueuse? Et le jeune moine de répondre, je ne sais pas, j'en suis au mot père. Voyez, je crois que c'est cela aussi, penser à chacun des mots que nous prononçons. D'autres textes que ce verset des Actes nous parle de prière. Prenez par exemple le psaume 26-27. Les psaumes, d'ailleurs, sont en général des louanges ou des cris lancés vers Dieu, des prières de façon générale. Le psaume 26-27 nous dit notamment « J'ai demandé une chose au Seigneur, la seule que je cherche, habiter la maison du Seigneur tous les jours de ma vie. » C'est une assez belle prière. Ça ne signifie pas de monter au ciel tout de suite pour habiter avec Dieu. Non, je ne crois pas. Habiter la maison du Seigneur tous les jours de ma vie ici-bas, c'est demander au Seigneur la grâce de demeurer avec lui dans chacune de nos actions, de le prendre avec lui au cœur de notre vie. Et en cela, il me semble utile de se mettre en prière avant même de formuler une quelconque prière. Est-ce que j'ai réuni tous les éléments nécessaires à ma prière? Peut-on se demander lorsque nous entamons un temps de prière? Est-ce que je suis installé suffisamment bien, confortablement ou dans une attitude qui me pousse à la prière? Est-ce que j'ai fait en sorte de ne pas être dérangé par des personnes qui pourraient surgir au cœur de ma prière? Ceci gardant sauf le fait que Dieu peut surgir au cœur de notre prière à travers quelqu'un, bien évidemment. Mais est-ce que, par exemple, j'ai au moins coupé le son de la musique que j'étais en train d'écouter, éteint l'écran de mon ordinateur, que sais-je encore? Est-ce que j'ai créé, autrement dit, les conditions de mon temps de prière? Est-ce que je me suis mis en présence de Dieu? Est-ce que j'ai construit ma demeure de prière en y invitant le Seigneur? Je crois que c'est tout à fait capital. Ce même psaume 26-27 continue par un cri vers Dieu. « Écoute, Seigneur, je t'appelle, pitié, réponds-moi, mon cœur m'a redit ta parole, cherchez mon visage. » Il devait être en grande difficulté, cet homme, ou elle devait être en grand péril, cette femme, pour lancer un tel cri. Il est bon aussi de nous rappeler que la prière peut être un cri vers Dieu. Cela peut être une prière douloureuse, c'est encore une prière, évidemment, lorsque nous souffrons, et Pierre le dit très bien dans sa première lettre au chapitre 4, lorsque nous souffrons, il faut prier. Et si je prends cette même référence, première lettre de Pierre chapitre 4 verset 16, eh bien, l'auteur de cette lettre nous dit que nous devons rendre gloire à Dieu pour notre nom de chrétien dans notre prière. Ça, c'est très intéressant aussi, je crois. Est-ce que nos prières commencent directement par une demande? Seigneur, j'ai besoin de toi, fais ceci, fais cela. Ou est-ce que nos prières commencent par une action de grâce? Merci, Seigneur. Merci pour tout ce que tu fais de bien dans ma vie. Avant même de te demander quoi que ce soit, je veux te remercier, je veux te louer, je veux te rendre grâce. Je crois que c'est un élément capital de nos temps de prière. Est-ce que nous sommes capables, dans un premier temps, de rendre grâce au Seigneur, de lui dire simplement merci? Et il n'y a pas à chercher bien loin dans nos existences, je crois, si vous êtes comme moi, pour trouver des éléments au sujet desquels nous pouvons remercier notre Dieu. Alors évidemment, lorsque nous parlons de Bible, il peut être intéressant d'aller regarder les moments de prière de Jésus lui-même. Pour cela, rendons-nous dans l'Évangile, il y en a de nombreux. Je vous propose de creuser un tout petit peu, encore quelques minutes, l'Évangile de Jean au chapitre 17. Tout au début de ce chapitre 17, on nous dit que Jésus lève les yeux vers le ciel. Il y a donc d'abord une attitude physique aussi qui est importante dans la prière. Est-ce que je lève les yeux? Est-ce que je fais en sorte d'avoir sous les yeux quelque chose de beau, quelque chose de relaxant, quelque chose qui m'invite à la prière? Jésus, lui, lève les yeux vers le ciel. et il commence sa prière en disant « Jésus, lui, lève les yeux vers le ciel ». Et il commence sa prière en disant « Père ».

père qu'on invoque comme un enfant parle à son papa. C'est ainsi que Jésus s'adresse à son père. Puis il lui dit, si je continue ce chapitre 17 de l'évangile de Jean, « Père, l'heure est venue ». Là encore, je crois qu'il y a un aspect très important pour nos différentes prières. Dieu surgit dans l'aujourd'hui de notre vie. Il ne souhaite pas que nous soyons systématiquement tournés vers le passé, dans le regret ou le remords. Il ne souhaite pas non plus que l'on soit systématiquement tourné vers le futur, préoccupé de ce qui va se passer. Le Verbe dit très bien d'ailleurs le danger de cette activité-là. Se préoccuper de quelque chose, c'est s'occuper en avance de quelque chose qui n'existe pas encore. Entendons-nous, il est bon de prévoir le futur pour ce qui est essentiel dans nos vies, mais il n'est pas très sain, je crois, de s'en préoccuper, de se pourrir l'existence au sujet de ce qui pourrait arriver ou non et sur quoi nous n'avons aucune prise. L'aujourd'hui de Dieu est essentiel à toute prière. Et c'est ce que semble dire Jésus lorsqu'il dit « Père, l'heure est venue, c'est maintenant que j'ai besoin de toi, c'est maintenant que je te prie ». Si je continue ce chapitre 17 de l'évangile de Jean, la prière de Jésus à son Père continue en disant « Glorifie ton Fils, afin que ton Fils te glorifie ». Alors d'emblée, on pourrait se dire, dis donc, il est gonflé quand même. Il demande à son Père de le rendre célèbre, de lui donner la gloire. Oui, mais non, chers amis, glorifier n'a pas du tout ce sens-là dans la langue de Jésus et a fortiori dans la Bible. Si on essaye de rendre le plus fidèlement possible ce que Jésus dit dans ce verset, on devrait sans doute traduire ainsi « Père, papa chéri, donne-moi le courage de monter sur cette croix » d'où je serai visible du monde entier, d'où je te rendrai tout ce que tu m'as donné en sauvant chacun de mes frères, chacune de mes sœurs, en donnant ma vie pour eux. C'est cela que demande Jésus à son Père ce jour-là. Fais-moi un signe visible pour que le monde croie à ton existence, pour que le monde croie que tu m'as envoyé pour sauver le monde et non pas pour le juger, comme dit également l'évangile de Jean, chapitre 3, verset 16. Évidemment, c'est tout autre chose. Si à chaque fois que nous entamons une prière, nous pensons à tout cela, on risque plus souvent de se taire que de prononcer quelques mots balbutiants. Ainsi, dans nos prières, nous pouvons demander à Dieu certaines choses pour nous-mêmes, mais nous ne pouvons le faire que si c'est effectivement pour qu'advienne son royaume, si c'est effectivement pour que le monde croie en lui. Nous pouvons demander quelque chose pour nous. Ça me révolte toujours, chers amis, quand par fausse humilité, on nous disait jadis, c'est particulièrement fort chez les religieux, on nous disait jadis, « Oh, vous savez, non, il ne faut pas demander pour soi-même, c'est très orgueilleux, c'est très mal de demander quelque chose pour soi-même. » Mais non, ce n'est pas mal, ce n'est pas orgueilleux. Jésus lui-même l'a fait. Souvenez-vous du Jardin des Oliviers. Il demande à son Père d'éloigner loin de lui cette coupe de souffrance. Mais nous ne devons pas oublier la suite de la phrase, la suite de la prière de Jésus. Au Jardin des Oliviers, il dit, « Père, éloigne de moi cette coupe de souffrance, toutefois. » Non pas ce que je veux, mais ce que tu veux. Autrement dit, qu'à travers ma prière se réalise ce que tu veux, que ta volonté soit faite, non pas la mienne, mais la tienne. Peut-être que la demande de ma prière est tout à fait saugrenue. Certainement que tu sais mieux que moi ce qui est bon pour moi. Alors, c'est cette prière-là que je te demande d'exaucer. « Fais pour moi ce que tu sais être le meilleur pour mon existence, non pas forcément ce que je veux, non pas forcément ce que je te demande, mais ce que tu sais être bon pour moi. » La prière ne doit avoir comme but final que de rendre gloire à Dieu, que de le rendre présent, visible à chacune, chacun de nos sœurs, de nos frères. Ainsi, demander une place de parking lorsque nous sommes à la bourre, passez-moi l'expression, demander une place de parking n'a aucun sens en soi. Mais si c'est pour éviter d'être en retard, en disant « Seigneur, aide-moi à ne pas être un mauvais exemple aux yeux des autres, pour que je sois à l'heure, pour que je ne sois pas en

0: retard à cette réunion, à ce culte, dans ce lieu où les gens vont regarder mon retard comme quelque chose qui ne te fait pas honneur. Aide-moi à te faire honneur. Peut-être que Dieu, dans votre cœur, vous répondra « Eh ben, t'avais qu'à partir à l'heure !» C'est possible aussi, ça arrive. Mais peut-être qu'alors, miraculeusement, une place de parking s'ouvrira sous vos yeux. Et il en va de même, chers amis, pour toutes nos prières. La prière des époux, ce n'est pas « Seigneur, donne-nous d'être fidèles l'un à l'autre tout au long de notre vie », non. Ce pourrait être, selon ce même modèle, « Seigneur, donne à notre amour une telle splendeur, une telle fidélité, que toutes celles, tous ceux qui verront nos gestes d'amour, qui nous regarderont vivre, à commencer par nos enfants, se disent « Pour s'aimer ainsi, il faut qu'il y ait quelqu'un qui les soutienne, il faut bien que Dieu existe, il est avec eux, ça se voit. » Et qu'ainsi, notre amour te révèle, Seigneur, te glorifie. La prière du malade ou de celui qui souffre, et Dieu sait si nous en connaissons et s'il y en a encore, notamment atteint par Covid-19, la prière du malade pourrait être « Seigneur, donne-moi assez de courage, de confiance en toi pour que je vive ces moments douloureux, pour que je traverse ce tunnel dans une sérénité telle que ceux qui me verront se diront qu'il est impossible que tu n'existes pas, parce que forcément que c'est toi qui me donnes cette force. » C'est une des choses qu'essayait de nous transmettre Mère Teresa de Calcutta. Et c'est ma prière au début de chaque célébration qu'il m'est donné d'accomplir, cette prière que Mère Teresa avait affichée dans la sacristie du mouroir à Calcutta à l'intention de ses célébrants. Cette prière dit « Toi qui es serviteur du Seigneur, célèbre ce que tu t'apprêtes à vivre comme si c'était la première fois, la dernière fois ou la seule fois. » Je crois que c'est tout à fait dans l'optique de ce que j'essaye de vous dire depuis un petit moment. Notre prière doit aller dans le sens de révéler Dieu. Nous devons retrouver, nous les célébrants, à chaque moment de célébration, nous devons retrouver cette ferveur de la première fois que nous avons célébré le Seigneur. Parce que cette ferveur, elle aide chacune, chacun à rencontrer Dieu à travers notre célébration. C'est d'ailleurs ce que nous essayons de faire avec vous, chers auditeurs, chaque dimanche matin. Toute prière doit amener les autres à contempler Dieu, à reconnaître son existence. Je crois que la prière, ce n'est pas nécessairement d'immenses phrases de théologiens, des formules apprises par cœur et que nous récitons comme de jolies petites poésies sans plus du tout réfléchir à la portée des mots que nous prononçons. Prier, au fond, ce n'est pas très compliqué. Comme le disait aussi Mère Teresa, prier, ce n'est pas d'abord demander, c'est d'abord se glisser entre les mains du Père, lui dire « Papa », se reconnaître tout petit, et le reste suivra. Je crois qu'elle avait bien raison, la sainte de Calcutta, je crois qu'elle avait bien raison dans sa manière de voir la prière. Que notre prière soit aussi fervente que celle de Mère Teresa de Calcutta, qu'elle n'oublie pas notre prière de demander à Dieu, non pas seulement pour nous, mais pour les autres, et qu'elle est surtout le but final de révéler sa présence, la présence de Dieu à notre monde. Même si c'est pour demander une place de parking, il peut y avoir une finalité bien plus belle, bien plus immense que ce qui nous apparaît au premier abord. Sur ce, chers amis, je vous souhaite un très très beau dimanche. N'oubliez pas de prendre un moment pour prier Dieu dans votre journée, pour le remercier d'abord de tous les bienfaits de votre vie, pour le remercier aussi, le louer, de la grâce qui nous est faite de pouvoir à nouveau célébrer tous ensemble, proches les uns des autres, mais à distance sanitaire, dimanche prochain. Tout beau dimanche, toute belle semaine à chacune, chacun de vous. Amen.
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3: Bonjour à tous, je suis Raphaël Mambou, que Jésus vous bénisse, qui que vous soyez, où que vous soyez. Le nom de cette émission est donné de Jésus. C'est une grâce, c'est un honneur, c'est un privilège de pouvoir vous retrouver encore aujourd'hui autour de la parole de Dieu pour partager quelques versets bibliques sur la persévérance. C'est notre 4e émission et aujourd'hui nous recevons encore Jonathan Junior Mambou. Que Jésus te bénisse, frère.
4: Que Dieu vous bénisse, vous également qui nous suivez où que vous puissiez être.
3: D'accord. Avant d'aller plus loin, je voudrais vous inviter à baisser la tête dans la prière pour dédier le reste des 30 minutes entre les mains du Seigneur. Prions. Père éternel, au nom de ton Fils Jésus-Christ, nous venons devant toi pour te dire merci. Merci pour le souffle de vie, le salut qui se trouve en Jésus-Christ, l'opportunité que tu nous donnes d'entendre ta parole, de nous améliorer, de nous faire grâce, Seigneur, car sans ta parole, sans ton amour, sans ton soutien, nous ne pourrons pas aller plus loin. Père, dispose nos cœurs à entendre ta parole. Oins ton serviteur Jonathan, Seigneur, afin qu'il nous transmette ton message, pas le message de l'homme, pas le fruit de ses réflexions, mais ton message. Au nom de ton Fils Jésus-Christ, nous avons ainsi prié. Amen.
4: Amen.
3: Hébreux 12, versets 1 à 3. Hébreux 12, 1 à 3. Nous donc aussi, puisque nous sommes environnés d'une si grande nuée de témoins, rejetons tout fardeau et le péché qui nous enveloppe si facilement, et courons avec persévérance dans la carrière qui nous est ouverte, ayant les regards sur Jésus, le chef et le consommateur de la foi, qui, en vue de la joie qui lui était réservée, a souffert la croix, méprisé l'ignominie, et s'est assis à la droite du trône de Dieu. Considérez donc en effet celui qui a supporté contre sa personne une telle opposition de la part des pécheurs, afin que vous ne vous lâchiez point l'âme découragée. Ces trois versets parlent d'une même chose, la persévérance. J'aime ça. Rejetons le fardeau, donc les soucis, les inquiétudes, les problèmes qui peuvent nous empêcher de marcher avec Christ. Oh, j'ai pas encore payé mes factures. J'ai du mal à aller à l'université. J'ai du mal à étudier. J'ai du mal à me marier. J'ai du mal à avoir des enfants. J'ai du mal à avoir des promotions parce que j'ai donné ma vie à Jésus-Christ. Bref, les soucis. D'autres ne persévèrent pas avec Christ parce que le péché et leur style de vie, ils prennent encore plaisir au mensonge, à l'impudicité, à la pornographie, à l'adultère, à la fornication, au vol, à l'occultisme, aux insultes, à la colère, au mensonge. Bref, le péché ne s'est pas encore détaché de lui. Et il dit, courons. Il ne suffit pas simplement de ne pas se soucier. Il ne suffit pas simplement de ne plus vivre dans le péché, mais il faut aussi courir.
4: Amen.
3: C'est un peu comme on l'a lu, l'histoire de la femme de Lot. Mm-hmm. Elle devait marcher. Elle est sortie de la ville de péché. Elle s'est détachée du péché. Elle s'est détachée du monde. Mais il fallait encore continuer à marcher jusqu'au lieu où on les avait demandé d'aller. Voilà. Mais elle s'est arrêtée. Elle n'est plus dans le monde, mais elle n'est pas encore arrivée au ciel. Mm-hmm. Elle s'est arrêtée. Donc, la persévérance. Et l'auteur aux Hébreux, maintenant, nous donne l'image de Jésus-Christ. Il dit, regardez Jésus-Christ. Dieu lui a fait la promesse. Son Père lui a fait la promesse. Voilà ce que je vais faire avec ton nom. Notre Seigneur vient sur terre. Il accepte d'être calomnié. Il accepte de souffrir. L'ignominie. L'auteur dit, méprisé, donc l'ignominie s'en foutait. C'est pas son problème, ce que les gens allaient dire de lui. Et, comme résultat, il s'est assis à la droite du trône de Dieu. Il dit, nous devons le considérer, nous devons prêter attention à ce qu'il a fait, à ce qu'il a vécu, la manière dont il a vécu. En fait, l'auteur aux Hébreux nous dit que Jésus-Christ est notre modèle.
4: Amen.
3: Il ne s'est pas découragé, il ne s'est pas relâché. Mais il a persévéré. Il a accepté de mourir sur la croix. En fait, c'est pour nous donner le salut. Mais nous, toi et moi, Jonathan, est-ce que nous acceptons de suivre Jésus-Christ jusqu'à la croix? Est-ce que nous acceptons de marcher en dépend? Il n'y a pas que nous. C'est au travers de nous Jésus-Christ va toucher d'autres personnes. Mais si nous nous arrêtons en chemin, si nous ne persévérons pas, en fait, nous nous décourageons.
4: Et c'est cette insistance, je suis au verset 3, toujours de Rodos. Considérez, en effet, celui qui a supporté contre sa personne une telle opposition de la part des pécheurs. Il a supporté une opposition. Et c'est ce qu'on a dit en définissant la persévérance, que c'est une attitude ténace d'une personne qui, face à l'opposition, persévère.
3: Face aux difficultés, continue.
4: Voilà.
3: Il continue, il progresse. Voilà.
4: L'opposition que Christ a rencontrée devant ses ennemis qui disaient beaucoup de choses, qui l'insultaient, qui crachèrent sur lui, qui l'ont flagellé, pouvait l'amener à renoncer. Regardez devant Caïphe, on lui a posé des questions. Je pourrais même dire qu'on a cherché à le traumatiser pour l'amener à changer de décision, à dire autre chose que ce qu'il a prêché depuis qu'il était sur terre. Mais il a toujours continué à persévérer, à dire, à montrer que ce qu'il avait dit était vrai. Et j'aime bien ce que Paul dit, parlant de cette belle confession que Christ a fait devant Pilate. Il a demandé, es-tu le roi des Juifs? On va le lire. Et Jésus l'a dit. Il n'a pas reculé. Jean chapitre 18, verset 33. Donc, je voudrais mieux le lire pour ne pas sortir dire les autres choses. Voilà, Jean chapitre 18, regardez Jésus. Pilate rentra dans le prétoire, appela Jésus et lui dit, es-tu le roi des Juifs? Jésus répondit, est-ce de toi-même que tu dis cela, ou d'autres te l'ont-ils dit de moi? On est au verset 34. Et déjà ici, Jésus est flagellé, on l'a déjà battu, il était déjà blessé, à l'image des films que nous voyons, il était déjà torturé, mais il continue toujours que ce qu'il fait est bon, et qu'il était dans le bon. Le verset 35, Pilate répondit, moi je suis juif, ta nation et les principaux sacrificateurs t'ont livré à moi. Qu'as-tu fait? Regardez Jésus, dans la souffrance, devant l'opposition, au verset 36. Mon royaume n'est pas de ce monde, répondit Jésus. Si mon royaume était de ce monde, mes serviteurs auraient combattu pour moi, afin que je ne fusse pas livré aux Juifs, mais maintenant mon royaume n'est pas d'ici. En fait, c'était une belle confession, comme a dit Paul dans le livre de 1 Timothée chapitre 6, verset 13. Regardez ce que Paul dit par rapport à cette confession de Jésus.
3: 1 Timothée 6,
4: verset 13. Nous lisons la parole de Dieu. Je suis là. Je te recommande devant Dieu, qui donne la vie à toutes choses, et devant Jésus-Christ, qui fit une belle confession devant Ponce Pilate, de garder les commandements et de vivre sans tâche, sans reproche, jusqu'à l'apparition de notre Seigneur Jésus-Christ, que manifestera en son temps le bienheureux et seul souverain, le roi des rois et seigneur des seigneurs, qui possède l'immortalité, qui habite une lumière inaccessible que nul homme n'a vue ni ne peut voir, et à qui appartient l'honneur et la puissance éternelle. Amen. En fait, Paul ici, s'adressant à Timothée, il lui dit, tu vois Jésus, il fit une belle confession. En fait, même devant une autorité qui pouvait, selon les hommes, l'écraser, il n'a pas eu peur, il a persévéré. Parce que il n'était pas de ce monde, il était d'en haut. Et là d'où il venait, il savait que ce que je dis sur terre est une réalité. Mais nous n'avons jamais été au ciel, c'est vrai, mais les paroles du Seigneur nous renseigne sur des réalités invisibles, des réalités spirituelles qui sont vraies et qui doivent nous amener à marcher comme lui. Voilà pourquoi il dit à Timothée, je te recommande à faire comme Christ, à croire en lui. Ne recule pas devant l'opposition qui peut venir des autorités de ce monde, qui peut venir des hommes de ce monde. Les parents peuvent s'opposer à toi parce que tu t'attaches à Dieu. Non, Avec Dieu, nous ferons des exploits. Et Dieu a toujours raison. Moi, je dis toujours, Dieu a toujours raison et je dois persévérer.
3: Vous n'avez pas encore résisté jusqu'au sang en luttant contre le péché.
4: Amen.
3: Extraordinaire. Nous n'avons pas encore résisté au péché. Résistance, c'est le contraire. Je peux dire l'opposition, la persévérance. Ceux qui persévèrent doivent faire face à des oppositions, à des résistances. Mais non, l'écrivain aux Hébreux dit ceci. Vous n'avez pas encore persévéré au point de verser de votre propre sang. Vous n'avez pas encore lutté avec le péché au point où certains doivent mourir. Tu sais, Jonathan, il y a des gens, toi et moi, nous sommes dans un pays où l'évangile est prêché, l'évangile est annoncé facilement, c'est même dans la constitution de notre pays et dans la constitution de beaucoup de pays francophones où on a la liberté de culte. Mais il y a de ces pays où le fait seulement d'apprendre que vous possédez une lecture dite chrétienne, on peut vous tuer.
4: Mmh.
3: Ces hommes et ces femmes sont en train de lutter contre le péché avec leur propre sang. Ce n'est pas qu'ils sont devenus, je vais dire que leur sang leur sauve. Non, ils ont accepté Jésus-Christ par la foi et ils sont sauvés. Mais seulement le fait de vivre dans ces sociétés où l'évangile est interdit, ils luttent face au péché. Et dès qu'on apprend que non, ils sont chrétiens, certains font de la prison. Et nos difficultés à nous que nous rencontrons, toi et moi, sont des fois minimes par rapport aux autres. Il suffit de lire un peu ces quelques histoires que les hommes de Dieu ont écrites sur l'histoire de l'Église, sur les persécutions des chrétiens dans l'histoire de l'Église. À Rome, dans les pays de l'ex-Union soviétique, dans ces pays arabes, et même dans certains pays d'Amérique latine. Je connais l'histoire, je ne sais pas si ça va te faire, je connais l'histoire d'un homme de Dieu dans une ville en Europe. Il allait implanter une église. Et Dieu l'a tellement utilisé que maintenant, les anciens trafiquants de drogue se sont convertis. Alors tu imagines, les responsables de ces cartels sont venus kidnapper ce pasteur. Ils l'ont torturé parce qu'il disait, c'est pas possible. Tu es en train de vider notre réseau. C'était l'évangile qui était en train de faire.
4: Voilà.
3: Ce pasteur a été tabassé, ce pasteur a été torturé. Donc, c'est sans exagérer si je puis dire que les difficultés que toi et moi nous rencontrons dans notre vie de tous les jours, comparées aux difficultés des autres, les gens, dès qu'ils ont simplement la Bible sous la main, on les surprend, on les fouette, on les lapide. Ceux-là luttent contre le péché et leur sang est versé. Mais Paul nous dit à toi et à moi, nous n'avons pas encore lutté jusqu'au péché, nous n'avons pas encore résisté au sang en luttant contre le péché. Donc malgré cela, peu importe les difficultés que nous rencontrons, nous devons persévérer parce qu'il y a quelqu'un dans ce monde qui vit des difficultés pires que nous.
4: Voilà. Ce sont des réalités vraies qu'on ne devrait pas négliger. Et ceci me fait penser aux apôtres. Ils ont été persécutés, mais ils partaient joyeux. Très joyeux, parce qu'ils savaient qu'on vient de faire un travail extraordinaire.
3: Lisons un peu Acte.
4: Et nous le récolterons. Ils sortaient prêts, joyeux, régaillardis, si je peux le dire, ayant souffert pour le Seigneur. Acte chapitre 4, par exemple, le verset 23. Après avoir été relâché, ici, il s'agit d'un relâchement après torture.
3: Mm-hmm.
4: Ils allèrent vers les leurs et racontèrent tout ce que les principaux sacrificateurs et les anciens leur avaient dit. Lorsqu'ils eurent entendu, ils élevèrent à Dieu la voix tous ensemble et dire, « Seigneur, toi qui as fait le ciel et la terre, la mer et tout ce qui s'y trouve, c'est toi qui as dit par le Saint-Esprit, par la bouche de notre Père, ton serviteur David, Pourquoi ce tumulte parmi les nations et ces vaines pensées parmi les peuples? Je peux sauter, j'arrive au verset 31, ça c'est toute une prière qu'ils ont faite. Je saute au verset 21. Quand ils eurent prié, le lieu où ils étaient assemblés trembla. Ils furent tous remplis du Saint-Esprit et ils annonçaient la parole de Dieu avec assurance.
3: Acte 5, verset 41.
4: Voilà.
3: Acte 5, verset 40. Ils se rangèrent à son avis, ayant appelé les apôtres, il les fit battre de verges et leur défendirent de parler au nom de Jésus et ils les relâchèrent. 41. Les apôtres se retirèrent de devant le Sanhédrin, joyeux d'avoir été jugés dignes de subir des outrages pour le nom de Jésus.
4: Voilà.
3: Contents parce que à cause du nom de Jésus-Christ, on les a fouettés.
4: Voilà.
3: Mais aujourd'hui, on aurait des cas. Oh non, c'est terminé. Si c'est comme ça la marche chrétienne, je ne vais plus jamais entendre parler de ce Jésus. Nous devons être armés de l'idée de souffrir pour Christ.
4: Voilà.
3: Tant mieux si nous ne souffrons pas dans notre chair. Tant mieux si tout va bien. Tant mieux s'il n'y a pas de problème. Mais s'il y a des difficultés à cause de Christ, nous devons nous estimer heureux. Lisons un peu, attends, sans te couper la parole. Je viens de penser à Matthieu. Matthieu 5, verset 11, sur les béatitudes. Jésus dit, heureux serez-vous lorsqu'on vous outragera, qu'on vous persécutera et qu'on dira faussement de vous toutes sortes de mal à cause de moi. La version anglaise dit blessing, qui est du tikral, l'équivalent de béni soit. Béni soyez-vous lorsqu'on vous outragera, lorsqu'on va vous persécuter et qu'on dira faussement des choses de vous à cause de moi. Ah, vous les prédicateurs, vous êtes des voleurs, vous êtes des menteurs, vous êtes des escrocs. Je connais même un pasteur dont on a dit qu'il avait des femmes et des enfants dans toute la vie. Mais le jour où il est mort, on n'a pas découvert ses femmes et ses enfants. Ses enfants là dont on prétendait qu'il avait des choses fausses. Dieu dit, heureux êtes-vous. Donc, il faut quand même qu'on se prépare à l'idée aussi de souffrir. Et celui qui est préparé à l'idée de souffrir, c'est persévérer sur la marche avec Christ.
4: Et lorsque nous le faisons, nous sommes en train de s'aimer dans le royaume céleste. Nous investissons en travaillant pour le Seigneur. Ici, on nous persécute. Et là, devant le Seigneur, il dira, bon et fidèle serviteur, tu as été fidèle dans l'étendue. Tu as été fidèle. En fait, Jésus a pris le temps de dire beaucoup de choses.
3: Et tu imagines, on n'a même pas encore entamé la parabole des terrains.
4: Oui.
3: Qui viendra? Je t'en prie, continue.
4: Oui. Donc, il a dit beaucoup de choses pour encourager les chrétiens sur terre. Parce qu'en fait, les chrétiens sur terre, nous avons deux yeux physiques. Mais le Seigneur nous amène plus loin, à avoir les yeux du cœur. Je voudrais lire ce texte. Les yeux du cœur, c'est les yeux de la foi. C'est ces yeux qui nous aident à persévérer malgré tout ce que nous pouvons voir avec les yeux physiques. Je suis dans Éphésiens chapitre 1er. Tu vois, je commence au verset 16. Regardez la prière de Paul. Je ne cesse de rendre grâce pour vous, faisant mention de vous dans mes prières. Verset 17. Afin que le Dieu de notre Seigneur Jésus-Christ, le Père de gloire, vous donne un esprit de sagesse et de révélation dans sa connaissance. Regardez le verset 18. Et qu'il illumine les yeux de votre cœur. Qu'il illumine les yeux de votre cœur. Quelqu'un peut se dire, le cœur a des yeux? Mais c'est écrit ici. Qu'est-ce que Paul voulait dire? Pour que vous sachiez quelle est l'espérance qui s'attache à son appel. Quelle est la richesse de la gloire de son héritage qu'il réserve aux saints. En fait, les yeux du cœur, c'est la foi. C'est la foi, c'est-à-dire la parole dans notre cœur nous amène à croire aux choses qu'on ne voit pas. Pour cela, il est dit, mon juste vivra par sa foi. La foi dans le cœur nous amène à persévérer, à avancer toujours, malgré tout ce que nous pouvons voir. On peut te dire, mais tu vois bien qu'on te tabasse à cause de ça, et tu continues toujours. Tu dis, oui, c'est vrai, selon tes yeux, tu vois que tu ne fais rien. Mais dans mon cœur, je sais que Dieu est vrai. Dans mon cœur, je sais que je suis en train de s'aimer grandement dans le royaume céleste. Et dans mon cœur, je sais que le Seigneur me dira ce jour-là, « Bon et fidèle serviteur, tu as été fidèle dans peu de choses. Voilà, je te donne beaucoup de choses maintenant. » Ce sont des réalités vraies. Et lorsque nous venons à Christ, le Seigneur nous appelle à la persévérance. Regardez cette parabole de Luc chapitre 8. La parabole du semeur, une parabole que vous connaissez. On dit que une semence était tombée le long du chemin, une autre semence était tombée sur des endroits pierreux, rocailleux, une autre semence est tombée parmi les épines, mais regardez la semence qui est tombée sur la bonne terre. Luc chapitre 8, verset 15. Regardez ce que Jésus-Christ dit en expliquant. Il dit, ce qui est tombé dans la bonne terre, ce sont ceux qui, ayant entendu la parole avec un cœur honnête et bon, la retiennent et portent du fruit avec persévérance. Voilà. C'est-à-dire, ils reçoivent la parole avec un cœur honnête, un cœur bon. Ils ne rejettent pas la parole, mais ils retiennent la parole. Ils portent du fruit avec persévérance. Sans la persévérance, un chrétien ne peut pas porter du fruit. Il peut pas. Il peut pas, c'est impossible. Mais lorsqu'on persévère, il y a les fruits qui naissent, qui apparaissent. C'est comme Christ a dit, vous les reconnaîtrez à leurs fruits. C'est-à-dire, quand il parle des faux prophètes, gardez-vous des faux prophètes. Ils viennent à vous en vêtements de brebis, mais au-dedans, ce sont des loups ravisseurs. Vous les reconnaîtrez à leurs fruits. Quels sont les fruits? Un faux pasteur, un faux prophète. C'est quelqu'un qui ne persévère pas dans le bon. Vous allez reconnaître que non, ça c'est le fruit de quelqu'un.
5: Il marche même pas dans le bon. Il marche même pas dans le vrai.
4: Voilà.
5: Peut-être qu'au début, il donne l'impression, mais en parlant de fruits, ceci m'a fait penser à, tu vois, on prend une graine, on la sème. C'est une graine. Mais pour qu'elle porte du fruit, il faut qu'elle résiste aux intempéries. Une fois qu'on l'a plantée, il faut qu'elle pousse. C'est une forme de persévérance. Il faut qu'elle persévère dans la vie. Il faut qu'elle persévère dans le chemin de la vie. Elle pousse, il y a une croissance pour résister au froid, à la chaleur, pour résister à la pluie, pour résister à plusieurs intempéries. Et une fois qu'elle prend de la croissance, qu'elle atteint une certaine maturité, elle va donner du fruit. C'est la même chose, toi et moi. Nous sommes venus au monde, nous n'étions pas tels que nous sommes. Des enfants, des bébés, nous avons grandi, jusqu'à arriver à la stature à laquelle nous sommes. Et d'après ce que je sais, certains médecins affirment que les enfants garçons résistent moins que les bébés filles entre l'âge de 0 et 3 ans, je crois. Donc, il faut une persévérance. Si nous persévérons sur le chemin de la vie, nous grandissons jusqu'à atteindre une certaine stature. C'est la même chose dans la marche chrétienne. En fait, nous n'allons même jamais arrêter de grandir dans notre marche chrétienne. Mais si nous ne persévérons pas dans la croissance spirituelle, dans la lecture de la parole de Dieu, dans la pratique de la parole de Dieu, la méditation de la parole de Dieu, dans la vie de sanctification, en fait, nous allons mourir petit à petit. Peut-être, ça va pas se voir aujourd'hui, demain ou après-demain, mais ça va se voir au fur et à mesure. Tu sais, la plupart des gens qu'on appelle des fois des faux prophètes, en fait, des faux pasteurs, en fait, ce sont toujours des hommes et des femmes qui ont bien commencé avec Christ. Mais ils ont commencé à mourir à Christ dans certains domaines. Mourir à Christ, c'est quoi? Ils ont commencé à ne plus persévérer, à commencer à tolérer certaines choses dans leur vie. Et ils ont commencé à s'égarer petit à petit, jusqu'à devenir ce qu'on va qualifier aujourd'hui de faux prophètes, de faux serviteurs de Dieu. Ils ont commencé à servir les dieux du ventre.
4: Voilà.
5: Au lieu de servir
4: le véritable Dieu. La parabole de Luc chapitre 11, nous la lirons mieux dans l'émission qui va suivre. Mais c'est une parabole qui enseigne beaucoup. Regardez le verset 5. Il leur dit encore, Si l'un de vous a un ami et qu'il aille le trouver au milieu de la nuit pour lui dire « Ami, prête-moi 3 pains, car un de mes amis est arrivé de voyage chez moi et je n'ai rien à lui offrir. » Et si de l'intérieur de sa maison, cet ami lui répond « Ne m'importune pas, la porte est déjà fermée, mes enfants et moi sont au lit, je ne puis me lever pour te donner. » Je vous le dis, même s'il ne se levait pas pour les lui donner parce que c'est son ami, il se lèverait à cause de son importunité et lui donnerait tout ce dont il a besoin. Importuner le Seigneur.
5: Persévérer dans la prière. Persévérer à frapper à la porte du Seigneur.
4: Voilà.
5: Mon frère, ma sœur, au moment où nous sommes en train de finir cette émission aujourd'hui, est-ce que vous persévérez avec Jésus-Christ dans votre marche de tous les jours? Si c'est oui, tant mieux. Si c'est non, c'est l'opportunité que Dieu vous donne aujourd'hui de prendre un nouveau départ avec lui. Et c'est très simple. Laissez la tête dans la prière et dites Amen à la prière que je vais faire. Père éternel, au nom de ton Fils Jésus-Christ, je viens te présenter mon frère et ma sœur, Seigneur. Ils n'ont pas persévéré avec Dieu. Ils n'ont pas persévéré avec Jésus-Christ. Ils n'ont pas persévéré avec le Saint-Esprit. Mais tu les aimes et c'est pour ça que tu as permis ce message aujourd'hui. Tu as permis que ce message leur parvienne aujourd'hui. Sanctifie-les, Seigneur. Que ton sang couvre leur vie. Purifie et efface toute forme de transgression. Soutiens-les face à leur faiblesse, face à leur combat de tous les jours. Seigneur, soutiens-les. Relève-les, qu'ils persévèrent jusqu'au retour de Jésus-Christ. Au nom de ton Fils Jésus-Christ, nous avons ainsi prié. Amen.
4: Amen.
5: Si vous avez fait cette prière, croyez que par la foi, Dieu vous a entendu. Je suis Raphaël Mambou et le nom de cette émission est Venez à Jésus. Nous nous retrouvons toujours la fois prochaine, toujours sur le même thème, je voulais dire, la persévérance. Que Jésus continue de vous bénir, que Jésus continue de vous garder. À la fois prochaine.
4: À la fois prochaine, que Dieu vous aide à persévérer.
5: Amen.
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2: Bonjour à tous, je suis Raphaël Mambou, que Jésus vous bénisse, qui que vous soyez, où que vous soyez. Le nom de cette émission est Venez à Jésus. C'est une grâce, c'est un honneur, c'est un privilège de pouvoir vous retrouver encore une fois autour de la parole de Dieu pour partager quelques versets bibliques sur le thème « Le veau d'or ». Avant d'aller plus loin, je voudrais vous inviter à baisser la tête dans la prière pour dédier le reste des 30 minutes entre les mains du Seigneur. Prions. Père éternel, au nom de ton Fils Jésus-Christ, nous voici devant toi pour entendre ta parole, pour entendre ton message, pour entendre ton appel, pour entendre ton cri, Seigneur, car les temps sont proches de la fin. Car nous sommes arrivés au temps de la fin, Seigneur, et tu nous parles, tu veux sauver encore, tu veux guérir, tu veux délivrer, tu veux faire du bien à un homme, tu veux faire du bien à une femme, encore une fois aujourd'hui. Et je crois que par la foi, tu as répondu à cette prière. Bénis les différents auditeurs, au nom de ton Fils Jésus-Christ. J'ai ainsi prié. Amen. Le veau d'or. Aujourd'hui, nous allons lire un texte assez long. Dans Exode 32, à partir du verset 15. C'est assez long, mais c'est vraiment très, très, très important. Moïse retourna et descendit de la montagne les deux tables du témoignage dans sa main. Les tables étaient écrites des deux côtés. Elles étaient écrites l'un de l'un et de l'autre côté. Les tables étaient l'ouvrage de Dieu et l'écriture était l'écriture de Dieu gravée sur des tables. Josué entendit la voix du peuple qui poussait des cris et il dit à Moïse, « Il y a un cri de guerre dans le camp. » Moïse répondit, « Ce n'est ni un cri de vainqueur, ni un cri de vaincu. Ce que j'entends, c'est la voix des gens qui chantent. » Et comme il s'approchait du camp, il vit le veau et les danses. La colère de Moïse s'enflamma et il jeta de ses mains les tables et les brisa au pied de la montagne. Il prit le veau qu'ils avaient fait et le brûla au feu. Il le réduisit en poussière, répandit cette poussière à la surface de l'eau et fit boire les enfants d'Israël. Moïse dit à Aaron, « Que t'a fait ce peuple pour que tu l'aies laissé commettre un si grand péché ?» Aaron répondit, « Que la colère de mon Seigneur ne s'enflamme point. Tu sais toi-même que ce peuple est porté au mal. » Ils m'ont dit, « Fais-nous un Dieu qui marche devant nous, car ce Moïse, cet homme qui nous a fait sortir du pays d'Égypte, nous ne savons ce qu'il est devenu. Je leur ai dit que ceux qui ont de l'or s'en dépouillent, et ils me l'ont donné, je l'ai jeté au feu, et il en est sorti ce veau. » Moïse vit que le peuple était livré au désordre, et que Aaron l'avait laissé dans ce désordre, exposé à l'opprobre parmi ses ennemis. Moïse se plaça à la porte du camp et dit, « À moi tous ceux qui sont pour l'Éternel !» Et tous les enfants de Lévi s'assemblèrent auprès de lui. Il leur dit, « Ainsi parle l'Éternel, le Dieu d'Israël, que chacun de vous mette son épée au côté, traversez et parcourez le camp d'une porte à l'autre, et que chacun tue son frère, son parent. » Les enfants de Lévite firent ce qu'ordonnait Moïse, et environ 3000 hommes parmi le peuple périrent en cette journée. Moïse dit, « Consacrez-vous aujourd'hui à l'Éternel, même en sacrifiant votre fils et votre frère, afin qu'il vous accorde aujourd'hui une bénédiction. » Cette histoire est une des histoires les plus tristes que je connaisse de la Bible. Et pourtant, ça nous enseigne sur beaucoup de choses. L'histoire du veau d'or commence au verset 1 jusqu'au verset 6. Moïse est parti à la montagne depuis 40 jours, 40 nuits, et il n'a pas donné de ses nouvelles. Alors, Israël s'est refroidi dans son amour et dans sa marche pour Dieu. Ils ont proposé à l'homme de Dieu, Aaron, « Fais-nous un Dieu, parce que Moïse, il est perdu. Moïse est parti. Moïse est mort. Fais-nous un Dieu. » Et quand ce veau d'or a été fait, Israël a proclamé, « Voici le Dieu qui nous a fait sortir de la servitude de l'Égypte. » Dieu parle à Moïse pour lui dire, « Écoute, ton peuple que tu as sorti s'est perverti. » Moïse va intercéder, Moïse va supplier Dieu de ne pas punir Israël. Dieu va écouter sa prière, gloire à Dieu. Mais lorsque Moïse descend maintenant, Moïse va exercer le jugement. Nous avons commencé à dire que Jésus va revenir bientôt. Nous avons dit aussi que Moïse est une préfiguration de la personne de Christ. Nous avons aussi dit cette histoire du veau d'or. C'est une image de ce que nous sommes en train de vivre dans les temps de la fin. Paul dit dans 1 Corinthiens 10, au verset 6 et verset 11, que tout ce qui a été écrit, l'a été écrit dans notre intérêt, pour notre instruction, afin que nous ne produisions pas les mêmes erreurs. Or, malheureusement, aujourd'hui, nous sommes en train de reproduire les mêmes erreurs. Des hommes de Dieu qui nous encouragent dans les bêtises spirituelles, des hommes de Dieu qui ont peur de la population au lieu de craindre Dieu, une population, un peuple, des nations qui abandonnent le Dieu vivant pour suivre des idoles. Je suis même en train de penser à un verset dans Apocalypse qui dit que lorsque Dieu va frapper le monde de fléaux, les hommes vont refuser d'abandonner leur idolâtrie. Ils vont persévérer dans leur prière envers les statues, comme si ces statues pouvaient leur apporter des solutions. Jésus vient bientôt, mon frère. Jésus vient bientôt, ma sœur. Et l'image que nous sommes en train de voir du retour de Jésus, c'est dans cette histoire de Exode 32. Quand vous lisez l'histoire de Exode 32, verset 1 et verset 2, et quand vous lisez l'histoire du départ de Jésus dans acte 1er, quand les anges sont en train de parler aux premiers disciples de Jésus pour leur dire, mais pourquoi vous êtes restés comme ça à regarder Jésus? Il va revenir. Écoutez, il va dire ceci. Verset 9, acte 1. Après avoir dit cela, il fut enlevé pendant qu'ils le regardaient et une nuée le déroba à leurs yeux. Et comme ils avaient les regards fixés vers le ciel pendant qu'ils s'en allaient, voici deux hommes vêtus de blanc leur apparut et dit, « Hommes galéens, pourquoi vous êtes-vous arrêtés à regarder au ciel? Ce Jésus qui a été enlevé au milieu de vous reviendra de la même manière que vous l'avez vu allant au ciel. » Voyez, Jésus est parti, Jésus va revenir. Aujourd'hui, le monde est en train de dire, mais vous parlez du retour de Jésus, ça fait plus de 2000 ans. C'est vrai que ça fait plus de 2000 ans que nous le prêchons. Et nous allons continuer à le prêcher tant que Jésus ne sera pas revenu. Mais ceci ne veut pas dire que ce sont des faussetés. Ceci ne veut pas dire que ce sont des rêveries. Ce matin ou cet après-midi, je lisais un texte sur Internet sur une certaine secte religieuse qui prétendait que Jésus serait revenu en 1914 sous une forme spirituelle. Non, les anges sont en train de nous dire ici. La même manière que vous avez vu Jésus monter physiquement, c'est de la même manière que vous allez voir Jésus physiquement descendre. Et nous avons dit dans les missions précédentes que le retour de Jésus va se faire en deux phases. Phase 1, il va s'arrêter dans le ciel et l'Église va monter. Phase 2, Jésus va poser ses pieds sur le mont Olivier comme il était parti. Toutes les nations verront Jésus. Toutes les tribus, tous les présidents qui seront à cette époque-là vont voir Jésus de leurs propres yeux. Parce que son retour est aussi sûr que le lendemain ou aussi sûr que le lever du jour. Jésus vient bientôt. Mais lorsque Jésus va venir, lorsqu'il va venir une deuxième fois, il viendra pour exercer des jugements. Oui, mon frère, oui, ma sœur, Jésus vient pour juger. Il va sauver son Église. Il va prendre son Église. Et lorsqu'il va faire l'enlèvement de son Église, il va faire un jugement, mais pas un jugement de condamnation. Mais il y aura quand même un jugement. Parce qu'il va mettre, il va remettre les choses en ordre. Il y aura des demandes d'explication, si je puis dire. Il y aura des mises au point. Il y aura des éclaircissements. Il y aura des récompenses. Jésus vient pour exercer un jugement. Ne vous trompez pas, mon frère. Ne vous trompez pas, ma sœur. Nous l'avons lu dans Exode 32, lorsque Moïse est descendu, il a exercé un jugement. 3000 personnes sont mortes à cause de leur rébellion, à cause de leur manque de persévérance dans la marche chrétienne. Aujourd'hui, c'est la même chose encore. des hommes et des femmes qui commencent avec Jésus-Christ. Les semaines passent, les mois passent, les années passent et commencent à se refroidir dans leur marche chrétienne. Leur amour n'est plus aussi fort qu'au départ. Pourquoi ? Ils se sont laissés distraire par les choses du monde. Ils se sont laissés distraire par des fausses doctrines. Ils se sont laissés distraire par les plaisirs du monde et leur amour pour Christ a refroidi. Ma prière est que ce message que vous êtes en train d'écouter sur le veau d'or réveille votre amour, réveille votre passion pour Christ. Vous savez, des hommes et des femmes qui attendent le retour de Jésus, qui soupirent après le retour de Jésus, en général ne restent pas inactifs dans l'évangélisation. Peut-être qu'ils ne vont pas participer, peut-être qu'ils ne vont pas prêcher, mais ils vont participer dans la prière, dans le financement, ils vont s'intéresser à gagner le maximum d'hommes et de femmes autour de soi. Ça peut être un voisin, un collègue de travail, ça peut être un ami, un collègue de l'université, ça peut être une voisine. Vous savez, tous, nous ne ferons pas des évangélisations de masse où 1 million de personnes sont réunies autour d'une surface et écoutent l'évangile. Non, tous, nous ne ferons pas ça. Mais peut-être qu'il y aura certaines personnes qui vont commencer à prêcher dans les radios, dans les télévisions, des traités bibliques, des simples témoignages. D'autres vont commencer à financer. Bref, ils ne vont jamais, jamais rester inactifs. Des simples membres d'église, ils viennent, ils s'assiedent. Non. Parce qu'ils sont tellement convaincus que si l'autre n'entend pas l'évangile et que Jésus revienne, cette personne-là va aller en enfer. C'est très important. Jésus vient pour juger. Dans Romains 14, verset 10, il est dit ceci. Romains 14, verset 10. Mais toi, pourquoi juges-tu ton frère? Ou toi, pourquoi méprises-tu ton frère? Puisque nous devons tous comparaître devant le tribunal de Dieu. Voilà. Dites-moi, qu'est-ce que nous faisons devant un tribunal? C'est pour y être jugé. C'est pour comparaître, répondre, examiner. C'est ce que Moïse a fait lorsqu'il est descendu de la montagne. Il a vu, il a jugé et il a appliqué la sentence. Israël, tu as abandonné Dieu. Mon frère, ma sœur, Israël de Exode 32, peut-être vous. Ça peut être vous. À cause du travail, vous avez abandonné Dieu. À cause du mariage, vous avez abandonné Dieu. À cause de l'argent, vous avez abandonné Dieu. En général, ceux qui abandonnent Dieu, ils abandonnent toujours Dieu pour quelque chose. On n'abandonne pas Dieu pour le plaisir d'abandonner Dieu. Il y a toujours quelque chose. Soit on ne croit plus en Dieu, on ne croit plus au Dieu de la Bible, on ne croit plus que Jésus est le sauveur des hommes. Soit c'est l'argent, le travail, le sexe. Soit c'est les plaisirs de ce monde. C'est la gloire de ce monde pour lequel on a abandonné Dieu. On abandonne toujours Dieu pour quelque chose. Mais lorsque Jésus va venir et que vous allez comparaître devant lui, qu'est-ce que vous allez lui dire? Qu'est-ce que vous allez lui présenter comme argument pour dire, Seigneur, si je t'ai abandonné, c'est pour ça. Mais à quoi ça sert de gagner le monde entier si on doit perdre son âme? Essayez d'imaginer toutes les richesses du monde multipliées par 100, multipliées par 1000, multipliées par 10 000, multipliées par 100 000, par 1 million, par autant de chiffres que vous voulez. La Bible dit que votre âme vaut plus que cela. La preuve, c'est que Dieu est venu sur cette terre. Il a la forme humaine. Et il a accepté de mourir pour vous, et la mort la plus honteuse qu'il soit, pour que le salut puisse vous parvenir aujourd'hui. Vous imaginez? Alors maintenant, vous allez dire à Dieu, Seigneur, je m'excuse parce que je t'ai abandonné pour quelques diamants, pour quelques billets de dollars, pour quelques cuivres, pour quelques satellites, pour quelques richesses de ce monde, pour quelques maisons. Vous imaginez? Et Dieu va vous dire, le prix que j'ai payé pour toi est incomparable à tout ce que j'ai créé. Un homme de Dieu a dit, Dieu a tout créé facilement, mais le salut lui a tout coûté. Ça lui a coûté son fils bien-aimé, pour vous donner la possibilité d'être sauvé. Nous devons tous comparaître devant le tribunal de Dieu. Vous allez comparaître. Je vais comparaître, votre voisin va comparaître, le président de la République va comparaître, le premier ministre va comparaître, le roi va comparaître, la reine va comparaître, les princes vont comparaître, les chefs d'état-major vont comparaître, les sergents vont comparaître, les policiers vont comparaître, les clochards vont comparaître, les estropiés vont comparaître, l'homme le plus pauvre, les serviteurs, les servantes, les gardes du corps, les militaires, des forces spéciales, des forces d'assaut, des simples soldats, nous allons tous comparaître devant le tribunal de Dieu. Les chanteurs, que ce soit des musiques mondaines, des musiques religieuses, des musiques chrétiennes, tous nous allons comparaître devant le tribunal de Dieu. Et qu'est-ce que nous allons présenter pour notre défense? Oh, plaise à Dieu que vous qui écoutez en ce moment, vous prenez conscience que quand vous allez comparaître devant le tribunal de Dieu, que Jésus-Christ soit votre avocat. Il n'y a aucune religion qui va comparaître devant Dieu. Ah oui, nous n'irons pas devant Dieu avec la religion catholique, la religion protestante, la religion kimbanguiste, la religion témoin de Jéhovah, la religion mormon pour dire « Non, moi je suis mormon, tu dois me juger selon les normes mormones. Non, moi je suis témoin de Jéhovah, tu dois me juger selon la foi des témoins de Jéhovah. Non, moi je suis catholique, moi je suis protestant. » Non, il va vous juger selon ses normes. Jésus disait quelque part dans les évangiles, c'est la parole de Dieu qui va vous juger au dernier jour. La parole de Dieu. Ça ne sera pas la religion, les philosophies. Ça ne sera pas votre père, ça ne sera pas votre mère, votre grand-père qui va vous juger. Non, ça sera la parole de Dieu. On va vous présenter la parole de Dieu. Avez-vous accepté Jésus-Christ comme Seigneur et Sauveur? Oh non. Ok. Maintenant, jugeons vos œuvres. Qu'est-ce que vous avez fait? Oh, j'ai construit des châteaux, j'ai construit des églises, j'ai construit... Ok, prenez toutes ces choses, allez, c'est bon, allez en enfer, parce que les hommes ne seront jamais sauvés par les œuvres. Quelles que soient les bonnes œuvres qu'ils auront faites, jamais un homme ne sera sauvé par les œuvres. Mais les hommes sont sauvés par la foi qu'ils ont mis en Jésus-Christ. Et cela est gratuit. C'est une grâce, c'est un don de Dieu. 2 Corinthiens 5, c'est une grâce, c'est un don de Dieu. 2 Corinthiens 5, 2 Corinthiens.

C'est vrai. Mais ce que j'essaie de ressortir, c'est que même chrétiens, nous devons comparaître devant le tribunal de Christ pour des mises au point, pour des récompenses. C'est un jugement. Vous savez, un jugement peut être positif ou négatif. Un jugement peut tomber, soit vous êtes condamné, soit vous êtes absous. Le jugement de Christ sera pas pour la condamnation, mais pour donner des récompenses. Il y aura des gens qui vont poser des questions à Christ. C'est comme ça que moi j'imagine. Christ va éclaircir certaines situations. Pour tout le bien qu'ils auront fait dans leur corps, ils auront des récompenses. Et Christ va leur reprocher ce qu'ils auront fait de mal dans leur corps. Nous allons tous comparaître, mon frère. Nous allons tous comparaître, ma sœur. Si vous êtes chrétien, vous avez donné votre vie à Jésus-Christ, c'est une bonne chose. Alors maximisons la possibilité d'avoir des grandes récompenses devant Christ. La Bible est pleine d'exemples des choses que nous devons faire pour recevoir, au moment où nous nous tiendrons devant le tribunal de Christ, déjà sauvés, pour recevoir nos récompenses. Mais nous devons comparaître. Mon frère, ma sœur, vous savez quand Moïse descend de la montagne, lorsqu'il exerce le jugement de Dieu, il exerce le jugement de Dieu sur le peuple de Dieu. Ce n'est pas sur des nations païennes. Beaucoup pensent que non, parce que je suis chrétien, entre guillemets, donc j'irai forcément au ciel. Non. Les prétendus chrétiens, les faux chrétiens, si je puis dire comme ça, les faux enfants de Dieu, seront séparés de Dieu, seront séparés du peuple de Dieu. Attention. 1 Pierre 4, verset 17. 1 Pierre 4, verset 17. Il nous est dit ceci. Car c'est le moment où le jugement va commencer par la maison de Dieu. Or, si c'est par nous qu'il commence, quelle sera la fin de ceux qui n'obéissent pas à l'évangile de Dieu? Vous voyez, verset 18. Et si le juste se sauve avec peine, que deviendront l'impie et le pécheur? Le jugement de Dieu va commencer dans la maison de Dieu. Lorsque l'enlèvement de l'Église est fait, c'est déjà un jugement. Parce que ceux qui vont rester, qui se disaient chrétiens, seront étonnés, seront choqués, seront éblouis, ils vont se dire, ah, mais je pensais que c'était des rêveries, je pensais que c'était des bêtises, je pensais que c'était des fables que me racontaient mon père, ma mère, mon frère, ma sœur, mon pasteur, je pensais que c'était des rêveries. C'est déjà une forme de jugement. Parce que Dieu leur montre que vous n'appartenez pas. Vous dites que vous étiez de moi. Mais maintenant, moi, je vous montre aux yeux de tout le monde que vous ne m'apparteniez pas, que vous n'étiez pas de la bergerie de Christ. C'est très important, mon frère, de connaître ces choses. On ne se moque pas de Dieu. Dieu connaît son peuple. Jésus dira dans les évangiles, dans l'évangile de Jean, qu'il connaît ses brebis. Je peux mentir au monde entier. Oh, moi, je sers Dieu. Dieu connaît qui je suis dans le secret. Qui je suis dans le secret. Ceci me fait penser un peu à Ézéchiel. Dieu montre à Ézéchiel les abominations, les choses secrètes que faisaient les sacrificateurs et les autorités d'Israël de son époque en secret. Il leur montrait des statues, des idolâtries, des images horribles. Mais en plein jour, ils se faisaient passer pour étant des saints, entre guillemets, des serviteurs de Dieu. Mais dans le secret, c'était des serviteurs du diable. Dieu connaît l'état de votre cœur. Dieu connaît l'état de votre cœur et vous ne pouvez pas lui mentir. Quand vous allez dans l'adultère, lui, il sait, même si personne ne connaît. Quand vous êtes en train de voler, personne ne connaît que vous êtes en train de voler, lui, il voit. Quand vous vivez dans le péché, Dieu voit. Parce qu'on ne peut pas le tromper. On peut tromper un homme, on peut tromper son pasteur, on peut tromper le président de la République, le roi, les princes, les chefs d'état-major, mais on ne peut pas tromper Dieu. Jésus a dit, je connais mes brebis. Ça veut dire que vous pouvez être dans la bergerie de Christ, mais vous ne lui appartenez pas. Vous imaginez? Donc quand il va vous déceler, il va vous faire sortir. Regarde, toi tu n'es pas de chez moi, sors. C'est cela le premier jugement.

0: si je peux parler du premier jugement, lorsque l'Église va être enlevée, Christ ne va prendre que ceux qui lui appartiennent. Et lorsqu'ils seront dans sa présence, Christ va exercer maintenant un autre jugement, celui des récompenses envers ses serviteurs. Envers ses serviteurs. Le jugement va commencer dans sa maison. Il va d'abord purifier sa maison. Ceux qui se disent de lui et qui ne marchent pas avec lui, il va les mettre dehors. Attention, mon frère. Ce n'est pas un message de condamnation, mais c'est un message de réveil que Christ vous annonce aujourd'hui. Je ne suis qu'un instrument. Et moi-même, vous savez, quand je suis en train de vous parler, ce message me concerne aussi. Ce n'est pas parce que je parle de Jésus, que je prêche Jésus, que ça fait de moi le serviteur de Christ. Non. Ça m'interpelle. Raphaël, tu dois examiner ta vie de chaque jour. Pas d'hypocrisie. Pas de tolérance du péché. Tu dois vivre dans la sanctification. Tu dois vivre dans la crainte de Dieu. Dis non au péché. Ne t'endors pas. Parce que quand il va juger sa maison, il va séparer ce qui est saint de ce qui est vil. Apocalypse 20, à partir du verset 11. Apocalypse 20, verset 11. Puis je vis un grand trône blanc et celui qui était assis dessus. La terre et le ciel s'enfuirent devant sa face et il ne fut pas trouvé de place pour eux. Et je vis les morts, les grands et les petits, qui se tenaient devant le trône. Des livres furent ouverts, et un autre fut ouvert, celui qui est le livre de vie. Et les morts furent jugés selon leurs œuvres, d'après ce qui était écrit dans ce livre. La mer rendit les morts qui étaient en elle. La mort et le séjour des morts rendirent les morts qui étaient en eux. Et chacun fut jugé selon ses œuvres. Et la mort et le séjour des morts furent jetés dans les temps de feu. C'est la seconde mort, l'étang de feu. Quiconque ne fut pas trouvé écrit dans le livre de vie fut jeté dans l'étang de feu. Un autre type de jugement. Vous n'êtes pas inscrit dans le livre de vie. Vous êtes inscrit dans le livre des morts. Vous êtes inscrit dans le livre qui doit aller dans l'étang de feu. Qui va vous sortir de là? Aujourd'hui est le jour du salut. Aujourd'hui est le jour de vous repentir de vos œuvres des ténèbres. C'est Christ qui est en train de vous parler. Ne regardez pas la personne que je suis. Je ne suis que Raphaël, un simple instrument, à qui Dieu a fait grâce d'être sauvé, à qui Dieu fait grâce de servir, à qui Dieu fait grâce de le servir, à qui Dieu fait grâce d'annoncer la parole de Dieu. Mon frère, ma sœur, c'est une grâce d'écouter l'Évangile aujourd'hui. C'est une grâce de lui donner sa vie aujourd'hui. Saisissez cette grâce. Demain, vous ne savez pas ce qui peut vous arriver. Les morts, le séjour des morts, la mer, ont rendu les morts pour être jugés. Et on leur a dit, quand ils ne furent pas trouvés dignes dans le livre de vie, on les a mis dehors, dans les temps de feu. Le feu là-bas ne s'éteint pas. Ce ne sont pas des rêveries. L'enfer existe. Ce n'est pas parce que le mot « enfer » ne se trouve pas dans la Bible que ça n'existe pas, mais le principe de l'enfer existe. Un lieu de souffrance et de tourment éternel. Christ ne veut pas que vous alliez là-bas parce qu'il est mort pour vous. Mais c'est à vous de prendre cette décision. Si la décision que vous voulez prendre aujourd'hui est de servir Christ, baissez la tête dans la prière et répétez ces simples mots après moi. Père éternel, au nom de ton Fils Jésus-Christ, j'ai entendu ta voix, j'ai entendu ton message. Je viens à toi humblement te demander pardon. Pardon pour ma rébellion, pardon pour mes mauvaises œuvres, pardon parce que je n'ai pas marché selon ta parole. Mais j'ai entendu ta voix, j'ai entendu ton message et je viens à toi. Purifie-moi avec le sang de Jésus-Christ, lave-moi avec le sang de Jésus-Christ. Je crois que je suis devenu une nouvelle créature, un enfant de Dieu, un chrétien, et je prends l'engagement de suivre Christ tous les jours de ma vie et dans tous les domaines de ma vie. Au nom de ton Fils Jésus-Christ, j'ai ainsi prié. Je suis Raphaël Mambou, le même thème. Pardon, nous nous retrouvons la fois prochaine sur un nouveau thème. Que Jésus continue de vous bénir, que Jésus continue de vous garder. À la fois prochaine. Amen.
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